placées en vigilance rouge, tandis que 35 seront en vigilance orange. Les autorités appellent à rester encore très vigilants face à la poursuite de l'épisode de forte chaleur. Un épisode qui a d'ailleurs coûté la vie pour le moment à 55 personnes mortes par noyade en France, selon la ministre des Sports Marina Ferrari, qui redoute un bilan encore plus lourd. La majorité des accidents surviennent dans des zones de baignade non surveillées ou interdites. Et un bébé de 18 mois est décédé mardi à Marseille après avoir été retrouvé inconscient en hyperthermie dans une voiture stationnée sur le parking du campus de médecine. Selon les premiers éléments de l'enquête, le parent aurait oublié l'enfant en se rendant au travail. Dans l'affaire de l'adolescent Louis, 17 ans, qui a été roué de coups à mort le 19 juin dernier à Narbonne lors d'un guet-apens sur un chantier, 5 suspects dont 3 mineurs ont été mis en examen pour tentative d'assassinat. La victime avait déjà signalé des violences auparavant selon le parquet. 589 morts au moins, c'est le triste bilan provisoire après le double séisme qui a frappé le Venezuela. Les recherches se poursuivent dans les décombres pour retrouver d'éventuels survivants. Et ce matin, plus de 850 000 collégiens ont entamé les épreuves écrites du brevet avec le français. Cette session marque aussi l'entrée en vigueur d'une nouvelle formule, désormais notée sur 20. Et enfin du sport et du football, avec deux rencontres pour cette Coupe du Monde. Le Sénégal qui affrontera l'Irak et bien sûr la France qui défiera la Norvège. Les deux rencontres se disputeront à 21h.

0: Cette nuit au Mondial Nord-Américain, les Sud-Américains justement ont battu la Mannschaft de 2-1. Les Allemands sont tout de même qualifiés pour les 16e de finale. Les Équatoriens, eux, prennent la 3e place du groupe E avec 4 points et feront assurément partie des 8 meilleurs 3e. La Côte d'Ivoire, elle, termine 2e du groupe après sa victoire sur le Curaçao 2-0. L'ancien Lillois Nicolas Pépé a inscrit un doublé dans les autres rencontres de la nuit. Hier soir, le Japon et la Suède se sont neutralisés un partout. Le Japon termine 2e du groupe F, la Suède 3e, mais là aussi certainement qualifié avec 4 points. Les Pays-Bas terminent en tête du groupe après leur succès 3-1 sur la Tunisie. Hervé Renard ne sera donc pas parvenu à redresser la barre tunisienne après sa nomination en cours de route. Enfin, dans le groupe D, les États-Unis se sont inclinés face à la Turquie, 3-2, avec le but décisif turc inscrit à la 98e minute de jeu. Les Turcs restent malgré tout acquis en terminant bon dernier de leur groupe. L'Australie et le Paraguay accompagneront les États-Unis après un score nul et vierge de 0-0. Des affiches qui seront d'ailleurs déjà connues en 16e de finale avec Allemagne-Paraguay, Afrique du Sud-Canada, Pays-Bas, Maroc, États-Unis, Bosnie-Herzégovine, Brésil-Japon et Mexique-Écosse pour l'instant. Et ce vendredi, 6 matchs sont au programme. La France affronte la Norvège à Boston à 21h. Le Sénégal sera opposé à l'Irak à la même heure à 2h du matin. Les matchs du groupe H avec Cap-Vert, Arabie Saoudite et Uruguay, Espagne. Et puis à 5h du matin, Égypte, Iran et Nouvelle-Zélande, Belgique. Et toujours en foot, on se dirige vers un agrandissement du Parc des Princes dans le dossier du nouveau stade du PSG. Un comité de pilotage s'est réuni ce jeudi entre le club et la ville de Paris notamment. Et toujours à propos de stade, l'Orange Vélodrome devient le CEPAC Vélodrome après un contrat signé avec la Caisse d'Épargne. En cyclisme, les premiers titres de championne de France sont tombés chez les femmes. Célia Lemouette est devenue championne de France à 25 ans. Et Rémi Cavagnel a emporté sur le contre-la-montre masculin. Et puis en basket, il y avait la draft NBA. Un seul Français, Narcisse Ngoy, drafté par Atlanta et prêté aux Los Angeles Clippers. Très belle journée de sport.
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7: Bonsoir, la canicule. Le ministre de l'Intérieur recommande au préfet d'interdire la consommation et la vente à emporter d'alcool dans l'espace public. La mesure a déjà été prise à Paris. Laurent Nunez souligne qu'après les journées les plus chaudes jamais enregistrées en France, des conditions similaires sont attendues jusqu'au week-end à venir. Par ailleurs, le festival Le Solidays prévu ce week-end à Paris a été annulé et la marche des fiertés reportée. L'INSEE est victime d'une attaque informatique qui a conduit à une violation de données personnelles de 12 800 personnes travaillant ou ayant travaillé. Pour l'Institut, aucune donnée sensible n'est concernée. La Commission européenne a annoncé avoir ouvert une enquête contre le géant pharmaceutique français Sanofi pour une possible entrave à la concurrence sur le marché des vaccins anti-grippaux. Le groupe est soupçonné par l'exécutif européen d'avoir abusé de sa position dominante en menant une campagne de dénigrement contre un vaccin de son concurrent australien CSL Seqirus. Un homme de 37 ans a été condamné à Rouen à 30 mois de prison avec sursis pour avoir partagé la vidéo du viol d'un bébé de 18 mois. Il avait été interpellé cette semaine dans le cadre d'une vaste opération de lutte contre la pédocriminalité menée par l'Office des mineurs. Une opération qui a permis d'identifier 33 personnes dans plusieurs départements français. À Gaza, un appel à manifester a été lancé contre les dirigeants palestiniens. Après près de 3 ans de guerre, de nombreux habitants sont à bout. Ils disent ne plus supporter les destructions, l'impossibilité de soigner les malades ou encore les conditions de vie alarmantes. Ils se sentent pris en étau par les différentes forces politiques palestiniennes, notamment le Hamas et le Fatah. C'est la fin de ce flash, une bonne fin de journée à notre écoute.
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9: Bonsoir à tous. Le plan blanc a été déclenché dans tous les hôpitaux d'Île-de-France en raison de la canicule. Ce dispositif permet de réorganiser les services, de rappeler du personnel si nécessaire et de reporter les soins non urgents. D'autres mesures ont été prises à Paris. La marche des fiertés prévue demain est reportée à septembre et le festival Solidaïs est annulé. De son côté, le préfet de police a interdit la vente d'alcool à emporter et sa consommation sur la voie publique. Pour demain, 50 départements resteront placés en vigilance rouge, tandis que 35 seront en vigilance orange. Les autorités appellent à rester encore très vigilants face à la poursuite de l'épisode de forte chaleur. Un épisode qui a d'ailleurs coûté la vie pour le moment à 55 personnes mortes par noyade en France, selon la ministre des Sports Marina Ferrari, qui redoute un bilan encore plus lourd. La majorité des accidents surviennent dans des zones de baignade non surveillées ou interdites. Et un bébé de 18 mois est décédé mardi à Marseille après avoir été retrouvé inconscient en hyperthermie dans une voiture stationnée sur le parking du campus de médecine. Selon les premiers éléments de l'enquête, le parent aurait oublié l'enfant en se rendant au travail. Dans l'affaire de l'adolescent Louis, 17 ans, qui a été roué de coups à mort le 19 juin dernier à Narbonne lors d'un guet-apens sur un chantier, 5 suspects dont 3 mineurs ont été mis en examen pour tentative d'assassinat. La victime avait déjà signalé des violences auparavant selon le parquet. 589 morts au moins, c'est le triste bilan provisoire après le double séisme qui a frappé le Venezuela. Les recherches se poursuivent dans les décombres pour retrouver d'éventuels survivants. Et ce matin, plus de 850 000 collégiens ont entamé les épreuves écrites du brevet avec le français. Cette session marque aussi l'entrée en vigueur d'une nouvelle formule, désormais notée sur 20. Et enfin du sport et du football, avec 2 rencontres pour cette Coupe du Monde, le Sénégal qui affrontera l'Irak et bien sûr la France qui défiera la Norvège. Les 2 rencontres se disputeront à 21h.
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0: cette nuit au Mondial Nord-Américain. Les Sud-Américains, justement, ont battu la Mannschaft 2-1. Les Allemands sont tout de même qualifiés pour les 16e de finale. Les Équatoriens, eux, prennent la 3e place du groupe E avec 4 points et feront assurément partie des 8 meilleurs 3e. La Côte d'Ivoire, elle, termine 2e du groupe après sa victoire sur le Curaçao 2-0. L'ancien Lillois Nicolas Pépé a inscrit un doublé. Dans les autres rencontres de la nuit, hier soir, le Japon et la Suède se sont neutralisés un partout. Le Japon termine 2e du groupe F, la Suède 3e, mais là aussi certainement qualifiée avec 4 points. Les Pays-Bas terminent en tête du groupe après leur succès 3-1 sur la Tunisie. Hervé Renard ne sera donc pas parvenu à redresser la barre tunisienne après sa nomination en cours de route. Enfin, dans le groupe D, les États-Unis se sont inclinés face à la Turquie, 3-2, avec le but décisif turc inscrit à la 98e minute de jeu. Les Turcs restent malgré tout hackés en terminant bon dernier de leur groupe. L'Australie et le Paraguay accompagneront les États-Unis après un score nul et vierge de 0-0. Des affiches qui seront d'ailleurs déjà connues en 16e de finale avec Allemagne-Paraguay, Afrique du Sud-Canada, Pays-Bas-Maroc, États-Unis, Bosnie-Herzégovine, Brésil-Japon et Mexique-Écosse pour l'instant. Et ce vendredi, 6 matchs sont au programme. La France affronte la Norvège à Boston à 21h. Le Sénégal sera opposé à l'Irak à la même heure à 2h du matin. Les matchs du groupe H avec Cap-Vert, Arabie Saoudite et Uruguay, Espagne. Et puis à 5h du matin, Égypte-Iran et Nouvelle-Zélande-Belgique. Et toujours en foot, on se dirige vers un agrandissement du Parc des Princes dans le dossier du nouveau stade du PSG. Un comité de pilotage s'est réuni ce jeudi entre le club et la ville de Paris notamment. Et toujours à propos de stade, l'Orange Vélodrome devient le CEPAC Vélodrome après un contrat signé avec la Caisse d'Épargne. En cyclisme, les premiers titres de champion de France sont tombés chez les femmes. Célia Lemouette est devenue championne de France à 25 ans. Et Rémi Cavagnal a emporté sur le contre-la-montre masculin. Et puis en basket, il y avait la draft NBA. Un seul Français, Narcisse Ngoy, drafté par Atlanta et prêté aux Los Angeles Clippers. Très belle journée de sport.
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7: Bonsoir, la canicule. Le ministre de l'Intérieur recommande au préfet d'interdire la consommation et la vente à emporter d'alcool dans l'espace public. La mesure a déjà été prise à Paris. Laurent Nunez souligne qu'après les journées les plus chaudes jamais enregistrées en France, des conditions similaires sont attendues jusqu'au week-end à venir. Par ailleurs, le festival Le Solidays prévu ce week-end à Paris a été annulé et la marche des fiertés reportée. L'INSEE est victime d'une attaque informatique qui a conduit à une violation de données personnelles de 12 800 personnes travaillant ou ayant travaillé pour l'Institut. Aucune donnée sensible n'est concernée. La Commission européenne a annoncé avoir ouvert une enquête contre le géant pharmaceutique français Sanofi pour une possible entrave à la concurrence sur le marché des vaccins anti-grippaux. Le groupe est soupçonné par l'exécutif européen d'avoir abusé de sa position dominante en menant une campagne de dénigrement contre un vaccin de son concurrent australien CSL Seqirus. Un homme de 37 ans a été condamné à Rouen à 30 mois de prison avec sursis pour avoir partagé la vidéo du viol d'un bébé de 18 mois. Il avait été interpellé cette semaine dans le cadre d'une vaste opération de lutte contre la pédocriminalité menée par l'Office des mineurs. Une opération qui a permis d'identifier 33 personnes dans plusieurs départements français. À Gaza, un appel à manifester a été lancé contre les dirigeants palestiniens. Après près de 3 ans de guerre, de nombreux habitants sont à bout. Ils disent ne plus supporter les destructions, l'impossibilité de soigner les malades ou encore les conditions de vie alarmantes. Ils se sentent pris en étau par les différentes forces politiques palestiniennes, notamment le Hamas et le Fatah. C'est la fin de ce flash, une bonne fin de journée à notre écoute.
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9: Bonsoir à tous. Le plan blanc a été déclenché dans tous les hôpitaux d'Île-de-France en raison de la canicule. Ce dispositif permet de réorganiser les services, de rappeler du personnel si nécessaire et de reporter les soins non urgents. D'autres mesures ont été

placés en vigilance rouge, tandis que 35 seront en vigilance orange. Les autorités appellent à rester encore très vigilants face à la poursuite de l'épisode de forte chaleur. Un épisode qui a d'ailleurs coûté la vie pour le moment à 55 personnes mortes par noyade en France, selon la ministre des Sports Marina Ferrari, qui redoute un bilan encore plus lourd. La majorité des accidents surviennent dans des zones de baignade non surveillées ou interdites. Et un bébé de 18 mois est décédé mardi à Marseille après avoir été retrouvé inconscient en hyperthermie dans une voiture stationnée sur le parking du campus de médecine. Selon les premiers éléments de l'enquête, le parent aurait oublié l'enfant en se rendant au travail. Dans l'affaire de l'adolescent Louis, 17 ans, qui a été roué de coups à mort le 19 juin dernier à Narbonne lors d'un guet-apens sur un chantier, 5 suspects dont 3 mineurs ont été mis en examen pour tentative d'assassinat. La victime avait déjà signalé des violences auparavant selon le parquet. 589 morts au moins, c'est le triste bilan provisoire après le double séisme qui a frappé le Venezuela. Les recherches se poursuivent dans les décombres pour retrouver d'éventuels survivants. Et ce matin, plus de 850 000 collégiens ont entamé les épreuves écrites du brevet avec le français. Cette session marque aussi l'entrée en vigueur d'une nouvelle formule, désormais notée sur 20. Et enfin du sport et du football, avec deux rencontres pour cette Coupe du Monde. Le Sénégal qui affrontera l'Irak et bien sûr la France qui défiera la Norvège. Les deux rencontres se disputeront à 21h.

0: Man, cette nuit au Mondial Nord-Américain, les Sud-Américains justement ont battu la Mannschaft de 2 buts à 1. Les Allemands sont tout de même qualifiés pour les 16e de finale. Les Équatoriens, eux, prennent la 3e place du groupe E avec 4 points et feront assurément partie des 8 meilleurs 3e. La Côte d'Ivoire, elle, termine 2e du groupe après sa victoire sur le Curaçao 2-0. L'ancien Lillois Nicolas Pépé a inscrit un doublé. Dans les autres rencontres de la nuit, hier soir, le Japon et la Suède se sont neutralisés un partout. Le Japon termine 2e du groupe F, la Suède 3e, mais là aussi, certains qualifié avec 4 points. Les Pays-Bas terminent en tête du groupe après leur succès 3 buts à 1 sur la Tunisie. Hervé Renard ne sera donc pas parvenu à redresser la barre tunisienne après sa nomination en cours de route. Enfin, dans le groupe D, les États-Unis se sont inclinés face à la Turquie, 3 buts à 2 avec le but décisif turc inscrit à la 98e minute de jeu. Les Turcs restent malgré tout acquis en terminant bon dernier de leur groupe. L'Australie et le Paraguay accompagneront les États-Unis après un score nul et vierge de 0 à 0. Des affiches qui seront d'ailleurs déjà connues en 16e de finale avec Allemagne-Paraguay, Afrique du Sud-Canada, Pays-Bas-Maroc, États-Unis, Bosnie-Herzégovine, Brésil-Japon et Mexique-Écosse pour l'instant. Et ce vendredi, 6 matchs sont au programme. La France affronte la Norvège à Boston à 21h. Le Sénégal sera opposé à l'Irak à la même heure à 2h du matin. Les matchs du groupe H avec Cap-Vert, Arabie Saoudite et Uruguay, Espagne. Et puis à 5h du matin, Égypte-Iran et Nouvelle-Zélande-Belgique. Et toujours en foot, on se dirige vers un agrandissement du Parc des Princes dans le dossier du nouveau stade du PSG. Un comité de pilotage s'est réuni ce jeudi entre le club et la ville de Paris notamment. Et toujours à propos de stade, l'Orange Vélodrome devient le CEPAC Vélodrome après un contrat signé avec la Caisse d'Épargne. En cyclisme, les premiers titres de champion de France sont tombés chez les femmes. Célia Lemouette est devenue championne de France à 25 ans. Et Rémi Cavagnal a emporté sur le contre-la-montre masculin. Et puis en basket, il y avait la draft NBA. Un seul Français, Narcisse Ngoy, drafté par Atlanta et prêté aux Los Angeles Clippers. Très belle journée de sport.
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8: Bonsoir, la canicule. Le ministre de l'Intérieur recommande au préfet d'interdire la consommation et la vente à emporter d'alcool dans l'espace public. La mesure a déjà été prise à Paris. Laurent Nunez souligne qu'après les journées les plus chaudes jamais enregistrées en France, des conditions similaires sont attendues jusqu'au week-end à venir. Par ailleurs, le festival Le Solidays prévu ce week-end à Paris a été annulé et la marche des fiertés reportée. L'INSEE est victime d'une attaque informatique qui a conduit à une violation de données personnelles de 12 800 personnes travaillant ou ayant travaillé pour l'Institut. Aucune donnée sensible n'est concernée. La Commission européenne a annoncé avoir ouvert une enquête contre le géant pharmaceutique français Sanofi pour une possible entrave à la concurrence sur le marché des vaccins anti-grippaux. Le groupe est soupçonné par l'exécutif européen d'avoir abusé de sa position dominante en menant une campagne de dénigrement contre un vaccin de son concurrent australien CSL Seqirus. Un homme de 37 ans a été condamné à Rouen à 30 mois de prison avec sursis pour avoir partagé la vidéo du viol d'un bébé de 18 mois. Il avait été interpellé cette semaine dans le cadre d'une vaste opération de lutte contre la pédocriminalité menée par l'Office des mineurs. Une opération qui a permis d'identifier 33 personnes dans plusieurs départements français. À Gaza, un appel à manifester a été lancé contre les dirigeants palestiniens. Après près de 3 ans de guerre, de nombreux habitants sont à bout. Ils disent ne plus supporter les destructions, l'impossibilité de soigner les malades ou encore les conditions de vie alarmantes. Ils se sentent pris en étau par les différentes forces politiques palestiniennes, notamment le Hamas et le Fatah. C'est la fin de ce flash, une bonne fin de journée à notre écoute.
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9: Bonsoir à tous. Le plan blanc a été déclenché dans tous les hôpitaux d'Île-de-France en raison de la canicule. Ce dispositif permet de réorganiser les services, de rappeler du personnel si nécessaire et de reporter les soins non urgents. D'autres mesures ont

placés en vigilance rouge, tandis que 35 seront en vigilance orange. Les autorités appellent à rester encore très vigilants face à la poursuite de l'épisode de forte chaleur. Un épisode qui a d'ailleurs coûté la vie pour le moment à 55 personnes mortes par noyade en France, selon la ministre des Sports Marina Ferrari, qui redoute un bilan encore plus lourd. La majorité des accidents surviennent dans des zones de baignade non surveillées ou interdites. Et un bébé de 18 mois est décédé mardi à Marseille après avoir été retrouvé inconscient en hyperthermie dans une voiture stationnée sur

0: et le Venezuela. Les recherches se poursuivent dans les décombres pour retrouver d'éventuels survivants. Et ce matin, plus de 850 000 collégiens ont entamé les épreuves écrites du brevet avec le français. Cette session marque aussi l'entrée en vigueur d'une nouvelle formule, désormais notée sur 20. Et enfin, du sport et du football avec deux rencontres pour cette Coupe du Monde. Le Sénégal qui affrontera l'Irak et bien sûr la France qui défiera la Norvège. Les deux rencontres se disputeront à 21h.
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2: Bonjour à toutes et à tous, on débute avec l'exploit de l'Équateur face à l'Allemagne cette nuit au Mondial Nord-Américain. Les Sud-Américains justement ont battu la Mannschaft 2-1, les Allemands sont tout de même qualifiés pour les 16e de finale. Les Équatoriens, eux, prennent la 3e place du groupe E avec 4 points et feront assurément partie des 8 meilleurs 3e. La Côte d'Ivoire, elle, termine 2e du groupe après sa victoire sur le Curaçao 2-0. L'ancien Lillois Nicolas Pépé a inscrit un doublé dans les autres rencontres de la nuit. Hier soir, le Japon et la Suède se sont neutralisés partout. Le Japon termine 2e du groupe F, la Suède 3e, mais là aussi certainement qualifiée avec 4 points. Les Pays-Bas terminent en tête du groupe après leur succès 3-1 sur la Tunisie. Hervé Renard ne sera donc pas parvenu à redresser la barre tunisienne après sa nomination en cours de route.
3: 2h30.
2: Les États-Unis se sont inclinés face à la Turquie, 3-2 avec le but décisif turc inscrit à la 98e minute de jeu. Les Turcs restent malgré tout acquis en terminant bon dernier de leur groupe. L'Australie et le Paraguay accompagneront les États-Unis après un score nul et vierge de 0-0. Des affiches qui seront d'ailleurs déjà connues en 16e de finale avec Allemagne-Paraguay, Afrique du Sud-Canada, Pays-Bas-Maroc, États-Unis, Bosnie-Herzégovine, Brésil-Japon et Mexique-Écosse pour l'instant. Et ce vendredi, 6 matchs sont au programme. La France affronte la Norvège à Boston à 21h. Le Sénégal sera opposé à l'Irak à la même heure à 2h du matin. Les matchs du groupe H avec Cap-Vert, Arabie Saoudite et Uruguay-Espagne. Et puis à 5h du matin, Égypte, Iran et Nouvelle-Zélande-Belgique. Et toujours en foot, on se dirige vers un agrandissement du Parc des Princes dans le dossier du nouveau stade du PSG. Un comité de pilotage s'est réuni ce jeudi entre le club et la ville de Paris notamment. Et toujours à propos de stade, l'Orange Vélodrome devient le CEPAC Vélodrome après un contrat signé avec la Caisse d'Épargne. En cyclisme, les premiers titres de championne de France sont tombés chez les femmes. Célia Lemouette est devenue championne de France à 25 ans. Et Rémi Cavagnal a emporté sur le contre-la-montre masculin. Et puis en basket, il y avait la draft NBA avec un seul Français, Narcisse Ngoï. Drafté par Atlanta et prêté aux Los Angeles Clippers. Très belle journée de sport.
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10: Bonsoir, la canicule. Le ministre de l'Intérieur recommande au préfet d'interdire la consommation et la vente à emporter d'alcool dans l'espace public.

0: Mesure a déjà été prise à Paris. Laurent Nunez souligne qu'après les journées les plus chaudes jamais enregistrées en France, des conditions similaires sont attendues jusqu'au week-end à venir. Par ailleurs, le festival Le Solidays prévu ce week-end à Paris a été annulé et la marche des fiertés reportée. L'INSEE est victime d'une attaque informatique qui a conduit à une violation de données personnelles de 12 800 personnes travaillant ou ayant travaillé pour l'Institut. Aucune donnée sensible n'est concernée. La Commission européenne a annoncé avoir ouvert une enquête contre le géant pharmaceutique français Sanofi pour une possible entrave à la concurrence sur le marché des vaccins anti-grippaux. Le groupe est soupçonné par l'exécutif européen d'avoir abusé de sa position dominante en menant une campagne de dénigrement contre un vaccin de son concurrent australien CSL Seqirus. Un homme de 37 ans a été condamné à Rouen à 30 mois de prison avec sursis pour avoir partagé la vidéo du viol d'un bébé de 18 mois. Il avait été interpellé cette semaine dans le cadre d'une vaste opération de lutte contre la pédocriminalité menée par l'Office des mineurs. Une opération qui a permis d'identifier 33 personnes dans plusieurs départements français. À Gaza, un appel à manifester a été lancé contre les dirigeants palestiniens. Après près de 3 ans de guerre, de nombreux habitants sont à bout. Ils disent ne plus supporter les destructions, l'impossibilité de soigner les malades ou encore les conditions de vie alarmantes. Ils se sentent pris en étau par les différentes forces politiques palestiniennes, notamment le Hamas et le Fatah. C'est la fin de ce flash. Une bonne fin de journée à notre écoute.
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3: Bonsoir.

Nice est en vigilance rouge, tandis que 35 seront en vigilance orange. Les autorités appellent à rester encore très vigilants face à la poursuite de l'épisode de forte chaleur. Un épisode qui a d'ailleurs coûté la vie pour le moment à 55 personnes mortes par noyade en France, selon la ministre des Sports Marina Ferrari, qui redoute un bilan encore plus lourd. La majorité des accidents surviennent dans des zones de baignade non surveillées ou interdites. Et un bébé de 18 mois est décédé mardi à Marseille après avoir été retrouvé inconscient en hyperthermie dans une voiture stationnée sur le parking du campus de médecine. Selon les premiers éléments de l'enquête, le parent aurait oublié l'enfant en se rendant au travail. Dans l'affaire de l'adolescent Louis, 17 ans, qui a été roué de coups à mort le 19 juin dernier à Narbonne lors d'un guet-apens sur un chantier, 5 suspects dont 3 mineurs ont été mis en examen pour tentative d'assassinat. La victime avait déjà signalé des violences auparavant selon le parquet. 589 morts au moins, c'est le triste bilan provisoire après le double séisme qui a frappé le Venezuela. Les recherches se poursuivent dans les décombres pour retrouver d'éventuels survivants. Et ce matin, plus de 850 000 collégiens ont entamé les épreuves écrites du brevet avec le français. Cette session marque aussi l'entrée en vigueur d'une nouvelle formule, désormais notée sur 20. Et enfin du sport et du football, avec deux rencontres pour cette Coupe du Monde, le Sénégal qui affrontera l'Irak et bien sûr la France qui défiera la Norvège. Les deux rencontres se disputeront à 21h.

0: Cette nuit au Mondial Nord-Américain, les Sud-Américains justement ont battu la Mannschaft 2-1. Les Allemands sont tout de même qualifiés pour les 16e de finale. Les Équatoriens, eux, prennent la 3e place du groupe E avec 4 points et feront assurément partie des 8 meilleurs 3e. La Côte d'Ivoire, elle, termine 2e du groupe après sa victoire sur le Curaçao 2-0. L'ancien Lillois Nicolas Pépé a inscrit un doublé dans les autres rencontres de la nuit. Hier soir, le Japon et la Suède se sont neutralisés un partout. Le Japon termine 2e du groupe F, la Suède 3e, mais là aussi certainement qualifié avec 4 points. Les Pays-Bas terminent en tête du groupe après leur succès 3-1 sur la Tunisie. Hervé Renard ne sera donc pas parvenu à redresser la barre tunisienne après sa nomination en cours de route. Enfin, dans le groupe D, les États-Unis se sont inclinés face à la Turquie, 3-2, avec le but décisif turc inscrit à la 98e minute de jeu. Les Turcs restent malgré tout acquis en terminant bon dernier de leur groupe. L'Australie et le Paraguay accompagneront les États-Unis après un score nul et vierge de 0-0. Des affiches qui seront d'ailleurs déjà connues en 16e de finale avec Allemagne-Paraguay, Afrique du Sud-Canada, Pays-Bas-Maroc, États-Unis, Bosnie-Herzégovine, Brésil-Japon et Mexique-Écosse pour l'instant. Et ce vendredi, 6 matchs sont au programme. La France affronte la Norvège à Boston à 21h. Le Sénégal sera opposé à l'Irak à la même heure à 2h du matin. Les matchs du groupe H avec Cap-Vert, Arabie Saoudite et Uruguay, Espagne. Et puis à 5h du matin, Égypte, Iran et Nouvelle-Zélande, Belgique. Et toujours en foot, on se dirige vers un agrandissement du Parc des Princes dans le dossier du nouveau stade du PSG. Un comité de pilotage s'est réuni ce jeudi entre le club et la ville de Paris notamment. Et toujours à propos de stade, l'Orange Vélodrome devient le CEPAC Vélodrome après un contrat signé avec la Caisse d'Épargne. En cyclisme, les premiers titres de championne de France sont tombés chez les femmes. Célia Lemouette est devenue championne de France à 25 ans. Et Rémi Cavagnel a emporté sur le contre-la-montre masculin. Et puis en basket, il y avait la draft NBA. Un seul Français, Narcisse Ngoï, drafté par Atlanta et prêté aux Los Angeles Clippers. Très belle journée de sport.
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2: 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Et justement, ces points, Marc les a utilisés pour donner un nouveau souffle à sa carrière. Écoutons son témoignage.
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6: Bonsoir, la canicule. Le ministre de l'Intérieur recommande au préfet d'interdire la consommation et la vente à emporter d'alcool dans l'espace public. La mesure a déjà été prise à Paris. Laurent Nunez souligne qu'après les journées les plus chaudes jamais enregistrées en France, des conditions similaires sont attendues jusqu'au week-end à venir. Par ailleurs, le festival Le Solidays prévu ce week-end à Paris a été annulé et la marche des fiertés reportée. L'INSEE est victime d'une attaque informatique qui a conduit à une violation de données personnelles de 12 800 personnes travaillant ou ayant travaillé. Pour l'Institut, aucune donnée sensible n'est concernée. La La Commission européenne a annoncé avoir ouvert une enquête contre le géant pharmaceutique français Sanofi pour une possible entrave à la concurrence sur le marché des vaccins anti-grippaux. Le groupe est soupçonné par l'exécutif européen d'avoir abusé de sa position dominante en menant une campagne de dénigrement contre un vaccin de son concurrent australien CSL Seqirus. Un homme de 37 ans a été condamné à Rouen à 30 mois de prison avec sursis pour avoir partagé la vidéo du viol d'un bébé de 18 mois. Il avait été interpellé cette semaine dans le cadre d'une vaste opération de lutte contre la pédocriminalité menée par l'Office des mineurs. Une opération qui a permis d'identifier 33 personnes dans plusieurs départements français. À Gaza, un appel à manifester a été lancé contre les dirigeants palestiniens. Après près de 3 ans de guerre, de nombreux habitants sont à bout. Ils disent ne plus supporter les destructions, l'impossibilité de soigner les malades ou encore les conditions de vie alarmantes. Ils se sentent pris en étau par les différentes forces politiques palestiniennes, notamment le Hamas et le Fatah. C'est la fin de ce flash, une bonne fin de journée à notre écoute.
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9: Bonsoir à tous. Le plan blanc a été déclenché dans tous les hôpitaux d'Île-de-France en raison de la canicule. Ce dispositif permet de réorganiser les services, de rappeler du personnel si nécessaire et de reporter les soins non urgents. D'autres mesures ont été

Metz est en vigilance rouge, tandis que 35 seront en vigilance orange. Les autorités appellent à rester encore très vigilants face à la poursuite de l'épisode de forte chaleur. Un épisode qui a d'ailleurs coûté la vie pour le moment à 55 personnes mortes par noyade en France, selon la ministre des Sports Marina Ferrari, qui redoute un bilan encore plus lourd. La majorité des accidents surviennent dans des zones de baignade non surveillées ou interdites. Et un bébé de 18 mois est décédé mardi à Marseille après avoir été retrouvé inconscient en hyperthermie dans une voiture stationnée sur le parking du campus de médecine. Selon les premiers éléments de l'enquête, le parent aurait oublié l'enfant en se rendant au travail. Dans l'affaire de l'adolescent Louis, 17 ans, qui a été roué de coups à mort le 19 juin dernier à Narbonne lors d'un guet-apens sur un chantier, 5 suspects, dont 3 mineurs, ont été mis en examen pour tentative d'assassinat. La victime avait déjà signalé des violences auparavant, selon le parquet. 589 morts au moins, c'est le triste bilan provisoire après le double séisme qui a frappé le Venezuela. Les recherches se poursuivent dans les décombres pour retrouver d'éventuels survivants. Et ce matin, plus de 850 000 collégiens ont entamé les épreuves écrites du brevet avec le français. Cette session marque aussi l'entrée en vigueur d'une nouvelle formule, désormais notée sur 20. Et enfin, du sport et du football, avec deux rencontres pour cette Coupe du Monde, le Sénégal qui affrontera l'Irak et bien sûr la France qui défiera la Norvège. Les deux rencontres se disputeront à 21h.

0: Cette nuit au Mondial Nord-Américain, les Sud-Américains, justement, ont battu la Mannschaft 2-1. Les Allemands sont tout de même qualifiés pour les 16e de finale. Les Équatoriens, eux, prennent la 3e place du groupe E avec 4 points et feront assurément partie des 8 meilleurs 3e. La Côte d'Ivoire, elle, termine 2e du groupe après sa victoire sur le Curaçao 2-0. L'ancien Lillois Nicolas Pépé a inscrit un doublé dans les autres rencontres de la nuit. Hier soir, le Japon et la Suède se sont neutralisés un partout. Le Japon termine 2e du groupe F, la Suède 3e, mais là aussi certainement qualifié avec 4 points. Les Pays-Bas terminent en tête du groupe après leur succès 3-1 sur la Tunisie. Hervé Renard ne sera donc pas parvenu à redresser la barre tunisienne après sa nomination en cours de route. Enfin, dans le groupe D, les États-Unis se sont inclinés face à la Turquie, 3-2, avec le but décisif turc inscrit à la 98e minute de jeu. Les Turcs restent malgré tout acquis en terminant bon dernier de leur groupe. L'Australie et le Paraguay accompagneront les États-Unis après un score nul et vierge de 0-0. Des affiches qui seront d'ailleurs déjà connues en 16e de finale avec Allemagne-Paraguay, Afrique du Sud-Canada, Pays-Bas-Maroc, États-Unis, Bosnie-Herzégovine, Brésil-Japon et Mexique-Écosse pour l'instant. Et ce vendredi, 6 matchs sont au programme. La France affronte la Norvège à Boston à 21h. Le Sénégal sera opposé à l'Irak à la même heure à 2h du matin. Les matchs du groupe H avec Cap-Vert, Arabie Saoudite et Uruguay, Espagne. Et puis à 5h du matin, Égypte, Iran et Nouvelle-Zélande, Belgique. Et toujours en foot, on se dirige vers un agrandissement du Parc des Princes dans le dossier du nouveau stade du PSG. Un comité de pilotage s'est réuni ce jeudi entre le club et la ville de Paris notamment. Et toujours à propos de stade, l'Orange Vélodrome devient le CEPAC Vélodrome après un contrat signé avec la Caisse d'Épargne. En cyclisme, les premiers titres de championne de France sont tombés chez les femmes. Célia Lemouette est devenue championne de France à 25 ans. Et Rémi Cavagnel a emporté sur le contre-la-montre masculin. Et puis en basket, il y avait la draft NBA. Un seul Français, Narcisse Ngoï, drafté par Atlanta et prêté aux Los Angeles Clippers. Très belle journée de sport.
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6: Bonsoir, la canicule. Le ministre de l'Intérieur recommande au préfet d'interdire la consommation et la vente à emporter d'alcool dans l'espace public. La mesure a déjà été prise à Paris. Laurent Nunez souligne qu'après les journées les plus chaudes jamais enregistrées en France, des conditions similaires sont attendues jusqu'au week-end à venir. Par ailleurs, le festival Le Solidays prévu ce week-end à Paris a été annulé et la marche des fiertés reportée. L'INSEE est victime d'une attaque informatique qui a conduit à une violation de données personnelles de 12 800 personnes travaillant ou ayant travaillé pour l'Institut. Aucune donnée sensible n'est concernée. La La Commission européenne a annoncé avoir ouvert une enquête contre le géant pharmaceutique français Sanofi pour une possible entrave à la concurrence sur le marché des vaccins anti-grippaux. Le groupe est soupçonné par l'exécutif européen d'avoir abusé de sa position dominante en menant une campagne de dénigrement contre un vaccin de son concurrent australien CSL Seqirus. Un homme de 37 ans a été condamné à Rouen à 30 mois de prison avec sursis pour avoir partagé la vidéo du viol d'un bébé de 18 mois. Il avait été interpellé cette semaine dans le cadre d'une vaste opération de lutte contre la pédocriminalité menée par l'Office des mineurs. Une opération qui a permis d'identifier 33 personnes dans plusieurs départements français. À Gaza, un appel à manifester a été lancé contre les dirigeants palestiniens. Après près de 3 ans de guerre, de nombreux habitants sont à bout. Ils disent ne plus supporter les destructions, l'impossibilité de soigner les malades ou encore les conditions de vie alarmantes. Ils se sentent pris en étau par les différentes forces politiques palestiniennes, notamment le Hamas et le Fatah. C'est la fin de ce flash, une bonne fin de journée à notre écoute.
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8: Bonsoir à tous. Le plan blanc a été déclenché dans tous les hôpitaux d'Île-de-France en raison de la canicule. Ce dispositif permet de réorganiser les services, de rappeler du personnel si nécessaire et de reporter les soins non urgents.

0: placés en vigilance rouge, tandis que 35 seront en vigilance orange. Les autorités appellent à rester encore très vigilants face à la poursuite de l'épisode de forte chaleur. Un épisode qui a d'ailleurs coûté la vie pour le moment à 55 personnes mortes par noyade en France, selon la ministre des Sports Marina Ferrari, qui redoute un bilan encore plus lourd. La majorité des accidents surviennent dans des zones de baignade non surveillées ou interdites. Et un bébé de 18 mois est décédé mardi à Marseille après avoir été retrouvé inconscient en hyperthermie dans une voiture stationnée sur le parking du campus de médecine. Selon les premiers éléments de l'enquête, le parent aurait oublié l'enfant en se rendant au travail. Dans l'affaire de l'adolescent Louis, 17 ans, qui a été roué de coups à mort le 19 juin dernier à Narbonne lors d'un guet-apens sur un chantier, 5 suspects, dont 3 mineurs, ont été mis en examen pour tentative d'assassinat. La victime avait déjà signalé des violences auparavant, selon le parquet. 589 morts au moins, c'est le triste bilan provisoire après le double séisme qui a frappé le Venezuela. Les recherches se poursuivent dans les décombres pour retrouver d'éventuels survivants. Et ce matin, plus de 850 000 collégiens ont entamé les épreuves écrites du brevet avec le français. Cette session marque aussi l'entrée en vigueur d'une nouvelle formule, désormais notée sur 20. Et enfin du sport et du football, avec deux rencontres pour cette Coupe du Monde, le Sénégal qui affrontera l'Irak et bien sûr la France qui défiera la Norvège. Les deux rencontres se disputeront à 21h.
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2: Bonjour à toutes et à tous, on débute avec l'exploit de l'Équateur face à l'Allemagne cette nuit au Mondial Nord-Américain. Les Sud-Américains, justement, ont battu la Mannschaft 2-1. Les Allemands sont tout de même qualifiés pour les 16e de finale. Les Équatoriens, eux, prennent la 3e place du groupe E avec 4 points et feront assurément partie des 8 meilleurs 3e. La Côte d'Ivoire, elle, termine 2e du groupe après sa victoire sur le Curaçao 2-0. L'ancien Lillois Nicolas Pépé a inscrit un doublé dans les autres rencontres de la nuit. Hier soir, le Japon et la Suède se sont neutralisés partout. Le Japon termine 2e du groupe F, la Suède 3e, mais là aussi certainement qualifiée avec 4 points. Les Pays-Bas terminent en tête du groupe après leur succès 3-1 sur la Tunisie. Hervé Renard ne sera donc pas parvenu à redresser la barre tunisienne après sa nomination en cours de route. Enfin, dans le groupe D, les États-Unis se sont inclinés face à la Turquie, 3-2, avec le but décisif turc inscrit à la 98e minute de jeu. Les Turcs restent malgré tout hackés en terminant bon dernier de leur groupe. L'Australie et le Paraguay accompagneront les États-Unis après un score nul et vierge de 0-0. Des affiches qui seront d'ailleurs déjà connues en 16e de finale avec Allemagne-Paraguay, Afrique du Sud-Canada, Pays-Bas-Maroc, États-Unis, Bosnie-Herzégovine, Brésil-Japon et Mexique-Écosse pour l'instant. Et ce vendredi, 6 matchs sont au programme. La France affronte la Norvège à Boston à 21h. Le Sénégal sera opposé à l'Irak à la même heure à 2h du matin. Les matchs du groupe H avec Cap-Vert, Arabie Saoudite et Uruguay-Espagne. Et puis à 5h du matin, Égypte, Iran et Nouvelle-Zélande-Belgique. Et toujours en foot, on se dirige vers un agrandissement du Parc des Princes dans le dossier du nouveau stade du PSG. Un comité de pilotage s'est réuni ce jeudi entre le club et la ville de Paris notamment. Et toujours à propos de stade, l'Orange Vélodrome devient le CEPAC Vélodrome après un contrat signé avec la Caisse d'Épargne. En cyclisme, les premiers titres de champion de France sont tombés chez les femmes. Célia Lemouette est devenue championne de France à 25 ans. Et Rémi Cavagnal a emporté sur le contre-la-montre masculin. Et puis en basket, il y avait la draft NBA avec un seul Français, Narcisse Ngoy. Drafté par Atlanta et prêté aux Los Angeles Clippers. Très belle journée de sport.
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8: Bonsoir, la canicule. Le ministre de l'Intérieur recommande au préfet d'interdire la consommation et la vente à emporter d'alcool dans l'espace public. La mesure a déjà été prise à Paris. Laurent Nunez souligne qu'après les journées les plus chaudes jamais enregistrées en France, des conditions similaires sont attendues jusqu'au week-end à venir. Par ailleurs, le festival Le Solidays prévu ce week-end à Paris a été annulé et la marche des fiertés reportée. L'INSEE est victime d'une attaque informatique qui a conduit à une violation de données personnelles de 12 800 personnes travaillant ou ayant travaillé pour l'Institut. Aucune donnée sensible n'est concernée. La Commission européenne a annoncé avoir ouvert une enquête contre le géant pharmaceutique français Sanofi pour une possible entrave à la concurrence sur le marché des vaccins anti-grippaux. Le groupe est soupçonné par l'exécutif européen d'avoir abusé de sa position dominante en menant une campagne de dénigrement contre un vaccin de son concurrent australien CSL Seqirus. Un homme de 37 ans a été condamné à Rouen à 30 mois de prison avec sursis pour avoir partagé la vidéo du viol d'un bébé de 18 mois. Il avait été interpellé cette semaine dans le cadre d'une vaste opération de lutte contre la pédocriminalité menée par l'Office des mineurs. Une opération qui a permis d'identifier 33 personnes dans plusieurs départements français. À Gaza, un appel à manifester a été lancé contre les dirigeants palestiniens. Après près de 3 ans de guerre, de nombreux habitants sont à bout. Ils disent ne plus supporter les destructions, l'impossibilité de soigner les malades ou encore les conditions de vie alarmantes. Ils se sentent pris en étau par les différentes forces politiques palestiniennes, notamment le Hamas et le Fatah. C'est la fin de ce flash, une bonne fin de journée à notre écoute.
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0: Bonsoir à tous. Le plan blanc a été déclenché dans tous les hôpitaux d'Île-de-France en raison de la canicule. Ce dispositif permet de réorganiser les services, de rappeler du personnel si nécessaire et de reporter les soins non urgents. D'autres mesures ont

seront placés en vigilance rouge, tandis que 35 seront en vigilance orange. Les autorités appellent à rester encore très vigilants face à la poursuite de l'épisode de forte chaleur. Un épisode qui a d'ailleurs coûté la vie pour le moment à 55 personnes mortes par noyade en France, selon la ministre des Sports Marina Ferrari, qui redoute un bilan encore plus lourd. La majorité des accidents surviennent dans des zones de baignade non surveillées ou interdites. Et un bébé de 18 mois est décédé mardi à Marseille après avoir été retrouvé inconscient en hyperthermie dans une voiture stationnée sur le parking du campus de médecine. Selon les premiers éléments de l'enquête, le parent aurait oublié l'enfant en se rendant au travail. Dans l'affaire de l'adolescent Louis, 17 ans, qui a été roué de coups à mort le 19 juin dernier à Narbonne lors d'un guet-apens sur un chantier, 5 suspects, dont 3 mineurs, ont été mis en examen pour tentative d'assassinat. La victime avait déjà signalé des violences auparavant, selon le parquet. 589 morts au moins, c'est le triste bilan provisoire après le double séisme qui a frappé le Venezuela. Les recherches se poursuivent dans les décombres pour retrouver d'éventuels survivants. Et ce matin, plus de 850 000 collégiens ont entamé les épreuves écrites du brevet avec le français. Cette session marque aussi l'entrée en vigueur d'une nouvelle formule, désormais notée sur 20. Et enfin du sport et du football, avec deux rencontres pour cette Coupe du Monde, le Sénégal qui affrontera l'Irak et bien sûr la France qui défiera la Norvège. Les deux rencontres se disputeront à 21h. Toute l'information.

0: cette nuit au Mondial Nord-Américain. Les Sud-Américains, justement, ont battu la Manchester 2-1. Les Allemands sont tout de même qualifiés pour les 16e de finale. Les Équatoriens, eux, prennent la 3e place du groupe E avec 4 points et feront assurément partie des 8 meilleurs 3e. La Côte d'Ivoire, elle, termine 2e du groupe après sa victoire sur le Curaçao 2-0. L'ancien Lillois Nicolas Pépé a inscrit un doublé dans les autres rencontres de la nuit. Hier soir, le Japon et la Suède se sont neutralisés un partout. Le Japon termine 2e du groupe F, la Suède 3e, mais là aussi certainement qualifié avec 4 points. Les Pays-Bas terminent en tête du groupe après leur succès 3-1 sur la Tunisie. Hervé Renard ne sera donc pas parvenu à redresser la barre tunisienne après sa nomination en cours de route. Enfin, dans le groupe D, les États-Unis se sont inclinés face à la Turquie, 3-2, avec le but décisif turc inscrit à la 98e minute de jeu. Les Turcs restent malgré tout acquis en terminant bon dernier de leur groupe. L'Australie et le Paraguay accompagneront les États-Unis après un score nul et vierge de 0-0. Des affiches qui seront d'ailleurs déjà connues en 16e de finale avec Allemagne-Paraguay, Afrique du Sud-Canada, Pays-Bas-Maroc, États-Unis, Bosnie-Herzégovine, Brésil-Japon et Mexique-Écosse pour l'instant. Et ce vendredi, 6 matchs sont au programme. La France affronte la Norvège à Boston à 21h. Le Sénégal sera opposé à l'Irak à la même heure à 2h du matin. Les matchs du groupe H avec Cap-Vert, Arabie Saoudite et Uruguay, Espagne. Et puis à 5h du matin, Égypte, Iran et Nouvelle-Zélande, Belgique. Et toujours en foot, on se dirige vers un agrandissement du Parc des Princes dans le dossier du nouveau stade du PSG. Un comité de pilotage s'est réuni ce jeudi entre le club et la ville de Paris notamment. Et toujours à propos de stade, l'Orange Vélodrome devient le CEPAC Vélodrome après un contrat signé avec la Caisse d'Épargne. En cyclisme, les premiers titres de championne de France sont tombés chez les femmes. Célia Lemouette est devenue championne de France à 25 ans. Et Rémi Cavagnel a emporté sur le contre-la-montre masculin. Et puis en basket, il y avait la draft NBA. Un seul Français, Narcisse Ngoï, drafté par Atlanta et prêté aux Los Angeles Clippers. Très belle journée de sport.
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4: Bonsoir, la canicule. Le ministre de l'Intérieur recommande au préfet d'interdire la consommation et la vente à emporter d'alcool dans l'espace public. La mesure a déjà été prise à Paris. Laurent Nunez souligne qu'après les journées les plus chaudes jamais enregistrées en France, des conditions similaires sont attendues jusqu'au week-end à venir. Par ailleurs, le festival Le Solidays prévu ce week-end à Paris a été annulé et la marche des fiertés reportée. L'INSEE est victime d'une attaque informatique qui a conduit à une violation de données personnelles de 12 800 personnes travaillant ou ayant travaillé pour l'Institut. Aucune donnée sensible n'est concernée. La Commission européenne a annoncé avoir ouvert une enquête contre le géant pharmaceutique français Sanofi pour une possible entrave à la concurrence sur le marché des vaccins anti-grippaux. Le groupe est soupçonné par l'exécutif européen d'avoir abusé de sa position dominante en menant une campagne de dénigrement contre un vaccin de son concurrent australien CSL Seqirus. Un homme de 37 ans a été condamné à Rouen à 30 mois de prison avec sursis pour avoir partagé la vidéo du viol d'un bébé de 18 mois. Il avait été interpellé cette semaine dans le cadre d'une vaste opération de lutte contre la pédocriminalité menée par l'Office des mineurs. Une opération qui a permis d'identifier 33 personnes dans plusieurs départements français. À Gaza, un appel à manifester a été lancé contre les dirigeants palestiniens. Après près de 3 ans de guerre, de nombreux habitants sont à bout. Ils disent ne plus supporter les destructions, l'impossibilité de soigner les malades ou encore les conditions de vie alarmantes. Ils se sentent pris en étau par les différentes forces politiques palestiniennes, notamment le Hamas et le Fatah. C'est la fin de ce flash, une bonne fin de journée à notre écoute.
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7: Bonsoir à tous. Le plan blanc a été déclenché dans tous les hôpitaux d'Île-de-France en raison de la canicule. Ce dispositif permet de réorganiser les services, de rappeler du personnel si nécessaire et de reporter les soins non urgents.

vente d'alcool emportée et sa consommation sur la voie publique. Pour demain, 50 départements resteront placés en vigilance rouge, tandis que 35 seront en vigilance orange. Les autorités appellent à rester encore très vigilants face à la poursuite de l'épisode de forte chaleur. Un épisode qui a d'ailleurs coûté la vie pour le moment à 55 personnes mortes par noyade en France, selon la ministre des Sports Marina Ferrari, qui redoute un bilan encore plus lourd. La majorité des accidents surviennent dans des zones de baignade non surveillées ou interdites. Et un bébé de 18 mois est décédé mardi à Marseille après avoir été retrouvé inconscient en hyperthermie dans une voiture stationnée sur le parking du campus de médecine. Selon les premiers éléments de l'enquête, le parent aurait oublié l'enfant en se rendant au travail. Dans l'affaire de l'adolescent Louis, 17 ans, qui a été roué de coups à mort le 19 juin dernier à Narbonne lors d'un guet-apens sur un chantier, 5 suspects, dont 3 mineurs, ont été mis en examen pour tentative d'assassinat. La victime avait déjà signalé des violences auparavant, selon le parquet. 589 morts au moins, c'est le triste bilan provisoire après le double séisme qui a frappé le Venezuela. Les recherches se poursuivent dans les décombres pour retrouver d'éventuels survivants. Et ce matin, plus de 850 000 collégiens ont entamé les épreuves écrites du brevet avec le français. Cette session marque aussi l'entrée en vigueur d'une nouvelle formule, désormais notée sur 20. Et enfin du sport et du football, avec deux rencontres pour cette Coupe du Monde, le Sénégal qui affrontera l'Irak et bien sûr la France qui défiera la Norvège. Les deux rencontres se disputeront à 21h.

0: cette nuit au Mondial Nord-Américain. Les Sud-Américains, justement, ont battu la Manchester 2-1. Les Allemands sont tout de même qualifiés pour les 16e de finale. Les Équatoriens, eux, prennent la 3e place du groupe E avec 4 points et feront assurément partie des 8 meilleurs 3e. La Côte d'Ivoire, elle, termine 2e du groupe après sa victoire sur le Curaçao 2-0. L'ancien Lillois Nicolas Pépé a inscrit un doublé dans les autres rencontres de la nuit. Hier soir, le Japon et la Suède se sont neutralisés un partout. Le Japon termine 2e du groupe F, la Suède 3e, mais là aussi certainement qualifié avec 4 points. Les Pays-Bas terminent en tête du groupe après leur succès 3-1 sur la Tunisie. Hervé Renard ne sera donc pas parvenu à redresser la barre tunisienne après sa nomination en cours de route. Enfin, dans le groupe D, les États-Unis se sont inclinés face à la Turquie, 3-2, avec le but décisif turc inscrit à la 98e minute de jeu. Les Turcs restent malgré tout acquis en terminant bon dernier de leur groupe. L'Australie et le Paraguay accompagneront les États-Unis après un score nul et vierge de 0-0. Des affiches qui seront d'ailleurs déjà connues en 16e de finale avec Allemagne-Paraguay, Afrique du Sud-Canada, Pays-Bas-Maroc, États-Unis, Bosnie-Herzégovine, Brésil-Japon et Mexique-Écosse pour l'instant. Et ce vendredi, 6 matchs sont au programme. La France affronte la Norvège à Boston à 21h. Le Sénégal sera opposé à l'Irak à la même heure à 2h du matin. Les matchs du groupe H avec Cap-Vert, Arabie Saoudite et Uruguay, Espagne. Et puis à 5h du matin, Égypte, Iran et Nouvelle-Zélande, Belgique. Et toujours en foot, on se dirige vers un agrandissement du Parc des Princes dans le dossier du nouveau stade du PSG. Un comité de pilotage s'est réuni ce jeudi entre le club et la ville de Paris notamment. Et toujours à propos de stade, l'Orange Vélodrome devient le CEPAC Vélodrome après un contrat signé avec la Caisse d'Épargne. En cyclisme, les premiers titres de championne de France sont tombés chez les femmes. Célia Lemouette est devenue championne de France à 25 ans. Et Rémi Cavagnel a emporté sur le contre-la-montre masculin. Et puis en basket, il y avait la draft NBA. Un seul Français, Narcisse Ngoy, drafté par Atlanta et prêté aux Los Angeles Clippers. Très belle journée de sport.
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7: Bonsoir, la canicule. Le ministre de l'Intérieur recommande au préfet d'interdire la consommation et la vente à emporter d'alcool dans l'espace public. La mesure a déjà été prise à Paris. Laurent Nunez souligne qu'après les journées les plus chaudes jamais enregistrées en France, des conditions similaires sont attendues jusqu'au week-end à venir. Par ailleurs, le festival Le Solidays, prévu ce week-end à Paris, a été annulé et la marche des fiertés reportée. L'INSEE est victime d'une attaque informatique qui a conduit à une violation de données personnelles de 12 800 personnes travaillant ou ayant travaillé pour l'Institut. Aucune donnée sensible n'est concernée. La Commission européenne a annoncé avoir ouvert une enquête contre le géant pharmaceutique français Sanofi pour une possible entrave à la concurrence sur le marché des vaccins anti-grippaux. Le groupe est soupçonné par l'exécutif européen d'avoir abusé de sa position dominante en menant une campagne de dénigrement contre un vaccin de son concurrent australien CSL Seqirus. Un homme de 37 ans a été condamné à Rouen à 30 mois de prison avec sursis pour avoir partagé la vidéo du viol d'un bébé de 18 mois. Il avait été interpellé cette semaine dans le cadre d'une vaste opération de lutte contre la pédocriminalité menée par l'Office des mineurs. Une opération qui a permis d'identifier 33 personnes dans plusieurs départements français. À Gaza, un appel à manifester a été lancé contre les dirigeants palestiniens. Après près de 3 ans de guerre, de nombreux habitants sont à bout. Ils disent ne plus supporter les destructions, l'impossibilité de soigner les malades ou encore les conditions de vie alarmantes. Ils se sentent pris en étau par les différentes forces politiques palestiniennes, notamment le Hamas et le Fatah. C'est la fin de ce flash, une bonne fin de journée à notre écoute.
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5: Bonsoir à tous. Le plan blanc a été déclenché dans tous les hôpitaux d'Île-de-France en raison de la canicule. Ce dispositif permet de réorganiser les services, de rappeler du personnel si nécessaire et de reporter les soins non urgents.

seront placés en vigilance rouge, tandis que 35 seront en vigilance orange. Et les autorités appellent à rester encore très vigilants face à la poursuite de l'épisode de forte chaleur. Un épisode qui a d'ailleurs coûté la vie pour le moment à 55 personnes mortes par noyade en France, selon la ministre des Sports Marina Ferrari, qui redoute un bilan encore plus lourd. La majorité des accidents surviennent dans des zones de baignade non surveillées ou interdites. Et un bébé de 18 mois est décédé mardi à Marseille après avoir été retrouvé inconscient en hyperthermie dans une voiture stationnée sur le parking du campus de médecine. Selon les premiers éléments de l'enquête, le parent aurait oublié l'enfant en se rendant au travail. Dans l'affaire de l'adolescent Louis, 17 ans, qui a été roué de coups à mort le 19 juin dernier à Narbonne lors d'un guet-apens sur un chantier, 5 suspects dont 3 mineurs ont été mis en examen pour tentative d'assassinat. La victime avait déjà signalé des violences auparavant, selon le parquet. 589 morts au moins, c'est le triste bilan provisoire après le double séisme qui a frappé le Venezuela. Les recherches se poursuivent dans les décombres pour retrouver d'éventuels survivants. Et ce matin, plus de 850 000 collégiens ont entamé les épreuves écrites du brevet avec le français. Cette session marque aussi l'entrée en vigueur d'une nouvelle formule, désormais notée sur 20. Et enfin du sport et du football, avec deux rencontres pour cette Coupe du Monde, le Sénégal qui affrontera l'Irak et bien sûr la France qui défiera la Norvège. Les deux rencontres se disputeront à 21h. Toute l'information.

0: nuit au mondial nord-américain. Les Sud-Américains, justement, ont battu la Mannschaft 2-1. Les Allemands sont tout de même qualifiés pour les 16e de finale. Les Équatoriens, eux, prennent la 3e place du groupe E avec 4 points et feront assurément partie des 8 meilleurs 3e. La Côte d'Ivoire, elle, termine 2e du groupe après sa victoire sur le Curaçao 2-0. L'ancien Lillois Nicolas Pépé a inscrit un doublé dans les autres rencontres de la nuit. Hier soir, le Japon et la Suède se sont neutralisés un partout. Le Japon termine 2e du groupe F, la Suède 3e, mais là aussi certainement qualifiée avec 4 points. Les Pays-Bas terminent en tête du groupe après leur succès 3-1 sur la Tunisie. Hervé Renard ne sera donc pas parvenu à redresser la barre tunisienne après sa nomination en cours de route. Enfin, dans le groupe D, les États-Unis se sont inclinés face à la Turquie, 3-2, avec le but décisif turc inscrit à la 98e minute de jeu. Les Turcs restent malgré tout acquis en terminant bon dernier de leur groupe. L'Australie et le Paraguay accompagneront les États-Unis après un score nul et vierge de 0-0. Des affiches qui seront d'ailleurs déjà connues en 16e de finale avec Allemagne-Paraguay, Afrique du Sud-Canada, Pays-Bas-Maroc, États-Unis, Bosnie-Herzégovine, Brésil-Japon et Mexique-Écosse pour l'instant. Et ce vendredi, 6 matchs sont au programme. La France affronte la Norvège à Boston à 21h. Le Sénégal sera opposé à l'Irak à la même heure à 2h du matin. Les matchs du groupe H avec Cap-Vert, Arabie Saoudite et Uruguay, Espagne. Et puis à 5h du matin, Égypte, Iran et Nouvelle-Zélande, Belgique. Et toujours en foot, on se dirige vers un agrandissement du Parc des Princes dans le dossier du nouveau stade du PSG. Un comité de pilotage s'est réuni ce jeudi entre le club et la ville de Paris notamment. Et toujours à propos de stade, l'Orange Vélodrome devient le CEPAC Vélodrome après un contrat signé avec la Caisse d'Épargne. En cyclisme, les premiers titres de champion de France sont tombés chez les femmes. Célia Lemouette est devenue championne de France à 25 ans. Et Rémi Cavagnel a emporté sur le contre-la-montre masculin. Et puis en basket, il y avait la draft NBA. Un seul Français, Narcisse Ngoï, drafté par Atlanta et prêté aux Los Angeles Clippers. Très belle journée de sport.
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9: Bonsoir, la canicule. Le ministre de l'Intérieur recommande au préfet d'interdire la consommation et la vente à emporter d'alcool dans l'espace public. La mesure a déjà été prise à Paris. Laurent Nunez souligne qu'après les journées les plus chaudes jamais enregistrées en France, des conditions similaires sont attendues jusqu'au week-end à venir. Par ailleurs, le festival Le Solidays prévu ce week-end à Paris a été annulé et la marche des fiertés reportée. L'INSEE, victime d'une attaque informatique qui a conduit à une violation de données personnelles de 12 800 personnes travaillant ou ayant travaillé pour l'Institut. Aucune donnée sensible n'est concernée. La Commission européenne a annoncé avoir ouvert une enquête contre le géant pharmaceutique français Sanofi pour une possible entrave à la concurrence sur le marché des vaccins anti-grippaux. Le groupe est soupçonné par l'exécutif européen d'avoir abusé de sa position dominante en menant une campagne de dénigrement contre un vaccin de son concurrent australien CSL Seqirus. Un homme de 37 ans a été condamné à Rouen à 30 mois de prison avec sursis pour avoir partagé la vidéo du viol d'un bébé de 18 mois. Il avait été interpellé cette semaine dans le cadre d'une vaste opération de lutte contre la pédocriminalité menée par l'Office des mineurs. Une opération qui a permis d'identifier 33 personnes dans plusieurs départements français. À Gaza, un appel à manifester a été lancé contre les dirigeants palestiniens. Après près de 3 ans de guerre, de nombreux habitants sont à bout. Ils disent ne plus supporter les destructions, l'impossibilité de soigner les malades ou encore les conditions de vie alarmantes. Ils se sentent pris en étau par les différentes forces politiques palestiniennes, notamment le Hamas et le Fatah. C'est la fin de ce flash, une bonne fin de journée à notre écoute.
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10: Bonsoir à tous. Le plan blanc a été déclenché dans tous les hôpitaux d'Île-de-France en raison de la canicule. Ce dispositif permet de réorganiser les services, de rappeler du personnel si nécessaire et de reporter les soins non urgents. D'autres mesures ont été

resteront placés en vigilance rouge, tandis que 35 seront en vigilance orange. Les autorités appellent à rester encore très vigilants face à la poursuite de l'épisode de forte chaleur. Un épisode qui a d'ailleurs coûté la vie pour le moment à 55 personnes mortes par noyade en France, selon la ministre des Sports Marina Ferrari, qui redoute un bilan encore plus lourd. La majorité des accidents surviennent dans des zones de baignade non surveillées ou interdites. Et un bébé de 18 mois est décédé mardi à Marseille après avoir été retrouvé inconscient en hyperthermie dans une voiture stationnée sur le parking du campus de médecine. Selon les premiers éléments de l'enquête, le parent aurait oublié l'enfant en se rendant au travail. Dans l'affaire de l'adolescent Louis, 17 ans, qui a été roué de coups à mort le 19 juin dernier à Narbonne lors d'un guet-apens sur un chantier, 5 suspects, dont 3 mineurs, ont été mis en examen pour tentative d'assassinat. La victime avait déjà signalé des violences auparavant, selon le parquet. 589 morts au moins, c'est le triste bilan provisoire après le double séisme qui a frappé le Venezuela. Les recherches se poursuivent dans les décombres pour retrouver d'éventuels survivants. Et ce matin, plus de 850 000 collégiens ont entamé les épreuves écrites du brevet avec le français. Cette session marque aussi l'entrée en vigueur d'une nouvelle formule, désormais notée sur 20. Et enfin, du sport et du football avec 2 rencontres pour cette Coupe du Monde. Le Sénégal qui affrontera l'Irak et bien sûr la France qui défiera la Norvège. Les 2 rencontres se disputeront à 21h. Toute l'information.

0: Cette nuit au Mondial Nord-Américain, les Sud-Américains justement ont battu la Mannschaft de 2-1. Les Allemands sont tout de même qualifiés pour les 16e de finale. Les Équatoriens, eux, prennent la 3e place du groupe E avec 4 points et feront assurément partie des 8 meilleurs 3e. La Côte d'Ivoire, elle, termine 2e du groupe après sa victoire sur le Curaçao 2-0. L'ancien Lillois Nicolas Pépé a inscrit un doublé. Dans les autres rencontres de la nuit, hier soir, le Japon et la Suède se sont neutralisés un partout. Le Japon termine 2e du groupe F, la Suède 3e, mais là aussi certainement qualifiés avec 4 points. Les Pays-Bas terminent en tête du groupe après leur succès 3-1 sur la Tunisie. Hervé Renard ne sera donc pas parvenu à redresser la barre tunisienne après sa nomination en cours de route. Enfin, dans le groupe D, les États-Unis se sont inclinés face à la Turquie, 3-2, avec le but décisif turc inscrit à la 98e minute de jeu. Les Turcs restent malgré tout acquis en terminant bon dernier de leur groupe. L'Australie et le Paraguay accompagneront les États-Unis après un score nul et vierge de 0-0. Des affiches qui seront d'ailleurs déjà connues en 16e de finale avec Allemagne-Paraguay, Afrique du Sud-Canada, Pays-Bas-Maroc, États-Unis, Bosnie-Herzégovine, Brésil-Japon et Mexique-Écosse pour l'instant. Et ce vendredi, 6 matchs sont au programme. La France affronte la Norvège à Boston à 21h. Le Sénégal sera opposé à l'Irak à la même heure, à 2h du matin. Les matchs du groupe H avec Cap-Vert, Arabie Saoudite et Uruguay, Espagne. Et puis à 5h du matin, Égypte, Iran et Nouvelle-Zélande, Belgique. Et toujours en foot, on se dirige vers un agrandissement du Parc des Princes dans le dossier du nouveau stade du PSG. Un comité de pilotage s'est réuni ce jeudi entre le club et la ville de Paris notamment. Et toujours à propos de stade, l'Orange Vélodrome devient le CEPAC Vélodrome après un contrat signé avec la Caisse d'Épargne. En cyclisme, les premiers titres de champion de France sont tombés chez les femmes. Célia Lemouette est devenue championne de France à 25 ans. Et Rémi Cavagnal a emporté sur le contre-la-montre masculin. Et puis en basket, il y avait la draft NBA. Un seul Français, Narcisse Ngoy, drafté par Atlanta et prêté aux Los Angeles Clippers. Très belle journée de sport.
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2: 3h30.
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5: Bonsoir, la canicule. Le ministre de l'Intérieur recommande au préfet d'interdire la consommation et la vente à emporter d'alcool dans l'espace public. La mesure a déjà été prise à Paris. Laurent Nunez souligne qu'après les journées les plus chaudes jamais enregistrées en France, des conditions similaires sont attendues jusqu'au week-end à venir. Par ailleurs, le festival Le Solidays prévu ce week-end à Paris a été annulé et la marche des fiertés reportée. L'INSEE est victime d'une attaque informatique qui a conduit à une violation de données personnelles de 12 800 personnes travaillant ou ayant travaillé pour l'Institut. Aucune donnée sensible n'est concernée. La Commission européenne a annoncé avoir ouvert une enquête contre le géant pharmaceutique français Sanofi pour une possible entrave à la concurrence sur le marché des vaccins anti-grippaux. Le groupe est soupçonné par l'exécutif européen d'avoir abusé de sa position dominante en menant une campagne de dénigrement contre un vaccin de son concurrent australien CSL Seqirus. Un homme de 37 ans a été condamné à Rouen à 30 mois de prison avec sursis pour avoir partagé la vidéo du viol d'un bébé de 18 mois. Il avait été interpellé cette semaine dans le cadre d'une vaste opération de lutte contre la pédocriminalité menée par l'Office des mineurs. Une opération qui a permis d'identifier 33 personnes dans plusieurs départements français. À Gaza, un appel à manifester a été lancé contre les dirigeants palestiniens. Après près de 3 ans de guerre, de nombreux habitants sont à bout. Ils disent ne plus supporter les destructions, l'impossibilité de soigner les malades ou encore les conditions de vie alarmantes. Ils se sentent pris en étau par les différentes forces politiques palestiniennes, notamment le Hamas et le Fatah. C'est la fin de ce flash, une bonne fin de journée à notre écoute.
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8: Bonsoir à tous. Le plan blanc a été déclenché dans tous les hôpitaux d'Île-de-France en raison de la canicule. Ce dispositif permet de réorganiser les services, de rappeler du personnel si nécessaire et de reporter les soins non urgents. D'autres mesures ont été

placés en vigilance rouge, tandis que 35 seront en vigilance orange. Les autorités appellent à rester encore très vigilants face à la poursuite de l'épisode de forte chaleur. Un épisode qui a d'ailleurs coûté la vie pour le moment à 55 personnes mortes par noyade en France, selon la ministre des Sports Marina Ferrari, qui redoute un bilan encore plus lourd. La majorité des accidents surviennent dans des zones de baignade non surveillées ou interdites. Et un bébé de 18 mois est décédé mardi à Marseille après avoir été retrouvé inconscient en hyperthermie dans une voiture stationnée sur le parking du campus de médecine. Selon les premiers éléments de l'enquête, le parent aurait oublié l'enfant en se rendant au travail. Dans l'affaire de l'adolescent Louis, 17 ans, qui a été roué de coups à mort le 19 juin dernier à Narbonne lors d'un guet-apens sur un chantier, 5 suspects dont 3 mineurs ont été mis en examen pour tentative d'assassinat. La victime avait déjà signalé des violences auparavant selon le parquet. 589 morts au moins, c'est le triste bilan provisoire après le double séisme qui a frappé le Venezuela. Les recherches se poursuivent dans les décombres pour retrouver d'éventuels survivants. Et ce matin, plus de 850 000 collégiens ont entamé les épreuves écrites du brevet avec le français. Cette session marque aussi l'entrée en vigueur d'une nouvelle formule, désormais notée sur 20. Et enfin du sport et du football, avec deux rencontres pour cette Coupe du Monde, le Sénégal qui affrontera l'Irak et bien sûr la France qui défiera la Norvège. Les deux rencontres

0: face à l'Allemagne cette nuit au Mondial nord-américain. Les Sud-Américains, justement, ont battu la Mannschaft 2-1. Les Allemands sont tout de même qualifiés pour les 16e de finale. Les Équatoriens, eux, prennent la 3e place du groupe E avec 4 points et feront assurément partie des 8 meilleurs 3e. La Côte d'Ivoire, elle, termine 2e du groupe après sa victoire sur le Curaçao 2-0. L'ancien Lillois Nicolas Pépé a inscrit un doublé dans les autres rencontres de la nuit. Hier soir, le Japon et la Suède se sont neutralisés un partout. Le Japon termine 2e du groupe F, la Suède 3e, mais là aussi certainement qualifiée avec 4 points. Les Pays-Bas terminent en tête du groupe après leur succès 3-1 sur la Tunisie. Hervé Renard ne sera donc pas parvenu à redresser la barre tunisienne après sa nomination en cours de route. Enfin, dans le groupe D, les États-Unis se sont inclinés face à la Turquie, 3-2, avec le but décisif turc inscrit à la 98e minute de jeu. Les Turcs restent malgré tout acquis en terminant bon dernier de leur groupe. L'Australie et le Paraguay accompagneront les États-Unis après un score nul et vierge de 0-0. Des affiches qui seront d'ailleurs déjà connues en 16e de finale avec Allemagne-Paraguay, Afrique du Sud-Canada, Pays-Bas-Maroc, États-Unis, Bosnie-Herzégovine, Brésil-Japon et Mexique-Écosse pour l'instant. Et ce vendredi, 6 matchs sont au programme. La France affronte la Norvège à Boston à 21h. Le Sénégal sera opposé à l'Irak à la même heure. À 2h du matin, les matchs du groupe H avec Cap-Vert, Arabie Saoudite et Uruguay, Espagne. Et puis à 5h du matin, Égypte-Iran et Nouvelle-Zélande, Belgique. Et toujours en foot, on se dirige vers un agrandissement du Parc des Princes dans le dossier du nouveau stade du PSG. Un comité de pilotage s'est réuni ce jeudi entre le club et la ville de Paris notamment. Et toujours à propos de stade, l'Orange Vélodrome devient le CEPAC Vélodrome après un contrat signé avec la Caisse d'Épargne. En cyclisme, les premiers titres de championne de France sont tombés chez les femmes. Célia Lemouette est devenue championne de France à 25 ans. Et Rémi Cavagnel a emporté sur le contre-la-montre masculin. Et puis en basket, il y avait la draft NBA. Un seul Français, Narcisse Ngoy, drafté par Atlanta et prêté aux Los Angeles Clippers. Très belle journée de sport.
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7: Bonsoir, la canicule. Le ministre de l'Intérieur recommande au préfet d'interdire la consommation et la vente à emporter d'alcool dans l'espace public. La mesure a déjà été prise à Paris. Laurent Nunez souligne qu'après les journées les plus chaudes jamais enregistrées en France, des conditions similaires sont attendues jusqu'au week-end à venir. Par ailleurs, le festival Le Solidays prévu ce week-end à Paris a été annulé et la marche des fiertés reportée. L'INSEE est victime d'une attaque informatique qui a conduit à une violation de données personnelles de 12 800 personnes travaillant ou ayant travaillé. Pour l'instant, l'Institut. Aucune donnée sensible n'est concernée. La Commission européenne a annoncé avoir ouvert une enquête contre le géant pharmaceutique français Sanofi pour une possible entrave à la concurrence sur le marché des vaccins anti-grippaux. Le groupe est soupçonné par l'exécutif européen d'avoir abusé de sa position dominante en menant une campagne de dénigrement contre un vaccin de son concurrent australien CSL Seqirus. Un homme de 37 ans a été condamné à Rouen à 30 mois de prison avec sursis pour avoir partagé la vidéo du viol d'un bébé de 18 mois. Il avait été interpellé cette semaine dans le cadre d'une vaste opération de lutte contre la pédocriminalité menée par l'Office des mineurs. Une opération qui a permis d'identifier 33 personnes dans plusieurs départements français. À Gaza, un appel à manifester a été lancé contre les dirigeants palestiniens. Après près de 3 ans de guerre, de nombreux habitants sont à bout. Ils disent ne plus supporter les destructions, l'impossibilité de soigner les malades ou encore les conditions de vie alarmantes. Ils se sentent pris en étau par les différentes forces politiques palestiniennes, notamment le Hamas et le Fatah. C'est la fin de ce flash, une bonne fin de journée à notre écoute.
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8: Bonsoir à tous. Le plan blanc a été déclenché dans tous les hôpitaux d'Île-de-France en raison de la canicule. Ce dispositif permet de réorganiser les services, de rappeler du personnel si nécessaire et de reporter les soins non urgents.

vente d'alcool remportée et sa consommation sur la voie publique. Pour demain, 50 départements resteront placés en vigilance rouge, tandis que 35 seront en vigilance orange. Les autorités appellent à rester encore très vigilants face à la poursuite de l'épisode de forte chaleur. Un épisode qui a d'ailleurs coûté la vie pour le moment à 55 personnes mortes par noyade en France, selon la ministre des Sports Marina Ferrari, qui redoute un bilan encore plus lourd. La majorité des accidents surviennent dans des zones de baignade non surveillées ou interdites. Et un bébé de 18 mois est décédé mardi à Marseille après avoir été retrouvé inconscient en hyperthermie dans une voiture stationnée sur le parking du campus de médecine. Selon les premiers éléments de l'enquête, le parent aurait oublié l'enfant en se rendant au travail. Dans l'affaire de l'adolescent Louis, 17 ans, qui a été roué de coups à mort le 19 juin dernier à Narbonne lors d'un guet-apens sur un chantier, 5 suspects, dont 3 mineurs, ont été mis en examen pour tentative d'assassinat. La victime avait déjà signalé des violences auparavant, selon le parquet. 589 morts au moins, c'est le triste bilan provisoire après le double séisme qui a frappé le Venezuela. Les recherches se poursuivent dans les décombres pour retrouver d'éventuels survivants. Et ce matin, plus de 850 000 collégiens ont entamé les épreuves écrites du brevet avec le français. Cette session marque aussi l'entrée en vigueur d'une nouvelle formule, désormais notée sur 20. Et enfin du sport et du football, avec deux rencontres pour cette Coupe du Monde, le Sénégal qui affrontera l'Irak et bien sûr la France qui défiera la Norvège. Les deux rencontres se disputeront à 21h. 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

0: cette nuit au Mondial Nord-Américain. Les Sud-Américains, justement, ont battu la Mannschaft 2-1. Les Allemands sont tout de même qualifiés pour les 16e de finale. Les Équatoriens, eux, prennent la 3e place du groupe E avec 4 points et feront assurément partie des 8 meilleurs 3e. La Côte d'Ivoire, elle, termine 2e du groupe après sa victoire sur le Curaçao 2-0. L'ancien Lillois Nicolas Pépé a inscrit un doublé dans les autres rencontres de la nuit. Hier soir, le Japon et la Suède se sont neutralisés un partout. Le Japon termine 2e du groupe F, la Suède 3e, mais là aussi certainement qualifiée avec 4 points. Les Pays-Bas terminent en tête du groupe après leur succès 3-1 sur la Tunisie. Hervé Renard ne sera donc pas parvenu à redresser la barre tunisienne après sa nomination en cours de route. Enfin, dans le groupe D, les États-Unis se sont inclinés face à la Turquie, 3-2, avec le but décisif turc inscrit à la 98e minute de jeu. Les Turcs restent malgré tout acquis en terminant bon dernier de leur groupe. L'Australie et le Paraguay accompagneront les États-Unis après un score nul et vierge de 0-0. Des affiches qui seront d'ailleurs déjà connues en 16e de finale avec Allemagne-Paraguay, Afrique du Sud-Canada, Pays-Bas-Maroc, États-Unis, Bosnie-Herzégovine, Brésil-Japon et Mexique-Écosse pour l'instant. Et ce vendredi, 6 matchs sont au programme. La France affronte la Norvège à Boston à 21h. Le Sénégal sera opposé à l'Irak à la même heure, à 2h du matin. Les matchs du groupe H avec Cap-Vert, Arabie Saoudite et Uruguay, Espagne. Et puis à 5h du matin, Égypte, Iran et Nouvelle-Zélande, Belgique. Et toujours en foot, on se dirige vers un agrandissement du Parc des Princes dans le dossier du nouveau stade du PSG. Un comité de pilotage s'est réuni ce jeudi entre le club et la ville de Paris notamment. Et toujours à propos de stade, l'Orange Vélodrome devient le CEPAC Vélodrome après un contrat signé avec la Caisse d'Épargne. En cyclisme, les premiers titres de championne de France sont tombés chez les femmes. Célia Lemouette est devenue championne de France à 25 ans. Et Rémi Cavagnal a emporté sur le contre-la-montre masculin. Et puis en basket, il y avait la draft NBA. Un seul Français, Narcisse Ngoy, drafté par Atlanta et prêté aux Los Angeles Clippers. Très belle journée de sport.
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2: 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Grâce aux déclarations de leur employeur, ils cumulent des points qu'ils peuvent ensuite utiliser pour se former, changer de métier, partir plus tôt à la retraite ou encore réduire leur temps de travail. C'est le cas de Karim qui avait besoin de souffler après plusieurs années dans un environnement très intense. 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Il nous raconte son expérience.
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0: Bonsoir, la canicule. Le ministre de l'Intérieur recommande au préfet d'interdire la consommation et la vente à emporter d'alcool dans l'espace public. La mesure a déjà été prise à Paris. Laurent Nunez souligne qu'après les journées les plus chaudes jamais enregistrées en France, des conditions similaires sont attendues jusqu'au week-end à venir. Par ailleurs, le festival Le Solidays, prévu ce week-end à Paris, a été annulé et la marche des fiertés reportée. L'INSEE, victime d'une attaque informatique qui a conduit à une violation de données personnelles de 12 800 personnes travaillant ou ayant travaillé pour l'Institut. Aucune donnée sensible n'est concernée. La
6: Commission européenne a annoncé avoir ouvert une enquête contre le géant pharmaceutique français Sanofi pour une possible entrave à la concurrence sur le marché des vaccins anti-grippaux. Le groupe est soupçonné par l'exécutif européen d'avoir abusé de sa position dominante en menant une campagne de dénigrement contre un vaccin de son concurrent australien CSL Seqirus. Un homme de 37 ans a été condamné à Rouen à 30 mois de prison avec sursis pour avoir partagé la vidéo du viol d'un bébé de 18 mois. Il avait été interpellé cette semaine dans le cadre d'une vaste opération de lutte contre la pédocriminalité menée par l'Office des mineurs. Une opération qui a permis d'identifier 33 personnes dans plusieurs départements français. À Gaza, un appel à manifester a été lancé contre les dirigeants palestiniens. Après près de 3 ans de guerre, de nombreux habitants sont à bout. Ils disent ne plus supporter les destructions, l'impossibilité de soigner les malades ou encore les conditions de vie alarmantes. Ils se sentent pris en étau par les différentes forces politiques palestiniennes, notamment le Hamas et le Fatah. C'est la fin de ce flash. Une bonne fin de journée à notre écoute.
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9: Bonsoir à tous. Le plan blanc a été déclenché dans tous les hôpitaux d'Île-de-France en raison de la canicule. Ce dispositif permet de réorganiser les services, de rappeler du personnel si nécessaire et de reporter les soins non urgents. D'autres mesures ont été prises à Paris. La marche des fiertés prévue demain est reportée à septembre et le festival Solidize est annulé. De son côté, le préfet de police a interdit la vente d'alcool à emporter et sa consommation sur la voie publique. Pour demain, 50 départements resteront placés en vigilance rouge, tandis que 35 seront en vigilance orange. Les autorités appellent à rester encore très vigilants face à la poursuite de l'épisode de forte chaleur. Un épisode qui a d'ailleurs coûté la vie pour le moment à 55 personnes mortes par noyade en France, selon la ministre des Sports Marina Ferrari, qui redoute un bilan encore plus lourd. La majorité des accidents surviennent dans des zones de baignade non surveillées ou interdites. Et un bébé de 18 mois est décédé mardi à Marseille après avoir été retrouvé inconscient en hyperthermie dans une voiture stationnée sur le parking du campus de médecine. Selon les premiers éléments de l'enquête, le parent aurait oublié l'enfant en se rendant au travail. Dans l'affaire de l'adolescent Louis, 17 ans, qui a été roué de coups à mort le 19 juin dernier à Narbonne lors d'un guet-apens sur un chantier, 5 suspects dont 3 mineurs ont été mis en examen pour tentative d'assassinat. La victime avait déjà signalé des violences auparavant selon le parquet. 589 morts au moins, c'est le triste bilan provisoire après le double séisme qui a frappé le Venezuela. Les recherches se poursuivent dans les décombres pour retrouver d'éventuels survivants. Et ce matin, plus de 850 000 collégiens ont entamé les épreuves écrites du brevet avec le français. Cette session marque aussi l'entrée en vigueur d'une nouvelle formule, désormais notée sur 20. Et enfin du sport et du football avec 2 rencontres pour cette Coupe du Monde. Le Sénégal qui affrontera l'Irak et bien sûr la France qui défiera la Norvège. Les 2 rencontres se disputeront à 21h.

0: cette nuit au Mondial Nord-Américain. Les Sud-Américains, justement, ont battu la Mannschaft 2-1. Les Allemands sont tout de même qualifiés pour les 16e de finale. Les Équatoriens, eux, prennent la 3e place du groupe E avec 4 points et feront assurément partie des 8 meilleurs 3e. La Côte d'Ivoire, elle, termine 2e du groupe après sa victoire sur le Curaçao 2-0. L'ancien Lillois Nicolas Pépé a inscrit un doublé dans les autres rencontres de la nuit. Hier soir, le Japon et la Suède se sont neutralisés un partout. Le Japon termine 2e du groupe F, la Suède 3e, mais là aussi certainement qualifiée avec 4 points. Les Pays-Bas terminent en tête du groupe après leur succès 3-1 sur la Tunisie. Hervé Renard ne sera donc pas parvenu à redresser la barre tunisienne après sa nomination en cours de route. Enfin, dans le groupe D, les États-Unis se sont inclinés face à la Turquie, 3-2, avec le but décisif turc inscrit à la 98e minute de jeu. Les Turcs restent malgré tout acquis en terminant bon dernier de leur groupe. L'Australie et le Paraguay accompagneront les États-Unis après un score nul et vierge de 0-0. Des affiches qui seront d'ailleurs déjà connues en 16e de finale avec Allemagne-Paraguay, Afrique du Sud-Canada, Pays-Bas-Maroc, États-Unis, Bosnie-Herzégovine, Brésil-Japon et Mexique-Écosse pour l'instant. Et ce vendredi, 6 matchs sont au programme. La France affronte la Norvège à Boston à 21h. Le Sénégal sera opposé à l'Irak à la même heure. À 2h du matin, les matchs du groupe H avec Cap-Vert, Arabie Saoudite et Uruguay, Espagne. Et puis à 5h du matin, Égypte-Iran et Nouvelle-Zélande, Belgique. Et toujours en foot, on se dirige vers un agrandissement du Parc des Princes dans le dossier du nouveau stade du PSG. Un comité de pilotage s'est réuni ce jeudi entre le club et la ville de Paris notamment. Et toujours à propos de stade, l'Orange Vélodrome devient le CEPAC Vélodrome après un contrat signé avec la Caisse d'Épargne. En cyclisme, les premiers titres de championne de France sont tombés chez les femmes. Célia Lemouette est devenue championne de France à 25 ans. Et Rémi Cavagnel a emporté sur le contre-la-montre masculin. Et puis en basket, il y avait la draft NBA. Un seul Français, Narcisse Ngoy, drafté par Atlanta et prêté aux Los Angeles Clippers. Très belle journée de sport.
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6: Bonsoir, la canicule. Le ministre de l'Intérieur recommande au préfet d'interdire la consommation et la vente à emporter d'alcool dans l'espace public. La mesure a déjà été prise à Paris. Laurent Nunez souligne qu'après les journées les plus chaudes jamais enregistrées en France, des conditions similaires sont attendues jusqu'au week-end à venir. Par ailleurs, le festival Le Solidays, prévu ce week-end à Paris, a été annulé et la marche des fiertés reportée. L'INSEE est victime d'une attaque informatique qui a conduit à une violation de données personnelles de 12 800 personnes travaillant ou ayant travaillé pour l'Institut. Aucune donnée sensible n'est concernée. La Commission européenne a annoncé avoir ouvert une enquête contre le géant pharmaceutique français Sanofi pour une possible entrave à la concurrence sur le marché des vaccins anti-grippaux. Le groupe est soupçonné par l'exécutif européen d'avoir abusé de sa position dominante en menant une campagne de dénigrement contre un vaccin de son concurrent australien CSL Seqirus. Un homme de 37 ans a été condamné à Rouen à 30 mois de prison avec sursis pour avoir partagé la vidéo du viol d'un bébé de 18 mois. Il avait été interpellé cette semaine dans le cadre d'une vaste opération de lutte contre la pédocriminalité menée par l'Office des mineurs. Une opération qui a permis d'identifier 33 personnes dans plusieurs départements français. À Gaza, un appel à manifester a été lancé contre les dirigeants palestiniens. Après près de 3 ans de guerre, de nombreux habitants sont à bout. Ils disent ne plus supporter les destructions, l'impossibilité de soigner les malades ou encore les conditions de vie alarmantes. Ils se sentent pris en étau par les différentes forces politiques palestiniennes, notamment le Hamas et le Fatah. C'est la fin de ce flash, une bonne fin de journée à notre écoute.
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9: Bonsoir à tous. Le plan blanc a été déclenché dans tous les hôpitaux d'Île-de-France en raison de la canicule. Ce dispositif permet de réorganiser les services, de rappeler du personnel si nécessaire et de reporter les soins non urgents.

0: publique. Pour demain, 50 départements resteront placés en vigilance rouge, tandis que 35 seront en vigilance orange. Les autorités appellent à rester encore très vigilants face à la poursuite de l'épisode de forte chaleur. Un épisode qui a d'ailleurs coûté la vie pour le moment à 55 personnes mortes par noyade en France, selon la ministre des Sports Marina Ferrari, qui redoute un bilan encore plus lourd. La majorité des accidents surviennent dans des zones de baignade non surveillées ou interdites. Et un bébé de 18 mois est décédé mardi à Marseille après avoir été retrouvé inconscient en hyperthermie dans une voiture stationnée sur le parking du campus de médecine. Selon les premiers éléments de l'enquête, le parent aurait oublié l'enfant en se rendant au travail. Dans l'affaire de l'adolescent Louis, 17 ans, qui a été roué de coups à mort le 19 juin dernier à Narbonne lors d'un guet-apens sur un chantier, 5 suspects, dont 3 mineurs, ont été mis en examen pour tentative d'assassinat. La victime avait déjà signalé des violences auparavant, selon le parquet. 589 morts au moins, c'est le triste bilan provisoire après le double séisme qui a frappé le Venezuela. Les recherches se poursuivent dans les décombres pour retrouver d'éventuels survivants. Et ce matin, plus de 850 000 collégiens ont entamé les épreuves écrites du brevet avec le français. Cette session marque aussi l'entrée en vigueur d'une nouvelle formule, désormais notée sur 20. Et enfin du sport et du football, avec deux rencontres pour cette Coupe du Monde, le Sénégal qui affrontera l'Irak et bien sûr la France qui défiera la Norvège. Les deux rencontres se disputeront à 21h.
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2: Bonjour à toutes et à tous, on débute avec l'exploit de l'Équateur face à l'Allemagne cette nuit au Mondial Nord-Américain. Les Sud-Américains, justement, ont battu la Mannschaft 2-1. Les Allemands sont tout de même qualifiés pour les 16e de finale. Les Équatoriens, eux, prennent la 3e place du groupe E avec 4 points et feront assurément partie des 8 meilleurs 3e. La Côte d'Ivoire, elle, termine 2e du groupe après sa victoire sur le Curaçao 2-0. L'ancien Lillois Nicolas Pépé a inscrit un doublé dans les autres rencontres de la nuit. Hier soir, le Japon et la Suède se sont neutralisés partout. Le Japon termine 2e du groupe F, la Suède 3e, mais là aussi certainement qualifiée avec 4 points. Les Pays-Bas terminent en tête du groupe après leur succès 3-1 sur la Tunisie. Hervé Renard ne sera donc pas parvenu à redresser la barre tunisienne après sa nomination en cours de route. Enfin, dans le groupe D, les États-Unis se sont inclinés face à la Turquie, 3-2, avec le but décisif turc inscrit à la 98e minute de jeu. Les Turcs restent malgré tout acquis en terminant bon dernier de leur groupe. L'Australie et le Paraguay accompagneront les États-Unis après un score nul et vierge de 0-0. Des affiches qui seront d'ailleurs déjà connues en 16e de finale avec Allemagne-Paraguay, Afrique du Sud-Canada, Pays-Bas-Maroc, États-Unis, Bosnie-Herzégovine, Brésil-Japon et Mexique-Écosse pour l'instant. Et ce vendredi, 6 matchs sont au programme. La France affronte la Norvège à Boston à 21h. Le Sénégal sera opposé à l'Irak à la même heure, à 2h du matin. Les matchs du groupe H avec Cap-Vert, Arabie Saoudite et Uruguay, Espagne. Et puis à 5h du matin, Égypte, Iran et Nouvelle-Zélande, Belgique. Et toujours en foot, on se dirige vers un agrandissement du Parc des Princes dans le dossier du nouveau stade du PSG. Un comité de pilotage s'est réuni ce jeudi entre le club et la ville de Paris notamment. Et toujours à propos de stade, l'Orange Vélodrome devient le CEPAC Vélodrome après un contrat signé avec la Caisse d'Épargne. En cyclisme, les premiers titres de championne de France sont tombés chez les femmes. Célia Lemouette est devenue championne de France à 25 ans. Et Rémi Cavagnal a emporté sur le contre-la-montre masculin. Et puis en basket, il y avait la draft NBA. Un seul Français, Narcisse Ngoï, drafté par Atlanta et prêté aux Los Angeles Clippers. Très belle journée de sport.
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4: 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Écoutons son témoignage.
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9: Bonsoir, la canicule. Le ministre de l'Intérieur recommande au préfet d'interdire la consommation et la vente à emporter d'alcool dans l'espace public. La mesure a déjà été prise à Paris. Laurent Nunez souligne qu'après les journées les plus chaudes jamais enregistrées en France, des conditions similaires sont attendues jusqu'au week-end à venir. Par ailleurs, le festival Le Solidays prévu ce week-end à Paris a été annulé et la marche des fiertés reportée. L'INSEE est victime d'une attaque informatique qui a conduit à une violation de données personnelles de 12 800 personnes travaillant ou ayant travaillé pour l'Institut. Aucune donnée sensible n'est concernée. La Commission européenne a annoncé avoir ouvert une enquête contre le géant pharmaceutique français Sanofi pour une possible entrave à la concurrence sur le marché des vaccins anti-grippaux. Le groupe est soupçonné par l'exécutif européen d'avoir abusé de sa position dominante en menant une campagne de dénigrement contre un vaccin de son concurrent australien CSL Seqirus. Un homme de 37 ans a été condamné à Rouen à 30 mois de prison avec sursis pour avoir partagé la vidéo du viol d'un bébé de 18 mois. Il avait été interpellé cette semaine dans le cadre d'une vaste opération de lutte contre la pédocriminalité menée par l'Office des mineurs. Une opération qui a permis d'identifier 33 personnes dans plusieurs départements français. À Gaza, un appel à manifester a été lancé contre les dirigeants palestiniens. Après près de 3 ans de guerre, de nombreux habitants sont à bout. Ils disent ne plus supporter les destructions, l'impossibilité de soigner les malades ou encore les conditions de vie alarmantes. Ils se sentent pris en étau par les différentes forces politiques palestiniennes, notamment le Hamas et le Fatah. C'est la fin de ce flash. Une bonne fin de journée à notre écoute.
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0: Bonsoir à tous. Le plan blanc a été déclenché dans tous les hôpitaux d'Île-de-France en raison de la canicule. Ce dispositif permet de réorganiser les services, de rappeler du personnel si nécessaire et de reporter les soins non urgents. D'autres mesures ont été prises à Paris. La marche des fiertés prévue demain est reportée à septembre et le festival Solidays est annulé. De son côté, le préfet de police a interdit la vente d'alcool à emporter et sa consommation sur la voie publique. Pour demain, 50 départements resteront placés en vigilance rouge, tandis que 35 seront en vigilance orange. Les autorités appellent à rester encore très vigilants face à la poursuite de l'épisode de forte chaleur. Un épisode qui a d'ailleurs coûté la vie pour le moment à 55 personnes mortes par noyade en France, selon la ministre des Sports Marina Ferrari, qui redoute un bilan encore plus lourd. La majorité des accidents surviennent dans des zones de baignade non surveillées ou interdites. Et un bébé de 18 mois est décédé mardi à Marseille après avoir été retrouvé inconscient en hyperthermie dans une voiture stationnée sur le parking du campus de médecine. Selon les premiers éléments de l'enquête, le parent aurait oublié l'enfant en se rendant au travail. Dans l'affaire de l'adolescent Louis, 17 ans, qui a été roué de coups à mort le 19 juin dernier à Narbonne lors d'un guet-apens sur un chantier, 5 suspects dont 3 mineurs ont été mis en examen pour tentative d'assassinat. La victime avait déjà signalé des violences auparavant selon le parquet. 589 morts au moins, c'est le triste bilan provisoire après le double séisme qui a frappé le Venezuela. Les recherches se poursuivent dans les décombres pour retrouver d'éventuels survivants. Et ce matin, plus de 850 000 collégiens ont entamé les épreuves écrites du brevet avec le français. Cette session marque aussi l'entrée en vigueur d'une nouvelle formule, désormais notée sur 20. Et enfin du sport et du football, avec 2 rencontres pour cette Coupe du Monde, le Sénégal qui affrontera l'Irak et bien sûr la France qui défiera la Norvège. Les 2 rencontres se disputeront à 21h.

0: cette nuit au Mondial Nord-Américain. Les Sud-Américains, justement, ont battu la Manchester 2-1. Les Allemands sont tout de même qualifiés pour les 16e de finale. Les Équatoriens, eux, prennent la 3e place du groupe E avec 4 points et feront assurément partie des 8 meilleurs 3e. La Côte d'Ivoire, elle, termine 2e du groupe après sa victoire sur le Curaçao 2-0. L'ancien Lillois Nicolas Pépé a inscrit un doublé dans les autres rencontres de la nuit. Hier soir, le Japon et la Suède se sont neutralisés un partout. Le Japon termine 2e du groupe F, la Suède 3e, mais là aussi certainement qualifié avec 4 points. Les Pays-Bas terminent en tête du groupe après leur succès 3-1 sur la Tunisie. Hervé Renard ne sera donc pas parvenu à redresser la barre tunisienne après sa nomination en cours de route. Enfin, dans le groupe D, les États-Unis se sont inclinés face à la Turquie, 3-2, avec le but décisif turc inscrit à la 98e minute de jeu. Les Turcs restent malgré tout acquis en terminant bon dernier de leur groupe. L'Australie et le Paraguay accompagneront les États-Unis après un score nul et vierge de 0-0. Des affiches qui seront d'ailleurs déjà connues en 16e de finale avec Allemagne-Paraguay, Afrique du Sud-Canada, Pays-Bas-Maroc, États-Unis, Bosnie-Herzégovine, Brésil-Japon et Mexique-Écosse pour l'instant. Et ce vendredi, 6 matchs sont au programme. La France affronte la Norvège à Boston à 21h. Le Sénégal sera opposé à l'Irak à la même heure à 2h du matin. Les matchs du groupe H avec Cap-Vert, Arabie Saoudite et Uruguay, Espagne. Et puis à 5h du matin, Égypte, Iran et Nouvelle-Zélande, Belgique. Et toujours en foot, on se dirige vers un agrandissement du Parc des Princes dans le dossier du nouveau stade du PSG. Un comité de pilotage s'est réuni ce jeudi entre le club et la ville de Paris notamment. Et toujours à propos de stade, l'Orange Vélodrome devient le CEPAC Vélodrome après un contrat signé avec la Caisse d'Épargne. En cyclisme, les premiers titres de championne de France sont tombés chez les femmes. Célia Lemouette est devenue championne de France à 25 ans. Et Rémi Cavagnel a emporté sur le contre-la-montre masculin. Et puis en basket, il y avait la draft NBA. Un seul Français, Narcisse Ngoy, drafté par Atlanta et prêté aux Los Angeles Clippers. Très belle journée de sport.
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6: Bonsoir, la canicule. Le ministre de l'Intérieur recommande au préfet d'interdire la consommation et la vente à emporter d'alcool dans l'espace public. La mesure a déjà été prise à Paris. Laurent Nunez souligne qu'après les journées les plus chaudes jamais enregistrées en France, des conditions similaires sont attendues jusqu'au week-end à venir. Par ailleurs, le festival Le Solidays prévu ce week-end à Paris a été annulé et la marche des fiertés reportée. L'INSEE est victime d'une attaque informatique qui a conduit à une violation de données personnelles de 12 800 personnes travaillant ou ayant travaillé pour l'Institut. Aucune donnée sensible n'est concernée. La Commission européenne a annoncé avoir ouvert une enquête contre le géant pharmaceutique français Sanofi pour une possible entrave à la concurrence sur le marché des vaccins anti-grippaux. Le groupe est soupçonné par l'exécutif européen d'avoir abusé de sa position dominante en menant une campagne de dénigrement contre un vaccin de son concurrent australien CSL Seqirus. Un homme de 37 ans a été condamné à Rouen à 30 mois de prison avec sursis pour avoir partagé la vidéo du viol d'un bébé de 18 mois. Il avait été interpellé cette semaine dans le cadre d'une vaste opération de lutte contre la pédocriminalité menée par l'Office des mineurs. Une opération qui a permis d'identifier 33 personnes dans plusieurs départements français. À Gaza, un appel à manifester a été lancé contre les dirigeants palestiniens. Après près de 3 ans de guerre, de nombreux habitants sont à bout. Ils disent ne plus supporter les destructions, l'impossibilité de soigner les malades ou encore les conditions de vie alarmantes. Ils se sentent pris en étau par les différentes forces politiques palestiniennes, notamment le Hamas et le Fatah. C'est la fin de ce flash, une bonne fin de journée à notre écoute.
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8: Bonsoir à tous. Le plan blanc a été déclenché dans tous les hôpitaux d'Île-de-France en raison de la canicule. Ce dispositif permet de réorganiser les services, de rappeler du personnel si nécessaire et de reporter les soins non urgents. D'autres mesures

vente d'alcool remporté et sa consommation sur la voie publique. Pour demain, 50 départements resteront placés en vigilance rouge, tandis que 35 seront en vigilance orange. Les autorités appellent à rester encore très vigilants face à la poursuite de l'épisode de forte chaleur. Un épisode qui a d'ailleurs coûté la vie pour le moment à 55 personnes mortes par noyade en France, selon la ministre des Sports Marina Ferrari, qui redoute un bilan encore plus lourd. La majorité des accidents surviennent dans des zones de baignade non surveillées ou interdites. Et un bébé de 18 mois est décédé mardi à Marseille après avoir été retrouvé inconscient en hyperthermie dans une voiture stationnée sur le parking du campus de médecine. Selon les premiers éléments de l'enquête, le parent aurait oublié l'enfant en se rendant au travail. Dans l'affaire de l'adolescent Louis, 17 ans, qui a été roué de coups à mort le 19 juin dernier à Narbonne lors d'un guet-apens sur un chantier, 5 suspects, dont 3 mineurs, ont été mis en examen pour tentative d'assassinat. La victime avait déjà signalé des violences auparavant, selon le parquet. 589 morts au moins, c'est le triste bilan provisoire après le double séisme qui a frappé le Venezuela. Les recherches se poursuivent dans les décombres pour retrouver d'éventuels survivants. Et ce matin, plus de 850 000 collégiens ont entamé les épreuves écrites du brevet avec le français. Cette session marque aussi l'entrée en vigueur d'une nouvelle formule, désormais notée sur 20. Et enfin du sport et du football, avec deux rencontres pour cette Coupe du Monde, le Sénégal qui affrontera l'Irak et bien sûr la France qui défiera la Norvège. Les deux rencontres se disputeront à 21h.

0: cette nuit au Mondial Nord-Américain. Les Sud-Américains, justement, ont battu la Mannschaft de 2-1. Les Allemands sont tout de même qualifiés pour les 16e de finale. Les Équatoriens, eux, prennent la 3e place du groupe E avec 4 points et feront assurément partie des 8 meilleurs 3e. La Côte d'Ivoire, elle, termine 2e du groupe après sa victoire sur le Curaçao 2-0. L'ancien Lillois Nicolas Pépé a inscrit un doublé dans les autres rencontres de la nuit. Hier soir, le Japon et la Suède se sont neutralisés un partout. Le Japon termine 2e du groupe F, la Suède 3e, mais là aussi certainement qualifiée avec 4 points. Les Pays-Bas terminent en tête du groupe après leur succès 3-1 sur la Tunisie. Hervé Renard ne sera donc pas parvenu à redresser la barre tunisienne après sa nomination en cours de route. Enfin, dans le groupe D, les États-Unis se sont inclinés face à la Turquie, 3-2, avec le but décisif turc inscrit à la 98e minute de jeu. Les Turcs restent malgré tout hackés en terminant bon dernier de leur groupe. L'Australie et le Paraguay accompagneront les États-Unis après un score nul et vierge de 0-0. Des affiches qui seront d'ailleurs déjà connues en 16e de finale avec Allemagne-Paraguay, Afrique du Sud-Canada, Pays-Bas-Maroc, États-Unis, Bosnie-Herzégovine, Brésil-Japon et Mexique-Écosse pour l'instant. Et ce vendredi, 6 matchs sont au programme. La France affronte la Norvège à Boston à 21h. Le Sénégal sera opposé à l'Irak à la même heure, à 2h du matin. Les matchs du groupe H avec Cap-Vert, Arabie Saoudite et Uruguay, Espagne. Et puis à 5h du matin, Égypte, Iran et Nouvelle-Zélande, Belgique. Et toujours en foot, on se dirige vers un agrandissement du Parc des Princes dans le dossier du nouveau stade du PSG. Un comité de pilotage s'est réuni ce jeudi entre le club et la ville de Paris notamment. Et toujours à propos de stade, l'Orange Vélodrome devient le CEPAC Vélodrome après un contrat signé avec la Caisse d'Épargne. En cyclisme, les premiers titres de champion de France sont tombés chez les femmes. Célia Lemouette est devenue championne de France à 25 ans. Et Rémi Cavagnal a emporté sur le contre-la-montre masculin. Et puis en basket, il y avait la draft NBA. Un seul Français, Narcisse Ngoy, drafté par Atlanta et prêté aux Los Angeles Clippers. Très belle journée de sport.
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6: Bonsoir, la canicule. Le ministre de l'Intérieur recommande au préfet d'interdire la consommation et la vente à emporter d'alcool dans l'espace public. La mesure a déjà été prise à Paris. Laurent Nunez souligne qu'après les journées les plus chaudes jamais enregistrées en France, des conditions similaires sont attendues jusqu'au week-end à venir. Par ailleurs, le festival Le Solidays prévu ce week-end à Paris a été annulé et la marche des fiertés reportée. L'INSEE est victime d'une attaque informatique qui a conduit à une violation de données personnelles de 12 800 personnes travaillant ou ayant travaillé pour l'Institut. Aucune donnée sensible n'est concernée. La Commission européenne a annoncé avoir ouvert une enquête contre le géant pharmaceutique français Sanofi pour une possible entrave à la concurrence sur le marché des vaccins anti-grippaux. Le groupe est soupçonné par l'exécutif européen d'avoir abusé de sa position dominante en menant une campagne de dénigrement contre un vaccin de son concurrent australien CSL Seqirus. Un homme de 37 ans a été condamné à Rouen à 30 mois de prison avec sursis pour avoir partagé la vidéo du viol d'un bébé de 18 mois. Il avait été interpellé cette semaine dans le cadre d'une vaste opération de lutte contre la pédocriminalité menée par l'Office des mineurs. Une opération qui a permis d'identifier 33 personnes dans plusieurs départements français. À Gaza, un appel à manifester a été lancé contre les dirigeants palestiniens. Après près de 3 ans de guerre, de nombreux habitants sont à bout. Ils disent ne plus supporter les destructions, l'impossibilité de soigner les malades ou encore les conditions de vie alarmantes. Ils se sentent pris en étau par les différentes forces politiques palestiniennes, notamment le Hamas et le Fatah. C'est la fin de ce flash, une bonne fin de journée à notre écoute.
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8: Bonsoir à tous. Le plan blanc a été déclenché dans tous les hôpitaux d'Île-de-France en raison de la canicule. Ce dispositif permet de réorganiser les services, de rappeler du personnel si nécessaire et de reporter les soins non urgents. D'autres mesures ont été prises à Paris. La marche des fiertés prévue demain est reportée à septembre et le festival Solidize est annulé. De son côté, le préfet de police a interdit la vente d'alcool à emporter et sa consommation sur la voie publique. Pour demain, 50 départements resteront placés en vigilance rouge, tandis que 35 seront en vigilance orange. Les autorités appellent à rester encore très vigilants face à la poursuite de l'épisode de forte chaleur. Un épisode qui a d'ailleurs coûté la vie pour le moment à 55 personnes mortes par noyade en France, selon la ministre des Sports Marina Ferrari, qui redoute un bilan encore plus lourd. La majorité des accidents surviennent dans des zones de baignade non surveillées ou interdites. Et un bébé de 18 mois est décédé mardi à Marseille après avoir été retrouvé inconscient en hyperthermie dans une voiture stationnée sur le parking du campus de médecine. Selon les premiers éléments de l'enquête, le parent aurait oublié l'enfant en se rendant au travail. Dans l'affaire de l'adolescent Louis, 17 ans, qui a été roué de coups à mort le 19 juin dernier à Narbonne lors d'un guet-apens sur un chantier, 5 suspects, dont 3 mineurs, ont été mis en examen pour tentative d'assassinat. La victime avait déjà signalé des violences auparavant, selon le parquet. 589 morts au moins, c'est le triste bilan provisoire après le double séisme qui a frappé le Venezuela. Les recherches se poursuivent dans les décombres pour retrouver d'éventuels survivants. Et ce matin, plus de 850 000 collégiens ont entamé les épreuves écrites du brevet avec le français. Cette session marque aussi l'entrée en vigueur d'une nouvelle formule, désormais notée sur 20. Et enfin du sport et du football, avec 2 rencontres pour cette Coupe du Monde, le Sénégal qui affrontera l'Irak et bien sûr la France qui défiera la Norvège. Les 2 rencontres se disputeront à 21h.

0: Face à l'Allemagne, cette nuit au Mondial nord-américain, les Sud-Américains, justement, ont battu la Mannschaft 2-1. Les Allemands sont tout de même qualifiés pour les 16e de finale. Les Équatoriens, eux, prennent la 3e place du groupe E avec 4 points et feront assurément partie des 8 meilleurs 3e. La Côte d'Ivoire, elle, termine 2e du groupe après sa victoire sur le Curaçao 2-0. L'ancien Lillois Nicolas Pépé a inscrit un doublé dans les autres rencontres de la nuit. Hier soir, le Japon et la Suède se sont neutralisés un partout. Le Japon termine 2e du groupe F, la Suède 3e, mais là aussi certainement qualifié avec 4 points. Les Pays-Bas terminent en tête du groupe après leur succès 3-1 sur la Tunisie. Hervé Renard ne sera donc pas parvenu à redresser la barre tunisienne après sa nomination en cours de route. Enfin, dans le groupe D, les États-Unis se sont inclinés face à la Turquie, 3-2 avec le but décisif turc inscrit à la 98e minute de jeu. Les Turcs restent malgré tout acquis en terminant bon dernier de leur groupe. L'Australie et le Paraguay accompagneront les États-Unis après un score nul et vierge de 0-0. Des affiches qui seront d'ailleurs déjà connues en 16e de finale avec Allemagne-Paraguay, Afrique du Sud-Canada, Pays-Bas-Maroc, États-Unis, Bosnie-Herzégovine, Brésil-Japon et Mexique-Écosse pour l'instant. Et ce vendredi, 6 matchs sont au programme. La France affronte la Norvège à Boston à 21h. Le Sénégal sera opposé à l'Irak à la même heure à 2h du matin. Les matchs du groupe H avec Cap-Vert, Arabie Saoudite et Uruguay, Espagne. Et puis à 5h du matin, Égypte-Iran et Nouvelle-Zélande-Belgique. Et toujours en foot, on se dirige vers un agrandissement du Parc des Princes dans le dossier du nouveau stade du PSG. Un comité de pilotage s'est réuni ce jeudi entre le club et la ville de Paris notamment. Et toujours à propos de stade, l'Orange Vélodrome devient le CEPAC Vélodrome après un contrat signé avec la Caisse d'Épargne. En cyclisme, les premiers titres de championne de France sont tombés chez les femmes. Célia Lemouette est devenue championne de France à 25 ans. Et Rémi Cavagnel a emporté sur le contre-la-montre masculin. Et puis en basket, il y avait la draft NBA. Un seul Français, Narcisse Ngoy, drafté par Atlanta et prêté aux Los Angeles Clippers. Très belle journée de sport.
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4: Bonsoir, la canicule. Le ministre de l'Intérieur recommande au préfet d'interdire la consommation et la vente à emporter d'alcool dans l'espace public. La mesure a déjà été prise à Paris. Laurent Nunez souligne qu'après les journées les plus chaudes jamais enregistrées en France, des conditions similaires sont attendues jusqu'au week-end à venir. Par ailleurs, le festival Le Solidays prévu ce week-end à Paris a été annulé et la marche des fiertés reportée. L'INSEE est victime d'une attaque informatique qui a conduit à une violation de données personnelles de 12 800 personnes travaillant ou ayant travaillé pour l'Institut. Aucune donnée sensible n'est concernée. La Commission européenne a annoncé avoir ouvert une enquête contre le géant pharmaceutique français Sanofi pour une possible entrave à la concurrence sur le marché des vaccins anti-grippaux. Le groupe est soupçonné par l'exécutif européen d'avoir abusé de sa position dominante en menant une campagne de dénigrement contre un vaccin de son concurrent australien CSL Seqirus. Un homme de 37 ans a été condamné à Rouen à 30 mois de prison avec sursis pour avoir partagé la vidéo du viol d'un bébé de 18 mois. Il avait été interpellé cette semaine dans le cadre d'une vaste opération de lutte contre la pédocriminalité menée par l'Office des mineurs. Une opération qui a permis d'identifier 33 personnes dans plusieurs départements français. À Gaza, un appel à manifester a été lancé contre les dirigeants palestiniens. Après près de 3 ans de guerre, de nombreux habitants sont à bout. Ils disent ne plus supporter les destructions, l'impossibilité de soigner les malades ou encore les conditions de vie alarmantes. Ils se sentent pris en étau par les différentes forces politiques palestiniennes, notamment le Hamas et le Fatah. C'est la fin de ce flash, une bonne fin de journée à notre écoute.
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7: Bonsoir à tous. Le plan blanc a été déclenché dans tous les hôpitaux d'Île-de-France.

0: chaleur. Un épisode qui a d'ailleurs coûté la vie pour le moment à 55 personnes mortes par noyade en France, selon la ministre des Sports Marina Ferrari.
1: 4h30.
0: Un bilan encore plus lourd. La majorité des accidents surviennent dans des zones de baignade non surveillées ou interdites. Et un bébé de 18 mois est décédé mardi à Marseille après avoir été retrouvé inconscient en hyperthermie dans une voiture stationnée sur le parking du campus de médecine. Selon les premiers éléments de l'enquête, le parent aurait oublié l'enfant en se rendant au travail. Dans l'affaire de l'adolescent Louis, 17 ans, qui a été roué de coups à mort le 19 juin dernier à Narbonne lors d'un guet-apens sur un chantier, 5 suspects, dont 3 mineurs, ont été mis en examen pour tentative d'assassinat. La victime avait déjà signalé des violences auparavant, selon le parquet. 589 morts au moins, c'est le triste bilan provisoire après le double séisme qui a frappé le Venezuela. Les recherches se poursuivent dans les décombres pour retrouver d'éventuels survivants. Et ce matin, plus de 850 000 collégiens ont entamé les épreuves écrites du brevet avec le français. Cette session marque aussi l'entrée en vigueur d'une nouvelle formule, désormais notée sur 20. Et enfin du sport et du football, avec deux rencontres pour cette Coupe du Monde, le Sénégal qui affrontera l'Irak et bien sûr la France qui défiera la Norvège. Les deux rencontres se disputeront à 21h. Toute l'information.

0: cette nuit au Mondial Nord-Américain. Les Sud-Américains, justement, ont battu la Manchester 2-1. Les Allemands sont tout de même qualifiés pour les 16e de finale. Les Équatoriens, eux, prennent la 3e place du groupe E avec 4 points et feront assurément partie des 8 meilleurs 3e. La Côte d'Ivoire, elle, termine 2e du groupe après sa victoire sur le Curaçao 2-0. L'ancien Lillois Nicolas Pépé a inscrit un doublé dans les autres rencontres de la nuit. Hier soir, le Japon et la Suède se sont neutralisés un partout. Le Japon termine 2e du groupe F, la Suède 3e, mais là aussi certainement qualifié avec 4 points. Les Pays-Bas terminent en tête du groupe après leur succès 3-1 sur la Tunisie. Hervé Renard ne sera donc pas parvenu à redresser la barre tunisienne après sa nomination en cours de route. Enfin, dans le groupe D, les États-Unis se sont inclinés face à la Turquie, 3-2, avec le but décisif turc inscrit à la 98e minute de jeu. Les Turcs restent malgré tout acquis en terminant bon dernier de leur groupe. L'Australie et le Paraguay accompagneront les États-Unis après un score nul et vierge de 0-0. Des affiches qui seront d'ailleurs déjà connues en 16e de finale avec Allemagne-Paraguay, Afrique du Sud-Canada, Pays-Bas-Maroc, États-Unis, Bosnie-Herzégovine, Brésil-Japon et Mexique-Écosse pour l'instant. Et ce vendredi, 6 matchs sont au programme. La France affronte la Norvège à Boston à 21h. Le Sénégal sera opposé à l'Irak à la même heure à 2h du matin. Les matchs du groupe H avec Cap-Vert, Arabie Saoudite et Uruguay, Espagne. Et puis à 5h du matin, Égypte, Iran et Nouvelle-Zélande, Belgique. Et toujours en foot, on se dirige vers un agrandissement du Parc des Princes dans le dossier du nouveau stade du PSG. Un comité de pilotage s'est réuni ce jeudi entre le club et la ville de Paris notamment. Et toujours à propos de stade, l'Orange Vélodrome devient le CEPAC Vélodrome après un contrat signé avec la Caisse d'Épargne. En cyclisme, les premiers titres de championne de France sont tombés chez les femmes. Célia Lemouette est devenue championne de France à 25 ans. Et Rémi Cavagnel a emporté sur le contre-la-montre masculin. Et puis en basket, il y avait la draft NBA. Un seul Français, Narcisse Ngoy, drafté par Atlanta et prêté aux Los Angeles Clippers. Très belle journée de sport.
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5: Bonsoir, la canicule. Le ministre de l'Intérieur recommande au préfet d'interdire la consommation et la vente à emporter d'alcool dans l'espace public. La mesure a déjà été prise à Paris. Laurent Nunez souligne qu'après les journées les plus chaudes jamais enregistrées en France, des conditions similaires sont attendues jusqu'au week-end à venir. Par ailleurs, le festival Le Solidays prévu ce week-end à Paris a été annulé et la marche des fiertés reportée. L'INSEE est victime d'une attaque informatique qui a conduit à une violation de données personnelles de 12 800 personnes travaillant ou ayant travaillé. Pour l'Institut, aucune donnée sensible n'est concernée. La Commission européenne a annoncé avoir ouvert une enquête contre le géant pharmaceutique français Sanofi pour une possible entrave à la concurrence sur le marché des vaccins anti-grippaux. Le groupe est soupçonné par l'exécutif européen d'avoir abusé de sa position dominante en menant une campagne de dénigrement contre un vaccin de son concurrent australien CSL Seqirus. Un homme de 37 ans a été condamné à Rouen à 30 mois de prison avec sursis pour avoir partagé la vidéo du viol d'un bébé de 18 mois. Il avait été interpellé cette semaine dans le cadre d'une vaste opération de lutte contre la pédocriminalité menée par l'Office des mineurs. Une opération qui a permis d'identifier 33 personnes dans plusieurs départements français. À Gaza, un appel à manifester a été lancé contre les dirigeants palestiniens. Après près de 3 ans de guerre, de nombreux habitants sont à bout. Ils disent ne plus supporter les destructions, l'impossibilité de soigner les malades ou encore les conditions de vie alarmantes. Ils se sentent pris en étau par les différentes forces politiques palestiniennes, notamment le Hamas et le Fatah. C'est la fin de ce flash, une bonne fin de journée à notre écoute.
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8: Bonsoir à tous. Le plan blanc a été déclenché dans tous les hôpitaux d'Île-de-France en raison de la canicule. Ce dispositif permet de réorganiser les services, de rappeler du personnel si nécessaire et de reporter les soins non urgents. D'autres mesures ont été prises à Paris. La marche des fiertés prévue demain est reportée à septembre et le festival Solidays est annulé. De son côté, le préfet de police a interdit la vente d'alcool à emporter et sa consommation sur la voie publique. Pour demain, 50 départements resteront placés en vigilance rouge, tandis que 35 seront en vigilance orange. Les autorités appellent à rester encore très vigilants face à la poursuite de l'épisode de forte chaleur. Un épisode qui a d'ailleurs coûté la vie pour le moment à 55 personnes mortes par noyade en France, selon la ministre des Sports Marina Ferrari, qui redoute un bilan encore plus lourd. La majorité des accidents surviennent dans des zones de baignade non surveillées ou interdites. Et un bébé de 18 mois est décédé mardi à Marseille après avoir été retrouvé inconscient en hyperthermie dans une voiture stationnée sur le parking du campus de médecine. Selon les premiers éléments de l'enquête, le parent aurait oublié l'enfant en se rendant au travail. Dans l'affaire de l'adolescent Louis, 17 ans, qui a été roué de coups à mort le 19 juin dernier à Narbonne lors d'un guet-apens sur un chantier, 5 suspects dont 3 mineurs ont été mis en examen pour tentative d'assassinat. La victime avait déjà signalé des violences auparavant selon le parquet. 589 morts au moins, c'est le triste bilan provisoire après le double séisme qui a frappé le Venezuela. Les recherches se poursuivent dans les décombres pour retrouver d'éventuels survivants. Et ce matin, plus de 850 000 collégiens ont entamé les épreuves écrites du brevet avec le français. Cette session marque aussi l'entrée en vigueur d'une nouvelle formule, désormais notée sur 20. Et enfin du sport et du football, avec 2 rencontres pour cette Coupe du Monde, le Sénégal qui affrontera l'Irak et bien sûr la France qui défiera la Norvège. Les 2 rencontres se disputeront à 21h.

0: cette nuit au Mondial Nord-Américain. Les Sud-Américains, justement, ont battu la Mannschaft 2-1. Les Allemands sont tout de même qualifiés pour les 16e de finale. Les Équatoriens, eux, prennent la 3e place du groupe E avec 4 points et feront assurément partie des 8 meilleurs 3e. La Côte d'Ivoire, elle, termine 2e du groupe après sa victoire sur le Curaçao 2-0. L'ancien Lillois Nicolas Pépé a inscrit un doublé. Dans les autres rencontres de la nuit, hier soir, le Japon et la Suède se sont neutralisés un partout. Le Japon termine 2e du groupe F, la Suède 3e, mais là aussi certainement qualifié avec 4 points. Les Pays-Bas terminent en tête du groupe après leur succès 3-1 sur la Tunisie. Hervé Renard ne sera donc pas parvenu à redresser la barre tunisienne après sa nomination en cours de route. Enfin, dans le groupe D, les États-Unis se sont inclinés face à la Turquie, 3-2, avec le but décisif turc inscrit à la 98e minute de jeu. Les Turcs restent malgré tout hackés en terminant bon dernier de leur groupe. L'Australie et le Paraguay accompagneront les États-Unis après un score nul et vierge de 0-0. Des affiches qui seront d'ailleurs déjà connues en 16e de finale avec Allemagne-Paraguay, Afrique du Sud-Canada, Pays-Bas-Maroc, États-Unis, Bosnie-Herzégovine, Brésil-Japon et Mexique-Écosse pour l'instant. Et ce vendredi, 6 matchs sont au programme. La France affronte la Norvège à Boston à 21h. Le Sénégal sera opposé à l'Irak à la même heure. À 2h du matin, les matchs du groupe H avec Cap-Vert, Arabie Saoudite et Uruguay, Espagne. Et puis à 5h du matin, Égypte, Iran et Nouvelle-Zélande, Belgique. Et toujours en foot, on se dirige vers un agrandissement du Parc des Princes dans le dossier du nouveau stade du PSG. Un comité de pilotage s'est réuni ce jeudi entre le club et la ville de Paris notamment. Et toujours à propos de stade, l'Orange Vélodrome devient le CEPAC Vélodrome après un contrat signé avec la Caisse d'Épargne. En cyclisme, les premiers titres de champion de France sont tombés chez les femmes. Célia Lemouette est devenue championne de France à 25 ans. Et Rémi Cavagnal a emporté sur le contre-la-montre masculin. Et puis en basket, il y avait la draft NBA. Un seul Français, Narcisse N'Goy, drafté par Atlanta et prêté aux Los Angeles Clippers. Très belle journée de sport.
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9: Bonsoir, la canicule. Le ministre de l'Intérieur recommande au préfet d'interdire la consommation et la vente à emporter d'alcool dans l'espace public. La mesure a déjà été prise à Paris. Laurent Nunez souligne qu'après les journées les plus chaudes jamais enregistrées en France, des conditions similaires sont attendues jusqu'au week-end à venir. Par ailleurs, le festival Le Solidays prévu ce week-end à Paris a été annulé et la marche des fiertés reportée. L'INSEE est victime d'une attaque informatique qui a conduit à une violation de données personnelles de 12 800 personnes travaillant ou ayant travaillé. Pour l'Institut, aucune donnée sensible n'est concernée. La Commission européenne a annoncé avoir ouvert une enquête contre le géant pharmaceutique français Sanofi pour une possible entrave à la concurrence sur le marché des vaccins anti-grippaux. Le groupe est soupçonné par l'exécutif européen d'avoir abusé de sa position dominante en menant une campagne de dénigrement contre un vaccin de son concurrent australien CSL Seqirus. Un homme de 37 ans a été condamné à Rouen à 30 mois de prison avec sursis pour avoir partagé la vidéo du viol d'un bébé de 18 mois. Il avait été interpellé cette semaine dans le cadre d'une vaste opération de lutte contre la pédocriminalité menée par l'Office des mineurs. Une opération qui a permis d'identifier 33 personnes dans plusieurs départements français. À Gaza, un appel à manifester a été lancé contre les dirigeants palestiniens. Après près de 3 ans de guerre, de nombreux habitants sont à bout. Ils disent ne plus supporter les destructions, l'impossibilité de soigner les malades ou encore les conditions de vie alarmantes. Ils se sentent pris en étau par les différentes forces politiques palestiniennes, notamment le Hamas et le Fatah. C'est la fin de ce flash. Une bonne fin de journée à notre écoute.
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10: Bonsoir à tous. Le plan blanc a été déclenché dans tous les hôpitaux d'Île-de-France en raison de la canicule. Ce dispositif permet de réorganiser les services, de rappeler du personnel si nécessaire et de reporter les soins non urgents. D'autres

voie publique. Pour demain, 50 départements resteront placés en vigilance rouge, tandis que 35 seront en vigilance orange. Les autorités appellent à rester encore très vigilants face à la poursuite de l'épisode de forte chaleur. Un épisode qui a d'ailleurs coûté la vie pour le moment à 55 personnes mortes par noyade en France, selon la ministre des Sports Marina Ferrari, qui redoute un bilan encore plus lourd. La majorité des accidents surviennent dans des zones de baignade non surveillées ou interdites. Et un bébé de 18 mois est décédé mardi à Marseille après avoir été retrouvé inconscient en hyperthermie dans une voiture stationnée sur le parking du campus de médecine. Selon les premiers éléments de l'enquête, le parent aurait oublié l'enfant en se rendant au travail. Dans l'affaire de l'adolescent Louis, 17 ans, qui a été roué de coups à mort le 19 juin dernier à Narbonne lors d'un guet-apens sur un chantier, 5 suspects dont 3 mineurs ont été mis en examen pour tentative d'assassinat. La victime avait déjà signalé des violences auparavant selon le parquet. 589 morts au moins, c'est le triste bilan provisoire après le double séisme qui a frappé le Venezuela. Les recherches se poursuivent dans les décombres pour retrouver d'éventuels survivants. Et ce matin, plus de 850 000 collégiens ont entamé les épreuves écrites du brevet avec le français. Cette session marque aussi l'entrée en vigueur d'une nouvelle formule, désormais notée sur 20. Et enfin du sport et du football avec deux rencontres pour cette Coupe du Monde. Le Sénégal qui affrontera l'Irak et bien sûr la France qui défiera la Norvège. Les deux rencontres se disputeront à 21h. Toute l'information.

0: Cette nuit au Mondial Nord-Américain, les Sud-Américains justement ont battu la Mannschaft 2-1. Les Allemands sont tout de même qualifiés pour les 16e de finale. Les Équatoriens, eux, prennent la 3e place du groupe E avec 4 points et feront assurément partie des 8 meilleurs 3e. La Côte d'Ivoire, elle, termine 2e du groupe après sa victoire sur le Curaçao 2-0. L'ancien Lillois Nicolas Pépé a inscrit un doublé. Dans les autres rencontres de la nuit, hier soir, le Japon et la Suède se sont neutralisés un partout. Le Japon termine 2e du groupe F, la Suède 3e, mais là aussi certainement qualifié avec 4 points. Les Pays-Bas terminent en tête du groupe après leur succès 3-1 sur la Tunisie. Hervé Renard ne sera donc pas parvenu à redresser la barre tunisienne après sa nomination en cours de route. Enfin, dans le groupe D, les États-Unis se sont inclinés face à la Turquie, 3-2, avec le but décisif turc inscrit à la 98e minute de jeu. Les Turcs restent malgré tout acquis en terminant bon dernier de leur groupe. L'Australie et le Paraguay accompagneront les États-Unis après un score nul et vierge de 0-0. Des affiches qui seront d'ailleurs déjà connues en 16e de finale avec Allemagne-Paraguay, Afrique du Sud-Canada, Pays-Bas-Maroc, États-Unis, Bosnie-Herzégovine, Brésil-Japon et Mexique-Écosse pour l'instant. Et ce vendredi, 6 matchs sont au programme. La France affronte la Norvège à Boston à 21h. Le Sénégal sera opposé à l'Irak à la même heure, à 2h du matin. Les matchs du groupe H avec Cap-Vert, Arabie Saoudite et Uruguay, Espagne. Et puis à 5h du matin, Égypte-Iran et Nouvelle-Zélande-Belgique. Et toujours en foot, on se dirige vers un agrandissement du Parc des Princes dans le dossier du nouveau stade du PSG. Un comité de pilotage s'est réuni ce jeudi entre le club et la ville de Paris notamment. Et toujours à propos de stade, l'Orange Vélodrome devient le CEPAC Vélodrome après un contrat signé avec la Caisse d'Épargne. En cyclisme, les premiers titres de championne de France sont tombés chez les femmes. Célia Lemouette est devenue championne de France à 25 ans. Et Rémi Cavagnal a emporté sur le contre-la-montre masculin. Et puis en basket, il y avait la draft NBA. Un seul Français, Narcisse Ngoy, drafté par Atlanta et prêté aux Los Angeles Clippers. Très belle journée de sport.
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7: Bonsoir, la canicule. Le ministre de l'Intérieur recommande au préfet d'interdire la consommation et la vente à emporter d'alcool dans l'espace public. La mesure a déjà été prise à Paris. Laurent Nunez souligne qu'après les journées les plus chaudes jamais enregistrées en France, des conditions similaires sont attendues jusqu'au week-end à venir. Par ailleurs, le festival Le Solidays prévu ce week-end à Paris a été annulé et la marche des fiertés reportée. L'INSEE est victime d'une attaque informatique qui a conduit à une violation de données personnelles de 12 800 personnes travaillant ou ayant travaillé pour l'Institut. Aucune donnée sensible n'est concernée. La Commission européenne a annoncé avoir ouvert une enquête contre le géant pharmaceutique français Sanofi pour une possible entrave à la concurrence sur le marché des vaccins anti-grippaux. Le groupe est soupçonné par l'exécutif européen d'avoir abusé de sa position dominante en menant une campagne de dénigrement contre un vaccin de son concurrent australien CSL Seqirus. Un homme de 37 ans a été condamné à Rouen à 30 mois de prison avec sursis pour avoir partagé la vidéo du viol d'un bébé de 18 mois. Il avait été interpellé cette semaine dans le cadre d'une vaste opération de lutte contre la pédocriminalité menée par l'Office des mineurs. Une opération qui a permis d'identifier 33 personnes dans plusieurs départements français. À Gaza, un appel à manifester a été lancé contre les dirigeants palestiniens. Après près de 3 ans de guerre, de nombreux habitants sont à bout. Ils disent ne plus supporter les destructions, l'impossibilité de soigner les malades ou encore les conditions de vie alarmantes. Ils se sentent pris en étau par les différentes forces politiques palestiniennes, notamment le Hamas et le Fatah. C'est la fin de ce flash. Une bonne fin de journée à notre écoute.
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9: Bonsoir à tous. Le plan blanc a été déclenché dans tous les hôpitaux d'Île-de-France en raison de la canicule. Ce dispositif permet de réorganiser les services, de rappeler du personnel si nécessaire et de reporter les soins non urgents. D'autres mesures ont été prises.

République. Pour demain, 50 départements resteront placés en vigilance rouge, tandis que 35 seront en vigilance orange. Les autorités appellent à rester encore très vigilants face à la poursuite de l'épisode de forte chaleur. Un épisode qui a d'ailleurs coûté la vie pour le moment à 55 personnes mortes par noyade en France, selon la ministre des Sports Marina Ferrari, qui redoute un bilan encore plus lourd. La majorité des accidents surviennent dans des zones de baignade non surveillées ou interdites. Et un bébé de 18 mois est décédé mardi à Marseille après avoir été retrouvé inconscient en hyperthermie dans une voiture stationnée sur le parking du campus de médecine. Selon les premiers éléments de l'enquête, le parent aurait oublié l'enfant en se rendant au travail. Dans l'affaire de l'adolescent Louis, 17 ans, qui a été roué de coups à mort le 19 juin dernier à Narbonne lors d'un guet-apens sur un chantier, 5 suspects dont 3 mineurs ont été mis en examen pour tentative d'assassinat. La victime avait déjà signalé des violences auparavant selon le parquet. 589 morts au moins, c'est le triste bilan provisoire après le double séisme qui a frappé le Venezuela. Les recherches se poursuivent dans les décombres pour retrouver d'éventuels survivants. Et ce matin, plus de 850 000 collégiens ont entamé les épreuves écrites du brevet avec le français. Cette session marque aussi l'entrée en vigueur d'une nouvelle formule, désormais notée sur 20. Et enfin du sport et du football avec deux rencontres pour cette Coupe du Monde. Le Sénégal qui affrontera l'Irak et bien sûr la France qui défiera la Norvège. Les deux rencontres se disputeront à 21h. Toute l'information.

0: Bienvenue au mondial nord-américain. Les Sud-Américains, justement, ont battu la Mannschaft 2-1. Les Allemands sont tout de même qualifiés pour les 16e de finale. Les Équatoriens, eux, prennent la 3e place du groupe E avec 4 points et feront assurément partie des 8 meilleurs 3e. La Côte d'Ivoire, elle, termine 2e du groupe après sa victoire sur le Curaçao 2-0. L'ancien Lillois Nicolas Pépé a inscrit un doublé dans les autres rencontres de la nuit. Hier soir, le Japon et la Suède se sont neutralisés un partout. Le Japon termine 2e du groupe F, la Suède 3e, mais là aussi certainement qualifié avec 4 points. Les Pays-Bas terminent en tête du groupe après leur succès 3-1 sur la Tunisie. Hervé Renard ne sera donc pas parvenu à redresser la barre tunisienne après sa nomination en cours de route. Enfin, dans le groupe D, les États-Unis se sont inclinés face à la Turquie, 3-2, avec le but décisif turc inscrit à la 98e minute de jeu. Les Turcs restent malgré tout acquis en terminant bon dernier de leur groupe. L'Australie et le Paraguay accompagneront les États-Unis après un score nul et vierge de 0-0. Des affiches qui seront d'ailleurs déjà connues en 16e de finale avec Allemagne-Paraguay, Afrique du Sud-Canada, Pays-Bas-Maroc, États-Unis, Bosnie-Herzégovine, Brésil-Japon et Mexique-Écosse pour l'instant. Et ce vendredi, 6 matchs sont au programme. La France affronte la Norvège à Boston à 21h. Le Sénégal sera opposé à l'Irak à la même heure. À 2h du matin, les matchs du groupe H avec Cap-Vert, Arabie Saoudite et Uruguay, Espagne. Et puis à 5h du matin, Égypte, Iran et Nouvelle-Zélande, Belgique. Et toujours en foot, on se dirige vers un agrandissement du Parc des Princes dans le dossier du nouveau stade du PSG. Un comité de pilotage s'est réuni ce jeudi entre le club et la ville de Paris notamment. Et toujours à propos de stade, l'Orange Vélodrome devient le CEPAC Vélodrome après un contrat signé avec la Caisse d'Épargne. En cyclisme, les premiers titres de champion de France sont tombés chez les femmes. Célia Lemouette est devenue championne de France à 25 ans. Et Rémi Cavagnal a emporté sur le contre-la-montre masculin. Et puis en basket, il y avait la draft NBA. Un seul Français, Narcisse Ngoï, drafté par Atlanta et prêté au Los Angeles Clippers. Très belle journée de sport.
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2: Compte professionnel de prévention, ce qu'il faut savoir, la Minute Info. Connaissez-vous le compte professionnel de prévention, le C2P? Ce dispositif s'adresse aux salariés exposés à certains risques professionnels. Grâce aux déclarations de leur employeur, ils cumulent des points qu'ils peuvent ensuite utiliser pour se former, changer de métier, réduire leur temps de travail ou même partir plus tôt à la retraite. C'est d'ailleurs ce qu'a fait Claire, qui a souvent travaillé de nuit dans sa carrière. Elle nous raconte comment elle a utilisé ses points C2P pour financer des trimestres de retraite.
3: Bonjour Claire.
4: Bonjour.
3: Vous aviez envie de prendre votre retraite un peu plus tôt.
4: Oui, j'ai travaillé des années avec des horaires décalés. Il me restait un peu moins de 2 ans avant ma retraite et j'ai pu utiliser mes points C2P.
3: Alors dites-moi, comment est-ce que ça fonctionne ?
4: Eh bien, j'avais assez de points pour financer plusieurs trimestres. Les points s'utilisent par bloc de 10 pour la retraite et 10 points financent un trimestre. 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
5: 5h.
7: Bonsoir, la canicule. Le ministre de l'Intérieur recommande au préfet d'interdire la consommation et la vente à emporter d'alcool dans l'espace public. La mesure a déjà été prise à Paris. Laurent Nunez souligne qu'après les journées les plus chaudes jamais enregistrées en France, des conditions similaires sont attendues jusqu'au week-end à venir. Par ailleurs, le festival Le Solidays prévu ce week-end à Paris a été annulé et la marche des fiertés reportée. L'INSEE est victime d'une attaque informatique qui a conduit à une violation de données personnelles de 12 800 personnes travaillant ou ayant travaillé pour l'Institut. Aucune donnée sensible n'est concernée. La Commission européenne a annoncé avoir ouvert une enquête contre le géant pharmaceutique français Sanofi pour une possible entrave à la concurrence sur le marché des vaccins anti-grippaux. Le groupe est soupçonné par l'exécutif européen d'avoir abusé de sa position dominante en menant une campagne de dénigrement contre un vaccin de son concurrent australien CSL Seqirus. Un homme de 37 ans a été condamné à Rouen à 30 mois de prison avec sursis pour avoir partagé la vidéo du viol d'un bébé de 18 mois. Il avait été interpellé cette semaine dans le cadre d'une vaste opération de lutte contre la pédocriminalité menée par l'Office des mineurs. Une opération qui a permis d'identifier 33 personnes dans plusieurs départements français. À Gaza, un appel à manifester a été lancé contre les dirigeants palestiniens. Après près de 3 ans de guerre, de nombreux habitants sont à bout. Ils disent ne plus supporter les destructions, l'impossibilité de soigner les malades ou encore les conditions de vie alarmantes. Ils se sentent pris en étau par les différentes forces politiques palestiniennes, notamment le Hamas et le Fatah. C'est la fin de ce flash. Une bonne fin de journée à notre écoute.
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10: Bonsoir à tous. Le plan blanc a été déclenché dans tous les hôpitaux d'Île-de-France en raison de la canicule. Ce dispositif permet de réorganiser les services, de rappeler du personnel si nécessaire et de reporter les soins non urgents. D'autres mesures ont été

sa consommation sur la voie publique. Pour demain, 50 départements resteront placés en vigilance rouge, tandis que 35 seront en vigilance orange. Les autorités appellent à rester encore très vigilants face à la poursuite de l'épisode de forte chaleur. Un épisode qui a d'ailleurs coûté la vie pour le moment à 55 personnes mortes par noyade en France, selon la ministre des Sports Marina Ferrari, qui redoute un bilan encore plus lourd. La majorité des accidents surviennent dans des zones de baignade non surveillées ou interdites. Et un bébé de 18 mois est décédé mardi à Marseille après avoir été retrouvé inconscient en hyperthermie dans une voiture stationnée sur le parking du campus de médecine. Selon les premiers éléments de l'enquête, le parent aurait oublié l'enfant en se rendant au travail. Dans l'affaire de l'adolescent Louis, 17 ans, qui a été roué de coups à mort le 19 juin dernier à Narbonne lors d'un guet-apens sur un chantier, 5 suspects dont 3 mineurs ont été mis en examen pour tentative d'assassinat. La victime avait déjà signalé des violences auparavant selon le parquet. 589 morts au moins, c'est le triste bilan provisoire après le double séisme qui a frappé le Venezuela. Les recherches se poursuivent dans les décombres pour retrouver d'éventuels survivants. Et ce matin, plus de 850 000 collégiens ont entamé les épreuves écrites du brevet avec le français. Cette session marque aussi l'entrée en vigueur d'une nouvelle formule, désormais notée sur 20. Et enfin du sport et du football avec deux rencontres pour cette Coupe du Monde. Le Sénégal qui affrontera l'Irak et bien sûr la France qui défiera la Norvège. Les deux rencontres se disputeront à 21h.

0: cette nuit au Mondial Nord-Américain. Les Sud-Américains, justement, ont battu la Mannschaft 2-1. Les Allemands sont tout de même qualifiés pour les 16e de finale. Les Équatoriens, eux, prennent la 3e place du groupe E avec 4 points et feront assurément partie des 8 meilleurs 3e. La Côte d'Ivoire, elle, termine 2e du groupe après sa victoire sur le Curaçao 2-0. L'ancien Lillois Nicolas Pépé a inscrit un doublé dans les autres rencontres de la nuit. Hier soir, le Japon et la Suède se sont neutralisés un partout. Le Japon termine 2e du groupe F, la Suède 3e, mais là aussi certainement qualifiée avec 4 points. Les Pays-Bas terminent en tête du groupe après leur succès 3-1 sur la Tunisie. Hervé Renard ne sera donc pas parvenu à redresser la barre tunisienne après sa nomination en cours de route. Enfin, dans le groupe D, les États-Unis se sont inclinés face à la Turquie, 3-2, avec le but décisif turc inscrit à la 98e minute de jeu. Les Turcs restent malgré tout acquis en terminant bon dernier de leur groupe. L'Australie et le Paraguay accompagneront les États-Unis après un score nul et vierge de 0-0. Des affiches qui seront d'ailleurs déjà connues en 16e de finale avec Allemagne-Paraguay, Afrique du Sud-Canada, Pays-Bas-Maroc, États-Unis, Bosnie-Herzégovine, Brésil-Japon et Mexique-Écosse pour l'instant. Et ce vendredi, 6 matchs sont au programme. La France affronte la Norvège à Boston à 21h. Le Sénégal sera opposé à l'Irak à la même heure à 2h du matin. Les matchs du groupe H avec Cap-Vert, Arabie Saoudite et Uruguay, Espagne. Et puis à 5h du matin, Égypte, Iran et Nouvelle-Zélande, Belgique. Et toujours en foot, on se dirige vers un agrandissement du Parc des Princes dans le dossier du nouveau stade du PSG. Un comité de pilotage s'est réuni ce jeudi entre le club et la ville de Paris notamment. Et toujours à propos de stade, l'Orange Vélodrome devient le CEPAC Vélodrome après un contrat signé avec la Caisse d'Épargne. En cyclisme, les premiers titres de champion de France sont tombés chez les femmes. Célia Lemouette est devenue championne de France à 25 ans. Et Rémi Cavagnal a emporté sur le contre-la-montre masculin. Et puis en basket, il y avait la draft NBA. Un seul Français, Narcisse Ngoy, drafté par Atlanta et prêté aux Los Angeles Clippers. Très belle journée de sport.
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0: Bonsoir, la canicule. Le ministre de l'Intérieur recommande au préfet d'interdire la consommation et la vente à emporter d'alcool dans l'espace public. La mesure a déjà été prise à Paris. Laurent Nunez souligne qu'après les journées les plus chaudes jamais enregistrées en France, des conditions similaires sont attendues jusqu'au week-end à venir. Par ailleurs, le festival Le Solidays, prévu ce week-end à Paris, a été annulé et la marche des fiertés reportée. L'INSEE est victime d'une attaque informatique qui a conduit à une violation de données personnelles de 12 800 personnes travaillant ou ayant travaillé. Pour l'Institut, aucune donnée sensible n'est concernée. La Commission européenne a annoncé avoir ouvert une enquête contre le géant pharmaceutique français Sanofi pour une possible entrave à la concurrence sur le marché des vaccins anti-grippaux. Le groupe est soupçonné par l'exécutif européen d'avoir abusé de sa position dominante en menant une campagne
6: vaccin de son concurrent australien CSL Seqirus. Un homme de 37 ans a été condamné à Rouen à 30 mois de prison avec sursis pour avoir partagé la vidéo du viol d'un bébé de 18 mois. Il avait été interpellé cette semaine dans le cadre d'une vaste opération de lutte contre la pédocriminalité menée par l'Office des mineurs. Une opération qui a permis d'identifier 33 personnes dans plusieurs départements français. À Gaza, un appel à manifester a été lancé contre les dirigeants palestiniens. Après près de 3 ans de guerre, de nombreux habitants sont à bout. Ils disent ne plus supporter les destructions, l'impossibilité de soigner les malades ou encore les conditions de vie alarmantes. Ils se sentent pris en étau par les différentes forces politiques palestiniennes, notamment le Hamas et le Fatah. C'est la fin de ce flash, une bonne fin de journée à notre écoute.
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9: Bonsoir à tous. Le plan blanc a été déclenché dans tous les hôpitaux d'Île-de-France en raison de la canicule. Ce dispositif permet de réorganiser les services, de rappeler du personnel si nécessaire et de reporter les soins non urgents. D'autres mesures ont été prises.

République. Pour demain, 50 départements resteront placés en vigilance rouge, tandis que 35 seront en vigilance orange. Les autorités appellent à rester encore très vigilants face à la poursuite de l'épisode de forte chaleur. Un épisode qui a d'ailleurs coûté la vie pour le moment à 55 personnes mortes par noyade en France, selon la ministre des Sports Marina Ferrari, qui redoute un bilan encore plus lourd. La majorité des accidents surviennent dans des zones de baignade non surveillées ou interdites. Et un bébé de 18 mois est décédé mardi à Marseille après avoir été retrouvé inconscient en hyperthermie dans une voiture stationnée sur le parking du campus de médecine. Selon les premiers éléments de l'enquête, le parent aurait oublié l'enfant en se rendant au travail. Dans l'affaire de l'adolescent Louis, 17 ans, qui a été roué de coups à mort le 19 juin dernier à Narbonne lors d'un guet-apens sur un chantier, 5 suspects dont 3 mineurs ont été mis en examen pour tentative d'assassinat. La victime avait déjà signalé des violences auparavant selon le parquet. 589 morts au moins, c'est le triste bilan provisoire après le double séisme qui a frappé le Venezuela. Les recherches se poursuivent dans les décombres pour retrouver d'éventuels survivants. Et ce matin, plus de 850 000 collégiens ont entamé les épreuves écrites du brevet avec le français. Cette session marque aussi l'entrée en vigueur d'une nouvelle formule, désormais notée sur 20. Et enfin du sport et du football avec deux rencontres pour cette Coupe du Monde. Le Sénégal qui affrontera l'Irak et bien sûr la France qui défiera la Norvège. Les deux rencontres se disputeront à 21h.

0: Bienvenue au Mondial Nord-Américain. Les Sud-Américains, justement, ont battu la Mannschaft 2-1. Les Allemands sont tout de même qualifiés pour les 16e de finale. Les Équatoriens, eux, prennent la 3e place du groupe E avec 4 points et feront assurément partie des 8 meilleurs 3e. La Côte d'Ivoire, elle, termine 2e du groupe après sa victoire sur le Curaçao 2-0. L'ancien Lillois Nicolas Pépé a inscrit un doublé dans les autres rencontres de la nuit. Hier soir, le Japon et la Suède se sont neutralisés un partout. Le Japon termine 2e du groupe F, la Suède 3e, mais là aussi certainement qualifié avec 4 points. Les Pays-Bas terminent en tête du groupe après leur succès 3-1 sur la Tunisie. Hervé Renard ne sera donc pas parvenu à redresser la barre tunisienne après sa nomination en cours de route. Enfin, dans le groupe D, les États-Unis se sont inclinés face à la Turquie, 3-2, avec le but décisif turc inscrit à la 98e minute de jeu. Les Turcs restent malgré tout acquis en terminant bon dernier de leur groupe. L'Australie et le Paraguay accompagneront les États-Unis après un score nul et vierge de 0-0. Des affiches qui seront d'ailleurs déjà connues en 16e de finale avec Allemagne-Paraguay, Afrique du Sud-Canada, Pays-Bas-Maroc, États-Unis, Bosnie-Herzégovine, Brésil-Japon et Mexique-Écosse pour l'instant. Et ce vendredi, 6 matchs sont au programme. La France affronte la Norvège à Boston à 21h. Le Sénégal sera opposé à l'Irak à la même heure. À 2h du matin, les matchs du groupe H avec Cap-Vert, Arabie Saoudite et Uruguay, Espagne. Et puis à 5h du matin, Égypte-Iran et Nouvelle-Zélande-Belgique. Et toujours en foot, on se dirige vers un agrandissement du Parc des Princes dans le dossier du nouveau stade du PSG. Un comité de pilotage s'est réuni ce jeudi entre le club et la ville de Paris notamment. Et toujours à propos de stade, l'Orange Vélodrome devient le CEPAC Vélodrome après un contrat signé avec la Caisse d'Épargne. En cyclisme, les premiers titres de championne de France sont tombés chez les femmes. Célia Lemouette est devenue championne de France à 25 ans. Et Rémi Cavagnal a emporté sur le contre-la-montre masculin. Et puis en basket, il y avait la draft NBA. Un seul Français, Narcisse Ngoï, drafté par Atlanta et prêté aux Los Angeles Clippers. Très belle journée de sport.
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7: Saint-Nazaire, le mois des fiertés bat son plein avec une mobilisation portée par la jeunesse. À l'occasion de la semaine des fiertés, organisée du 20 au 27 juin, la ville et l'espace jeunesse La Source proposent une série d'actions pour sensibiliser aux enjeux LGBTQIA+, lutter contre les discriminations et célébrer la diversité. Cette initiative est née directement de la volonté des jeunes de La Source. En début d'année, plusieurs d'entre eux ont exprimé leur souhait de s'engager davantage autour des questions d'égalité et de respect des différences. Ensemble, ils ont ainsi construit une programmation participative, faites d'ateliers, de rencontres associatives, de jeux et de temps d'échange. Le temps fort de cette mobilisation est la création d'un guide inédit intitulé « Décode la Pride » réalisé par une apprentie du service jeunesse avec la participation des jeunes. Ce livret propose des repères historiques, des explications sur les identités et orientations sexuelles, une présentation des différents drapeaux LGBTQIA+, ainsi que des contenus ludiques. Son objectif, informer, déconstruire les préjugés et favoriser le dialogue. Le guide est édité à 800 exemplaires et sera distribué dans de nombreux lieux publics de la ville, notamment les médiathèques, les établissements scolaires et les maisons de quartier. Une version numérique est également disponible en téléchargement. Cette mobilisation intervient dans un contexte où les discriminations demeurent une réalité. Selon les chiffres relayés par Oxfam France, une agression LGBTphobe est recensée tous les 3 jours dans le pays et un quart des victimes ont moins de 25 ans. Enfin, les jeunes nazériens ont également participé à la Pride Estuaire et au village associatif local en proposant des actions de sensibilisation auprès du grand public.
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0: Bonsoir, la canicule. Le ministre de l'Intérieur recommande au préfet d'interdire la consommation et la vente à emporter d'alcool dans l'espace public. La mesure a déjà été prise à Paris. Laurent Nunez souligne qu'après les journées les plus chaudes jamais enregistrées en France, des conditions similaires sont attendues jusqu'au week-end à venir. Par ailleurs, le festival Le Solidays prévu ce week-end à Paris a été annulé et la marche des fiertés reportée. L'INSEE est victime d'une attaque informatique qui a conduit à une violation de données personnelles de 12 800 personnes travaillant ou ayant travaillé pour l'Institut. Aucune donnée sensible n'est concernée. La Commission européenne a annoncé avoir ouvert une enquête contre le géant pharmaceutique français Sanofi pour une possible entrave à la concurrence sur le marché des vaccins anti-grippaux. Le groupe est soupçonné par l'exécutif européen d'avoir abusé de sa position dominante en menant une campagne de dénigrement contre un vaccin de son concurrent australien CSL Seqirus. Un homme de 37 ans a été condamné à Rouen à 30 mois de prison avec sursis pour avoir partagé la vidéo du viol d'un bébé de 18 mois. Il avait été interpellé cette semaine dans le cadre d'une vaste opération de lutte contre la pédocriminalité menée par l'Office des mineurs. Une opération qui a permis d'identifier 33 personnes dans plusieurs départements français. À Gaza, un appel à manifester a été lancé contre les dirigeants palestiniens. Après près de 3 ans de guerre, de nombreux habitants sont à bout. Ils disent ne plus supporter les destructions, l'impossibilité de soigner les malades ou encore les conditions de vie alarmantes. Ils se sentent pris en étau par les différentes forces politiques palestiniennes, notamment le Hamas et le Fatah. C'est la fin de ce flash, une bonne fin de journée à notre écoute.
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9: Bonsoir à tous. Le plan blanc a été déclenché dans tous les hôpitaux d'Île-de-France en raison de la canicule. Ce dispositif permet de réorganiser les services, de rappeler du personnel si nécessaire et de reporter les soins non urgents. D'autres mesures ont

0: sa consommation sur la voie publique. Pour demain, 50 départements resteront placés en vigilance rouge, tandis que 35 seront en vigilance orange. Les autorités appellent à rester encore très vigilants face à la poursuite de l'épisode de forte chaleur. Un épisode qui a d'ailleurs coûté la vie pour le moment à 55 personnes mortes par noyade en France, selon la ministre des Sports Marina Ferrari, qui redoute un bilan encore plus lourd. La majorité des accidents surviennent dans des zones de baignade non surveillées ou interdites. Et un bébé de 18 mois est décédé mardi à Marseille après avoir été retrouvé inconscient en hyperthermie dans une voiture stationnée sur le parking du campus de médecine. Selon les premiers éléments de l'enquête, le parent aurait oublié l'enfant en se rendant au travail. Dans l'affaire de l'adolescent Louis, 17 ans, qui a été roué de coups à mort le 19 juin dernier à Narbonne lors d'un guet-apens sur un chantier, 5 suspects dont 3 mineurs ont été mis en examen pour tentative d'assassinat. La victime avait déjà signalé des violences auparavant selon le parquet. 589 morts au moins, c'est le triste bilan provisoire après le double séisme qui a frappé le Venezuela. Les recherches se poursuivent dans les décombres pour retrouver d'éventuels survivants. Et ce matin, plus de 850 000 collégiens ont entamé les épreuves écrites du brevet avec le français. Cette session marque aussi l'entrée en vigueur d'une nouvelle formule, désormais notée sur 20. Et enfin du sport et du football avec deux rencontres pour cette Coupe du Monde. Le Sénégal qui affrontera l'Irak et bien sûr la France qui défiera la Norvège. Les deux rencontres se disputeront à 21h.
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2: Bonjour à toutes et à tous, on débute avec l'exploit de l'Équateur face à l'Allemagne cette nuit au Mondial Nord-Américain. Les Sud-Américains, justement, ont battu la Mannschaft 2-1. Les Allemands sont tout de même qualifiés pour les 16e de finale. Les Équatoriens, eux, prennent la 3e place du groupe E avec 4 points et feront assurément partie des 8 meilleurs 3e. La Côte d'Ivoire, elle, termine 2e du groupe après sa victoire sur le Curaçao 2-0. L'ancien Lillois Nicolas Pépé a inscrit un doublé dans les autres rencontres de la nuit. Hier soir, le Japon et la Suède se sont neutralisés un partout. Le Japon termine 2e du groupe F, la Suède 3e, mais là aussi certainement qualifiée avec 4 points. Les Pays-Bas terminent en tête du groupe après leur succès 3-1 sur la Tunisie. Hervé Renard ne sera donc pas parvenu à redresser la barre tunisienne après sa nomination en cours de route. Enfin, dans le groupe D, les États-Unis se sont inclinés face à la Turquie, 3-2, avec le but décisif turc inscrit à la 98e minute de jeu. Les Turcs restent malgré tout acquis en terminant bon dernier de leur groupe. L'Australie et le Paraguay accompagneront les États-Unis après un score nul et vierge de 0-0. Des affiches qui seront d'ailleurs déjà connues en 16e de finale avec Allemagne-Paraguay, Afrique du Sud-Canada, Pays-Bas-Maroc, États-Unis, Bosnie-Herzégovine, Brésil-Japon et Mexique-Écosse pour l'instant. Et ce vendredi, 6 matchs sont au programme. La France affronte la Norvège à Boston à 21h. Le Sénégal sera opposé à l'Irak à la même heure à 2h du matin. Les matchs du groupe H avec Cap-Vert, Arabie Saoudite et Uruguay-Espagne. Et puis à 5h du matin, Égypte, Iran et Nouvelle-Zélande-Belgique. Et toujours en foot, on se dirige vers un agrandissement du Parc des Princes dans le dossier du nouveau stade du PSG. Un comité de pilotage s'est réuni ce jeudi entre le club et la ville de Paris notamment. Et toujours à propos de stade, l'Orange Vélodrome devient le CEPAC Vélodrome après un contrat signé avec la Caisse d'Épargne. En cyclisme, les premiers titres de championne de France sont tombés chez les femmes. Célia Lemouette est devenue championne de France à 25 ans. Et Rémi Cavagnal a emporté sur le contre-la-montre masculin. Et puis en basket, il y avait la draft NBA. Un seul Français, Narcisse Ngoy, drafté par Atlanta et prêté aux Los Angeles Clippers. Très belle journée de sport.
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4: 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Écoutons son témoignage.
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2: Bonsoir, la canicule. Le ministre de l'Intérieur recommande au préfet d'interdire la consommation et la vente à emporter d'alcool dans l'espace public. La mesure a déjà été prise à Paris. Laurent Nunez souligne qu'après les journées les plus chaudes jamais enregistrées en France, des conditions similaires sont attendues jusqu'au week-end à venir. Par ailleurs, le festival Le Solidays, prévu ce week-end à Paris, a été annulé et la marche des fiertés reportée. L'INSEE, victime d'une attaque informatique qui a conduit à une violation de données personnelles de 12 800 personnes travaillant ou ayant travaillé. Pour l'Institut, aucune donnée sensible n'est concernée. La Commission européenne a annoncé avoir ouvert une enquête contre le géant pharmaceutique français Sanofi pour une possible entrave à la concurrence sur le marché des vaccins anti-grippaux. Le groupe est soupçonné par l'exécutif européen d'avoir abusé de sa position dominante en menant une campagne de dénigrement contre un vaccin de son concurrent australien CSL Seqirus. Un homme de 37 ans a été condamné à Rouen à 30 mois de prison avec sursis pour avoir partagé la vidéo du viol d'un bébé de 18 mois. Il avait été interpellé cette semaine dans le cadre d'une vaste opération de lutte contre la pédocriminalité menée par l'Office des mineurs. Une opération qui a permis d'identifier 33 personnes dans plusieurs départements français. À Gaza, un appel à manifester a été lancé contre les dirigeants palestiniens. Après près de 3 ans de guerre, de nombreux habitants sont à bout. Ils disent ne plus supporter les destructions, l'impossibilité de soigner les malades ou encore les conditions de vie alarmantes. Ils se sentent pris en étau par les différentes forces politiques palestiniennes, notamment le Hamas et le Fatah. C'est la fin de ce flash, une bonne fin de journée à notre écoute.
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0: Bonsoir à tous. Le plan blanc a été déclenché dans tous les hôpitaux d'Île-de-France en raison de la canicule. Ce dispositif permet de réorganiser les services, de rappeler du personnel si nécessaire et de reporter les soins non urgents.

sa consommation sur la voie publique. Pour demain, 50 départements resteront placés en vigilance rouge, tandis que 35 seront en vigilance orange. Les autorités appellent à rester encore très vigilants face à la poursuite de l'épisode de forte chaleur. Un épisode qui a d'ailleurs coûté la vie pour le moment à 55 personnes mortes par noyade en France, selon la ministre des Sports Marina Ferrari, qui redoute un bilan encore plus lourd. La majorité des accidents surviennent dans des zones de baignade non surveillées ou interdites. Et un bébé de 18 mois est décédé mardi à Marseille après avoir été retrouvé inconscient en hyperthermie dans une voiture stationnée sur le parking du campus de médecine. Selon les premiers éléments de l'enquête, le parent aurait oublié l'enfant en se rendant au travail. Dans l'affaire de l'adolescent Louis, 17 ans, qui a été roué de coups à mort le 19 juin dernier à Narbonne lors d'un guet-apens sur un chantier, 5 suspects dont 3 mineurs ont été mis en examen pour tentative d'assassinat. La victime avait déjà signalé des violences auparavant selon le parquet. 589 morts au moins, c'est le triste bilan provisoire après le double séisme qui a frappé le Venezuela. Les recherches se poursuivent dans les décombres pour retrouver d'éventuels survivants. Et ce matin, plus de 850 000 collégiens ont entamé les épreuves écrites du brevet avec le français. Cette session marque aussi l'entrée en vigueur d'une nouvelle formule, désormais notée sur 20. Et enfin du sport et du football avec deux rencontres pour cette Coupe du Monde. Le Sénégal qui affrontera l'Irak et bien sûr la France qui défiera la Norvège. Les deux rencontres se disputeront à 21h.

0: Hervé Renard ne sera donc pas parvenu à redresser la barre tunisienne après sa nomination en cours de route. Enfin, dans le groupe D, les États-Unis se sont inclinés face à la Turquie, 3-2, avec le but décisif turc inscrit à la 98e minute de jeu. Les Turcs restent malgré tout acquis en terminant bon dernier de leur groupe. L'Australie et le Paraguay accompagneront les États-Unis après un score nul et vierge de 0-0. Des affiches qui seront d'ailleurs déjà connues en 16e de finale avec Allemagne-Paraguay, Afrique du Sud-Canada, Pays-Bas-Maroc, États-Unis, Bosnie-Herzégovine, Brésil-Japon et Mexique-Écosse pour l'instant. Et ce vendredi, 6 matchs sont au programme. La France affronte la Norvège à Boston à 21h. Le Sénégal sera opposé à l'Irak à la même heure à 2h du matin. Les matchs du groupe H avec Cap-Vert, Arabie Saoudite et Uruguay, Espagne. Et puis à 5h du matin, Égypte, Iran et Nouvelle-Zélande, Belgique. Et toujours en foot, on se dirige vers un agrandissement du Parc des Princes dans le dossier du nouveau stade du PSG. Un comité de pilotage s'est réuni ce jeudi entre le club et la ville de Paris notamment. Et toujours à propos de stade, l'Orange Vélodrome devient le CEPAC Vélodrome après un contrat signé avec la Caisse d'Épargne. En cyclisme, les premiers titres de champion de France sont tombés chez les femmes. Célia Lemouette est devenue championne de France à 25 ans. Et Rémi Cavagnal a emporté sur le contre-la-montre masculin. Et puis en basket, il y avait la draft NBA. Un seul Français, Narcisse Ngoï, drafté par Atlanta et prêté aux Los Angeles Clippers. Très belle journée de sport.
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6: Bonsoir, la canicule. Le ministre de l'Intérieur recommande au préfet d'interdire la consommation et la vente à emporter d'alcool dans l'espace public. La mesure a déjà été prise à Paris. Laurent Nunez souligne qu'après les journées les plus chaudes jamais enregistrées en France, des conditions similaires sont attendues jusqu'au week-end à venir. Par ailleurs, le festival Le Solidays prévu ce week-end à Paris a été annulé et la marche des fiertés reportée. L'INSEE, victime d'une attaque informatique qui a conduit à une violation de données personnelles de 12 800 personnes travaillant ou ayant travaillé pour l'Institut. Aucune donnée sensible n'est concernée. La Commission européenne a annoncé avoir ouvert une enquête contre le géant pharmaceutique français Sanofi pour une possible entrave à la concurrence sur le marché des vaccins anti-grippaux. Le groupe est soupçonné par l'exécutif européen d'avoir abusé de sa position dominante en menant une campagne de dénigrement contre un vaccin de son concurrent australien CSL Seqirus. Un homme de 37 ans a été condamné à Rouen à 30 mois de prison avec sursis pour avoir partagé la vidéo du viol d'un bébé de 18 mois. Il avait été interpellé cette semaine dans le cadre d'une vaste opération de lutte contre la pédocriminalité menée par l'Office des mineurs. Une opération qui a permis d'identifier 33 personnes dans plusieurs départements français. À Gaza, un appel à manifester a été lancé contre les dirigeants palestiniens. Après près de 3 ans de guerre, de nombreux habitants sont à bout. Ils disent ne plus supporter les destructions, l'impossibilité de soigner les malades ou encore les conditions de vie alarmantes.

0: se sont prises en étau par les différentes forces politiques palestiniennes, notamment le Hamas et le Fatah. C'est la fin de ce flash, une bonne fin de journée à notre écoute.
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3: Bonsoir à tous. Le plan blanc a été déclenché dans tous les hôpitaux d'Île-de-France en raison de la canicule. Ce dispositif permet de réorganiser les services, de rappeler du personnel si nécessaire et de reporter les soins non urgents. D'autres mesures ont été prises à Paris. La marche des fiertés prévue demain est reportée à septembre et le festival Solidize est annulé. De son côté, le préfet de police a interdit la vente d'alcool à emporter et sa consommation sur la voie publique. Pour demain, 50 départements resteront placés en vigilance rouge, tandis que 35 seront en vigilance orange. Les autorités appellent à rester encore très vigilants face à la poursuite de l'épisode de forte chaleur. Un épisode qui a d'ailleurs coûté la vie pour le moment à 55 personnes mortes par noyade en France, selon la ministre des Sports Marina Ferrari, qui redoute un bilan encore plus lourd. La majorité des accidents surviennent dans des zones de baignade non surveillées ou interdites. Et un bébé de 18 mois est décédé mardi à Marseille après avoir été retrouvé inconscient en hyperthermie dans une voiture stationnée sur le parking du campus de médecine. Selon les premiers éléments de l'enquête, le parent aurait oublié l'enfant en se rendant au travail. Dans l'affaire de l'adolescent Louis, 17 ans, qui a été roué de coups à mort le 19 juin dernier à Narbonne lors d'un guet-apens sur un chantier, 5 suspects dont 3 mineurs ont été mis en examen pour tentative d'assassinat. La victime avait déjà signalé des violences auparavant selon le parquet. 589 morts au moins, c'est le triste bilan provisoire après le double séisme qui a frappé le Venezuela. Les recherches se poursuivent dans les décombres pour retrouver d'éventuels survivants. Et ce matin, plus de 850 000 collégiens ont entamé les épreuves écrites du brevet avec le français. Cette session marque aussi l'entrée en vigueur d'une nouvelle formule, désormais notée sur 20. Et enfin du sport et du football, avec deux rencontres pour cette Coupe du Monde, le Sénégal qui affrontera l'Irak et bien sûr la France qui défiera la Norvège. Les deux rencontres se disputeront à 21h.

0: mondial nord-américain. Les Sud-Américains, justement, ont battu la Mannschaft 2-1. Les Allemands sont tout de même qualifiés pour les 16e de finale. Les Équatoriens, eux, prennent la 3e place du groupe E avec 4 points et feront assurément partie des 8 meilleurs 3e. La Côte d'Ivoire, elle, termine 2e du groupe après sa victoire sur le Curaçao 2-0. L'ancien Lillois Nicolas Pépé a inscrit un doublé dans les autres rencontres de la nuit. Hier soir, le Japon et la Suède se sont neutralisés un partout. Le Japon termine 2e du groupe F, la Suède 3e, mais là aussi certainement qualifiée avec 4 points. Les Pays-Bas terminent en tête du groupe après leur succès 3-1 sur la Tunisie. Hervé Renard ne sera donc pas parvenu à redresser la barre tunisienne après sa nomination en cours de route. Enfin, dans le groupe D, les États-Unis se sont inclinés face à la Turquie, 3-2, avec le but décisif turc inscrit à la 98e minute de jeu. Les Turcs restent malgré tout acquis en terminant bon dernier de leur groupe. L'Australie et le Paraguay accompagneront les États-Unis après un score nul et vierge de 0-0. Des affiches qui seront d'ailleurs déjà connues en 16e de finale avec Allemagne-Paraguay, Afrique du Sud-Canada, Pays-Bas-Maroc, États-Unis, Bosnie-Herzégovine, Brésil-Japon et Mexique-Écosse pour l'instant. Et ce vendredi, 6 matchs sont au programme. La France affronte la Norvège à Boston à 21h. Le Sénégal sera opposé à l'Irak à la même heure à 2h du matin. Les matchs du groupe H avec Cap-Vert, Arabie Saoudite et Uruguay, Espagne. Et puis à 5h du matin, Égypte, Iran et Nouvelle-Zélande, Belgique. Et toujours en foot, on se dirige vers un agrandissement du Parc des Princes dans le dossier du nouveau stade du PSG. Un comité de pilotage s'est réuni ce jeudi entre le club et la ville de Paris notamment. Et toujours à propos de stade, l'Orange Vélodrome devient le CEPAC Vélodrome après un contrat signé avec la Caisse d'Épargne. En cyclisme, les premiers titres de championne de France sont tombés chez les femmes. Célia Lemouette est devenue championne de France à 25 ans. Et Rémi Cavagnal a emporté sur le contre-la-montre masculin. Et puis en basket, il y avait la draft NBA. Un seul Français, Narcisse Ngoy, drafté par Atlanta et prêté aux Los Angeles Clippers. Très belle journée de sport.
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7: Bonsoir, la canicule. Le ministre de l'Intérieur recommande au préfet d'interdire la consommation et la vente à emporter d'alcool dans l'espace public. La mesure a déjà été prise à Paris. Laurent Nunez souligne qu'après les journées les plus chaudes jamais enregistrées en France, des conditions similaires sont attendues jusqu'au week-end à venir. Par ailleurs, le festival Le Solidays prévu ce week-end à Paris a été annulé et la marche des fiertés reportée. L'INSEE est victime d'une attaque informatique qui a conduit à une violation de données personnelles de 12 800 personnes travaillant ou ayant travaillé. Pour l'Institut, aucune donnée sensible n'est concernée. La La Commission européenne a annoncé avoir ouvert une enquête contre le géant pharmaceutique français Sanofi pour une possible entrave à la concurrence sur le marché des vaccins anti-grippaux. Le groupe est soupçonné par l'exécutif européen d'avoir abusé de sa position dominante en menant une campagne de dénigrement contre un vaccin de son concurrent australien CSL Seqirus. Un homme de 37 ans a été condamné à Rouen à 30 mois de prison avec sursis pour avoir partagé la vidéo du viol d'un bébé de 18 mois. Il avait été interpellé cette semaine dans le cadre d'une vaste opération de lutte contre la pédocriminalité menée par l'Office des mineurs. Une opération qui a permis d'identifier 33 personnes dans plusieurs départements français. À Gaza, un appel à manifester a été lancé contre les dirigeants palestiniens. Après près de 3 ans de guerre, de nombreux habitants sont à bout. Ils disent ne plus supporter les destructions, l'impossibilité de soigner les malades ou encore les conditions de vie alarmantes. Ils se sentent pris en étau par les différentes forces politiques palestiniennes, notamment le Hamas et le Fatah. C'est la fin de ce flash, une bonne fin de journée à notre écoute.
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9: Bonsoir à tous. Le plan blanc a été déclenché dans tous les hôpitaux d'Île-de-France en raison de la canicule. Ce dispositif permet de réorganiser les services, de rappeler du personnel si nécessaire et de reporter les soins non urgents. D'autres mesures

0: vente d'alcool emportée et sa consommation sur la voie publique. Pour demain, 50 départements resteront placés en vigilance rouge, tandis que 35 seront en vigilance orange. Les autorités appellent à rester encore très vigilants face à la poursuite de l'épisode de forte chaleur. Un épisode qui a d'ailleurs coûté la vie pour le moment à 55 personnes mortes par noyade en France, selon la ministre des Sports Marina Ferrari, qui redoute un bilan encore plus lourd. La majorité des accidents surviennent dans des zones de baignade non surveillées ou interdites. Et un bébé de 18 mois est décédé mardi à Marseille après avoir été retrouvé inconscient en hyperthermie dans une voiture stationnée sur le parking du campus de médecine. Selon les premiers éléments de l'enquête, le parent aurait oublié l'enfant en se rendant au travail. Dans l'affaire de l'adolescent Louis, 17 ans, qui a été roué de coups à mort le 19 juin dernier à Narbonne lors d'un guet-apens sur un chantier, 5 suspects, dont 3 mineurs, ont été mis en examen pour tentative d'assassinat. La victime avait déjà signalé des violences auparavant, selon le parquet. 589 morts au moins, c'est le triste bilan provisoire après le double séisme qui a frappé le Venezuela. Les recherches se poursuivent dans les décombres pour retrouver d'éventuels survivants. Et ce matin, plus de 850 000 collégiens ont entamé les épreuves écrites du brevet avec le français. Cette session marque aussi l'entrée en vigueur d'une nouvelle formule, désormais notée sur 20. Et enfin du sport et du football, avec deux rencontres pour cette Coupe du Monde, le Sénégal qui affrontera l'Irak et bien sûr la France qui défiera la Norvège. Les deux rencontres se disputeront à 21h.
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2: Bonjour à toutes et à tous, on débute avec l'exploit de l'Équateur face à l'Allemagne cette nuit au Mondial Nord-Américain. Les Sud-Américains justement ont battu la Mannschaft 2-1, les Allemands sont tout de même qualifiés pour les 16e de finale. Les Équatoriens, eux, prennent la 3e place du groupe E avec 4 points et feront assurément partie des 8 meilleurs 3e. La Côte d'Ivoire, elle, termine 2e du groupe après sa victoire sur le Curaçao 2-0. L'ancien Lillois Nicolas Pépé a inscrit un doublé dans les autres rencontres de la nuit. Hier soir, le Japon et la Suède se sont neutralisés partout. Le Japon termine 2e du groupe F, la Suède 3e, mais là aussi certainement qualifiée avec 4 points. Les Pays-Bas terminent en tête du groupe après leur succès 3-1 sur la Tunisie. Hervé Renard ne sera donc pas parvenu à redresser la barre tunisienne après sa nomination en cours de route. Enfin, dans le groupe D, les États-Unis se sont inclinés face à la Turquie, 3-2, avec le but décisif turc inscrit à la 98e minute de jeu. Les Turcs restent malgré tout à quai en terminant bon dernier de leur groupe. L'Australie et le Paraguay accompagneront les États-Unis après un score nul et vierge de 0-0. Des affiches qui seront d'ailleurs déjà connues en 16e de finale avec Allemagne-Paraguay, Afrique du Sud-Canada, Pays-Bas-Maroc, États-Unis, Bosnie-Herzégovine, Brésil-Japon et Mexique-Écosse pour l'instant. Et ce vendredi, 6 matchs sont au programme. La France affronte la Norvège à Boston à 21h. Le Sénégal sera opposé à l'Irak à la même heure, à 2h du matin. Les matchs du groupe H avec Cap-Vert, Arabie Saoudite et Uruguay-Espagne. Et puis à 5h du matin, Égypte, Iran et Nouvelle-Zélande-Belgique. Et toujours en foot, on se dirige vers un agrandissement du Parc des Princes dans le dossier du nouveau stade du PSG. Un comité de pilotage s'est réuni ce jeudi entre le club et la ville de Paris notamment. Et toujours à propos de stade, l'Orange Vélodrome devient le CEPAC Vélodrome après un contrat signé avec la Caisse d'Épargne. En cyclisme, les premiers titres de champion de France sont tombés chez les femmes. Célia Lemouette est devenue championne de France à 25 ans. Et Rémi Cavagnal a emporté sur le contre-la-montre masculin. Et puis en basket, il y avait la draft NBA avec un seul Français, Narcisse Ngoy. Drafté par Atlanta et prêté aux Los Angeles Clippers. Très belle journée de sport.
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4: Bonsoir, la canicule. Le ministre de l'Intérieur recommande au préfet d'interdire la consommation et la vente à emporter d'alcool dans l'espace public. La mesure a déjà été prise à Paris. Laurent Nunez souligne qu'après les journées les plus chaudes jamais enregistrées en France, des conditions similaires sont attendues jusqu'au week-end à venir. Par ailleurs, le festival Le Solidays prévu ce week-end à Paris a été annulé et la marche des fiertés reportée. L'INSEE est victime d'une attaque informatique qui a conduit à une violation de données personnelles de 12 800 personnes travaillant ou ayant travaillé. Pour l'Institut, aucune donnée sensible n'est concernée. La Commission européenne a annoncé avoir ouvert une enquête contre le géant pharmaceutique français Sanofi pour une possible entrave à la concurrence sur le marché des vaccins anti-grippaux. Le groupe est soupçonné par l'exécutif européen d'avoir abusé de sa position dominante en menant une campagne de dénigrement contre un vaccin de son concurrent australien CSL Seqirus. Un homme de 37 ans a été condamné à Rouen à 30 mois de prison avec sursis pour avoir partagé la vidéo du viol d'un bébé de 18 mois. Il avait été interpellé cette semaine dans le cadre d'une vaste opération de lutte contre la pédocriminalité menée par l'Office des mineurs. Une opération qui a permis d'identifier 33 personnes dans plusieurs départements français. À Gaza, un appel à manifester a été lancé contre les dirigeants palestiniens. Après près de 3 ans de guerre, de nombreux habitants sont à bout. Ils disent ne plus supporter les destructions, l'impossibilité de soigner les malades ou encore les conditions de vie alarmantes. Ils se sentent pris en étau par les différentes forces politiques palestiniennes, notamment le Hamas et le Fatah. C'est la fin de ce flash. Une bonne fin de journée à notre écoute.
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7: Bonsoir à tous. Le plan blanc a été déclenché dans tous les hôpitaux d'Île-de-France en raison de la canicule. Ce dispositif permet de réorganiser les services, de rappeler du personnel si nécessaire et de reporter les soins non urgents. D'autres mesures ont été

0: mobilité et sa consommation sur la voie publique. Pour demain, 50 départements resteront placés en vigilance rouge, tandis que 35 seront en vigilance orange. Les autorités appellent à rester encore très vigilants face à la poursuite de l'épisode de forte chaleur. Un épisode qui a d'ailleurs coûté la vie pour le moment à 55 personnes mortes par noyade en France, selon la ministre des Sports Marina Ferrari, qui redoute un bilan encore plus lourd. La majorité des accidents surviennent dans des zones de baignade non surveillées ou interdites. Et un bébé de 18 mois est décédé mardi à Marseille après avoir été retrouvé inconscient en hyperthermie dans une voiture stationnée sur le parking du campus de médecine. Selon les premiers éléments de l'enquête, le parent aurait oublié l'enfant en se rendant au travail. Dans l'affaire de l'adolescent Louis, 17 ans, qui a été roué de coups à mort le 19 juin dernier à Narbonne lors d'un guet-apens sur un chantier, 5 suspects, dont 3 mineurs, ont été mis en examen pour tentative d'assassinat. La victime avait déjà signalé des violences auparavant, selon le parquet. 589 morts au moins, c'est le triste bilan provisoire après le double séisme qui a frappé le Venezuela. Les recherches se poursuivent dans les décombres pour retrouver d'éventuels survivants. Et ce matin, plus de 850 000 collégiens ont entamé les épreuves écrites du brevet avec le français. Cette session marque aussi l'entrée en vigueur d'une nouvelle formule, désormais notée sur 20. Et enfin, du sport et du football, avec deux rencontres pour cette Coupe du Monde, le Sénégal qui affrontera l'Irak et bien sûr la France qui défiera la Norvège. Les deux rencontres se disputeront à 21h.
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2: Bonjour à toutes et à tous, on débute avec l'exploit de l'Équateur face à l'Allemagne cette nuit au Mondial Nord-Américain. Les Sud-Américains justement ont battu la Mannschaft 2-1, les Allemands sont tout de même qualifiés pour les 16e de finale. Les Équatoriens, eux, prennent la 3e place du groupe E avec 4 points et feront assurément partie des 8 meilleurs 3e. La Côte d'Ivoire, elle, termine 2e du groupe après sa victoire sur le Curaçao 2-0. L'ancien Lillois Nicolas Pépé a inscrit un doublé dans les autres rencontres de la nuit. Hier soir, le Japon et la Suède se sont neutralisés d'un partout. Le Japon termine 2e du groupe F, la Suède 3e, mais là aussi certainement qualifiée avec 4 points. Les Pays-Bas terminent en tête du groupe après leur succès 3-1 sur la Tunisie. Hervé Renard ne sera donc pas parvenu à redresser la barre tunisienne après sa nomination en cours de route. Enfin, dans le groupe D, les États-Unis se sont inclinés face à la Turquie, 3-2, avec le but décisif turc inscrit à la 98e minute de jeu. Les Turcs restent malgré tout hackés en terminant bon dernier de leur groupe. L'Australie et le Paraguay accompagneront les États-Unis après un score nul et vierge de 0-0. Des affiches qui seront d'ailleurs déjà connues en 16e de finale avec Allemagne-Paraguay, Afrique du Sud-Canada, Pays-Bas-Maroc, États-Unis, Bosnie-Herzégovine, Brésil-Japon et Mexique-Écosse pour l'instant. Et ce vendredi, 6 matchs sont au programme. La France affronte la Norvège à Boston à 21h. Le Sénégal sera opposé à l'Irak à la même heure à 2h du matin. Les matchs du groupe H avec Cap-Vert, Arabie Saoudite et Uruguay, Espagne. Et puis à 5h du matin, Égypte, Iran et Nouvelle-Zélande, Belgique. Et toujours en foot, on se dirige vers un agrandissement du Parc des Princes dans le dossier du nouveau stade du PSG. Un comité de pilotage s'est réuni ce jeudi entre le club et la ville de Paris notamment. Et toujours à propos de stade, l'Orange Vélodrome devient le CEPAC Vélodrome après un contrat signé avec la Caisse d'Épargne. En cyclisme, les premiers titres de championne de France sont tombés chez les femmes. Célia Lemouette est devenue championne de France à 25 ans. Et Rémi Cavagna l'a emporté sur le contre-la-montre masculin. Et puis en basket, il y avait la draft NBA. Un seul Français, Narcisse Ngoï, drafté par Atlanta et prêté aux Los Angeles Clippers. Très belle journée de sport.
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6: Oui, oui, oui. 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
10: Bonsoir, la canicule. Le ministre de l'Intérieur recommande au préfet d'interdire la consommation et la vente à emporter d'alcool dans l'espace public. La mesure a déjà été prise à Paris. Laurent Nunez souligne qu'après les journées les plus chaudes jamais enregistrées en France, des conditions similaires sont attendues jusqu'au week-end à venir. Par ailleurs, le festival Le Solidays prévu ce week-end à Paris a été annulé et la marche des fiertés reportée. L'INSEE est victime d'une attaque informatique qui a conduit à une violation de données personnelles de 12 800 personnes travaillant ou ayant travaillé. Pour l'Institut, aucune donnée sensible n'est concernée. La Commission européenne a annoncé avoir ouvert une enquête contre le géant pharmaceutique français Sanofi pour une possible entrave à la concurrence sur le marché des vaccins anti-grippaux. Le groupe est soupçonné par l'exécutif européen d'avoir abusé de sa position dominante en menant une campagne de dénigrement contre un vaccin de son concurrent australien CSL Seqirus. Un homme de 37 ans a été condamné à Rouen à 30 mois de prison avec sursis pour avoir partagé la vidéo du viol d'un bébé de 18 mois. Il avait été interpellé cette semaine dans le cadre d'une vaste opération de lutte contre la pédocriminalité menée par l'Office des mineurs. Une opération qui a permis d'identifier 33 personnes dans plusieurs départements français. À Gaza, un appel à manifester a été lancé contre les dirigeants palestiniens. Après près de 3 ans de guerre, de nombreux habitants sont à bout. Ils disent ne plus supporter les destructions, l'impossibilité de soigner les malades ou encore les conditions de vie alarmantes. Ils se sentent pris par les différentes forces politiques palestiniennes, notamment le Hamas et le Fatah. C'est la fin de ce flash. Une bonne fin de journée à notre écoute.
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0: Bonsoir à tous. Le plan blanc a été déclenché dans tous les hôpitaux d'Île-de-France en raison de la canicule. Ce dispositif permet de réorganiser les services, de rappeler du personnel si nécessaire et de reporter les soins non urgents. D'autres mesures ont

0: sur la voie publique. Pour demain, 50 départements resteront placés en vigilance rouge, tandis que 35 seront en vigilance orange. Et les autorités appellent à rester encore très vigilants face à la poursuite de l'épisode de forte chaleur. Un épisode qui a d'ailleurs coûté la vie pour le moment à 55 personnes mortes par noyade en France, selon la ministre des Sports Marina Ferrari, qui redoute un bilan encore plus lourd. La majorité des accidents surviennent dans des zones de baignade non surveillées ou interdites. Et un bébé de 18 mois est décédé mardi à Marseille après avoir été retrouvé inconscient en hyperthermie dans une voiture stationnée sur le parking du campus de médecine. Selon les premiers éléments de l'enquête, le parent aurait oublié l'enfant en se rendant au travail. Dans l'affaire de l'adolescent Louis, 17 ans, qui a été roué de coups à mort le 19 juin dernier à Narbonne lors d'un guet-apens sur un chantier, 5 suspects, dont 3 mineurs, ont été mis en examen pour tentative d'assassinat. La victime avait déjà signalé des violences auparavant, selon le parquet. 589 morts au moins, c'est le triste bilan provisoire après le double séisme qui a frappé le Venezuela. Les recherches se poursuivent dans les décombres pour retrouver d'éventuels survivants. Et ce matin, plus de 850 000 collégiens ont entamé les épreuves écrites du brevet avec le français. Cette session marque aussi l'entrée en vigueur d'une nouvelle formule, désormais notée sur 20. Et enfin, du sport et du football, avec deux rencontres pour cette Coupe du Monde, le Sénégal qui affrontera l'Irak et bien sûr la France qui défiera la Norvège. Les deux rencontres se disputeront à 21h.
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2: Bonjour, excellent, samedi 27 juin 2026, bonne fête aux Fernands qui sont à l'honneur aujourd'hui et c'est la journée mondiale des micro, petites et moyennes entreprises. Dans l'éphéméride de cette journée, Urgence débarquait sur le petit écran en 1996, le 27 juin 96, il y a donc déjà 30 ans, avec George Clooney à ses débuts, donc c'était sur France 2. Et puis bon anniversaire à vous les natifs du 27 juin, vous êtes les mêmes jours qu'Isabelle Adjani qui fête ses 71 ans. Très bon anniversaire également à Benoît Poher du groupe Kyo qui fête ses 47 ans. Excellente journée, bon samedi 27 juin.
3: La météo pour ce samedi 27 juin, le soleil et canicule persistent sur une bonne moitié est avec des pointes à 40 degrés attendues du Grand Est à l'Auvergne-Rhône-Alpes. On va voir ça en détail. Il fait un peu moins chaud sur la façade ouest du pays et la chaleur redevient modérée en Manche. Attention quand même aux violents orages qui vont éclater du sud-ouest vers le nord en journée. Les températures pour ce samedi matin, 19 degrés sur Brest et Cherbourg, 23 à Lille, 25 pour Paris et Orléans, 26 à Strasbourg et Lyon, 26 également pour Toulouse, 27 pour Nice. Pour ce samedi après-midi, entre 26 et 39 degrés encore sur la moitié nord. Il fera 26 en Bretagne et en Normandie, mais encore 35 sur les Hauts-de-France, 38 en Centre-Val de Loire et sur la région parisienne, 39 encore en Bourgogne-Franche-Comté et sur le Grand Est. Dans la moitié sud, entre 27 et 39 degrés, il fera 27 dans la région de Biarritz, 32 degrés sur la Côte d'Azur, entre 33 et 37 sur le Golfe du Lion, 33 degrés en Corse, mais encore 39 degrés sur l'Occitanie et la vallée du Rhône.
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4: Bonjour à toutes et à tous, on débute avec l'exploit de l'Équateur face à l'Allemagne cette nuit au Mondial Nord-Américain. Les Sud-Américains justement ont battu la Mannschaft 2-1, les Allemands sont tout de même qualifiés pour les 16e de finale. Les Équatoriens, eux, prennent la 3e place du groupe E avec 4 points et feront assurément partie des 8 meilleurs 3e. La Côte d'Ivoire, elle, termine 2e du groupe après sa victoire sur le Curaçao 2-0. L'ancien Lillois Nicolas Pépé a inscrit un doublé dans les autres rencontres de la nuit. Hier soir, le Japon et la Suède se sont neutralisés d'un partout. Le Japon termine 2e du groupe F, la Suède 3e, mais là aussi certainement qualifiée avec 4 points. Les Pays-Bas terminent en tête du groupe après leur succès 3-1 sur la Tunisie. Hervé Renard ne sera donc pas parvenu à redresser la barre tunisienne après sa nomination en cours de route. Enfin, dans le groupe D, les États-Unis se sont inclinés face à la Turquie, 3-2, avec le but décisif turc inscrit à la 98e minute de jeu. Les Turcs restent malgré tout acquis en terminant bon dernier de leur groupe. L'Australie et le Paraguay accompagneront les États-Unis après un score nul et vierge de 0-0. Des affiches qui seront d'ailleurs déjà connues en 16e de finale avec Allemagne-Paraguay, Afrique du Sud-Canada, Pays-Bas-Maroc, États-Unis, Bosnie-Herzégovine, Brésil-Japon et Mexique-Écosse pour l'instant. Et ce vendredi, 6 matchs sont au programme. La France affronte la Norvège à Boston à 21h. Le Sénégal sera opposé à l'Irak à la même heure à 2h du matin. Les matchs du groupe H avec Cap-Vert, Arabie Saoudite et Uruguay-Espagne. Et puis à 5h du matin, Égypte. Égypte, Iran et Nouvelle-Zélande-Belgique. Et toujours en foot, on se dirige vers un agrandissement du Parc des Princes dans le dossier du nouveau stade du PSG. Un comité de pilotage s'est réuni ce jeudi entre le club et la ville de Paris notamment. Et toujours à propos de stade, l'Orange Vélodrome devient le CEPAC Vélodrome après un contrat signé avec la Caisse d'Épargne. En cyclisme, les premiers titres de championne de France sont tombés chez les femmes. Célia Lemouette est devenue championne de France à 25 ans. Et Rémi Cavagnal a emporté sur le contre-la-montre masculin. Et puis en basket, il y avait la draft NBA. Un seul Français, Narcisse Ngoy, drafté par Atlanta et prêté aux Los Angeles Clippers. Très belle journée de sport.
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4: Bonsoir, la canicule. Le ministre de l'Intérieur recommande au préfet d'interdire la consommation et la vente à emporter d'alcool dans l'espace public. La mesure a déjà été prise à Paris. Laurent Nunez souligne qu'après les journées les plus chaudes jamais enregistrées en France, des conditions similaires sont attendues jusqu'au week-end à venir. Par ailleurs, le festival Le Solidays prévu ce week-end à Paris a été annulé et la marche des fiertés reportée. L'INSEE est victime d'une attaque informatique qui a conduit à une violation de données personnelles de 12 800 personnes travaillant ou ayant travaillé. Pour l'Institut, aucune donnée sensible n'est concernée. La Commission européenne a annoncé avoir ouvert une enquête contre le géant pharmaceutique français Sanofi pour une possible entrave à la concurrence sur le marché des vaccins anti-grippaux. Le groupe est soupçonné par l'exécutif européen d'avoir abusé de sa position dominante en menant une campagne de dénigrement contre un vaccin de son concurrent australien CSL Seqirus. Un homme de 37 ans a été condamné à Rouen à 30 mois de prison avec sursis pour avoir partagé la vidéo du viol d'un bébé de 18 mois. Il avait été interpellé cette semaine dans le cadre d'une vaste opération de lutte contre la pédocriminalité menée par l'Office des mineurs. Une opération qui a permis d'identifier 33 personnes dans plusieurs départements français. À Gaza, un appel à manifester a été lancé contre les dirigeants palestiniens. Après près de 3 ans de guerre, de nombreux habitants sont à bout. Ils disent ne plus supporter les destructions, l'impossibilité de soigner les malades ou encore les conditions de vie alarmantes. Ils se sentent pris en étau par les différentes forces politiques palestiniennes, notamment le Hamas et le Fatah. C'est la fin de ce flash, une bonne fin de journée à notre écoute.
11: Direction la Moselle, on est en plein après-midi, en plein mois de juillet 2001. Un automobiliste qui vient d'être témoin d'une scène un peu bizarre dans la zone artisanale de Beach appelle les gendarmes. Il a en effet vu une voiture, une Mazda blanche faire demi-tour et partir en trombe avant de tomber sur un vélo accidenté. Les gendarmes débarquent rapidement sur place, on voit bien les traces de freinage, on retrouve également des morceaux d'un clignotant de voiture, mais personne dans les environs. Soudain, une voiture s'arrête devant les gendarmes, l'homme qui en descend en est certain, il s'agit du vélo de sa fille. Et oui, il lui est offert pour son bac de français. On peut donc mettre un nom sur la supposée victime, Karine Schaff, 16 ans. Sauf qu'après avoir fait le tour des hôpitaux, pas de Karine et personne n'a de nouvelles. Sur la selle, on retrouve des traces de gaz lacrymogène. Elle a donc été enlevée. La bonne nouvelle concernant l'enquête, c'est que les morceaux de clignotant retrouvés sur les lieux de l'accident ont parlé. Il s'agit bien d'une Mazda 323 et elle est blanche, comme les traces de peinture retrouvées sur le vélo de Karine. Et il y en a 7000 en circulation sur les deux départements de la Moselle et du Bas-Rhin. L'analyse de la peinture réduit la liste à 100. Et après avoir écarté certains propriétaires, les gendarmes vont voir les autres et arrivent chez un jeune qui habite à Mulhouse. Mais drôle de coïncidence, il habitait à Beach il y a quelques mois. Et sa Mazda est garée juste devant la porte avec un clignotant droit et des pneus tout neufs. Tiens. Le propriétaire s'appelle Stéphane Kraut. Il a 23 ans. Il vit avec sa compagne de 19 ans, Péroline Garino, et leur bébé de 3 mois. Et si les gendarmes n'étaient pas encore convaincus de l'implication du bonhomme, la visite de la maison va lever leurs derniers doutes. Des articles qui parlent de la disparition de Karine sont bien en évidence sur la table et un annuaire est resté ouvert à la page d'une casse auto, le clignotant. Bon, objectivement, ça fait un peu beaucoup de coïncidences. Et ses pneus, eh bien, il dit qu'il vient de les changer et pile le 23 juillet, soit le lendemain de la disparition de Karine. Le couple est placé en garde à vue et c'est seulement le lendemain matin que Stéphane Kraut passe aux aveux. Au début, il dit que c'est un accident. Il a chargé le corps pour la conduire à l'hôpital, mais en route, il aurait paniqué. Du coup, il a brûlé le corps dans la forêt. Admettons, même si après avoir renversé un cycliste, on décide rarement de brûler son corps. Du coup, il faut retrouver le cadavre et Kraut conduit les gendarmes dans la forêt de Mutterhaus, seulement à 20 minutes en voiture du lieu de l'accident. Et là, on retrouve le corps de Karine, à moitié dénudé, en partie calciné. Près du cadavre, deux préservatifs usagés qui filent tout droit au labo. Stéphane Kraut est évidemment incarcéré alors que sa compagne Péroline Garino est relâchée pour s'occuper de leur bébé. Les résultats de l'autopsie tombent. Karine a subi un traumatisme crânien et a 4 côtes fracturées. Pas à cause de l'accident, non. On l'a écrasée, on l'a maintenue au sol jusqu'à lui enfoncer la cage thoracique. La question qui reste en suspens, c'est l'implication ou non de Péroline. Et c'est finalement face à un journaliste qu'elle va craquer et tout balancer. Stéphane Kraut a bien tué, étranglé et violé Karine. Mais convoquée à la gendarmerie, Péroline Garino dit qu'elle n'était pas là et qu'il lui a raconté. Stéphane a traîné Karine dans la forêt, l'a violée 2 fois, l'a étranglée avec les lanières de son sac à dos avant de brûler son corps. Mais ça fait beaucoup de détails pour quelqu'un qui n'a pas assisté à la scène. Péroline est conduite sur place, une forêt qu'elle connaît bien, car apparemment le couple a l'habitude de s'y rendre pour faire des parties de jambes en l'air. Sympa comme endroit pour commettre un crime. Stéphane Kraut, en apprenant que sa copine l'a lâché, l'enfonce à son tour. Il dit qu'elle a acheté l'essence avec lui et qu'ils ont même mis le feu ensemble. Et comble de l'horreur, Léa, leur petite fille de 3 mois, était présente lors de cette macabre virée nocturne. Et les deux préservatifs retrouvés près du cadavre alors, eh bien accrochez-vous, à l'intérieur on a bien retrouvé l'ADN de Kraut, mais à l'extérieur, sur le premier l'ADN de Karine, mais sur l'autre, celui de Péroline. Les monstres, ils ont fait l'amour près du cadavre de Karine après l'avoir tué et brûlé. Le procès de Stéphane Kraut et Péroline Garino s'ouvre le 13 novembre 2004 devant la cour d'assises de Metz. On se penche dès le premier jour d'audience sur la personnalité de Stéphane Kraut. Il a été abandonné par sa mère et confié à son grand-père qui l'a à son tour abandonné. Il est même le fruit d'un inceste car son vrai père en fait c'est son grand-père. Et placé à la DAS, il a été adopté à l'âge de 4 ans par les Kraut, des catholiques. Ils sont d'ailleurs là au procès. La mère raconte qu'il ne voulait pas être adopté. À la fête des mères, il lui crachait au visage en disant qu'elle n'était pas sa mère. Ses copains l'appelaient Crotte. Il est rapidement devenu violent et criait la nuit comme un animal. Ses parents l'ont même emmené voir un exorciste. Pour l'avocat général, Stéphane Kraut est un prédateur. C'est un couple diabolique sans humanité. Il est finalement condamné à la réclusion criminelle à perpétuité, assorti d'une peine de sûreté de 22 ans. Péroline Garino, elle, prend 3 ans pour avoir aidé à incendier le cadavre. Stéphane Kraut fait appel. Il est rejugé en février 2006 devant la cour d'assises de Nancy. Un verdict légèrement plus léger. 30 ans de prison, dont 20 avec sûreté. Incarcéré à Sarreguemines, Kraut est libérable depuis 2022. Péroline, elle, a quitté la prison de Fleury-Mérogis en mai 2006 et a refait sa vie dans l'Aube. Elle a d'ailleurs accouché d'une petite fille au printemps 2005 en détention car elle était déjà enceinte de son nouveau compagnon avant son incarcération. En juillet 2021, soit 20 ans après le meurtre de Karine Schaff, une marche blanche a rassemblé près de 150 personnes. La mère de Karine n'a jamais appelé Stéphane Kraut par son nom. Pour elle, il est et restera le monstre.
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11: Votre votre horoscope de ce samedi 27 juin. Bélier, cette journée, c'est la vôtre. Rien ne vous sera impossible, alors lancez-vous. Taureau, attention, votre impulsivité pourrait vous jouer des tours. Gémeaux, vous prendrez du recul par rapport à votre situation et retrouverez un bel optimisme. Cancer, vous aurez tendance à vous surestimer, spécialement si vous êtes du premier décan, restez modeste. Lion, vous êtes sympathique et les autres vous le rendent bien, c'est la journée idéale pour exprimer vos sentiments. Vierge, vous vous ferez remarquer par votre esprit créatif, votre obstination et votre intelligence. Balance, votre vie sociale et vos relations amicales seront les deux éléments essentiels de ce samedi. Scorpion, tout vous réussira, vos démarches et vos initiatives seront couronnées de succès, alors foncez. Sagittaire, des projets importants vont prendre forme et vous permettre de tabler sur un avenir plus serein. Capricorne, vous vous sentirez soulagé de voir enfin des soucis qui vous travaillent trouver des solutions inopinées. Verseau, bonne nouvelle, tous vos éventuels problèmes se dissiperont comme par enchantement. Et poisson épanoui, voilà bien le maître mot du jour. De plus, vous serez à votre aise en toutes circonstances.
6: La météo de ce samedi à Pornic, ciel variable avec possibilité de développement de foyers orageux, averses faibles toute la journée. Ce soir, ciel peu nuageux, température attendue de 26 à 27 degrés, ressenti 37 au milieu de la journée avec une minimale de 22 à 8 heures, ressenti 24 degrés. Marée haute 3h39, 4m71, 15h53, 5m03, marée basse 10h06, 2m05 et 22h27, 2m04, coefficient de marée 54 et 56. Sur la façade atlantique, maximum de 26 à Cherbourg, 24 à Brest, 27 à Saint-Nazaire, 33 à Nantes, 28 à La Rochelle, 37 à Bordeaux et 27 pour Biarritz. Très belle journée à toutes et tous et excellent week-end.
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12: Saint-Nazaire, le mois des fiertés bat son plein avec une mobilisation portée par la jeunesse. À l'occasion de la semaine des fiertés, organisée du 20 au 27 juin, la ville et l'espace jeunesse La Source proposent une série d'actions pour sensibiliser aux enjeux LGBTQIA+, lutter contre les discriminations et célébrer la diversité. Cette initiative est née directement de la volonté des jeunes de La Source. En début d'année, plusieurs d'entre eux ont exprimé leur souhait de s'engager davantage autour des questions d'égalité et de respect des différences. Ensemble, ils ont ainsi construit une programmation participative faite d'ateliers, de rencontres associatives, de jeux et de temps d'échange. Le temps fort de cette mobilisation est la création d'un guide inédit intitulé « Décode la Pride » réalisé par une apprentie du service jeunesse avec la participation des jeunes. Ce livret propose des repères historiques, des explications sur les identités et orientations sexuelles, une présentation des différents drapeaux LGBTQIA+, ainsi que des contenus ludiques. Son objectif, informer, déconstruire les préjugés et favoriser le dialogue. Le guide est édité à 800 exemplaires et sera distribué dans de nombreux lieux publics de la ville, notamment les médiathèques, les établissements scolaires et les maisons de quartier. Une version numérique est également disponible en téléchargement. Cette mobilisation intervient dans un contexte où les discriminations demeurent une réalité. Selon les chiffres relayés par Oxfam France, une agression LGBTphobe est recensée tous les 3 jours dans le pays et un quart des victimes ont moins de 25 ans. Enfin, les jeunes nazériens ont également participé à la Pride Estuaire et au village associatif local en proposant des actions de sensibilisation auprès du grand public.
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6: La météo de ce mercredi à Pornic, ensoleillée à peu nuageux cet après-midi. Ce soir, larges éclaircies prédominantes, température attendue de 38 à 39 degrés, ressenti 46 au meilleur de la journée. Ça ne s'arrange pas avec une minimale de 26 à 8 heures, ressenti 29 degrés. Pensez à vous hydrater et rester à l'ombre le plus possible. Soyez vigilants pour les personnes sensibles, donc les jeunes et les plus âgés. Marée haute, 1h39, 4m58, 14h09, 4m59. Marée basse, 7h25, 2m10 et 19h49, 2m14. Coefficient de marée, 47. Et 46. Sur la façade atlantique, maximum de 33 à Cherbourg, 37 à Brest, 38 à Saint-Nazaire, 40 à Nantes, 40 à La Rochelle, 41 à Bordeaux et 38 pour Biarritz. Très belle journée à toutes et tous. Prenez soin de vous.
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0: Bonsoir à tous. Le plan blanc a été déclenché dans tous les hôpitaux d'Île-de-France en raison de la canicule. Ce dispositif permet de réorganiser les services, de rappeler du personnel si nécessaire et de reporter les soins non urgents. D'autres mesures ont été

0: que leur emporter et sa consommation sur la voie publique. Pour demain, 50 départements resteront placés en vigilance rouge, tandis que 35 seront en vigilance orange. Et les autorités appellent à rester encore très vigilants face à la poursuite de l'épisode de forte chaleur. Un épisode qui a d'ailleurs coûté la vie pour le moment à 55 personnes mortes par noyade en France, selon la ministre des Sports Marina Ferrari, qui redoute un bilan encore plus lourd. La majorité des accidents surviennent dans des zones de baignade non surveillées ou interdites. Et un bébé de 18 mois est décédé mardi à Marseille après avoir été retrouvé inconscient en hyperthermie dans une voiture stationnée sur le parking du campus de médecine. Selon les premiers éléments de l'enquête, le parent aurait oublié l'enfant en se rendant au travail. Dans l'affaire de l'adolescent Louis, 17 ans, qui a été roué de coups à mort le 19 juin dernier à Narbonne lors d'un guet-apens sur un chantier, 5 suspects, dont 3 mineurs, ont été mis en examen pour tentative d'assassinat. La victime avait déjà signalé des violences auparavant, selon le parquet. 589 morts au moins, c'est le triste bilan provisoire après le double séisme qui a frappé le Venezuela. Les recherches se poursuivent dans les décombres pour retrouver d'éventuels survivants. Et ce matin, plus de 850 000 collégiens ont entamé les épreuves écrites du brevet avec le français. Cette session marque aussi l'entrée en vigueur d'une nouvelle formule, désormais notée sur 20. Et enfin, du sport et du football, avec deux rencontres pour cette Coupe du Monde, le Sénégal qui affrontera l'Irak et bien sûr la France qui défiera la Norvège. Les deux rencontres se disputeront à 21h.
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2: Bonjour, excellent samedi 27 juin 2026. Bonne fête aux Fernands qui sont à l'honneur aujourd'hui. Et c'est la journée mondiale des micro, petites et moyennes entreprises. Dans l'éphéméride de cette journée, Urgence débarquait sur le petit écran en 1996, le 27 juin 96, il y a donc déjà 30 ans, avec George Clooney à ses débuts. Donc c'était sur France 2. Et puis bon anniversaire à vous les natifs du 27 juin. Vous êtes les mêmes jours qu'Isabelle Adjani qui fête ses 71 ans. Très bon anniversaire également à Benoît Poher du groupe Kyo qui fête ses 47 ans. Excellente journée. Bon samedi 27 juin.
3: La météo pour ce samedi 27 juin, le soleil et canicule persistent sur une bonne moitié est avec des pointes à 40 degrés attendues du Grand Est à l'Auvergne-Rhône-Alpes. On va voir ça en détail. Il fait un peu moins chaud sur la façade ouest du pays et la chaleur redevient modérée en Manche. Attention quand même aux violents orages qui vont éclater du sud-ouest vers le nord en journée. Les températures pour ce samedi matin, 19 degrés sur Brest et Cherbourg, 23 à Lille, 25 pour Paris et Orléans, 26 à Strasbourg et Lyon, 26 également pour Toulouse, 27 pour Nice. Pour ce samedi après-midi, entre 26 et 39 degrés encore sur la moitié nord. Il fera 26 en Bretagne et en Normandie, mais encore 35 sur les Hauts-de-France, 38 en Centre-Val de Loire et sur la région parisienne, 39 encore en Bourgogne-Franche-Comté et sur le Grand Est. Dans la moitié sud, entre 27 et 39 degrés, il fera 27 dans la région de Biarritz, 32 degrés sur la Côte d'Azur, entre 33 et 37 sur le Golfe du Lion, 33 degrés en Corse, mais encore 39 degrés sur l'Occitanie et la vallée du Rhône.
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4: Bonjour à toutes et à tous. On débute avec l'exploit de l'Équateur face à l'Allemagne cette nuit au Mondial nord-américain. Les Sud-Américains, justement, ont battu la Mannschaft 2 buts à 1. Les Allemands sont tout de même qualifiés pour les 16e de finale. Les Équatoriens, eux, prennent la 3e place du groupe E avec 4 points et feront assurément partie des 8 meilleurs 3e. La Côte d'Ivoire, elle, termine 2e du groupe après sa victoire sur le Curaçao 2-0. L'ancien Lillois Nicolas Pépé a inscrit un doublé dans les autres rencontres de la nuit. Hier soir, le Japon et la Suède se sont neutralisés d'un partout. Le Japon termine 2e du groupe F, la Suède 3e, mais là aussi certainement qualifiée avec 4 points. Les Pays-Bas terminent en tête du groupe après leur succès 3 buts à 1 sur la Tunisie. Hervé Renard ne sera donc pas parvenu à redresser la barre tunisienne après sa nomination en cours de route. Enfin, dans le groupe D, les États-Unis se sont inclinés face à la Turquie, 3 buts à 2 avec le but décisif turc inscrit à la 98e minute de jeu. Les Turcs restent malgré tout acquis en terminant bon dernier de leur groupe. L'Australie et le Paraguay accompagneront les États-Unis après un score nul et vierge de 0-0. Des affiches qui seront d'ailleurs déjà connues en 16e de finale avec Allemagne-Paraguay, Afrique du Sud-Canada, Pays-Bas-Maroc, États-Unis, Bosnie-Herzégovine, Brésil-Japon et Mexique-Écosse pour l'instant. Et ce vendredi, 6 matchs sont au programme. La France affronte la Norvège à Boston à 21h. Le Sénégal sera opposé à l'Irak à la même heure à 2h du matin. Les matchs du groupe H avec Cap-Vert, Arabie Saoudite et Uruguay-Espagne. Et puis à 5h du matin, Égypte. d'Iran et Nouvelle-Zélande-Belgique. Et toujours en foot, on se dirige vers un agrandissement du Parc des Princes dans le dossier du nouveau stade du PSG. Un comité de pilotage s'est réuni ce jeudi entre le club et la ville de Paris notamment. Et toujours à propos de stade, l'Orange Vélodrome devient le CEPAC Vélodrome après un contrat signé avec la Caisse d'Épargne. En cyclisme, les premiers titres de championne de France sont tombés chez les femmes. Célia Lemouette est devenue championne de France à 25 ans. Et Rémi Cavagnal a emporté sur le contre-la-montre masculin. Et puis en basket, il y avait la draft NBA. Un seul Français, Narcisse Ngoï, drafté par Atlanta et prêté aux Los Angeles Clippers. Très belle journée de sport.
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4: Bonsoir, la canicule. Le ministre de l'Intérieur recommande au préfet d'interdire la consommation et la vente à emporter d'alcool dans l'espace public. La mesure a déjà été prise à Paris. Laurent Nunez souligne qu'après les journées les plus chaudes jamais enregistrées en France, des conditions similaires sont attendues jusqu'au week-end à venir. Par ailleurs, le festival Le Solidays prévu ce week-end à Paris a été annulé et la marche des fiertés reportée. L'INSEE est victime d'une attaque informatique qui a conduit à une violation de données personnelles de 12 800 personnes travaillant ou ayant travaillé. Pour l'Institut, aucune donnée sensible n'est concernée. La Commission européenne a annoncé avoir ouvert une enquête contre le géant pharmaceutique français Sanofi pour une possible entrave à la concurrence sur le marché des vaccins anti-grippaux. Le groupe est soupçonné par l'exécutif européen d'avoir abusé de sa position dominante en menant une campagne de dénigrement contre un vaccin de son concurrent australien CSL Seqirus. Un homme de 37 ans a été condamné à Rouen à 30 mois de prison avec sursis pour avoir partagé la vidéo du viol d'un bébé de 18 mois. Il avait été interpellé cette semaine dans le cadre d'une vaste opération de lutte contre la pédocriminalité menée par l'Office des mineurs. Une opération qui a permis d'identifier 33 personnes dans plusieurs départements français. À Gaza, un appel à manifester a été lancé contre les dirigeants palestiniens. Après près de 3 ans de guerre, de nombreux habitants sont à bout. Ils disent ne plus supporter les destructions, l'impossibilité de soigner les malades ou encore les conditions de vie alarmantes. Ils se sentent pris en étau par les différentes forces politiques palestiniennes, notamment le Hamas et le Fatah. C'est la fin de ce flash, une bonne fin de journée à notre écoute.
9: Direction la Moselle, on est en plein après-midi, en plein mois de juillet 2001. Un automobiliste qui vient d'être témoin d'une scène un peu bizarre dans la zone artisanale de Beach appelle les gendarmes. Il a en effet vu une voiture, une Mazda blanche faire demi-tour et partir en trombe avant de tomber sur un vélo accidenté. Les gendarmes débarquent rapidement sur place, on voit bien les traces de freinage, on retrouve également des morceaux d'un clignotant de voiture, mais personne dans les environs. Soudain, une voiture s'arrête devant les gendarmes, l'homme qui en descend, on est certain, il s'agit du vélo de sa fille. Et oui, il lui est offert pour son bac de français. On peut donc mettre un nom sur la supposée victime, Karine Schaff, 16 ans. Sauf qu'après avoir fait le tour des hôpitaux, pas de Karine et personne n'a de nouvelles. Sur la selle, on retrouve des traces de gaz lacrymogène. Elle a donc été enlevée. La bonne nouvelle concernant l'enquête, c'est que les morceaux de clignotant retrouvés sur les lieux de l'accident ont parlé. Il s'agit bien d'une Mazda 323 et elle est blanche, comme les traces de peinture retrouvées sur le vélo de Karine. Et il y en a 7000 en circulation sur les deux départements de la Moselle et du Bas-Rhin.
10: 6h30.
9: Tu réduis la liste à 100. Et après avoir écarté certains propriétaires, les gendarmes vont voir les autres et arrivent chez un jeune qui habite à Mulhouse. Mais drôle de coïncidence, il habitait à Beach il y a quelques mois. Et sa Mazda est garée juste devant la porte avec un clignotant droit et des pneus tout neufs. Tiens. Le propriétaire s'appelle Stéphane Kraut. Il a 23 ans. Il vit avec sa compagne de 19 ans, Péroline Garino, et leur bébé de 3 mois. Et si les gendarmes n'étaient pas encore convaincus de l'implication du bonhomme, la visite de la maison va lever leurs derniers doutes. Des articles qui parlent de la disparition de Karine sont bien

0: rarement de brûler son corps. Du coup, il faut retrouver le cadavre et Kraut conduit les gendarmes dans la forêt de Mutterhouse, seulement à 20 minutes en voiture du lieu de l'accident. Et là, on retrouve le corps de Karine, à moitié dénudée, en partie calcinée. Près du cadavre, deux préservatifs usagés qui filent tout droit au labo. Stephen Kraut est évidemment incarcéré alors que sa compagne Péroline Garino est relâchée pour s'occuper de leur bébé. Les résultats de l'autopsie tombent. Karine a subi un traumatisme crânien et a quatre côtes fracturées. Pas à cause de l'accident, non. On l'a écrasée, on l'a maintenue au sol jusqu'à lui enfoncer la cage thoracique. La question qui reste en suspens, c'est l'implication ou non de Péroline. Et c'est finalement face à un journaliste qu'elle va craquer et tout balancer. Stephen Kraut a bien tué, étranglé et violé Karine. Mais convoquée à la gendarmerie, Péroline Garino dit qu'elle n'était pas là et qu'il lui a raconté. Stéphane a traîné Karine dans la forêt, l'a violée deux fois, l'a étranglée avec les lanières de son sac à dos avant de brûler son corps. Mais ça fait beaucoup de détails pour quelqu'un qui n'a pas assisté à la scène. Péroline est conduite sur place, une forêt qu'elle connaît bien car apparemment le couple a l'habitude de s'y rendre pour faire des parties de jambes en l'air. Sympa comme endroit pour commettre un crime. Stephen Kraut, en apprenant que sa copine l'a lâché, l'enfonce à son tour. Il dit qu'elle a acheté l'essence avec lui et qu'ils ont même mis le feu ensemble. Et comble de l'horreur, Léa, leur petite fille de 3 mois, était présente lors de cette macabre virée nocturne. Et les deux préservatifs retrouvés près du cadavre alors? Eh bien, accrochez-vous, à l'intérieur, on a bien retrouvé l'ADN de Kraut, mais à l'extérieur, sur le premier, l'ADN de Karine, mais sur l'autre, celui de Péroline. Les monstres, ils ont fait l'amour près du cadavre de Karine après l'avoir tué et brûlé. Le procès de Stephen Kraut et Péroline Garino s'ouvre le 13 novembre 2004 devant la cour d'assises de Metz. On se penche dès le premier jour d'audience sur la personnalité de Stephen Kraut. Il a été abandonné par sa mère et confié à son grand-père, qui l'a à son tour abandonné. Il est même le fruit d'un inceste, car son vrai père, en fait, c'est son grand-père. Et placé à la DAS, il a été adopté à l'âge de 4 ans par les Kraut, des catholiques. Ils sont d'ailleurs là au procès. La mère raconte qu'il ne voulait pas être adopté. À la fête des mères, il lui crachait au visage en disant qu'elle n'était pas sa mère. Ses copains l'appelait crotte, il est rapidement devenu violent et criait la nuit comme un animal. Ses parents l'ont même emmené voir un exorciste. Pour l'avocat général, Stephen Kraut est un prédateur, c'est un couple diabolique sans humanité. Il est finalement condamné à la réclusion criminelle à perpétuité, assorti d'une peine de sûreté de 22 ans. Péroline Garino, elle, prend 3 ans pour avoir aidé à incendier le cadavre. Stephen Kraut fait appel, il est rejugé en février 2006 devant la cour d'assises de Nancy, un verdict légèrement plus léger, 30 ans de prison, dont 20 avec sûreté. Incarcéré à Sarreguemines, Kraut est libérable depuis 2022. Péroline, elle, a quitté la prison de Fleury-Mérogis en mai 2006 et a refait sa vie dans l'aube. Elle a d'ailleurs accouché d'une petite fille au printemps 2005 en détention, car elle était déjà enceinte de son nouveau compagnon avant son incarcération. En juillet 2021, soit 20 ans après le meurtre de Karine Schaff, une marche blanche a rassemblé près de 150 personnes. La mère de Karine n'a jamais appelé Stephen Kraut par son nom. Pour elle, il est et restera le monstre.
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0: Votre horoscope de ce samedi 27 juin, Bélier, cette journée c'est la vôtre, rien ne vous sera impossible, alors lancez-vous.
2: Taureau, attention, votre impulsivité pourrait vous jouer des tours.
0: Gémeaux, vous prendrez du recul par rapport à votre situation et retrouverez un bel optimisme.
3: Cancer, vous aurez tendance à vous surestimer, spécialement si vous êtes du premier décan, restez modeste.
0: Lion, vous êtes sympathique et les autres vous le rendent bien, c'est la journée idéale pour exprimer vos sentiments.
4: Vierge, vous vous ferez remarquer par votre esprit créatif, votre obstination et votre intelligence.
0: Balance, votre vie sociale et vos relations amicales seront les deux éléments essentiels de ce samedi.
5: Scorpion, tout vous réussira, vos démarches et vos initiatives seront couronnées de succès, alors foncez.
0: Sagittaire, des projets importants vont prendre forme et vous permettre de tabler sur un avenir plus serein.
6: Capricorne, vous vous sentirez soulagé de voir enfin des soucis qui vous travaillent trouver des solutions inopinées.
0: Verseau, bonne nouvelle, tous vos éventuels problèmes se dissiperont comme par enchantement.
7: Et poisson épanoui, voilà bien le maître mot du jour. De plus, vous serez à votre aise en toutes circonstances.
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9: La météo de ce vendredi à Pornic, ciel variable devenant peu nuageux ce matin, ensoleillé cet après-midi, pas de précipitations ce soir, ciel peu nuageux, température attendue de 27 à 28 degrés, ressenti 34 au meilleur de la journée, avec une minimale de 22 à 8 heures, ressenti 24 degrés, ça baisse un petit peu, c'est plutôt bien. Marée haute, 3h, 4m60, 15h16, 4m85, marée basse, 9h17 et 21h38 avec 2m11.

0: 51. Sur la façade atlantique, maximum de 25 à Cherbourg, 24 à Brest, 30 à Saint-Nazaire, 33 à Nantes, 29 à La Rochelle, 35 à Bordeaux et 30 pour Biarritz. Très belle journée à toutes et tous.
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2: Bonsoir à tous. Le plan blanc a été déclenché dans tous les hôpitaux d'Île-de-France en raison de la canicule. Ce dispositif permet de réorganiser les services, de rappeler du personnel si nécessaire et de reporter les soins non urgents. D'autres mesures ont été

0: République. Pour demain, 50 départements resteront placés en vigilance rouge, tandis que 35 seront en vigilance orange. Les autorités appellent à rester encore très vigilants face à la poursuite de l'épisode de forte chaleur. Un épisode qui a d'ailleurs coûté la vie pour le moment à 55 personnes mortes par noyade en France, selon la ministre des Sports Marina Ferrari, qui redoute un bilan encore plus lourd. La majorité des accidents surviennent dans des zones de baignade non surveillées ou interdites. Et un bébé de 18 mois est décédé mardi à Marseille après avoir été retrouvé inconscient en hyperthermie dans une voiture stationnée sur le parking du campus de médecine. Selon les premiers éléments de l'enquête, le parent aurait oublié l'enfant en se rendant au travail. Dans l'affaire de l'adolescent Louis, 17 ans, qui a été roué de coups à mort le 19 juin dernier à Narbonne lors d'un guet-apens sur un chantier, 5 suspects dont 3 mineurs ont été mis en examen pour tentative d'assassinat. La victime avait déjà signalé des violences auparavant selon le parquet. 589 morts au moins, c'est le triste bilan provisoire après le double séisme qui a frappé le Venezuela. Les recherches se poursuivent dans les décombres pour retrouver d'éventuels survivants. Et ce matin, plus de 850 000 collégiens ont entamé les épreuves écrites du brevet avec le français. Cette session marque aussi l'entrée en vigueur d'une nouvelle formule, désormais notée sur 20. Et enfin du sport et du football avec deux rencontres pour cette Coupe du Monde. Le Sénégal qui affrontera l'Irak et bien sûr la France qui défiera la Norvège. Les deux rencontres se disputeront à 21h.
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2: Bonjour, excellent, samedi 27 juin 2026, bonne fête aux Fernands qui sont à l'honneur aujourd'hui et c'est la journée mondiale des micro, petites et moyennes entreprises. Dans l'éphéméride de cette journée, Urgence débarquait sur le petit écran en 1996, le 27 juin 96, il y a donc déjà 30 ans, avec George Clooney à ses débuts, donc c'était sur France 2. Et puis bon anniversaire à vous les natifs du 27 juin, vous êtes les mêmes jours qu'Isabelle Adjani qui fête ses 71 ans. Très bon anniversaire également à Benoît Poher du groupe Kyo qui fête ses 47 ans. Excellente journée, bon samedi 27 juin.
3: La météo pour ce samedi 27 juin, le soleil et canicule persistent sur une bonne moitié est avec des pointes à 40 degrés attendues du Grand Est à l'Auvergne-Rhône-Alpes. On va voir ça en détail. Il fait un peu moins chaud sur la façade ouest du pays et la chaleur redevient modérée en Manche. Attention quand même aux violents orages qui vont éclater du sud-ouest vers le nord en journée. Les températures pour ce samedi matin, 19 degrés sur Brest et Cherbourg, 23 à Lille, 25 pour Paris et Orléans, 26 à Strasbourg et Lyon, 26 également pour Toulouse, 27 pour Nice. Pour ce samedi après-midi, entre 26 et 39 degrés encore sur la moitié nord. Il fera 26 en Bretagne et en Normandie, mais encore 35 sur les Hauts-de-France, 38 en Centre-Val de Loire et sur la région parisienne, 39 encore en Bourgogne-Franche-Comté et sur le Grand Est. Dans la moitié sud, entre 27 et 39 degrés, il fera 27 dans la région de Biarritz, 32 degrés sur la Côte d'Azur, entre 33 et 37 sur le Golfe du Lion, 33 degrés en Corse, mais encore 39 degrés sur l'Occitanie et la Vallée du Rhône.

0: nuit au mondial nord-américain. Les Sud-Américains, justement, ont battu la Mannschaft de 2-1. Les Allemands sont tout de même qualifiés pour les 16e de finale. Les Équatoriens, eux, prennent la 3e place du groupe E avec 4 points et feront assurément partie des 8 meilleurs 3e. La Côte d'Ivoire, elle, termine 2e du groupe après sa victoire sur le Curaçao 2-0. L'ancien Lillois Nicolas Pépé a inscrit un doublé dans les autres rencontres de la nuit. Hier soir, le Japon et la Suède se sont neutralisés un partout. Le Japon termine 2e du groupe F, la Suède 3e, mais là aussi certainement qualifiée avec 4 points. Les Pays-Bas terminent en tête du groupe après leur succès 3-1 sur la Tunisie. Hervé Renard ne sera donc pas parvenu à redresser la barre tunisienne après sa nomination en cours de route. Enfin, dans le groupe D, les États-Unis se sont inclinés face à la Turquie, 3-2, avec le but décisif turc inscrit à la 98e minute de jeu. Les Turcs restent malgré tout acquis en terminant bon dernier de leur groupe. L'Australie et le Paraguay accompagneront les États-Unis après un score nul et vierge de 0-0. Des affiches qui seront d'ailleurs déjà connues en 16e de finale avec Allemagne-Paraguay, Afrique du Sud-Canada, Pays-Bas-Maroc, États-Unis, Bosnie-Herzégovine, Brésil-Japon et Mexique-Écosse pour l'instant. Et ce vendredi, 6 matchs sont au programme. La France affronte la Norvège à Boston à 21h. Le Sénégal sera opposé à l'Irak à la même heure, à 2h du matin. Les matchs du groupe H avec Cap-Vert, Arabie Saoudite et Uruguay, Espagne. Et puis à 5h du matin, Égypte, Iran et Nouvelle-Zélande, Belgique. Et toujours en foot, on se dirige vers un agrandissement du Parc des Princes dans le dossier du nouveau stade du PSG. Un comité de pilotage s'est réuni ce jeudi entre le club et la ville de Paris notamment. Et toujours à propos de stade, l'Orange Vélodrome devient le CEPAC Vélodrome après un contrat signé avec la Caisse d'Épargne. En cyclisme, les premiers titres de championne de France sont tombés chez les femmes. Célia Lemouette est devenue championne de France à 25 ans. Et Rémi Cavagnal a emporté sur le contre-la-montre masculin. Et puis en basket, il y avait la draft NBA. Un seul Français, Narcisse Ngoy, drafté par Atlanta et prêté aux Los Angeles Clippers. Très belle journée de sport.
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7: Jules Verne est né le 8 février 1828 à Nantes, en France. Il grandit dans une famille bourgeoise et développe très tôt un goût pour la lecture, la géographie et les sciences. Enfant, il est fasciné par les récits d'aventures et les explorations lointaines. Il étudie le droit à Paris, mais sa passion pour l'écriture l'emporte. Il commence par écrire des pièces de théâtre et des nouvelles. En 1863, il publie 5 semaines en ballon, qui connaît un grand succès. Ce roman marque le début de sa série Voyage extraordinaire, dans laquelle il mêle aventure, science et imagination. Parmi ses œuvres les plus célèbres, on compte Voyage au centre de la Terre, 20 000 lieues sous les mers et le tour du monde en 80 jours. Ses livres sont caractérisés par des descriptions détaillées, des inventions futuristes et un souci de précision scientifique. Verne épouse Honorine de Vianne en 1857 et a 3 enfants. Il s'installe à Amiens, où il écrit la majorité de ses romans. Au fil de sa carrière, il devient un écrivain mondialement connu et reconnu pour son imagination visionnaire. Jules Verne meurt le 24 mars 1905 à Amiens, laissant derrière lui plus de 60 romans. Son œuvre influence la littérature, le cinéma et même la science moderne. Aujourd'hui encore, il est considéré comme l'un des pères de la science-fiction et un maître de l'aventure littéraire.
5: Bonsoir, la canicule. Le ministre de l'Intérieur recommande au préfet d'interdire la consommation et la vente à emporter d'alcool dans l'espace public. La mesure a déjà été prise à Paris. Laurent Nunez souligne qu'après les journées les plus chaudes jamais enregistrées en France, des conditions similaires sont attendues jusqu'au week-end à venir. Par ailleurs, le festival Le Solidays, prévu ce week-end à Paris, a été annulé et la marche des fiertés reportée. L'INSEE est victime d'une attaque informatique qui a conduit à une violation de données personnelles de 12 800 personnes travaillant ou ayant travaillé pour l'Institut. Aucune donnée sensible n'est concernée. La Commission européenne a annoncé avoir ouvert une enquête contre le géant pharmaceutique français Sanofi pour une possible entrave à la concurrence sur le marché des vaccins anti-grippaux. Le groupe est soupçonné par l'exécutif européen d'avoir abusé de sa position dominante en menant une campagne de dénigrement contre un vaccin de son concurrent australien CSL Seqirus. Un homme de 37 ans a été condamné à Rouen à 30 mois de prison avec sursis pour avoir partagé la vidéo du viol d'un bébé de 18 mois. Il avait été interpellé cette semaine dans le cadre d'une vaste opération de lutte contre la pédocriminalité menée par l'Office des mineurs. Une opération qui a permis d'identifier 33 personnes dans plusieurs départements français. À Gaza, un appel à manifester a été lancé contre les dirigeants palestiniens. Après près de 3 ans de guerre, de nombreux habitants sont à bout. Ils disent ne plus supporter les destructions, l'impossibilité de soigner les malades ou encore les conditions de vie alarmantes. Ils se sentent pris en étau par les différentes forces politiques palestiniennes, notamment le Hamas et le Fatah. C'est la fin de ce flash, une bonne fin de journée à notre écoute.
4: Direction la Moselle, on est en plein après-midi, en plein mois de juillet 2001. Un automobiliste qui vient d'être témoin d'une scène un peu bizarre dans la zone artisanale de Beach appelle les gendarmes. Il a en effet vu une voiture, une Mazda blanche faire demi-tour et partir en trombe avant de tomber sur un vélo accidenté. Les gendarmes débarquent rapidement sur place, on voit bien les traces de freinage, on retrouve également des morceaux d'un clignotant de voiture, mais personne dans les environs. Soudain, une voiture s'arrête devant les gendarmes, l'homme qui en descend en est certain, il s'agit du vélo de sa fille. Et oui, il lui est offert pour son bac de français. On peut donc mettre un nom sur la supposée victime, Karine Schaff, 16 ans. Sauf qu'après avoir fait le tour des hôpitaux, pas de Karine et personne n'a de nouvelles. Sur la selle, on retrouve des traces de gaz lacrymogène. Elle a donc été enlevée. La bonne nouvelle concernant l'enquête, c'est que les morceaux de clignotant retrouvés sur les lieux de l'accident ont parlé. Il s'agit bien d'une Mazda 323 et elle est blanche, comme les traces de peinture retrouvées sur le vélo de Karine. Et il y en a 7000 en circulation sur les deux départements de la Moselle et du Bas-Rhin. L'analyse de la peinture réduit la liste à 100. Et après avoir écarté certains propriétaires, les gendarmes vont voir les autres et arrivent chez un jeune qui habite à Mulhouse. Mais drôle de coïncidence, il habitait à Beach il y a quelques mois. Et sa Mazda est garée juste devant la porte avec un clignotant droit et des pneus tout neufs. Tiens. Le propriétaire s'appelle Stéphane Kraut. Il a 23 ans. Il vit avec sa compagne de 19 ans, Péroline Garino, et leur bébé de 3 mois. Et si les gendarmes n'étaient pas encore convaincus de l'implication du bonhomme, la visite de la maison va lever leurs derniers doutes. Des articles qui parlent de la disparition de Karine sont bien en évidence sur la table et un annuaire est resté ouvert à la page d'une casse auto, le clignotant. Bon, objectivement, ça fait un peu beaucoup de coïncidences. Et ses pneus, eh bien, il dit qu'il vient de les changer et pile le 23 juillet, soit le lendemain de la disparition de Karine. Le couple est placé en garde à vue et c'est seulement le lendemain matin que Stéphane Kraut passe aux aveux. Au début, il dit que c'est un accident. Il a chargé le corps pour la conduire à l'hôpital, mais en route, il aurait paniqué. Du coup, il a brûlé le corps dans la forêt. Admettons, même si après avoir renversé un cycliste, on décide rarement de brûler son corps. Du coup, il faut retrouver le cadavre et Kraut conduit les gendarmes dans la forêt de Mutterhouse, seulement à 20 minutes en voiture du lieu de l'accident. Et là, on retrouve le corps de Karine, à moitié dénudé, en partie calciné. Près du cadavre, 2 préservatifs usagés qui filent tout droit au labo. Stéphane Kraut est évidemment incarcéré alors que sa compagne Péroline Garino est relâchée pour s'occuper de leur bébé. Les résultats de l'autopsie tombent. Karine a subi un traumatisme crânien et a 4 côtes fracturées. Pas à cause de l'accident, non. On l'a écrasée, on l'a maintenue au sol jusqu'à lui enfoncer la cage thoracique. La question qui reste en suspens, c'est l'implication ou non de Péroline. Et c'est finalement face à un journaliste qu'elle va craquer et tout balancer. Stéphane Crote a bien tué, étranglé et violé Karine. Mais convoquée à la gendarmerie, Péroline Garino dit qu'elle n'était pas là et qu'il lui a raconté. Stéphane a traîné Karine dans la forêt, l'a violée 2 fois, l'a étranglée avec les lanières de son sac à dos avant de brûler son corps. Mais ça fait beaucoup de détails pour quelqu'un qui n'a pas assisté à la scène. Péroline est conduite sur place, une forêt qu'elle connaît bien car apparemment le couple a l'habitude de s'y rendre pour faire des parties de jambes en l'air. Sympa comme endroit pour commettre un crime. Stéphane Crote, en apprenant que sa copine l'a lâché, l'enfonce à son tour. Il dit qu'elle a acheté l'essence avec lui et qu'ils ont même mis le feu ensemble. Et comble de l'horreur, Léa, leur petite fille de 3 mois, était présente lors de cette macabre virée nocturne. Et les deux préservatifs retrouvés près du cadavre alors? Eh bien, accrochez-vous, à l'intérieur, on a bien retrouvé l'ADN de Crote, mais à l'extérieur, sur le premier, l'ADN de Karine, mais sur l'autre, celui de Péroline. Les monstres, ils ont fait l'amour près du cadavre de Karine après l'avoir tué et brûlé. Le procès de Stéphane Crote et Péroline Garino s'ouvre le 13 novembre 2004 devant la cour d'assises de Metz. On se penche dès le premier jour d'audience sur la personnalité de Stéphane Crote. Il a été abandonné par sa mère et confié à son grand-père qui l'a à son tour abandonné. Il est même le fruit d'un inceste car son vrai père en fait c'est son grand-père. Et placé à la DAS, il a été adopté à l'âge de 4 ans par les Crote, des catholiques. Ils sont d'ailleurs là au procès. La mère raconte qu'il ne voulait pas être adopté. À la fête des mères, il lui crachait au visage en disant qu'elle n'était pas sa mère. Ses copains l'appelaient Crote. Il est rapidement devenu violent et criait la nuit comme un animal. Ses parents l'ont même emmené voir un exorciste. Pour l'avocat général, Stéphane Crote est un prédateur. C'est un couple diabolique sans humanité. Il est finalement condamné à la réclusion criminelle à perpétuité, assorti d'une peine de sûreté de 22 ans. Péroline Garino, elle, prend 3 ans pour avoir aidé à incendier le cadavre. Stéphane Crote fait appel. Il est rejugé en février 2006 devant la cour d'assises de Nancy. Un verdict légèrement plus léger. 30 ans de prison, dont 20 avec sûreté. Incarcéré à Sarreguemines, Crote est libérable depuis 2022. Péroline, elle, a quitté la prison de Fleury-Mérogis en mai 2006 et a refait sa vie dans l'Aube. Elle a d'ailleurs accouché d'une petite fille au printemps 2005 en détention car elle était déjà enceinte de son nouveau compagnon avant son incarcération. En juillet 2021, soit 20 ans après le meurtre de Karine Schaff, une marche blanche a rassemblé près de 150 personnes. La mère de Karine n'a jamais appelé Stéphane Crote par son nom. Pour elle, il est et restera le monstre.
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4: Votre horoscope de ce samedi 27 juin, Bélier, cette journée c'est la vôtre, rien ne vous sera impossible, alors lancez-vous. Taureau, attention, votre impulsivité pourrait vous jouer des tours. Gémeaux, vous prendrez du recul par rapport à votre situation et retrouverez un bel optimisme. Cancer, vous aurez tendance à vous surestimer, spécialement si vous êtes du premier des camps, restez modeste. Lion, vous êtes sympathique et les autres vous le rendent bien, c'est la journée idéale pour exprimer vos sentiments. Vierge, vous vous ferez remarquer par votre esprit créatif, votre obstination et votre intelligence. Balance, votre vie sociale et vos relations amicales seront les 2 éléments essentiels de ce samedi. Scorpion, tout vous réussira, vos démarches et vos initiatives seront couronnées de succès, alors foncez. Sagittaire, des projets importants vont prendre forme et vous permettre de tabler sur un avenir plus serein. Capricorne, vous vous sentirez soulagé de voir enfin des soucis qui vous travaillent trouver des solutions inopinées. Verseau, bonne nouvelle, tous vos éventuels problèmes se dissiperont comme par enchantement. Et poisson épanoui, voilà bien le maître mot du jour. De plus, vous serez à votre aise en toutes circonstances.
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10: La météo de ce mardi à Pornic ensoleillé malgré quelques nuages élevés ce matin. Ensoleillé cet après-midi, pas de précipitation ce soir, ciel peu nuageux, température attendue de 37 à 38 degrés, ressenti 45 au meilleur de la journée, avec une minimale de 27 à 8 heures, ressenti 29 degrés. Pensez à vous hydrater, restez à l'ombre le plus possible et prenez soin des gens, des personnes sensibles. Marée basse, 6h26, 1m97, 18h50, 2m08, marée haute, 13h26, 4m55 et 23h05 et 4m73. Coefficient de marée 48 et 51 sur la façade atlantique, maximum de 36 à Cherbourg, 34 à Brest, 37 à Saint-Nazaire, 40 à Nantes, 37 à La Rochelle, 42 à Bordeaux et 36 pour Biarritz. Très belle journée à toutes et tous et prenez soin de vous.
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12: Bonsoir à tous. Le plan blanc a été déclenché dans tous les hôpitaux d'Île-de-France en raison de la canicule. Ce dispositif permet de réorganiser les services, de rappeler du personnel si nécessaire et de reporter les soins non urgents. D'autres mesures ont été

République. Pour demain, 50 départements resteront placés en vigilance rouge, tandis que 35 seront en vigilance orange. Les autorités appellent à rester encore très vigilants face à la poursuite de l'épisode de forte chaleur.

0: forêt. La majorité des accidents surviennent dans des zones de baignade non surveillées ou interdites. Et un bébé de 18 mois est décédé mardi à Marseille après avoir été retrouvé inconscient en hyperthermie dans une voiture stationnée sur le parking du campus de médecine. Selon les premiers éléments de l'enquête, le parent aurait oublié l'enfant en se rendant au travail. Dans l'affaire de l'adolescent Louis, 17 ans, qui a été roué de coups à mort le 19 juin dernier à Narbonne lors d'un guet-apens sur un chantier, 5 suspects dont 3 mineurs ont été mis en examen pour tentative d'assassinat. La victime avait déjà signalé des violences auparavant selon le parquet. 589 morts au moins, c'est le triste bilan provisoire après le double séisme qui a frappé le Venezuela. Les recherches se poursuivent dans les décombres pour retrouver d'éventuels survivants. Et ce matin, plus de 850 000 collégiens ont entamé les épreuves écrites du brevet avec le français. Cette session marque aussi l'entrée en vigueur d'une nouvelle formule, désormais notée sur 20. Et enfin, du sport et du football avec deux rencontres pour cette Coupe du Monde. Le Sénégal qui affrontera l'Irak et bien sûr la France qui défiera la Norvège. Les deux rencontres se disputeront à 21h.
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2: Bonjour, excellent. Samedi 27 juin 2026, bonne fête aux Fernands qui sont à l'honneur aujourd'hui. Et c'est la journée mondiale des micro, petites et moyennes entreprises. Dans l'éphéméride de cette journée, Urgence débarquait sur le petit écran en 1996, le 27 juin 96, il y a donc déjà 30 ans, avec George Clooney à ses débuts, donc c'était sur France 2. Et puis bon anniversaire à vous les natifs du 27 juin, vous êtes les mêmes jours qu'Isabelle Adjani qui fête ses 71 ans. Très bon anniversaire également à Benoît Poher du groupe Kyo qui fête ses 47 ans. Excellente journée, bon samedi 27 juin.
3: La météo pour ce samedi 27 juin, le soleil et canicule persistent sur une bonne moitié est avec des pointes à 40 degrés attendues du Grand Est à l'Auvergne-Rhône-Alpes. On va voir ça en détail. Il fait un peu moins chaud sur la façade ouest du pays et la chaleur redevient modérée en Manche. Attention quand même aux violents orages qui vont éclater du sud-ouest vers le nord en journée. Les températures pour ce samedi matin, 19 degrés sur Brest et Cherbourg, 23 à Lille, 25 pour Paris et Orléans, 26 à Strasbourg et Lyon, 26 également pour Toulouse, 27 pour Nice. Pour ce samedi après-midi, entre 26 et 39 degrés encore sur la moitié nord. Il fera 26 en Bretagne et en Normandie, mais encore 35 sur les Hauts-de-France, 38 en Centre-Val de Loire et sur la région parisienne, 39 encore en Bourgogne-Franche-Comté et sur le Grand Est. Dans la moitié sud, entre 27 et 39 degrés, il fera 27 dans la région de Biarritz, 32 degrés sur la Côte d'Azur, entre 33 et 37 sur le Golfe du Lion, 33 degrés en Corse, mais encore 39 degrés sur l'Occitanie et la vallée du Rhône.
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4: Bonjour à toutes et à tous. On débute avec l'exploit de l'Équateur face à l'Allemagne cette nuit au Mondial Nord-Américain. Les Sud-Américains, justement, ont battu la Mannschaft 2-1. Les Allemands sont tout de même qualifiés pour les 16e de finale. Les Équatoriens, eux, prennent la 3e place du groupe E avec 4 points et feront assurément partie des 8 meilleurs 3e. La Côte d'Ivoire, elle, termine 2e du groupe après sa victoire sur le Curaçao 2-0. L'ancien Lillois Nicolas Pépé a inscrit un doublé dans les autres rencontres de la nuit. Hier soir, le Japon et la Suède se sont neutralisés un partout. Le Japon termine 2e du groupe F, la Suède 3e, mais là aussi certainement qualifiée avec 4 points. Les Pays-Bas terminent en tête du groupe après leur succès 3-1 sur la Tunisie. Hervé Renard ne sera donc pas parvenu à redresser la barre tunisienne après sa nomination en cours de route. Enfin, dans le groupe D, les États-Unis se sont inclinés face à la Turquie, 3-2, avec le but décisif turc inscrit à la 98e minute de jeu. Les Turcs restent malgré tout acquis en terminant bon dernier de leur groupe. L'Australie et le Paraguay accompagneront les États-Unis après un score nul et vierge de 0-0. Des affiches qui seront d'ailleurs déjà connues en 16e de finale avec Allemagne-Paraguay, Afrique du Sud-Canada, Pays-Bas-Maroc, États-Unis, Bosnie-Herzégovine, Brésil-Japon et Mexique-Écosse pour l'instant. Et ce vendredi, 6 matchs sont au programme. La France affronte la Norvège à Boston à 21h. Le Sénégal sera opposé à l'Irak à la même heure à 2h du matin. Les matchs du groupe H avec Cap-Vert, Arabie Saoudite,
5: 7h.
4: Espagne. Et puis à 5h du matin, Égypte, Iran et Nouvelle-Zélande-Belgique. Et toujours en foot, on se dirige vers un agrandissement du Parc des Princes dans le dossier du nouveau stade du PSG. Un comité de pilotage s'est réuni ce jeudi entre le club et la ville de Paris notamment. Et toujours à propos de stade, l'Orange Vélodrome devient le CEPAC Vélodrome après un contrat signé avec la Caisse d'Épargne. En cyclisme, les premiers titres de championne de France sont tombés chez les femmes. Célia Lemouette est devenue championne de France à 25 ans. Et Rémi Cavagnal a emporté sur le contre-la-montre masculin. Et puis en basket, il y avait la draft NBA. Un seul Français, Narcisse Ngoy, drafté par Atlanta et prêté aux Los Angeles Clippers. Très bien. besoin de sport.
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4: Bonsoir, la canicule. Le ministre de l'Intérieur recommande au préfet d'interdire la consommation et la vente à emporter d'alcool dans l'espace public. La mesure a déjà été prise à Paris. Laurent Nunez souligne qu'après les journées les plus chaudes jamais enregistrées en France, des conditions similaires sont attendues jusqu'au week-end à venir. Par ailleurs, le festival Le Solidays, prévu ce week-end à Paris, a été annulé et la marche des fiertés reportée. L'INSEE est victime d'une attaque informatique qui a conduit à une violation de données personnelles de 12 800 personnes travaillant ou ayant travaillé. Pour l'Institut, aucune donnée sensible n'est concernée. La Commission européenne a annoncé avoir ouvert une enquête contre le géant pharmaceutique français Sanofi pour une possible entrave à la concurrence sur le marché des vaccins anti-grippaux. Le groupe est soupçonné par l'exécutif européen d'avoir abusé de sa position dominante en menant une campagne de dénigrement contre un vaccin de son concurrent australien CSL Seqirus. Un homme de 37 ans a été condamné à Rouen à 30 mois de prison avec sursis pour avoir partagé la vidéo du viol d'un bébé de 18 mois. Il avait été interpellé cette semaine dans le cadre d'une vaste opération de lutte contre la pédocriminalité menée par l'Office des mineurs. Une opération qui a permis d'identifier 33 personnes dans plusieurs départements français. À Gaza, un appel à manifester a été lancé contre les dirigeants palestiniens. Après près de 3 ans de guerre, de nombreux habitants sont à bout. Ils disent ne plus supporter les destructions, l'impossibilité de soigner les malades ou encore les conditions de vie alarmantes. Ils se sentent pris en étau par les différentes forces politiques palestiniennes, notamment le Hamas et le Fatah. C'est la fin de ce flash, une bonne fin de journée à notre écoute.
9: Direction la Moselle, on est en plein après-midi, en plein mois de juillet 2001. Un automobiliste qui vient d'être témoin d'une scène un peu bizarre dans la zone artisanale de Beach appelle les gendarmes. Il a en effet vu une voiture, une Mazda blanche faire demi-tour et partir en trombe avant de tomber sur un vélo accidenté. Les gendarmes débarquent rapidement sur place, on voit bien les traces de freinage, on retrouve également des morceaux d'un clignotant de voiture, mais personne dans les environs. Soudain, une voiture s'arrête devant les gendarmes, l'homme qui en descend en est certain, il s'agit du vélo de sa fille. Et oui, il lui est offert pour son bac de français. On peut donc mettre un nom sur la supposée victime, Karine Schaff, 16 ans. Sauf qu'après avoir fait le tour des hôpitaux, pas de Karine et personne n'a de nouvelles. Sur la selle, on retrouve des traces de gaz lacrymogène. Elle a donc été enlevée. La bonne nouvelle concernant l'enquête, c'est que les morceaux de clignotant retrouvés sur les lieux de l'accident ont parlé. Il s'agit bien d'une Mazda 323 et elle est blanche, comme les traces de peinture retrouvées sur le vélo de Karine. Et il y en a 7000 en circulation sur les deux départements de la Moselle et du Bas-Rhin. L'analyse de la peinture du Lavis-Tesson. Et après avoir écarté certains propriétaires, les gendarmes vont voir les autres et arrivent chez un jeune qui habite à Mulhouse. Mais drôle de coïncidence, il habitait à Beach il y a quelques mois. Et sa Mazda est garée juste devant la porte avec un clignotant droit et des pneus tout neufs. Tiens, tiens. Le propriétaire s'appelle Stéphane Kraut. Il a 23 ans. Il vit avec sa compagne de 19 ans, Péroline Garino, et leur bébé de 3 mois. Et si les gendarmes n'étaient pas encore convaincus de l'implication du bonhomme, la visite de la maison va lever leurs derniers doutes. Des articles qui parlent de la disparition de Karine sont bien en évidence sur la table et un annuaire est resté ouvert à la page d'une casse auto, le clignotant. Bon, objectivement, ça fait un peu beaucoup de coïncidences. Et ses pneus, eh bien, il dit qu'il vient de les changer et pile le 23 juillet, soit le lendemain de la disparition de Karine. Le couple est placé en garde à vue et c'est seulement le lendemain matin que Stéphane Kraut passe aux aveux. Au début, il dit que c'est un accident. Il a chargé le corps pour la conduire à l'hôpital, mais en route, il aurait paniqué. Du coup, il a brûlé le corps dans la forêt. Admettons, même si après avoir renversé un cycliste, on décide rarement de brûler son corps. Du coup, il faut retrouver le cadavre et Kraut conduit les gendarmes dans la forêt de Mutterhouse, seulement à 20 minutes en voiture du lieu de l'accident. Et là, on retrouve le corps de Karine, à moitié dénudé, en partie calciné. Près du cadavre, deux préservatifs usagés qui filent tout droit au labo. Stéphane Kraut est évidemment incarcéré alors que sa compagne Péroline Garino est relâchée pour s'occuper de leur bébé. Les résultats de l'autopsie tombent. Karine a subi un traumatisme crânien et a quatre côtes fracturées. Pas à cause de l'accident, non. On l'a écrasée, on l'a maintenue au sol jusqu'à lui enfoncer la cage thoracique. La question qui reste en suspens, c'est l'implication ou non de Péroline. Et c'est finalement face à un journaliste qu'elle va craquer et tout balancer. Stéphane Kraut a bien tué, étranglé et violé Karine. Mais convoquée à la gendarmerie, Péroline Garino dit qu'elle n'était pas là et qu'il lui a raconté. Stéphane a traîné Karine dans la forêt, l'a violée deux fois, l'a étranglée avec les lanières de son sac à dos avant de brûler son corps. Mais ça fait beaucoup de détails pour quelqu'un qui n'a pas assisté à la scène. Péroline est conduite sur place, une forêt qu'elle connaît bien car apparemment le couple a l'habitude de s'y rendre pour faire des parties de jambes en l'air. Sympa comme endroit pour commettre un crime. Stéphane Kraut, en apprenant que sa copine l'a lâché, l'enfonce à son tour. Il dit qu'elle a acheté l'essence avec lui et qu'ils ont même mis le feu ensemble. Et comble de l'horreur, Léa, leur petite fille de 3 mois, était présente lors de cette macabre virée nocturne. Et les deux préservatifs retrouvés près du cadavre alors. Eh bien, accrochez-vous, à l'intérieur, on a bien retrouvé l'ADN de Kraut, mais à l'extérieur, sur le premier, l'ADN de Karine, mais sur l'autre, celui de Péroline. Les monstres, ils ont fait l'amour près du cadavre de Karine après l'avoir tué et brûlé. Le procès de Stéphane Kraut et Péroline Garino s'ouvre le 13 novembre 2004 devant la cour d'assises de Metz. On se penche dès le premier jour d'audience sur la personnalité de Stéphane Kraut. Il a été abandonné par sa mère et confié à son grand-père qui l'a à son tour abandonné. Il est même le fruit d'un inceste car son vrai père en fait c'est son grand-père. Et placé à la DAS, il a été adopté à l'âge de 4 ans par les Kraut, des catholiques. Ils sont d'ailleurs là au procès. La mère raconte qu'il ne voulait pas être adopté. À la fête des mères, il lui crachait au visage en disant qu'elle n'était pas sa mère. Ses copains l'appelaient Crotte. Il est rapidement devenu violent et criait la nuit comme un animal. Ses parents l'ont même emmené voir un exorciste. Pour l'avocat général, Stéphane Kraut est un prédateur. C'est un couple diabolique sans humanité. Il est finalement condamné à la réclusion criminelle à perpétuité, assorti d'une peine de sûreté de 22 ans. Péroline Garino, elle, prend 3 ans pour avoir aidé à incendier le cadavre. Stéphane Kraut fait appel. Il est rejugé en février 2006 devant la cour d'assises de Nancy. Un verdict légèrement plus léger. 30 ans de prison, dont 20 avec sûreté. Incarcéré à Sarreguemines, Kraut est libérable depuis 2022. Péroline, elle, a quitté la prison de Fleury-Mérogis en mai 2006 et a refait sa vie dans l'Aube. Elle a d'ailleurs accouché d'une petite fille au printemps 2005 en détention car elle était déjà enceinte de son nouveau compagnon avant son incarcération. En juillet 2021, soit 20 ans après le meurtre de Karine Schaff, une marche blanche a rassemblé près de 150 personnes. La mère de Karine n'a jamais appelé Stéphane Kraut par son nom. Pour elle, il est et restera le monstre.
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9: Votre horoscope de ce samedi 27 juin. Bélier, cette journée, c'est la vôtre. Rien ne vous sera impossible, alors lancez-vous. Taureau, attention, votre impulsivité pourrait vous jouer des tours. Gémeaux, vous prendrez du recul par rapport à votre situation et retrouverez un bel optimisme. Cancer, vous aurez tendance à vous surestimer, spécialement si vous êtes du premier des camps, restez modeste. Lion, vous êtes sympathique et les autres vous le rendent bien, c'est la journée idéale pour exprimer vos sentiments. Vierge, vous vous ferez remarquer par votre esprit créatif, votre obstination et votre intelligence. Balance, votre vie sociale et vos relations amicales seront les deux éléments essentiels de ce samedi. Scorpion, tout vous réussira, vos démarches et vos initiatives seront couronnées de succès, alors foncez. Sagittaire, des projets importants vont prendre forme et vous permettre de tabler sur un avenir plus serein. Capricorne, vous vous sentirez soulagé de voir enfin des soucis qui vous travaillent trouver des solutions inopinées. Verseau, bonne nouvelle, tous vos éventuels problèmes se dissiperont comme par enchantement. Et poisson épanoui, voilà bien le maître mot du jour. De plus, vous serez à votre aise en toutes circonstances.
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11: La météo de ce samedi à Pornic ensoleillé, malgré quelques passages nuageux sans conséquence. Ce soir, ciel peu nuageux, température attendue de 24 à 25 degrés, ressenti 32 au meilleur de la journée, avec une minimale de 19 à 8 heures, ressenti 18 degrés. Marée haute, 4h25, 5m17, 16h38, 5m40, marée basse, 11h10, 1m60 et 23h28, 1m63, coefficient de 70 sur les deux marées. Sur la façade atlantique, maximum de 22 à Cherbourg, 20 à Brest, 27 à Saint-Nazaire, 30 à Nantes, 23 à La Rochelle, 26 à Bordeaux et 21 pour Biarritz. Très belle journée et excellent week-end sur Pornic Radio.
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13: Bonjour à tous. La journée s'annonce encore étouffante sur la majeure partie du pays. Une cinquantaine de départements sont en vigilance rouge pour des risques liés à la canicule. La chaleur va se décaler vers l'est de l'Hexagone, tandis que les températures le long de la Manche et de la bordure atlantique devraient être plus respirables. Une baisse plus franche est attendue demain. Des orages parfois très violents localement sont annoncés dans de nombreuses régions. Une cinquantaine de départements sont aujourd'hui en vigilance jaune aux orages. La ministre de la Santé a affirmé hier s'attendre à une vague de décès dans les prochains jours liés à la canicule exceptionnelle par son intensité et sa durée, redoutant notamment la survenue de décès à domicile. Hier soir, un homme s'est noyé dans le canal Saint-Martin à Paris alors qu'il se baignait en dehors de l'espace autorisé. D'après le dernier bilan, 55 noyades sont à déplorer en France depuis le début de l'épisode caniculaire. Le Premier ministre Sébastien Lecornu a par ailleurs validé une commande de 30 000 climatiseurs pour les hôpitaux. Plus de 2 000 places supplémentaires d'hébergement d'urgence ont été ouvertes dans tout l'Hexagone afin d'accueillir des sans-abri. De nombreux événements pâtissent de la canicule, c'est le cas de Solidays. Après des semaines de préparation, l'annulation du festival a été annoncée quelques heures avant son ouverture. L'association Solidarité Sida estime perdre 3 millions d'euros. Le tribunal de Paris a requis hier 8 mois de prison ferme en semi-liberté contre un animateur de l'école maternelle à Queduc, située dans le 10e arrondissement de Paris. Le prévenu, âgé de 25 ans, est accusé d'agression sexuelle sur une enfant de 6 ans. Des faits qui, selon la petite victime, se seraient produits au moins une dizaine de fois dans la cour. Le délibéré sera rendu le 10 juillet. Nouveau coup de pression américain, Donald Trump hausse le ton face aux pays européens qui envisagent de taxer les services numériques des entreprises technologiques pour l'essentiel américaines. Selon le locataire de la Maison-Blanche, ce droit de douane qu'il a

0: 4-1 hier soir à Boston face à la Norvège.
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2: Bonjour, excellent. Samedi 27 juin 2026, bonne fête aux Fernands qui sont à l'honneur aujourd'hui. Et c'est la journée mondiale des micro, petites et moyennes entreprises. Dans l'éphéméride de cette journée, Urgence débarquée sur le petit écran en 1996, le 27 juin 96, il y a donc déjà 30 ans, avec George Clooney à ses débuts, donc c'était sur France 2. Et puis bon anniversaire à vous les natifs du 27 juin, vous êtes les mêmes jours qu'Isabelle Adjani qui fête ses 71 ans. Très bon anniversaire également à Benoît Poher du groupe Kyo qui fête ses 47 ans. Excellente journée, bon samedi 27 juin.
3: La météo pour ce dimanche 28 juin, la dégradation orageuse concerne un axe allant du sud-ouest à la Belgique. Il s'accompagne localement de grêles et de violentes rafales de vent et les fortes chaleurs de plus en plus lourdes dans l'est avec la menace d'orage en soirée. Les températures pour ce dimanche matin, 17 degrés pour Brest et Cherbourg, 21 à Lille, 22 degrés pour Orléans et Toulouse, 21 également pour Biarritz et Bordeaux, 25 degrés pour Lyon et 27 pour Strasbourg. Et pour ce dimanche après-midi, entre 20 et encore 35 degrés sur la moitié nord, il fera 20 en Bretagne, 22 sur la Normandie, 26 degrés attendus sur les Hauts-de-France, 29 en région parisienne et en centre-Val de Loire, 34 degrés encore en Bourgogne, 35 sur le Grand Est et dans la moitié sud entre 26 et 35 degrés. Il fera 26 à 27 sur la Nouvelle-Aquitaine, 32 degrés sur la Corse et l'Occitanie, entre 31 et 34 sur le Golfe du Lion, 34 à 36 sur la Côte d'Azur et en Vallée du Rhône.
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4: Saint-Nazaire, le mois des fiertés bat son plein avec une mobilisation portée par la jeunesse. À l'occasion de la semaine des fiertés organisée du 20 au 27 juin, la ville et l'espace jeunesse La Source proposent une série d'actions pour sensibiliser aux enjeux LGBTQIA+, lutter contre les discriminations et célébrer la diversité. Cette initiative est née directement de la volonté des jeunes de La Source. En début d'année, plusieurs d'entre eux ont exprimé leur souhait de s'engager davantage autour des questions d'égalité et de respect des différences. Ensemble, ils ont ainsi construit une programmation participative faite d'ateliers, de rencontres associatives, de jeux et de temps d'échange. Le temps fort de cette mobilisation est la création d'un guide inédit intitulé « Décode la Pride » réalisé par une apprentie du service jeunesse avec la participation des jeunes. Ce livret propose des repères historiques, des explications sur les identités et orientations sexuelles, une présentation des différents drapeaux LGBTQIA+, ainsi que des contenus ludiques. Son objectif, informer, déconstruire les préjugés et favoriser le dialogue. Le guide est édité à 800 exemplaires et sera distribué dans de nombreux lieux publics de la ville, notamment les médiathèques, les établissements scolaires et les maisons de quartier. Une version numérique est également disponible en téléchargement. Cette mobilisation intervient dans un contexte où les discriminations demeurent une réalité. Selon les chiffres relayés par Oxfam France, une agression LGBTphobe est recensée tous les 3 jours dans le pays et un quart des victimes ont moins de 25 ans. Enfin, les jeunes nazériens ont également participé à la Pride Estuaire et au village associatif local en proposant des actions de sensibilisation auprès du grand public.
1: La météo de ce samedi à Pornic, ciel variable avec possibilité de développement de foyers orageux, averses faibles toute la journée. Ce soir, ciel peu nuageux, température attendue de 26 à 27 degrés, ressenti 37 au milieu de la journée avec une minimale de 22 à 8 heures, ressenti 24 degrés. Marée haute 3h39, 4m71, 15h53, 5m03, marée basse 10h06, 2m05 et 22h27, 2m04, coefficient de marée 54 et 56. Sur la façade atlantique, maximum de 26 à Cherbourg, 24 à Brest, 27 à Saint-Nazaire, 33 à Nantes, 28 à La Rochelle, 37 à Bordeaux et 27 pour Biarritz. Très belle journée à toutes et tous et excellent week-end.

0: cette nuit au Mondial Nord-Américain. Les Sud-Américains, justement, ont battu la Mannschaft 2-1. Les Allemands sont tout de même qualifiés pour les 16e de finale. Les Équatoriens, eux, prennent la 3e place du groupe E avec 4 points et feront assurément partie des 8 meilleurs 3e. La Côte d'Ivoire, elle, termine 2e du groupe après sa victoire sur le Curaçao 2-0. L'ancien Lillois Nicolas Pépé a inscrit un doublé dans les autres rencontres de la nuit. Hier soir, le Japon et la Suède se sont neutralisés un partout. Le Japon termine 2e du groupe F, la Suède 3e, mais là aussi certainement qualifiée avec 4 points. Les Pays-Bas terminent en tête du groupe après leur succès 3-1 sur la Tunisie. Hervé Renard ne sera donc pas parvenu à redresser la barre tunisienne après sa nomination en cours de route. Enfin, dans le groupe D, les États-Unis se sont inclinés face à la Turquie, 3-2, avec le but décisif turc inscrit à la 98e minute de jeu. Les Turcs restent malgré tout hackés en terminant bon dernier de leur groupe. L'Australie et le Paraguay accompagneront les États-Unis après un score nul et vierge de 0-0. Des affiches qui seront d'ailleurs déjà connues en 16e de finale avec Allemagne-Paraguay, Afrique du Sud-Canada, Pays-Bas-Maroc, États-Unis, Bosnie-Herzégovine, Brésil-Japon et Mexique-Écosse pour l'instant. Et ce vendredi, 6 matchs sont au programme. La France affronte la Norvège à Boston à 21h. Le Sénégal sera opposé à l'Irak à la même heure. À 2h du matin, les matchs du groupe H avec Cap-Vert, Arabie Saoudite et Uruguay, Espagne. Et puis à 5h du matin, Égypte, Iran et Nouvelle-Zélande, Belgique. Et toujours en foot, on se dirige vers un agrandissement du Parc des Princes dans le dossier du nouveau stade du PSG. Un comité de pilotage s'est réuni ce jeudi entre le club et la ville de Paris notamment. Et toujours à propos de stade, l'Orange Vélodrome devient le CEPAC Vélodrome après un contrat signé avec la Caisse d'Épargne. En cyclisme, les premiers titres de champion de France sont tombés chez les femmes. Célia Lemouette est devenue championne de France à 25 ans. Et Rémi Cavagnal a emporté sur le contre-la-montre masculin. Et puis en basket, il y avait la draft NBA. Un seul Français, Narcisse Ngoy, drafté par Atlanta et prêté aux Los Angeles Clippers. Très belle journée de sport.
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7: Bonjour, le Premier ministre a validé sur proposition de la ministre de la Santé Stéphanie Rist une commande de 30 000 climatiseurs pour les hôpitaux, a fait savoir Matignon. Dans un courrier adressé au maire, Sébastien Lecornu avait fait mention jeudi d'une enveloppe de 100 millions d'euros pour faire face aux besoins urgents de rafraîchissement dans les établissements de santé les plus exposés à la chaleur. Le régime militaire du Burkina Faso a annoncé rompre ses relations diplomatiques avec la France. Dans un communiqué lu à la télévision nationale, le gouvernement a accusé Paris d'activisme incessant contre ses intérêts après plusieurs années de fortes tensions entre les deux pays. Un homme est mort après s'être noyé lors d'une baignade dans le canal Saint-Martin à Paris. Hier, il se baignait à hauteur du quai de Valmy, en dehors de l'espace autorisé. Il n'a pas pu être réanimé et a donc été déclaré décédé. Une enquête en recherche des causes de la mort a été ouverte. A noter que le dernier bilan communiqué vendredi matin par la ministre des Sports faisait état de 55 noyades en France depuis le début de l'épisode caniculaire. Israël et le Liban ont signé un accord cadre sous l'égide des États-Unis à Washington. C'est ce qu'a annoncé le secrétaire d'État américain Marco Rubio à l'issue de plusieurs jours de discussions entre les deux pays. Ce texte a l'ambition d'ouvrir la voie à une paix et une sécurité durable entre les deux pays. Par ailleurs, les États-Unis ont mené hier des frappes contre l'Iran en riposte à l'attaque perpétrée la veille contre un navire commercial qui traversait le détroit d'Ormuz. Des sites de stockage de missiles et de drones iraniens ainsi que des stations radières côtières ont été visés. C'est la fin de ce flash, une très bonne journée à notre écoute.
8: Direction la Moselle, on est en plein après-midi, en plein mois de juillet 2001. Un automobiliste qui vient d'être témoin d'une scène un peu bizarre dans la zone artisanale de Beach appelle les gendarmes. Il a en effet vu une voiture, une Mazda blanche, faire demi-tour et partir en trombe avant de tomber sur un vélo accidenté. Les gendarmes débarquent rapidement sur place, on voit bien les traces de freinage, on retrouve également des morceaux d'un clignotant de voiture, mais personne dans les environs. Soudain, une voiture s'arrête devant les gendarmes, l'homme qui en descend en est certain, il s'agit du vélo de sa fille. Et oui, il lui est offert pour son bac de français. On peut donc mettre un nom sur la supposée victime, Karine Schaff, 16 ans. Sauf qu'après avoir fait le tour des hôpitaux, pas de Karine et personne n'a de nouvelles. Sur la selle, on retrouve des traces de gaz lacrymogène. Elle a donc été enlevée. La bonne nouvelle concernant l'enquête, c'est que les morceaux de clignotant retrouvés sur les lieux de l'accident ont parlé. Il s'agit bien d'une Mazda 323 et elle est blanche, comme les traces de peinture retrouvées sur le vélo de Karine. Et il y en a 7000 en circulation sur les deux départements de la Moselle et du Bas-Rhin. L'analyse de la peinture réduit la liste à 100. Et après avoir écarté certains propriétaires, les gendarmes vont voir les autres et arrivent chez un jeune qui habite à Mulhouse. Mais drôle de coïncidence, il habitait à Beach il y a quelques mois. Et sa Mazda est garée juste devant la porte avec un clignotant droit et des pneus tout neufs. Tiens, le propriétaire s'appelle Stéphane Kraut, il a 23 ans, il vit avec sa compagne de 19 ans, Péroline Garino, et leur bébé de 3 mois. Et si les gendarmes n'étaient pas encore convaincus de l'implication du bonhomme, la visite de la maison va lever leurs derniers doutes. Des articles qui parlent de la disparition de Karine sont bien en évidence sur la table et un annuaire est resté ouvert à la page d'une casse auto, le clignotant. Bon, objectivement, ça fait un peu beaucoup de coïncidences. Et ses pneus, eh bien, il dit qu'il vient de les changer et pile le 23 juillet, soit le lendemain de la disparition de Karine. Le couple est placé en garde à vue et c'est seulement le lendemain matin que Stéphane Kraut passe aux aveux. Au début, il dit que c'était un accident. Il a chargé le corps pour la conduire à l'hôpital, mais en route, il aurait paniqué. Du coup, il a brûlé le corps dans la forêt. Admettons, même si après avoir renversé un cycliste, on décide rarement de brûler son corps. Du coup, il faut retrouver le cadavre et Kraut conduit les gendarmes dans la forêt de Mutterhaus, seulement à 20 minutes en voiture du lieu de l'accident. Et là, on retrouve le corps de Karine, à moitié dénudé, en partie calciné, près du cadavre, deux préservatifs usagés qui filent tout droit au labo. Stéphane Kraut est évidemment incarcéré alors que sa compagne Péroline Garino est relâchée pour s'occuper de leur bébé. Les résultats de l'autopsie tombent. Karine a subi un traumatisme crânien et a 4 côtes fracturées. Pas à cause de l'accident, non. On l'a écrasé, on l'a maintenu au sol jusqu'à lui enfoncer la cage thoracique. La question qui reste en suspens, c'est l'implication ou non de Péroline. Et c'est finalement face à un journaliste qu'elle va craquer et tout balancer. Stéphane Kraut a bien tué, étranglé et violé Karine. Mais convoquée à la gendarmerie, Péroline Garino dit qu'elle n'était pas là et qu'il lui a raconté. Stéphane a traîné Karine dans la forêt, l'a violée 2 fois, l'a étranglée avec les lanières de son sac à dos avant de brûler son corps. Mais ça fait beaucoup de détails pour quelqu'un qui n'a pas assisté à la scène. Péroline est conduite sur place, une forêt qu'elle connaît bien car apparemment le couple a l'habitude de s'y rendre pour faire des parties de jambes en l'air. Sympa comme endroit pour commettre un crime. Stéphane Kraut, en apprenant que sa copine l'a lâché, l'enfonce à son tour. Il dit qu'elle a acheté l'essence avec lui et qu'ils ont même mis le feu ensemble. Et comble de l'horreur, Léa, leur petite fille de 3 mois, était présente lors de cette macabre virée nocturne. Et les deux préservatifs retrouvés près du cadavre alors. Eh bien, accrochez-vous, à l'intérieur, on a bien retrouvé l'ADN de Kraut, mais à l'extérieur, sur le premier, l'ADN de Karine, mais sur l'autre, celui de Péroline. Les monstres, ils ont fait l'amour près du cadavre de Karine après l'avoir tué et brûlé. Le procès de Stéphane Kraut et Péroline Garino s'ouvre le 13 novembre 2004 devant la cour d'assises de Metz. On se penche dès le premier jour d'audience sur la personnalité de Stéphane Kraut Il a été abandonné par sa mère et confié à son grand-père, qui l'a à son tour abandonné. Il est même le fruit d'un inceste, car son vrai père, en fait, c'est son grand-père. Et placé à la DAS, il a été adopté à l'âge de 4 ans par les Kraut, des catholiques. Ils sont d'ailleurs là au procès. La mère raconte qu'il ne voulait pas être adopté. À la fête des mères, il lui crachait au visage en disant qu'elle n'était pas sa mère. Ses copains l'appelaient Crotte. Il est rapidement devenu violent et criait la nuit comme un animal. Ses parents l'ont même emmené voir un exorciste. Pour l'avocat général, Stéphane Kraut est un prédateur. C'est un couple diabolique sans humanité. Il est finalement condamné à la réclusion criminelle à perpétuité, assortie d'une peine de sûreté de 22 ans. Péroline Garino, elle, prend 3 ans pour avoir aidé à incendier le cadavre. Stéphane Kraut fait appel. Il est rejugé en février 2006 devant la cour d'assises de Nancy. Un verdict légèrement plus léger. 30 ans de prison, dont 20 avec sûreté. Incarcéré à Sarreguemines, Kraut est libérable depuis 2022. Péroline, elle, a quitté la prison de Fleury-Mérogis en mai 2006 et a refait sa vie dans l'Aube. Elle a d'ailleurs accouché d'une petite fille au printemps 2005 en détention, car elle était déjà enceinte de son nouveau compagnon avant son incarcération. En juillet 2021, soit 20 ans après le meurtre de Karine Schaff, une marche blanche a rassemblé près de 150 personnes. La mère de Karine n'a jamais appelé Stéphane Kraut par son nom. Pour elle, il est et restera le monstre.
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8: Votre horoscope de ce samedi 27 juin, Bélier, cette journée c'est la vôtre, rien ne vous sera impossible, alors lancez-vous.
9: Taureau, attention, votre impulsivité pourrait vous jouer des tours.
10: Gémeaux, vous prendrez du recul par rapport à votre situation et retrouverez un bel optimisme.
11: Cancer, vous aurez tendance à vous surestimer, spécialement si vous êtes du premier décan, restez modeste.
12: Lion, vous êtes sympathique et les autres vous le rendent bien, c'est la journée idéale pour exprimer vos sentiments.
13: Vierge, vous vous ferez remarquer par votre esprit créatif, votre obstination et votre intelligence.
14: Balance, votre vie sociale et vos relations amicales seront les deux éléments essentiels de ce samedi.
15: Scorpion, tout vous réussira, vos démarches et vos initiatives seront couronnées de succès, alors foncez.
16: Sagittaire, des projets importants vont prendre forme et vous permettre de tabler sur un avenir plus serein.
17: Capricorne, vous vous sentirez soulagé de voir enfin des soucis qui vous travaillent trouver des solutions inopinées.
18: Verseau, bonne nouvelle, tous vos éventuels problèmes se dissiperont comme par enchantement.
19: Et poisson épanoui, voilà bien le maître mot du jour. De plus, vous serez à votre aise en toutes circonstances.
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20: 7h30.
21: La météo de ce lundi à Pornic, ciel très nuageux, temporairement couvert en matinée, averse en fin de matinée, possibilité d'averse cet après-midi, ce soir de belles éclaircies, mais multiplication des nuages, température attendue de 14 à 15 degrés, ressenti 16 au meilleur de la journée, avec une minimale de 11 à 8 heures, ressenti 10 degrés. Marée basse, 0h19, 0m74, 12h36, 0m89, marée haute, 5h55, 5m93 et 18h02, 6 mètres. Coefficient de marée, 99 et 97. Sur la façade atlantique, maximum de 15 à Cherbourg, 16 à Brest, 15 à Saint-Nazaire, 19 à Nantes, 18 à La Rochelle, 19 à Bordeaux et 18 à Biarritz. Très belle journée à toutes et tous sur Pornic Radio.
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22: Bonjour à tous. La journée s'annonce encore étouffante sur la majeure partie du pays. Une cinquantaine de départements sont en vigilance rouge pour des risques liés à la canicule. La chaleur va se décaler vers l'est de l'Hexagone, tandis que les températures le long de la Manche et de la bordure atlantique devraient être plus respirables. Une baisse plus franche est attendue demain. Des orages parfois très violents localement sont annoncés dans de

d'une commande de 30 000 climatiseurs pour les hôpitaux. Plus de 2 000 places supplémentaires d'hébergement d'urgence ont été ouvertes dans tout l'Hexagone afin d'accueillir des sans-abri. De nombreux événements pâtissent de la canicule, c'est le cas de Solidays. Après des semaines de préparation, l'annulation du festival a été annoncée quelques heures avant son ouverture. L'association Solidarité Sida estime perdre 3 millions d'euros. Le tribunal de Paris a requis hier 8 mois de prison ferme en semi-liberté contre un animateur de l'école maternelle à Queduc, située dans le 10e arrondissement de Paris. Le prévenu, âgé de 25 ans, est accusé d'agression sexuelle sur une enfant de 6 ans. Des faits qui, selon la petite victime, se seraient produits au moins une dizaine de fois dans la cour. Le délibéré sera rendu le 10 juillet. Nouveau coup de pression américain, Donald Trump hausse le ton face aux pays européens qui envisagent de taxer les services numériques des entreprises technologiques pour l'essentiel américaines. Selon le locataire de la Maison Blanche, ce droit de douane qu'il impose

0: 4-1 hier soir à Boston face à la Norvège.
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2: Bonjour, excellent. Samedi 27 juin 2026, bonne fête aux Fernands qui sont à l'honneur aujourd'hui. Et c'est la journée mondiale des micro, petites et moyennes entreprises. Dans l'éphéméride de cette journée, Urgence débarquait sur le petit écran en 1996, le 27 juin 96, il y a donc déjà 30 ans, avec George Clooney à ses débuts, donc c'était sur France 2. Et puis bon anniversaire à vous les natifs du 27 juin, vous êtes les mêmes jours qu'Isabelle Adjani qui fête ses 71 ans. Très bon anniversaire également à Benoît Poher du groupe Kyo qui fête ses 47 ans. Excellente journée, bon samedi 27 juin.
3: La météo pour ce dimanche 28 juin, la dégradation orageuse concerne un axe allant du sud-ouest à la Belgique. Il s'accompagne localement de grêles et de violentes rafales de vent et les fortes chaleurs de plus en plus lourdes dans l'est avec la menace d'orage en soirée. Les températures pour ce dimanche matin, 17 degrés pour Brest et Cherbourg, 21 à Lille, 22 degrés pour Orléans et Toulouse, 21 également pour Biarritz et Bordeaux, 25 degrés pour Lyon et 27 pour Strasbourg. Et pour ce dimanche après-midi, entre 20 et encore 35 degrés sur la moitié nord, il fera 20 en Bretagne, 22 sur la Normandie, 26 degrés attendus sur les Hauts-de-France, 29 en région parisienne et en centre-val de Loire, 34 degrés encore en Bourgogne, 35 sur le Grand Est, et dans la moitié sud, entre 26 et 35 degrés. Il fera 26 à 27 sur la Nouvelle-Aquitaine, 32 degrés sur la Corse et l'Occitanie, entre 31 et 34 sur le golfe du Lion, 34 à 36 sur la Côte d'Azur et en vallée du Rhône.
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4: Bonjour à toutes et à tous, on débute avec l'exploit de l'Équateur face à l'Allemagne cette nuit au Mondial Nord-Américain. Les Sud-Américains justement ont battu la Mannschaft 2-1, les Allemands sont tout de même qualifiés pour les 16e de finale. Les Équatoriens, eux, prennent la 3e place du groupe E avec 4 points et feront assurément partie des 8 meilleurs 3e. La Côte d'Ivoire, elle, termine 2e du groupe après sa victoire sur le Curaçao 2-0. L'ancien Lillois Nicolas Pépé a inscrit un doublé dans les autres rencontres de la nuit. Hier soir, le Japon et la Suède se sont neutralisés partout. Le Japon termine 2e du groupe F, la Suède 3e, mais là aussi certainement qualifiée avec 4 points. Les Pays-Bas terminent en tête du groupe après leur succès 3-1 sur la Tunisie. Hervé Renard ne sera donc pas parvenu à redresser la barre tunisienne après sa nomination en cours de route. Enfin, dans le groupe D, les États-Unis se sont inclinés face à la Turquie, 3-2, avec le but décisif turc inscrit à la 98e minute de jeu. Les Turcs restent malgré tout à quai en terminant bon dernier de leur groupe. L'Australie et le Paraguay accompagneront les États-Unis après un score nul et vierge de 0-0. Des affiches qui seront d'ailleurs déjà connues en 16e de finale avec Allemagne-Paraguay, Afrique du Sud-Canada, Pays-Bas-Maroc, États-Unis, Bosnie-Herzégovine, Brésil-Japon et Mexique-Écosse pour l'instant. Et ce vendredi, 6 matchs sont au programme. La France affronte la Norvège à Boston à 21h. Le Sénégal sera opposé à l'Irak à la même heure à 2h du matin. Les matchs du groupe H avec Cap-Vert, Arabie Saoudite et Uruguay, Espagne. Et puis à 5h du matin, Égypte, Iran et Nouvelle-Zélande-Belgique. Et toujours en foot, on se dirige vers un agrandissement du Parc des Princes dans le dossier du nouveau stade du PSG. Un comité de pilotage s'est réuni ce jeudi entre le club et la ville de Paris notamment. Et toujours à propos de stade, l'Orange Vélodrome devient le CEPAC Vélodrome après un contrat signé avec la Caisse d'Épargne. En cyclisme, les premiers titres de champion de France sont tombés chez les femmes. Célia Lemouette est devenue championne de France à 25 ans. Et Rémi Cavagnal a emporté sur le contre-la-montre masculin. Et puis en basket, il y avait la draft NBA. Un seul Français, Narcisse Ngoï, drafté par Atlanta et prêté aux Los Angeles Clippers. Très belle journée de sport.
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0: on continue.
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6: Bonjour, le Premier ministre a validé sur proposition de la ministre de la Santé Stéphanie Rist une commande de 30 000 climatiseurs pour les hôpitaux, a fait savoir Matignon. Dans un courrier adressé au maire, Sébastien Lecornu avait fait mention jeudi d'une enveloppe de 100 millions d'euros pour faire face aux besoins urgents de rafraîchissement dans les établissements de santé les plus exposés à la chaleur. Le régime militaire du Burkina Faso a annoncé rompre ses relations diplomatiques avec la France. Dans un communiqué lu à la télévision nationale, le gouvernement a accusé Paris d'activisme incessant contre ses intérêts après plusieurs années de fortes tensions entre les deux pays. Un homme est mort après s'être noyé lors d'une baignade dans le canal Saint-Martin à Paris. Hier, il se baignait à hauteur du quai de Valmy, en dehors de l'espace autorisé. Il n'a pas pu être réanimé et a donc été déclaré décédé. Une enquête en recherche des causes de la mort a été ouverte. À noter que le dernier bilan communiqué vendredi matin par la ministre des Sports faisait état de 55 noyades en France depuis le début de l'épisode caniculaire. Israël et le Liban ont signé un accord cadre sous l'égide des États-Unis à Washington. C'est ce qu'a annoncé le secrétaire d'État américain Marco Rubio à l'issue de plusieurs jours de discussions entre les deux pays. Ce texte a l'ambition d'ouvrir la voie à une paix et une sécurité durable entre les deux pays. Par ailleurs, les États-Unis ont mené hier des frappes contre l'Iran en riposte à l'attaque perpétrée la veille contre un navire commercial qui traversait le détroit d'Ormuz. Des sites de stockage de missiles et de drones iraniens ainsi que des stations radières côtières ont été visés. C'est la fin de ce flash, une très bonne journée à notre écoute.
7: Direction la Moselle, on est en plein après-midi, en plein mois de juillet 2001. Un automobiliste qui vient d'être témoin d'une scène un peu bizarre dans la zone artisanale de Beach appelle les gendarmes. Il a en effet vu une voiture, une Mazda blanche faire demi-tour et partir en trombe avant de tomber sur un vélo accidenté. Les gendarmes débarquent rapidement sur place, on voit bien les traces de freinage, on retrouve également des morceaux d'un clignotant de voiture, mais personne dans les environs. Soudain, une voiture s'arrête devant les gendarmes, l'homme qui en descend en est certain, il s'agit du vélo de sa fille. Et oui, il lui est offert pour son bac de français. On peut donc mettre un nom sur la supposée victime, Karine Schaff, 16 ans. Sauf qu'après avoir fait le tour des hôpitaux, pas de Karine et personne n'a de nouvelles. Sur la selle, on retrouve des traces de gaz lacrymogène. Elle a donc été enlevée. La bonne nouvelle concernant l'enquête, c'est que les morceaux de clignotant retrouvés sur les lieux de l'accident ont parlé. Il s'agit bien d'une Mazda 323 et elle est blanche, comme les traces de peinture retrouvées sur le vélo de Karine. Et il y en a 7000 en circulation sur les deux départements de la Moselle et du Bas-Rhin. L'analyse de la peinture réduit la liste à 100. Et après avoir écarté certains propriétaires, les gendarmes vont voir les autres et arrivent chez un jeune qui habite à Mulhouse. Mais drôle de coïncidence, il habitait à Beach il y a quelques mois. Et sa Mazda est garée juste devant la porte avec un clignotant droit et des pneus tout neufs. Tiens, le propriétaire s'appelle Stéphane Kraut, il a 23 ans, il vit avec sa compagne de 19 ans, Péroline Garino, et leur bébé de 3 mois. Et si les gendarmes n'étaient pas encore convaincus de l'implication du bonhomme, la visite de la maison va lever leurs derniers doutes. Des articles qui parlent de la disparition de Karine sont bien en évidence sur la table et un annuaire est resté ouvert à la page d'une casse auto, le clignotant. Bon, objectivement, ça fait un peu beaucoup de coïncidences. Et ses pneus, eh bien, il dit qu'il vient de les changer et pile le 23 juillet, soit le lendemain de la disparition de Karine. Le couple est placé en garde à vue et c'est seulement le lendemain matin que Stéphane Kraut passe aux aveux. Au début, il dit que c'est un accident. Il a chargé le corps pour la conduire à l'hôpital, mais en route, il aurait paniqué. Du coup, il a brûlé le corps dans la forêt. Admettons, même si après avoir renversé un cycliste, on décide rarement de brûler son corps. Du coup, il faut retrouver le cadavre et Kraut conduit les gendarmes dans la forêt de Mutterhouse, seulement à 20 minutes en voiture du lieu de l'accident. Et là, on retrouve le corps de Karine, à moitié dénudé, en partie calciné. Près du cadavre, deux préservatifs usagés qui filent tout droit au labo. Stéphane Kraut est évidemment incarcéré alors que sa compagne Péroline Garino est relâchée pour s'occuper de leur bébé. Les résultats de l'autopsie tombent. Karine a subi un traumatisme crânien et a 4 côtes fracturées. Pas à cause de l'accident, non. On l'a écrasée, on l'a maintenue au sol jusqu'à lui enfoncer la cage thoracique. La question qui reste en suspens, c'est l'implication ou non de Péroline. Et c'est finalement face à un journaliste qu'elle va craquer et tout balancer. Stéphane Kraut a bien tué, étranglé et violé Karine. Mais convoquée à la gendarmerie, Péroline Garino dit qu'elle n'était pas là et qu'il lui a raconté. Stéphane a traîné Karine dans la forêt, il l'a violée 2 fois, l'a étranglée avec les lanières de son sac à dos avant de brûler son corps. Mais ça fait beaucoup de détails pour quelqu'un qui n'a pas assisté à la scène. Péroline est conduite sur place, une forêt qu'elle connaît bien car apparemment le couple a l'habitude de s'y rendre pour faire des parties de jambes en l'air. Sympa comme endroit pour commettre un crime. Stéphane Kraut, en apprenant que sa copine l'a lâché, l'enfonce à son tour. Il dit qu'elle a acheté l'essence avec lui et qu'ils ont même mis le feu ensemble. Et comble de l'horreur, Léa, leur petite fille de 3 mois, était présente lors de cette macabre virée nocturne. Et les deux préservatifs retrouvés près du cadavre, alors, eh bien, accrochez-vous. À l'intérieur, on a bien retrouvé l'ADN de Kraut, mais à l'extérieur, sur le premier, l'ADN de Karine, mais sur l'autre, celui de Péroline. Les monstres, ils ont fait l'amour près du cadavre de Karine après l'avoir tué et brûlé. Le procès de Stéphane Kraut et Péroline Garino s'ouvre le 13 novembre 2004 devant la cour d'assises de Metz. On se penche dès le premier jour d'audience sur la personnalité de Stéphane Kraut. Il a été abandonné par sa mère et confié à son grand-père qui l'a à son tour abandonné. Il est même le fruit d'un inceste car son vrai père en fait c'est son grand-père. Et placé à la DAS, il a été adopté à l'âge de 4 ans par les Kraut, des catholiques. Ils sont d'ailleurs là au procès. La mère raconte qu'il ne voulait pas être adopté. À la fête des mères, il lui crachait au visage en disant qu'elle n'était pas sa mère. Ses copains l'appelaient Crotte. Il est rapidement devenu violent et criait la nuit comme un animal. Ses parents l'ont même emmené voir un exorciste. Pour l'avocat général, Stéphane Kraut est un prédateur. C'est un couple diabolique sans humanité. Il est finalement condamné à la réclusion criminelle à perpétuité, assortie d'une peine de sûreté de 22 ans. Péroline Garino, elle, prend 3 ans pour avoir aidé à incendier le cadavre. Stéphane Kraut fait appel. Il est rejugé en février 2006 devant la cour d'assises de Nancy. Un verdict légèrement plus léger. 30 ans de prison, dont 20 avec sûreté. Incarcéré à Sarreguemines, Kraut est libérable depuis 2022. Péroline, elle, a quitté la prison de Fleury-Mérogis en mai 2006 et a refait sa vie dans l'Aube. Elle a d'ailleurs accouché d'une petite fille au printemps 2005 en détention car elle était déjà enceinte de son nouveau compagnon avant son incarcération. En juillet 2021, soit 20 ans après le meurtre de Karine Schaff, une marche blanche a rassemblé près de 150 personnes. La mère de Karine n'a jamais appelé Stéphane Kraut par son nom. Pour elle, il est et restera le monstre.
0: Barry White est un chanteur, compositeur et producteur américain né le 12 septembre 1944 à Galveston, au Texas, et mort le 4 juillet 2003 à Los Angeles. Il grandit dans le quartier de South Central à Los Angeles, dans un environnement difficile, mais découvre très tôt la musique grâce à sa mère, pianiste. Adolescent, il connaît une période marquée par des problèmes avec la justice, avant de se consacrer pleinement à la musique. Barry White commence sa carrière dans les années 1960 comme musicien de studio et arrangeur. Il travaille dans l'ombre pour plusieurs artistes avant de connaître le succès. Dans les années 1970, il devient une figure majeure de la soul et du disco. Il se fait connaître pour sa voix grave, profonde et sensuelle, immédiatement reconnaissable. Il crée le groupe Love Unlimited et l'orchestre Love Unlimited Orchestra, avec lesquels il développe un son orchestral riche, mêlant cordes, rythme soul et arrangements sophistiqués. Parmi ses plus grands succès figurent You're the First, The Last, My Everything, Can't Get Enough of Your Love, Babe et Let the Music Play. Son style romantique et sa voix unique font de lui une icône mondiale de la musique soul, souvent associée associée à l'amour et à la séduction. Après une période plus discrète dans les années 1980, il revient sur le devant de la scène dans les années 1990 avec un regain de popularité, notamment grâce à de nouvelles générations d'auditeurs. Au cours de sa carrière, Barry White vend des millions de disques à travers le monde et remporte plusieurs récompenses, dont des Grammy Awards. Il meurt en 2003 à l'âge de 58 ans, laissant derrière lui un héritage musical immense. Aujourd'hui, Barry White est considéré comme l'une des voix les plus emblématiques de la musique soul et reste une référence incontournable de la musique romantique.
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7: Votre horoscope de ce samedi 27 juin, Bélier, cette journée c'est la vôtre. Rien ne vous sera impossible, alors lancez-vous.
9: Taureau, attention, votre impulsivité pourrait vous jouer des tours.
7: Gémeaux, vous prendrez du recul par rapport à votre situation et retrouverez un bel optimisme.
9: Cancer, vous aurez tendance à vous surestimer, spécialement si vous êtes du premier des camps, restez modeste.
7: Lion, vous êtes sympathique et les autres vous le rendent bien, c'est la journée idéale pour exprimer vos sentiments.
9: Vierge, vous vous ferez remarquer par votre esprit créatif, votre obstination et votre intelligence.
7: Balance, votre vie sociale et vos relations amicales seront les deux éléments essentiels de ce samedi.
9: Scorpion, tout vous réussira, vos démarches et vos initiatives seront couronnées de succès, alors foncez.
7: Sagittaire, des projets importants vont prendre forme et vous permettre de tabler sur un avenir plus serein.
9: Capricorne, vous vous sentirez soulagé de voir enfin des soucis qui vous travaillent trouver des solutions inopinées.
7: Verseau, bonne nouvelle, tous vos éventuels problèmes se dissiperont comme par enchantement.
9: Et poisson épanoui, voilà bien le maître mot du jour. De plus, vous serez à votre aise en toutes circonstances.
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11: La météo de ce jeudi à Pornic, beau temps peu nuageux, ce soir léger passage nuageux, température attendue de 35 à 36 degrés, ressenti 41 au meilleur de la journée avec une minimale de 28 à 8 heures, ressenti 30 degrés, marée haute 2h23, 4m55, 14h42, 4m70, marée basse 8h23, 2m14 et 20h46, 2m15, coefficient de marée 46 et 47. Sur la façade atlantique, maximum de 29 à Cherbourg, 33 à Brest, 31 à Saint-Nazaire, 37 à Nantes, 30 à La Rochelle, 38 à Bordeaux et 28 pour Biarritz. Très belle journée à toutes et tous et prenez soin de vous.
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13: Bonjour à tous. La journée s'annonce encore étouffante sur la majeure partie du pays. Une cinquantaine de départements sont en vigilance rouge pour des risques liés à la canicule. La chaleur va se décaler vers l'est de l'Hexagone, tandis que les températures le long de la Manche et de la bordure atlantique devraient être plus respirables. Une baisse plus franche est attendue demain. Des orages parfois très violents localement sont annoncés dans de nombreuses régions. Une cinquantaine de départements sont aujourd'hui en vigilance jaune aux orages. La ministre de la Santé a affirmé hier à s'attendre à une vague de décès dans les prochains jours liés à la canicule exceptionnelle par son intensité et sa durée, redoutant notamment la survenue de décès à domicile. Hier soir, un homme s'est noyé dans le canal Saint-Martin à Paris alors qu'il se baignait en dehors de l'espace autorisé. D'après le dernier bilan, 55 noyades sont à déplorer en France depuis le début de l'épisode caniculaire. Le Premier ministre Sébastien Lecornu a par ailleurs validé une commande de 30 000 climatiseurs pour les hôpitaux. Plus de 2 000 places supplémentaires d'hébergement d'urgence ont été ouvertes dans tout l'Hexagone afin d'accueillir des sans-abri. De nombreux événements pâtissent de la canicule, c'est le cas de Solidays. Après des semaines de préparation, l'annulation du festival a été annoncée quelques heures avant son ouverture. L'association Solidarité Sida estime perdre 3 millions d'euros. Le tribunal de Paris a requis hier 8 mois de prison ferme en semi-liberté contre un animateur de l'école maternelle à Queduc, située dans le 10e arrondissement de Paris. Le prévenu, âgé de 25 ans, est accusé d'agression sexuelle sur une enfant de 6 ans. Des faits qui, selon la petite victime, se seraient produits au moins une dizaine de fois dans la cour. Le délibéré sera rendu le 10 juillet. Nouveau coup de pression américain, Donald Trump hausse le ton face aux pays européens qui envisagent de taxer les services numériques des entreprises technologiques pour l'essentiel américaines. Selon le locataire de la Maison Blanche, ce droit de douane qu'il impose

0: 4-1 hier soir à Boston face à la Norvège.
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2: Bonjour, excellent, samedi 27 juin 2026, bonne fête aux Fernands qui sont à l'honneur aujourd'hui et c'est la journée mondiale des micro, petites et moyennes entreprises. Dans l'éphéméride de cette journée, Urgence débarquait sur le petit écran en 1996, le 27 juin 96, il y a donc déjà 30 ans, avec George Clooney à ses débuts, donc c'était sur France 2. Et puis bon anniversaire à vous les natifs du 27 juin, vous êtes les mêmes jours qu'Isabelle Adjani qui fête ses 71 ans. Très bon anniversaire également à Benoît Poher du groupe Kyo qui fête ses 47 ans. Excellente journée, bon samedi 27 juin.
3: La météo pour ce dimanche 28 juin, la dégradation orageuse concerne un axe allant du sud-ouest à la Belgique. Il s'accompagne localement de grêles et de violentes rafales de vent et les fortes chaleurs de plus en plus lourdes dans l'est avec la menace d'orage en soirée. Les températures pour ce dimanche matin, 17 degrés pour Brest et Cherbourg, 21 à Lille, 22 degrés pour Orléans et Toulouse, 21 également pour Biarritz et Bordeaux, 25 degrés pour Lyon et 27 pour Strasbourg. Et pour ce dimanche après-midi, entre 20 et encore 35 degrés sur la moitié nord, il fera 20 en Bretagne, 22 sur la Normandie, 26 degrés attendus sur les Hauts-de-France, 29 en région parisienne et en centre-val de Loire, 34 degrés encore en Bourgogne, 35 sur le Grand Est, et dans la moitié sud, entre 26 et 35 degrés. Il fera 26 à 27 sur la Nouvelle-Aquitaine, 32 degrés sur la Corse et l'Occitanie, entre 31 et 34 sur le golfe du Lion, 34 à 36 sur la Côte d'Azur et en vallée du Rhône.
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0: Cette nuit au Mondial Nord-Américain, les Sud-Américains, justement, ont battu la Mannschaft 2-1. Les Allemands sont tout de même qualifiés pour les 16e de finale. Les Équatoriens, eux, prennent la 3e place du groupe E avec 4 points et feront assurément partie des 8 meilleurs 3e. La Côte d'Ivoire, elle, termine 2e du groupe après sa victoire sur le Curaçao 2-0. L'ancien Lillois Nicolas Pépé a inscrit un doublé dans les autres rencontres de la nuit. Hier soir, le Japon et la Suède se sont neutralisés un partout. Le Japon termine 2e du groupe F, la Suède 3e, mais là aussi, certainement qualifié avec 4 points. Les Pays-Bas terminent en tête du groupe après leur succès 3-1 sur la Tunisie. Hervé Renard ne sera donc pas parvenu à redresser la barre tunisienne après sa nomination en cours de route. Enfin, dans le groupe D, les États-Unis se sont inclinés face à la Turquie, 3-2, avec le but décisif turc inscrit à la 98e minute de jeu. Les Turcs restent malgré tout acquis en terminant bon dernier de leur groupe. L'Australie et le Paraguay accompagneront les États-Unis après un score nul et vierge de 0-0. Des affiches qui seront d'ailleurs déjà connues en 16e de finale avec Allemagne-Paraguay, Afrique du Sud-Canada, Pays-Bas-Maroc, États-Unis, Bosnie-Herzégovine, Brésil-Japon et Mexique-Écosse pour l'instant. Et ce vendredi, 6 matchs sont au programme. La France affronte la Norvège à Boston à 21h. Le Sénégal sera opposé à l'Irak à la même heure à 2h du matin. Les matchs du groupe H avec Cap-Vert, Arabie Saoudite et Uruguay, Espagne. Et puis à 5h du matin, Égypte, Iran et Nouvelle-Zélande, Belgique. Et toujours en foot, on se dirige vers un agrandissement du Parc des Princes dans le dossier du nouveau stade du PSG. Un comité de pilotage s'est réuni ce jeudi entre le club et la ville de Paris notamment. Et toujours à propos de stade, l'Orange Vélodrome devient le CEPAC Vélodrome après un contrat signé avec la Caisse d'Épargne. En cyclisme, les premiers titres de championne de France sont tombés chez les femmes. Célia Lemouette est devenue championne de France à 25 ans. Et Rémi Cavagnel a emporté sur le contre-la-montre masculin. Et puis en basket, il y avait la draft NBA. Un seul Français, Narcisse Ngoy, drafté par Atlanta et prêté aux Los Angeles Clippers. Très belle journée de sport.
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6: Bonjour, le Premier ministre a validé sur proposition de la ministre de la Santé, Stéphanie Rist, une commande de 30 000 climatiseurs pour les hôpitaux, a fait savoir Matignon. Dans un courrier adressé au maire, Sébastien Lecornu avait fait mention jeudi d'une enveloppe de 100 millions d'euros pour faire face aux besoins urgents de rafraîchissement dans les établissements de santé les plus exposés à la chaleur. Le régime militaire du Burkina Faso a annoncé rompre ses relations diplomatiques avec la France. Dans un communiqué lu à la télévision nationale, le gouvernement a accusé Paris d'activisme incessant contre ses intérêts après plusieurs années de fortes tensions entre les deux pays. Un homme est mort après s'être noyé lors d'une baignade dans le canal Saint-Martin à Paris. Hier, il se baignait à hauteur du quai de Valmy, en dehors de l'espace autorisé. Il n'a pas pu être réanimé et a donc été déclaré décédé. Une enquête en recherche des causes de la mort a été ouverte. À noter que le dernier bilan communiqué vendredi matin par la ministre des Sports faisait état de 55 noyades en France depuis le début de l'épisode caniculaire. Israël et le Liban ont signé un accord cadre sous l'égide des États-Unis à Washington. C'est ce qu'a annoncé le secrétaire d'État américain Marco Rubio à l'issue de plusieurs jours de discussions entre les deux pays. Ce texte a l'ambition d'ouvrir la voie à une paix et une sécurité durable entre les deux pays. Par ailleurs, les États-Unis ont mené hier des frappes contre l'Iran en riposte à l'attaque perpétrée la veille contre un navire commercial qui traversait le détroit d'Ormuz. Des sites de stockage de missiles et de drones iraniens ainsi que des stations radières côtières ont été visés. C'est la fin de ce flash, une très bonne journée à notre écoute.
3: Direction la Moselle, on est en plein après-midi, en plein mois de juillet 2001. Un automobiliste qui vient d'être témoin d'une scène un peu bizarre dans la zone artisanale de Beach appelle les gendarmes. Il a en effet vu une voiture, une Mazda blanche faire demi-tour et partir en trombe avant de tomber sur un vélo accidenté. Les gendarmes débarquent rapidement sur place, on voit bien les traces de freinage, on retrouve également des morceaux d'un clignotant de voiture, mais personne dans les environs. Soudain, une voiture s'arrête devant les gendarmes, l'homme qui en descend en est certain, il s'agit du vélo de sa fille. Et oui, il lui est offert pour son bac de français. On peut donc mettre un nom sur la supposée victime, Karine Schaff, 16 ans. Sauf qu'après avoir fait le tour des hôpitaux, pas de Karine et personne n'a de nouvelles. Sur la selle, on retrouve des traces de gaz lacrymogène. Elle a donc été enlevée. La bonne nouvelle concernant l'enquête, c'est que les morceaux de clignotant retrouvés sur les lieux de l'accident ont parlé. Il s'agit bien d'une Mazda 323 et elle est blanche, comme les traces de peinture retrouvées sur le vélo de Karine. Et il y en a 7000 en circulation sur les deux
7: 8 heures
3: de la Moselle et du Bas-Rhin. L'analyse de la peinture réduit la liste à 100. Et après avoir écarté certains propriétaires, les gendarmes vont voir les autres et arrivent chez un jeune qui habite à Mulhouse. Mais drôle de coïncidence, il habitait à Beach il y a quelques mois. Et sa Mazda est garée juste devant la porte avec un clignotant droit et des pneus tout neufs. Tiens. Le propriétaire s'appelle Stéphane Kraut. Il a 23 ans. Il vit avec sa compagne de 19 ans, Péroline Garino, et leur bébé de 3 mois. Et si les gendarmes n'étaient pas encore convaincus de l'implication du bonhomme, la visite de la maison va lever leurs derniers doutes. Des articles qui parlent de la disparition de Karine sont bien en évidence sur la table et un annuaire est resté ouvert à la page d'une casse auto, le clignotant. Bon, objectivement, ça fait un peu beaucoup de coïncidences. Et ses pneus, eh bien, il dit qu'il vient de les changer et pile le 23 juillet, soit le lendemain de la disparition de Karine. Le couple est placé en garde à vue et c'est seulement le lendemain matin que Stéphane Kraut passe aux aveux. Au début, il dit que c'est un accident. Il a chargé le corps pour la conduire à l'hôpital, mais en route, il aurait paniqué. Du coup, il a brûlé le corps dans la forêt. Admettons, même si après avoir renversé un cycliste, on décide rarement de brûler son corps. Du coup, il faut retrouver le cadavre et Kraut conduit les gendarmes dans la forêt de Mutterhouse, seulement à 20 minutes en voiture du lieu de l'accident. Et là, on retrouve le corps de Karine, à moitié dénudé, en partie calciné. Près du cadavre, deux préservatifs usagés qui filent tout droit au labo. Stéphane Kraut est évidemment incarcéré alors que sa compagne Péroline Garino est relâchée pour s'occuper de leur bébé. Les résultats de l'autopsie tombent. Karine a subi un traumatisme crânien et a quatre côtes fracturées. Pas à cause de l'accident, non. On l'a écrasée, on l'a maintenue au sol jusqu'à lui enfoncer la cage thoracique. La question qui reste en suspens, c'est l'implication ou non de Péroline. Et c'est finalement face à un journaliste qu'elle va craquer et tout balancer. Stéphane Kraut a bien tué, étranglé et violé Karine. Mais convoquée à la gendarmerie, Péroline Garino dit qu'elle n'était pas là et qu'il lui a raconté. Stéphane a traîné Karine dans la forêt, il l'a violée deux fois, l'a étranglée avec les lanières de son sac à dos avant de brûler son corps. Mais ça fait beaucoup de détails pour quelqu'un qui n'a pas assisté à la scène. Péroline est conduite sur place, une forêt qu'elle connaît bien car apparemment le couple a l'habitude de s'y rendre pour faire des parties de jambes en l'air. Sympa comme endroit pour commettre un crime. Stéphane Kraut, en apprenant que sa copine l'a lâché, l'enfonce à son tour. Il dit qu'elle a acheté l'essence avec lui et qu'ils ont même mis le feu ensemble. Et comble de l'horreur, Léa, leur petite fille de 3 mois, était présente lors de cette macabre virée nocturne. Et les deux préservatifs retrouvés près du cadavre alors. Eh bien, accrochez-vous, à l'intérieur, on a bien retrouvé l'ADN de Kraut, mais à l'extérieur, sur le premier, l'ADN de Karine, mais sur l'autre, celui de Péroline. Les monstres, ils ont fait l'amour près du cadavre de Karine après l'avoir tué et brûlé. Le procès de Stéphane Kraut et Péroline Garino s'ouvre le 13 novembre 2004 devant la cour d'assises de Metz. On se penche dès le premier jour d'audience sur la personnalité de Stéphane Kraut. Il a été abandonné par sa mère et confié à son grand-père, qui l'a à son tour abandonné. Il est même le fruit d'un inceste, car son vrai père, en fait, c'est son grand-père. Et placé à la DAS, il a été adopté à l'âge de 4 ans par les Kraut, des catholiques. Ils sont d'ailleurs là au procès. La mère raconte qu'il ne voulait pas être adopté. À la fête des mères, il lui crachait au visage en disant qu'elle n'était pas sa mère. Ses copains l'appelaient Crotte. Il est rapidement devenu violent et criait la nuit comme un animal. Ses parents l'ont même emmené voir un exorciste. Pour l'avocat général, Stéphane Kraut est un prédateur. C'est un couple diabolique sans humanité. Il est finalement condamné à la réclusion criminelle à perpétuité, assorti d'une peine de sûreté de 22 ans. Péroline Garino, elle, prend 3 ans pour avoir aidé à incendier le cadavre. Stéphane Kraut fait appel. Il est rejugé en février 2006 devant la cour d'assises de Nancy. Un verdict légèrement plus léger. 30 ans de prison, dont 20 avec sûreté. Incarcéré à Sarreguemines, Kraut est libérable depuis 2022. Péroline, elle, a quitté la prison de Fleury-Mérogis en mai 2006 et a refait sa vie dans l'Aube. Elle a d'ailleurs accouché d'une petite fille au printemps 2005 en détention, car elle était déjà enceinte de son nouveau compagnon avant son incarcération. En juillet 2021, soit 20 ans après le meurtre de Karine Schaff, une marche blanche a rassemblé près de 150 personnes. La mère de Karine n'a jamais appelé Stéphane Kraut par son nom. Pour elle, il est et restera le monstre.
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3: Votre horoscope de ce samedi 27 juin. Bélier, cette journée, c'est la vôtre. Rien ne vous sera impossible, alors lancez-vous. Taureau, attention, votre impulsivité pourrait vous jouer des tours. Gémeaux, vous prendrez du recul par rapport à votre situation et retrouverez un bel optimisme. Cancer, vous aurez tendance à vous surestimer, spécialement si vous êtes du premier décan, restez modeste. Lion, vous êtes sympathique et les autres vous le rendent bien, c'est la journée idéale pour exprimer vos sentiments. Vierge, vous vous ferez remarquer par votre esprit créatif, votre obstination et votre intelligence. Balance, votre vie sociale et vos relations amicales seront les deux éléments essentiels de ce samedi. Scorpion, tout vous réussira, vos démarches et vos initiatives seront couronnées de succès, alors foncez. Sagittaire, des projets importants vont prendre forme et vous permettre de tabler sur un avenir plus serein. Capricorne, vous vous sentirez soulagé de voir enfin des soucis qui vous travaillent trouver des solutions inopinées. Verseau, bonne nouvelle, tous vos éventuels problèmes se dissiperont comme par enchantement. Et poisson épanoui, voilà bien le maître mot du jour. De plus, vous serez à votre aise en toutes circonstances.
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8: La météo de ce dimanche à Pornic, alternance de larges éclaircies et de passages nuageux plutôt denses en matinée, possibilité de quelques gouttes en matinée, pas de précipitation cet après-midi. Ce soir, léger passage nuageux, température attendue de 22 à 23 degrés, ressenti 30 au meilleur de la journée, avec une minimale de 22 à 20 à 8 heures, ressenti 22 degrés. Marée haute, 4h19, 4,84 m, 16h31, 5,19 m, marée basse, 10h49, 1,99 m et 23h11, 1,95 m, coefficient de marée, 59 et 60. Sur la façade atlantique, maximum de 21 à Cherbourg, 19 à Brest, 23 à Saint-Nazaire, 25 à Nantes, 24 à La Rochelle, 27 à Bordeaux et 25 pour Biarritz. Très belle journée et excellent dimanche.
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9: Bonjour à tous. La France, frappée par une canicule durable, s'apprête enfin à respirer. Si le mercure va encore frôler les 40 degrés, entraînant une vigilance rouge canicule sur une cinquantaine de départements, des orages sont attendus aujourd'hui, accompagnés de grêle, de fortes rafales de vent et de pluies intenses localement qui devraient progressivement faire redescendre les températures. Les orages vont se prolonger demain, notamment pour les Alpes et la Corse, qui seront maintenus en vigilance orange. Dans le sud-est, en revanche, de très fortes chaleurs devraient résister en début de semaine prochaine. La ministre de la Santé a affirmé hier à s'attendre à une vague de décès dans les prochains jours liée à la canicule exceptionnelle par son intensité et sa durée, redoutant notamment la survenue de décès à domicile. Hier soir, un homme s'est noyé dans le canal Saint-Martin à Paris alors qu'il se baignait en dehors de l'espace autorisé. D'après le dernier bilan, 55 noyades sont à déplorer en France depuis le début de l'épisode caniculaire. Une vingtaine de tonnes de glaçons ont été distribuées ces derniers jours aux pompiers de Paris, notamment par Carrefour et Picard, pour faire face aux conséquences de la canicule extrême qui s'abat sur la capitale. Par ailleurs, le bébé de 18 mois retrouvé mardi dans une voiture stationnée sur le campus universitaire de l'hôpital de la Timone de Marseille en état d'hyperthermie et évacué en urgence à l'hôpital est finalement décédé. La femme de Jérôme Barella, suspectée du meurtre de Liana dans le Gers, a déposé plainte pour viol et violence conjugale contre son mari. Jérôme Barella avait fait l'objet de plaintes pour viol sur mineur en 2022 et 2025, notamment celle d'une enfant de 11 ans qui a déclaré avoir été violée une cinquantaine de fois entre septembre 2024 et avril 2025 par Jérôme Barella. Son frère et son père sont également mis en cause dans d'autres affaires de pédocriminalité ou de viol sur conjoint. Du rugby aujourd'hui avec la finale du top 14, elle va opposer ce soir le Stade Toulousain à Montpellier à partir de 21h. La LNR a annoncé une série de mesures afin de lutter contre les effets de la canicule qui pourrait régner sur le Stade de France. L'ouverture des portes sera avancée à 17h15. Un dispositif exceptionnel d'accès à l'eau potable sera mis en place.
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10: Bonjour, excellent. Samedi 27 juin 2026, bonne fête aux Fernands qui sont à l'honneur aujourd'hui et c'est la journée mondiale des micro, petites et moyennes entreprises. Dans l'éphéméride de cette journée, Urgence débarquait sur le petit écran en 1996, le 27 juin 96, il y a donc déjà 30 ans, avec George Clooney à ses débuts, donc c'était sur France 2. Et puis bon anniversaire à vous les natifs du 27 juin, vous êtes les mêmes jours qu'Isabelle Adjani qui fête ses 71 ans. Très bon anniversaire également à Benoît Poher du groupe Kyo qui fête ses 47 ans. Excellente journée, bon samedi 27 juin.
11: La météo pour ce dimanche 28 juin, la dégradation orageuse concerne un axe allant du sud-ouest à la Belgique. Il s'accompagne localement de grêles et de violentes rafales de vent et les fortes chaleurs de plus en plus lourdes dans l'est avec la menace d'orage en soirée. Les températures pour ce dimanche matin, 17 degrés pour Brest et Cherbourg, 21 à Lille, 22 degrés pour Orléans et Toulouse, 21 également pour Biarritz et Bordeaux, 25 degrés pour Lyon et 27 pour Strasbourg. Et pour ce dimanche après-midi, entre 20 et encore 35 degrés sur la moitié nord. Il fera 20 en Bretagne, 22 sur la Normandie, 26 degrés attendus sur les Hauts-de-France, 29 en région parisienne et en centre-val de Loire, 34 degrés encore en Bourgogne, 35 sur le Grand Est. Et dans la moitié sud, entre 26 et 35 degrés. Il fera 26 à 27 sur la Nouvelle-Aquitaine, 32 degrés sur la Corse et l'Occitanie, entre 31 et 34 sur le golfe du Lion, 34 à 36 sur la Côte d'Azur et en Vallée du Rhône.
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0: Cette nuit au Mondial Nord-Américain, les Sud-Américains, justement, ont battu la Mannschaft 2-1. Les Allemands sont tout de même qualifiés pour les 16e de finale. Les Équatoriens, eux, prennent la 3e place du groupe E avec 4 points et feront assurément partie des 8 meilleurs 3e. La Côte d'Ivoire, elle, termine 2e du groupe après sa victoire sur le Curaçao 2-0. L'ancien Lillois Nicolas Pépé a inscrit un doublé dans les autres rencontres de la nuit. Hier soir, le Japon et la Suède se sont neutralisés un partout. Le Japon termine 2e du groupe F, la Suède 3e, mais là aussi, certainement qualifié avec 4 points. Les Pays-Bas terminent en tête du groupe après leur succès 3-1 sur la Tunisie. Hervé Renard ne sera donc pas parvenu à redresser la barre tunisienne après sa nomination en cours de route. Enfin, dans le groupe D, les États-Unis se sont inclinés face à la Turquie, 3-2, avec le but décisif turc inscrit à la 98e minute de jeu. Les Turcs restent malgré tout acquis en terminant bon dernier de leur groupe. L'Australie et le Paraguay accompagneront les États-Unis après un score nul et vierge de 0-0. Des affiches qui seront d'ailleurs déjà connues en 16e de finale avec Allemagne-Paraguay, Afrique du Sud-Canada, Pays-Bas-Maroc, États-Unis, Bosnie-Herzégovine, Brésil-Japon et Mexique-Écosse pour l'instant. Et ce vendredi, 6 matchs sont au programme. La France affronte la Norvège à Boston à 21h. Le Sénégal sera opposé à l'Irak à la même heure à 2h du matin. Les matchs du groupe H avec Cap-Vert, Arabie Saoudite et Uruguay, Espagne. Et puis à 5h du matin, Égypte, Iran et Nouvelle-Zélande, Belgique. Et toujours en foot, on se dirige vers un agrandissement du Parc des Princes dans le dossier du nouveau stade du PSG. Un comité de pilotage s'est réuni ce jeudi entre le club et la ville de Paris notamment. Et toujours à propos de stade, l'Orange Vélodrome devient le CEPAC Vélodrome après un contrat signé avec la Caisse d'Épargne. En cyclisme, les premiers titres de championne de France sont tombés chez les femmes. Célia Lemouette est devenue championne de France à 25 ans. Et Rémi Cavagnel a emporté sur le contre-la-montre masculin. Et puis en basket, il y avait la draft NBA. Un seul Français, Narcisse Ngoy, drafté par Atlanta et prêté aux Los Angeles Clippers. Très belle journée de sport.
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7: Bonjour, le Premier ministre a validé sur proposition de la ministre de la Santé, Stéphanie Rist, une commande de 30 000 climatiseurs pour les hôpitaux, a fait savoir Matignon. Dans un courrier adressé au maire, Sébastien Lecornu avait fait mention jeudi d'une enveloppe de 100 millions d'euros pour faire face aux besoins urgents de rafraîchissement dans les établissements de santé les plus exposés à la chaleur. Le régime militaire du Burkina Faso a annoncé rompre ses relations diplomatiques avec la France. Dans un communiqué lu à la télévision nationale, le gouvernement a accusé Paris d'activisme séparatisme incessant contre ses intérêts après plusieurs années de fortes tensions entre les deux pays. Un homme est mort après s'être noyé lors d'une baignade dans le canal Saint-Martin à Paris. Hier, il se baignait à hauteur du quai de Valmy, en dehors de l'espace autorisé. Il n'a pas pu être réanimé et a donc été déclaré décédé. Une enquête en recherche des causes de la mort a été ouverte. À noter que le dernier bilan communiqué vendredi matin par la ministre des Sports faisait état de 55 noyades en France depuis le début de l'épisode caniculaire. Israël et le Liban ont signé un accord cadre sous l'égide des États-Unis à Washington. C'est ce qu'a annoncé le secrétaire d'État américain Marco Rubio à l'issue de plusieurs jours de discussions entre les deux pays. Ce texte a l'ambition d'ouvrir la voie à une paix et une sécurité durable entre les deux pays. Par ailleurs, les États-Unis ont mené hier des frappes contre l'Iran en riposte à l'attaque perpétrée la veille contre un navire commercial qui traversait le détroit d'Ormuz. Des sites de stockage de missiles et de drones iraniens ainsi que des stations radières côtières ont été visés. C'est la fin de ce flash, une très bonne journée à notre écoute.
1: La météo de ce samedi à Pornic, ciel variable avec possibilité de développement de foyers orageux, averses faibles toute la journée. Ce soir, ciel peu nuageux, température attendue de 26 à 27 degrés, ressenti 37 au milieu de la journée avec une minimale de 22 à 8 heures, ressenti 24 degrés. Marée haute 3h39, 4m71, 15h53, 5m03, marée basse 10h06, 2m05 et 22h27, 2m04, coefficient de marée 54 et 56. Sur la façade atlantique, maximum de 26 à Cherbourg, 24 à Brest, 27 à Saint-Nazaire, 33 à Nantes, 28 à La Rochelle, 37 à Bordeaux et 27 pour Biarritz. Très belle journée à toutes et tous et excellent week-end.
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8: Saint-Nazaire, le mois des fiertés bat son plein avec une mobilisation portée par la jeunesse. À l'occasion de la semaine des fiertés, organisée du 20 au 27 juin, la ville et l'espace jeunesse La Source proposent une série d'actions pour sensibiliser aux enjeux LGBTQIA+, lutter contre les discriminations et célébrer la diversité. Cette initiative est née directement de la volonté des jeunes de La Source. En début d'année, plusieurs d'entre eux ont exprimé leur souhait de s'engager davantage autour des questions d'égalité et de respect des différences. Ensemble, ils ont ainsi construit une programmation participative faite d'ateliers, de rencontres associatives, de jeux et de temps d'échange. Le temps fort de cette mobilisation est la création d'un guide inédit intitulé « Décode la Pride » réalisé par une apprentie du service jeunesse avec la participation des jeunes. Ce livret propose des repères historiques, des explications sur les identités et orientations sexuelles, une présentation des différents drapeaux LGBTQIA+, ainsi que des contenus ludiques. Son objectif, informer, déconstruire les préjugés et favoriser le dialogue. Le guide est édité à 800 exemplaires et sera distribué dans de nombreux lieux publics de la ville, notamment les médiathèques, les établissements scolaires et les maisons de quartier. Une version numérique est également disponible en téléchargement. Cette mobilisation intervient dans un contexte où les discriminations demeurent une réalité. Selon les chiffres relayés par Oxfam France, une agression LGBT-phobe est recensée tous les 3 jours dans le pays et un quart des victimes ont moins de 25 ans. Enfin, les jeunes nazériens ont également participé à la Pride Estuaire et au village associatif local en proposant des actions de sensibilisation auprès du grand public.
9: Direction la Moselle, on est en plein après-midi, en plein mois de juillet 2001. Un automobiliste qui vient d'être témoin d'une scène un peu bizarre dans la zone artisanale de Beach appelle les gendarmes. Il a en effet vu une voiture, une Mazda blanche faire demi-tour et partir en trombe avant de tomber sur un vélo accidenté. Les gendarmes débarquent rapidement sur place, on voit bien les traces de freinage, on retrouve également des morceaux d'un clignotant de voiture, mais personne dans les environs. Soudain, une voiture s'arrête devant les gendarmes, l'homme qui en descend en est certain, il s'agit du vélo de sa fille. Et oui, il lui est offert pour son bac de français. On peut donc mettre un nom sur la supposée victime, Karine Schaff, 16 ans. Sauf qu'après avoir fait le tour des hôpitaux, pas de Karine et personne n'a de nouvelles. Sur la selle, on retrouve des traces de gaz lacrymogène. Elle a donc été enlevée. La bonne nouvelle concernant l'enquête, c'est que les morceaux de clignotant retrouvés sur les lieux de l'accident ont parlé. Il s'agit bien d'une Mazda 323 et elle est blanche, comme les traces de peinture retrouvées sur le vélo de Karine. Et il y en a 7000 en circulation sur les deux départements de la Moselle et du Bas-Rhin. L'analyse de la peinture réduit la liste à 100. Et après avoir écarté certains propriétaires, les gendarmes vont voir les autres et arrivent chez un jeune qui habite à Mulhouse. Mais drôle de coïncidence, il habitait à Beach il y a quelques mois. Et sa Mazda est garée juste devant la porte avec un clignotant droit et des pneus tout neufs. Tiens. Le propriétaire s'appelle Stéphane Kraut. Il a 23 ans. Il vit avec sa compagne de 19 ans, Péroline Garino, et leur bébé de 3 mois. Et si les gendarmes n'étaient pas encore convaincus de l'implication du bonhomme, la visite de la maison va lever leurs derniers doutes. Des articles qui parlent de la disparition de Karine sont bien en évidence sur la table et un annuaire est resté ouvert à la page d'une casse auto. Le clignotant. Bon, objectif. effectivement, ça fait un peu beaucoup de coïncidences. Et ses pneus, eh bien, il dit qu'il vient de les changer et pile le 23 juillet, soit le lendemain de la disparition de Karine. Le couple est placé en garde à vue et c'est seulement le lendemain matin que Stéphane Kraut passe aux aveux. Au début, il dit que c'est un accident. Il a chargé le corps pour la conduire à l'hôpital, mais en route, il aurait paniqué. Du coup, il a brûlé le corps dans la forêt. Admettons, même si après avoir renversé un cycliste, on décide rarement de brûler son corps. Du coup, il faut retrouver le cadavre et Kraut conduit les gendarmes dans la forêt de Mutterhouse, seulement à 20 minutes en voiture du lieu de l'accident. Et là, on retrouve le corps de Karine, à moitié dénudé, en partie calciné. Près du cadavre, deux préservatifs usagés qui filent tout droit au labo. Stéphane Kraut est évidemment incarcéré alors que sa compagne Péroline Garino est relâchée pour s'occuper de leur bébé. Les résultats de l'autopsie tombent. Karine a subi un traumatisme crânien et a quatre côtes fracturées. Pas à cause de l'accident, non. On l'a écrasée, on l'a maintenue au sol jusqu'à lui enfoncer la cage thoracique. La question qui reste en suspens, c'est l'implication ou non de Péroline. Et c'est finalement face à un journaliste qu'elle va craquer et tout balancer. Stéphane Kraut a bien tué, étranglé et violé Karine. Mais convoquée à la gendarmerie, Péroline Garino dit qu'elle n'était pas là et qu'il lui a raconté. Stéphane a traîné Karine dans la forêt, il l'a violée deux fois, l'a étranglée avec les lanières de son sac à dos avant de brûler son corps. Mais ça fait beaucoup de détails pour quelqu'un qui n'a pas assisté à la scène. Péroline est conduite sur place, une forêt qu'elle connaît bien car apparemment le couple a l'habitude de s'y rendre pour faire des parties de jambes en l'air. Sympa comme endroit pour commettre un crime. Stéphane Kraut, en apprenant que sa copine l'a lâché, l'enfonce à son tour. Il dit qu'elle a acheté l'essence avec lui et qu'ils ont même mis le feu ensemble. Et comble de l'horreur, Léa, leur petite fille de 3 mois, était présente lors de cette macabre virée nocturne. Et les deux préservatifs retrouvés près du cadavre. Alors, eh bien, accrochez-vous. À l'intérieur, on a bien retrouvé l'ADN de Kraut, mais à l'extérieur, sur le premier, l'ADN de Karine, mais sur l'autre, celui de Péroline. Les monstres, ils ont fait l'amour près du cadavre de Karine après l'avoir tué et brûlé. Le procès de Stéphane Kraut et Péroline Garino s'ouvre le 13 novembre 2004 devant la cour d'assises de Metz. On se penche dès le premier jour d'audience sur la personnalité de Stéphane Kraut. Il a été abandonné par sa mère et confié à son grand-père qui l'a à son tour abandonné. Il est même le fruit d'un inceste car son vrai père en fait c'est son grand-père. Et placé à la DAS, il a été adopté à l'âge de 4 ans par les Kraut, des catholiques. Ils sont d'ailleurs là au procès. La mère raconte qu'il ne voulait pas être adopté. À la fête des mères, il lui crachait au visage en disant qu'elle n'était pas sa mère. Ses copains l'appelaient Crotte. Il est rapidement devenu violent et criait la nuit comme un animal. Ses parents l'ont même emmené voir un exorciste. Pour l'avocat général, Stéphane Kraut est un prédateur. C'est un couple diabolique sans humanité. Il est finalement condamné à la réclusion criminelle à perpétuité, assorti d'une peine de sûreté de 22 ans. Péroline Garino, elle, prend 3 ans pour avoir aidé à incendier le cadavre. Stéphane Kraut fait appel. Il est rejugé en février 2006 devant la cour d'assises de Nancy. Un verdict légèrement plus léger. 30 ans de prison, dont 20 avec sûreté. Incarcéré à Sarreguemines, Kraut est libérable depuis 2022. Péroline, elle, a quitté la prison de Fleury-Mérogis en mai 2006 et a refait sa vie dans l'Aube. Elle a d'ailleurs accouché d'une petite fille au printemps 2005 en détention car elle était déjà enceinte de son nouveau compagnon avant son incarcération. En juillet 2021, soit 20 ans après le meurtre de Karine Schaff, une marche blanche a rassemblé près de 150 personnes. La mère de Karine n'a jamais appelé Stéphane Kraut par son nom. Pour elle, il est et restera le monstre.
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9: Votre horoscope de ce samedi 27 juin. Bélier, cette journée, c'est la vôtre. Rien ne vous sera impossible, alors lancez-vous. Taureau, attention, votre impulsivité pourrait vous jouer des tours. Gémeaux, vous prendrez du recul par rapport à votre situation et retrouverez un bel optimisme. Cancer, vous aurez tendance à vous surestimer, spécialement si vous êtes du premier des camps, restez modeste. Lion, vous êtes sympathique et les autres vous le rendent bien, c'est la journée idéale pour exprimer vos sentiments. Vierge, vous vous ferez remarquer par votre esprit créatif, votre obstination et votre intelligence. Balance, votre vie sociale et vos relations amicales seront les deux éléments essentiels de ce samedi. Scorpion, tout vous réussira, vos démarches et vos initiatives seront couronnées de succès, alors foncez. Sagittaire, des projets importants vont prendre forme et vous permettre de tabler sur un avenir plus serein. Capricorne, vous vous sentirez soulagé de voir enfin des soucis qui vous travaillent trouver des solutions inopinées. Verseau, bonne nouvelle, tous vos éventuels problèmes se dissiperont comme par enchantement. Et poisson épanoui, voilà bien le maître mot du jour. De plus, vous serez à votre aise en toutes circonstances.
1: 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La météo de ce lundi à Pornic, soleil ce matin, ensoleillé malgré quelques nuages élevés cet après-midi, pas de précipitations ce soir, ciel clair, température attendue de 35 à 36 degrés, ressenti 47 au meilleur de la journée, hein. Restez le maximum à l'ombre et pensez à vous hydrater avec une minimale de 26 à 8 heures, ressenti 28 degrés, marée basse 5h29 à 1m77, 17h51 à 1m96, marée haute 12h28, 4m59 et 23h05, 4m73, coefficient de marée 55 et 51 sur la façade Atlantique, maximum de 29 à Cherbourg, 33 à Brest, 35 à Saint-Nazaire, 40 à Nantes, 38 à La Rochelle, 42 à Bordeaux et 36 pour Biarritz. Très belle journée à toutes et tous.
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10: Bonjour à tous. La France, frappée par une canicule durable, s'apprête enfin à respirer. Si le mercure va encore frôler les 40 degrés, entraînant une vigilance rouge canicule sur une cinquantaine de départements, des orages sont attendus aujourd'hui, accompagnés de grêle, de fortes rafales de vent et de pluies intenses localement qui devraient progressivement faire redescendre les températures. Les orages vont se prolonger demain, notamment pour les Alpes et la Corse, qui seront maintenus en vigilance orange. Dans le sud-est, en revanche, de très fortes chaleurs devraient résister en début de semaine prochaine. La ministre de la Santé a affirmé hier à s'attendre à une vague de décès dans les prochains jours liés à la canicule exceptionnelle par son intensité et sa durée, redoutant notamment la survenue de décès à domicile. Hier soir, un homme s'est noyé dans le canal Saint-Martin à Paris alors qu'il se baignait en dehors de l'espace autorisé. D'après le dernier bilan, 55 noyades sont à déplorer en France depuis le début de l'épisode caniculaire. Une vingtaine de tonnes de glaçons ont été distribuées ces derniers jours aux pompiers de Paris, notamment par Carrefour et Picard, pour faire face aux conséquences de la canicule extrême qui s'abat sur la capitale. Par ailleurs, le bébé de 18 mois retrouvé mardi dans une voiture stationnée sur le campus universitaire de l'hôpital de la Timone de Marseille en état d'hyperthermie et évacué en urgence à l'hôpital est finalement décédé. La femme de Jérôme Barella, suspectée du meurtre de Liana dans le Gers, a déposé plainte pour viol et violence conjugale contre son mari. Jérôme Barella avait fait l'objet de plaintes pour viol sur mineur en 2022 et 2025, notamment celle d'une enfant de 11 ans qui a déclaré avoir été violée une cinquantaine de fois entre septembre 2024 et avril 2025 par Jérôme Barella. Son frère et son père sont également mis en cause dans d'autres affaires de pédocriminalité ou de viol sur conjoint. Du rugby aujourd'hui avec la finale du top 14. Elle va opposer ce soir le Stade Toulousain à Montpellier à partir de 21h. La LNR a annoncé une série de mesures afin de lutter contre les effets de la canicule qui pourrait régner sur le Stade de France. L'ouverture des portes sera avancée à 17h15. Un dispositif exceptionnel d'accès à l'eau potable sera mis en place.
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11: Bonjour, excellent samedi 27 juin 2026. Bonne fête aux Fernands qui sont à l'honneur aujourd'hui. Et c'est la journée mondiale des micro, petites et moyennes entreprises. Dans l'éphéméride de cette journée, Urgence débarquait sur le petit écran en 1996, le 27 juin 96, il y a donc déjà 30 ans, avec George Clooney à ses débuts. Donc c'était sur France 2. Et puis bon anniversaire à vous les natifs du 27 juin. Vous êtes les mêmes jours qu'Isabelle Adjani qui fête ses 71 ans. Très bon anniversaire également à Benoît Poher du groupe Kyo qui fête ses 47 ans. Excellente journée. Bon samedi 27 juin.
12: La météo pour ce dimanche 28 juin. La dégradation orageuse concerne un axe allant du sud-ouest à la Belgique. Il s'accompagne localement de grêle et de violentes rafales de vent et les fortes chaleurs de plus en plus lourdes dans l'est avec la menace d'orage en soirée. Les températures pour ce dimanche matin, 17 degrés pour Brest et Cherbourg, 21 à Lille, 22 degrés pour Orléans et Toulouse, 21 également pour Biarritz et Bordeaux, 25 degrés pour Lyon et 27 pour Strasbourg. Et pour ce dimanche après-midi, entre 20 et encore 35 degrés sur la moitié nord. Il fera 20 en Bretagne, 22 sur la Normandie, 26 degrés attendus sur les Hauts-de-France, 29 en région parisienne et en centre-val de Loire, 34 degrés encore en Bourgogne, 35 sur le Grand Est. Et dans la moitié sud, entre 26 et 35 degrés. Il fera 26 à 27 sur la Nouvelle-Aquitaine, 32 degrés sur la Corse et l'Occitanie, entre 31 et 34 sur le golfe du Lion, 34 à 36 sur la Côte d'Azur et en Vallée du Rhône.
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0: nuit au mondial nord-américain. Les Sud-Américains, justement, ont battu la Mannschaft de 2 à 1. Les Allemands sont tout de même qualifiés pour les 16e de finale. Les Équatoriens, eux, prennent la 3e place du groupe E avec 4 points et feront assurément partie des 8 meilleurs 3e. La Côte d'Ivoire, elle, termine 2e du groupe après sa victoire sur le Curaçao 2 à 0. L'ancien Lillois Nicolas Pépé a inscrit un doublé dans les autres rencontres de la nuit. Hier soir, le Japon et la Suède se sont neutralisés un partout. Le Japon termine 2e du groupe F, la Suède 3e, mais là aussi certainement qualifié avec 4 points. Les Pays-Bas terminent en tête du groupe après leur succès 3 buts à 1 sur la Tunisie. Hervé Renard ne sera donc pas parvenu à redresser la barre tunisienne après sa nomination en cours de route.
1: 8h30.
0: Le groupe D, les États-Unis se sont inclinés face à la Turquie, 3 buts à 2 avec le but décisif turc inscrit à la 98e minute de jeu. Les Turcs restent malgré tout hackés en terminant bon dernier de leur groupe. L'Australie et le Paraguay accompagneront les États-Unis après un score nul et vierge de 0 à 0. Des affiches qui seront d'ailleurs déjà connues en 16e de finale avec Allemagne-Paraguay, Afrique du Sud-Canada, Pays-Bas-Maroc, États-Unis, Bosnie-Herzégovine, Brésil-Japon et Mexique-Écosse pour l'instant. Et ce vendredi, 6 matchs sont au programme. La France affronte la Norvège à Boston à 21h. Le Sénégal sera opposé à l'Irak à la même heure à 2h du matin. Les matchs du groupe H avec Cap-Vert, Arabie Saoudite et Uruguay, Espagne. Et puis à 5h du matin, Égypte, Iran et Nouvelle-Zélande, Belgique. Et toujours en foot, on se dirige vers un agrandissement du Parc des Princes dans le dossier du nouveau stade du PSG. Un comité de pilotage s'est réuni ce jeudi entre le club et la ville de Paris notamment. Et toujours à propos de stade, l'Orange Vélodrome devient le CEPAC Vélodrome après un contrat signé avec la Caisse d'Épargne. En cyclisme, les premiers titres de championne de France sont tombés chez les femmes. Célia Lemouette est devenue championne de France à 25 ans. Et Rémi Cavagnel a emporté sur le contre-la-montre masculin. Et puis en basket, il y avait la draft NBA. Un seul Français, Narcisse Ngoy, drafté par Atlanta et prêté au Los Angeles Clippers. Très belle journée de sport.
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5: Bonjour, le Premier ministre a validé sur proposition de la ministre de la Santé Stéphanie Rist une commande de 30 000 climatiseurs pour les hôpitaux, a fait savoir Matignon. Dans un courrier adressé au maire, Sébastien Lecornu avait fait mention jeudi d'une enveloppe de 100 millions d'euros pour faire face aux besoins urgents de rafraîchissement dans les établissements de santé les plus exposés à la chaleur. Le régime militaire du Burkina Faso a annoncé rompre ses relations diplomatiques avec la France. Dans un communiqué lu à la télévision nationale, le gouvernement a accusé Paris d'activisme incessant contre ses intérêts après plusieurs années de fortes tensions entre les deux pays. Un homme est mort après s'être noyé lors d'une baignade dans le canal Saint-Martin à Paris. Hier, il se baignait à hauteur du quai de Valmy, en dehors de l'espace autorisé. Il n'a pas pu être réanimé et a donc été déclaré décédé. Une enquête en recherche des causes de la mort a été ouverte. A noter que le dernier bilan communiqué vendredi matin par la ministre des Sports faisait état de 55 noyades en France depuis le début de l'épisode caniculaire. Israël et le Liban ont signé un accord cadre sous l'égide des États-Unis à Washington. C'est ce qu'a annoncé le secrétaire d'État américain Marco Rubio à l'issue de plusieurs jours de discussions entre les deux pays. Ce texte a l'ambition d'ouvrir la voie à une paix et une sécurité durable entre les deux pays. Par ailleurs, les États-Unis ont mené hier des frappes contre l'Iran en riposte à l'attaque perpétrée la veille contre un navire commercial qui traversait le détroit d'Ormuz. Des sites de stockage de missiles et de drones iraniens ainsi que des stations radières côtières ont été visés. C'est la fin de ce flash, une très bonne journée à notre écoute.
6: Direction la Moselle, on est en plein après-midi, en plein mois de juillet 2001. Un automobiliste qui vient d'être témoin d'une scène un peu bizarre dans la zone artisanale de Beach appelle les gendarmes. Il a en effet vu une voiture, une Mazda blanche faire demi-tour et partir en trombe avant de tomber sur un vélo accidenté. Les gendarmes débarquent rapidement sur place, on voit bien les traces de freinage, on retrouve également des morceaux d'un clignotant de voiture, mais personne dans les environs. Soudain, une voiture s'arrête devant les gendarmes, l'homme qui en descend, on est certain, il s'agit du vélo de sa fille. Et oui, il lui est offert pour son bac de français. On peut donc mettre un nom sur la supposée victime, Karine Schaff, 16 ans. Sauf qu'après avoir fait le tour des hôpitaux, pas de Karine et personne n'a de nouvelles. Sur la selle, on retrouve des traces de gaz lacrymogène. Elle a donc été enlevée. La bonne nouvelle concernant l'enquête, c'est que les morceaux de clignotant retrouvés sur les lieux de l'accident ont parlé. Il s'agit bien d'une Mazda 323 et elle est blanche, comme les traces de peinture retrouvées sur le vélo de Karine. Et il y en a 7000 en circulation sur les deux départements de la Moselle et du Bas-Rhin. L'analyse de la peinture réduit la liste à 100. Et après avoir écarté certains propriétaires, les gendarmes vont voir les autres et arrivent chez un jeune qui habite à Mulhouse. Mais drôle de coïncidence, il habitait à Beach il y a quelques mois. Et sa Mazda est garée juste devant la porte avec un clignotant droit et des pneus tout neufs. Tiens, tiens. Le propriétaire s'appelle Stéphane Kraut. Il a 23 ans. Il vit avec sa compagne de 19 ans, Péroline Garino, et leur bébé de 3 mois. Et si les gendarmes n'étaient pas encore convaincus de l'implication du bonhomme, la visite de la maison va lever leurs derniers doutes. Des articles qui parlent de la disparition de Karine sont bien en évidence sur la table et un annuaire est resté ouvert à la page d'une casse auto, le clignotant. Bon, objectivement, ça fait un peu beaucoup de coïncidences. Et ses pneus, eh bien, il dit qu'il vient de les changer et pile le 23 juillet, soit le lendemain de la disparition de Karine. Le couple est placé en garde à vue et c'est seulement le lendemain matin que Stéphane Kraut passe aux aveux. Au début, il dit que c'est un accident. Il a chargé le corps pour la conduire à l'hôpital, mais en route, il aurait paniqué. Du coup, il a brûlé le corps dans la forêt. Admettons, même si après avoir renversé un cycliste, on décide rarement de brûler son corps. Du coup, il faut retrouver le cadavre et Kraut conduit les gendarmes dans la forêt de Mutterhouse, seulement à 20 minutes en voiture du lieu de l'accident. Et là, on retrouve le corps de Karine.

0: À moitié dénudée, en partie calcinée, près du cadavre, deux préservatifs usagés qui filent tout droit au labo. Stéphane Kraut est évidemment incarcéré alors que sa compagne Péroline Garino est relâchée pour s'occuper de leur bébé. Les résultats de l'autopsie tombent. Karine a subi un traumatisme crânien et a quatre côtes fracturées. Pas à cause de l'accident, non. On l'a écrasée, on l'a maintenue au sol jusqu'à lui enfoncer la cage thoracique. La question qui reste en suspens, c'est l'implication ou non de Péroline. Et c'est finalement face à un journaliste qu'elle va craquer et tout balancer. Stéphane Kraut a bien tué, étranglé et violé Karine. Mais convoquée à la gendarmerie, Péroline Garino dit qu'elle n'était pas là et qu'il lui a raconté. Stéphane a traîné Karine dans la forêt, l'a violée deux fois, l'a étranglée avec les lanières de son sac à dos avant de brûler son corps. Mais ça fait beaucoup de détails pour quelqu'un qui n'a pas assisté à la scène. Péroline est conduite sur place, une forêt qu'elle connaît bien car apparemment le couple a l'habitude de s'y rendre pour faire des parties de jambes en l'air. Sympa comme endroit pour commettre un crime. Stéphane Kraut, en apprenant que sa copine l'a lâché, l'enfonce à son tour. Il dit qu'elle a acheté l'essence avec lui et qu'ils ont même mis le feu ensemble. Et comble de l'horreur, Léa, leur petite fille de 3 mois, était présente lors de cette macabre virée nocturne. Et les deux préservatifs retrouvés près du cadavre alors? Eh bien, accrochez-vous, à l'intérieur, on a bien retrouvé l'ADN de Kraut, mais à l'extérieur, sur le premier, l'ADN de Karine, mais sur l'autre, celui de Péroline. Les monstres, ils ont fait l'amour près du cadavre de Karine après l'avoir tué et brûlé. Le procès de Stéphane Kraut et Péroline Garino s'ouvre le 13 novembre 2004 devant la cour d'assises de Metz. On se penche dès le premier jour d'audience sur la personnalité de Stéphane Kraut. Il a été abandonné par sa mère et confié à son grand-père, qui l'a à son tour abandonné. Il est même le fruit d'un inceste, car son vrai père, en fait, c'est son grand-père. Et placé à la DAS, il a été adopté à l'âge de 4 ans par les Kraut, des catholiques. Ils sont d'ailleurs là au procès. La mère raconte qu'il ne voulait pas être adopté. À la fête des mères, il lui crachait au visage en disant qu'elle n'était pas sa mère. Ses copains l'appelait crotte, il est rapidement devenu violent et criait la nuit comme un animal. Ses parents l'ont même emmené voir un exorciste. Pour l'avocat général, Stéphane Kraut est un prédateur, c'est un couple diabolique sans humanité. Il est finalement condamné à la réclusion criminelle à perpétuité, assorti d'une peine de sûreté de 22 ans. Péroline Garino, elle, prend 3 ans pour avoir aidé à incendier le cadavre. Stéphane Kraut fait appel, il est rejugé en février 2006 devant la cour d'assises de Nancy, un verdict légèrement plus léger, 30 ans de prison, dont 20 avec sûreté. Incarcéré à Sarreguemines, Kraut est libérable depuis 2022. Péroline, elle, a quitté la prison de Fleury-Mérogis en mai 2006 et a refait sa vie dans le Haut. Elle a d'ailleurs accouché d'une petite fille au printemps 2005 en détention, car elle était déjà enceinte de son nouveau compagnon avant son incarcération. En juillet 2021, soit 20 ans après le meurtre de Karine Schaff, une marche blanche a rassemblé près de 150 personnes. La mère de Karine n'a jamais appelé Stéphane Kraut par son nom. Pour elle, il est et restera le monstre.
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0: Votre horoscope de ce samedi 27 juin, Bélier, cette journée c'est la vôtre, rien ne vous sera impossible, alors lancez-vous.
2: Taureau, attention, votre impulsivité pourrait vous jouer des tours.
0: Gémeaux, vous prendrez du recul par rapport à votre situation et retrouverez un bel optimisme.
2: Cancer, vous aurez tendance à vous surestimer, spécialement si vous êtes du premier des camps, restez modeste.
0: Lion, vous êtes sympathique et les autres vous le rendent bien, c'est la journée idéale pour exprimer vos sentiments.
2: Vierge, vous vous ferez remarquer par votre esprit créatif, votre obstination et votre intelligence.
0: Balance, votre vie sociale et vos relations amicales seront les deux éléments essentiels de ce samedi.
2: Scorpion, tout vous réussira, vos démarches et vos initiatives seront couronnées de succès, alors foncez.
0: Sagittaire, des projets importants vont prendre forme et vous permettre de tabler sur un avenir plus serein.
2: Capricorne, vous vous sentirez soulagé de voir enfin des soucis qui vous travaillent trouver des solutions inopinées.
0: Verseau, bonne nouvelle, tous vos éventuels problèmes se dissiperont comme par enchantement.
2: Et poisson épanoui, voilà bien le maître mot du jour. De plus, vous serez à votre aise en toutes circonstances.
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4: La météo de ce mercredi à Pornic, ensoleillé à peu nuageux cet après-midi. Ce soir, larges éclaircies prédominantes, température attendue de 38 à 39 degrés, ressenti 46 au meilleur de la journée. Ça ne s'arrange pas avec une minimale de 26 à 8 heures, ressenti 29 degrés. Pensez à vous hydrater et rester à l'ombre le plus possible. Soyez vigilants pour les personnes sensibles, donc les jeunes et les plus âgés. Marée haute, 1h39, 4m58, 14h09, 4m59. Marée

0: très belle journée à toutes et tous. Prenez soin de vous.
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2: Bonjour à tous. La France, frappée par une canicule durable, s'apprête enfin à respirer. Si le mercure va encore frôler les 40 degrés, entraînant une vigilance rouge canicule sur une cinquantaine de départements, des orages sont attendus aujourd'hui, accompagnés de grêle, de fortes rafales de vent et de pluies intenses localement qui devraient progressivement faire redescendre les températures. Les orages vont se prolonger demain, notamment pour les Alpes et la Corse, qui seront maintenus en vigilance orange. Dans le sud-est, en revanche, de très fortes chaleurs devraient résister en début de semaine prochaine. La ministre de la Santé a affirmé hier à s'attendre à une vague de décès dans les prochains jours liée à la canicule exceptionnelle par son intensité et sa durée, redoutant notamment la survenue de décès à domicile. Hier soir, un homme s'est noyé dans le canal Saint-Martin à Paris alors qu'il se baignait en dehors de l'espace autorisé. D'après le dernier bilan, 55 noyades sont à déplorer en France depuis le début de l'épisode caniculaire. Une vingtaine de tonnes de glaçons ont été distribuées ces derniers jours aux pompiers de Paris, notamment par Carrefour et Picard, pour faire face aux conséquences de la canicule extrême qui s'abat sur la capitale. Par ailleurs, le bébé de 18 mois retrouvé mardi dans une voiture stationnée sur le campus universitaire de l'hôpital de la Timone de Marseille en état d'hyperthermie et évacué en urgence à l'hôpital est finalement décédé. La femme de Jérôme Barrella, suspectée du meurtre de Liana dans le Gers, a déposé plainte pour viol et violence conjugale contre son mari. Jérôme Barrella avait fait l'objet de plaintes pour viol sur mineur en 2022 et 2025, notamment celle d'une enfant de 11 ans qui a déclaré avoir été violée une cinquantaine de fois entre septembre 2024 et avril 2025 par Jérôme Barrella. Son frère et son père sont également mis en cause dans d'autres affaires de pédocriminalité ou de viol sur conjoint. Du rugby aujourd'hui avec la finale du top 14. Elle va opposer ce soir le Stade Toulousain à Montpellier à partir de 21h. La LNR a annoncé une série de mesures afin de lutter contre les effets de la canicule qui pourrait régner sur le Stade de France. L'ouverture des portes sera avancée à 17h15. Un dispositif exceptionnel d'accès à l'eau potable sera mis en place.
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5: Bonjour Excellent, samedi 27 juin 2026, bonne fête aux Fernands qui sont à l'honneur aujourd'hui et c'est la journée mondiale des micro, petites et moyennes entreprises. Dans l'éphéméride de cette journée, Urgence débarquée sur le petit écran en 1996, le 27 juin 96, il y a donc déjà 30 ans, avec George Clooney à ses débuts, donc c'était sur France 2. Et puis bon anniversaire à vous les natifs du 27 juin, vous êtes les mêmes jours qu'Isabelle Adjani qui fête ses 71 ans. Très bon anniversaire également à Benoît Poher du groupe Kyo qui fête ses 47 ans. Excellente journée, bon samedi 27 juin.
6: La météo pour ce dimanche 28 juin, la dégradation orageuse concerne un axe allant du sud-ouest à la Belgique. Il s'accompagne localement de grêle et de violentes rafales de vent et les fortes chaleurs de plus en plus lourdes dans l'est avec la menace d'orage en soirée. Les températures pour ce dimanche matin, 17 degrés pour Brest et Cherbourg, 21 à Lille, 22 degrés pour Orléans et Toulouse, 21 également pour Biarritz et Bordeaux, 25 degrés pour Lyon et 27 pour Strasbourg. Et pour ce dimanche après-midi, entre 20 et encore 35 degrés sur la moitié nord, il fera 20 en Bretagne, 22 sur la Normandie, 26 degrés attendus sur les Hauts-de-France, 29 en région parisienne et en Centre-Val-de-Loire, 34 degrés encore en Bourgogne, 35 sur le Grand Est et dans la moitié sud entre 26 et 35 degrés. Il fera 26 à 27 sur la Nouvelle-Aquitaine, 32 degrés sur la Corse et l'Occitanie, entre 31 et 34 sur le Golfe du Lion, 34 à 36 sur la Côte d'Azur et en Vallée du Rhône.

0: cette nuit au Mondial Nord-Américain. Les Sud-Américains, justement, ont battu la Mannschaft 2-1. Les Allemands sont tout de même qualifiés pour les 16e de finale. Les Équatoriens, eux, prennent la 3e place du groupe E avec 4 points et feront assurément partie des 8 meilleurs 3e. La Côte d'Ivoire, elle, termine 2e du groupe après sa victoire sur le Curaçao 2-0. L'ancien Lillois Nicolas Pépé a inscrit un doublé dans les autres rencontres de la nuit. Hier soir, le Japon et la Suède se sont neutralisés un partout. Le Japon termine 2e du groupe F, la Suède 3e, mais là aussi certainement qualifiée avec 4 points. Les Pays-Bas terminent en tête du groupe après leur succès 3-1 sur la Tunisie. Hervé Renard ne sera donc pas parvenu à redresser la barre tunisienne après sa nomination en cours de route. Enfin, dans le groupe D, les États-Unis se sont inclinés face à la Turquie, 3-2, avec le but décisif turc inscrit à la 98e minute de jeu. Les Turcs restent malgré tout acquis en terminant bon dernier de leur groupe. L'Australie et le Paraguay accompagneront les États-Unis après un score nul et vierge de 0-0. Des affiches qui seront d'ailleurs déjà connues en 16e de finale avec Allemagne-Paraguay, Afrique du Sud-Canada, Pays-Bas-Maroc, États-Unis, Bosnie-Herzégovine, Brésil-Japon et Mexique-Écosse pour l'instant. Et ce vendredi, 6 matchs sont au programme. La France affronte la Norvège à Boston à 21h. Le Sénégal sera opposé à l'Irak à la même heure à 2h du matin. Les matchs du groupe H avec Cap-Vert, Arabie Saoudite et Uruguay, Espagne. Et puis à 5h du matin, Égypte, Iran et Nouvelle-Zélande, Belgique. Et toujours en foot, on se dirige vers un agrandissement du Parc des Princes dans le dossier du nouveau stade du PSG. Un comité de pilotage s'est réuni ce jeudi entre le club et la ville de Paris notamment. Et toujours à propos de stade, l'Orange Vélodrome devient le CEPAC Vélodrome après un contrat signé avec la Caisse d'Épargne. En cyclisme, les premiers titres de championne de France sont tombés chez les femmes. Célia Lemouette est devenue championne de France à 25 ans. Et Rémi Cavagnel a emporté sur le contre-la-montre masculin. Et puis en basket, il y avait la draft NBA. Un seul Français, Narcisse Ngoy, drafté par Atlanta et prêté aux Los Angeles Clippers. Très belle journée de sport.
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8: Bonjour, le Premier ministre a validé sur proposition de la ministre de la Santé Stéphanie Rist une commande de 30 000 climatiseurs pour les hôpitaux, a fait savoir Matignon. Dans un courrier adressé au maire, Sébastien Lecornu avait fait mention jeudi d'une enveloppe de 100 millions d'euros pour faire face aux besoins urgents de rafraîchissement dans les établissements de santé les plus exposés à la chaleur. Le régime militaire du Burkina Faso a annoncé rompre ses relations diplomatiques avec la France. Dans un communiqué lu à la télévision nationale, le gouvernement a accusé Paris d'activisme incessant contre ses intérêts après plusieurs années de fortes tensions entre les deux pays. Un homme est mort après s'être noyé lors d'une baignade dans le canal Saint-Martin à Paris. Hier, il se baignait à hauteur du quai de Valmy, en dehors de l'espace autorisé. Il n'a pas pu être réanimé et a donc été déclaré décédé. Une enquête en recherche des causes de la mort a été ouverte. À noter que le dernier bilan communiqué vendredi matin par la ministre des Sports faisait état de 55 noyades en France depuis le début de l'épisode caniculaire. Israël et le Liban ont signé un accord cadre sous l'égide des États-Unis à Washington. C'est ce qu'a annoncé le secrétaire d'État américain Marco Rubio à l'issue de plusieurs jours de discussions entre les deux pays. Ce texte a l'ambition d'ouvrir la voie à une paix et une sécurité durable entre les deux pays. Par ailleurs, les États-Unis ont mené hier des frappes contre l'Iran en riposte à l'attaque perpétrée la veille contre un navire commercial qui traversait le détroit d'Ormuz. Des sites de stockage de missiles et de drones iraniens ainsi que des stations radières côtières ont été visés. C'est la fin de ce flash, une très bonne journée à notre écoute.
5: Direction la Moselle, on est en plein après-midi, en plein mois de juillet 2001. Un automobiliste qui vient d'être témoin d'une scène un peu bizarre dans la zone artisanale de Beach appelle les gendarmes. Il a en effet vu une voiture, une Mazda blanche, faire demi-tour et partir en trombe avant de tomber sur un vélo accidenté. Les gendarmes débarquent rapidement sur place, on voit bien les traces de freinage, on retrouve également des morceaux d'un clignotant de voiture, mais personne dans les environs. Soudain, une voiture s'arrête devant les gendarmes, l'homme qui en descend en est certain, il s'agit du vélo de sa fille. Et oui, il lui est offert pour son bac de français. On peut donc mettre un nom sur la supposée victime, Karine Schaff, 16 ans. Sauf qu'après avoir fait le tour des hôpitaux, pas de Karine et personne n'a de nouvelles. Sur la selle, on retrouve des traces de gaz lacrymogène. Elle a donc été enlevée. La bonne nouvelle concernant l'enquête, c'est que les morceaux de clignotant retrouvés sur les lieux de l'accident ont parlé. Il s'agit bien d'une Mazda 323 et elle est blanche, comme les traces de peinture retrouvées sur le vélo de Karine. Et il y en a 7000 en circulation sur les deux départements de la Moselle et du Bas-Rhin. L'analyse de la peinture réduit la liste à 100. Et après avoir écarté certains propriétaires, les gendarmes vont voir les autres et arrivent chez un jeune qui habite à Mulhouse. Mais drôle de coïncidence, il habitait à Beach il y a quelques mois. Et sa Mazda est garée juste devant la porte avec un clignotant droit et des pneus tout neufs. Tiens. Le propriétaire s'appelle Stéphane Kraut, il a 23 ans, il vit avec sa compagne de 19 ans, Péroline Garino, et leur bébé de 3 mois. Et si les gendarmes n'étaient pas encore convaincus de l'implication du bonhomme, la visite de la maison va lever leurs derniers doutes. Des articles qui parlent de la disparition de Karine sont bien en évidence sur la table et un annuaire est resté ouvert à la page d'une casse auto, le clignotant. Bon, objectivement, ça fait un peu beaucoup de coïncidences. Et ses pneus, eh bien, il dit qu'il vient de les changer et pile le 23 juillet, soit le lendemain de la disparition de Karine. Le couple est placé en garde à vue et c'est seulement le lendemain matin que Stéphane Kraut passe aux aveux. Au début, il dit que c'est un accident. Il a chargé le corps pour la conduire à l'hôpital, mais en route, il aurait paniqué. Du coup, il a brûlé le corps dans la forêt. Admettons, même si après avoir renversé un cycliste, on décide rarement de brûler son corps. Du coup, il faut retrouver le cadavre et Kraut conduit les gendarmes dans la forêt de Mutterhouse, seulement à 20 minutes en voiture du lieu de l'accident. Et là, on retrouve le corps de Karine, à moitié dénudé, en partie calciné. Près du cadavre, deux préservatifs usagés qui filent tout droit au labo. Stéphane Kraut est évidemment incarcéré alors que sa compagne Péroline Garino est relâchée pour s'occuper de leur bébé. Les résultats de l'autopsie tombent. Karine a subi un traumatisme crânien et a quatre côtes fracturées. Pas à cause de l'accident, non. On l'a écrasée, on l'a maintenue au sol jusqu'à lui enfoncer la cage thoracique. La question qui reste en suspens, c'est l'implication ou non de Péroline. Et c'est finalement face à un journaliste qu'elle va craquer et tout balancer. Stéphane Kraut a bien tué, étranglé et violé Karine. Mais convoquée à la gendarmerie, Péroline Garino dit qu'elle n'était pas là et qu'il lui a raconté. Stéphane a traîné Karine dans la forêt, l'a violée deux fois, l'a étranglée avec les lanières de son sac à dos avant de brûler son corps. Mais ça fait beaucoup de détails pour quelqu'un qui n'a pas assisté à la scène. Péroline est conduite sur place, une forêt qu'elle connaît bien car apparemment le couple a l'habitude de s'y rendre pour faire des parties de jambes en l'air. Sympa comme endroit pour commettre un crime. Stéphane Kraut, en apprenant que sa copine l'a lâché, l'enfonce à son tour. Il dit qu'elle a acheté l'essence avec lui et qu'ils ont même mis le feu ensemble. Et comble de l'horreur, Léa, leur petite fille de 3 mois, était présente lors de cette macabre virée nocturne. Et les deux préservatifs retrouvés près du cadavre alors. Eh bien, accrochez-vous, à l'intérieur, on a bien retrouvé l'ADN de Kraut, mais à l'extérieur, sur le premier, l'ADN de Karine, mais sur l'autre, celui de Péroline. Les monstres, ils ont fait l'amour près du cadavre de Karine après l'avoir tué et brûlé. Le procès de Stéphane Kraut et Péroline Garino s'ouvre le 13 novembre 2004 devant la cour d'assises de Metz. On se penche dès le premier jour d'audience sur la personnalité de Stéphane Kraut. Il a été abandonné par sa mère et confié à son grand-père qui l'a à son tour abandonné. Il est même le fruit d'un inceste car son vrai père en fait c'est son grand-père. Et placé à la DAS, il a été adopté à l'âge de 4 ans par les Kraut, des catholiques. Ils sont d'ailleurs là au procès. La mère raconte qu'il ne voulait pas être adopté. À la fête des mères, il lui crachait au visage en disant qu'elle n'était pas sa sa mère. Ses copains l'appelaient Crotte. Il est rapidement devenu violent et criait la nuit comme un animal. Ses parents l'ont même emmené voir un exorciste. Pour l'avocat général, Stéphane Kraut est un prédateur. C'est un couple diabolique sans humanité. Il est finalement condamné à la réclusion criminelle à perpétuité, assorti d'une peine de sûreté de 22 ans. Péroline Garino, elle, prend 3 ans pour avoir aidé à incendier le cadavre. Stéphane Kraut fait appel. Il est rejugé en février 2006 devant la cour d'assises de Nancy. Un verdict légèrement plus léger. 30 ans de prison, dont 20 avec sûreté. Incarcéré à Sarreguemines, Kraut est libérable depuis 2022. Péroline, elle, a quitté la prison de Fleury-Mérogis en mai 2006 et a refait sa vie dans l'Aube. Elle a d'ailleurs accouché d'une petite fille au printemps 2005 en détention, car elle était déjà enceinte de son nouveau compagnon avant son incarcération. En juillet 2021, soit 20 ans après le meurtre de Karine Schaff, une marche blanche a rassemblé près de 150 personnes. La mère de Karine n'a jamais appelé Stéphane Kraut par son nom. Pour elle, il est et restera le monstre.
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5: Votre horoscope de ce samedi 27 juin. Bélier, cette journée, c'est la vôtre. Rien ne vous sera impossible, alors lancez-vous. Taureau, attention, votre impulsivité pourrait vous jouer des tours. Gémeaux, vous prendrez du recul par rapport à votre situation et retrouverez un bel optimisme. Cancer, vous aurez tendance à vous surestimer, spécialement si vous êtes du premier des camps, restez modeste. Lion, vous êtes sympathique et les autres vous le rendent bien, c'est la journée idéale pour exprimer vos sentiments. Vierge, vous vous ferez remarquer par votre esprit créatif, votre obstination et votre intelligence. Balance, votre vie sociale et vos relations amicales seront les deux éléments essentiels de ce samedi. Scorpion, tout vous réussira, vos démarches et vos initiatives seront couronnées de succès, alors foncez. Sagittaire, des projets importants vont prendre forme et vous permettre de tabler sur un avenir plus serein. Capricorne, vous vous sentirez soulagé de voir enfin des soucis qui vous travaillent trouver des solutions inopinées. Verseau, bonne nouvelle, tous vos éventuels problèmes se dissiperont comme par enchantement. Et poisson épanoui, voilà bien le maître mot du jour. De plus, vous serez à votre aise en toutes circonstances.
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10: La météo de ce vendredi à Pornic, ciel variable devenant peu nuageux ce matin, ensoleillé cet après-midi, pas de précipitations ce soir, ciel peu nuageux, température attendue de 27 à 28 degrés, ressenti 34 au meilleur de la journée, avec une minimale de 22 à 8 heures, ressenti 24 degrés, ça baisse un petit peu, c'est plutôt bien. Marée haute, 3 heures, 4 m60, 15 h16, 4 m85, marée basse, 9 h17 et 21 h38 avec 2 m11, coefficient de marée 49 et 51. Sur la façade atlantique, maximum de 25 à Cherbourg, 24 à Brest, 30 à Saint-Nazaire, 33 à Nantes, 29 à La Rochelle, 35 à Bordeaux et 30 pour Biarritz. Très belle journée à toutes et tous.
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11: Bonjour à tous. La France, frappée par une canicule durable, s'apprête enfin à respirer. Si le mercure va encore frôler les 40 degrés, entraînant une vigilance rouge canicule sur une cinquantaine de départements, des
12: 9h
11: sont attendues aujourd'hui, accompagnées de grêle, de fortes rafales de vent et de pluie intense localement qui devraient progressivement faire redescendre les températures. Les orages vont se prolonger demain, notamment pour les Alpes et la Corse, qui seront maintenues en vigilance orange. Dans le sud-est, en revanche, de très fortes chaleurs devraient résister en début de semaine prochaine. La ministre de la Santé a affirmé hier à s'attendre à une vague de décès dans les prochains jours liée à la canicule exceptionnelle par son intensité et sa durée, redoutant notamment la survenue de décès à domicile. Hier soir, un homme s'est noyé dans le canal Saint-Martin à Paris alors qu'il se baignait en dehors de l'espace autorisé. D'après le dernier bilan, 55 noyades sont à déplorer en France depuis le début de l'épisode caniculaire. Une vingtaine de tonnes de glaçons ont été distribuées ces derniers jours aux pompiers de Paris, notamment par Carrefour et Picard, pour faire face aux conséquences de la canicule extrême qui s'abat sur la capitale. Par ailleurs, le bébé de 18 mois retrouvé mardi dans une voiture stationnée sur le campus universitaire de l'hôpital de la Timone de Marseille en état d'hyperthermie et évacué en urgence à l'hôpital est finalement décédé. La femme de Jérôme Barella, suspectée du meurtre de Liana dans le Gers, a déposé plainte pour viol et violence conjugale contre son mari. Jérôme Barella avait fait l'objet de plaintes pour viol sur mineur en 2022 et 2025, notamment celle d'une enfant de 11 ans qui a déclaré avoir été violée une cinquantaine de fois entre septembre 2024 et avril 2025 par Jérôme Barella. Son frère et son père sont également mis en cause dans d'autres affaires de pédocriminalité ou de viol sur conjoint. Du rugby aujourd'hui avec la finale du top 14. Elle va opposer ce soir le Stade Toulousain à Montpellier à partir de 21h. La LNR a annoncé une série de mesures afin de lutter contre les effets de la canicule qui pourrait régner sur le Stade de France. L'ouverture des portes sera avancée à 17h15. Un dispositif exceptionnel d'accès à l'eau potable sera mis en place.
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12: Bonjour, excellent. Samedi 27 juin 2026, bonne fête aux Fernands qui sont à l'honneur aujourd'hui. Et c'est la journée mondiale des micro, petites et moyennes entreprises. Dans l'éphéméride de cette journée, Urgence débarquait sur le petit écran en 1996, le 27 juin 96, il y a donc déjà 30 ans, avec George Clooney à ses débuts, donc c'était sur France 2. Et puis bon anniversaire à vous les natifs du 27 juin, vous êtes les mêmes jours qu'Isabelle Adjani qui fête ses 71 ans. Très bon anniversaire également à Benoît Poher du groupe Kyo qui fête ses 47 ans. Excellente journée, bon samedi 27 juin.
13: La météo pour ce dimanche 28 juin, la dégradation orageuse concerne un axe allant du sud-ouest à la Belgique. Il s'accompagne localement de grêles et de violentes rafales de vent et les fortes chaleurs de plus en plus lourdes dans l'est avec la menace d'orage en soirée. Les températures pour ce dimanche matin, 17 degrés pour Brest et Cherbourg, 21 à Lille, 22 degrés pour Orléans et Toulouse, 21 également pour Biarritz et Bordeaux, 25 degrés pour Lyon et 27 pour Strasbourg. Et pour ce dimanche après-midi, entre 20 et encore 35 degrés sur la moitié nord. Il fera 20 en Bretagne, 22 sur la Normandie, 26 degrés attendus sur les Hauts-de-France, 29 en région parisienne et en centre-val de Loire, 34 degrés encore en Bourgogne, 35 sur le Grand Est. Et dans la moitié sud, entre 26 et 35 degrés. Il fera 26 à 27 sur la Nouvelle-Aquitaine, 32 degrés sur la Corse et l'Occitanie, entre 31 et 34 sur le golfe du Lion, 34 à 36 sur la Côte d'Azur et en vallée du Rhône.
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14: Bonjour à tous, on commence par la Coupe du Monde de football portée par un triplé d'Ousmane Dembélé. L'équipe de France termine première de son groupe après sa victoire 4 buts 1 hier soir à Boston face à la Norvège. La France affrontera la Suède en 16e de finale mardi soir à New York. Battu par la France et la Norvège, le Sénégal devait réagir face à l'Irak pour croire encore en ses chances de qualification pour les 16e de finale. Et c'est chose faite avec une victoire 5-0. Les Sénégalais sont provisoirement 3e avec 3 points. Plus tôt, la Turquie a battu les États-Unis 3-2, un nul 0-0 entre le Paraguay et l'Australie. Défaite de la Tunisie 3-1 contre les Pays-Bas. Cette nuit, l'Espagne s'est imposée 1-0 face à l'Uruguay qui est éliminé. La Roja termine en tête du groupe H. Le Cap-Vert a concédé le nul 0-0 face à l'Arabie Saoudite et prend la deuxième place. Les Saoudiens, eux, sont éliminés. Ce matin, nul également 1 partout entre l'Égypte et l'Iran. La Belgique a largement battu la Nouvelle-Zélande 5-1. Ce soir, la Croatie affronte le Ghana à 23h. À suivre à la même heure, Panama-Angleterre. Du rugby aujourd'hui avec la finale de top 14. Elle va opposer ce soir le Stade Toulousain à Montpellier. Coup d'envoi de la rencontre prévue à 21h. La LNR a par ailleurs annoncé une série de mesures afin de lutter contre les effets de la canicule qui pourrait régner sur le Stade de France. L'ouverture des portes sera avancée à 17h15. Un dispositif exceptionnel d'accès à l'eau potable sera également mis en place dans le stade. Du tennis avec le tournoi de Mallorca. La finale va opposer aujourd'hui l'Américain Ethan Quinn à l'Espagnol Alejandro Davidovic. Du côté d'Isbo, le Français Hugo Humbert s'est qualifié pour la finale en s'imposant 7-5-6-3 face à Jack Draper. Il affrontera cet après-midi Zizou Bergs, son adversaire au premier tour à Wimbledon la semaine prochaine. Chez les femmes, la finale de Hombourg va voir s'affronter aujourd'hui la japonaise Naomi Osaka à la tchèque Karolina Muchova. Et de la Formule 1 ce week-end avec le Grand Prix d'Autriche, Kimi Antonelli a dominé hier les deux séances d'essais libres. Départ des essais libres 3 aujourd'hui à 12h30 avant les essais qualificatifs prévus 16h.
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8: Bonjour, le Premier ministre a validé sur proposition de la ministre de la Santé Stéphanie Rist une commande de 30 000 climatiseurs pour les hôpitaux, a fait savoir Matignon. Dans un courrier adressé au maire, Sébastien Lecornu avait fait mention jeudi d'une enveloppe de 100 millions d'euros pour faire face aux besoins urgents de rafraîchissement dans les établissements de santé les plus exposés à la chaleur. Le régime militaire du Burkina Faso a annoncé rompre ses relations diplomatiques avec la France. Dans un communiqué lu à la télévision nationale, le gouvernement a accusé Paris d'activisme incessant contre ses intérêts après plusieurs années de fortes tensions entre les deux pays. Un homme est mort après s'être noyé lors d'une baignade dans le canal Saint-Martin à Paris. Hier, il se baignait à hauteur du quai de Valmy, en dehors de l'espace autorisé. Il n'a pas pu être réanimé et a donc été déclaré décédé. Une enquête en recherche des causes de la mort a été ouverte. À noter que le dernier bilan communiqué vendredi matin par la ministre des Sports faisait état de 55 noyades en France depuis le début de l'épisode caniculaire. Israël et le Liban ont signé un accord cadre sous l'égide des États-Unis à Washington. C'est ce qu'a annoncé le secrétaire d'État américain Marco Rubio à l'issue de plusieurs jours de discussions entre les deux pays. Ce texte a l'ambition d'ouvrir la voie à une paix et une sécurité durable entre les deux pays. Par ailleurs, les États-Unis ont mené hier des frappes contre l'Iran en riposte à l'attaque perpétrée la veille contre un navire commercial qui traversait le détroit d'Ormuz. Des sites de stockage de missiles et de drones iraniens ainsi que des stations radières côtières ont été visés. C'est la fin de ce flash, une très bonne journée à notre écoute.
5: Direction la Moselle, on est en plein après-midi, en plein mois de juillet 2001. Un automobiliste qui vient d'être témoin d'une scène un peu bizarre dans la zone artisanale de Beach appelle les gendarmes. Il a en effet vu une voiture, une Mazda blanche, faire demi-tour et partir en trombe avant de tomber sur un vélo accidenté. Les gendarmes débarquent rapidement sur place, on voit bien les traces de freinage, on retrouve également des morceaux d'un clignotant de voiture, mais personne dans les environs. Soudain, une voiture s'arrête devant les gendarmes, l'homme qui en descend en est certain, il s'agit du vélo de sa fille. Et oui, il lui est offert pour son bac de français. On peut donc mettre un nom sur la supposée victime, Karine Schaff, 16 ans. Sauf qu'après avoir fait le tour des hôpitaux, pas de Karine et personne n'a de nouvelles. Sur la selle, on retrouve des traces de gaz lacrymogène. Elle a donc été enlevée. La bonne nouvelle concernant l'enquête, c'est que les morceaux de clignotant retrouvés sur les lieux de l'accident ont parlé. Il s'agit bien d'une Mazda 323 et elle est blanche, comme les traces de peinture retrouvées sur le vélo de Karine. Et il y en a 7000 en circulation sur les deux départements de la Moselle et du Bas-Rhin. L'analyse de la peinture réduit la liste à 100. Et après avoir écarté certains propriétaires, les gendarmes vont voir les autres et arrivent chez un jeune qui habite à Mulhouse. Mais drôle de coïncidence, il habitait à Beach il y a quelques mois. Et sa Mazda est garée juste devant la porte avec un clignotant droit et des pneus tout neufs. Tiens. Le propriétaire s'appelle Stéphane Kraut. Il a 23 ans. Il vit avec sa compagne de 19 ans, Péroline Garino, et leur bébé de 3 mois. Et si les gendarmes n'étaient pas encore convaincus de l'implication du bonhomme, la visite de la maison va lever leurs derniers doutes. Des articles qui parlent de la disparition de Karine sont bien en évidence sur la table et un annuaire est resté ouvert à la page d'une casse auto, le clignotant. Bon, objectivement, ça fait un peu beaucoup de coïncidences. Et ses pneus, eh bien, il dit qu'il vient de les changer et pile le 23 juillet, soit le lendemain de la disparition de Karine. Karine. Le couple est placé en garde à vue et c'est seulement le lendemain matin que Stéphane Kraut passe aux aveux. Au début, il dit que c'est un accident. Il a chargé le corps pour la conduire à l'hôpital, mais en route, il aurait paniqué. Du coup, il a brûlé le corps dans la forêt. Admettons, même si après avoir renversé un cycliste, on décide rarement de brûler son corps. Du coup, il faut retrouver le cadavre et Kraut conduit les gendarmes dans la forêt de Mutterhouse, seulement à 20 minutes en voiture du lieu de l'accident. Et là, on retrouve le corps de Karine, à moitié dénudée, en partie calcinée. Près du cadavre, deux préservatifs usagés qui filent tout droit au labo. Stéphane Kraut est évidemment incarcéré alors que sa compagne Péroline Garino est relâchée pour s'occuper de leur bébé. Les résultats de l'autopsie tombent. Karine a subi un traumatisme crânien et a quatre côtes fracturées. Pas à cause de l'accident, non. On l'a écrasée, on l'a maintenue au sol jusqu'à lui enfoncer la cage thoracique. La question qui reste en suspens, c'est l'implication ou non de Péroline. Et c'est finalement face à un journaliste qu'elle va craquer et tout balancer. Stéphane Kraut a bien tué, étranglé et violé Karine. Mais convoquée à la gendarmerie, Péroline Garino dit qu'elle n'était pas là et qu'il lui a raconté. Stéphane a traîné Karine dans la forêt, l'a violée deux fois, l'a étranglée avec les lanières de son sac à dos avant de brûler son corps. Mais ça fait beaucoup de détails pour quelqu'un qui n'a pas assisté à la scène. Péroline est conduite sur place, une forêt qu'elle connaît bien car apparemment le couple a l'habitude de s'y rendre pour faire des parties de jambes en l'air. Sympa comme endroit pour commettre un crime. Stéphane Kraut, en apprenant que sa copine l'a lâché, l'enfonce à son tour. Il dit qu'elle a acheté l'essence avec lui et qu'ils ont même mis le feu ensemble. Et comble de l'horreur, Léa, leur petite fille de 3 mois, était présente lors de cette macabre virée nocturne. Et les deux préservatifs retrouvés près du cadavre alors. Eh bien, accrochez-vous, à l'intérieur, on a bien retrouvé l'ADN de Kraut, mais à l'extérieur, sur le premier, l'ADN de Karine, mais sur l'autre, celui de Péroline. Les monstres, ils ont fait l'amour près du cadavre de Karine après l'avoir tué et brûlé. Le procès de Stéphane Kraut et Péroline Garino s'ouvre le 13 novembre 2004 devant la cour d'assises de Metz. On se penche dès le premier jour d'audience sur la personnalité de Stéphane Kraut. Il a été abandonné par sa mère et confié à son grand-père qui l'a à son tour abandonné. Il est même le fruit d'un inceste car son vrai père en fait c'est son grand-père. Et placé à la DAS, il a été adopté à l'âge de 4 ans par les Kraut, des catholiques. Ils sont d'ailleurs là au procès. La mère raconte qu'il ne voulait pas être adopté. À la fête des mères, il lui crachait au visage en disant qu'elle n'était pas sa mère. Ses copains l'appelaient Crotte. Il est rapidement devenu violent et criait la nuit comme un animal. Ses parents l'ont même emmené voir un exorciste. Pour l'avocat général, Stéphane Kraut est un prédateur. C'est un couple diabolique sans humanité. Il est finalement condamné à la réclusion criminelle à perpétuité, assorti d'une peine de sûreté de 22 ans. Péroline Garino, elle, prend 3 ans pour avoir aidé à incendier le cadavre. Stéphane Kraut fait appel. Il est rejugé en février 2006 devant la cour d'assises de Nancy. Un verdict légèrement plus léger. 30 ans de prison, dont 20 avec sûreté. Incarcéré à Sarreguemines, Kraut est libérable depuis 2022. Péroline, elle, a quitté la prison de Fleury-Mérogis en mai 2006 et a refait sa vie dans l'Aube. Elle a d'ailleurs accouché d'une petite fille au printemps 2005 en détention car elle était déjà enceinte de son nouveau compagnon avant son incarcération. En juillet 2021, soit 20 ans après le meurtre de Karine Schaff, une marche blanche a rassemblé près de 150 personnes. La mère de Karine n'a jamais appelé Stéphane Kraut par son nom. Pour elle, il est et restera le monstre.
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5: Votre horoscope de ce samedi 27 juin. Bélier, cette journée, c'est la vôtre. Rien ne vous sera impossible, alors lancez-vous. Taureau, attention, votre impulsivité pourrait vous jouer des tours. Gémeaux, vous prendrez du recul par rapport à votre situation et retrouverez un bel optimisme. Cancer, vous aurez tendance à vous surestimer, spécialement si vous êtes du premier des camps, restez modeste. Lion, vous êtes sympathique et les autres vous le rendent bien, c'est la journée idéale pour exprimer vos sentiments. Vierge, vous vous ferez remarquer par votre esprit créatif, votre obstination et votre intelligence. Balance, votre vie sociale et vos relations amicales seront les deux éléments essentiels de ce samedi. Scorpion, tout vous réussira, vos démarches et vos initiatives seront couronnées de succès, alors foncez. Sagittaire, des projets importants vont prendre forme et vous permettre de tabler sur un avenir plus serein. Capricorne, vous vous sentirez soulagé de voir enfin des soucis qui vous travaillent trouver des solutions inopinées. Verseau, bonne nouvelle, tous vos éventuels problèmes se dissiperont comme par enchantement. Et poisson épanoui, voilà bien le maître mot du jour. De plus, vous serez à votre aise en toutes circonstances.
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16: Saint-Nazaire, le mois des fiertés bat son plein avec une mobilisation portée par la jeunesse. À l'occasion de la semaine des fiertés, organisée du 20 au 27 juin, la ville et l'espace Jeunesse La Source proposent une série d'actions pour sensibiliser aux enjeux LGBTQIA+, lutter contre les discriminations et célébrer la diversité. Cette initiative est née directement de la volonté des jeunes de La Source. En début d'année, plusieurs d'entre eux ont exprimé leur souhait de s'engager davantage autour des questions d'égalité et de respect des différences. Ensemble, ils ont ainsi construit une programmation participative faites d'ateliers, de rencontres associatives, de jeux et de temps d'échange. Le temps fort de cette mobilisation est la création d'un guide inédit intitulé « Décode la Pride » réalisé par une apprentie du service jeunesse avec la participation des jeunes. Ce livret propose des repères historiques, des explications sur les identités et orientations sexuelles, une présentation des différents drapeaux LGBTQIA+, ainsi que des contenus ludiques. Son objectif, informer, déconstruire les préjugés et favoriser le dialogue. Le guide est édité à 800 exemplaires et sera distribué dans de nombreux lieux publics de la ville, notamment les médiathèques, les établissements scolaires et les maisons de quartier. Une version numérique est également disponible en téléchargement. Cette mobilisation intervient dans un contexte où les discriminations demeurent une réalité. Selon les chiffres relayés par Oxfam France, une agression LGBTphobe est recensée tous les 3 jours dans le pays et un quart des victimes ont moins de 25 ans. Enfin, les jeunes nazériens ont également participé à la Pride Estuaire et au village associatif local en proposant des actions de sensibilisation auprès du grand public.
10: La météo de ce samedi à Pornic, ciel variable avec possibilité de développement de foyers orageux, averse faible toute la journée. Ce soir, ciel peu nuageux, température attendue de 26 à 27 degrés, ressenti 37 au milieu de la journée avec une minimale de 22 à 8 heures, ressenti 24 degrés. Marée haute 3h39, 4m71, 15h53, 5m03, marée basse 10h06, 2m05 et 22h27, 2m04, coefficient de marée 54 et 56. Sur la façade atlantique, maximum de 26 à Cherbourg, 24 à Brest, 27 à Saint-Nazaire, 33 à Nantes, 28 à La Rochelle, 37 à Bordeaux et 27 pour Biarritz. Très belle journée à toutes et tous et excellent week-end.
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10: La météo de ce mardi à Pornic ensoleillé malgré quelques nuages élevés ce matin. Ensoleillé cet après-midi, pas de précipitations ce soir, ciel peu nuageux, température attendue de 37 à 38 degrés, ressenti 45 au meilleur de la journée, avec une minimale de 27 à 8 heures, ressenti 29 degrés. Pensez à vous hydrater, restez à l'ombre le plus possible et prenez soin des gens, des personnes sensibles. Marée basse 6h26, 1m97, 18h50, 2m08, marée haute 13h26, 4m55 et 23h05 et 4m73. Coefficient de marée 48 et 51 sur la façade atlantique. Maximum de 36 à Cherbourg, 34 à Brest, 37 à Saint-Nazaire, 40 à Nantes, 37 à La Rochelle, 42 à Bordeaux et 36 pour Biarritz. Très belle journée à toutes et tous et prenez soin de vous.
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11: Bonjour à tous. La France, frappée par une canicule durable, s'apprête enfin à respirer. Si le mercure va encore frôler les 40 degrés, entraînant une vigilance rouge canicule sur une cinquantaine de départements, des orages sont attendus aujourd'hui, accompagnés de grêle, de fortes rafales de vent et de pluies intenses localement qui devraient progressivement faire redescendre les températures. Les orages vont se prolonger demain, notamment pour les Alpes et la Corse, qui seront maintenus en vigilance orange. Dans le sud-est, en revanche, de très fortes chaleurs devraient résister en début de semaine prochaine. La ministre de la Santé a affirmé hier à s'attendre à une vague de décès dans les prochains jours liée à la canicule exceptionnelle par son intensité et sa durée, redoutant notamment la survenue de décès à domicile. Hier soir, un homme s'est noyé dans le canal Saint-Martin à Paris alors qu'il se baignait en dehors de l'espace autorisé. D'après le dernier bilan, 55 noyades sont à déplorer en France depuis le début de l'épisode caniculaire. Une vingtaine de tonnes de glaçons ont été distribuées ces derniers jours aux pompiers de Paris, notamment par Carrefour et Picard, pour faire face aux conséquences de la canicule extrême qui s'abat sur la capitale. Par ailleurs, le bébé de 18 mois retrouvé mardi dans une voiture stationnée sur le campus universitaire de l'hôpital de la Timone de Marseille en état d'hyperthermie et évacué en urgence à l'hôpital est finalement décédé. La femme de Jérôme Barella, suspectée du meurtre de Liana dans le Gers, a déposé plainte pour viol et violence conjugale contre son mari. Jérôme Barella avait fait l'objet de plaintes pour viol sur mineur en 2022 et 2025, notamment celle d'une enfant de 11 ans qui a déclaré avoir été violée une cinquantaine de fois entre septembre 2024 et avril 2025 par Jérôme Barella. Son frère et son père sont également mis en cause dans d'autres affaires de pédocriminalité ou de viol sur conjoint. Du rugby aujourd'hui avec la finale du top 14. Elle va opposer ce soir le Stade Toulousain à Montpellier à partir de 21h. La LNR a annoncé une série de mesures afin de lutter contre les effets de la canicule qui pourrait régner sur le Stade de France. L'ouverture des portes sera avancée à 17h15. Un dispositif exceptionnel d'accès à l'eau potable sera mis en place.
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12: Bonjour, excellent. Samedi 27 juin 2026, bonne fête aux Fernand qui sont à l'honneur aujourd'hui. Et c'est la journée mondiale des micro, petites et moyennes entreprises. Dans l'éphéméride de cette journée, Urgence débarquait sur le petit écran en 1996, le 27 juin 96, il y a donc déjà 30 ans, avec George Clooney à ses débuts, donc c'était sur France 2. Et puis bon anniversaire à vous les natifs du 27 juin, vous êtes les mêmes jours qu'Isabelle Adjani qui fête ses 71 ans. Très bon anniversaire également à Benoît Poher du groupe Kyo qui fête ses 47 ans. Excellente journée, bon samedi 27 juin.
13: La météo pour ce dimanche 28 juin, la dégradation orageuse concerne un axe allant du sud-ouest à la Belgique. Il s'accompagne localement de grêle et de violentes rafales de vent et les fortes chaleurs de plus en plus lourdes dans l'est avec la menace d'orage en soirée. Les températures pour ce dimanche matin, 17 degrés pour Brest et Cherbourg, 21 à Lille, 22 degrés pour Orléans et Toulouse, 21 également pour Biarritz et Bordeaux, 25 degrés pour Lyon et 27 pour Strasbourg. Et pour ce dimanche après-midi, entre 20 et encore 35 degrés sur la moitié nord, il fera 20 en Bretagne, 22 sur la Normandie, 26 degrés attendus sur les Hauts-de-France, 29 en région parisienne et en centre-val de Loire, 34 degrés encore en Bourgogne, 35 sur le Grand Est, et dans la moitié sud, entre 26 et 35 degrés. Il fera 26 à 27 sur la Nouvelle-Aquitaine, 32 degrés sur la Corse et l'Occitanie, entre 31 et 34 sur le Golfe du Lion, 34 à 36 sur la Côte d'Azur et en Vallée du Rhône.
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14: Bonjour à tous, on commence par la Coupe du Monde de football portée par un triplé d'Ousmane Dembélé. L'équipe de France termine première de son groupe après sa victoire 4-1 hier soir à Boston face à la Norvège. La France affrontera la Suède en 16e de finale mardi soir à New York. Battu par la France et la Norvège, le Sénégal devait réagir face à l'Irak pour croire encore en ses chances de qualification pour les 16e de finale. Et c'est chose faite avec une victoire 5-0. Les Sénégalais sont provisoirement 3e avec 3 points. Plus tôt, la Turquie a battu les États-Unis 3-2, un nul 0-0 entre le Paraguay et l'Australie. Défaite de la Tunisie 3-1 contre les Pays-Bas. Cette nuit, l'Espagne s'est imposée 1-0 face à l'Uruguay qui est éliminée. La Roja termine en tête du groupe H. Le Cap-Vert a concédé le nul 0-0 face à l'Arabie Saoudite et prend la deuxième place. Les Saoudiens, eux, sont éliminés. Ce matin, nul également 1 partout entre l'Égypte et l'Iran. La Belgique a largement battu la Nouvelle-Zélande 5-1. Ce soir, la Croatie affronte le Ghana à 23h. À suivre à la même heure, Panama-Angleterre. Du rugby aujourd'hui avec la finale de top 14. Elle va opposer ce soir le Stade Toulousain à Montpellier. Coup d'envoi de la rencontre prévue à 21h. La LNR a par ailleurs annoncé une série de mesures afin de lutter contre les effets de la canicule qui pourrait régner sur le Stade de France. L'ouverture des portes sera avancée à 17h15. Un dispositif exceptionnel d'accès à l'eau potable sera également mis en place dans le stade. Du tennis avec le tournoi de Mallorca. La finale va opposer aujourd'hui l'Américain Ethan Quinn à l'Espagnol Alejandro Davidovic. Du côté d'Islande, le Français Hugo Humbert s'est qualifié pour la finale en s'imposant 7-5-6-3 face à Jack Draper. Il affrontera cet après-midi Zizou Bergs, son adversaire au premier tour à Wimbledon la semaine prochaine. Chez les femmes, la finale de Hombourg va voir s'affronter aujourd'hui la japonaise Naomi Osaka à la tchèque Karolina Muchova. Et de la Formule 1 ce week-end avec le Grand Prix d'Autriche, Kimi Antonelli a dominé hier les deux séances d'essais libres. Départ des essais libres 3 aujourd'hui à 10h30 avant les essais qualificatifs prévus. V16h.
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2: Compte professionnel de prévention, ce qu'il faut savoir, la Minute Info. Connaissez-vous le compte professionnel de prévention, le C2P ? Ce dispositif s'adresse aux salariés exposés à certains risques professionnels. Grâce aux déclarations de leur employeur, ils cumulent des points qu'ils peuvent ensuite utiliser pour se former, changer de métier, réduire leur temps de travail ou même partir plus tôt à la retraite. Le travail de nuit, c'est l'un des 6 facteurs de risque professionnel concernés par le compte professionnel de prévention.
17: Travailler en horaire décalé.
18: Quand la plupart des gens dorment, c'est ça le travail de nuit.
3: Dans le cadre du compte professionnel de prévention, le facteur de risque travail de nuit est pris en compte à condition d'atteindre des seuils spécifiques.
18: Pour être considérés comme exposés à ce facteur de risque, les salariés doivent en effet travailler au moins une heure entre minuit et 5 heures du matin.
3: Et ce temps de travail doit être régulier.
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8: Bonjour, le Premier ministre a validé sur proposition de la ministre de la Santé Stéphanie Rist une commande de 30 000 climatiseurs pour les hôpitaux, a fait savoir Matignon. Dans un courrier adressé au maire, Sébastien Lecornu avait fait mention jeudi d'une enveloppe de 100 millions d'euros pour faire face aux besoins urgents de rafraîchissement dans les établissements de santé les plus exposés à la chaleur. Le régime militaire du Burkina Faso a annoncé rompre ses relations diplomatiques avec la France. Dans un communiqué lu à la télévision nationale, le gouvernement a accusé Paris d'activisme incessant contre ses intérêts après plusieurs années de fortes tensions entre les deux pays. Un homme est mort après s'être noyé lors d'une baignade dans le canal Saint-Martin à Paris. Hier, il se baignait à hauteur du quai de Valmy, en dehors de l'espace autorisé. Il n'a pas pu être réanimé et a donc été déclaré décédé. Une enquête en recherche des causes de la mort a été ouverte. À noter que le dernier bilan communiqué vendredi matin par la ministre des Sports faisait état de 55 noyades en France depuis le début de l'épisode caniculaire. Israël et le Liban ont signé un accord cadre sous l'égide des États-Unis à Washington. C'est ce qu'a annoncé le secrétaire d'État américain Marco Rubio à l'issue de plusieurs jours de discussions entre les deux pays. Ce texte a l'ambition d'ouvrir la voie à une paix et une sécurité durable entre les deux pays. Par ailleurs, les États-Unis ont mené hier des frappes contre l'Iran en riposte à l'attaque perpétrée la veille contre un navire commercial qui traversait le détroit d'Ormuz. Des sites de stockage de missiles et de drones iraniens ainsi que des stations radières côtières ont été visés. C'est la fin de ce flash, une très bonne journée à notre écoute.
5: Direction la Moselle, on est en plein après-midi, en plein mois de juillet 2001. Un automobiliste qui vient d'être témoin d'une scène un peu bizarre dans la zone artisanale de Beach appelle les gendarmes. Il a en effet vu une voiture, une Mazda blanche faire demi-tour et partir en trombe avant de tomber sur un vélo accidenté. Les gendarmes débarquent rapidement sur place, on voit bien les traces de freinage, on retrouve également des morceaux d'un clignotant de voiture, mais personne dans les environs. Soudain, une voiture s'arrête devant les gendarmes, l'homme qui en descend en est certain, il s'agit du vélo de sa fille. Et oui, il lui est offert pour son bac de français. On peut donc mettre un nom sur la supposée victime, Karine Schaff, 16 ans. Sauf qu'après avoir fait le tour des hôpitaux, pas de Karine et personne n'a de nouvelles. Sur la selle, on retrouve des traces de gaz lacrymogène. Elle a donc été enlevée. La bonne nouvelle concernant l'enquête, c'est que les morceaux de clignotant retrouvés sur les lieux de l'accident ont parlé. Il s'agit bien d'une Mazda 323 et elle est blanche, comme les traces de peinture retrouvées sur le vélo de Karine. Et il y en a 7000 en circulation sur les deux départements de la Moselle et du Bas-Rhin. L'analyse de la peinture réduit la liste à 100. Et après avoir écarté certains propriétaires, les gendarmes vont voir les autres et arrivent chez un jeune qui habite à Mulhouse. Mais drôle de coïncidence, il habitait à Beach il y a quelques mois. Et sa Mazda est garée juste devant la porte avec un clignotant droit et des pneus tout neufs. Tiens. Le propriétaire s'appelle Stéphane Kraut. Il a 23 ans. Il vit avec sa compagne de 19 ans, Péroline Garino, et leur bébé de 3 mois. Et si les gendarmes n'étaient pas encore convaincus de l'implication du bonhomme, la visite de la maison va lever leurs derniers doutes. Des articles qui parlent de la disparition de Karine sont bien en évidence sur la table et un annuaire est resté ouvert à la page d'une casse auto, le clignotant. Bon, objectivement,
20: 9h30.
5: Coïncidence. Et ses pneus, eh bien, il dit qu'il vient de les changer et pile le 23 juillet, soit le lendemain de la disparition de Karine. Le couple est placé en garde à vue et c'est seulement le lendemain matin que Stéphane Kraut passe aux aveux. Au début, il dit que c'est un accident. Il a chargé le corps pour la conduire à l'hôpital, mais en route, Il aurait paniqué, du coup il a brûlé le corps dans la forêt. Admettons, même si après avoir renversé un cycliste, on décide rarement de brûler son corps. Du coup, il faut retrouver le cadavre et Kraut conduit les gendarmes dans la forêt de Mutterhaus, seulement à 20 minutes en voiture du lieu de l'accident. Et là, on retrouve le corps de Karine, à moitié dénudée, en partie calcinée. Près du cadavre, deux préservatifs usagés qui filent tout droit au labo. Stefan Kraut est évidemment incarcéré alors que sa compagne Péroline Garino est relâchée pour s'occuper de leur bébé. Les résultats de l'autopsie tombent. Karine a subi un traumatisme crânien et a quatre côtes fracturées. Pas à cause de l'accident, non. On l'a écrasée, on l'a maintenue au sol jusqu'à lui enfoncer la cage thoracique. La question qui reste en suspens, c'est l'implication ou non de Péroline. Et c'est finalement face à un journaliste qu'elle va craquer et tout balancer. Stefan Kraut a bien tué, étranglé et violé Karine. Mais convoquée à la gendarmerie, Péroline Garino dit qu'elle n'était pas là et qu'il lui a raconté. Stéphane a traîné Karine dans la forêt, l'a violée deux fois, l'a étranglée avec les lanières de son sac à dos avant de brûler son corps. Mais ça fait beaucoup de détails pour quelqu'un qui n'a pas assisté à la scène. Péroline est conduite sur place, une forêt qu'elle connaît bien car apparemment le couple a l'habitude de s'y rendre pour faire des parties de jambes en l'air. Sympa comme endroit pour commettre un crime. Stéphane Kraut, en apprenant que sa copine l'a lâché, l'enfonce à son tour. Il dit qu'elle a acheté l'essence avec lui et qu'ils ont même mis le feu ensemble. Et comble de l'horreur, Léa, leur petite fille de 3 mois, était présente lors de cette macabre virée nocturne. Et les deux préservatifs retrouvés près du cadavre. Alors, eh bien, accrochez-vous. À l'intérieur, on a bien retrouvé l'ADN de Kraut, mais à l'extérieur, sur le premier, l'ADN de Karine, mais sur l'autre, celui de Péroline. Les monstres, ils ont fait l'amour près du cadavre de Karine après l'avoir tué et brûlé. Le procès de Stefan Kraut et Péroline Garino s'ouvre le 13 novembre 2004 devant la cour d'assises de Metz. On se penche dès le premier jour d'audience sur la personnalité de Stefan Kraut. Il a été abandonné par sa mère et confié à son grand-père qui l'a à son tour abandonné. Il est même le fruit d'un inceste car son vrai père en fait c'est son grand-père. Et placé à la DAS, il a été adopté. Il a été adopté à l'âge de 4 ans par les Kraut, des catholiques. Ils sont d'ailleurs là au procès. La mère raconte qu'il ne

0: Légèrement plus léger, 30 ans de prison, dont 20 avec sûreté. Incarcéré à Sarreguemines-Kraut et libérable depuis 2022. Péroline, elle, a quitté la prison de Fleury-Mérogis en mai 2006 et a refait sa vie dans l'Aube. Elle a d'ailleurs accouché d'une petite fille au printemps 2005 en détention, car elle était déjà enceinte de son nouveau compagnon avant son incarcération. En juillet 2021, soit 20 ans après le meurtre de Karine Schaff, une marche blanche a rassemblé près de 150 personnes. La mère de Karine n'a jamais appelé Stéphane Kraut par son nom. Pour elle, il est et restera le monstre.
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0: Votre horoscope de ce samedi 27 juin. Bélier, cette journée, c'est la vôtre. Rien ne vous sera impossible, alors lancez-vous.
2: Taureau, attention, votre impulsivité pourrait vous jouer des tours.
3: Gémeaux, vous prendrez du recul par rapport à votre situation et retrouverez un bel optimisme.
4: Cancer, vous aurez tendance à vous surestimer, spécialement si vous êtes du premier des camps, restez modeste.
5: Lion, vous êtes sympathique et les autres vous le rendent bien, c'est la journée idéale pour exprimer vos sentiments.
6: Vierge, vous vous ferez remarquer par votre esprit créatif, votre obstination et votre intelligence.
7: Balance, votre vie sociale et vos relations amicales seront les deux éléments essentiels de ce samedi.
8: Scorpion, tout vous réussira, vos démarches et vos initiatives seront couronnées de succès, alors foncez.
9: Sagittaire, des projets importants vont prendre forme et vous permettre de tabler sur un avenir plus serein.
10: Capricorne, vous vous sentirez soulagé de voir enfin des soucis qui vous travaillent trouver des solutions inopinées.
11: Verseau, bonne nouvelle, tous vos éventuels problèmes se dissiperont comme par enchantement.
12: Et poisson épanoui, voilà bien le maître mot du jour. De plus, vous serez à votre aise en toutes circonstances.
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13: La météo de ce samedi à Pornic ensoleillé, malgré quelques passages nuageux sans conséquence. Ce soir, ciel peu nuageux, température attendue de 24 à 25 degrés, ressenti 32 au meilleur de la journée, avec une minimale de 19 à 8 heures, ressenti 18 degrés. Marée haute, 4h25, 5m17, 16h38, 5m40, marée basse, 11h10, 1m60 et 23h28, 1m63. Coefficient de 70 sur les deux marées. Sur la façade atlantique, maximum de 22 à Cherbourg, 20 à Brest, 27 à Saint-Nazaire, 30 à Nantes, 23 à La Rochelle, 26 à Bordeaux et 21 pour Biarritz. Très belle journée et excellent week-end sur Pornic Radio.
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14: Bonjour à tous. La France, frappée par une canicule durable, s'apprête enfin à respirer. Si le mercure va encore frôler les 40 degrés, entraînant une vigilance rouge canicule sur une cinquantaine de départements, des orages sont attendus aujourd'hui, accompagnés de grêle, de fortes rafales de vent et de pluies intenses localement qui devraient progressivement faire redescendre les températures. Les orages vont se prolonger demain, notamment pour les Alpes et la Corse, qui seront maintenus en vigilance orange. Dans le sud-est, en revanche, de très fortes chaleurs devraient résister en début de semaine prochaine. La ministre de la Santé a affirmé hier à s'attendre à une vague de décès dans les prochains jours liée à la canicule exceptionnelle par son intensité et sa durée, redoutant notamment la survenue de décès à domicile. Hier soir, un homme s'est noyé dans le canal Saint-Martin à Paris alors qu'il se baignait en dehors de l'espace autorisé. D'après le dernier bilan, 55 noyades sont à déplorer en France depuis le début de l'épisode caniculaire. Une vingtaine de tonnes de glaçons ont été distribuées ces derniers jours aux pompiers de Paris, notamment par Carrefour et Picard, pour faire face aux conséquences de la canicule extrême qui s'abat sur la capitale. Par ailleurs, le bébé de 18 mois retrouvé mardi dans une voiture stationnée sur le campus universitaire de l'hôpital de la Timone de Marseille en état d'hyperthermie et évacué en urgence à l'hôpital est finalement décédé. La femme de Jérôme Barella, suspectée du meurtre de Liana dans le Gers, a déposé plainte pour viol et violence conjugale contre son mari. Jérôme Barella avait fait l'objet de plaintes pour viol sur mineur en 2022 et 2025, notamment celle d'une enfant de 11 ans qui a déclaré avoir été violée une cinquantaine de fois entre septembre 2024 et avril 2025 par Jérôme Barella. Son frère et son père sont également mis en cause dans d'autres affaires de pédocriminalité ou de viol sur conjoint. Du rugby aujourd'hui avec la finale du top 14. Elle va opposer ce soir le Stade Toulousain à Montpellier à partir de 21h. La LNR a annoncé une série de mesures afin de lutter contre les effets de la canicule qui pourrait régner sur le Stade de France. L'ouverture des portes sera avancée à 17h15. Un dispositif exceptionnel d'accès à l'eau potable sera mis en place.
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15: Bonjour, excellent samedi 27 juin 2026. Bonne fête aux Fernands qui sont à

0: Nord aujourd'hui et c'est la journée mondiale des micro, petites et moyennes entreprises. Dans l'éphéméride de cette journée, Urgence débarquait sur le petit écran en 1996, le 27 juin 96, il y a donc déjà 30 ans, avec George Clooney à ses débuts, donc c'était sur France 2. Et puis bon anniversaire à vous les natifs du 27 juin, vous êtes les mêmes jours qu'Isabelle Adjani qui fête ses 71 ans. Très bon anniversaire également à Benoît Poher du groupe Kyo qui fête ses 47 ans. Excellente journée, bon samedi 27 juin.
1: La météo pour ce dimanche 28 juin, la dégradation orageuse concerne un axe allant du sud-ouest à la Belgique. Il s'accompagne localement de grêles et de violentes rafales de vent et les fortes chaleurs de plus en plus lourdes dans l'est avec la menace d'orage en soirée. Les températures pour ce dimanche matin, 17 degrés pour Brest et Cherbourg, 21 à Lille, 22 degrés pour Orléans et Toulouse, 21 également pour Biarritz et Bordeaux, 25 degrés pour Lyon et 27 pour Strasbourg. Et pour ce dimanche après-midi, entre 20 et encore 35 degrés sur la moitié nord, il fera 20 en Bretagne, 22 sur la Normandie, 26 degrés attendus sur les Hauts-de-France, 29 en région parisienne et en centre-val de Loire, 34 degrés encore en Bourgogne, 35 sur le Grand Est et dans la moitié sud entre 26 et 35 degrés. Il fera 26 à 27 sur la Nouvelle-Aquitaine, 32 degrés sur la Corse et l'Occitanie, entre 31 et 34 sur le golfe du Lion, 34 à 36 sur la Côte d'Azur et en vallée du Rhône.
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3: Bonjour à tous, on commence par la Coupe du Monde de football portée par un triplé d'Ousmane Dembélé. L'équipe de France termine première de son groupe après sa victoire 4 buts 1 hier soir à Boston face à la Norvège. La France affrontera la Suède en 16e de finale mardi soir à New York. Battu par la France et la Norvège, le Sénégal devait réagir face à l'Irak pour croire encore en ses chances de qualification pour les 16e de finale. Et c'est chose faite avec une victoire 5-0. Les Sénégalais sont provisoirement 3e avec 3 points. Plus tôt, la Turquie a battu les États-Unis 3-2, un nul 0-0 entre le Paraguay et l'Australie. Défaite de la Tunisie 3-1 contre les Pays-Bas. Cette nuit, l'Espagne s'est imposée 1-0 face à l'Uruguay qui est éliminé. La Roja termine en tête du groupe H. Le Cap-Vert a concédé le nul 0-0 face à l'Arabie Saoudite et prend la deuxième place. Les Saoudiens, eux, sont éliminés. Ce matin, nul également 1 partout entre l'Égypte et l'Iran. La Belgique a largement battu la Nouvelle-Zélande 5-1. Ce soir, la Croatie affronte le Ghana à 23h. À suivre à la même heure, Panama-Angleterre. Du rugby aujourd'hui avec la finale de Top 14. Elle va opposer ce soir le Stade Toulousain à Montpellier. Coup d'envoi de la rencontre prévue à 21h. La LNR a par ailleurs annoncé une série de mesures afin de lutter contre les effets de la canicule qui pourrait régner sur le Stade de France. L'ouverture des portes sera avancée à 17h15. Un dispositif exceptionnel d'accès à l'eau potable sera également mis en place dans le stade. Du tennis avec le tournoi de Mallorca. La finale va opposer aujourd'hui l'Américain Ethan Quinn à l'Espagnol Alejandro Davidovic. Du côté d'Isbo, le Français Hugo Humbert s'est qualifié pour la finale en s'imposant 7-5-6-3 face à Jack Draper. Il affrontera cet après-midi Zizou Bergs, son adversaire au premier tour à Wimbledon la semaine prochaine. Chez les femmes, la finale de Hombourg va voir s'affronter aujourd'hui la japonaise Naomi Osaka à la tchèque Karolina Muchova. Et de la Formule 1 ce week-end avec le Grand Prix d'Autriche, Kimi Antonelli a dominé hier les deux séances d'essais libres. Départ des essais libres 3 aujourd'hui à 12h30 avant les essais qualificatifs prévus 16h.
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10: Bonjour, le Premier ministre a validé sur proposition de la ministre de la Santé Stéphanie Rist une commande de 30 000 climatiseurs pour les hôpitaux, a fait savoir Matignon. Dans un courrier adressé au maire, Sébastien Lecornu avait fait mention jeudi d'une enveloppe de 100 millions d'euros pour faire face aux besoins urgents de rafraîchissement dans les établissements de santé les plus exposés à la chaleur. Le régime militaire du Burkina Faso a annoncé rompre ses relations diplomatiques avec la France. Dans un communiqué lu à la télévision nationale, le gouvernement a accusé Paris d'activisme incessant contre ses intérêts après plusieurs années de fortes tensions entre les deux pays. Un homme est mort après s'être noyé lors d'une baignade dans le canal Saint-Martin à Paris. Hier, il se baignait à hauteur du quai de Valmy, en dehors de l'espace autorisé. Il n'a pas pu être réanimé et a donc été déclaré décédé. Une enquête en recherche des causes de la mort a été ouverte. A noter que le dernier bilan communiqué vendredi matin par la ministre des Sports faisait état de 55 noyades en France depuis le début de l'épisode caniculaire. Israël et le Liban ont signé un accord cadre sous l'égide des États-Unis à Washington. C'est ce qu'a annoncé le secrétaire d'État américain Marco Rubio à l'issue de plusieurs jours de discussions entre les deux pays. Ce texte a l'ambition d'ouvrir la voie à une paix et une sécurité durable entre les deux pays. Par ailleurs, les États-Unis ont mené hier des frappes contre l'Iran en riposte à l'attaque perpétrée la veille contre un navire commercial qui traversait le détroit d'Ormuz. Des sites de stockage de missiles et de drones iraniens ainsi que des stations radars côtières ont été visés. C'est la fin de ce flash, une très bonne journée à notre écoute.
11: Direction la Moselle, on est en plein après-midi, en plein mois de juillet 2001. Un automobiliste qui vient d'être témoin d'une scène un peu bizarre dans la zone artisanale de Beach appelle les gendarmes. Il a en effet vu une voiture, une Mazda blanche faire demi-tour et partir en trombe avant de tomber sur un vélo accidenté. Les gendarmes débarquent rapidement sur place, on voit bien les traces de freinage, on retrouve également des morceaux d'un clignotant de voiture, mais personne dans les environs. Soudain, une voiture s'arrête devant les gendarmes, l'homme qui en descend en est certain, il s'agit du vélo de sa fille. Et oui, il lui est offert pour son bac de français. On peut donc mettre un nom sur la supposée victime, Karine Schaff, 16 ans. Sauf qu'après avoir fait le tour des hôpitaux, pas de Karine et personne n'a de nouvelles. Sur la selle, on retrouve des traces de gaz lacrymogène. Elle a donc été enlevée. La bonne nouvelle concernant l'enquête, c'est que les morceaux de clignotants retrouvés sur les lieux de l'accident ont parlé. Il s'agit bien d'une Mazda 323 et elle est blanche, comme les traces de peinture retrouvées sur le vélo de Karine. Et il y en a 7000 en circulation sur les deux départements de la Moselle et du Bas-Rhin. L'analyse de la peinture réduit la liste à 100. Et après avoir écarté certains propriétaires, les gendarmes vont voir les autres et arrivent chez un jeune qui habite à Mulhouse. Mais drôle de coïncidence, il habitait à Beach il y a quelques mois. Et sa Mazda est garée juste devant la porte avec un clignotant droit et des pneus tout neufs. Tiens, tiens. Le propriétaire s'appelle Stéphane Kraut. Il a 23 ans. Il vit avec sa compagne de 19 ans, Péroline Garino, et leur bébé de 3 mois. Et si les gendarmes n'étaient pas encore convaincus de l'implication du bonhomme, la visite de la maison va lever leurs derniers doutes. Des articles qui parlent de la disparition de Karine sont bien en évidence sur la table et un annuaire est resté ouvert à la page d'une casse auto, le clignotant. Bon, objectivement, ça fait un peu beaucoup de coïncidences. Et ses pneus, eh bien, il dit qu'il vient de les changer et pile le 23 juillet, soit le lendemain de la disparition de Karine. Le couple est placé en garde à vue et c'est seulement le lendemain matin que Stéphane Kraut passe aux aveux. Au début, il dit que c'est un accident. Il a chargé le corps pour la conduire à l'hôpital, mais en route, il aurait paniqué. Du coup, il a brûlé le corps dans la forêt. Admettons, même si après avoir renversé un cycliste, on décide rarement de brûler son corps. Du coup, il faut retrouver le cadavre et Kraut conduit les gendarmes dans la forêt de Mutterhouse, seulement à 20 minutes en voiture du lieu de l'accident. Et là, on retrouve le corps de Karine, à moitié dénudé, en partie calciné. Près du cadavre, deux préservatifs usagés qui filent tout droit au labo. Stéphane Kraut est évidemment incarcéré alors que sa compagne Péroline Garino est relâchée pour s'occuper de leur bébé. Les résultats de l'autopsie tombent. Karine a subi un traumatisme crânien et a 4 côtes fracturées. Pas à cause de l'accident, non. On l'a écrasée, on l'a maintenue au sol jusqu'à lui enfoncer la cage thoracique. La question qui reste en suspens, c'est l'implication ou non de Péroline. Et c'est finalement face à un journaliste qu'elle va craquer et tout balancer. Stéphane Kraut a bien tué, étranglé et violé Karine. Mais convoquée à la gendarmerie, Péroline Garino dit qu'elle n'était pas là et qu'il lui a raconté. Stéphane a traîné Karine dans la forêt, l'a violée 2 fois, l'a étranglée avec les lanières de son sac à dos avant de brûler son corps. Mais ça fait beaucoup de détails pour quelqu'un qui n'a pas assisté à la scène. Péroline est conduite sur place, une forêt qu'elle connaît bien car apparemment le couple a l'habitude de s'y rendre pour faire des parties de jambes en l'air. Sympa comme endroit pour commettre un crime. Stéphane Kraut, en apprenant que sa copine l'a lâché, l'enfonce à son tour. Il dit qu'elle a acheté l'essence avec lui et qu'ils ont même mis le feu ensemble. Et comble de l'horreur, Léa, leur petite fille de 3 mois, était présente lors de cette macabre virée nocturne. Et les 2 préservatifs retrouvés près du cadavre alors. Eh bien, accrochez-vous, à l'intérieur, on a bien retrouvé l'ADN de Kraut, mais à l'extérieur, sur le premier, l'ADN de Karine, mais sur l'autre, celui de Péroline. Les monstres, ils ont fait l'amour près du cadavre de Karine après l'avoir tué et brûlé. Le procès de Stéphane Kraut et Péroline Garino s'ouvre le 13 novembre 2004 devant la cour d'assises de Metz. On se penche dès le premier jour d'audience sur la personnalité de Stéphane Kraut. Il a été abandonné par sa mère et confié à son grand-père qui l'a à son tour abandonné. Il est même le fruit d'un inceste car son vrai père en fait c'est son grand-père. Et placé à la DAS, il a été adopté à l'âge de 4 ans par les Kraut, des catholiques. Ils sont d'ailleurs là au procès. La mère raconte qu'il ne voulait pas être adopté. À la fête des mères, il lui crachait au visage en disant qu'elle n'était pas sa mère. Ses copains l'appelaient Crotte. Il est rapidement devenu violent et criait la nuit comme un animal. Ses parents l'ont même emmené voir un exorciste. Pour l'avocat général, Stéphane Kraut est un prédateur. C'est un couple diabolique sans humanité. Il est finalement condamné à la réclusion criminelle à perpétuité, assorti d'une peine de sûreté de 22 ans. Péroline Garino, elle, prend 3 ans pour avoir aidé à incendier le cadavre. Stéphane Kraut fait appel. Il est rejugé en février 2006 devant la cour d'assises de Nancy. Un verdict légèrement plus léger. 30 ans de prison, dont 20 avec sûreté. Incarcéré à Sarreguemines, Kraut est libérable depuis 2022. Péroline, elle, a quitté la prison de Fleury-Mérogis en mai 2006 et a refait sa vie dans l'Aube. Elle a d'ailleurs accouché d'une petite fille au printemps 2005 en détention car elle était déjà enceinte de son nouveau compagnon avant son incarcération. En juillet 2021, soit 20 ans après le meurtre de Karine Schaff, une marche blanche a rassemblé près de 150 personnes. La mère de Karine n'a jamais appelé Stéphane Kraut par son nom. Pour elle, il est et restera le monstre.
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11: Votre horoscope de ce samedi 27 juin. Bélier, cette journée, c'est la vôtre. Rien ne vous sera impossible, alors lancez-vous. Taureau, attention, votre impulsivité pourrait vous jouer des tours. Gémeaux, vous prendrez du recul par rapport à votre situation et retrouverez un bel optimisme. Cancer, vous aurez tendance à vous surestimer, spécialement si vous êtes du premier des camps, restez modeste. Lion, vous êtes sympathique et les autres vous le rendent bien, c'est la journée idéale pour exprimer vos sentiments. Vierge, vous vous ferez remarquer par votre esprit créatif, votre obstination et votre intelligence. Balance, votre vie sociale et vos relations amicales seront les 2 éléments essentiels de ce samedi. Scorpion, tout vous réussira, vos démarches et vos initiatives seront couronnées de succès, alors foncez. Sagittaire, des projets importants vont prendre forme et vous permettre de tabler sur un avenir plus serein. Capricorne, vous vous sentirez soulagé de voir enfin des soucis qui vous travaillent trouver des solutions inopinées. Verseau, bonne nouvelle, tous vos éventuels problèmes se dissiperont comme par enchantement. Et poisson épanoui, voilà bien le maître mot du jour. De plus, vous serez à votre aise en toutes circonstances.
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0: La météo de ce lundi à Pornic, ciel très nuageux, temporairement couvert en matinée, averse en fin de matinée, possibilité d'averse cet après-midi, ce soir de belles éclaircies, mais multiplication des nuages, température attendue de 14 à 15 degrés, ressenti 16 au meilleur de la journée, avec une minimale de 11 à 8 heures, ressenti 10 degrés. Marée basse, 0h19, 0m74, 12h36, 0m89,
12: Marie-Août, 5h55 à 5m93 et 18h02, 6m. Coefficient de Marie, 99 et 97. Sur la façade atlantique, maximum de 15 à Cherbourg, 16 à Brest, 15 à Saint-Nazaire, 19 à Nantes, 18 à La Rochelle, 19 à Bordeaux et 18 à Biarritz. Très belle journée à toutes et tous sur Pornic Radio.
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7: Bonjour à tous. La France, frappée par une canicule durable, s'apprête enfin à respirer. Si le mercure va encore frôler les 40 degrés, entraînant une vigilance rouge canicule sur une cinquantaine de départements, des orages sont attendus aujourd'hui, accompagnés de grêle, de fortes rafales de vent et de pluies intenses localement qui devraient progressivement faire redescendre les températures. Les orages vont se prolonger demain, notamment pour les Alpes et la Corse, qui seront maintenus en vigilance orange. Dans le sud-est, en revanche, de très fortes chaleurs devraient résister en début de semaine prochaine. La ministre de la Santé a affirmé hier à s'attendre à une vague de décès dans les prochains jours liée à la canicule exceptionnelle par son intensité et sa durée, redoutant notamment la survenue de décès à domicile. Hier soir, un homme s'est noyé dans le canal Saint-Martin à Paris alors qu'il se baignait en dehors de l'espace autorisé. D'après le dernier bilan, 55 noyades sont à déplorer en France depuis le début de l'épisode caniculaire. Une vingtaine de tonnes de glaçons ont été distribuées ces derniers jours aux pompiers de Paris, notamment par Carrefour et Picard, pour faire face aux conséquences de la canicule extrême qui s'abat sur la capitale. Par ailleurs, le bébé de 18 mois retrouvé mardi dans une voiture stationnée sur le campus universitaire de l'hôpital de la Timone de Marseille en état d'hyperthermie et évacué en urgence à l'hôpital est finalement décédé. La femme de Jérôme Barella, suspectée du meurtre de Liana dans le Gers, a déposé plainte pour viol et violence conjugale contre son mari. Jérôme Barella avait fait l'objet de plaintes pour viol sur mineur en 2022 et 2025, notamment celle d'une enfant de 11 ans qui a déclaré avoir été violée une cinquantaine de fois entre septembre 2024 et avril 2025 par Jérôme Barella. Son frère et son père sont également mis en cause dans d'autres affaires de pédocriminalité ou de viol sur conjoint. Du rugby aujourd'hui avec la finale du top 14. Elle va opposer ce soir le Stade Toulousain à Montpellier à partir de 21h. La LNR a annoncé une série de mesures afin de lutter contre les effets de la canicule qui pourrait régner sur le Stade de France. L'ouverture des portes sera avancée à 17h15. Un dispositif exceptionnel d'accès à l'eau potable sera mis en place.
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0: Bonjour, excellent. Samedi 27 juin 2026, bonne fête aux Fernands qui sont à l'honneur aujourd'hui. Et c'est la journée mondiale des micro, petites et moyennes entreprises. Dans l'éphéméride de cette journée, Urgence débarquée sur le petit écran en 1996, le 27 juin 96, il y a donc déjà 30 ans, avec George Clooney à ses débuts, donc c'était sur France 2. Et puis bon anniversaire à vous les natifs du 27 juin, vous êtes les mêmes jours qu'Isabelle Adjani qui fête ses 71 ans. Très bon anniversaire également à Benoît Poher du groupe Kyo qui fête ses 47 ans. Excellente journée, bon samedi 27 juin.
1: La météo pour ce dimanche 28 juin, la dégradation orageuse concerne un axe allant du sud-ouest à la Belgique. Il s'accompagne localement de grêle et de violentes rafales de vent et les fortes chaleurs de plus en plus lourdes dans l'est avec la menace d'orage en soirée. Les températures pour ce dimanche matin, 17 degrés pour Brest et Cherbourg, 21 à Lille, 22 degrés pour Orléans et Toulouse, 21 également pour Biarritz et Bordeaux, 25 degrés pour Lyon et 27 pour Strasbourg. Et pour ce dimanche après-midi, entre 20 et encore 35 degrés sur la moitié nord, il fera 20 en Bretagne, 22 sur la Normandie, 26 degrés attendus sur les Hauts-de-France, 29 en région parisienne et en centre-val de Loire, 34 degrés encore en Bourgogne, 35 sur le Grand Est, et dans la moitié sud, entre 26 et 35 degrés. Il fera 26 à 27 sur la Nouvelle-Aquitaine, 32 degrés sur la Corse et l'Occitanie, entre 31 et 34 sur le golfe du Lion, 34 à 36 sur la Côte d'Azur et en Vallée du Rhône.
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3: Bonjour à tous, on commence par la Coupe du Monde de football portée par un triplé d'Ousmane Dembélé. L'équipe de France termine première de son groupe après sa victoire 4-1 hier soir à Boston face à la Norvège. La France affrontera la Suède en 16e de finale mardi soir à New York. Battu par la France et la Norvège, le Sénégal devait réagir face à l'Irak pour croire encore en ses chances de qualification pour les 16e de finale. Et c'est chose faite avec une victoire 5-0. Les Sénégalais sont provisoirement 3e avec 3 points. Plus tôt, la Turquie a battu les États-Unis États-Unis 3-2, un nul 0-0 entre le Paraguay et l'Australie, défaite de la Tunisie 3-1 contre les Pays-Bas. Cette nuit, l'Espagne s'est imposée 1-0 face à l'Uruguay qui est éliminé. La Roja termine en tête du groupe H. Le Cap-Vert a concédé le nul 0-0 face à l'Arabie Saoudite et prend la deuxième place. Les Saoudiens, eux, sont éliminés. Ce matin, nul également un partout entre l'Égypte et l'Iran. La Belgique a largement battu la Nouvelle-Zélande 5-1. Ce soir, la Croatie affronte le Ghana à 23h. À suivre à la même heure, Panama-Angleterre. Du rugby aujourd'hui avec la finale de Top 14. Elle va opposer ce soir le Stade Toulousain à Montpellier. Coup d'envoi de la rencontre prévue à 21h. La LNR a par ailleurs annoncé une série de mesures afin de lutter contre les effets de la canicule qui pourrait régner sur le Stade de France. L'ouverture des portes sera avancée à 17h15. Un dispositif exceptionnel d'accès à l'eau potable sera également mis en place dans le stade. Du tennis avec le tournoi de Mallorca. La finale va opposer aujourd'hui l'Américain Ethan Quinn à l'Espagnol Alejandro Davidovic. Du côté d'Eastbourne, le Français Hugo Humbert s'est qualifié pour la finale en s'imposant 7-5-6-3 face à Jack Draper. Il affrontera cet après-midi Zizou Bergs, son adversaire au premier tour à Wimbledon la semaine prochaine. Chez les femmes, la finale de Hombourg va voir s'affronter aujourd'hui la japonaise Naomi Osaka à la tchèque Karolina Muchova. Et de la Formule 1 ce week-end avec le Grand Prix d'Autriche. Kimi Antonelli a dominé hier les deux séances d'essais libres. Départ des essais libres 3 aujourd'hui à 12h30 avant les essais qualificatifs prévus à 16h.
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10: Bonjour, le Premier ministre a validé sur proposition de la ministre de la Santé Stéphanie Rist une commande de 30 000 climatiseurs pour les hôpitaux, a fait savoir Matignon. Dans un courrier adressé au maire, Sébastien Lecornu avait fait mention jeudi d'une enveloppe de 100 millions d'euros pour faire face aux besoins urgents de rafraîchissement dans les établissements de santé les plus exposés à la chaleur. Le régime militaire du Burkina Faso a annoncé rompre ses relations diplomatiques avec la France. Dans un communiqué lu à la télévision nationale, le gouvernement a accusé Paris d'activisme incessant contre ses intérêts après plusieurs années de fortes tensions entre les deux pays. Un homme est mort après s'être noyé lors d'une baignade dans le canal Saint-Martin à Paris. Hier, il se baignait à hauteur du quai de Valmy, en dehors de l'espace autorisé. Il n'a pas pu être réanimé et a donc été déclaré décédé. Une enquête en recherche des causes de la mort a été ouverte. À noter que le dernier bilan communiqué vendredi matin par la ministre des Sports faisait état de 55 noyades en France depuis le début de l'épisode caniculaire. Israël et le Liban ont signé un accord cadre sous l'égide des États-Unis à Washington. C'est ce qu'a annoncé le secrétaire d'État américain Marco Rubio à l'issue de plusieurs jours de discussions entre les deux pays. Ce texte a l'ambition d'ouvrir la voie à une paix et une sécurité durable entre les deux pays. Par ailleurs, les États-Unis ont mené hier des frappes contre l'Iran en riposte à l'attaque perpétrée la veille contre un navire commercial qui traversait le détroit d'Ormuz. Des sites de stockage de missiles et de drones iraniens ainsi que des stations radières côtières ont été visées. C'est la fin de ce flash, une très bonne journée à notre écoute.
11: Direction la Moselle, on est en plein après-midi, en plein mois de juillet 2001. Un automobiliste qui vient d'être témoin d'une scène un peu bizarre dans la zone artisanale de Beach appelle les gendarmes. Il a en effet vu une voiture, une Mazda blanche faire demi-tour et partir en trombe avant de tomber sur un vélo accidenté. Les gendarmes débarquent rapidement sur place, on voit bien les traces de freinage, on retrouve également des morceaux d'un clignotant de voiture, mais personne dans les environs. Soudain, une voiture s'arrête devant les gendarmes, l'homme qui en descend en est certain, il s'agit du vélo de sa fille. Et oui, il lui est offert pour son bac de français. On peut donc mettre un nom sur la supposée victime, Karine Schaff, 16 ans. Sauf qu'après avoir fait le tour des hôpitaux, pas de Karine et personne n'a de nouvelles. Sur la selle, on retrouve des traces de gaz lacrymogène. Elle a donc été enlevée. La bonne nouvelle concernant l'enquête, c'est que les morceaux de clignotants retrouvés sur les lieux de l'accident ont parlé. Il s'agit bien d'une Mazda 323 et elle est blanche, comme les traces de peinture retrouvées sur le vélo de Karine. Et il y en a 7000 en circulation sur les deux départements de la Moselle et du Bas-Rhin. L'analyse de la peinture réduit la liste à 100. Et après avoir écarté certains propriétaires, les gendarmes vont voir les autres et arrivent chez un jeune qui habite à Mulhouse. Mais drôle de coïncidence, il habitait à Beach il y a quelques mois. Et sa Mazda est garée juste devant la porte avec un clignotant droit et des pneus tout neufs. Tiens. Le propriétaire s'appelle Stéphane Kraut. Il a 23 ans. Il vit avec sa compagne de 19 ans, Péroline Garino, et leur bébé de 3 mois. Et si les gendarmes n'étaient pas encore convaincus de l'implication du bonhomme, la visite de la maison va lever leurs derniers doutes. Des articles qui parlent de la disparition de Karine sont bien en évidence sur la table et un annuaire est resté ouvert à la page d'une casse auto, le clignotant. Bon, objectivement, ça fait un peu beaucoup de coïncidences. Et ses pneus, eh bien, il dit qu'il vient de les changer et pile le 23 juillet, soit le lendemain de la disparition de Karine. Le couple est placé en garde à vue et c'est seulement le lendemain matin que Stéphane Kraut passe aux aveux. Au début, il dit que c'est un accident. Il a chargé le corps pour la conduire à l'hôpital, mais en route, il aurait paniqué. Du coup, il a brûlé le corps dans la forêt. Admettons, même si après avoir renversé un cycliste, on décide rarement de brûler son corps. Du coup, il faut retrouver le cadavre et Kraut conduit les gendarmes dans la forêt de Mutterhouse, seulement à 20 minutes en voiture du lieu de l'accident. Et là, on retrouve le corps de Karine, à moitié dénudé, en partie calciné. Près du cadavre, deux préservatifs usagés qui filent tout droit au labo. Stéphane Kraut est évidemment incarcéré alors que sa compagne Péroline Garino est relâchée pour s'occuper de leur bébé. Les résultats de l'autopsie tombent. Karine a subi un traumatisme crânien et a quatre côtes fracturées. Pas à cause de l'accident, non. On l'a écrasée, on l'a maintenue au sol jusqu'à lui enfoncer la cage thoracique. La question qui reste en suspens, c'est l'implication ou non de Péroline. Et c'est finalement face à un journaliste qu'elle va craquer et tout balancer. Stéphane Kraut a bien tué, étranglé et violé Karine. Mais convoquée à la gendarmerie, Péroline Garino dit qu'elle n'était pas là et qu'il lui a raconté. Stéphane a traîné Karine dans la forêt, l'a violée deux fois, l'a étranglée avec les lanières de son sac à dos avant de brûler son corps. Mais ça fait beaucoup de détails pour quelqu'un qui n'a pas assisté à la scène. Péroline est conduite sur place, une forêt qu'elle connaît bien car apparemment le couple a l'habitude de s'y rendre pour faire des parties de jambes en l'air. Sympa comme endroit pour commettre un crime. Stéphane Kraut, en apprenant que sa copine l'a lâché, l'enfonce à son tour. Il dit qu'elle a acheté l'essence avec lui et qu'ils ont même mis le feu ensemble. Et comble de l'horreur, Léa, leur petite fille de 3 mois, était présente lors de cette macabre virée nocturne. Et les deux préservatifs retrouvés près du cadavre alors. Eh bien, accrochez-vous, à l'intérieur, on a bien retrouvé l'ADN de Kraut, mais à l'extérieur, sur le premier, l'ADN de Karine, mais sur l'autre, celui de Péroline. Les monstres, ils ont fait l'amour près du cadavre de Karine après l'avoir tué et brûlé. Le procès de Stéphane Kraut et Péroline Garino s'ouvre le 13 novembre 2004 devant la cour d'assises de Metz. On se penche dès le premier jour d'audience sur la personnalité de Stéphane Kraut. Il a été abandonné par sa mère et confié à son grand-père qui l'a à son tour abandonné. Il est même le fruit d'un inceste car son vrai père en fait c'est son grand-père. Et placé à la DAS, il a été adopté à l'âge de 4 ans par les Kraut, des catholiques. Ils sont d'ailleurs là au procès. La mère raconte qu'il ne voulait pas être adopté. À la fête des mères, il lui crachait au visage en disant qu'elle n'était pas sa mère. Ses copains l'appelait Crotte. Il est rapidement devenu violent et criait la nuit comme un animal. Ses parents l'ont même emmené voir un exorciste. Pour l'avocat général, Stéphane Crotte est un prédateur. C'est un couple diabolique sans humanité. Il est finalement condamné à la réclusion criminelle à perpétuité, assorti d'une peine de sûreté de 22 ans. Péroline Garino, elle, prend 3 ans pour avoir aidé à incendier le cadavre. Stéphane Crotte fait appel. Il est rejugé en février 2006 devant la cour d'assises de Nancy. Un verdict légèrement plus léger. 30 ans de prison, dont 20 avec sûreté. Incarcéré à Sarreguemines, Crotte est libérable depuis 2022. Péroline, elle, a quitté la prison de Fleury-Mérogis en mai 2006 et a refait sa vie dans l'Aube. Elle a d'ailleurs accouché d'une petite fille au printemps 2005 en détention, car elle était déjà enceinte de son nouveau compagnon avant son incarcération. En juillet 2021, soit 20 ans après le meurtre de Karine Schaff, une marche blanche a rassemblé près de 150 personnes. La mère de Karine n'a jamais appelé Stéphane Crotte par son nom. Pour elle, il est et restera le monstre.
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11: Votre horoscope de ce samedi 27 juin, Bélier, cette journée c'est la vôtre, rien ne vous sera impossible, alors lancez-vous. Taureau, attention, votre impulsivité pourrait vous jouer des tours. Gémeaux, vous prendrez du recul par rapport à votre situation et retrouverez un bel optimisme. Cancer, vous aurez tendance à vous surestimer, spécialement si vous êtes du premier décan, restez modeste. Lion, vous êtes sympathique et les autres vous le rendent bien, c'est la journée idéale pour exprimer vos sentiments. Vierge, vous vous ferez remarquer par votre esprit créatif, votre obstination et votre intelligence. Balance, votre vie sociale et vos relations amicales seront les deux éléments essentiels de ce samedi. Scorpion, tout vous réussira, vos démarches et vos initiatives seront couronnées de succès, alors foncez. Sagittaire, des projets importants vont prendre forme et vous permettre de tabler sur un avenir plus serein. Capricorne, vous vous sentirez soulagé de voir enfin des soucis qui vous travaillent trouver des solutions inopinées. Verseau, bonne nouvelle, tous vos éventuels problèmes se dissiperont comme par enchantement. Et poisson épanoui, voilà bien le maître mot du jour. De plus, vous serez à votre aise en toutes circonstances.
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12: La météo de ce jeudi à Pornic, beau temps peu nuageux, ce soir léger passage nuageux, température attendue de 35 à 36 degrés, ressenti 41 au meilleur de la journée avec une minimale de 28 à 8 heures, ressenti 30 degrés, marée haute 2h23, 4m55, 14h42, 4m70, marée basse 8h23, 2m14 et 20h46, 2m15, coefficient de marée 46 et 47. Sur la façade atlantique, maximum de 29 à Cherbourg, 33 à Brest, 31 à Saint-Nazaire, 37 à Nantes, 30 à La Rochelle, 38 à Bordeaux et 28 pour Biarritz. Très belle journée à toutes et tous et prenez soin de vous.
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7: Bonjour à tous. La France, frappée par une canicule durable, s'apprête enfin à respirer. Si le mercure va encore frôler les 40 degrés, entraînant une vigilance rouge canicule sur une cinquantaine de départements, des orages sont attendus aujourd'hui, accompagnés de grêle, de fortes rafales de vent et de pluies intenses localement qui devraient progressivement faire redescendre les températures. Les orages vont se prolonger demain, notamment pour les Alpes et la Corse, qui seront maintenus en vigilance orange. Dans le sud-est, en revanche, de très fortes chaleurs devraient résister en début de semaine prochaine. La ministre de la Santé a affirmé hier à s'attendre à une vague de décès dans les prochains jours liée à la canicule exceptionnelle par son intensité et sa durée, redoutant notamment la survenue de décès à domicile. Hier soir, un homme s'est noyé dans le canal Saint-Martin à Paris alors qu'il se baignait en dehors de l'espace autorisé. D'après le dernier bilan, 55 noyades sont à déplorer en France depuis le début de l'épisode caniculaire. Une vingtaine de tonnes de glaçons ont été distribuées ces derniers jours aux pompiers de Paris, notamment par Carrefour et Picard, pour faire face aux conséquences de la canicule extrême qui s'abat sur la capitale. Par ailleurs, le bébé de 18 mois retrouvé mardi dans une voiture stationnée sur le campus universitaire de l'hôpital de la Timone de Marseille en état d'hyperthermie et évacué en urgence à l'hôpital est finalement décédé. La femme de Jérôme Barella, suspectée du meurtre de Liana dans le Gers, a déposé plainte pour viol et violence conjugale contre son mari. Jérôme Barella avait fait l'objet de plaintes pour viol sur mineur en 2022 et 2025, notamment celle d'une enfant de 11 ans qui a déclaré avoir été violée une cinquantaine de fois entre septembre 2024 et avril 2025 par Jérôme Barella. Son frère et son père sont également mis en cause dans d'autres affaires de pédocriminalité ou de viol sur conjoint.
16: Du rugby aujourd'hui avec la finale du top 14. Elle va opposer ce soir le Stade Toulousain à Montpellier à partir de 21h. La LNR a annoncé une série de mesures afin de lutter contre les effets de la canicule qui pourrait régner sur le Stade de France. L'ouverture des portes sera avancée à 17h15. Un dispositif exceptionnel d'accès à l'eau potable sera mis en place.
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0: Bonjour, excellent. Samedi 27 juin 2026, bonne fête aux Fernands qui sont à l'honneur aujourd'hui. Et c'est la journée mondiale des micro, petites et moyennes entreprises. Dans l'éphéméride de cette journée, Urgence débarquait sur le petit écran en 1996, le 27 juin 96, il y a donc déjà 30 ans, avec George Clooney à ses débuts, donc c'était sur France 2. Et puis bon anniversaire à vous les natifs du 27 juin, vous êtes les mêmes jours qu'Isabelle Adjani qui fête ses 71 ans. Très bon anniversaire également à Benoît Poher du groupe Kyo qui fête ses 47 ans. Excellente journée, bon samedi 27 juin.
1: La météo pour ce dimanche 28 juin, la dégradation orageuse concerne un axe allant du sud-ouest à la Belgique. Il s'accompagne localement de grêles et de violentes rafales de vent et les fortes chaleurs de plus en plus lourdes dans l'est avec la menace d'orage en soirée. Les températures pour ce dimanche matin, 17 degrés pour Brest et Cherbourg, 21 à Lille, 22 degrés pour Orléans et Toulouse, 21 également pour Biarritz et Bordeaux, 25 degrés pour Lyon et 27 pour Strasbourg. Et pour ce dimanche après-midi, entre 20 et encore 35 degrés sur la moitié nord. Il fera 20 en Bretagne, 22 sur la Normandie, 26 degrés attendus sur les Hauts-de-France, 29 en région parisienne et en centre-val de Loire, 34 degrés encore en Bourgogne, 35 sur le Grand Est. Et dans la moitié sud, entre 26 et 35 degrés. Il fera 26 à 27 sur la Nouvelle-Aquitaine, 32 degrés sur la Corse et l'Occitanie, entre 31 et 34 sur le golfe du Lion, 34 à 36 sur la Côte d'Azur et en vallée du Rhône.
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3: Bonjour à tous, on commence par la Coupe du Monde de football portée par un triplé d'Ousmane Dembélé. L'équipe de France termine première de son groupe après sa victoire 4-1 hier soir à Boston face à la Norvège. La France affrontera la Suède en 16e de finale mardi soir à New York. Battu par la France et la Norvège, le Sénégal devait réagir face à l'Irak pour croire encore en ses chances de qualification pour les 16e de finale. Et c'est chose faite avec une victoire 5-0. Les Sénégalais sont provisoirement 3e avec 3 points. Plus tôt, la Turquie a battu les États-Unis 3-2, un nul 0-0 entre le Paraguay et l'Australie. Défaite de la Tunisie 3-1 contre les Pays-Bas. Cette nuit, l'Espagne s'est imposée 1-0 face à l'Uruguay qui est éliminé. La Roja termine en tête du groupe H. Le Cap-Vert a concédé le nul 0-0 face à l'Arabie Saoudite et prend la deuxième place. Les Saoudiens, eux, sont éliminés. Ce matin, nul également 1 partout entre l'Égypte et l'Iran. La Belgique a largement battu la Nouvelle-Zélande 5-1. Ce soir, la Croatie affronte le Ghana à 23h. À suivre à la même heure, Panama-Angleterre. Du rugby aujourd'hui avec la finale de Top 14. Elle va opposer ce soir le Stade Toulousain à Montpellier. Coup d'envoi de la rencontre prévu à 21h. La LNR a par ailleurs annoncé une série de mesures afin de lutter contre les effets de la canicule qui pourrait régner sur le Stade de France. L'ouverture des portes sera avancée à 17h15. Un dispositif exceptionnel d'accès à l'eau potable sera également mis en place dans le stade. Du tennis avec le tournoi de Mallorca. La finale va opposer aujourd'hui l'Américain Ethan Quinn à l'Espagnol Alejandro Davidovic. Du côté d'Isbo, le Français Hugo Humbert s'est qualifié pour la finale en s'imposant 7-5-6-3 face à Jack Draper. Il affrontera cet après-midi Zizou Bergs, son adversaire au premier tour à Wimbledon la semaine prochaine. Chez les femmes, la finale de Hombourg va voir s'affronter aujourd'hui la japonaise Naomi Osaka à la tchèque Karolina Muchova. Et de la Formule 1 ce week-end avec le Grand Prix d'Autriche, Kimi Antonelli a dominé hier les deux séances d'essais libres. Départ des essais libres 3 aujourd'hui à 12h30 avant les essais qualificatifs prévus 16h.
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0: La météo de ce samedi à Pornic, ciel variable avec possibilité de développement de foyers orageux, averses faibles toute la journée. Ce soir, ciel peu nuageux, température attendue de 26 à 27 degrés, ressenti 37 au milieu de la journée avec une minimale de 22 à 8 heures, ressenti 24 degrés. Marée haute 3h39, 4m71, 15h53, 5m03, marée basse 10h06, 2m05 et 22h27, 2m04, coefficient de marée 54 et 56. Sur la façade atlantique, maximum de 26 à Cherbourg, 24 à Brest, 27 à Saint-Nazaire, 33 à Nantes, 28 à La Rochelle, 37 à Bordeaux et 27 pour Biarritz. Très belle journée à toutes et tous et excellent week-end.
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19: Saint-Nazaire, le mois des fiertés bat son plein avec une mobilisation portée par la jeunesse. À l'occasion de la semaine des fiertés, organisée du 20 au 27 juin, la ville et l'espace jeunesse La Source proposent une série d'actions pour sensibiliser aux enjeux LGBTQIA+, lutter contre les discriminations et célébrer la diversité. Cette initiative est née directement de la volonté des jeunes de La Source. En début d'année, plusieurs d'entre eux ont exprimé leur souhait de s'engager davantage autour des questions d'égalité et de respect des différences. Ensemble, ils ont ainsi construit une programmation participative faite d'ateliers, de rencontres associatives, de jeux et de temps d'échange. Le temps fort de cette mobilisation est la création d'un guide inédit intitulé « Décode la Pride » réalisé par une apprentie du service jeunesse avec la participation des jeunes. Ce livret propose des repères historiques, des explications sur les identités et orientations sexuelles, une présentation des différents drapeaux LGBTQIA+, ainsi que des contenus ludiques. Son objectif, informer, déconstruire les préjugés et favoriser le dialogue. Le guide est édité à 800 exemplaires et sera distribué dans de nombreux lieux publics de la ville, notamment les médiathèques, les établissements scolaires et les maisons de quartier. Une version numérique est également disponible en téléchargement. Cette mobilisation intervient dans un contexte où les discriminations demeurent une réalité. Selon les chiffres relayés par Oxfam France, une agression LGBTphobe est recensée tous les 3 jours dans le pays et un quart des victimes ont moins de 25 ans. Enfin, les jeunes nazériens ont également participé à la Pride Estuaire et au village associatif local en proposant des actions de sensibilisation auprès du grand public.
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10: Bonjour, le Premier ministre a validé sur proposition de la ministre de la Santé, Stéphanie Rist, une commande de 30 000 climatiseurs pour les hôpitaux, a fait savoir Matignon. Dans un courrier adressé au maire, Sébastien Lecornu avait fait mention jeudi d'une enveloppe de 100 millions d'euros pour faire face aux besoins urgents de rafraîchissement dans les établissements de santé les plus exposés à la chaleur. Le régime militaire du Burkina Faso a annoncé rompre ses relations diplomatiques avec la France. Dans un communiqué lu à la télévision nationale, le gouvernement a accusé Paris d'activisme incessant contre ses intérêts après plusieurs années de fortes tensions entre les deux pays. Un homme est mort après s'être noyé lors d'une baignade dans le canal Saint-Martin à Paris. Hier, il se baignait à hauteur du quai de Valmy, en dehors de l'espace autorisé. Il n'a pas pu être réanimé et a donc été déclaré décédé. Une enquête en recherche des causes de la mort a été ouverte. À noter que le dernier bilan communiqué vendredi matin par la ministre des Sports faisait état de 55 noyades en France depuis le début de l'épisode caniculaire. Israël et le Liban ont signé un accord cadre sous l'égide des États-Unis à Washington. C'est ce qu'a annoncé le secrétaire d'État américain Marco Rubio à l'issue de plusieurs jours de discussions entre les deux pays. Ce texte a l'ambition d'ouvrir la voie à une paix et une sécurité durable entre les deux pays. Par ailleurs, les États-Unis ont mené hier des frappes contre l'Iran en riposte à l'attaque perpétrée la veille contre un navire commercial qui traversait le détroit d'Ormuz. Des sites de stockage de missiles et de drones iraniens ainsi que des stations radières côtières ont été visés. C'est la fin de ce flash, une très bonne journée à notre écoute.
11: Direction la Moselle, on est en plein après-midi, en plein mois de juillet 2001. Un automobiliste qui vient d'être témoin d'une scène un peu bizarre dans la zone artisanale de Beach appelle les gendarmes. Il a en effet vu une voiture, une Mazda blanche faire demi-tour et partir en trombe avant de tomber sur un vélo accidenté. Les gendarmes débarquent rapidement sur place, on voit bien les traces de freinage, on retrouve également des morceaux d'un clignotant de voiture, mais personne dans les environs. Soudain, une voiture s'arrête devant les gendarmes, l'homme qui en descend en est certain, il s'agit du vélo de sa fille. Et oui, il lui est offert pour son bac de français. On peut donc mettre un nom sur la supposée victime, Karine Schaff, 16 ans. Sauf qu'après avoir fait le tour des hôpitaux, pas de Karine et personne n'a de nouvelles. Sur la selle, on retrouve des traces de gaz lacrymogène. Elle a donc été enlevée. La bonne nouvelle concernant l'enquête, c'est que les morceaux de clignotant retrouvés sur les lieux de l'accident ont parlé. Il s'agit bien d'une Mazda 323 et elle est blanche, comme les traces de peinture retrouvées sur le vélo de Karine. Et il y en a 7000 en circulation sur les deux départements de la Moselle et du Bas-Rhin. L'analyse de la peinture réduit la liste à 100. Et après avoir écarté certains propriétaires, les gendarmes vont voir les autres et arrivent chez un jeune qui habite à Mulhouse. Mais drôle de coïncidence, il habitait à Beach il y a quelques mois. Et sa Mazda est garée juste devant la porte avec un clignotant droit et des pneus tout neufs. Tiens. Le propriétaire s'appelle Stéphane Kraut. Il a 23 ans. Il vit avec sa compagne de 19 ans, Péroline Garino, et leur bébé de 3 mois. Et si les gendarmes n'étaient pas encore convaincus de l'implication du bonhomme, la visite de la maison va lever leurs derniers doutes. Des articles qui parlent de la disparition de Karine sont bien en évidence sur la table et un annuaire est resté ouvert à la page d'une casse auto, le clignotant. Bon, objectivement, ça fait un peu beaucoup de coïncidences. Et ses pneus, eh bien, il dit qu'il vient de les changer et pile le 23 juillet, soit le lendemain de la disparition de Karine. Le couple est placé en garde à vue et c'est seulement le lendemain matin que Stéphane Kraut passe aux aveux. Au début, il dit que c'est un accident. Il a chargé le corps pour la conduire à l'hôpital, mais en route, il aurait paniqué. Du coup, il a brûlé le corps dans la forêt. Admettons, même si après avoir renversé un cycliste, on décide rarement de brûler son corps. Du coup, il faut retrouver le cadavre et Kraut conduit les gendarmes dans la forêt de Mutterhouse, seulement à 20 minutes en voiture du lieu de l'accident. Et là, on retrouve le corps de Karine, à moitié dénudé, en partie calciné. Près du cadavre, deux préservatifs usagés qui filent tout droit au labo. Stéphane Kraut est évidemment incarcéré alors que sa compagne Péroline Garino est relâchée pour s'occuper de leur bébé. Les résultats de l'autopsie tombent. Karine a subi un traumatisme crânien et a quatre côtes fracturées. Pas à cause de l'accident, non. On l'a écrasée, on l'a maintenue au sol jusqu'à lui enfoncer la cage thoracique. La question qui reste en suspens, c'est l'implication ou non de Péroline. Et c'est finalement face à un journaliste qu'elle va craquer et tout balancer. Stéphane Kraut a bien tué, étranglé et violé Karine. Mais convoquée à la gendarmerie, Péroline Garino dit qu'elle n'était pas là et qu'il lui a raconté. Stéphane a traîné Karine dans la forêt, l'a violée deux fois, l'a étranglée avec les lanières de son sac à dos avant de brûler son corps. Mais ça fait beaucoup de détails pour quelqu'un qui n'a pas assisté à la scène. Péroline est conduite sur place, une forêt qu'elle connaît bien car apparemment le couple a l'habitude de s'y rendre pour faire des parties de jambes en l'air. Sympa comme endroit pour commettre un crime. Stéphane Kraut, en apprenant que sa copine l'a lâché, l'enfonce à son tour. Il dit qu'elle a acheté l'essence avec lui et qu'ils ont même mis le feu ensemble. Et comble de l'horreur, Léa, leur petite fille de 3 mois, était présente lors de cette macabre virée nocturne. Et les deux préservatifs retrouvés près du cadavre alors. Eh bien, accrochez-vous, à l'intérieur, on a bien retrouvé l'ADN de Kraut, mais à l'extérieur, sur le premier, l'ADN de Karine, mais sur l'autre, celui de Péroline. Les monstres, ils ont fait l'amour près du cadavre de Karine après l'avoir tué et brûlé. Le procès de Stéphane Kraut et Péroline Garino s'ouvre le 13 novembre 2004 devant la cour d'assises de Metz. On se penche dès le premier jour d'audience sur la personnalité de Stéphane Kraut. Il a été abandonné par sa mère et confié à son grand-père qui l'a à son tour abandonné. Il est même le fruit d'un inceste car son vrai père en fait c'est son grand-père. Et placé à la DAS, il a été adopté à l'âge de 4 ans par les Kraut, des catholiques. Ils sont d'ailleurs là au procès. La mère raconte qu'il ne voulait pas être adopté. À la fête des mères, il lui crachait au visage en disant qu'elle n'était pas sa mère. Ses copains l'appelaient Crotte. Il est rapidement devenu violent et criait la nuit comme un animal. Ses parents l'ont même emmené voir un exorciste. Pour l'avocat général, Stéphane Kraut est un prédateur. C'est un couple diabolique sans humanité. Il est finalement condamné à la réclusion criminelle à perpétuité, assorti d'une peine de sûreté de 22 ans. Péroline Garino, elle, prend 3 ans pour avoir aidé à incendier le cadavre. Stéphane Kraut fait appel. Il est rejugé en février 2006 devant la cour d'assises de Nancy. Un verdict légèrement plus léger. 30 ans de prison, dont 20 avec sûreté. incarcéré à Sarreguemines-Kraut et libérable depuis 2022. Péroline, elle, a quitté la prison de Fleury-Mérogis en mai 2006 et a refait sa vie dans l'Aube. Elle a d'ailleurs accouché d'une petite fille au printemps 2005 en détention car elle était déjà enceinte de son nouveau compagnon avant son incarcération. En juillet 2021, soit 20 ans après le meurtre de Karine Schaff, une marche blanche a rassemblé près de 150 personnes. La mère de Karine n'a jamais appelé Stéphane Kraut par son nom. Pour elle, il est et restera le monstre.
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11: Votre horoscope de ce samedi 27 juin. Bélier, cette journée, c'est la vôtre. Rien ne vous sera impossible, alors lancez-vous.
20: Taureau, attention, votre impulsivité pourrait vous jouer des tours.
11: Gémeaux, vous prendrez du recul par rapport à votre situation et retrouverez un bel optimisme.
20: Cancer, vous aurez tendance à vous surestimer, spécialement si vous êtes du premier des camps, restez modeste.
11: Lion, vous êtes sympathique et les autres vous le rendent bien, c'est la journée idéale pour exprimer vos sentiments.
20: Vierge, vous vous ferez remarquer par votre esprit créatif, votre obstination et votre intelligence.
11: Balance, votre vie sociale et vos relations amicales seront les deux éléments essentiels de ce samedi.
20: Scorpion, tout vous réussira, vos démarches et vos initiatives seront couronnées de succès, alors foncez.
11: Sagittaire, des projets importants vont prendre forme et vous permettre de tabler sur un avenir plus serein.
20: Capricorne, vous vous sentirez soulagé de voir enfin des soucis qui vous travaillent trouver des solutions inopinées.
11: Verseau, bonne nouvelle, tous vos éventuels problèmes se dissiperont comme par enchantement.
20: Et poisson épanoui, voilà bien le maître mot du jour. De plus, vous serez à votre aise en toutes circonstances.
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12: La météo de ce dimanche à Pornic, alternance de larges éclaircies et de passages nuageux plutôt denses en matinée, possibilité de quelques gouttes en matinée, pas de précipitation cet après-midi. Ce soir, léger passage nuageux, température attendue de 22 à 23 degrés, ressenti 30 au meilleur de la journée, avec une minimale de 22 à 20 à 8 heures, ressenti 22 degrés. Marée haute, 4h19, 4m84, 16h31, 5m19, marée basse, 10h49, 1m99 et 23h11, 1m95, coefficient de marée, 59 et 60. Sur la façade atlantique, maximum de 21 à Cherbourg, 19 à Brest, 23 à Saint-Nazaire, 25 à Nantes, 24 à La Rochelle, 27 à Bordeaux et 25 pour Biarritz. Très belle journée et excellent dimanche.
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16: Bonjour à tous. La France, frappée par une canicule durable, s'apprête enfin à respirer. Si le mercure va encore frôler les 40 degrés, entraînant une vigilance rouge canicule sur une cinquantaine de départements, des orages sont attendus aujourd'hui, accompagnés de grêle, de fortes rafales de vent et de pluies intenses localement qui devraient progressivement faire redescendre les températures. Les orages vont se prolonger demain, notamment pour les Alpes et la Corse, qui seront maintenus en vigilance orange. Dans le sud-est, en revanche, de très fortes chaleurs devraient résister en début de semaine prochaine. La ministre de la Santé a affirmé hier à s'attendre à une vague de décès dans les prochains jours liée à la canicule exceptionnelle par son intensité et sa durée, redoutant notamment la survenue de décès à domicile. Hier soir, un homme s'est noyé dans le canal Saint-Martin à Paris alors qu'il se baignait en dehors de l'espace autorisé. D'après le dernier bilan, 55 noyades sont à déplorer en France depuis le début de l'épisode caniculaire. Une vingtaine de tonnes de glaçons ont été distribuées ces derniers jours aux pompiers de Paris, notamment par Carrefour et Picard, pour faire face aux conséquences de la canicule extrême qui s'abat sur la capitale. Par ailleurs, le bébé de 18 mois retrouvé mardi dans une voiture stationnée sur le campus universitaire de l'hôpital de la Timone de Marseille en état d'hyperthermie et évacué en urgence à l'hôpital est finalement décédé. La femme de Jérôme Barella, suspectée du meurtre de Liana dans le Gers, a déposé plainte pour viol et violence conjugale contre son mari. Jérôme Barella avait fait l'objet de plaintes pour viol sur mineur en 2022 et 2025, notamment celle d'une enfant de 11 ans qui a déclaré avoir été violée une cinquantaine de fois entre septembre 2024 et avril 2025 par Jérôme Barella. Son frère et son père sont également mis en cause dans d'autres affaires de pédocriminalité ou de viol sur conjoint.
14: 10h.
16: Aujourd'hui avec la finale du top 14, elle va opposer ce soir le Stade Toulousain à Montpellier à partir de 21h. La LNR a annoncé une série de mesures afin de lutter contre les effets de la canicule qui pourrait régner sur le Stade de France. L'ouverture des portes sera avancée à 17h15. Un dispositif exceptionnel d'accès à l'eau potable sera mis en place.
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0: Bonjour, excellent. Samedi 27 juin 2026, bonne fête aux Fernands qui sont à l'honneur aujourd'hui. Et c'est la journée mondiale des micro, petites et moyennes entreprises. Dans l'éphéméride de cette journée, Urgence débarquait sur le petit écran en 1996, le 27 juin 96, il y a donc déjà 30 ans, avec George Clooney à ses débuts, donc c'était sur France 2. Et puis bon anniversaire à vous les natifs du 27 juin, vous êtes les mêmes jours qu'Isabelle Adjani qui fête ses 71 ans. Très bon anniversaire également à Benoît Poher du groupe Kyo qui fête ses 47 ans. Excellente journée, bon samedi 27 juin.
1: La météo pour ce dimanche 28 juin, la dégradation orageuse concerne un axe allant du sud-ouest à la Belgique. Il s'accompagne localement de grêles et de violentes rafales de vent et les fortes chaleurs de plus en plus lourdes dans l'est avec la menace d'orage en soirée. Les températures pour ce dimanche matin, 17 degrés pour Brest et Cherbourg, 21 à Lille, 22 degrés pour Orléans et Toulouse, 21 également pour Biarritz et Bordeaux, 25 degrés pour Lyon et 27 pour Strasbourg. Et pour ce dimanche après-midi, entre 20 et encore 35 degrés sur la moitié nord. Il fera 20 en Bretagne, 22 sur la Normandie, 26 degrés attendus sur les Hauts-de-France, 29 en région parisienne et en centre-val de Loire, 34 degrés encore en Bourgogne, 35 sur le Grand Est. Et dans la moitié sud, entre 26 et 35 degrés. Il fera 26 à 27 sur la Nouvelle-Aquitaine, 32 degrés sur la Corse et l'Occitanie, entre 31 et 34 sur le golfe du Lion, 34 à 36 sur la Côte d'Azur et en vallée du Rhône.
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3: Bonjour à tous, on commence par la Coupe du Monde de football portée par un triplé d'Ousmane Dembélé. L'équipe de France termine première de son groupe après sa victoire 4-1 hier soir à Boston face à la Norvège. La France affrontera la Suède en 16e de finale mardi soir à New York. Battu par la France et la Norvège, le Sénégal devait réagir face à l'Irak pour croire encore en ses chances de qualification pour les 16e de finale. Et c'est chose faite avec une victoire 5-0. Les Sénégalais sont provisoirement 3e avec 3 points. Plus tôt, la Turquie a battu les États-Unis 3-2, un nul 0-0 entre le Paraguay et l'Australie. Défaite de la Tunisie 3-1 contre les Pays-Bas. Cette nuit, l'Espagne s'est imposée 1-0 face à l'Uruguay qui est éliminé. La Roja termine en tête du groupe H. Le Cap-Vert a concédé le nul 0-0 face à l'Arabie Saoudite et prend la deuxième place. Les Saoudiens, eux, sont éliminés. Ce matin, nul également 1 partout entre l'Égypte et l'Iran. La Belgique a largement battu la Nouvelle-Zélande. 5-1. Ce soir, la Croatie affronte le Ghana à 23h. À suivre à la même heure.

0: Djokovic. Du côté d'Eastbourne, le français Hugo Humbert s'est qualifié pour la finale en s'imposant 7-5-6-3 face à Jack Draper. Il affrontera cet après-midi Zizou Bergs, son adversaire au premier tour à Wimbledon la semaine prochaine. Chez les femmes, la finale de Hombourg va voir s'affronter aujourd'hui la japonaise Naomi Osaka à la tchèque Karolina Muchova. Et de la Formule 1 ce week-end avec le Grand Prix d'Autriche, Kimi Antonelli a dominé hier les deux séances d'essais libres. Départ des essais libres 3 aujourd'hui à 10h30 avant les essais qualificatifs prévus 16h.
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6: Bonjour, le Premier ministre a validé sur proposition de la ministre de la Santé Stéphanie Rist une commande de 30 000 climatiseurs pour les hôpitaux, a fait savoir Matignon. Dans un courrier adressé au maire, Sébastien Lecornu avait fait mention jeudi d'une enveloppe de 100 millions d'euros pour faire face aux besoins urgents de rafraîchissement dans les établissements de santé les plus exposés à la chaleur. Le régime militaire du Burkina Faso a annoncé rompre ses relations diplomatiques avec la France. Dans un communiqué lu à la télévision nationale, le gouvernement a accusé Paris d'activisme incessant contre ses intérêts après plusieurs années de fortes tensions entre les deux pays. Un homme est mort après s'être noyé lors d'une baignade dans le canal Saint-Martin à Paris. Hier, il se baignait à hauteur du quai de Valmy, en dehors de l'espace autorisé. Il n'a pas pu être réanimé et a donc été déclaré décédé. Une enquête en recherche des causes de la mort a été ouverte. À noter que le dernier bilan communiqué vendredi matin par la ministre des Sports faisait état de 55 noyades en France depuis le début de l'épisode caniculaire. Israël et le Liban ont signé un accord cadre sous l'égide des États-Unis à Washington. C'est ce qu'a annoncé le secrétaire d'État américain Marco Rubio à l'issue de plusieurs jours de discussions entre les deux pays. Ce texte a l'ambition d'ouvrir la voie à une paix et une sécurité durable entre les deux pays. Par ailleurs, les États-Unis ont mené hier des frappes contre l'Iran en riposte à l'attaque perpétrée la veille contre un navire commercial qui traversait le détroit d'Ormuz. Des sites de stockage de missiles et de drones iraniens ainsi que des stations radières côtières ont été visés. C'est la fin de ce flash, une très bonne journée à notre écoute.
7: Direction la Moselle, on est en plein après-midi, en plein mois de juillet 2001. Un automobiliste qui vient d'être témoin d'une scène un peu bizarre dans la zone artisanale de Beach appelle les gendarmes. Il a en effet vu une voiture, une Mazda blanche faire demi-tour et partir en trombe avant de tomber sur un vélo accidenté. Les gendarmes débarquent rapidement sur place, on voit bien les traces de freinage, on retrouve également des morceaux d'un clignotant de voiture, mais personne dans les environs. Soudain, une voiture s'arrête devant les gendarmes, l'homme qui en descend en est certain, il s'agit du vélo de sa fille. Et oui, il lui est offert pour son bac de français. On peut donc mettre un nom sur la supposée victime, Karine Schaff, 16 ans. Sauf qu'après avoir fait le tour des hôpitaux, pas de Karine et personne n'a de nouvelles. Sur la selle, on retrouve des traces de gaz lacrymogène.

0: lacrymogène. Elle a donc été enlevée. La bonne nouvelle concernant l'enquête, c'est que les morceaux de clignotants retrouvés sur les lieux de l'accident ont parlé. Il s'agit bien d'une Mazda 323 et elle est blanche, comme les traces de peinture retrouvées sur le vélo de Karine. Et il y en a 7000 en circulation sur les deux départements de la Moselle et du Bas-Rhin. L'analyse de la peinture réduit la liste à 100. Et après avoir écarté certains propriétaires, les gendarmes vont voir les autres et arrivent chez un jeune qui habite à Mulhouse. Mais drôle de coïncidence, il habitait à Beach il y a quelques mois. Et sa Mazda est garée juste devant la porte avec un clignotant droit et des pneus tout neufs. Tiens. Le propriétaire s'appelle Stéphane Kraut. Il a 23 ans. Il vit avec sa compagne de 19 ans, Péroline Garino, et leur bébé de 3 mois. Et si les gendarmes n'étaient pas encore convaincus de l'implication du bonhomme, la visite de la maison va lever leurs derniers doutes. Des articles qui parlent de la disparition de Karine sont bien en évidence sur la table et un annuaire est resté ouvert à la page d'une casse auto, le clignotant. Bon, objectivement, ça fait un peu beaucoup de coïncidences. Et ses pneus, eh bien, il dit qu'il vient de les changer et pile le 23 juillet, soit le lendemain de la disparition de Karine. Le couple est placé en garde à vue et c'est seulement le lendemain matin que Stéphane Kraut passe aux aveux. Au début, il dit que c'est un accident. Il a chargé le corps pour la conduire à l'hôpital, mais en route, il aurait paniqué. Du coup, il a brûlé le corps dans la forêt. Admettons, même si après avoir renversé un cycliste, on décide rarement de brûler son corps. Du coup, il faut retrouver le cadavre et Kraut conduit les gendarmes dans la forêt de Mutterhouse, seulement à 20 minutes en voiture du lieu de l'accident. Et là, on retrouve le corps de Karine, à moitié dénudé, en partie calciné. Près du cadavre, deux préservatifs usagés qui filent tout droit au labo. Stéphane Kraut est évidemment incarcéré alors que sa compagne Péroline Garino est relâchée pour s'occuper de leur bébé. Les résultats de l'autopsie tombent. Karine a subi un traumatisme crânien et a 4 côtes fracturées. Pas à cause de l'accident, non. On l'a écrasée, on l'a maintenue au sol jusqu'à lui enfoncer la cage thoracique. La question qui reste en suspens, c'est l'implication ou non de Péroline. Et c'est finalement face à un journaliste qu'elle va craquer et tout balancer. Stéphane Kraut a bien tué, étranglé et violé Karine. Mais convoquée à la gendarmerie, Péroline Garino dit qu'elle n'était pas là et qu'il lui a raconté. Stéphane a traîné Karine dans la forêt, l'a violée 2 fois, l'a étranglée avec les lanières de son sac à dos avant de brûler son corps. Mais ça fait beaucoup de détails pour quelqu'un qui n'a pas assisté à la scène. Péroline est conduite sur place, une forêt qu'elle connaît bien car apparemment le couple a l'habitude de s'y rendre pour faire des parties de jambes en l'air. Sympa comme endroit pour commettre un crime. Stéphane Kraut, en apprenant que sa copine l'a lâché, l'enfonce à son tour. Il dit qu'elle a acheté l'essence avec lui et qu'ils ont même mis le feu ensemble. Et comble de l'horreur, Léa, leur petite fille de 3 mois, était présente lors de cette macabre virée nocturne. Et les deux préservatifs retrouvés près du cadavre alors. Eh bien, accrochez-vous, à l'intérieur, on a bien retrouvé l'ADN de Kraut, mais à l'extérieur, sur le premier, l'ADN de Karine, mais sur l'autre, celui de Péroline. Les monstres, ils ont fait l'amour près du cadavre de Karine après l'avoir tué et brûlé. Le procès de Stéphane Kraut et Péroline Garino s'ouvre le 13 novembre 2004 devant la cour d'assises de Metz. On se penche dès le premier jour d'audience sur la personnalité de Stéphane Kraut. Il a été abandonné par sa mère et confié à son grand-père qui l'a à son tour abandonné. Il est même le fruit d'un inceste car son vrai père en fait c'est son grand-père. Et placé à la DAS, il a été adopté à l'âge de 4 ans par les Kraut, des catholiques. Ils sont d'ailleurs là au procès. La mère raconte qu'il ne voulait pas être adopté. À la fête des mères, il lui crachait au visage en disant qu'elle n'était pas sa mère. Ses copains l'appelaient Crotte. Il est rapidement devenu violent et criait la nuit comme un animal. Ses parents l'ont même emmené voir un exorciste. Pour l'avocat général, Stéphane Kraut est un prédateur. C'est un couple diabolique sans humanité. Il est finalement condamné à la réclusion criminelle à perpétuité, assorti d'une peine de sûreté de 22 ans. Péroline Garino, elle, prend 3 ans pour avoir aidé à incendier le cadavre. Stéphane Kraut fait appel. Il est rejugé en février 2006 devant la cour d'assises de Nancy. Un verdict légèrement plus léger. 30 ans de prison, dont 20 avec sûreté. Incarcéré à Sarreguemines-Kraut et libérable depuis 2022. Péroline, elle, a quitté la prison de Fleury-Mérogis en mai 2006 et a refait sa vie dans l'aube. Elle a d'ailleurs accouché d'une petite fille au printemps 2005 en détention car elle était déjà enceinte de son nouveau compagnon avant son incarcération. En juillet 2021, soit 20 ans après le meurtre de Karine Schaff, une marche blanche a rassemblé près de 150 personnes. La mère de Karine n'a jamais appelé Stéphane Kraut par son nom. Pour elle, il est et restera le monstre.
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0: Votre horoscope de ce samedi 27 juin, Bélier, cette journée c'est la vôtre, rien ne vous sera impossible, alors lancez-vous.
2: Taureau, attention, votre impulsivité pourrait vous jouer des tours.
3: Gémeaux, vous prendrez du recul par rapport à votre situation et retrouverez un bel optimisme.
4: Cancer, vous aurez tendance à vous surestimer, spécialement si vous êtes du premier des camps, restez modeste.
5: Lion, vous êtes sympathique et les autres vous le rendent bien, c'est la journée idéale pour exprimer vos sentiments.
6: Vierge,
3: âge, vous vous ferez remarquer par votre esprit créatif, votre obstination et votre intelligence. Balance, votre vie sociale et vos relations amicales seront les deux éléments essentiels de ce samedi. Scorpion, tout vous réussira, vos démarches et vos initiatives seront couronnées de succès, alors foncez. Sagittaire, des projets importants vont prendre forme et vous permettre de tabler sur un avenir plus serein. Capricorne, vous vous sentirez soulagé de voir enfin des soucis qui vous travaillent trouver des solutions inopinées. Verseau, bonne nouvelle, tous vos éventuels problèmes se dissiperont comme par enchantement. Et poisson épanoui, voilà bien le maître mot du jour. De plus, vous serez à votre aise en toutes circonstances.
1: 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La météo de ce lundi à Pornic, soleil ce matin, ensoleillé malgré quelques nuages élevés cet après-midi, pas de précipitations ce soir, ciel clair, température attendue de 35 à 36 degrés, ressenti 47 au meilleur de la journée, hein. Restez le maximum à l'ombre et pensez à vous hydrater avec une minimale de 26 à 8 heures, ressenti 28 degrés, marée basse 5h29 à 1m77, 17h51 à 1m96, marée haute 12h28, 4m59 et 23h05, 4m73, coefficient de marée 55 et 51 sur la façade Atlantique, maximum de 29 à Cherbourg, 33 à Brest, 35 à Saint-Nazaire, 40 à Nantes, 38 à La Rochelle, 42 à Bordeaux et 36 pour Biarritz. Très belle journée à toutes et tous.
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7: Bonjour à tous. La France, frappée par une canicule durable, s'apprête enfin à respirer. Si le mercure va encore frôler les 40 degrés, entraînant une vigilance rouge canicule sur une cinquantaine de départements, des orages sont attendus aujourd'hui, accompagnés de grêle, de fortes rafales de vent et de pluie intense localement qui devraient progressivement faire redescendre les températures. Les orages vont se prolonger demain, notamment pour les Alpes et la Corse, qui seront maintenus en vigilance orange. Dans le sud-est, en revanche, de très fortes chaleurs devraient résister en début de semaine prochaine. La ministre de la Santé a affirmé hier à s'attendre à une vague de décès dans les prochains jours liée à la canicule exceptionnelle par son intensité et sa durée, redoutant notamment la survenue de décès à domicile. Hier soir, un homme s'est noyé dans le canal Saint-Martin à Paris alors qu'il se baignait en dehors de l'espace autorisé. D'après le dernier bilan, 55 noyades sont à déplorer en France depuis le début de l'épisode caniculaire. Une vingtaine de tonnes de glaçons ont été distribuées ces derniers jours aux pompiers de Paris, notamment par Carrefour et Picard, pour faire face aux conséquences de la canicule extrême qui s'abat sur la capitale. Par ailleurs, le bébé de 18 mois retrouvé mardi dans une voiture stationnée sur le campus universitaire de l'hôpital de la Timone de Marseille en état d'hyperthermie et évacué en urgence à l'hôpital, est finalement décédé. La femme de Jérôme Barella, suspectée du meurtre de Liana dans le Gers, a déposé plainte pour viol et violence conjugale contre son mari. Jérôme Barella avait fait l'objet de plaintes pour viol sur mineur en 2022 et 2025, notamment celle d'une enfant de 11 ans qui a déclaré avoir été violée une cinquantaine de fois entre septembre 2024 et avril 2025 par Jérôme Barella. Son frère et son père sont également mis en cause dans d'autres affaires de pédocriminalité ou de viol sur conjoint. Du rugby aujourd'hui avec la finale du top 14. Elle va opposer ce soir le Stade Toulousain à Montpellier à partir de 21h. La LNR a annoncé une série de mesures afin de lutter contre les effets de la canicule qui pourrait régner sur le Stade de France. L'ouverture des portes sera avancée à 17h15. Un dispositif exceptionnel d'accès à l'eau potable sera mis en place.
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8: Bonjour, excellent, samedi 27 juin 2026, bonne fête aux Fernands qui sont à l'honneur aujourd'hui et c'est la journée mondiale des micro, petites et moyennes entreprises. Dans l'éphéméride de cette journée, Urgence débarquait sur le petit écran en 1996, le 27 juin 96, il y a donc déjà 30 ans, avec George Clooney à ses débuts, donc c'était sur France 2. Et puis bon anniversaire à vous les natifs du 27 juin, vous êtes les mêmes jours qu'Isabelle Adjani qui fête ses 71 ans. Très bon anniversaire également à Benoît Poher du groupe Kyo qui fête ses 47 ans. Excellente journée, bon samedi 27 juin.
9: La météo pour ce dimanche 28 juin, la dégradation orageuse concerne un axe allant du sud-ouest à la Belgique. Il s'accompagne localement de grêle et de violentes rafales de vent et les fortes chaleurs de plus en plus lourdes dans l'est avec la menace d'orage en soirée. Les températures pour ce dimanche matin, 17 degrés pour Brest et Cherbourg, 21 à Lille, 22 degrés pour Orléans et Toulouse, 21 également pour Biarritz et Bordeaux, 25 degrés pour Lyon et 27 pour Strasbourg. Et pour ce dimanche après-midi, entre 20 et encore 35 25 degrés sur la moitié nord. Il fera 20 en Bretagne, 22 sur la Normandie, 26 degrés attendus sur les Hauts-de-France, 29 en région parisienne et en Centre-Val de Loire, 34 degrés encore en Bourgogne, 35 sur le Grand Est et dans la moitié sud entre 26 et 35 degrés. Il fera 26 à 27 sur la Nouvelle-Aquitaine, 32 degrés sur la Corse et l'Occitanie, entre 31 et 34 sur le Golfe du Lion, 34 à 36 sur la Côte d'Azur et en Vallée du Rhône.
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10: Bonjour à tous, on commence par la Coupe du Monde de football, portée par un triplé d'Ousmane Dembélé. L'équipe de France termine première de son groupe après sa victoire 4 buts 1 hier soir à Boston face à la Norvège. La France affrontera la Suède en 16e de finale mardi soir à New York. Battu par la France et la Norvège, le Sénégal devait réagir face à l'Irak pour croire encore en ses chances de qualification pour les 16e de finale. Et c'est chose faite avec une victoire 5-0. Les Sénégalais sont provisoirement 3e avec 3 points. Plus tôt, la Turquie a battu les États-Unis 3-2, un nul 0-0 entre le Paraguay et l'Australie. Défaite de la Tunisie 3-1 contre les Pays-Bas. Cette nuit, l'Espagne s'est imposée 1-0 face à l'Uruguay qui est éliminé. La Roja termine en tête du groupe H. Le Cap-Vert a concédé le nul 0-0 face à l'Arabie Saoudite et prend la deuxième place. Les Saoudiens, eux, sont éliminés. Ce matin, nul également 1 partout entre l'Égypte et l'Iran. La Belgique a largement battu la Nouvelle-Zélande 5-1. Ce soir, la Croatie affronte le Ghana à 23h. À suivre à la même heure, Panama-Angleterre. Du rugby aujourd'hui avec la finale de Top 14. Elle va opposer ce soir le Stade Toulousain à Montpellier. Coup d'envoi de la rencontre prévue à 21h. La LNR a par ailleurs annoncé une série de mesures afin de lutter contre les effets de la canicule qui pourrait régner sur le Stade de France. L'ouverture des portes sera avancée à 17h15. Un dispositif exceptionnel d'accès à l'eau potable sera également mis en place dans le stade. Du tennis avec le tournoi de Mallorca. La finale va opposer aujourd'hui l'Américain Ethan Quinn à l'Espagnol Alejandro Davidovic. Du côté d'Islande, le Français Hugo Humbert s'est qualifié pour la finale en s'imposant 7-5-6-3 face à Jack Draper. Il affrontera cet après-midi Zizou Bergs, son adversaire au premier tour à Wimbledon la semaine prochaine. Chez les femmes, la finale de Hombourg va voir s'affronter aujourd'hui la japonaise Naomi Osaka à la tchèque Karolina Muchova. Et de la Formule 1 ce week-end avec le Grand Prix d'Autriche, Kimi Antonelli a dominé hier les deux séances d'essais libres. Départ des essais libres 3 aujourd'hui à 12h30 avant les essais qualificatifs prévus. 16h.
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8: Bon.
15: Bonjour. Le Premier ministre a validé sur proposition de la ministre de la Santé, Stéphanie Rist, une commande de 30 000 climatiseurs pour les hôpitaux, a fait savoir Matignon. Dans un courrier adressé au maire, Sébastien Lecornu avait fait mention jeudi d'une enveloppe de 100 millions d'euros pour faire face aux besoins urgents de rafraîchissement dans les établissements de santé les plus exposés à la chaleur. Le régime militaire du Burkina Faso a annoncé rompre ses relations diplomatiques avec la France. Dans un communiqué lu à la télévision nationale, le gouvernement a accusé Paris d'activisme incessant contre ses intérêts après plusieurs années de fortes tensions entre les deux pays. Un homme est mort après s'être noyé lors d'une baignade dans le canal Saint-Martin à Paris. Hier, il se baignait à hauteur du quai de Valmy, en dehors de l'espace autorisé. Il n'a pas pu être réanimé et a donc été déclaré décédé. Une enquête en recherche des causes de la mort a été ouverte. À noter que le dernier bilan communiqué vendredi matin par la ministre des Sports faisait état de 55 noyades en France depuis le début de l'épisode caniculaire. Israël et le Liban ont signé un accord cadre sous l'égide des États-Unis à Washington. C'est ce qu'a annoncé le secrétaire d'État américain Marco Rubio à l'issue de plusieurs jours de discussions entre les deux pays. Ce texte a l'ambition d'ouvrir la voie à une paix et une sécurité durable entre les deux pays. Par ailleurs, les États-Unis ont mené hier des frappes contre l'Iran en riposte à l'attaque perpétrée la veille contre un navire commercial qui traversait le détroit d'Ormuz. Des sites de stockage de missiles et de drones iraniens ainsi que des stations radières côtières ont été visés. C'est la fin de ce flash, une très bonne journée à notre écoute.
2: Direction la Moselle, on est en plein après-midi, en plein mois de juillet 2001. Un automobiliste qui vient d'être témoin d'une scène un peu bizarre dans la zone artisanale de Beach appelle les gendarmes. Il a en effet vu une voiture, une Mazda blanche, faire demi-tour et partir en trombe avant de tomber sur un vélo accidenté. Les gendarmes débarquent rapidement sur place, on voit bien les traces de freinage, on retrouve également des morceaux d'un clignotant de voiture, mais personne dans les environs. Soudain, une voiture s'arrête devant les gendarmes, l'homme qui en descend en est certain, il s'agit du vélo de sa fille. Et oui, il lui est offert pour son bac de français. On peut donc mettre un nom sur la supposée victime, Karine Schaff, 16 ans. Sauf qu'après avoir fait le tour des hôpitaux, pas de Karine et personne n'a de nouvelles. Sur la selle, on retrouve des traces de gaz lacrymogène. Elle a donc été enlevée. La bonne nouvelle concernant l'enquête, c'est que les morceaux de clignotants retrouvés sur les lieux de l'accident ont parlé. Il s'agit bien d'une Mazda 323 et elle est blanche, comme les traces de peinture retrouvées sur le vélo de Karine. Et il y en a 7000 en circulation sur les deux départements de la Moselle et du Bas-Rhin. L'analyse de la peinture réduit la liste à 100. Et après avoir écarté certains propriétaires, les gendarmes vont voir les autres et arrivent chez un jeune qui habite à Mulhouse. Mais drôle de coïncidence, il habitait à Beach il y a quelques mois. Et sa Mazda est garée juste devant la porte avec un clignotant droit et des pneus tout neufs. Tiens. Le propriétaire s'appelle Stéphane Kraut. Il a 23 ans. Il vit avec sa compagne de 19 ans, Péroline Garino, et leur bébé de 3 mois. Et si les gendarmes n'étaient pas encore convaincus de l'implication du bonhomme, la visite de la maison va lever leurs derniers doutes. Des articles qui parlent de la disparition de Karine sont bien en évidence sur la table et un annuaire est resté ouvert à la page d'une casse auto, le clignotant. Bon, objectivement, ça fait un peu beaucoup de coïncidences. Et ses pneus, eh bien, il dit qu'il vient de les changer et pile le 23 juillet, soit le lendemain de la disparition de Karine. Le couple est placé en garde à vue et c'est seulement le lendemain matin que Stéphane Kraut passe aux aveux. Au début, il dit que c'est un accident. Il a chargé le corps pour la conduire à l'hôpital, mais en route, il aurait paniqué. Du coup, il a brûlé le corps dans la forêt. Admettons, même si après avoir renversé un cycliste, on décide rarement de brûler son corps. Du coup, il faut retrouver le cadavre et Kraut conduit les gendarmes dans la forêt de Mutterhouse, seulement à 20 minutes en voiture du lieu de l'accident. Et là, on retrouve le corps de Karine, à moitié dénudé, en partie calciné. Près du cadavre, deux préservatifs usagés qui filent tout droit au labo. Stéphane Kraut est évidemment incarcéré alors que sa compagne Péroline Garino est relâchée pour s'occuper de leur bébé. Les résultats de l'autopsie tombent. Karine a subi un traumatisme crânien et a quatre côtes fracturées. Pas à cause de l'accident, non. On l'a écrasée, on l'a maintenue au sol jusqu'à lui enfoncer la cage thoracique. La question qui reste en suspens, c'est l'implication ou non de Péroline. Et c'est finalement face à un journaliste qu'elle va craquer et tout balancer. Stéphane Kraut a bien tué, étranglé et violé Karine. Mais convoquée à la gendarmerie, Péroline Garino dit qu'elle n'était pas là et qu'il lui a raconté. Stéphane a traîné Karine dans la forêt, l'a violée deux fois, l'a étranglée avec les lanières de son sac à dos avant de brûler son corps. Mais ça fait beaucoup de détails pour quelqu'un qui n'a pas assisté à la scène. Péroline est conduite sur place, une forêt qu'elle connaît bien car apparemment le couple a l'habitude de s'y rendre pour faire des parties de jambes en l'air. Sympa comme endroit pour commettre un crime. Stéphane Kraut, en apprenant que sa copine l'a lâché, l'enfonce à son tour. Il dit qu'elle a acheté l'essence avec lui et qu'ils ont même mis le feu ensemble. Et comble de l'horreur, Léa, leur petite fille de 3 mois, était présente lors de cette macabre virée nocturne. Et les deux préservatifs retrouvés près du cadavre. Alors, eh bien, accrochez-vous. À l'intérieur, on a bien bien retrouver l'ADN de Kraut, mais à l'extérieur, sur le premier, l'ADN de Karine, mais sur l'autre, celui de Péroline. Les monstres, ils ont fait l'amour près du cadavre de Karine après l'avoir tué et brûlé. Le procès de Stéphane Kraut et Péroline Garino s'ouvre le 13 novembre 2004 devant la cour d'assises de Metz. On se penche dès le premier jour d'audience sur la personnalité de Stéphane Kraut. Il a été abandonné par sa mère et confié à son grand-père, qui l'a à son tour abandonné. Il est même le fruit d'un inceste, car son vrai père, en fait, c'est son grand-père. Et placé à la DAS, il a été adopté à l'âge de 4 ans par les Kraut, des catholiques. Ils sont d'ailleurs là au procès. La mère raconte qu'il ne voulait pas être adopté. À la fête des mères, il lui crachait au visage en disant qu'elle n'était pas sa mère. Ses copains l'appelaient Crotte. Il est rapidement devenu violent et criait la nuit comme un animal. Ses parents l'ont même emmené voir un exorciste. Pour l'avocat général, Stéphane Kraut est un prédateur. C'est un couple diabolique sans humanité. Il est finalement condamné à la réclusion criminelle à perpétuité, assorti d'une peine de sûreté de 22 ans. Péroline Garino, elle, prend 3 ans pour avoir aidé à incendier le cadavre. Stéphane Kraut fait appel. Il est rejugé en février 2006 devant la cour d'assises de Nancy. Un verdict légèrement plus léger. 30 ans de prison, dont 20 avec sûreté. Incarcéré à Sarreguemines, Kraut est libérable depuis 2022. Péroline, elle, a quitté la prison de Fleury-Mérogis en mai 2006 et a refait sa vie dans l'Aube. Elle a d'ailleurs accouché d'une petite fille au printemps 2005 en détention, car elle était déjà enceinte de son nouveau compagnon avant son incarcération. En juillet 2021, soit 20 ans après le meurtre de Karine Schaff, une marche blanche a rassemblé près de 150 personnes. La mère de Karine n'a jamais appelé Stéphane Kraut par son nom. Pour elle, il est et restera le monstre.
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2: Votre horoscope de ce samedi 27 juin, Bélier, cette journée c'est la vôtre, rien ne vous sera impossible, alors lancez-vous.
3: Taureau, attention, votre impulsivité pourrait vous jouer des tours.
2: Gémeaux, vous prendrez du recul par rapport à votre
3: situation
2: et retrouverez un bel optimisme.
3: Cancer, vous aurez tendance à vous surestimer, spécialement si vous êtes du premier des camps, restez modeste.
2: Lion, vous êtes sympathique et les autres vous le rendent bien, c'est la journée idéale pour exprimer vos sentiments.
3: Vierge, vous vous ferez remarquer par votre esprit créatif, votre obstination et votre intelligence.
2: Balance, votre vie sociale et vos relations amicales seront les deux éléments essentiels de ce samedi.
3: Scorpion, tout vous réussira, vos démarches et vos initiatives seront couronnées de succès, alors foncez.
2: Sagittaire, des projets importants vont prendre forme et vous permettre de tabler sur un avenir plus serein.
3: Capricorne, vous vous sentirez soulagé de voir enfin des soucis qui vous travaillent trouver des solutions inopinées.
2: Verseau, bonne nouvelle, tous vos éventuels problèmes se dissiperont comme par enchantement.
3: Et poisson épanoui, voilà bien le maître mot du jour. De plus, vous serez à votre aise en toutes circonstances.
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16: La météo de ce mercredi à Pornic, ensoleillée à peu nuageux cet après-midi. Ce soir, larges éclaircies prédominantes, température attendue de 38 à 39 degrés, ressentie 46 au meilleur de la journée. Ça ne s'arrange pas avec une minimale de 26 à 8 heures, ressentie 29 degrés. Pensez à vous hydrater et rester à l'ombre le plus possible. Soyez vigilants pour les personnes sensibles, donc les jeunes et les plus âgés. Marée haute, 1h39, 4m58, 14h09, 4m59.

0: belle journée à toutes et tous. Prenez soin de vous.
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2: Bonjour à tous. La journée s'annonce encore étouffante sur la majeure partie du pays. Météo France table sur une fin des vigilances rouges canicule demain soir après 13 rétrogradations ce matin. 37 départements sont encore concernés par une vigilance rouge pour des risques liés à la canicule. La chaleur va se décaler vers l'est de l'Hexagone, tandis que les températures le long de la Manche et de la bordure atlantique devraient être plus respirables. Une baisse plus franche est donc attendue demain. Des orages parfois très violents localement sont annoncés dans de nombreuses régions. Une cinquantaine de départements étaient aujourd'hui en vigilance jaune aux orages. Hier soir, un homme s'est noyé dans le canal Saint-Martin à Paris alors qu'il se baignait en dehors de l'espace autorisé. D'après le dernier bilan, 55 noyades sont à déplorer en France depuis le début de l'épisode caniculaire. Le Premier ministre Sébastien Lecornu a par ailleurs validé une commande de 30 000 climatiseurs pour les hôpitaux. Plus de 2 000 places supplémentaires d'hébergement d'urgence ont été ouvertes dans tout l'Hexagone afin d'accueillir des sans-abri. De nombreux événements pâtissent de la canicule, c'est le cas de Solidays. Après des semaines de préparation, l'annulation du festival a été annoncée quelques heures avant son ouverture. L'association Solidarité Sida estime perdre 3 millions d'euros. La femme de Jérôme Barella, suspectée du meurtre de Liana dans le Gers, a déposé plainte pour viol et violence conjugale contre son mari. Jérôme Barella avait fait l'objet de plaintes pour viol sur mineurs en 2022 et 2025, notamment celle d'une enfant de 11 ans qui a déclaré avoir été violée une cinquantaine de fois entre septembre 2024 et avril 2025 par Jérôme Barella. Son frère et son père sont également mis en cause dans d'autres affaires de pédocriminalité ou de viol sur conjoint. L'armée américaine a annoncé hier avoir frappé des cibles en Iran en réponse à l'attaque par Téhéran la veille d'un cargo qui venait de franchir le détroit d'Ormuz. Cette agression injustifiée contre un navire commercial par les forces iraniennes est selon elle une violation claire du cessez-le-feu. Et du rugby aujourd'hui avec la finale du top 14 qui va opposer ce soir le stade toulousain à Montpellier. Le coup d'envoi de la rencontre est prévu tout à l'heure à 21h.
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3: Bonjour, excellent. Samedi 27 juin 2026, bonne fête aux Fernands qui sont à l'honneur aujourd'hui. Et c'est la journée mondiale des micro, petites et moyennes entreprises. Dans l'éphéméride de cette journée, Urgence débarquait sur le petit écran en 1996, le 27 juin 96, il y a donc déjà 30 ans, avec George Clooney à ses débuts, donc c'était sur France 2. Et puis bon anniversaire à vous les natifs du 27 juin, vous êtes les mêmes jours qu'Isabelle Adjani qui fête ses 71 ans. Très bon anniversaire également à Benoît Poher du groupe Kyo qui fête ses 47 ans. Excellente journée, bon samedi 27 juin.
4: La météo pour ce dimanche 28 juin, la dégradation orageuse concerne un axe allant du sud-ouest à la Belgique. Il s'accompagne localement de grêle et de violentes rafales de vent et les fortes chaleurs de plus en plus lourdes dans l'est avec la menace d'orage en soirée. Les températures pour ce dimanche matin, 17 degrés pour Brest et Cherbourg, 21 à Lille, 22 degrés pour Orléans et Toulouse, 21 également pour Biarritz et Bordeaux, 25 degrés pour Lyon et 27 pour Strasbourg. Et pour ce dimanche après-midi, entre 20 et encore 35 degrés sur la moitié nord, il fera 20 en Bretagne, 22 sur la Normandie, 26 degrés attendus sur les Hauts-de-France, 29 en région parisienne et en centre-val de Loire, 34 degrés encore en Bourgogne, 35 sur le Grand Est, et dans la moitié sud, entre 26 et 35 degrés. Il fera 26 à 27 sur la Nouvelle-Aquitaine, 32 degrés sur la Corse et l'Occitanie, entre 31 et 34 sur le Golfe du Lion, 34 à 36 sur la Côte d'Azur et en Vallée du Rhône.
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5: Bonjour à tous, on commence par la Coupe du Monde de football portée par un triplé d'Ousmane Dembélé. L'équipe de France termine première de son groupe après sa victoire 4-1 hier soir à Boston face à la Norvège. La France affrontera la Suède en 16e de finale mardi soir à New York. Battu par la France et la Norvège, le Sénégal devait réagir face à l'Irak pour croire encore en ses chances de qualification pour les 16e de finale. Et c'est chose faite avec une victoire 5-0. Les Sénégalais sont provisoirement 3e avec 3 points. Plus tôt, la Turquie a battu les États-Unis. Etats-Unis 3-2, un nul 0-0 entre le Paraguay et l'Australie. Défaite de la Tunisie 3-1 contre les Pays-Bas. Cette nuit, l'Espagne s'est imposée 1-0 face à l'Uruguay qui est éliminée. La Roja termine en tête du groupe H. Le Cap-Vert a concédé le nul 0-0 face à l'Arabie Saoudite et prend la deuxième place. Les Saoudiens, eux, sont éliminés. Ce matin, nul également 1 partout entre l'Égypte et l'Iran. La Belgique a largement battu la Nouvelle-Zélande 5-1. Ce soir, la Croatie affronte le Ghana à 23h. À suivre à la même heure, Panama-Angleterre. jeu rugby aujourd'hui avec la finale de Top 14. Elle va opposer ce soir le Stade Toulousain à Montpellier. Coup d'envoi de la rencontre prévue à 21h. La LNR a par ailleurs annoncé une série de mesures afin de lutter contre les effets de la canicule qui pourrait régner sur le Stade de France. L'ouverture des portes sera avancée à 17h15. Un dispositif exceptionnel d'accès à l'eau potable sera également mis en place dans le stade. Du tennis avec le tournoi de Mallorca. La finale va opposer aujourd'hui l'Américain Ethan Quinn à l'Espagnol Alejandro Davidovich. Du côté d'Eastbourne, le Français Hugo Humbert s'est qualifié pour la finale en s'imposant 7-5-6-3 face à Jack Draper. Il affrontera cet après-midi Zizou Bergs, son adversaire au premier tour à Wimbledon la semaine prochaine. Chez les femmes, la finale de Hombourg va voir s'affronter aujourd'hui la japonaise Naomi Osaka à la tchèque Karolina Muchova. Et de la Formule 1 ce week-end avec le Grand Prix d'Autriche. Kimi Antonelli a dominé hier les deux séances d'essais libres. Départ des essais libres 3 aujourd'hui à 10h30 avant les essais qualificatifs prévus 16h.
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8: Bonjour, le Premier ministre a validé sur proposition de la ministre de la Santé Stéphanie Rist une commande de 30 000 climatiseurs pour les hôpitaux, a fait savoir Matignon. Dans un courrier adressé au maire, Sébastien Lecornu avait fait mention jeudi d'une enveloppe de 100 millions d'euros pour faire face aux besoins urgents de rafraîchissement dans les établissements de santé les plus exposés à la chaleur. Le régime militaire du Burkina Faso a annoncé rompre ses relations diplomatiques avec la France. Dans un communiqué lu à la télévision nationale, le gouvernement a accusé Paris d'activisme incessant contre ses intérêts après plusieurs années de fortes tensions entre les deux pays. Un homme est mort après s'être noyé lors d'une baignade dans le canal Saint-Martin à Paris. Hier, il se baignait à hauteur du quai de Valmy, en dehors de l'espace autorisé. Il n'a pas pu être réanimé et a donc été déclaré décédé. Une enquête en recherche des causes de la mort a été ouverte. À noter que le dernier bilan communiqué vendredi matin par la ministre des Sports faisait état de 55 noyades en France depuis le début de l'épisode caniculaire. Israël et le Liban ont signé un accord cadre sous l'égide des États-Unis à Washington. C'est ce qu'a annoncé le secrétaire d'État américain Marco Rubio à l'issue de plusieurs jours de discussions entre les deux pays. Ce texte a l'ambition d'ouvrir la voie à une paix et une sécurité durable entre les deux pays. Par ailleurs, les États-Unis ont mené hier des frappes contre l'Iran en riposte à l'attaque perpétrée la veille contre un navire commercial qui traversait le détroit d'Ormuz. Des sites de stockage de missiles et de drones iraniens ainsi que des stations radières côtières ont été visés. C'est la fin de ce flash, une très bonne journée à notre écoute.
6: Direction la Moselle, on est en plein après-midi, en plein mois de juillet 2001. Un automobiliste qui vient d'être témoin d'une scène un peu bizarre dans la zone artisanale de Beach appelle les gendarmes. Il a en effet vu une voiture, une Mazda blanche faire demi-tour et partir en trombe avant de tomber sur un vélo accidenté. Les gendarmes débarquent rapidement sur place, on voit bien les traces de freinage, on retrouve également des morceaux d'un clignotant de voiture, mais personne dans les environs. Soudain, une voiture s'arrête devant les gendarmes, l'homme qui en descend en est certain, il s'agit du vélo de sa fille. Et oui, il lui est offert pour son bac de français. On peut donc mettre un nom sur la supposée victime, Karine Schaff, 16 ans. Sauf qu'après avoir fait le tour des hôpitaux, pas de Karine et personne n'a de nouvelles. Sur la selle, on retrouve des traces de gaz lacrymogène. Elle a donc été enlevée. La bonne nouvelle concernant l'enquête, c'est que les morceaux de clignotant retrouvés sur les lieux de l'accident ont parlé. Il s'agit bien d'une Mazda 323 et elle est blanche, comme les traces de peinture retrouvées sur le vélo de Karine. Et il y en a 7000 en circulation sur les deux départements de la Moselle et du Bas-Rhin. L'analyse de la peinture réduit la liste à 100. Et après avoir écarté certains propriétaires, les gendarmes vont voir les autres et arrivent chez un jeune qui habite à Mulhouse. Mais drôle de coïncidence, il habitait à Beach il y a quelques mois. Et sa Mazda est garée juste devant la porte avec un clignotant droit et des pneus tout neufs. Tiens. Le propriétaire s'appelle Stéphane Kraut. Il a 23 ans. Il vit avec sa compagne de 19 ans, Péroline Garino, et leur bébé de 3 mois. Et si les gendarmes n'étaient pas encore convaincus de l'implication du bonhomme, la visite de la maison va lever leurs derniers doutes. Des articles qui parlent de la disparition de Karine sont bien en évidence sur la table et un annuaire est resté ouvert à la page d'une casse auto, le clignotant. Bon, objectivement, ça fait un peu beaucoup de coïncidences. Et ses pneus, eh bien, il dit qu'il vient de les changer et pile le 23 juillet, soit le lendemain de la disparition de Karine. Le couple est placé en garde à vue et c'est seulement le lendemain matin que Stéphane Kraut passe aux aveux. Au début, il dit que c'est un accident. Il a chargé le corps pour la conduire à l'hôpital, mais en route, il aurait paniqué. Du coup, il a brûlé le corps dans la forêt. Admettons, même si après avoir renversé un cycliste, on décide rarement de brûler son corps. Du coup, il faut retrouver le cadavre et Kraut conduit les gendarmes dans la forêt de Mutterhaus, seulement à 20 minutes en voiture du lieu de l'accident. Et là, on retrouve le corps de Karine, à moitié dénudé, en partie calciné. Près du cadavre, deux préservatifs usagés qui filent tout droit au labo. Stéphane Kraut est évidemment incarcéré alors que sa compagne Péroline Garino est relâchée pour s'occuper de leur bébé. Les résultats de l'autopsie tombent. Karine a subi un traumatisme crânien et a 4 côtes fracturées. Pas à cause de l'accident, non. On l'a écrasée, on l'a maintenue au sol jusqu'à lui enfoncer la cage thoracique. La question qui reste en suspens, c'est l'implication ou non de Péroline. Et c'est finalement face à un journaliste qu'elle va craquer et tout balancer. Stéphane Kraut a bien tué, étranglé et violé Karine. Mais convoquée à la gendarmerie, Péroline Garino dit qu'elle n'était pas là et qu'il lui a raconté. Stéphane a traîné Karine dans la forêt, l'a violée 2 fois, l'a étranglée avec les lanières de son sac à dos avant de brûler son corps, mais ça fait beaucoup de détails pour quelqu'un qui n'a pas assisté à la scène. Péroline est conduite sur place, une forêt qu'elle connaît bien, car apparemment le couple a l'habitude de s'y rendre pour faire des parties de jambes en l'air. Sympa comme endroit pour commettre un crime. Stéphane Kraut, en apprenant que sa copine l'a lâché, l'enfonce à son tour. Il dit qu'elle a acheté l'essence avec lui et qu'ils ont même mis le feu ensemble. Et comble de l'horreur, Léa, leur petite fille de 3 mois, était présente lors de cette macabre virée nocturne. Et les deux préservatifs retrouvés près du cadavre alors, eh bien accrochez-vous, à l'intérieur on a bien retrouvé l'ADN de Kraut, mais à l'extérieur, sur le premier l'ADN de Karine, mais sur l'autre, celui de Péroline. Les monstres, ils ont fait l'amour près du cadavre de Karine après l'avoir tué et brûlé. Le procès de Stéphane Kraut et Péroline Garino s'ouvre le 13 novembre 2004 devant la cour d'assises de Metz. On se penche dès le premier jour d'audience sur la personnalité de Stéphane Kraut. Il a été abandonné par sa mère et confié à son grand-père qui l'a à son tour abandonné. Il est même le fruit d'un inceste car son vrai père en fait c'est son grand-père. Et placé à la DAS, il a été adopté à l'âge de 4 ans par les Kraut, des catholiques. Ils sont d'ailleurs là au procès. La mère raconte qu'il ne voulait pas être adopté. À la fête des mères, il lui crachait au visage en disant qu'elle n'était pas sa mère. Ses copains l'appelaient crotte. Il est rapidement devenu violent et criait la nuit comme un animal. Ses parents l'ont même emmené voir un exorciste. Pour l'avocat général, Stéphane Kraut est un prédateur. C'est un couple diabolique sans humanité. Il est finalement condamné à la réclusion criminelle à perpétuité, assorti d'une peine de sûreté de 22 ans. Péroline Garino, elle, prend 3 ans pour avoir aidé à incendier le cadavre. Stéphane Kraut fait appel. Il est rejugé en février 2006 devant la cour d'assises de Nancy. Un verdict légèrement plus léger. 30 ans de prison, dont 20 avec sûreté. Incarcéré à Sarreguemines, Kraut est libérable depuis 2022.
9: Péroline, elle, a quitté la prison de Fleury-Mérogis en mai 2006 et a refait sa vie dans l'Aube. Elle a d'ailleurs accouché d'une petite fille au printemps 2005 en détention car elle était déjà enceinte de son nouveau compagnon avant son incarcération. En juillet 2021, soit 20 ans après le meurtre de Karine Schaff, une marche blanche a rassemblé près de 150 personnes. La mère de Karine n'a jamais appelé Stéphane Kraut par son nom. Pour elle, il est et restera le monstre.
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10: Saint-Nazaire, le mois des fiertés bat son plein avec une mobilisation portée par la jeunesse. À l'occasion de la semaine des fiertés, organisée du 20 au 27 juin, la ville et l'espace jeunesse La Source proposent une série d'actions pour sensibiliser aux enjeux LGBTQIA+, lutter contre les discriminations et célébrer la diversité. Cette initiative est née directement de la volonté des jeunes de La Source. En début d'année, plusieurs d'entre eux ont exprimé leur souhait de s'engager davantage autour des questions d'égalité et de respect des différences. Ensemble, ils ont ainsi construit une programmation participative faite d'ateliers, de rencontres associatives, de jeux et de temps d'échange. Le temps fort de cette mobilisation est la création d'un guide inédit intitulé « Décode la Pride » réalisé par une apprentie du service jeunesse avec la participation des jeunes. Ce livret propose des repères historiques, des explications sur les identités et orientations sexuelles, une présentation des différents drapeaux LGBTQIA+, ainsi que des contenus ludiques. Son objectif, informer, déconstruire les préjugés et favoriser le dialogue. Le guide est édité à 800 exemplaires et sera distribué dans de nombreux lieux publics de la ville, notamment les médiathèques, les établissements scolaires et les maisons de quartier. Une version numérique est également disponible en téléchargement. Cette mobilisation intervient dans un contexte où les discriminations demeurent une réalité. Selon les chiffres relayés par Oxfam France, une agression LGBTphobe est recensée tous les 3 jours dans le pays et un quart des victimes ont moins de 25 ans. Enfin, les jeunes nazériens ont également participé à la Pride Estuaire et au village associatif local en proposant des actions de sensibilisation auprès du grand public.
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9: Votre horoscope de ce samedi 27 juin. Bélier, cette journée, c'est la vôtre. Rien ne vous sera impossible, alors lancez-vous. Taureau, attention, votre impulsivité pourrait vous jouer des tours. Gémeaux, vous prendrez du recul par rapport à votre situation et retrouverez un bel optimisme. Cancer, vous aurez tendance à vous surestimer, spécialement si vous êtes du premier décan, restez modeste. Lion, vous êtes sympathique et les autres vous le rendent bien, c'est la journée idéale pour exprimer vos sentiments. Vierge, vous vous ferez remarquer par votre esprit créatif, votre obstination et votre intelligence. Balance, votre vie sociale et vos relations amicales seront les deux éléments essentiels de ce samedi. Scorpion, tout vous réussira, vos démarches et vos initiatives seront couronnées de succès, alors foncez. Sagittaire, des projets importants vont prendre forme et vous permettre de tabler sur un avenir plus serein. Capricorne, vous vous sentirez soulagé de voir enfin des soucis qui vous travaillent trouver des solutions inopinées. Verseau, bonne nouvelle, tous vos éventuels problèmes se dissiperont comme par enchantement. Et poisson épanoui, voilà bien le maître mot du jour. De plus, vous serez à votre aise en toutes circonstances.
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0: La météo de ce vendredi à Pornic, ciel variable devenant peu nuageux ce matin, ensoleillé cet après-midi, pas de précipitation ce soir, ciel peu nuageux, température attendue de 27 à 28 degrés, ressenti 34 au meilleur de la journée, avec une minimale de 22 à 8 heures, ressenti 24 degrés, ça baisse un petit peu, c'est plutôt bien. Marée haute, 3h, 4m60, 15h16, 4m85, marée basse, 9h17 et 21h38, avec 2m11, coefficient de marée, 49 et 51. Sur la façade atlantique, maximum de 25 à Cherbourg, 24 à Brest, 30 à Saint-Nazaire, 33 à Nantes, 29 à La Rochelle, 35 à Bordeaux et 30 pour Biarritz. Très belle journée à toutes et tous.
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2: Bonjour à tous. La journée s'annonce encore étouffante sur la majeure partie du pays. Météo France table sur une fin des vigilances rouges canicule demain soir après 13 rétrogradations ce matin. 37 départements sont encore concernés par une vigilance rouge pour des risques liés à la canicule. La chaleur va se décaler vers l'est de l'Hexagone tandis que les températures le long de la Manche et de la bordure atlantique devraient être plus respirables. Une baisse plus franche est donc attendue demain. Des orages parfois très violents localement sont annoncés dans de nombreuses régions. Une centaine de départements étaient aujourd'hui en vigilance jaune aux orages. Hier soir, un homme s'est noyé dans le canal Saint-Martin à Paris alors qu'il se baignait en dehors de l'espace autorisé. D'après le dernier bilan, 55 noyades sont à déplorer en France depuis le début de l'épisode caniculaire. Le Premier ministre Sébastien Lecornu a par ailleurs validé une commande de 30 000 climatiseurs pour les hôpitaux. Plus de 2 000 places supplémentaires d'hébergement d'urgence ont été ouvertes dans tout l'Hexagone afin d'accueillir des sans-abri. De nombreux événements pâtissent de la canicule, c'est le cas de Solidays. Après des semaines de préparation, l'annulation du festival a été annoncée quelques heures avant son ouverture. L'association Solidarité Sida estime perdre 3 millions d'euros. La femme de Jérôme Barella, suspectée du meurtre de Liana dans le Gers, a déposé plainte pour viol et violence conjugale contre son mari. Jérôme Barella avait fait l'objet de plaintes pour viol sur mineurs en 2022 et 2025, notamment celle d'une enfant de 11 ans qui a déclaré avoir été violée une cinquantaine de fois entre septembre 2024 et avril 2025 par Jérôme Barella. Son frère et son père sont également mis en cause dans d'autres affaires de pédocriminalité ou de viol sur conjoint. L'armée américaine a annoncé hier avoir frappé des cibles en Iran en réponse à l'attaque par Téhéran la veille d'un cargo qui venait de franchir le détroit d'Ormuz. Cette agression injustifiée contre un navire commercial par les forces iraniennes est selon elle une violation claire du cessez-le-feu. Et du rugby aujourd'hui avec la finale du top 14 qui va opposer ce soir le Stade Toulousain à Montpellier. Le coup d'envoi de la rencontre est prévu tout à l'heure à 21h.
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3: Bonjour, excellent. Samedi 27 juin 2026, bonne fête aux Fernand qui sont à l'honneur aujourd'hui. Et c'est la journée mondiale des micro, petites et moyennes entreprises. Dans l'éphéméride de cette journée, Urgence débarquait sur le petit écran en 1996, le 27 juin 96, il y a donc déjà 30 ans, avec George Clooney à ses débuts, donc c'était sur France 2. Et puis bon anniversaire à vous les natifs du 27 juin, vous êtes les mêmes jours qu'Isabelle Adjani qui fête ses 71 ans. Très bon anniversaire également à Benoît Poher du groupe Kyo qui fête ses 47 ans. Excellente journée, bon samedi 27 juin.
4: La météo pour ce dimanche 28 juin, la dégradation orageuse concerne un axe allant du sud-ouest à la Belgique. Il s'accompagne localement de grêle et de violentes rafales de vent et les fortes chaleurs de plus en plus lourdes dans l'est avec la menace d'orage en soirée. Les températures pour ce dimanche matin, 17 degrés pour Brest et Cherbourg, 21 à Lille, 22 degrés pour Orléans et Toulouse, 21 également pour Biarritz et Bordeaux, 25 degrés pour Lyon et 27 pour Strasbourg. Et pour ce dimanche après-midi, entre 20 et encore 35 degrés sur la moitié nord. Il fera 20 en Bretagne, 22 sur la Normandie, 26 degrés attendus sur les Hauts-de-France, 29 en région parisienne et en centre-Val de Loire, 34 degrés encore en Bourgogne, 35 sur le Grand Est. Et dans la moitié sud, entre 26 et 35 degrés. Il fera 26 à 27 sur la Nouvelle-Aquitaine, 32 degrés sur la Corse et l'Occitanie, entre 31 et 34 sur le golfe du Lion, 34 à 36 sur la Côte d'Azur et en Vallée du Rhône.
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5: Bonjour à tous, on commence par la Coupe du Monde de football portée par un triplé d'Ousmane Dembélé. L'équipe de France termine première de son groupe après sa victoire 4-1 hier soir à Boston face à la Norvège. La France affrontera la Suède en 16e de finale mardi soir à New York. Battu par la France et la Norvège, le Sénégal devait réagir face à l'Irak pour croire encore en ses chances de qualification pour les 16e de finale. Et c'est chose faite avec une victoire 5-0. Les Sénégalais sont provisoirement 3e avec 3 points. Plus tôt, la Turquie a battu les États-Unis 3-2, un nul 0-0 entre le Paraguay et l'Australie. Défaite de la Tunisie 3-1 contre les Pays-Bas. Cette nuit, l'Espagne s'est imposée 1-0 face à l'Uruguay qui est éliminée. La Roja termine en tête du groupe H. Le Cap-Vert a concédé le nul 0-0 face à l'Arabie Saoudite et prend la deuxième place. Les Saoudiens, eux, sont éliminés. Ce matin, nul également 1 partout entre l'Égypte et l'Iran. La Belgique a largement battu la Nouvelle-Zélande 5-1. Ce soir, la Croatie affronte le Ghana à 23h. À suivre à la même heure, Panama-Angleterre. Du rugby aujourd'hui avec la finale de Top 14. Elle va opposer ce soir le Stade Toulousain à Montpellier. Coup d'envoi de la rencontre prévu à 21h. La LNR a par ailleurs annoncé une série de mesures afin de lutter contre les effets de la canicule qui pourrait régner sur le Stade de France. L'ouverture des portes sera avancée à 17h15. Un dispositif exceptionnel d'accès à l'eau potable sera également mis en place dans le stade. Du tennis avec le tournoi de Mallorca. La finale va opposer aujourd'hui l'Américain Ethan Quinn à l'Espagnol Alejandro Davidovich. Du côté d'Eastbourne, Le français Hugo Humbert s'est qualifié pour la finale en s'imposant 7-5-6-3 face à Jack Draper. Il affrontera cet après-midi Zizou Bergs, son adversaire au premier tour à Wimbledon la semaine prochaine. Chez les femmes, la finale de Hombourg va voir s'affronter aujourd'hui la japonaise Naomi Osaka à la tchèque Karolina Muchova. Et de la Formule 1 ce week-end avec le Grand Prix d'Autriche, Kimi Antonelli a dominé hier les deux séances d'essais libres. Départ des essais libres 3 aujourd'hui à 10h30 avant les essais qualificatifs prévus 16h.
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8: Bonjour, le Premier ministre a validé sur proposition de la ministre de la Santé, Stéphanie Rist, une commande de 30 000 climatiseurs pour les hôpitaux, a fait savoir Matignon. Dans un courrier adressé au maire, Sébastien Lecornu avait fait mention jeudi d'une enveloppe de 100 millions d'euros pour faire face aux besoins urgents de rafraîchissement dans les établissements de santé les plus exposés à la chaleur. Le régime militaire du Burkina Faso a annoncé rompre ses relations diplomatiques avec la France. Dans un communiqué lu à la télévision nationale, le gouvernement a accusé Paris d'activisme incessant contre ses intérêts après plusieurs années de fortes tensions entre les deux pays. Un homme est mort après s'être noyé lors d'une baignade dans le canal Saint-Martin à Paris. Hier, il se baignait à hauteur du quai de Valmy, en dehors de l'espace autorisé. Il n'a pas pu être réanimé et a donc été déclaré décédé. Une enquête en recherche des causes de la mort a été ouverte. À noter que le dernier bilan communiqué vendredi matin par la ministre des Sports faisait état de 55 noyades en France depuis le début de l'épisode caniculaire. Israël et le Liban ont signé un accord cadre sous l'égide des États-Unis à Washington. C'est ce qu'a annoncé le secrétaire d'État américain Marco Rubio à l'issue de plusieurs jours de discussions entre les deux pays. Ce texte a l'ambition d'ouvrir la voie à une paix et une sécurité durable entre les deux pays. Par ailleurs, les États-Unis ont mené hier des frappes contre l'Iran en riposte à l'attaque perpétrée la veille contre un navire commercial qui traversait le détroit d'Ormuz. Des sites de stockage de missiles et de drones iraniens ainsi que des stations radières côtières ont été visés. C'est la fin de ce flash, une très bonne journée à notre écoute.
9: Direction la Moselle, on est en plein après-midi, en plein mois de juillet 2001. Un automobiliste qui vient d'être témoin d'une scène un peu bizarre dans la zone artisanale de Beach appelle les gendarmes. Il a en effet vu une voiture, une Mazda blanche faire demi-tour et partir 11h30 sur un vélo accidenté. Les gendarmes débarquent rapidement sur place, on voit bien les traces de freinage, on retrouve également des morceaux d'un clignotant de voiture, mais personne dans les environs. Soudain, une voiture s'arrête devant les gendarmes, l'homme qui en descend en est certain, il s'agit du vélo de sa fille. Et oui, il lui est offert pour son bac de français. On peut donc mettre un nom sur la supposée victime, Karine Schaff, 16 ans. Sauf qu'après avoir fait le tour des hôpitaux, pas de Karine et personne n'a de nouvelles. Sur la selle, on retrouve des traces de gaz lacrymogène. Elle a donc été enlevée. La bonne nouvelle concernant l'enquête, c'est que les morceaux de clignotant retrouvés sur les lieux de l'accident ont parlé. Il s'agit bien d'une Mazda 323 et elle est blanche, comme les traces de peinture retrouvées sur le vélo de Karine. Et il y en a 7000 en circulation sur les deux départements de la Moselle et du Bas-Rhin. L'analyse de la peinture réduit la liste à 100. Et après avoir écarté certains propriétaires, les gendarmes vont voir les autres et arrivent chez un jeune qui habite à Mulhouse. Mais drôle de coïncidence, il habitait à Beach il y a quelques mois. Et sa Mazda est garée juste devant la porte avec un clignotant droit et des pneus tout neufs. Tiens. Le propriétaire s'appelle Stéphane Kraut, il a 23 ans, il vit avec sa compagne de 19 ans, Péroline Garino, et leur bébé de 3 mois. Et si les gendarmes n'étaient pas encore convaincus de l'implication du bonhomme, la visite de la maison va lever leurs derniers doutes. Des articles qui parlent de la disparition de Karine sont bien en évidence sur la table et un annuaire est resté ouvert à la page d'une casse auto, le clignotant. Bon, objectivement, ça fait un peu beaucoup de coïncidences. Et ses pneus, eh bien, il dit qu'il vient de les changer et pile le 23 juillet, soit le lendemain de la disparition de Karine. Le couple est placé en garde à vue et c'est seulement le lendemain matin que Stéphane Kraut passe aux aveux. Au début, il dit que c'est un accident. Il a chargé le corps pour la conduire à l'hôpital, mais en route, il aurait paniqué. Du coup, il a brûlé le corps dans la forêt. Admettons, même si après avoir renversé un cycliste, on décide rarement de brûler son corps. Du coup, il faut retrouver le cadavre et Kraut conduit les gendarmes dans la forêt de Mutterhaus, seulement à 20 minutes en voiture du lieu de l'accident. Et là, on retrouve le corps de Karine, à moitié dénudé, en partie calciné. Près du cadavre, deux préservatifs usagés qui filent tout droit au labo. Stéphane Kraut est évidemment incarcéré alors que sa compagne Péroline Garino est relâchée pour s'occuper de leur bébé. Les résultats de l'autopsie tombent. Karine a subi un traumatisme crânien et a 4 côtes fracturées. Pas à cause de l'accident, non. On l'a écrasée, on l'a maintenue au sol jusqu'à lui enfoncer la cage thoracique. La question qui reste en suspens, c'est l'implication ou non de Péroline. Et c'est finalement face à un journaliste qu'elle va craquer et tout balancer. Stéphane Kraut a bien tué, étranglé et violé Karine. Mais convoquée à la gendarmerie, Péroline Garino dit qu'elle n'était pas là et qu'il lui a raconté. Stéphane a traîné Karine dans la forêt, l'a violée 2 fois, l'a étranglée avec les lanières de son sac à dos avant de brûler son corps. Mais ça fait beaucoup de détails pour quelqu'un qui n'a pas assisté à la scène. Péroline est conduite sur place, une forêt qu'elle connaît bien car apparemment le couple a l'habitude de s'y rendre pour faire des parties de jambes en l'air. Sympa comme endroit pour commettre un crime. Stéphane Kraut, en apprenant que sa copine l'a lâché, l'enfonce à son tour. Il dit qu'elle a acheté l'essence avec lui et qu'ils ont même mis le feu ensemble. Et comble de l'horreur, Léa, leur petite fille de 3 mois, était présente lors de cette macabre virée nocturne. Et les deux préservatifs retrouvés près du cadavre alors? Eh bien, accrochez-vous, à l'intérieur, on a bien retrouvé l'ADN de Kraut, mais à l'extérieur, sur le premier, l'ADN de Karine, mais sur l'autre, celui de Péroline. Les monstres, ils ont fait l'amour près du cadavre de Karine après l'avoir tué et brûlé. Le procès de Stéphane Kraut et Péroline Garino s'ouvre le 13 novembre 2004 devant la cour d'assises de Metz. On se penche dès le premier jour d'audience sur la personnalité de Stéphane Kraut. Il a été abandonné par sa mère et confié à son grand-père, qui l'a à son tour abandonné. Il est même le fruit

0: 2018 est assortie d'une peine de sûreté de 22 ans. Péroline Garino, elle, prend 3 ans pour avoir aidé à incendier le cadavre. Stéphane Crotte fait appel, il est rejugé en février 2006 devant la cour d'assises de Nancy. Un verdict légèrement plus léger, 30 ans de prison, dont 20 avec sûreté. Incarcéré à Sarreguemines, Crotte est libérable depuis 2022. Péroline, elle, a quitté la prison de Fleury-Mérogis en mai 2006 et a refait sa vie dans l'Aube. Elle a d'ailleurs accouché d'une petite fille au printemps 2005 en détention car elle était déjà enceinte de son nouveau compagnon avant son incarcération. En juillet 2021, soit 20 ans après le meurtre de Karine Schaff, une marche blanche a rassemblé près de 150 personnes. La mère de Karine n'a jamais appelé Stéphane Crotte par son nom. Pour elle, il est et restera le monstre.
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0: Votre horoscope de ce samedi 27 juin. Bélier, cette journée, c'est la vôtre. Rien ne vous sera impossible, alors lancez-vous. Taureau, attention, votre impulsivité pourrait vous jouer des tours. Gémeaux, vous prendrez du recul par rapport à votre situation et retrouverez un bel optimisme. Cancer, vous aurez tendance à vous surestimer, spécialement si vous êtes du premier des camps. Restez modeste. Lion, vous êtes sympathique et les autres vous le rendent bien. C'est la journée idéale pour exprimer vos sentiments. Vierge, vous vous ferez remarquer par votre esprit créatif, votre obstination et votre intelligence. Balance, votre vie sociale et vos relations amicales seront les deux éléments essentiels de ce samedi. Scorpion, tout vous réussira, vos démarches et vos initiatives seront couronnées de succès, alors foncez. Sagittaire, des projets importants vont prendre forme et vous permettre de tabler sur un avenir plus serein. Capricorne, vous vous sentirez soulagé de voir enfin des soucis qui vous travaillent trouver des solutions inopinées. Verseau, bonne nouvelle, tous vos éventuels problèmes se dissiperont comme par enchantement. Et poisson épanoui, voilà bien le maître mot du jour. De plus, vous serez à votre aise en toutes circonstances.
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3: La météo de ce mardi à Pornic ensoleillé malgré quelques nuages élevés ce matin. Ensoleillé cet après-midi, pas de précipitations ce soir, ciel peu nuageux, température attendue de 37 à 38 degrés, ressenti 45 au meilleur de la journée, avec une minimale de 27 à 8 heures, ressenti 29 degrés. Pensez à vous hydrater, restez à l'ombre le plus possible et prenez soin des gens, des personnes sensibles. Marée basse 6h26, 1m97, 18h50, 2m08, marée haute 13h26, 4m55 et 23h05 et 4m73. Coefficient de marée 48 et 51 sur la façade atlantique. Maximum de 36 à Cherbourg, 34 à Brest, 37 à Saint-Nazaire, 40 à Nantes, 37 à La Rochelle, 42 à Bordeaux et 36 pour Biarritz. Très belle journée à toutes et tous et prenez soin de vous.
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5: Bonjour à tous. La journée s'annonce encore étouffante sur la majeure partie du pays. Météo France table sur une fin des vigilances rouges canicule demain soir après 13 rétrogradations ce matin. 37 départements sont encore concernés par une vigilance rouge pour des risques liés à la canicule. La chaleur va se décaler vers l'est de l'Hexagone tandis que les températures le long de la Manche et de la bordure atlantique devraient être plus respirables. Une baisse plus franche est donc attendue demain. Des orages parfois très violents localement sont annoncés dans de nombreuses régions. Une cinquantaine de départements étaient aujourd'hui en vigilance jaune aux orages. Hier soir, un homme s'est noyé dans le canal Saint-Martin à Paris alors qu'il se baignait en dehors de l'espace autorisé. D'après le dernier bilan, 55 noyades sont à déplorer en France depuis le début de l'épisode caniculaire. Le Premier ministre Sébastien Lecornu a par ailleurs validé une commande de 30 000 climatiseurs pour les hôpitaux. Plus de 2 000 places supplémentaires d'hébergement d'urgence ont été ouvertes dans tout l'Hexagone afin d'accueillir des sans-abri. De nombreux événements pâtissent de la canicule, c'est le cas de Solidays. Après des semaines de préparation, l'annulation du festival a été annoncée quelques heures avant son ouverture. L'association Solidarité Sida estime perdre 3 millions d'euros. La femme de Jérôme Barella, suspectée du meurtre de Liana dans le Gers, a déposé plainte pour viol et violence conjugale contre son mari. Jérôme Barella avait fait l'objet de plaintes pour viol sur mineur en 2022 et 2025, notamment celle d'une enfant de 11 ans qui a déclaré avoir été violée une cinquantaine de fois entre septembre 2024 et avril 2025 par Jérôme Barella. Son frère et son père sont également mis en cause dans d'autres affaires de pédocriminalité ou de viol sur conjoint. L'armée américaine a annoncé hier avoir frappé des cibles en Iran en réponse à l'attaque par Téhéran la veille d'un cargo qui venait de franchir le détroit d'Ormuz. Cette agression injustifiée contre un navire commercial par les forces iraniennes est selon elle une violation claire du cessez-le-feu.

0: Et du rugby aujourd'hui avec la finale du top 14 qui va opposer ce soir le Stade Toulousain à Montpellier. Le coup d'envoi de la rencontre est prévu tout à l'heure à 21h.
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2: Bonjour, excellent, samedi 27 juin 2026, bonne fête aux Fernands qui sont à l'honneur aujourd'hui et c'est la journée mondiale des micro, petites et moyennes entreprises. Dans l'éphéméride de cette journée, Urgence débarquée sur le petit écran en 1996, le 27 juin 96, il y a donc déjà 30 ans, avec George Clooney à ses débuts, donc c'était sur France 2. Et puis bon anniversaire à vous les natifs du 27 juin, vous êtes les mêmes jours qu'Isabelle Adjani qui fête ses 71 ans. Très bon anniversaire également à Benoît Poher du groupe Kyo qui fête ses 47 ans. Excellente journée. Bon samedi 27 juin.
3: La météo pour ce dimanche 28 juin, la dégradation orageuse concerne un axe allant du sud-ouest à la Belgique. Il s'accompagne localement de grêles et de violentes rafales de vent et les fortes chaleurs de plus en plus lourdes dans l'est avec la menace d'orages en soirée. Les températures pour ce dimanche matin, 17 degrés pour Brest et Cherbourg, 21 à Lille, 22 degrés pour Orléans et Toulouse, 21 également pour Biarritz et Bordeaux, 25 degrés pour Lyon et 27 pour Strasbourg. Et pour ce dimanche après-midi, entre 20 et encore 35 degrés sur la moitié nord. Il fera 20 en Bretagne, 22 sur la Normandie, 26 degrés attendus sur les Hauts-de-France, 29 en région parisienne et en centre-val de Loire, 34 degrés encore en Bourgogne, 35 sur le Grand Est. Et dans la moitié sud, entre 26 et 35 degrés. Il fera 26 à 27 sur la Nouvelle-Aquitaine, 32 degrés sur la Corse et l'Occitanie, entre 31 et 34 sur le golfe du Lion, 34 à 36 sur la Côte d'Azur et en vallée du Rhône.
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4: Bonjour à tous, on commence par la Coupe du Monde de football, portée par un triplé d'Ousmane Dembélé. L'équipe de France termine première de son groupe après sa victoire 4-1 hier soir à Boston face à la Norvège. La France affrontera la Suède en 16e de finale mardi soir à New York. Battu par la France et la Norvège, le Sénégal devait réagir face à l'Irak pour croire encore en ses chances de qualification pour les 16e de finale. Et c'est chose faite avec une victoire 5-0. Les Sénégalais sont provisoirement 3e avec 3 points. Plus tôt, la Turquie a battu les États-Unis 3-2, un nul 0-0 entre le Paraguay et l'Australie. Défaite de la Tunisie 3-1 contre les Pays-Bas. Cette nuit, l'Espagne s'est imposée 1-0 face à l'Uruguay qui est éliminé. La Roja termine en tête du groupe H. Le Cap-Vert a concédé le nul 0-0 face à l'Arabie Saoudite et prend la deuxième place. Les Saoudiens, eux, sont éliminés. Ce matin, nul également un partout entre l'Égypte et l'Iran. La Belgique a largement battu la Nouvelle-Zélande 5-1. Ce soir, la Croatie affronte le Ghana à 23h. À suivre à la même heure, Panama-Angleterre. Du rugby aujourd'hui avec la finale de Top 14. Elle va opposer ce soir le Stade Toulousain à Montpellier. Coup d'envoi de la rencontre prévu à 21h. La LNR a par ailleurs annoncé une série de mesures afin de lutter contre les effets de la canicule qui pourrait régner sur le Stade de France. L'ouverture des portes sera avancée à 17h15. Un dispositif exceptionnel d'accès à l'eau potable sera également mis en place dans le stade. Du tennis avec le tournoi de Mallorca. La finale va opposer aujourd'hui l'Américain Ethan Quinn à l'Espagnol Alejandro Davidovic. Du côté d'Islande, le Français Hugo Humbert s'est qualifié pour la finale en s'imposant 7-5-6-3 face à Jack Draper. Il affrontera cet après-midi Zizou Bergs, son adversaire au premier tour à Wimbledon la semaine prochaine. Chez les femmes, la finale de Hombourg va voir s'affronter aujourd'hui la japonaise Naomi Osaka à la tchèque Karolina Muchova. Et de la Formule 1 ce week-end avec le Grand Prix d'Autriche, Kimi Antonelli a dominé hier les deux séances d'essais libres. Départ des essais libres 3 aujourd'hui à 12h30 avant les essais qualificatifs prévus 16h.
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8: Bonjour, le Premier ministre a validé sur proposition de la ministre de la Santé Stéphanie Rist une commande de 30 000 climatiseurs pour les hôpitaux, a fait savoir Matignon. Dans un courrier adressé au maire, Sébastien Lecornu avait fait mention jeudi d'une enveloppe de 100 millions d'euros pour faire face aux besoins urgents de rafraîchissement dans les établissements de santé les plus exposés à la chaleur. Le régime militaire du Burkina Faso a annoncé rompre ses relations diplomatiques avec la France. Dans un communiqué lu à la télévision nationale, le gouvernement a accusé Paris d'activisme incessant contre ses intérêts après plusieurs années de fortes tensions entre les deux pays. Un homme est mort après s'être noyé lors d'une baignade dans le canal Saint-Martin à Paris. Hier, il se baignait à hauteur du quai de Valmy, en dehors de l'espace autorisé. Il n'a pas pu être réanimé et a donc été déclaré décédé. Une enquête en recherche des causes de la mort a été ouverte. À noter que le dernier bilan communiqué vendredi matin par la ministre des Sports faisait état de 55 noyades en France depuis le début de l'épisode caniculaire. Israël et le Liban ont signé un accord cadre sous l'égide des États-Unis à Washington. C'est ce qu'a annoncé le secrétaire d'État américain Marco Rubio à l'issue de plusieurs jours de discussions entre les deux pays. Ce texte a l'ambition d'ouvrir la voie à une paix et une sécurité durable entre les deux pays. Par ailleurs, les États-Unis ont mené hier des frappes contre l'Iran en riposte à l'attaque perpétrée la veille contre un navire commercial qui traversait le détroit d'Ormuz. Des sites de stockage de missiles et de drones iraniens ainsi que des stations radières côtières ont été visés. C'est la fin de ce flash, une très bonne journée à notre écoute.
9: Direction la Moselle, on est en plein après-midi, en plein mois de juillet 2001. Un automobiliste qui vient d'être témoin d'une scène un peu bizarre dans la zone artisanale de Beach appelle les gendarmes. Il a en effet vu une voiture, une Mazda blanche faire demi-tour et partir en trombe avant de tomber sur un vélo accidenté. Les gendarmes débarquent rapidement sur place, on voit bien les traces de freinage, on retrouve également des morceaux d'un clignotant de voiture, mais personne dans les environs. Soudain, une voiture s'arrête devant les gendarmes, l'homme qui en descend en est certain, il s'agit du vélo de sa fille. Et oui, il lui est offert pour son bac de français. On peut donc mettre un nom sur la supposée victime, Karine Schaff, 16 ans. Sauf qu'après avoir fait le tour des hôpitaux, pas de Karine et personne n'a de nouvelles. Sur la selle, on retrouve des traces de gaz lacrymogène. Elle a donc été enlevée. La bonne nouvelle concernant l'enquête, c'est que les morceaux de clignotants retrouvés sur les lieux de l'accident ont parlé. Il s'agit bien d'une Mazda 323 et elle est blanche, comme les traces de peinture retrouvées sur le vélo de Karine. Et il y en a 7000 en circulation sur les deux départements de la Moselle et du Bas-Rhin. L'analyse de la peinture réduit la liste à 100. Et après avoir écarté certains propriétaires, les gendarmes vont voir les autres et arrivent chez un jeune qui habite à Mulhouse. Mais drôle de coïncidence, il habitait à Beach il y a quelques mois. Et sa Mazda est garée juste devant la porte avec un clignotant droit et des pneus tout neufs. Tiens, tiens. Le propriétaire s'appelle Stéphane Kraut. Il a 23 ans. Il vit avec sa compagne de 19 ans, Péroline Garino, et leur bébé de 3 mois. Et si les gendarmes n'étaient pas encore convaincus de l'implication du bonhomme, la visite de la maison va lever leurs derniers doutes. Des articles qui parlent de la disparition de Karine sont bien en évidence sur la table et un annuaire est resté ouvert à la page d'une casse auto, le clignotant. Bon, objectivement, ça fait un peu beaucoup de coïncidences. Et ses pneus, eh bien, il dit qu'il vient de les changer et pile le 23 juillet, soit le lendemain de la disparition de Karine. Le couple est placé en garde à vue et c'est seulement le lendemain matin que Stéphane Kraut passe aux aveux. Au début, il dit que c'est un accident. Il a chargé le corps pour la conduire à l'hôpital, mais en route, il aurait paniqué. Du coup, il a brûlé le corps dans la forêt. Admettons, même si après avoir renversé un cycliste, on décide rarement de brûler son corps. Du coup, il faut retrouver le cadavre et Kraut conduit les gendarmes dans la forêt de Mutterhouse, seulement à 20 minutes en voiture du lieu de l'accident. Et là, là, on retrouve le corps de Karine, à moitié dénudée, en partie calcinée. Près du cadavre, deux préservatifs usagés qui filent tout droit au labo. Stéphane Kraut est évidemment incarcéré alors que sa compagne Péroline Garino est relâchée pour s'occuper de leur bébé. Les résultats de l'autopsie tombent. Karine a subi un traumatisme crânien et a quatre côtes fracturées. Pas à cause de l'accident, non. On l'a écrasée, on l'a maintenue au sol jusqu'à lui enfoncer la cage thoracique. La question qui reste en suspens, c'est l'implication ou non de Péroline. Et c'est finalement face à un journaliste qu'elle va craquer et tout balancer. Stéphane Kraut a bien tué, étranglé et violé Karine. Mais convoquée à la gendarmerie, Péroline Garino dit qu'elle n'était pas là et qu'il lui a raconté. Stéphane a traîné Karine dans la forêt, l'a violée deux fois, l'a étranglée avec les lanières de son sac à dos avant de brûler son corps. Mais ça fait beaucoup de détails pour quelqu'un qui n'a pas assisté à la scène. Péroline est conduite sur place, une forêt qu'elle connaît bien car apparemment le couple a l'habitude de s'y rendre pour faire des parties de jambes en l'air. Sympa comme endroit pour commettre un crime. Stéphane Kraut, en apprenant que sa copine l'a lâché, l'enfonce à son tour. Il dit qu'elle a acheté l'essence avec lui et qu'ils ont même mis le feu ensemble. Et comble de l'horreur, Léa, leur petite fille de 3 mois, était présente lors de cette macabre virée nocturne. Et les deux préservatifs retrouvés près du cadavre alors? Eh bien, accrochez-vous, à l'intérieur, on a bien retrouvé l'ADN de Kraut, mais à l'extérieur, sur le premier, l'ADN de Karine, mais sur l'autre, celui de Péroline. Les monstres, ils ont fait l'amour près du cadavre de Karine après l'avoir tué et brûlé. Le procès de Stéphane Kraut et Péroline Garino s'ouvre le 13 novembre 2004 devant la cour d'assises de Metz. On se penche dès le premier jour d'audience sur la personnalité de Stéphane Kraut. Il a été abandonné par sa mère et confié à son grand-père, qui l'a à son tour abandonné. Il est même le fruit d'un inceste, car son vrai père, en fait, c'est son grand-père. Et placé à la DAS, il a été adopté à l'âge de 4 ans par les Kraut, des catholiques. Ils sont d'ailleurs là au procès. La mère raconte qu'il ne voulait pas être adopté. À la fête des mères, il lui crachait au visage en disant qu'elle n'était pas sa mère. Ses copains l'appelaient Crotte. Il est rapidement devenu violent et criait la nuit comme un animal. Ses parents l'ont même emmené voir un exorciste. Pour l'avocat général, Stéphane Kraut est un prédateur. C'est un couple diabolique sans humanité. Il est finalement condamné à la réclusion criminelle à perpétuité, assortie d'une peine de sûreté de 22 ans. Péroline Garino, elle, prend 3 ans pour avoir aidé à incendier le cadavre. Stéphane Kraut fait appel. Il est rejugé en février 2006 devant la cour d'assises de Nancy. Un verdict légèrement plus léger. 30 ans de prison, dont 20 avec sûreté. Incarcéré à Sarreguemines, Kraut est libérable depuis 2022. Péroline, elle, a quitté la prison de Fleury-Mérogis en mai 2006 et a refait sa vie dans l'Aube. Elle a d'ailleurs accouché d'une petite fille au printemps 2005 en détention, car elle était déjà enceinte de son nouveau compagnon avant son incarcération. En juillet 2021, soit 20 ans après le meurtre de Karine Schaff, une marche blanche a rassemblé près de 150 personnes. La mère de Karine n'a jamais appelé Stéphane Kraut par son nom. Pour elle, il est et restera le monstre.
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0: Votre horoscope de ce samedi 27 juin. Bélier, cette journée, c'est la vôtre. Rien ne vous sera impossible, alors lancez-vous. Taureau, attention, votre impulsivité pourrait vous jouer des tours. Gémeaux, vous prendrez du recul par rapport à votre situation et retrouverez un bel optimisme. Cancer, vous aurez tendance à vous surestimer, spécialement si vous êtes du premier décan. Restez modeste. Lion, vous êtes sympathique et les autres vous le rendent bien. C'est la journée idéale pour exprimer vos sentiments. Vierge, vous vous ferez remarquer par votre esprit créatif, votre obstination et votre intelligence. Balance, votre vie sociale et vos relations amicales seront les deux éléments essentiels de ce samedi. Scorpion, tout vous réussira, vos démarches et vos initiatives seront couronnées de succès, alors foncez. Sagittaire, des projets importants vont prendre forme et vous permettre de tabler sur un avenir plus serein. Capricorne, vous vous sentirez soulagé de voir enfin des soucis qui vous travaillent trouver des solutions inopinées. Verseau, bonne nouvelle, tous vos éventuels problèmes se dissiperont comme par enchantement. Et poisson épanoui, voilà bien le maître mot du jour. De plus, vous serez à votre aise en toutes circonstances.
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10: La météo de ce samedi à Pornic ensoleillé, malgré quelques passages nuageux sans conséquence. Ce soir, ciel peu nuageux, température attendue de 24 à 25 degrés, ressenti 32 au meilleur de la journée, avec une minimale de 19 à 8 heures, ressenti 18 degrés. Marée haute, 4h25, 5m17, 16h38, 5m40, marée basse, 11h10, 1m60 et 23h28, 1m63, coefficient de 70 sur les deux marées. Sur la façade atlantique, maximum de 22 à Cherbourg, 20 à Brest, 27 à Saint-Nazaire, 30 à Nantes, 23 à La Rochelle, 26 à Bordeaux, et 21 pour Biarritz. Très belle journée et excellent week-end sur Pornic Radio.
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0: Bonjour à tous. La journée s'annonce encore étouffante sur la majeure partie du pays. Météo France table sur une fin des vigilances rouges canicule demain soir après 13 rétrogradations ce matin. 37 départements sont encore concernés par une vigilance rouge pour des risques liés à la canicule. La chaleur va se décaler vers l'est de l'Hexagone tandis que les températures le long de la Manche et de la bordure atlantique devraient être plus respirables. Une baisse plus franche est donc attendue demain. Des orages parfois très violents localement sont annoncés dans de nombreuses régions. Une cinquantaine de départements étaient aujourd'hui en vigilance jaune aux orages. Hier soir, un homme s'est noyé dans le canal Saint-Martin à Paris alors qu'il se baignait en dehors de l'espace autorisé. D'après le dernier bilan, 55 noyades sont à déplorer en France depuis le début de l'épisode caniculaire. Le Premier ministre Sébastien Lecornu a par ailleurs validé une commande de 30 000 climatiseurs pour les hôpitaux. Plus de 2 000 places supplémentaires d'hébergement d'urgence ont été ouvertes dans tout l'Hexagone afin d'accueillir des sans-abri. De nombreux événements pâtissent de la canicule, c'est le cas de Solidays. Après des semaines de préparation, l'annulation du festival a été annoncée quelques heures avant son ouverture. L'association Solidarité Sida estime perdre 3 millions d'euros. La femme de Jérôme Barella, suspectée du meurtre de Liana dans le Gers, a déposé plainte pour viol et violence conjugale contre son mari. Jérôme Barella avait fait l'objet de plaintes pour viol sur mineur en 2022 et 2025, notamment celle d'une enfant de 11 ans qui a déclaré avoir été violée une cinquantaine de fois entre septembre 2024 et avril 2025 par Jérôme Barella. Son frère et son père sont également mis en cause dans d'autres affaires de pédocriminalité ou de viol sur conjoint. L'armée américaine a annoncé hier avoir frappé des cibles en Iran en réponse à l'attaque par Téhéran la veille d'un cargo qui venait de franchir le détroit d'Ormuz. Cette agression injustifiée contre un navire commercial par les forces iraniennes est selon elle une violation claire du cessez-le-feu. Et du rugby aujourd'hui avec la finale du top 14 qui va opposer ce soir le Stade Toulousain à Montpellier. Le coup d'envoi de la rencontre est prévu tout à l'heure à 21h.
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2: Bonjour, excellent samedi 27 juin 2026. Bonne fête aux Fernands qui sont à l'honneur aujourd'hui. Et c'est la journée mondiale des micro, petites et moyennes entreprises. Dans l'éphéméride de cette journée, Urgence débarquait sur le petit écran en 1996, le 27 juin 96, il y a donc déjà 30 ans, avec George Clooney à ses débuts, donc c'était sur France 2. Et puis bon anniversaire à vous les natifs du 27 juin, vous êtes les mêmes jours qu'Isabelle Adjani qui fête ses 71 ans. Très bon anniversaire également à Benoît Poher du groupe Kyo qui fête ses 47 ans. Excellente journée, bon samedi 27 juin.
3: La météo pour ce dimanche 28 juin, la dégradation orageuse concerne un axe allant du sud-ouest à la Belgique. Il s'accompagne localement de grêles et de violentes rafales de vent et les fortes chaleurs de plus en plus lourdes dans l'est avec la menace d'orages en soirée. Les températures pour ce dimanche matin, 17 degrés pour Brest et Cherbourg, 21 à Lille, 22 degrés pour Orléans et Toulouse, 21 également pour Biarritz et Bordeaux, 25 degrés pour Lyon et 27 pour Strasbourg. Et pour ce dimanche après-midi, entre 20 et encore 35 degrés sur la moitié nord, il fera 20 en Bretagne, 22 sur la Normandie, 26 degrés attendus sur les Hauts-de-France, 29 en région parisienne et en centre-val de Loire, 34 degrés encore en Bourgogne, 35 sur le Grand Est et dans la moitié sud entre 26 et 35 degrés. Il fera 26 à 27 sur la Nouvelle-Aquitaine, 32 degrés sur la Corse et l'Occitanie, entre 31 et 34 sur le Golfe du Lion, 34 à 36 sur la Côte d'Azur et en Vallée du Rhône.
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4: Bonjour à tous, on commence par la Coupe du Monde de football portée par un triplé d'Ousmane Dembélé. L'équipe de France termine première de son groupe après sa victoire 4 buts 1 hier soir à Boston face à la Norvège. La France affrontera la Suède en 16e de finale mardi soir à New York. Battu par la France et la Norvège, le Sénégal devait réagir face à l'Irak pour croire encore en ses chances de qualification pour les 16e de finale. Et c'est chose faite avec une victoire 5-0. Les Sénégalais sont provisoirement 3e avec 3 points. Plus tôt, la Turquie a battu les États-Unis 3-2, un nul 0-0 entre le Paraguay et l'Australie. Défaite de la Tunisie 3-1 contre les Pays-Bas. Cette nuit, l'Espagne s'est imposée 1-0 face à l'Uruguay qui est éliminé. La Roja termine en tête du groupe H. Le Cap-Vert a concédé le nul 0-0 face à l'Arabie Saoudite et prend la deuxième place. Les Saoudiens, eux, sont éliminés. Ce matin, nul également 1 partout entre l'Égypte et l'Iran. La Belgique a largement battu la Nouvelle-Zélande 5-1. Ce soir, la Croatie affronte le Ghana à 23h. À suivre à la même heure, Panama-Angleterre. Je rugby aujourd'hui avec la finale de Top 14. Elle va opposer ce soir le Stade Toulousain à Montpellier. Coup d'envoi de la rencontre prévue à 21h. La LNR a par ailleurs annoncé une série de mesures afin de lutter contre les effets de la canicule qui pourrait régner sur le Stade de France. L'ouverture des portes sera avancée à 17h15. Un dispositif exceptionnel d'accès à l'eau potable sera également mis en place dans le stade. Du tennis avec le tournoi de Mallorca. La finale va opposer aujourd'hui l'Américain Ethan Quinn à l'Espagnol Alejandro Davidovic. Du côté d'Eastbourne, le Français Hugo Humbert s'est qualifié pour la finale en s'imposant 7-5-6-3 face à Jack Draper. Il affrontera cet après-midi Zizou Bergs, son adversaire au premier tour à Wimbledon la semaine prochaine. Chez les femmes, la finale de Hombourg va voir s'affronter aujourd'hui la Japonaise Naomi Osaka à la Tchèque Karolina Muchova. Et de la Formule 1 ce week-end avec le Grand Prix d'Autriche, Kimi Antonelli a dominé hier les deux séances d'essais libres. Départ des essais libres 3 aujourd'hui à 12h30 avant les essais qualificatifs prévus 16h.
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0: Bonjour à tous. La journée s'annonce encore étouffante sur la majeure partie du pays. Météo France table sur une fin des vigilances rouges canicule demain soir après 13 rétrogradations ce matin. 37 départements sont encore concernés par une vigilance rouge pour des risques liés à la canicule. La chaleur va se décaler vers l'est de l'Hexagone tandis que les températures le long de la Manche et de la bordure atlantique devraient être plus respirables. Une baisse plus franche est donc attendue demain. Des orages parfois très violents localement sont annoncés dans de nombreuses régions. Une cinquantaine de départements était aujourd'hui en vigilance jaune aux orages. Hier soir, un homme s'est noyé dans le canal Saint-Martin à Paris alors qu'il se baignait en dehors de l'espace autorisé. D'après le dernier bilan, 55 noyades sont à déplorer en France depuis le début de l'épisode caniculaire. Le Premier ministre Sébastien Lecornu a par ailleurs validé une commande de 30 000 climatiseurs pour les hôpitaux. Plus de 2 000 places supplémentaires d'hébergement d'urgence ont été ouvertes dans tout l'Hexagone afin d'accueillir des sans-abri. De nombreux événements pâtissent de la canicule. C'est le cas de Solidays. Après des semaines de préparation, l'annulation du festival a été annoncée quelques heures avant son ouverture. L'association Solidarité Sida estime perdre 3 millions d'euros. La femme de Jérôme Barella, suspectée du meurtre de Liana dans le Gers, a déposé plainte pour viol et violence conjugale contre son mari. Jérôme Barella avait fait l'objet de plaintes pour viol sur mineurs en 2022 et 2025, notamment celle d'une enfant de 11 ans qui a déclaré avoir été violée une cinquantaine de fois entre septembre 2024 et avril 2025 par Jérôme Barella. Son frère et son père sont également mis en cause dans d'autres affaires de pédocriminalité ou de viol sur conjoint. L'armée américaine a annoncé hier avoir frappé des cibles en Iran en réponse à l'attaque par Téhéran la veille d'un cargo qui venait de franchir le détroit d'Ormuz. Cette agression injustifiée contre un navire commercial par les forces iraniennes est selon elle une violation claire du cessez-le-feu. Et du rugby aujourd'hui avec la finale du top 14 qui va opposer ce soir le Stade Toulousain à Montpellier. Le coup d'envoi de la rencontre est prévu tout à l'heure à 21h.

0: averses orageuses. En ce qui concerne le mercure, il fera 32 degrés à Marseille, 35 à Tarbes, jusqu'à 36 à Lille et Tours, 39 à Paris et 42 à Vichy pour la maximale.
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2: Bonjour à tous, on commence par la Coupe du Monde de football portée par un triplé d'Ousmane Dembélé. L'équipe de France termine première de son groupe après sa victoire 4-1 hier soir à Boston face à la Norvège. La France affrontera la Suède en 16e de finale mardi soir à New York. Battu par la France et la Norvège, le Sénégal devait réagir face à l'Irak pour croire encore en ses chances de qualification pour les 16e de finale. Et c'est chose faite avec une victoire 5-0. Les Sénégalais sont provisoirement 3e avec 3 points. Plus tôt, la Turquie a battu les États-Unis 3-2, un nul 0-0 entre le Paraguay et l'Australie. Défaite de la Tunisie 3-1 contre les Pays-Bas. Cette nuit, l'Espagne s'est imposée 1-0 face à l'Uruguay qui est éliminée. La Roja termine en tête du groupe H. Le Cap-Vert a concédé le nul 0-0 face à l'Arabie Saoudite et prend la deuxième place. Les Saoudiens, eux, sont éliminés. Ce matin, nul également 1-1 entre l'Égypte et l'Iran. La Belgique a largement battu la Nouvelle-Zélande 5-1. Ce soir, la Croatie affronte le Ghana à 23h. À suivre à la même heure, Panama-Angleterre. Du rugby aujourd'hui avec la finale de Top 14. Elle va opposer ce soir le Stade Toulousain à Montpellier. Coup d'envoi de la rencontre prévu à 21h. La LNR a par ailleurs annoncé une série de mesures afin de lutter contre les effets de la canicule qui pourrait régner sur le Stade de France. L'ouverture des portes sera avancée à 17h15. Un dispositif exceptionnel d'accès à l'eau potable sera également mis en place dans le stade. Du tennis avec le tournoi de Mallorca. La finale va opposer aujourd'hui l'Américain Ethan Quinn à l'Espagnol Alejandro Davidovic. Du côté d'Isbo, le Français Hugo Humbert s'est qualifié pour la finale en s'imposant 7-5-6-3 face à Jack Draper. Il affrontera cet après-midi Zizou Bergs, son adversaire au premier tour à Wimbledon la semaine prochaine. Chez les femmes, la finale de Hombourg va voir s'affronter aujourd'hui la japonaise Naomi Osaka à la tchèque Karolina Muchova. Et de la Formule 1 ce week-end avec le Grand Prix d'Autriche, Kimi Antonelli a dominé hier les deux séances d'essais libres. Départ des essais libres 3 aujourd'hui à 12h30 avant les essais qualificatifs prévus 16h.
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8: 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Bonjour, le régime militaire du Burkina Faso a annoncé rompre ses relations diplomatiques avec la France. Dans un communiqué lu à la télévision nationale, le gouvernement a accusé Paris d'activisme incessant contre ses intérêts après plusieurs années de fortes tensions entre les deux pays. Le Premier ministre a validé sur proposition de la ministre de la Santé Stéphanie Rist une commande de 30 000 climatiseurs pour les hôpitaux, a fait savoir Matignon. Dans un courrier au maire, Sébastien Lecornu avait fait mention jeudi d'une enveloppe de 100 millions d'euros pour faire face aux besoins urgents de rafraîchissement dans les établissements de santé les plus exposés à la chaleur. Un homme est mort après s'être noyé lors d'une baignade dans le canal Saint-Martin à Paris hier. Il se baignait à hauteur du quai de Valmy, en dehors de l'espace autorisé. Il n'a pas pu être réanimé et a été déclaré décédé. Une enquête en recherche des causes de la mort a été ouverte. Le dernier bilan, communiqué vendredi matin par la ministre des Sports, faisait état de 55 noyades en France depuis le début de l'épisode caniculaire. Israël et le Liban ont signé un accord cadre sous l'égide des États-Unis à Washington. C'est ce qu'a annoncé le secrétaire d'État américain Marco Rubio à l'issue de plusieurs jours de discussions entre les deux pays. Ce texte a l'ambition d'ouvrir la voie à une paix et une sécurité durable. Par ailleurs, les États-Unis ont mené hier des frappes contre l'Iran en riposte à l'attaque perpétrée la veille contre un navire commercial qui traversait le détroit d'Ormuz, des sites de stockage de missiles et de drones iraniens ainsi que des stations radar côtières ont été visées. C'est la fin de ce flash, une très bonne journée à toutes et à tous.
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3: Bonjour à tous. La journée s'annonce encore étouffante sur la majeure partie du pays. Météo France table sur une fin des vigilances rouges canicule demain soir après 13 rétrogradations ce matin. 37 départements sont encore concernés par une vigilance rouge pour des risques liés à la canicule. La chaleur va se décaler vers l'est de l'Hexagone tandis que les températures le long de la Manche et de la bordure atlantique devraient être plus respirables. Une baisse plus franche est donc attendue demain. Des orages parfois très violents localement sont annoncés dans de nombreuses régions. Une cinquantaine de départements était aujourd'hui en vigilance jaune aux orages. Hier soir, un homme s'est noyé dans le canal Saint-Martin à Paris alors qu'il se baignait en dehors de l'espace autorisé. D'après le dernier bilan, 55 noyades sont à déplorer en France depuis le début de l'épisode caniculaire. Le Premier ministre Sébastien Lecornu a par ailleurs validé une commande de 30 000 climatiseurs pour les hôpitaux. Plus de 2 000 places supplémentaires d'hébergement d'urgence ont été ouvertes dans tout l'Hexagone afin d'accueillir des sans-abri. De nombreux événements pâtissent de la canicule. C'est le cas de Solidays. Après des semaines de préparation, l'annulation du festival a été annoncée quelques heures avant son ouverture. L'association Solidarité Sida estime perdre 3 millions d'euros. La femme de Jérôme Barella, suspectée du meurtre de Liana dans le Gers, a déposé plainte pour viol et violence conjugale contre son mari. Jérôme Barella avait fait l'objet de plaintes pour viol sur mineurs en 2022 et 2025, notamment celle d'une enfant de 11 ans qui a déclaré avoir été violée une cinquantaine de fois entre septembre 2024 et avril 2025 par Jérôme Barella. Son frère et son père sont également mis en cause dans d'autres affaires de pédocriminalité ou de viol sur conjoint. L'armée américaine a annoncé hier avoir frappé des cibles en Iran en réponse à l'attaque par Téhéran la veille d'un cargo qui venait de franchir le détroit d'Ormuz. Cette agression injustifiée contre un navire commercial par les forces iraniennes est selon elle une violation claire du cessez-le-feu. Et du rugby aujourd'hui avec la finale du top 14 qui va opposer ce soir le Stade Toulousain à Montpellier. Le coup d'envoi de la rencontre est prévu tout à l'heure à 21h.
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3: Encore une cinquantaine de départements placés en vigilance rouge pour canicule pour ce samedi 27 juin.

0: Bonjour à tous, on commence par la Coupe du Monde de football portée par un triplé d'Ousmane Dembélé. L'équipe de France termine première de son groupe après sa victoire 4-1 hier soir à Boston face à la Norvège. La France affrontera la Suède en 16e de finale mardi soir à New York. Battu par la France et la Norvège, le Sénégal devait réagir face à l'Irak pour croire encore en ses chances de qualification pour les 16e de finale. Et c'est chose faite avec une victoire 5-0. Les Sénégalais sont provisoirement 3e avec 3 points. Plus tôt, la Turquie a battu les États-Unis 3-2, un nul 0-0 entre le Paraguay et l'Australie. Défaite de la Tunisie 3-1 contre les Pays-Bas. Cette nuit, l'Espagne s'est imposée 1-0 face à l'Uruguay qui est éliminée. La Roja termine en tête du groupe H. Le Cap-Vert a concédé le nul 0-0 face à l'Arabie Saoudite et prend la deuxième place. Les Saoudiens, eux, sont éliminés. Ce matin, nul également un partout entre l'Égypte et l'Iran. La Belgique a largement battu la Nouvelle-Zélande 5-1. Ce soir, la Croatie affronte le Ghana à 23h. À suivre à la même heure, Panama-Angleterre. Du rugby aujourd'hui avec la finale de Top 14. Elle va opposer ce soir le Stade Toulousain à Montpellier. Coup d'envoi de la rencontre prévu à 21h. La LNR a par ailleurs annoncé une série de mesures afin de lutter contre les effets de la canicule qui pourrait régner sur le Stade de France. L'ouverture des portes sera avancée à 17h15. Un dispositif exceptionnel d'accès à l'eau potable sera également mis en place dans le stade. Du tennis avec le tournoi de Mallorca. La finale va opposer aujourd'hui l'Américain Ethan Quinn à l'Espagnol Alejandro Davidovic. Du côté d'Eastbourne, le Français Hugo Humbert s'est qualifié pour la finale en s'imposant 7-5-6-3 face à Jack Draper. Il affrontera cet après-midi Zizou Bergs, son adversaire au premier tour à Wimbledon la semaine prochaine. Chez les femmes, la finale de Hombourg va voir s'affronter aujourd'hui la japonaise Naomi Osaka à la tchèque Karolina Muchova. Et de la Formule 1 ce week-end avec le Grand Prix d'Autriche, Kimi Antonelli a dominé hier les deux séances d'essais libres. Départ des essais libres 3 aujourd'hui à 12h30 avant les essais qualificatifs prévus 16h.
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2: Saint-Nazaire, le mois des fiertés bat son plein avec une mobilisation portée par la jeunesse. À l'occasion de la semaine des fiertés, organisée du 20 au 27 juin, la ville et l'espace jeunesse La Source proposent une série d'actions pour sensibiliser aux enjeux LGBTQIA+, lutter contre les discriminations et célébrer la diversité. Cette initiative est née directement de la volonté des jeunes de La Source. En début d'année, plusieurs d'entre eux ont exprimé leur souhait de s'engager davantage autour des questions d'égalité et de respect des différences. Ensemble, ils ont ainsi construit une programmation participative faite d'ateliers, de rencontres associatives, de jeux et de temps d'échange. Le temps fort de cette mobilisation est la création d'un guide inédit intitulé « Décode la Pride » réalisé par une apprentie du service jeunesse avec la participation des jeunes. Ce livret propose des repères historiques, des explications sur les identités et orientations sexuelles, une présentation des différents drapeaux LGBTQIA+, ainsi que des contenus ludiques. Son objectif, informer, déconstruire les préjugés et favoriser le dialogue. Le guide est édité à 800 exemplaires et sera distribué dans de nombreux lieux publics de la ville, notamment les médiathèques, les établissements scolaires et les maisons de quartier. Une version numérique est également disponible en téléchargement. Cette mobilisation intervient dans un contexte où les discriminations demeurent une réalité. Selon les chiffres relayés par Oxfam France, une agression LGBTphobe est recensée tous les 3 jours dans le pays et un quart des victimes ont moins de 25 ans. Enfin, les jeunes nazériens ont également participé à la Pride Estuaire et au village associatif local en proposant des actions de sensibilisation auprès du grand public.
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9: Bonjour, le régime militaire du Burkina Faso a annoncé rompre ses relations diplomatiques avec la France. Dans un communiqué lu à la télévision nationale, le gouvernement a accusé Paris d'activisme incessant contre ses intérêts après plusieurs années de fortes tensions entre les deux pays. Le Premier ministre a validé sur proposition de la ministre de la Santé Stéphanie Rist une commande de 30 000 climatiseurs pour les hôpitaux, a fait savoir Matignon. Dans un courrier au maire, Sébastien Lecornu avait fait mention jeudi d'une enveloppe de 100 millions d'euros pour faire face aux besoins urgents de rafraîchissement dans les établissements de santé les plus exposés à la chaleur. Un homme est mort après s'être noyé lors d'une baignade dans le canal Saint-Martin à Paris hier. Il se baignait à hauteur du quai de Valmy, en dehors de l'espace autorisé. Il n'a pas pu être réanimé et a été déclaré décédé. Une enquête en recherche des causes de la mort a été ouverte. Le dernier bilan, communiqué vendredi matin par la ministre des Sports, faisait état de 55 noyades en France depuis le début de l'épisode caniculaire. Israël et le Liban ont signé un accord cadre sous l'égide des États-Unis à Washington. C'est ce qu'a annoncé le secrétaire d'État américain Marco Rubio à l'issue de plusieurs jours de discussions entre les deux pays. Ce texte a l'ambition d'ouvrir la voie à une paix et une sécurité durable. Par ailleurs, les États-Unis ont mené hier des frappes contre l'Iran en riposte à l'attaque perpétrée la veille contre un navire commercial qui traversait le détroit d'Ormuz, des sites de stockage de missiles et de drones iraniens ainsi que des stations radar côtières ont été visées. C'est la fin de ce flash, une très bonne journée à toutes et à tous.
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3: Bonjour à tous. La journée s'annonce encore étouffante sur la majeure partie du pays. Météo France table sur une fin des vigilances rouges canicule demain soir après 13 rétrogradations ce matin. 37 départements sont encore concernés par une vigilance rouge pour des risques liés à la canicule. La chaleur va se décaler vers l'est de l'Hexagone tandis que les températures le long de la Manche et de la bordure atlantique devraient être plus respirables. Une baisse plus franche est donc attendue demain. Des orages parfois très violents localement sont annoncés dans de nombreuses régions. Une cinquantaine de départements était aujourd'hui en vigilance jaune aux orages. Hier soir, un homme s'est noyé dans le canal Saint-Martin à Paris alors qu'il se baignait en dehors de l'espace autorisé. D'après le dernier bilan, 55 noyades sont à déplorer en France depuis le début de l'épisode caniculaire. Le Premier ministre Sébastien Lecornu a par ailleurs validé une commande de 30 000 climatiseurs pour les hôpitaux. Plus de 2 000 places supplémentaires d'hébergement d'urgence ont été ouvertes dans tout l'Hexagone afin d'accueillir des sans-abri. De nombreux événements pâtissent de la canicule, c'est le cas de Solidays. Après des semaines de préparation, l'annulation du festival a été annoncée quelques heures avant son ouverture. L'association Solidarité Sida estime perdre 3 millions d'euros. La femme de Jérôme Barella, suspectée du meurtre de Liana dans le Gers, a déposé plainte pour viol et violence conjugale contre son mari. Jérôme Barella avait fait l'objet de plaintes pour viol sur mineur en 2022 et 2025, notamment celle d'une enfant de 11 ans qui a déclaré avoir été violée une cinquantaine de fois entre septembre 2024 et avril 2025 par Jérôme Barella. Son frère et son père sont également mis en cause dans d'autres affaires de pédocriminalité ou de viol sur conjoint. L'armée américaine a annoncé hier avoir frappé des cibles en Iran en réponse à l'attaque par Téhéran la veille d'un cargo qui venait de franchir le détroit d'Ormuz. Cette agression injustifiée contre un navire commercial par les forces iraniennes est selon elle une violation claire du cessez-le-feu. Et du rugby aujourd'hui avec la finale du top 14 qui va opposer ce soir le Stade Toulousain à Montpellier. Le coup d'envoi de la rencontre est prévu tout à l'heure à 21h.

0: orageuses. En ce qui concerne le mercure, il fera 32 degrés à Marseille, 35 à Tarbes, jusqu'à 36 à Lille et Tours, 39 à Paris et 42 à Vichy pour la maximale.
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2: Bonjour à tous, on commence par la Coupe du Monde de football portée par un triplé d'Ousmane Dembélé. L'équipe de France termine première de son groupe après sa victoire 4 buts 1 hier soir à Boston face à la Norvège. La France affrontera la Suède en 16e de finale mardi soir à New York. Battu par la France et la Norvège, le Sénégal devait réagir face à l'Irak pour croire encore en ses chances de qualification pour les 16e de finale. Et c'est chose faite avec une victoire 5-0. Les Sénégalais sont provisoirement 3e avec 3 points. Plus tôt, la Turquie a battu les États-Unis 3-2, un nul 0-0 entre le Paraguay et l'Australie. Défaite de la Tunisie 3-1 contre les Pays-Bas. Cette nuit, l'Espagne s'est imposée 1-0 face à l'Uruguay qui est éliminé. La Roja termine en tête du groupe H. Le Cap-Vert a concédé le nul 0-0 face à l'Arabie Saoudite et prend la deuxième place. Les Saoudiens, eux, sont éliminés. Ce matin, nul également 1 partout entre l'Égypte et l'Iran. La Belgique a largement battu la Nouvelle-Zélande 5-1. Ce soir, la Croatie affronte le Ghana à 23h. À suivre à la même heure, Panama-Angleterre. Du rugby aujourd'hui avec la finale de Top 14. Elle va opposer ce soir le Stade Toulousain à Montpellier. Coup d'envoi de la rencontre prévue à 21h. La LNR a par ailleurs annoncé une série de mesures afin de lutter contre les effets de la canicule qui pourrait régner sur le Stade de France. L'ouverture des portes sera avancée à 17h15. Un dispositif exceptionnel d'accès à l'eau potable sera également mis en place dans le stade. Du tennis avec le tournoi de Mallorca. La finale va opposer aujourd'hui l'Américain Ethan Quinn à l'Espagnol Alejandro Davidovic. Du côté d'Isbo, le Français Hugo Humbert s'est qualifié pour la finale en s'imposant 7-5-6-3 face à Jack Draper. Il affrontera cet après-midi Zizou Bergs, son adversaire au premier tour à Wimbledon la semaine prochaine. Chez les femmes, la finale de Hombourg va voir s'affronter aujourd'hui la japonaise Naomi Osaka à la tchèque Karolina Muchova. Et de la Formule 1 ce week-end avec le Grand Prix d'Autriche. Kimi Antonelli a dominé hier les deux séances d'essais libres. Départ des essais libres 3 aujourd'hui à 12h30 avant les essais qualificatifs prévus 16h.
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3: 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Connaissez-vous le compte professionnel de prévention, le C2P? Ce dispositif s'adresse aux salariés exposés à certains risques professionnels. Grâce aux déclarations de leur employeur, ils cumulent des points qu'ils peuvent ensuite utiliser pour se former, changer de métier, partir plus tôt à la retraite ou encore réduire leur temps de travail. C'est le cas de Karim qui avait besoin de souffler après plusieurs années dans un environnement très intense. Il a donc utilisé ses points C2P pour aménager son temps de travail. Il nous raconte son expérience.
4: Bonjour Karim.
5: Bonjour.
4: Vous travaillez désormais à temps partiel.
5: Oui, je travaille depuis longtemps exposé à des températures très chaudes. J'ai découvert que je pouvais faire une demande avec le compte professionnel de prévention et je me suis lancé.
4: Et comment ça vous a aidé?
5: Mes points m'ont permis de réduire mon temps de travail sans perte de salaire. J'ai utilisé 20 points pour passer à 50% pendant 240 jours.
4: D'accord. Et comment ça s'organise?
5: J'ai téléchargé mon attestation de points sur mon espace en ligne compte professionnel de prévention, puis j'ai parlé de mon projet à mon employeur. Son accord est indispensable.
4: Et ensuite?
5: Et ensuite, j'ai fait ma demande en ligne avec les infos nécessaires. Une fois validé, j'ai reçu l'attestation de blocage de points et je l'ai transmise à mon employeur. On a signé un avenant à mon contrat, il a envoyé le dossier complet au compte professionnel de prévention et j'ai reçu la confirmation.
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6: Bonjour, le régime militaire du Burkina Faso a annoncé rompre ses relations diplomatiques avec la France. Dans un communiqué lu à la télévision nationale, le gouvernement a accusé Paris d'activisme incessant contre ses intérêts après plusieurs années de fortes tensions entre les deux pays. Le Premier ministre a validé sur proposition de la ministre de la Santé Stéphanie Rist une commande de 30 000 climatiseurs pour les hôpitaux, a fait savoir Matignon. Dans un courrier au maire, Sébastien Lecornu avait fait mention jeudi d'une enveloppe de 100 millions d'euros pour faire face aux besoins urgents de rafraîchissement dans les établissements de santé les plus exposés à la chaleur. Un homme est mort après s'être noyé lors d'une baignade dans le canal Saint-Martin à Paris hier. Il se baignait à hauteur du quai de Valmy, en dehors de l'espace autorisé. Il n'a pas pu être réanimé et a été déclaré décédé. Une enquête en recherche des causes de la mort a été ouverte. Le dernier bilan communiqué vendredi matin par la ministre des Sports
8: midi 30.
6: Date de 55 noyades en France depuis le début de l'épisode caniculaire. Israël et le Liban ont signé un accord cadre sous l'égide des États-Unis à Washington. C'est ce qu'a annoncé le secrétaire d'État américain Marco Rubio à l'issue de plusieurs jours de discussions entre les deux pays. Ce texte a l'ambition d'ouvrir la voie à une paix et une sécurité durable. Par ailleurs, les États-Unis ont mené hier des frappes contre l'Iran en riposte à l'attaque perpétrée la veille contre un navire commercial qui traversait le détroit d'Ormuz, des sites de stockage de missiles et de drones iraniens ainsi que des stations radar côtières ont été visées. C'est la fin de ce flash, une très bonne journée à toutes et à tous.
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3: Bonjour à tous. La journée s'annonce encore étouffante sur la majeure partie du pays. Météo France table sur une fin des vigilances rouges canicule demain soir après 13 rétrogradations ce matin. 37 départements sont encore concernés par une vigilance rouge pour des risques liés à la canicule. La chaleur va se décaler vers l'est de l'Hexagone tandis que les températures le long de la Manche et de la bordure atlantique devraient être plus respirables. Une baisse plus franche est donc attendue demain. Des orages parfois très violents localement sont annoncés dans de nombreuses régions. Une cinquantaine de départements était aujourd'hui en vigilance jaune aux orages. Hier soir, un homme s'est noyé dans le canal Saint-Martin à Paris alors qu'il se baignait en dehors de l'espace autorisé. D'après le dernier bilan, 55 noyades sont à déplorer en France depuis le début de l'épisode caniculaire. Le Premier ministre Sébastien Lecornu a par ailleurs validé une commande de 30 000 climatiseurs pour les hôpitaux. Plus de 2 000 places supplémentaires d'hébergement d'urgence ont été ouvertes dans tout l'Hexagone afin d'accueillir des sans-abri. De nombreux événements pâtissent de la canicule, c'est le cas de Solidays. Après des semaines de préparation, l'annulation du festival a été annoncée quelques heures avant son ouverture. L'association Solidarité Sida estime perdre 3 millions d'euros. La femme de Jérôme Barella, suspectée du meurtre de Liana dans le Gers, a déposé plainte pour viol et violence conjugale contre son mari. Jérôme Barella avait fait l'objet de plaintes pour viol sur mineur en 2022 et 2025, notamment celle d'une enfant de 11 ans qui a déclaré avoir été violée une cinquantaine de fois entre septembre 2024 et avril 2025 par Jérôme Barella. Son frère et son père sont également mis en cause dans d'autres affaires de pédocriminalité ou de viol sur conjoint. L'armée américaine a annoncé hier avoir frappé des cibles en Iran en réponse à l'attaque par Téhéran la veille d'un cargo qui venait de franchir le détroit d'Hormuz. Cette agression injustifiée contre un navire commercial par les forces iraniennes est selon elle une violation claire du cessez-le-feu. Et du rugby aujourd'hui avec la finale du top 14 qui va opposer ce soir le Stade Toulousain à Montpellier. Le coup d'envoi de la rencontre est prévu tout à l'heure à 21h.

Les Sénégalais sont provisoirement 3e avec 3 points. Plus tôt, la Turquie a battu les États-Unis 3-2, un nul 0-0 entre le Paraguay et l'Australie. Défaite de la Tunisie 3-1 contre les Pays-Bas. Cette nuit, l'Espagne s'est imposée 1-0 face à l'Uruguay qui est éliminé. La Roja termine en tête du groupe H. Le Cap-Vert a concédé le nul 0-0 face à l'Arabie Saoudite et prend la 2e place. Les Saoudiens, eux, sont éliminés. Ce matin, nul également 1 partout entre l'Égypte et l'Iran. La Belgique a largement battu la Nouvelle-Zélande 5-1. Ce soir, la Croatie affronte le Ghana à 23h. À suivre à la même heure, Panama-Angleterre. Du rugby aujourd'hui avec la finale de Top 14. Elle va opposer ce soir le Stade Toulousain à Montpellier. Coup d'envoi de la rencontre prévue à 21h. La LNR a par ailleurs annoncé une série de mesures afin de lutter contre les effets de la canicule qui pourrait régner sur le Stade de France. L'ouverture des portes sera avancée à 17h15. Un dispositif exceptionnel d'accès à l'eau potable sera également mis en place dans le stade. Du tennis avec le tournoi de Mallorca. La finale va opposer aujourd'hui l'Américain Ethan Quinn à l'Espagnol Alejandro Davidovich. Du côté d'Eastbourne, le Français Hugo Humbert s'est qualifié

0: Bon, on va voir s'affronter aujourd'hui la japonaise Naomi Osaka à la tchèque Karolina Muchova. Et de la Formule 1 ce week-end avec le Grand Prix d'Autriche, Kimi Antonelli a dominé hier les deux séances d'essais libres. Départ des essais libres 3 aujourd'hui à 12h30 avant les essais qualificatifs prévus 16h.
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6: Bonjour, le régime militaire du Burkina Faso a annoncé rompre ses relations diplomatiques avec la France. Dans un communiqué lu à la télévision nationale, le gouvernement a accusé Paris d'activisme incessant contre ses intérêts après plusieurs années de fortes tensions entre les deux pays. Le Premier ministre a validé sur proposition de la ministre de la Santé Stéphanie Rist une commande de 30 000 climatiseurs pour les hôpitaux, a fait savoir Matignon. Dans un courrier au maire, Sébastien Lecornu avait fait mention jeudi d'une enveloppe de 100 millions d'euros pour faire face aux besoins urgents de rafraîchissement dans les établissements de santé les plus exposés à la chaleur. Un homme est mort après s'être noyé lors d'une baignade dans le canal Saint-Martin à Paris hier. Il se baignait à hauteur du quai de Valmy, en dehors de l'espace autorisé. Il n'a pas pu être réanimé et a été déclaré décédé. Une enquête en recherche des causes de la mort a été ouverte. Le dernier bilan communiqué vendredi matin par la ministre des Sports faisait état de 55 noyades en France depuis le début de l'épisode caniculaire. Israël et le Liban ont signé un accord cadre sous l'égide des États-Unis à Washington. C'est ce qu'a annoncé le secrétaire d'État américain Marco Rubio à l'issue de plusieurs jours de discussions entre les deux pays. Ce texte a l'ambition d'ouvrir la voie à une paix et

0: une sécurité durable. Par ailleurs, les États-Unis ont mené hier des frappes contre l'Iran en riposte à l'attaque perpétrée la veille contre un navire commercial qui traversait le détroit d'Ormuz, des sites de stockage de missiles et de drones iraniens ainsi que des stations radar côtières ont été visées. C'est la fin de ce flash, une très bonne journée à toutes et à tous.
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3: Bonjour à tous. La journée s'annonce encore étouffante sur la majeure partie du pays. Météo France table sur une fin des vigilances rouges canicule demain soir après 13 rétrogradations ce matin. 37 départements sont encore concernés par une vigilance rouge pour des risques liés à la canicule. La chaleur va se décaler vers l'est de l'Hexagone tandis que les températures le long de la Manche et de la bordure atlantique devraient être plus respirables. Une baisse plus franche est donc attendue demain. Des orages parfois très violents localement sont annoncés dans de nombreuses régions. Une cinquantaine de départements était aujourd'hui en vigilance jaune aux orages. Hier soir, un homme s'est noyé dans le canal Saint-Martin à Paris alors qu'il se baignait en dehors de l'espace autorisé. D'après le dernier bilan, 55 noyades sont à déplorer en France depuis le début de l'épisode caniculaire. Le Premier ministre Sébastien Lecornu a par ailleurs validé une commande de 30 000 climatiseurs pour les hôpitaux. Plus de 2 000 places supplémentaires d'hébergement d'urgence ont été ouvertes dans tout l'Hexagone afin d'accueillir des sans-abri. De nombreux événements pâtissent de la canicule. C'est le cas de Solidays. Après des semaines de préparation, l'annulation du festival a été annoncée quelques heures avant son ouverture. L'association Solidarité Sida estime perdre 3 millions d'euros. La femme de Jérôme Barella, suspectée du meurtre de Liana dans le Gers, a déposé plainte pour viol et violence conjugale contre son mari. Jérôme Barella avait fait l'objet de plaintes pour viol sur mineurs en 2022 et 2025, notamment celle d'une enfant de 11 ans qui a déclaré avoir été violée une cinquantaine de fois entre septembre 2024 et avril 2025 par Jérôme Barella. Son frère et son père sont également mis en cause dans d'autres affaires de pédocriminalité ou de viol sur conjoint. L'armée américaine a annoncé hier avoir frappé des cibles en Iran en réponse à l'attaque par Téhéran la veille d'un cargo qui venait de franchir le détroit d'Ormuz. Cette agression injustifiée contre un navire commercial par les forces iraniennes est selon elle une violation claire du cessez-le-feu. Et du rugby aujourd'hui avec la finale du top 14 qui va opposer ce soir le Stade Toulousain à Montpellier. Le coup d'envoi de la rencontre est prévu tout à l'heure à 21h.

0: Le mercure, il fera 32 degrés à Marseille, 35 à Tarbes, jusqu'à 36 à Lille-et-Tours, 39 à Paris et 42 à Vichy pour la maximale.
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2: Bonjour à tous, on commence par la Coupe du Monde de football portée par un triplé d'Ousmane Dembélé. L'équipe de France termine première de son groupe après sa victoire 4-1 hier soir à Boston face à la Norvège. La France affrontera la Suède en 16e de finale mardi soir à New York. Battu par la France et la Norvège, le Sénégal devait réagir face à l'Irak pour croire encore en ses chances de qualification pour les 16e de finale. Et c'est chose faite avec une victoire 5-0. Les Sénégalais sont provisoirement 3e avec 3 points. Plus tôt, la Turquie a battu les États-Unis 3-2, un nul 0-0 entre le Paraguay et l'Australie. Défaite de la Tunisie 3-1 contre les Pays-Bas. Cette nuit, l'Espagne s'est imposée 1-0 face à l'Uruguay qui est éliminé. La Roja termine en tête du groupe H. Le Cap-Vert a concédé le nul 0-0 face à l'Arabie Saoudite et prend la deuxième place. Les Saoudiens, eux, sont éliminés. Ce matin, nul également 1 partout entre l'Égypte et l'Iran. La Belgique a largement battu la Nouvelle-Zélande 5-1. Ce soir, la Croatie affronte le Ghana à 23h. À suivre à la même heure, Panama-Angleterre. Du rugby aujourd'hui avec la finale de Top 14. Elle va opposer ce soir le Stade Toulousain à Montpellier. Coup d'envoi de la rencontre prévue à 21h. La LNR a par ailleurs annoncé une série de mesures afin de lutter contre les effets de la canicule qui pourrait régner sur le Stade de France. L'ouverture des portes sera avancée à 17h15. Un dispositif exceptionnel d'accès à l'eau potable sera également mis en place dans le stade. Du tennis avec le tournoi de Mallorca. La finale va opposer aujourd'hui l'Américain Ethan Quinn à l'Espagnol Alejandro Davidovich. Du côté d'Isbourne, le Français Hugo Humbert s'est qualifié

0: Thibaud va voir s'affronter aujourd'hui la japonaise Naomi Osaka à la tchèque Karolina Muchova. Et de la Formule 1 ce week-end avec le Grand Prix d'Autriche, Kimi Antonelli a dominé hier les deux séances d'essais libres. Départ des essais libres 3 aujourd'hui à 10h30 avant les essais qualificatifs prévus 16h.
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6: Bonjour, le régime militaire du Burkina Faso a annoncé rompre ses relations diplomatiques avec la France. Dans un communiqué lu à la télévision nationale, le gouvernement a accusé Paris d'activisme incessant contre ses intérêts après plusieurs années de fortes tensions entre les deux pays. Le Premier ministre a validé sur proposition de la ministre de la Santé Stéphanie Rist une commande de 30 000 climatiseurs pour les hôpitaux, a fait savoir Matignon. Dans un courrier au maire, Sébastien Lecornu avait fait mention jeudi d'une enveloppe de 100 millions d'euros pour faire face aux besoins urgents de rafraîchissement dans les établissements de santé les plus exposés à la chaleur. Un homme est mort après s'être noyé lors d'une baignade dans le canal Saint-Martin à Paris hier. Il se baignait à hauteur du quai de Valmy, en dehors de l'espace autorisé. Il n'a pas pu être réanimé et a été déclaré décédé. Une enquête en recherche des causes de la mort a été ouverte. Le dernier bilan communiqué vendredi matin par la ministre des Sports faisait état de 55 noyades en France depuis le début de l'épisode caniculaire. Israël et le Liban ont signé un accord cadre sous l'égide des États-Unis à Washington. C'est ce qu'a annoncé le secrétaire d'État américain Marco Rubio à l'issue de plusieurs jours de discussions entre les deux pays. Ce texte a l'ambition d'ouvrir la voie à une paix et une sécurité durable. Par ailleurs, les États-Unis ont mené hier des frappes contre l'Iran en riposte à l'attaque perpétrée la veille contre un navire commercial qui traversait le détroit d'Ormuz, des sites de stockage de missiles et de drones iraniens ainsi que des stations radars côtières ont été visées. C'est la fin de ce flash, une très bonne journée à toutes et à tous.
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3: Bonjour à tous. La journée s'annonce encore étouffante sur la majeure partie du pays. Météo France table sur une fin des vigilances rouges canicule demain soir après 13 rétrogradations ce matin. 37 départements sont encore concernés par une vigilance rouge pour des risques liés à la canicule. La chaleur va se décaler vers l'est de l'Hexagone tandis que les températures le long de la Manche et de la bordure atlantique devraient être plus respirables. Une baisse plus franche est donc attendue demain. Des orages parfois très violents localement sont annoncés dans de nombreuses régions. Une cinquantaine de départements était aujourd'hui en vigilance jaune aux orages. Hier soir, un homme s'est noyé dans le canal Saint-Martin à Paris alors qu'il se baignait en dehors de l'espace autorisé. D'après le dernier bilan, 55 noyades sont à déplorer en France depuis le début de l'épisode caniculaire. Le Premier ministre Sébastien Lecornu a par ailleurs validé une commande de 30 000 climatiseurs pour les hôpitaux. Plus de 2 000 places supplémentaires d'hébergement d'urgence ont été ouvertes dans tout l'Hexagone afin d'accueillir des sans-abri. De nombreux événements pâtissent de la canicule. C'est le cas de Solidays. Après des semaines de préparation, l'annulation du festival a été annoncée quelques heures avant son ouverture. L'association Solidarité Sida estime perdre 3 millions d'euros. La femme de Jérôme Barella, suspectée du meurtre de Liana dans le Gers, a déposé plainte pour viol et violence conjugale contre son mari. Jérôme Barella avait fait l'objet de plaintes pour viol sur mineurs en 2022 et 2025, notamment celle d'une enfant de 11 ans qui a déclaré avoir été violée une cinquantaine de fois entre septembre 2024 et avril 2025 par Jérôme Barella. Son frère et son père sont également mis en cause dans d'autres affaires de pédocriminalité ou de viol sur conjoint. L'armée américaine a annoncé hier avoir frappé des cibles en Iran en réponse à l'attaque par Téhéran la veille d'un cargo qui venait de franchir le détroit d'Hormuz. Cette agression injustifiée contre un navire commercial par les forces iraniennes est selon elle une violation claire du cessez-le-feu. Et du rugby aujourd'hui avec la finale du top 14 qui va opposer ce soir le Stade Toulousain à Montpellier. Le coup d'envoi de la rencontre est prévu tout à l'heure à 21h.

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1: Bonjour à tous, on commence par la Coupe du Monde de football portée par un triplé d'Ousmane Dembélé. L'équipe de France termine première de son groupe après sa victoire 4-1 hier soir à Boston face à la Norvège. La France affrontera la Suède en 16e de finale mardi soir à New York. Battu par la France et la Norvège, le Sénégal devait réagir face à l'Irak pour croire encore en ses chances de qualification pour les 16e de finale. Et c'est chose faite avec une victoire 5-0. Les Sénégalais sont provisoirement 3e avec 3 points. Plus tôt, la Turquie a battu les États-Unis 3-2, un nul 0-0 entre le Paraguay et l'Australie. Défaite de la Tunisie 3-1 contre les Pays-Bas. Cette nuit, l'Espagne s'est imposée 1-0 face à l'Uruguay qui est éliminé. La Roja termine en tête du groupe H. Le Cap-Vert a concédé le nul 0-0 face à l'Arabie Saoudite et prend la deuxième place. Les Saoudiens, eux, sont éliminés. Ce matin, nul également 1 partout entre l'Égypte et l'Iran. La Belgique a largement battu la Nouvelle-Zélande 5-1. Ce soir, la Croatie affronte le Ghana à 23h. À suivre à la même heure, Panama-Angleterre. Du rugby aujourd'hui avec la finale de Top 14. Elle va opposer ce soir le Stade Toulousain à Montpellier. Coup d'envoi de la rencontre prévue à 21h. La LNR a par ailleurs annoncé une série de mesures afin de lutter contre les effets de la canicule qui pourrait régner sur le Stade de France. L'ouverture des portes sera avancée à 17h15. Un dispositif exceptionnel d'accès à l'eau potable sera également mis en place dans le stade. Du tennis avec le tournoi de Mallorca. La finale va opposer aujourd'hui l'Américain Ethan Quinn à l'Espagnol Alejandro Davidovic. Du côté d'Isbo, le Français Hugo Humbert s'est qualifié pour la finale en s'imposant 7-5-6-3 face à Jack Draper. Il affrontera cet après-midi Zizou Bergs, son adversaire au premier tour à Wimbledon la semaine prochaine. Chez les femmes, la finale de Hombourg va voir s'affronter aujourd'hui la japonaise Naomi Osaka à la tchèque Karolina Muchova. Et de la Formule 1 ce week-end avec le Grand Prix d'Autriche. Kimi Antonelli a dominé hier les deux séances d'essais libres. Départ des essais libres 3 aujourd'hui à 10h30 avant les essais qualificatifs prévus à 16h.
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6: Bonjour, le régime militaire du Burkina Faso a annoncé rompre ses relations diplomatiques avec la France. Dans un communiqué lu à la télévision nationale, le gouvernement a accusé Paris d'activisme incessant contre ses intérêts après plusieurs années de fortes tensions entre les deux pays. Le Premier ministre a validé sur proposition de la ministre de la Santé Stéphanie Rist une commande de 30 000 climatiseurs pour les hôpitaux, a fait savoir Matignon. Dans un courrier au maire, Sébastien Lecornu avait fait mention jeudi d'une enveloppe de 100 millions d'euros pour faire faire face aux besoins urgents de rafraîchissement dans les établissements de santé les plus exposés à la chaleur. Un homme est mort après s'être noyé lors d'une baignade dans le canal Saint-Martin à Paris hier. Il se baignait à hauteur du quai de Valmy, en dehors de l'espace autorisé. Il n'a pas pu être réanimé et a été déclaré décédé. Une enquête en recherche des causes de la mort a été ouverte. Le dernier bilan communiqué vendredi matin par la ministre des Sports faisait état de 55 noyades en France depuis le début de l'épisode caniculaire. Israël et le Liban ont signé un accord cadre sous l'égide des États-Unis à Washington. C'est ce qu'a annoncé le secrétaire d'État américain Marco Rubio à l'issue de plusieurs jours de discussions entre les deux pays. Ce texte a l'ambition d'ouvrir la voie à une paix et une sécurité durable. Par ailleurs, les États-Unis ont mené hier des frappes contre l'Iran en riposte à l'attaque perpétrée la veille contre un navire commercial qui traversait le détroit d'Ormuz, des sites de stockage de missiles et de drones iraniens ainsi que des stations radars côtières ont été visées. C'est la fin de ce flash, une très bonne journée à toutes et à tous.
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3: Bonjour à tous. La France reste aujourd'hui sous haute vigilance. D'un côté, 37 départements sont toujours placés en vigilance rouge canicule et 48 en orange. De l'autre, 23 départements du centre aux Ardennes sont également en vigilance orange pour des orages parfois violents attendus dans la journée et la soirée avec grêle, forte pluie et rafales pouvant dépasser les 113 heures. Tandis que les températures restent extrêmes dans l'est et le centre du pays, jusqu'à 41 degrés localement. Face à cette chaleur extrême, les conséquences se font aussi sentir dans les écoles. Dans les Hauts-de-Seine, des élèves ont passé leur oral de français du baccalauréat dans un parking souterrain. Une solution exceptionnelle mise en place par un établissement pour éviter les fortes températures. Sur le plan humain, la région de Narbonne est toujours sous le choc après la mort d'un adolescent de 17 ans, roué de coups le 19 juin sur un chantier. 5 suspects ont été mis en examen et placés en détention. La ville rend hommage à la victime dans un climat d'émotion toujours très fort. En justice, nouvelle affaire sensible dans le Gers. La femme du principal suspect dans la mort de Liana a déposé plainte contre lui pour viol et violence conjugale. Une procédure récente qui s'ajoute à plusieurs autres accusations visant l'homme déjà mis en cause dans une enquête criminelle. Sur la scène internationale, les tensions restent vives au Moyen-Orient. L'Iran dénonce une violation flagrante de l'accord conclu avec les États-Unis après des frappes américaines menées sur son territoire. Téhéran estime que ces attaques constituent une rupture du protocole signé mi-juin et promet des réponses en cas de nouvelle escalade. Et en sport, en rugby, le Stade Toulousain aborde la finale du top 14 face à Montpellier avec une idée bien ancrée, celle de se souder face aux critiques et à la pression extérieure. Une stratégie du tous contre nous qui accompagne depuis longtemps le club dans ses grands rendez-vous. Enfin, en football, l'équipe de France connaît son adversaire en 16e de finale de la Coupe du Monde. Les Bleus affronteront la Suède mardi soir près de New York après une phase de groupe réussie avec 3 victoires en 3 matchs.

0: Mercure, il fera 32 degrés à Marseille, 35 à Tarbes, jusqu'à 36 à Lille et Tours, 39 à Paris et 42 à Vichy pour la maximale.
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2: Bonjour à tous, on commence par la Coupe du Monde de football portée par un triplé d'Ousmane Dembélé. L'équipe de France termine première de son groupe après sa victoire 4-1 hier soir à Boston face à la Norvège. La France affrontera la Suède en 16e de finale mardi soir à New York. Battu par la France et la Norvège, le Sénégal devait réagir face à l'Irak pour croire encore en ses chances de qualification pour les 16e de finale. Et c'est chose faite avec une victoire 5-0. Les Sénégalais sont provisoirement 3e avec 3 points. Plus tôt, la Turquie a battu les États-Unis 3-2, un nul 0-0 entre le Paraguay et l'Australie. Défaite de la Tunisie 3-1 contre les Pays-Bas. Cette nuit, l'Espagne s'est imposée 1-0 face à l'Uruguay qui est éliminée. La Roja termine en tête du groupe H. Le Cap-Vert a concédé le nul 0-0 face à l'Arabie Saoudite et prend la deuxième place. Les Saoudiens, eux, sont éliminés. Ce matin, nul également 1-1 entre l'Égypte et l'Iran. La Belgique a largement battu la Nouvelle-Zélande 5-1. Ce soir, la Croatie affronte le Ghana à 23h. À suivre à la même heure, Panama-Angleterre. Du rugby aujourd'hui avec la finale de Top 14. Elle va opposer ce soir le Stade Toulousain à Montpellier. Coup d'envoi de la rencontre prévu à 21h. La LNR a par ailleurs annoncé une série de mesures afin de lutter contre les effets de la canicule qui pourrait régner sur le Stade de France. L'ouverture des portes sera avancée à 17h15. Un dispositif exceptionnel d'accès à l'eau potable sera également mis en place dans le stade. Du tennis avec le tournoi de Mallorca. La finale va opposer aujourd'hui l'Américain Ethan Quinn à l'Espagnol Alejandro Davidovich. Du côté d'Eastbourne, le Français Hugo Humbert s'est qualifié.

0: Thibaut va voir s'affronter aujourd'hui la japonaise Naomi Osaka à la tchèque Karolina Muchova. Et de la Formule 1 ce week-end avec le Grand Prix d'Autriche, Kimi Antonelli a dominé hier les deux séances d'essais libres. Départ des essais libres 3 aujourd'hui à 10h30 avant les essais qualificatifs prévus 16h.
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6: Bonjour, le régime militaire du Burkina Faso a annoncé rompre ses relations diplomatiques avec la France. Dans un communiqué lu à la télévision nationale, le gouvernement a accusé Paris d'activisme incessant contre ses intérêts après plusieurs années de fortes tensions entre les deux pays. Le Premier ministre a validé sur proposition de la ministre de la Santé Stéphanie Rist une commande de 30 000 climatiseurs pour les hôpitaux, a fait savoir Matignon. Dans un courrier au maire, Sébastien Lecornu avait fait mention jeudi d'une enveloppe de 100 millions d'euros pour faire face aux besoins urgents de rafraîchissement dans les établissements de santé les plus exposés à la chaleur. Un homme est mort après s'être noyé lors d'une baignade dans le canal Saint-Martin à Paris hier. Il se baignait à hauteur du quai de Valmy, en dehors de l'espace autorisé. Il n'a pas pu être réanimé et a été déclaré décédé. Une enquête en recherche des causes de la mort a été ouverte. Le dernier bilan communiqué vendredi matin par la ministre des Sports faisait état de 55 noyades en France depuis le début de l'épisode caniculaire. Israël et le Liban ont signé un accord cadre sous l'égide des États-Unis à Washington. C'est ce qu'a annoncé le secrétaire d'État américain Marco Rubio à l'issue de plusieurs jours de discussions entre les deux pays. Ce texte a l'ambition d'ouvrir la voie à une paix et une sécurité durable. Par ailleurs, les États-Unis ont mené hier des frappes contre l'Iran en riposte à l'attaque perpétrée la veille contre un navire commercial qui traversait le détroit d'Ormuz, des sites de stockage de missiles et de drones iraniens ainsi que des stations radars côtières ont été visées. C'est la fin de ce flash, une très bonne journée à toutes et à tous.
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3: Bonjour à tous. La France reste aujourd'hui sous haute vigilance. D'un côté, 37 départements sont toujours placés en vigilance rouge canicule et 48 en orange. De l'autre, 23 départements du centre aux Ardennes sont également en vigilance orange pour des orages parfois violents attendus dans la journée et la soirée avec grêle, fortes pluies et rafales pouvant dépasser les 100 km/h. Tandis que les températures restent extrêmes dans l'est et le centre du pays, jusqu'à 41 degrés localement. Face à cette chaleur extrême, les conséquences se font aussi sentir dans les écoles. Dans les Hauts-de-Seine, des élèves ont passé leur oral de français du baccalauréat dans un parking souterrain. Une solution exceptionnelle mise en place par un établissement pour éviter les fortes températures. Sur le plan humain, la région de Narbonne est toujours sous le choc après la mort d'un adolescent de 17 ans, roué de coups le 19 juin sur un chantier. 5 suspects ont été mis en examen et placés en détention. La ville rend hommage à la victime dans un climat d'émotion toujours très fort. En justice, nouvelle affaire sensible dans le Gers. La femme du principal suspect dans la mort de Liana a déposé plainte contre lui pour viol et violence conjugale. Une procédure récente qui s'ajoute à plusieurs autres accusations visant l'homme déjà mis en cause dans une enquête criminelle. Sur la scène internationale, les tensions restent vives au Moyen-Orient. L'Iran dénonce une violation flagrante de l'accord conclu avec les États-Unis après des frappes américaines menées sur son territoire. Téhéran estime que ces attaques constituent une rupture du protocole signé mi-juin et promet des réponses en cas de nouvelle escalade. Et en sport, en rugby, le Stade Toulousain aborde la finale du top 14 face à Montpellier avec une idée bien ancrée, celle de se souder face aux critiques et à la pression extérieure. Une stratégie du tous contre nous qui accompagne depuis longtemps le club dans ses grands rendez-vous. Enfin, en football, l'équipe de France connaît son adversaire en 16e de finale de la Coupe du Monde. Les Bleus affronteront la Suède mardi soir près de New York après une phase de groupe réussie avec 3 victoires en 3 matchs.

0: température, il fera 32 degrés à Marseille, 35 à Tarbes, jusqu'à 36 à Lille et Tours, 39 à Paris et 42 à Vichy pour la maximale.
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2: Bonjour à tous, on commence par la Coupe du Monde de football portée par un triplé d'Ousmane Dembélé. L'équipe de France termine première de son groupe après sa victoire 4-1 hier soir à Boston face à la Norvège. La France affrontera la Suède en 16e de finale mardi soir à New York. Battu par la France et la Norvège, le Sénégal devait réagir face à l'Irak pour croire encore en ses chances de qualification pour les 16e de finale. Et c'est chose faite avec une victoire 5-0. Les Sénégalais sont provisoirement 3e avec 3 points. Plus tôt, la Turquie a battu les États-Unis 3-2, un nul 0-0 entre le Paraguay et l'Australie, défaite de la Tunisie 3-1 contre les Pays-Bas. Cette nuit, l'Espagne s'est imposée 1-0 face à l'Uruguay qui est éliminé. La Roja termine en tête du groupe H. Le Cap-Vert a concédé le nul 0-0 face à l'Arabie Saoudite et prend la deuxième place. Les Saoudiens, eux, sont éliminés. Ce matin, nul également 1-1 entre l'Égypte et l'Iran. La Belgique a largement battu la Nouvelle-Zélande 5-1. Ce soir, la Croatie affronte le Ghana à 23h. À suivre à la même heure, Panama-Angleterre. Du rugby aujourd'hui avec la finale de Top 14. Elle va opposer ce soir le Stade Toulousain à Montpellier. Coup d'envoi de la rencontre prévu à 21h. La LNR a par ailleurs annoncé une série de mesures afin de lutter contre les effets de la canicule qui pourrait régner sur le Stade de France. L'ouverture des portes sera avancée à 17h15. Un dispositif exceptionnel d'accès à l'eau potable sera également mis en place dans le stade. Du tennis avec le tournoi de Mallorca. La finale va opposer aujourd'hui l'Américain Ethan Quinn à l'Espagnol Alejandro Davidovich. Du côté d'Isbo, le Français Hugo Humbert s'est qualifié pour la finale en s'imposant 7-5-6-3 face à Jack Draper. Il affrontera cet après-midi Zizou Bergs, son adversaire au premier tour à Wimbledon la semaine prochaine. Chez les femmes, la finale de Hombo va voir s'affronter aujourd'hui la japonaise Naomi Osaka à la tchèque Karolina Muchova. Et de la Formule 1 ce week-end avec le Grand Prix d'Autriche, Kimi Antonelli a dominé hier les deux séances d'essais libres. Départ des essais libres 3 aujourd'hui à 12h30 avant les essais qualificatifs prévus 16h.
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4: Bonjour, le régime militaire du Burkina Faso a annoncé rompre ses relations diplomatiques avec la France. Dans un communiqué lu à la télévision nationale, le gouvernement a accusé Paris d'activisme incessant contre ses intérêts après plusieurs années de fortes tensions entre les deux pays. Le Premier ministre a validé sur proposition de la ministre de la Santé Stéphanie Rist une commande de 30 000 climatiseurs pour les hôpitaux, a fait savoir Matignon. Dans un courrier au maire, Sébastien Lecornu avait fait mention jeudi d'une enveloppe de 100 millions d'euros pour faire face aux besoins urgents de rafraîchissement dans les établissements de santé les plus exposés à la chaleur. Un homme est mort après s'être noyé lors d'une baignade dans le canal Saint-Martin à Paris hier. Il se baignait à hauteur du quai de Valmy, en dehors de l'espace autorisé. Il n'a pas pu être réanimé et a été déclaré décédé. Une enquête en recherche des causes de la mort a été ouverte. Le dernier bilan communiqué vendredi matin par la ministre des Sports faisait état de 55 noyades en France depuis le début de l'épisode caniculaire. Israël et le Liban ont signé un accord cadre sous l'égide des États-Unis à Washington. C'est ce qu'a annoncé le secrétaire d'État américain Marco Rubio à l'issue de plusieurs jours de discussions entre les deux pays. Ce texte a l'ambition d'ouvrir la voie à une paix et une sécurité durable. Par ailleurs, les États-Unis ont mené hier des frappes contre l'Iran en riposte à l'attaque perpétrée la veille contre un navire commercial qui traversait le détroit d'Ormuz, des sites de stockage de missiles et de drones iraniens ainsi que des stations radars côtières ont été visées. C'est la fin de ce flash, une très bonne journée à toutes et à tous.
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3: Bonjour à tous. La France reste aujourd'hui sous haute vigilance. D'un côté, 37 départements sont toujours placés en vigilance rouge canicule et 48 en orange. De l'autre, 23 départements du centre aux Ardennes sont également en vigilance orange pour des orages parfois violents attendus dans la journée et la soirée avec grêle, forte pluie et rafales pouvant dépasser les 100 km/h. Tandis que les températures restent extrêmes dans l'est et le centre du pays, jusqu'à 41 degrés localement. Face à cette chaleur extrême, les conséquences se font aussi sentir dans les écoles. Dans les Hauts-de-Seine, des élèves ont passé leur oral de français du baccalauréat dans un parking souterrain. Une solution exceptionnelle mise en place par un établissement pour éviter les fortes températures. Sur le plan humain, la région de Narbonne est toujours sous le choc après la mort d'un adolescent de 17 ans, roué de coups le 19 juin sur un chantier. 5 suspects ont été mis en examen et placés en détention. La ville rend hommage à la victime dans un climat d'émotion toujours très fort. En justice, nouvelle affaire sensible dans le Gers. La femme du principal suspect dans la mort de Liana a déposé plainte contre lui pour viol et violence conjugale. Une procédure récente qui s'ajoute à plusieurs autres accusations visant l'homme déjà mis en cause dans une enquête criminelle. Sur la scène internationale, les tensions restent vives au Moyen-Orient. L'Iran dénonce une violation flagrante de l'accord conclu avec les États-Unis après des frappes américaines menées sur son territoire. Téhéran estime que ces attaques constituent une rupture du protocole signé mi-juin et promet des réponses en cas de nouvelle escalade. Et en sport, en rugby, le Stade Toulousain aborde la finale du top 14 face à Montpellier avec une idée bien ancrée, celle de se souder face aux critiques et à la pression extérieure. Une stratégie du tous contre nous qui accompagne depuis longtemps le club dans ses grands rendez-vous. Enfin, en football, l'équipe de France connaît son adversaire en 16e de finale de la Coupe du Monde. Les Bleus affronteront la Suède mardi soir près de New York après une phase de groupe réussie avec 3 victoires en 3 matchs.

0: quelques orageuses. En ce qui concerne le mercure, il fera 32 degrés à Marseille, 35 à Tarbes, jusqu'à 36 à Lille et Tours, 39 à Paris et 42 à Vichy pour la maximale.
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2: Bonjour à tous, on commence par la Coupe du Monde de football portée par un triplé d'Ousmane Dembélé. L'équipe de France termine première de son groupe après sa victoire 4-1 hier soir à Boston face à la Norvège. La France affrontera la Suède en 16e de finale mardi soir à New York. Battue par la France et la Norvège, le Sénégal devait réagir face à l'Irak pour croire encore en ses chances de qualification pour les 16e de finale. Et c'est chose faite avec une victoire 5-0. Les Sénégalais sont provisoirement 3e avec 3 points. Plus tôt, la Turquie a battu les États-Unis 3-2, un nul 0-0 entre le Paraguay et l'Australie. Défaite de la Tunisie 3-1 contre les Pays-Bas. Cette nuit, l'Espagne s'est imposée 1-0 face à l'Uruguay qui est éliminé. La Roja termine en tête du groupe H. Le Cap-Vert a concédé le nul 0-0 face à l'Arabie Saoudite et prend la deuxième place. Les Saoudiens, eux, sont éliminés. Ce matin, nul également 1 partout entre l'Égypte et l'Iran. La Belgique a largement battu la Nouvelle-Zélande 5-1. Ce soir, la Croatie affronte le Ghana à 23h. À suivre à la même heure, Panama-Angleterre. Du rugby aujourd'hui avec la finale de Top 14. Elle va opposer ce soir le Stade Toulousain à Montpellier. Coup d'envoi de la rencontre prévue à 21h. La LNR a par ailleurs annoncé une série de mesures afin de lutter contre les effets de la canicule qui pourrait régner sur le Stade de France. L'ouverture des portes sera avancée à 17h15. Un dispositif exceptionnel d'accès à l'eau potable sera également mis en place dans le stade. Du tennis avec le tournoi de Mallorca. La finale va opposer aujourd'hui l'Américain Ethan Quinn à l'Espagnol Alejandro Davidovic. Du côté d'Isbo, le Français Hugo Humbert s'est qualifié pour la finale en s'imposant 7-5-6-3 face à Jack Draper. Il affrontera cet après-midi Zizou Bergs, son adversaire au premier tour à Wimbledon la semaine prochaine. Chez les femmes, la finale de Hombourg va voir s'affronter aujourd'hui la japonaise Naomi Osaka à la tchèque Karolina Muchova. Et de la Formule 1 ce week-end avec le Grand Prix d'Autriche. Kimi Antonelli a dominé hier les deux séances d'essais libres. Départ des essais libres 3 aujourd'hui à 10h30 avant les essais qualificatifs prévus 16h.
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6: Bonjour, le régime militaire du Burkina Faso a annoncé rompre ses relations diplomatiques avec la France. Dans un communiqué lu à la télévision nationale, le gouvernement a accusé Paris d'activisme incessant contre ses intérêts après plusieurs années de fortes tensions entre les deux pays. Le Premier ministre a validé sur proposition de la ministre de la Santé Stéphanie Rist une commande de 30 000 climatiseurs pour les hôpitaux, a fait savoir Matignon. Dans un courrier au maire, Sébastien Lecornu avait fait mention jeudi d'une enveloppe de 100 millions d'euros pour faire face aux besoins urgents de rafraîchissement dans les établissements de santé les plus exposés à la chaleur. Un homme est mort après s'être noyé lors d'une baignade dans le canal Saint-Martin à Paris hier. Il se baignait à hauteur du quai de Valmy, en dehors de l'espace autorisé. Il n'a pas pu être réanimé et a été déclaré décédé. Une enquête en recherche des causes de la mort a été ouverte. Le dernier bilan communiqué vendredi matin par la ministre des Sports faisait état de 55 noyades en France depuis le début de l'épisode caniculaire. Israël et le Liban ont signé un accord cadre sous l'égide des États-Unis à Washington. C'est ce qu'a annoncé le secrétaire d'État américain Marco Rubio à l'issue de plusieurs jours de discussions entre les deux pays. Ce texte a l'ambition d'ouvrir la voie à une paix et une sécurité durable. Par ailleurs, les États-Unis ont mené hier des frappes contre l'Iran en riposte à l'attaque perpétrée la veille contre un navire commercial qui traversait le détroit d'Ormuz, des sites de stockage de missiles et de drones iraniens ainsi que des stations radars côtières ont été visées. C'est la fin de ce flash, une très bonne journée à toutes et à tous.
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3: Bonjour à tous. La France reste aujourd'hui sous haute vigilance. D'un côté, 37 départements sont toujours placés en vigilance rouge canicule et 48 en orange. De l'autre, 23 départements du centre aux Ardennes sont également en vigilance orange pour des orages parfois violents attendus dans la journée et la soirée avec grêle, fortes pluies et rafales pouvant dépasser les 100 km/h. Tandis que les températures restent extrêmes dans l'est et le centre du pays, jusqu'à 41 degrés localement. Face à cette chaleur extrême, les conséquences se font aussi sentir dans les écoles. Dans les Hauts-de-Seine, des élèves ont passé leur oral de français du baccalauréat dans un parking souterrain. Une solution exceptionnelle mise en place par un établissement pour éviter les fortes températures. Sur le plan humain, la région de Narbonne est toujours sous le choc après la mort d'un adolescent de 17 ans, roué de coups le 19 juin sur un chantier. 5 suspects ont été mis en examen et placés en détention. La ville rend hommage à la victime dans un climat d'émotion toujours très fort. En justice, nouvelle affaire sensible dans le Gers. La femme du principal suspect dans la mort de Liana a déposé plainte contre lui pour viol et violence conjugale. Une procédure récente qui s'ajoute à plusieurs autres accusations visant l'homme déjà mis en cause dans une enquête criminelle. Sur la scène internationale, les tensions restent vives au Moyen-Orient. L'Iran dénonce une violation flagrante de l'accord conclu avec les États-Unis après des frappes américaines menées sur son territoire. Téhéran estime que ces attaques constituent une rupture du protocole signé mi-juin et promet des réponses en cas de nouvelle escalade. Et en sport, en rugby, le Stade Toulousain aborde la finale du top 14 face à Montpellier avec une idée bien ancrée, celle de se souder face aux critiques et à la pression extérieure. Une stratégie du tous contre nous qui accompagne depuis longtemps le club dans ses grands rendez-vous. Enfin, en football, l'équipe de France connaît son adversaire en 16e de finale de la Coupe du Monde. Les Bleus affronteront la Suède mardi soir près de New York après une phase

0: nuages pour canicule pour ce samedi 27 juin avec du soleil annoncé sur l'ensemble.
1: 13h30.
0: Le matin, dans l'après-midi, ça devrait se couvrir notamment sur toute la partie nord avec des averses orageuses. En ce qui concerne le mercure, il fera 32 degrés à Marseille, 35 à Tarbes, jusqu'à 36 à Lille et Tours, 39 à Paris et 42 à Vichy pour la maximale.
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3: Bonjour à tous, on commence par la Coupe du Monde de football portée par un triplé d'Ousmane Dembélé. L'équipe de France termine première de son groupe après sa victoire 4-1 hier soir à Boston face à la Norvège. La France affrontera la Suède en 16e de finale mardi soir à New York. Battu par la France et la Norvège, le Sénégal devait réagir face à l'Irak pour croire encore en ses chances de qualification pour les 16e de finale. Et c'est chose faite avec une victoire 5-0. Les Sénégalais sont provisoirement 3e avec 3 points. Plus tôt, la Turquie a battu les États-Unis 3-2, un nul 0-0 entre le Paraguay et l'Australie. Défaite de la Tunisie 3-1 contre les Pays-Bas. Cette nuit, l'Espagne s'est imposée 1-0 face à l'Uruguay qui est éliminée. La Roja termine en tête du groupe H. Le Cap-Vert a concédé le nul 0-0 face à l'Arabie Saoudite et prend la deuxième place. Les Saoudiens, eux, sont éliminés. Ce matin, nul également 1-1 entre l'Égypte et l'Iran. La Belgique a largement battu la Nouvelle-Zélande 5-1. Ce soir, la Croatie affronte le Ghana à 23h. À suivre à la même heure, Panama-Angleterre. Du rugby aujourd'hui avec la finale de Top 14. Elle va opposer ce soir le Stade Toulousain à Montpellier. Coup d'envoi de la rencontre prévue à 21h. La LNR a par ailleurs annoncé une série de mesures afin de lutter contre les effets de la canicule qui pourrait régner sur le Stade de France. L'ouverture des portes sera avancée à 17h15. Un dispositif exceptionnel d'accès à l'eau potable sera également mis en place dans le stade. Du tennis avec le tournoi de Mallorca. La finale va opposer aujourd'hui l'Américain Ethan Quinn à l'Espagnol Alejandro Davidovich. Du côté d'Isbo, le Français Hugo Humbert s'est qualifié pour la finale en s'imposant 7-5-6-3 face à Jack Draper. Il affrontera cet après-midi Zizou Bergs, son adversaire au premier tour à Wimbledon la semaine prochaine. Chez les femmes, la finale de Hombo va voir s'affronter aujourd'hui la japonaise Naomi Osaka à la tchèque Karolina Muchova. Et de la Formule 1 ce week-end avec le Grand Prix d'Autriche, Kimi Antonelli a dominé hier les deux séances d'essais libres. Départ des essais libres 3 aujourd'hui à 12h30 avant les essais qualificatifs prévus 16h.
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10: Bonjour, le régime militaire du Burkina Faso a annoncé rompre ses relations diplomatiques avec la France. Dans un communiqué lu à la télévision nationale, le gouvernement a accusé

0: du quai de Valmy en dehors de l'espace autorisé. Il n'a pas pu être réanimé et a été déclaré décédé. Une enquête en recherche des causes de la mort a été ouverte. Le dernier bilan communiqué vendredi matin par la ministre des Sports faisait état de 55 noyades en France depuis le début de l'épisode caniculaire. Israël et le Liban ont signé un accord cadre sous l'égide des États-Unis à Washington. C'est ce qu'a annoncé le secrétaire d'État américain Marco Rubio à l'issue de plusieurs jours de discussions entre les deux pays. Ce texte a l'ambition d'ouvrir la voie à une paix et une sécurité durables. Par ailleurs, les États-Unis ont mené hier des frappes contre l'Iran en riposte à l'attaque perpétrée la veille contre un navire commercial qui traversait le détroit d'Ormuz, des sites de stockage de missiles et de drones iraniens ainsi que des stations radar côtières ont été visées. C'est la fin de ce flash, une très bonne journée à toutes et à tous.
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4: Bonjour à tous. La France reste aujourd'hui sous haute vigilance. D'un côté, 37 départements sont toujours placés en vigilance rouge canicule et 48 en orange. De l'autre, 23 départements du centre aux Ardennes sont également en vigilance orange pour des orages parfois violents attendus dans la journée et la soirée avec grêle, forte pluie et rafales pouvant dépasser les 100 km/h. Tandis que les températures restent extrêmes dans l'est et le centre du pays, jusqu'à 41 degrés localement. Face à cette chaleur extrême, les conséquences se font aussi sentir dans les écoles. Dans les Hauts-de-Seine, des élèves ont passé leur oral de français du baccalauréat dans un parking souterrain. Une solution exceptionnelle mise en place par un établissement pour éviter des fortes températures. Sur le plan humain, la région de Narbonne est toujours sous le choc après la mort d'un adolescent de 17 ans, roué de coups le 19 juin sur un chantier. 5 suspects ont été mis en examen et placés en détention. La ville rend hommage à la victime dans un climat d'émotion toujours très fort. En justice, nouvelle affaire sensible dans le Gers. La femme du principal suspect dans la mort de Liana a déposé plainte contre lui pour viol et violence conjugale. Une procédure récente qui s'ajoute à plusieurs autres accusations visant l'homme déjà mis en cause dans une enquête criminelle. Sur la scène internationale, les tensions restent vives au Moyen-Orient. L'Iran dénonce une violation flagrante de l'accord conclu avec les États-Unis après des frappes américaines menées sur son territoire. Téhéran estime que ces attaques constituent une rupture du protocole signé mi-juin et promet des réponses en cas de nouvelle escalade. Et en sport, en rugby, le Stade toulousain aborde la finale du top 14 face à Montpellier avec une idée bien ancrée, celle de se souder face aux critiques et à la pression extérieure. Une stratégie du tous contre nous qui accompagne depuis longtemps le club dans ses grands rendez-vous. Enfin, en football, l'équipe de France connaît son adversaire en 16e de finale de la Coupe du Monde. Les Bleus affronteront la Suède mardi soir près de New York après une phase de groupe réussie avec 3 victoires en 3 matchs.

0: averses orageuses. En ce qui concerne le mercure, il fera 32 degrés à Marseille, 35 à Tarbes, jusqu'à 36 à Lille et Tours, 39 à Paris et 42 à Vichy pour la maximale.
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2: Bonjour à tous, on commence par la Coupe du Monde de football portée par un triplé d'Ousmane Dembélé. L'équipe de France termine première de son groupe après sa victoire 4-1 hier soir à Boston face à la Norvège. La France affrontera la Suède en 16e de finale mardi soir à New York. Battu par la France et la Norvège, le Sénégal devait réagir face à l'Irak pour croire encore en ses chances de qualification pour les 16e de finale. Et c'est chose faite avec une victoire 5-0. Les Sénégalais sont provisoirement 3e avec 3 points. Plus tôt, la Turquie a battu les États-Unis 3-2, un nul 0-0.

0: Entre le Paraguay et l'Australie, défaite de la Tunisie 3-1 contre les Pays-Bas. Cette nuit, l'Espagne s'est imposée 1-0 face à l'Uruguay qui est éliminé. La Roja termine en tête du groupe H. Le Cap-Vert a concédé le nul 0-0 face à l'Arabie Saoudite et prend la deuxième place. Les Saoudiens, eux, sont éliminés. Ce matin, nul également 1-1 entre l'Égypte et l'Iran. La Belgique a largement battu la Nouvelle-Zélande 5-1. Ce soir, la Croatie affronte le Ghana à 23h. À suivre à la même heure, Panama-Angleterre. Du rugby aujourd'hui avec la finale de Top 14. Elle va opposer ce soir le Stade Toulousain à Montpellier. Coup d'envoi de la rencontre prévue à 21h. La LNR a par ailleurs annoncé une série de mesures afin de lutter contre les effets de la canicule qui pourrait régner sur le Stade de France. L'ouverture des portes sera avancée à 17h15. Un dispositif exceptionnel d'accès à l'eau potable sera également mis en place dans le stade. Du tennis avec le tournoi de Mallorca. La finale va opposer aujourd'hui l'Américain Ethan Quinn à l'Espagnol Alejandro Davidovic. Du côté d'Eastbourne, le Français Hugo Humbert s'est qualifié pour la finale en s'imposant 7-5-6-3 face à Jack Draper. Il affrontera cet après-midi Zizou Bergs, son adversaire au premier tour à Wimbledon la semaine prochaine. Chez les femmes, la finale de Hombourg va voir s'affronter aujourd'hui la japonaise Naomi Osaka à la tchèque Karolina Muchova. Et de la Formule 1 ce week-end avec le Grand Prix d'Autriche. Kimi Antonelli a dominé hier les deux séances d'essais libres. Départ des essais libres 3 aujourd'hui à 12h30 avant les essais qualificatifs prévus 16h.
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7: Bonjour, le régime militaire du Burkina Faso a annoncé rompre ses relations diplomatiques avec la France. Dans un communiqué lu à la télévision nationale, le gouvernement a accusé Paris d'activisme incessant contre ses intérêts après plusieurs années de fortes tensions entre les deux pays. Le Premier ministre a validé sur proposition de la ministre de la Santé Stéphanie Rist une commande de 30 000 climatiseurs pour les hôpitaux, a fait savoir Matignon. Dans un courrier au maire, Sébastien Lecornu avait fait mention jeudi d'une enveloppe de 100 millions d'euros pour faire face aux besoins urgents de rafraîchissement dans les établissements de santé les plus exposés à la chaleur. Un homme est mort après s'être noyé lors d'une baignade dans le canal Saint-Martin à Paris hier. Il se baignait à hauteur du quai de Valmy, en dehors de l'espace autorisé. Il n'a pas pu être réanimé et a été déclaré décédé. Une enquête en recherche des causes de la mort a été ouverte. Le dernier bilan communiqué vendredi matin par la ministre des Sports faisait état de 55 noyades en France depuis le début de l'épisode caniculaire. Israël Israël et le Liban ont signé un accord cadre sous l'égide des États-Unis à Washington. C'est ce qu'a annoncé le secrétaire d'État américain Marco Rubio à l'issue de plusieurs jours de discussions entre les deux pays. Ce texte a l'ambition d'ouvrir la voie à une paix et une sécurité durable. Par ailleurs, les États-Unis ont mené hier des frappes contre l'Iran en riposte à l'attaque perpétrée la veille contre un navire commercial qui traversait le détroit d'Ormuz, des sites de stockage de missiles et de drones iraniens ainsi que des stations radar côtières ont été visées. C'est la fin de ce flash, une très bonne journée à toutes et à tous.
3: Le métier du jour. Le métier de cuisinier, c'est bien plus que préparer des plats. C'est transformer des produits bruts en émotions. Dans la chaleur des fourneaux, il faut rigueur, créativité et endurance. Le cuisinier jongle entre recettes traditionnelles et innovations. Il veille à la qualité, au goût et à la présentation. Derrière chaque assiette, il y a de l'organisation, du travail d'équipe et un sens du détail presque obsessionnel. C'est aussi un métier exigeant. Horaires décalés, pression constante, recherche de perfection. Mais c'est surtout une passion, où chaque service est un défi. Et chaque client satisfait, une récompense.
2: Madonna, de son nom complet, Madonna, née le 16 août 1958 à Bay City, dans le Michigan. Elle grandit dans une famille catholique stricte et perd sa mère très jeune. Un événement qui marquera profondément sa personnalité et son œuvre. À la fin des années 1970, elle s'installe à New York avec très peu d'argent, déterminée à réussir dans la danse. Elle enchaîne les petits boulots tout en se produisant dans des groupes musicaux. Sa carrière décolle en 1983 avec la sortie de son premier album, porté par des titres comme Holiday. Madonna devient rapidement une figure majeure de la pop mondiale dans les années 1980 avec des albums à succès comme Like a Virgin et True Blue. Elle se distingue par sa capacité à se réinventer constamment, tant sur le plan musical que visuel, et par son sens aigu de la provocation et de la mise en scène. Dans les années 1990 et 2000, elle confirme son statut d'icône avec des projets variés, mêlant pop, électronique et influences internationales. Des albums comme Ray of Light marquent une évolution artistique plus introspective et spirituelle. Au-delà de la musique, Madonna s'illustre aussi au cinéma, dans la mode et comme femme d'affaires. Elle devient une figure influente de la culture populaire, abordant des thèmes comme la sexualité, la religion et l'émancipation féminine. Avec plus de 300 millions de disques vendus à travers le monde, Madonna est l'une des artistes les plus populaires de l'histoire. Son influence sur plusieurs générations d'artistes et sur l'industrie musicale reste majeure. Aujourd'hui encore, Madonna continue de créer, de se produire sur scène et de repousser les limites de la pop, confirmant son statut de reine incontestée du genre.
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3: Bonjour à tous. La France reste aujourd'hui sous haute vigilance. D'un côté, 37 départements sont toujours placés en vigilance rouge canicule et 48 en orange. De l'autre, 23 départements du centre aux Ardennes sont également en vigilance orange pour des orages parfois violents attendus dans la journée et la soirée avec grêle, fortes pluies et rafales pouvant dépasser les 100 km/h. Tandis que les températures restent extrêmes dans l'est et le centre du pays, jusqu'à 41 degrés localement. Face à cette chaleur extrême, les conséquences se font aussi sentir dans les écoles. Dans les Hauts-de-Seine, des élèves ont passé leur oral de français du baccalauréat dans un parking souterrain. Une solution exceptionnelle mise en place par un établissement pour éviter les fortes températures. Sur le plan humain, la région de Narbonne est toujours sous le choc après la mort d'un adolescent de 17 ans, roué de coups le 19 juin sur un chantier. 5 suspects ont été mis en examen et placés en détention. La ville rend hommage à la victime dans un climat d'émotion toujours très fort. En justice, nouvelle affaire sensible dans le Gers. La femme du principal suspect dans la mort de Liana a déposé plainte contre lui pour viol et violence conjugale. Une procédure récente qui s'ajoute à plusieurs autres accusations visant l'homme déjà mis en cause dans une enquête criminelle. Sur la scène internationale, les tensions restent vives au Moyen-Orient. L'Iran dénonce une violation flagrante de l'accord conclu avec les États-Unis après des frappes américaines menées sur son territoire. Téhéran estime que ces attaques constituent une rupture du protocole signé mi-juin et promet des réponses en cas de nouvelle escalade. Et en sport, en rugby, le Stade Toulousain aborde la finale du top 14 face à Montpellier avec une idée bien ancrée, celle de se souder face aux critiques et à la pression extérieure. Une stratégie du tous contre nous qui accompagne depuis longtemps le club dans ses grands rendez-vous. Enfin, en football, l'équipe de France connaît son adversaire en 16e de finale de la Coupe du Monde. Les Bleus affronteront la Suède mardi soir près de New York après une phase de groupe

0: rouge pour canicule pour ce samedi 27 juin avec du soleil annoncé sur l'ensemble du pays. En tout cas, le matin, dans l'après-midi, ça devrait se couvrir, notamment sur toute la partie nord avec des averses orageuses. En ce qui concerne le mercure, il fera 32 degrés à Marseille, 35 à Tarbes, jusqu'à 36 à Lille et Tours, 39 à Paris et 42 à Vichy pour la maximale.
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2: Bonjour à tous, on commence par la Coupe du Monde de football portée par un triplé d'Ousmane Dembélé. L'équipe de France termine première de son groupe après sa victoire 4-1 hier soir à Boston face à la Norvège. La France affrontera la Suède en 16e de finale mardi soir à New York. Battu par la France et la Norvège, le Sénégal devait réagir face à l'Irak pour croire encore en ses chances de qualification pour les 16e de finale. Et c'est chose faite avec une victoire 5-0. Les Sénégalais sont provisoirement 3e avec 3 points. Plus tôt, la Turquie a battu les États-Unis 3-2, un nul 0-0 entre le Paraguay et l'Australie. Défaite de la Tunisie 3-1 contre les Pays-Bas. Cette nuit, l'Espagne s'est imposée 1-0 face à l'Uruguay qui est éliminée. La Roja termine en tête du groupe H. Le Cap-Vert a concédé le nul 0-0 face à l'Arabie Saoudite et prend la deuxième place. Les Saoudiens, eux, sont éliminés. Ce matin, nul également 1-1 entre l'Égypte et l'Iran. La Belgique a largement battu la Nouvelle-Zélande 5-1. Ce soir, la Croatie affronte le Ghana à 23h. À suivre à la même heure, Panama-Angleterre. Du rugby aujourd'hui avec la finale de Top 14. Elle va opposer ce soir le Stade Toulousain à Montpellier. Coup d'envoi de la rencontre prévue à 21h. La LNR a par ailleurs annoncé une série de mesures afin de lutter contre les effets de la canicule qui pourrait régner sur le Stade de France. L'ouverture des portes sera avancée à 17h15. Un dispositif exceptionnel d'accès à l'eau potable sera également mis en place dans le stade. Du tennis avec le tournoi de Mallorca. La finale va opposer aujourd'hui l'Américain Ethan Quinn à l'Espagnol Alejandro Davidovic. Du côté d'Isbo, le Français Hugo Humbert s'est qualifié pour la finale en s'imposant 7-5-6-3 face à Jack Draper. Il affrontera cet après-midi Zizou Bergs, son adversaire au premier tour à Wimbledon la semaine prochaine. Chez les femmes, la finale de Hombourg va voir s'affronter aujourd'hui la japonaise Naomi Osaka à la tchèque Karolina Muchova. Et de la Formule 1 ce week-end avec le Grand Prix d'Autriche, Kimi Antonelli a dominé hier les deux séances d'essais libres. Départ des essais libres 3 aujourd'hui à 12h30 avant les essais qualificatifs prévus 16h.
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6: Bonjour, le régime militaire du Burkina Faso a annoncé rompre ses relations diplomatiques avec la France. Dans un communiqué lu à la télévision nationale, le gouvernement a accusé Paris d'activisme incessant contre ses intérêts après plusieurs années de fortes tensions entre les deux pays. Le Premier ministre a validé sur proposition de la ministre de la Santé Stéphanie Rist une commande de 30 000 climatiseurs pour les hôpitaux, a fait savoir Matignon. Dans un courrier au maire, Sébastien Lecornu avait fait mention jeudi d'une enveloppe de 100 millions d'euros pour faire face aux besoins urgents de rafraîchissement dans les établissements de santé les plus exposés à la chaleur. Un homme est mort après s'être noyé lors d'une baignade dans le canal Saint-Martin à Paris hier. Il se baignait à hauteur du quai de Valmy, en dehors de l'espace autorisé. Il n'a pas pu être réanimé et a été déclaré décédé. Une enquête en recherche des causes de la mort a été ouverte. Le dernier bilan communiqué vendredi matin par la ministre des Sports faisait état de 55 noyades en France depuis le début de l'épisode caniculaire. Israël et le Liban ont signé un accord cadre sous l'égide des États-Unis à Washington. C'est ce qu'a annoncé le secrétaire d'État américain Marco Rubio à l'issue de plusieurs jours de discussions entre les deux pays. Ce texte a l'ambition d'ouvrir la voie à une paix et une sécurité durable. Par ailleurs, les États-Unis ont mené hier des frappes contre l'Iran en riposte à l'attaque perpétrée la veille contre un navire commercial qui traversait le détroit d'Ormuz, des sites de stockage de missiles et de drones iraniens ainsi que des stations radar côtières ont été visées. C'est la fin de ce flash, une très bonne journée à toutes et à tous.
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3: Bonjour à tous. La France reste aujourd'hui sous haute vigilance. D'un côté, 37 départements sont toujours placés en vigilance rouge canicule et 48 en orange. De l'autre, 23 départements du centre aux Ardennes sont également en vigilance orange pour des orages parfois violents attendus dans la journée et la soirée avec grêle, forte pluie et rafales pouvant dépasser les 100 km/h. Tandis que les températures restent extrêmes dans l'est et le centre du pays, jusqu'à 41 degrés localement. Face à cette chaleur extrême, les conséquences se font aussi sentir dans les écoles. Dans les Hauts-de-Seine, des élèves ont passé leur oral de français du baccalauréat dans un parking souterrain. Une solution exceptionnelle mise en place par un établissement pour éviter des fortes températures. Sur le plan humain, la région de Narbonne est toujours sous le choc après la mort d'un adolescent de 17 ans, roué de coups le 19 juin sur un chantier. 5 suspects ont été mis en examen et placés en détention. La ville rend hommage à la victime dans un climat d'émotion toujours très fort. En justice, nouvelle affaire sensible dans le Gers. La femme du principal suspect dans la mort de Liana a déposé plainte contre lui pour viol et violence conjugale. Une procédure récente qui s'ajoute à plusieurs autres accusations visant l'homme déjà mis en cause dans une enquête criminelle. Sur la scène internationale, les tensions restent vives au Moyen-Orient. L'Iran dénonce une violation flagrante de l'accord conclu avec les États-Unis après des frappes américaines menées sur son territoire. Téhéran estime que ces attaques constituent une rupture du protocole signé mi-juin et promet des réponses en cas de nouvelle escalade. Et en sport, en rugby, le Stade Toulousain aborde la finale du top 14 face à Montpellier avec une idée bien ancrée, celle de se souder face aux critiques et à la pression extérieure. Une stratégie du tous contre nous qui accompagne depuis longtemps le club dans ses grands rendez-vous. Enfin, en football, l'équipe de France connaît son adversaire en 16e de finale de la Coupe du Monde. Les Bleus affronteront la Suède mardi soir près de New York après une phase de
1: 14 heures
3: avec 3 victoires en 3 matchs.

0: température, il fera 32 degrés à Marseille, 35 à Tarbes, jusqu'à 36 à Lille-et-Tours, 39 à Paris et 42 à Vichy pour la maximale.
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2: Bonjour à tous, on commence par la Coupe du Monde de football portée par un triplé d'Ousmane Dembélé. L'équipe de France termine première de son groupe après sa victoire 4-1 hier soir à Boston face à la Norvège. La France affrontera la Suède en 16e de finale mardi soir à New York. Battu par la France et la Norvège, le Sénégal devait réagir face à l'Irak pour croire encore en ses chances de qualification pour les 16e de finale. Et c'est chose faite avec une victoire 5-0. Les Sénégalais sont provisoirement 3e avec 3 points. Plus tôt, la Turquie a battu les États-Unis 3-2, un nul 0-0 entre le Paraguay et l'Australie. Défaite de la Tunisie 3-1 contre les Pays-Bas. Cette nuit, l'Espagne s'est imposée 1-0 face à l'Uruguay qui est éliminée. La Roja termine en tête du groupe H. Le Cap-Vert a concédé le nul 0-0 face à l'Arabie Saoudite et prend la deuxième place. Les Saoudiens, eux, sont éliminés. Ce matin, nul également 1-1 entre l'Égypte et l'Iran. La Belgique a largement battu la Nouvelle-Zélande 5-1. Ce soir, la Croatie affronte le Ghana à 23h. À suivre à la même heure, Panama-Angleterre. Du rugby aujourd'hui avec la finale de Top 14. Elle va opposer ce soir le Stade Toulousain à Montpellier. Coup d'envoi de la rencontre prévue à 21h. La LNR a par ailleurs annoncé une série de mesures afin de lutter contre les effets de la canicule qui pourrait régner sur le Stade de France. L'ouverture des portes sera avancée à 17h15. Un dispositif exceptionnel d'accès à l'eau potable sera également mis en place dans le stade. Du tennis avec le tournoi de Mallorca. La finale va opposer aujourd'hui l'Américain Ethan Quinn à l'Espagnol Alejandro Davidovic. Du côté d'Isbo, le Français Hugo Humbert s'est qualifié pour la finale en s'imposant 7-5-6-3 face à Jack Draper. Il affrontera cet après-midi Zizou Bergs, son adversaire au premier tour à Wimbledon la semaine prochaine. Chez les femmes, la finale de Hombourg va voir s'affronter aujourd'hui la japonaise Naomi Osaka à la tchèque Karolina Muchova. Et de la Formule 1 ce week-end avec le Grand Prix d'Autriche, Kimi Antonelli a dominé hier les deux séances d'essais libres. Départ des essais libres 3 aujourd'hui à 12h30 avant les essais qualificatifs prévus 16h.
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8: Bonjour, le régime militaire du Burkina Faso a annoncé rompre ses relations diplomatiques avec la France. Dans un communiqué lu à la télévision nationale, le gouvernement a accusé Paris d'activisme incessant contre ses intérêts après plusieurs années de fortes tensions entre les deux pays. Le Premier ministre a validé sur proposition de la ministre de la Santé Stéphanie Rist une commande de 30 000 climatiseurs pour les hôpitaux, a fait savoir Matignon. Dans un courrier au maire, Sébastien Lecornu avait fait mention jeudi d'une enveloppe de 100 millions d'euros pour faire faire face aux besoins urgents de rafraîchissement dans les établissements de santé les plus exposés à la chaleur. Un homme est mort après s'être noyé lors d'une baignade dans le canal Saint-Martin à Paris hier. Il se baignait à hauteur du quai de Valmy, en dehors de l'espace autorisé. Il n'a pas pu être réanimé et a été déclaré décédé. Une enquête en recherche des causes de la mort a été ouverte. Le dernier bilan communiqué vendredi matin par la ministre des Sports faisait état de 55 noyades en France depuis le début de l'épisode caniculaire. Israël et le Liban ont signé un accord cadre sous l'égide des États-Unis à Washington. C'est ce qu'a annoncé le secrétaire d'État américain Marco Rubio à l'issue de plusieurs jours de discussions entre les deux pays. Ce texte a l'ambition d'ouvrir la voie à une paix et une sécurité durable. Par ailleurs, les États-Unis ont mené hier des frappes contre l'Iran en riposte à l'attaque perpétrée la veille contre un navire commercial qui traversait le détroit d'Ormuz, des sites de stockage de missiles et de drones iraniens ainsi que des stations radar côtières ont été visées. C'est la fin de ce flash, une très bonne journée à toutes et à tous.
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3: Bonjour à tous. La France reste aujourd'hui sous haute vigilance. D'un côté, 37 départements sont toujours placés en vigilance rouge canicule et 48 en orange. De l'autre, 23 départements du centre aux Ardennes sont également en vigilance orange pour des orages parfois violents attendus dans la journée et la soirée avec grêle, forte pluie et rafales pouvant dépasser les 100 km/h. Tandis que les températures restent extrêmes dans l'est et le centre du pays, jusqu'à 41 degrés localement. Face à cette chaleur extrême, les conséquences se font aussi sentir dans les écoles. Dans les Hauts-de-Seine, des élèves ont passé leur oral de français du baccalauréat dans un parking souterrain. Une solution exceptionnelle mise en place par un établissement pour éviter des fortes températures. Sur le plan humain, la région de Narbonne est toujours sous le choc après la mort d'un adolescent de 17 ans, roué de coups le 19 juin sur un chantier. 5 suspects ont été mis en examen et placés en détention. La ville rend hommage à la victime dans un climat d'émotion toujours très fort. En justice, nouvelle affaire sensible dans le Gers. La femme du principal suspect dans la mort de Liana a déposé plainte contre lui pour viol et violence conjugale. Une procédure récente qui s'ajoute à plusieurs autres accusations visant l'homme déjà mis en cause dans une enquête criminelle. Sur la scène internationale, les tensions restent vives au Moyen-Orient. L'Iran dénonce une violation flagrante de l'accord conclu avec les États-Unis après des frappes américaines menées sur son territoire. Téhéran estime que ces attaques constituent une rupture du protocole signé mi-juin et promet des réponses en cas de nouvelle escalade. Et en sport, en rugby, le Stade Toulousain aborde la finale du top 14 face à Montpellier avec une idée bien ancrée, celle de se souder face aux critiques et à la pression extérieure. Une stratégie du tous contre nous qui accompagne depuis longtemps le club dans ses grands rendez-vous. Enfin, en football, l'équipe de France connaît son adversaire en 16e de finale de la Coupe du Monde. Les Bleus affronteront la Suède mardi soir près de New York après une phase de groupe réussie avec 3 victoires en 3 matchs.

0: canicule pour ce samedi 27 juin avec du soleil annoncé sur l'ensemble du pays. En tout cas, le matin, dans l'après-midi, ça devrait se couvrir, notamment sur toute la partie nord avec des averses orageuses. En ce qui concerne le mercure, il fera 32 degrés à Marseille, 35 à Tarbes, jusqu'à 36 à Lille et Tours, 39 à Paris et 42 à Vichy pour la maximale.
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2: Bonjour à tous, on commence par la Coupe du Monde de football portée par un triplé d'Ousmane Dembélé. L'équipe de France termine première de son groupe après sa victoire 4-1 hier soir à Boston face à la Norvège. La France affrontera la Suède en 16e de finale mardi soir à New York. Battu par la France et la Norvège, le Sénégal devait réagir face à l'Irak pour croire encore en ses chances de qualification pour les 16e de finale. Et c'est chose faite avec une victoire 5-0. Les Sénégalais sont provisoirement 3e avec 3 points. Plus tôt, la Turquie a battu les États-Unis 3-2, un nul 0-0 entre le Paraguay et l'Australie. Défaite de la Tunisie 3-1 contre les Pays-Bas. Cette nuit, l'Espagne s'est imposée 1-0 face à l'Uruguay qui est éliminée. La Roja termine en tête du groupe H. Le Cap-Vert a concédé le nul 0-0 face à l'Arabie Saoudite et prend la deuxième place. Les Saoudiens, eux, sont éliminés. Ce matin, nul également 1 partout entre l'Égypte et l'Iran. La Belgique a largement battu la Nouvelle-Zélande 5-1. Ce soir, la Croatie affronte le Ghana à 23h. À suivre à la même heure, Panama-Angleterre. Du rugby aujourd'hui avec la finale de Top 14. Elle va opposer ce soir le Stade Toulousain à Montpellier. Coup d'envoi de la rencontre prévue à 21h. La LNR a par ailleurs annoncé une série de mesures afin de lutter contre les effets de la canicule qui pourrait régner sur le Stade de France. L'ouverture des portes sera avancée à 17h15. Un dispositif exceptionnel d'accès à l'eau potable sera également mis en place dans le stade. Du tennis avec le tournoi de Mallorca. La finale va opposer aujourd'hui l'Américain Ethan Quinn à l'Espagnol Alejandro Davidovic. Du côté d'Isbo, le Français Hugo Humbert s'est qualifié pour la finale en s'imposant 7-5-6-3 face à Jack Draper. Il affrontera cet après-midi Zizou Bergs, son adversaire au premier tour à Wimbledon la semaine prochaine. Chez les femmes, la finale de Hombo va voir s'affronter aujourd'hui la japonaise Naomi Osaka à la tchèque Karolina Muchova. Et de la Formule 1 ce week-end avec le Grand Prix d'Autriche. Kimi Antonelli a dominé hier les deux séances d'essais libres. Départ des essais libres 3 aujourd'hui à 12h30 avant les essais qualificatifs prévus 16h.
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7: 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Bonjour, le régime militaire du Burkina Faso a annoncé rompre ses relations diplomatiques avec la France. Dans un communiqué lu à la télévision nationale, le gouvernement a accusé Paris d'activisme incessant contre ses intérêts après plusieurs années de fortes tensions entre les deux pays. Le Premier ministre a validé sur proposition de la ministre de la Santé Stéphanie Rist une commande de 30 000 climatiseurs pour les hôpitaux, a fait savoir Matignon. Dans un courrier au maire, Sébastien Lecornu avait fait mention jeudi d'une enveloppe de 100 millions d'euros pour faire face aux besoins urgents de rafraîchissement dans les établissements de santé les plus exposés à la chaleur. Un homme est mort après s'être noyé lors d'une baignade dans le canal Saint-Martin à Paris hier. Il se baignait à hauteur du quai de Valmy, en dehors de l'espace autorisé. Il n'a pas pu être réanimé et a été déclaré décédé. Une enquête en recherche des causes de la mort a été ouverte. Le dernier bilan communiqué vendredi matin par la ministre des Sports faisait état de 55 noyades en France depuis le début de l'épisode caniculaire. Israël et le Liban ont signé un accord cadre sous l'égide des États-Unis à Washington. C'est ce qu'a annoncé le secrétaire d'État américain Marco Rubio à l'issue de plusieurs jours de discussions entre les deux pays. Ce texte a l'ambition d'ouvrir la voie à une paix et une sécurité durable. Par ailleurs, les États-Unis ont mené hier des frappes contre l'Iran en riposte à l'attaque perpétrée la veille contre un navire commercial qui traversait le détroit d'Ormuz, des sites de stockage de missiles et de drones iraniens ainsi que des stations radars côtières ont été visées. C'est la fin de ce flash, une très bonne journée à toutes et à tous.
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3: Bonjour à tous. La France reste aujourd'hui sous haute vigilance. D'un côté, 37 départements sont toujours placés en vigilance rouge canicule et 48 en orange. De l'autre, 23 départements du centre aux Ardennes sont également en vigilance orange pour des orages parfois violents attendus dans la journée et la soirée avec grêle, forte pluie et rafales pouvant dépasser les 100 km/h. Tandis que les températures restent extrêmes dans l'est et le centre du pays, jusqu'à 41 degrés localement. Face à cette chaleur extrême, les conséquences se font aussi sentir dans les écoles. Dans les Hauts-de-Seine, des élèves ont passé leur oral de français du baccalauréat dans un parking souterrain. Une solution exceptionnelle mise en place par un établissement pour éviter des fortes températures. Sur le plan humain, la région de Narbonne est toujours sous le choc après la mort d'un adolescent de 17 ans, roué de coups le 19 juin sur un chantier. 5 suspects ont été mis en examen et placés en détention. La ville rend hommage à la victime dans un climat d'émotion toujours très fort. En justice, nouvelle affaire sensible dans le Gers. La femme du principal suspect dans la mort de Liana a déposé plainte contre lui pour viol et violence conjugale. Une procédure récente qui s'ajoute à plusieurs autres accusations visant l'homme déjà mis en cause dans une enquête criminelle. Sur la scène internationale, les tensions restent vives au Moyen-Orient. L'Iran dénonce une violation flagrante de l'accord conclu avec les États-Unis après des frappes américaines menées sur son territoire. Téhéran estime que ces attaques constituent une rupture du protocole signé mi-juin et promet des réponses en cas de nouvelle escalade. Et en sport, en rugby, le Stade Toulousain aborde la finale du top 14 face à Montpellier avec une idée bien ancrée, celle de se souder face aux critiques et à la pression extérieure. Une stratégie du tous contre nous qui accompagne depuis longtemps le club dans ses grands rendez-vous. Enfin, en football, l'équipe de France connaît son adversaire en 16e de finale de la Coupe du Monde. Les Bleus affronteront la Suède mardi soir près de New York après une phase de groupe réussie avec 3 victoires en 3 matchs.

0: rouge pour canicule pour ce samedi 27 juin avec du soleil annoncé sur l'ensemble du pays. En tout cas, le matin, dans l'après-midi, ça devrait se couvrir, notamment sur toute la partie nord avec des averses orageuses. En ce qui concerne le mercure, il fera 32 degrés à Marseille, 35 à Tarbes, jusqu'à 36 à Lille et Tours, 39 à Paris et 42 à Vichy pour la maximale.
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2: Bonjour à tous, on commence par la Coupe du Monde de football portée par un triplé d'Ousmane Dembélé. L'équipe de France termine première de son groupe après sa victoire 4-1 hier soir à Boston face à la Norvège. La France affrontera la Suède en 16e de finale mardi soir à New York. Battu par la France et la Norvège, le Sénégal devait réagir face à l'Irak pour croire encore en ses chances de qualification pour les 16e de finale. Et c'est chose faite avec une victoire 5-0. Les Sénégalais sont provisoirement 3e avec 3 points. Plus tôt, la Turquie a battu les États-Unis 3-2, un nul 0-0 entre le Paraguay et l'Australie. Défaite de la Tunisie 3-1 contre les Pays-Bas. Cette nuit, l'Espagne s'est imposée 1-0 face à l'Uruguay qui est éliminée. La Roja termine en tête du groupe H. Le Cap-Vert a concédé le nul 0-0 face à l'Arabie Saoudite et prend la deuxième place. Les Saoudiens, eux, sont éliminés. Ce matin, nul également 1 partout entre l'Égypte et l'Iran. La Belgique a largement battu la Nouvelle-Zélande 5-1. Ce soir, la Croatie affronte le Ghana à 23h. À suivre à la même heure, Panama-Angleterre. Du rugby aujourd'hui avec la finale de Top 14. Elle va opposer ce soir le Stade Toulousain à Montpellier. Coup d'envoi de la rencontre prévue à 21h. La LNR a par ailleurs annoncé une série de mesures afin de lutter contre les effets de la canicule qui pourrait régner sur le Stade de France. L'ouverture des portes sera avancée à 17h15. Un dispositif exceptionnel d'accès à l'eau potable sera également mis en place dans le stade. Du tennis avec le tournoi de Mallorca. La finale va opposer aujourd'hui l'Américain Ethan Quinn à l'Espagnol Alejandro Davidovic. Du côté d'Isbo, le Français Hugo Humbert s'est qualifié pour la finale en s'imposant 7-5-6-3 face à Jack Draper. Il affrontera cet après-midi Zizou Bergs, son adversaire au premier tour à Wimbledon la semaine prochaine. Chez les femmes, la finale de Hombourg va voir s'affronter aujourd'hui la japonaise Naomi Osaka à la tchèque Karolina Muchova. Et de la Formule 1 ce week-end avec le Grand Prix d'Autriche. Kimi Antonelli a dominé hier les deux séances d'essais libres. Départ des essais libres 3 aujourd'hui à 12h30 avant les essais qualificatifs prévus 16h.
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7: 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Bonjour, le régime militaire du Burkina Faso a annoncé rompre ses relations diplomatiques avec la France. Dans un communiqué lu à la télévision nationale, le gouvernement a accusé Paris d'activisme incessant contre ses intérêts après plusieurs années de fortes tensions entre les deux pays. Le Premier ministre a validé sur proposition de la ministre de la Santé Stéphanie Rist une commande de 30 000 climatiseurs pour les hôpitaux, a fait savoir Matignon. Dans un courrier au maire, Sébastien Lecornu avait fait mention jeudi d'une enveloppe de 100 millions d'euros pour faire face aux besoins urgents de rafraîchissement dans les établissements de santé les plus exposés à la chaleur. Un homme est mort après s'être noyé lors d'une baignade dans le canal Saint-Martin à Paris hier. Il se baignait à hauteur du quai de Valmy, en dehors de l'espace autorisé. Il n'a pas pu être réanimé et a été déclaré décédé. Une enquête en recherche des causes de la mort a été ouverte. Le dernier bilan communiqué vendredi matin par la ministre des Sports faisait état de 55 noyades en France depuis le début de l'épisode caniculaire. Israël et le Liban ont signé un accord cadre sous l'égide des États-Unis à Washington. C'est ce qu'a annoncé le secrétaire d'État américain Marco Rubio à l'issue de plusieurs jours de discussions entre les deux pays. Ce texte a l'ambition d'ouvrir la voie à une paix et une sécurité durable. Par ailleurs, les États-Unis ont mené hier des frappes contre l'Iran en riposte à l'attaque perpétrée la veille contre un navire commercial qui traversait le détroit d'Ormuz, des sites de stockage de missiles et de drones iraniens ainsi que des stations radar côtières ont été visées. C'est la fin de ce flash. Une très bonne journée à toutes et à tous.
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3: Bonjour à tous. La France reste aujourd'hui sous haute vigilance. D'un côté, 37 départements sont toujours placés en vigilance rouge canicule et 48 en orange. De l'autre, 23 départements du centre aux Ardennes sont également en vigilance orange pour des orages parfois violents attendus dans la journée et la soirée avec grêle, fortes pluies et rafales pouvant dépasser les 100 km/h. Tandis que les températures restent extrêmes dans l'est et le centre du pays, jusqu'à 41 degrés localement. Face à cette chaleur extrême, les conséquences se font aussi sentir dans les écoles. Dans les Hauts-de-Seine, des élèves ont passé leur oral de français du baccalauréat dans un parking souterrain. Une solution exceptionnelle mise en place par un établissement pour éviter les fortes températures. Sur le plan humain, la région de Narbonne est toujours sous le choc après la mort d'un adolescent de 17 ans, roué de coups le 19 juin sur un chantier. 5 suspects ont été mis en examen et placés en détention. La ville rend hommage à la victime dans un climat d'émotion toujours très fort. En justice, nouvelle affaire sensible dans le Gers. La femme du principal suspect dans la mort de Liana a déposé plainte contre lui pour viol et violence conjugale. Une procédure récente qui s'ajoute à plusieurs autres accusations visant l'homme déjà mis en cause dans une enquête criminelle. Sur la scène internationale, les tensions restent vives au Moyen-Orient. L'Iran dénonce une violation flagrante de l'accord conclu avec les États-Unis après des frappes américaines menées sur son territoire. Téhéran estime que ces attaques constituent une rupture du protocole signé mi-juin et promet des réponses en cas de nouvelle escalade. Et en sport, en rugby, le Stade Toulousain aborde la finale du top 14 face à Montpellier avec une idée bien ancrée, celle de se souder face aux critiques et à la pression extérieure. Une stratégie du tous contre nous qui accompagne depuis longtemps le club dans ses grands rendez-vous. Enfin, en football, l'équipe de France connaît son adversaire en 16e de finale de la Coupe du Monde. Les Bleus affronteront la Suède mardi soir près de New York. Après une phase de groupe

0: rouge pour canicule pour ce samedi 27 juin avec du soleil annoncé sur l'ensemble du pays, en tout cas le matin. Dans l'après-midi, ça devrait se couvrir notamment sur toute la partie nord avec des averses orageuses. En ce qui concerne le mercure, il fera 32 degrés à Marseille, 35 à Tarbes, jusqu'à 36 à Lille et Tours, 39 à Paris et 42 à Vichy pour la maximale.
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2: Bonjour à tous, on commence par la Coupe du Monde de football portée par un triplé d'Ousmane Dembélé. L'équipe de France termine première de son groupe après sa victoire 4-1 hier soir à Boston face à la Norvège. La France affrontera la Suède en 16e de finale mardi soir à New York. Battu par la France et la Norvège, le Sénégal devait réagir face à l'Irak pour croire encore en ses chances de qualification pour les 16e de finale. Et c'est chose faite avec une victoire 5-0. Les Sénégalais sont provisoirement 3e avec 3 points. Plus tôt, la Turquie a battu les États-Unis 3-2, un nul 0-0 entre le Paraguay et l'Australie. Défaite de la Tunisie 3-1 contre les Pays-Bas. Cette nuit, l'Espagne s'est imposée 1-0 face à l'Uruguay qui est éliminée. La Roja termine en tête du groupe H. Le Cap-Vert a concédé le nul 0-0 face à l'Arabie Saoudite et prend la deuxième place. Les Saoudiens, eux, sont éliminés. Ce matin, nul également 1-1 entre l'Égypte et l'Iran. La Belgique a largement battu la Nouvelle-Zélande 5-1. Ce soir, la Croatie affronte le Ghana à 23h. À suivre à la même heure, Panama-Angleterre. Du rugby aujourd'hui avec la finale de Top 14. Elle va opposer ce soir le Stade Toulousain à Montpellier. Coup d'envoi de la rencontre prévue à 21h. La LNR a par ailleurs annoncé une série de mesures afin de lutter contre le
3: 14h30
2: qui pourrait régner sur le Stade de France. L'ouverture des portes sera avancée à 17h15. Un dispositif exceptionnel d'accès à l'eau potable sera également mis en place dans le stade. Du tennis avec le tournoi de Mallorca. La finale va opposer aujourd'hui l'Américain Ethan Quinn à l'Espagnol Alejandro Davidovic. Du côté d'Eastbourne, le Français Hugo Humbert s'est qualifié pour la finale en s'imposant 7-5-6-3 face à Jack Draper. Il affrontera cet après-midi Zizou Bergs, son adversaire au premier tour à Wimbledon la semaine prochaine. Chez les femmes, la finale de Hombourg va voir s'affronter aujourd'hui la japonaise Naomi Osaka à la tchèque Karolina Muchova. Et de la Formule 1 ce week-end avec le Grand Prix d'Autriche, Kimi Antonelli a dominé hier les deux séances d'essais libres. Départ des essais libres 3 aujourd'hui à 12h30 avant les essais qualificatifs prévus 16h.
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3: Bonjour, le régime militaire du Burkina Faso a annoncé rompre ses relations diplomatiques avec la France. Dans un communiqué lu à la télévision nationale, le gouvernement a accusé Paris d'activisme incessant contre ses intérêts après plusieurs années de fortes tensions entre les deux pays. Le Premier ministre a validé sur proposition de la ministre de la Santé Stéphanie Rist une commande de 30 000 climatiseurs pour les hôpitaux, a fait savoir Matignon. Dans un courrier au maire, Sébastien Lecornu avait fait mention jeudi d'une enveloppe de 100 millions d'euros pour faire face aux besoins urgents de rafraîchissement dans les établissements de santé les plus exposés à la chaleur. Un homme est mort après s'être noyé lors d'une baignade dans le canal Saint-Martin à Paris hier. Il se baignait à hauteur du quai de Valmy, en dehors de l'espace autorisé. Il n'a pas pu être réanimé et a été déclaré décédé. Une enquête en recherche des causes de la mort a été ouverte. Le dernier bilan, communiqué vendredi matin par la ministre des Sports, faisait état de 55 noyades en France depuis le début de l'épisode caniculaire. Israël et le Liban ont signé un accord cadre sous l'égide des États-Unis à Washington. C'est ce qu'a annoncé le secrétaire d'État américain Marco Rubio à l'issue de plusieurs jours de discussions entre les deux pays. Ce texte a l'ambition d'ouvrir la voie à une paix et une sécurité durables. Par ailleurs, les États-Unis ont mené hier des frappes contre l'Iran en riposte à l'attaque perpétrée la veille contre un navire commercial qui traversait le détroit d'Ormuz, des sites de stockage de missiles et de drones iraniens ainsi que des stations radar côtières ont été visées. C'est la fin de ce flash, une très bonne journée à toutes et à tous.
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aussi sentir dans les écoles. Dans les Hauts-de-Seine, des élèves ont passé leur oral de français du baccalauréat dans un parking souterrain. Une solution exceptionnelle mise en place par un établissement pour éviter des fortes températures. Sur le plan humain, la région de Narbonne est toujours sous le choc après la mort d'un adolescent de 17 ans, roué de coups le 19 juin sur un chantier. 5 suspects ont été mis en examen et placés en détention. La ville rend hommage à la victime dans un climat d'émotion toujours très fort. En justice, nouvelle affaire sensible dans le Gers. La femme du principal suspect dans la mort de Liana a déposé plainte contre lui pour viol et violence conjugale. Une procédure récente qui s'ajoute à plusieurs autres accusations visant l'homme déjà mis en cause dans une enquête criminelle. Sur la scène internationale, les tensions restent vives au Moyen-Orient. L'Iran dénonce une violation flagrante de l'accord conclu avec les États-Unis après des frappes américaines menées sur son territoire. Téhéran estime que ces attaques constituent une rupture du protocole signé mi-juin et promet des réponses en cas de nouvelle escalade. Et en sport, en rugby, le Stade toulousain aborde la finale du top 14 face à Montpellier avec une idée bien ancrée, celle de se souder face aux critiques et à la pression extérieure. Une stratégie du tous contre nous qui accompagne depuis longtemps le club dans ses grands rendez-vous. Enfin, en football, l'équipe de France connaît son adversaire en 16e de finale de la Coupe du Monde. Les Bleus affronteront la Suède mardi soir près de New York après une phase de groupe réussie avec 3 victoires en 3 matchs.

0: rouge pour canicule pour ce samedi 27 juin avec du soleil annoncé sur l'ensemble du pays. En tout cas, le matin, dans l'après-midi, ça devrait se couvrir, notamment sur toute la partie nord avec des averses orageuses. En ce qui concerne le mercure, il fera 32 degrés à Marseille, 35 à Tarbes, jusqu'à 36 à Lille et Tours, 39 à Paris et 42 à Vichy pour la maximale.
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2: Bonjour à tous, on commence par la Coupe du Monde de football portée par un triplé d'Ousmane Dembélé. L'équipe de France termine première de son groupe après sa victoire 4-1 hier soir à Boston face à la Norvège. La France affrontera la Suède en 16e de finale mardi soir à New York. Battu par la France et la Norvège, le Sénégal devait réagir face à l'Irak pour croire encore en ses chances de qualification pour les 16e de finale. Et c'est chose faite avec une victoire 5-0. Les Sénégalais sont provisoirement 3e avec 3 points. Plus tôt, la Turquie a battu les États-Unis 3-2, un nul 0-0 entre le Paraguay et l'Australie. Défaite de la Tunisie 3-1 contre les Pays-Bas. Cette nuit, l'Espagne s'est imposée 1-0 face à l'Uruguay qui est éliminée. La Roja termine en tête du groupe H. Le Cap-Vert a concédé le nul 0-0 face à l'Arabie Saoudite et prend la deuxième place. Les Saoudiens, eux, sont éliminés. Ce matin, nul également 1-1 entre l'Égypte et l'Iran. La Belgique a largement battu la Nouvelle-Zélande 5-1. Ce soir, la Croatie affronte le Ghana à 23h. À suivre à la même heure, Panama-Angleterre. Du rugby aujourd'hui avec la finale de Top 14. Elle va opposer ce soir le Stade Toulousain à Montpellier. Coup d'envoi de la rencontre prévue à 21h. La LNR a par ailleurs annoncé une série de mesures afin de lutter contre les effets de la canicule qui pourrait régner sur le Stade de France. L'ouverture des portes sera avancée à 17h15. Un dispositif exceptionnel d'accès à l'eau potable sera également mis en place dans le stade. Du tennis avec le tournoi de Mallorca. La finale va opposer aujourd'hui l'Américain Ethan Quinn à l'Espagnol Alejandro Davidovic. Du côté d'Isbo, le Français Hugo Humbert s'est qualifié pour la finale en s'imposant 7-5-6-3 face à Jack Draper. Il affrontera cet après-midi Zizou Bergs, son adversaire au premier tour à Wimbledon la semaine prochaine. Chez les femmes, la finale de Hombourg va voir s'affronter aujourd'hui la japonaise Naomi Osaka à la tchèque Karolina Muchova. Et de la Formule 1 ce week-end avec le Grand Prix d'Autriche. Kimi Antonelli a dominé hier les deux séances d'essais libres. Départ des essais libres 3 aujourd'hui à 12h30 avant les essais qualificatifs prévus 16h.
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4: Bonjour, le régime militaire du Burkina Faso a annoncé rompre ses relations diplomatiques avec la France. Dans un communiqué lu à la télévision nationale, le gouvernement a accusé Paris d'activisme incessant contre ses intérêts après plusieurs années de fortes tensions entre les deux pays. Le Premier ministre a validé sur proposition de la ministre de la Santé Stéphanie Rist une commande de 30 000 climatiseurs pour les hôpitaux, a fait savoir Matignon. Dans un courrier au maire, Sébastien Lecornu avait fait mention jeudi d'une enveloppe de 100 millions d'euros pour faire face aux besoins urgents de rafraîchissement dans les établissements de santé les plus exposés à la chaleur. Un homme est mort après s'être noyé lors d'une baignade dans le canal Saint-Martin à Paris hier. Il se baignait à hauteur du quai de Valmy, en dehors de l'espace autorisé. Il n'a pas pu être réanimé et a été déclaré décédé. Une enquête en recherche des causes de la mort a été ouverte. Le dernier bilan communiqué vendredi matin par la ministre des Sports faisait état de 55 noyades en France depuis le début de l'épisode caniculaire. Israël et le Liban ont signé un accord cadre sous l'égide des États-Unis à Washington. C'est ce qu'a annoncé le secrétaire d'État américain Marco Rubio à l'issue de plusieurs jours de discussions entre les deux pays. Ce texte a l'ambition d'ouvrir la voie à une paix et une sécurité durable. Par ailleurs, les États-Unis ont mené hier des frappes contre l'Iran en riposte à l'attaque perpétrée la veille contre un navire commercial qui traversait le détroit d'Ormuz, des sites de stockage de missiles et de drones iraniens ainsi que des stations radars côtières ont été visées. C'est la fin de ce flash. Une très bonne journée à toutes et à tous.
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2: Sigmund Freud est né le 6 mai 1856 à Freiberg, en Moravie, aujourd'hui en République tchèque. Issu d'une famille juive modeste, il étudie la médecine à l'université de Vienne et se spécialise en neurologie. Très tôt, il s'intéresse aux troubles mentaux et aux mécanismes de l'esprit. Dans les années 1890, Freud commence à développer la psychanalyse, une méthode révolutionnaire pour explorer l'inconscient et comprendre les conflits psychiques. Il introduit des concepts majeurs tels que le refoulement, les mécanismes de défense, le complexe d'Œdipe et la théorie des rêves, qu'il détaille dans son ouvrage « L'interprétation des rêves » en 1899. Freud explore également la sexualité humaine et les structures de la personnalité, divisant l'esprit en « ça », « moi » et « sur moi ». Ses travaux suscitent à la fois fascination et controverse, car ils remettent en question les idées établies sur la morale, la sexualité et la société. En 1938, après l'Anschluss et l'occupation nazie de l'Autriche, Freud quitte Vienne pour Londres avec sa famille. Il meurt le 23 septembre 1939, laissant un héritage immense. Sa psychanalyse influence non seulement la médecine et la psychologie, mais aussi la littérature, le cinéma et la pensée moderne. Freud reste aujourd'hui une figure emblématique de l'exploration de l'esprit humain, symbole de curiosité intellectuelle et de remise en question des normes sociales et psychiques.
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4: Bonjour à tous. La France reste aujourd'hui sous haute vigilance. D'un côté, 37 départements sont toujours placés en vigilance rouge canicule et 48 en orange. De l'autre, 23 départements du centre aux Ardennes sont également en vigilance orange pour des orages parfois violents attendus dans la journée et la soirée avec grêle, fortes pluies et rafales pouvant dépasser les 100 km/h. Tandis que les températures restent extrêmes dans l'est et le centre du pays, jusqu'à 41 degrés localement. Face à cette chaleur extrême, les conséquences se font aussi sentir dans les écoles. Dans les Hauts-de-Seine, des élèves ont passé leur oral de français du baccalauréat dans un parking souterrain. Une solution exceptionnelle mise en place par un établissement pour éviter des fortes températures. Sur le plan humain, la région de Narbonne est toujours sous le choc après la mort d'un adolescent de 17 ans, roué de coups le 19 juin sur un chantier. 5 suspects ont été mis en examen et placés en détention. La ville rend hommage à la victime dans un climat d'émotion toujours très fort. En justice, nouvelle affaire sensible dans le Gers. La femme du principal suspect dans la mort de Liana a déposé plainte contre lui pour viol et violence conjugale. Une procédure récente qui s'ajoute à plusieurs autres accusations visant l'homme déjà mis en cause dans une enquête criminelle. Sur la scène internationale, les tensions restent vives au Moyen-Orient. L'Iran dénonce une violation flagrante de l'accord conclu avec les États-Unis après des frappes américaines menées sur son territoire. Téhéran estime que ces attaques constituent une rupture du protocole signé mi-juin et promet des réponses en cas de nouvelle escalade. Et en sport, en rugby, le Stade Toulousain aborde la finale du top 14 face à Montpellier avec une idée bien ancrée, celle de se souder face aux critiques et à la pression extérieure. Une stratégie du tous contre nous qui accompagne depuis longtemps le club dans ses grands rendez-vous. Enfin, en football, l'équipe de France connaît son adversaire en 16e de finale de la Coupe du Monde. Les Bleus affronteront la Suède mardi soir près de New York après une phase de groupe réussie avec 3 victoires en 3 matchs.

0: Averses orageuses. En ce qui concerne le mercure, il fera 32 degrés à Marseille, 35 à Tarbes, jusqu'à 36 à Lille-et-Tours, 39 à Paris et 42 à Vichy pour la maximale.
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2: Bonjour à tous, on commence par la Coupe du Monde de football portée par un triplé d'Ousmane Dembélé. L'équipe de France termine première de son groupe après sa victoire 4-1 hier soir à Boston face à la Norvège. La France affrontera la Suède en 16e de finale mardi soir à New York. Battu par la France et la Norvège, le Sénégal devait réagir face à l'Irak pour croire encore en ses chances de qualification pour les 16e de finale. Et c'est chose faite avec une victoire 5-0. Les Sénégalais sont provisoirement 3e avec 3 points. Plus tôt, la Turquie a battu les États-Unis 3-2, un nul 0-0 entre le Paraguay et l'Australie. Défaite de la Tunisie 3-1 contre les Pays-Bas. Cette nuit, l'Espagne s'est imposée 1-0 face à l'Uruguay qui est éliminé. La Roja termine en tête du groupe H. Le Cap-Vert a concédé le nul 0-0 face à l'Arabie Saoudite et prend la deuxième place. Les Saoudiens, eux, sont éliminés. Ce matin, nul également 1 partout entre l'Égypte et l'Iran. La Belgique a largement battu la Nouvelle-Zélande 5-1. Ce soir, la Croatie affronte le Ghana à 23h. À suivre à la même heure, Panama-Angleterre. Du rugby aujourd'hui avec la finale de Top 14. Elle va opposer ce soir le Stade Toulousain à Montpellier. Coup d'envoi de la rencontre prévue à 21h. La LNR a par ailleurs annoncé une série de mesures afin de lutter contre les effets de la canicule qui pourrait régner sur le Stade de France. L'ouverture des portes sera avancée à 17h15. Un dispositif exceptionnel d'accès à l'eau potable sera également mis en place dans le stade. Du tennis avec le tournoi de Mallorca. La finale va opposer aujourd'hui l'Américain Ethan Quinn à l'Espagnol Alejandro Davidovic. Du côté d'Isbo, le Français Hugo Humbert s'est qualifié pour la finale en s'imposant 7-5-6-3 face à Jack Draper. Il affrontera cet après-midi Zizou Bergs, son adversaire au premier tour à Wimbledon la semaine prochaine. Chez les femmes, la finale de Hombourg va voir s'affronter aujourd'hui la japonaise Naomi Osaka à la tchèque Karolina Muchova. Et de la Formule 1 ce week-end avec le Grand Prix d'Autriche. Kimi Antonelli a dominé hier les deux séances d'essais libres. Départ des essais libres 3 aujourd'hui à 12h30 avant les essais qualificatifs prévus 16h.
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6: 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Bonjour, le régime militaire du Burkina Faso a annoncé rompre ses relations diplomatiques avec la France. Dans un communiqué lu à la télévision nationale, le gouvernement a accusé Paris d'activisme incessant contre ses intérêts après plusieurs années de fortes tensions entre les deux pays. Le Premier ministre a validé sur proposition de la ministre de la Santé Stéphanie Rist une commande de 30 000 climatiseurs pour les hôpitaux, a fait savoir Matignon. Dans un courrier au maire, Sébastien Lecornu avait fait mention jeudi d'une enveloppe de 100 millions d'euros pour faire face aux besoins urgents de rafraîchissement dans les établissements de santé les plus exposés à la chaleur. Un homme est mort après s'être noyé lors d'une baignade dans le canal Saint-Martin à Paris hier. Il se baignait à hauteur du quai de Valmy, en dehors de l'espace autorisé. Il n'a pas pu être réanimé et a été déclaré décédé. Une enquête en recherche des causes de la mort a été ouverte. Le dernier bilan communiqué vendredi matin par la ministre des Sports faisait état de 55 noyades en France depuis le début de l'épisode caniculaire. Israël et le Liban ont signé un accord cadre sous l'égide des États-Unis à Washington. C'est ce qu'a annoncé le secrétaire d'État américain Marco Rubio à l'issue de plusieurs jours de discussions entre les deux pays. Ce texte a l'ambition d'ouvrir la voie à une paix et une sécurité durable. Par ailleurs, les États-Unis ont mené hier des frappes contre l'Iran en riposte à l'attaque perpétrée la veille contre un navire commercial qui traversait le détroit d'Ormuz, des sites de stockage de missiles et de drones iraniens ainsi que des stations radars côtières ont été visées. C'est la fin de ce flash. Une très bonne journée à toutes et à tous.
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3: Bonjour à tous. La France reste aujourd'hui sous haute vigilance. D'un côté, 37 départements sont toujours placés en vigilance rouge canicule et 48 en orange. De l'autre, 23 départements du centre aux Ardennes sont également en vigilance orange pour des orages parfois violents attendus dans la journée et la soirée avec grêle, fortes pluies et rafales pouvant dépasser les 100 km/h. Tandis que les températures restent extrêmes dans l'est et le centre du pays, jusqu'à 41 degrés localement. Face à cette chaleur extrême, les conséquences se font aussi sentir dans les écoles. Dans les Hauts-de-Seine, des élèves ont passé leur oral de français du baccalauréat dans un parking souterrain. Une solution exceptionnelle mise en place par un établissement pour éviter des fortes températures. Sur le plan humain, la région de Narbonne est toujours sous le choc après la mort d'un adolescent de 17 ans, roué de coups le 19 juin sur un chantier. 5 suspects ont été mis en examen et placés en détention. La ville rend hommage à la victime dans un climat d'émotion toujours très fort. En justice, nouvelle affaire sensible dans le Gers. La femme du principal suspect dans la mort de Liana a déposé plainte contre lui pour viol et violence conjugale. Une procédure récente qui s'ajoute à plusieurs autres accusations visant l'homme déjà mis en cause dans une enquête criminelle. Sur la scène internationale, les tensions restent vives au Moyen-Orient. L'Iran dénonce une violation flagrante de l'accord conclu avec les États-Unis après des frappes américaines menées sur son territoire. Téhéran estime que ces attaques constituent une rupture du protocole signé mi-juin et promet des réponses en cas de nouvelle escalade. Et en sport, en rugby, le Stade Toulousain aborde la finale du top 14 face à Montpellier avec une idée bien ancrée, celle de se souder face aux critiques et à la pression extérieure. Une stratégie du tous contre nous qui accompagne depuis longtemps le club dans ses grands rendez-vous. Enfin, en football, l'équipe de France connaît son adversaire en 16e de finale de la Coupe du Monde. Les Bleus affronteront la Suède mardi soir près de New York après une phase de groupe.

0: rouge pour canicule pour ce samedi 27 juin avec du soleil annoncé sur l'ensemble du pays. En tout cas, le matin, dans l'après-midi, ça devrait se couvrir, notamment sur toute la partie nord avec des averses orageuses. En ce qui concerne le mercure, il fera 32 degrés à Marseille, 35 à Tarbes, jusqu'à 36 à Lille-et-Tours, 39 à Paris et 42 à Vichy pour la maximale.
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2: Bonjour à tous, on commence par la Coupe du Monde de football portée par un triplé d'Ousmane Dembélé. L'équipe de France termine première de son groupe après sa victoire 4-1 hier soir à Boston face à la Norvège. La France affrontera la Suède en 16e de finale mardi soir à New York. Battu par la France et la Norvège, le Sénégal devait réagir face à l'Irak pour croire encore en ses chances de qualification pour les 16e de finale. Et c'est chose faite avec une victoire 5-0. Les Sénégalais sont provisoirement 3e avec 3 points. Plus tôt, la Turquie a battu les États-Unis 3-2, un nul 0-0 entre le Paraguay et l'Australie. Défaite de la Tunisie 3-1 contre les Pays-Bas. Cette nuit, l'Espagne s'est imposée 1-0 face à l'Uruguay qui est éliminé. La Roja termine en tête du groupe H. Le Cap-Vert a concédé le nul 0-0 face à l'Arabie Saoudite et prend la deuxième place. Les Saoudiens, eux, sont éliminés. Ce matin, nul également 1 partout entre l'Égypte et l'Iran. La Belgique a largement battu la Nouvelle-Zélande 5-1. Ce soir, la Croatie affronte le Ghana à 23h. À suivre à la même heure, Panama-Angleterre. Du rugby aujourd'hui avec la finale de Top 14. Elle va opposer ce soir le Stade Toulousain à Montpellier. Coup d'envoi de la rencontre prévue à 21h. La LNR a par ailleurs annoncé une série de mesures afin de lutter contre les effets de la canicule qui pourrait régner sur le Stade de France. L'ouverture des portes sera avancée à 17h15. Un dispositif exceptionnel d'accès à l'eau potable sera également mis en place dans le stade. Du tennis avec le tournoi de Mallorca. La finale va opposer aujourd'hui l'Américain Ethan Quinn à l'Espagnol Alejandro Davidovic. Du côté d'Isbo, le Français Hugo Humbert s'est qualifié pour la finale en s'imposant 7-5-6-3 face à Jack Draper. Il affrontera cet après-midi Zizou Bergs, son adversaire au premier tour à Wimbledon la semaine prochaine. Chez les femmes, la finale de Hombourg va voir s'affronter aujourd'hui la japonaise Naomi Osaka à 15h. Carolina Muchova. Et de la Formule 1 ce week-end avec le Grand Prix d'Autriche. Kimi Antonelli a dominé hier les deux séances d'essais libres. Départ des essais libres 3 aujourd'hui à 12h30 avant les essais qualificatifs prévus 16h.
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3: Compte professionnel de prévention, ce qu'il faut savoir, la Minute Info. Connaissez-vous le compte professionnel de prévention, le C2P? Ce dispositif s'adresse aux salariés exposés à certains risques professionnels. Grâce aux déclarations de leur employeur, ils cumulent des points qu'ils peuvent ensuite utiliser pour se former, réduire leur temps de travail, partir plus tôt à la retraite ou même changer de métier. Découvrons l'histoire de Sophie qui voulait quitter un poste devenu trop fatigant avec le temps et qui a utilisé son compte professionnel de prévention pour se reconvertir.
4: Sophie, bonjour.
5: Bonjour.
4: Pendant 4 ans, vous répétiez les mêmes gestes au travail.
5: Oui, je devais réaliser des gestes répétitifs avec un rythme soutenu. Alors après quelques années, j'ai voulu m'orienter vers un autre métier.
4: C'est le compte professionnel de prévention qui vous a permis d'envisager cette reconversion?
5: Oui, oui, oui. Un point vaut 500 euros. Et alors en 4 ans, j'en avais cumulé 16. 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
6: Bonjour, le régime militaire du Burkina Faso a annoncé rompre ses relations diplomatiques avec la France. Dans un communiqué lu à la télévision nationale, le gouvernement a accusé Paris d'activisme incessant contre ses intérêts après plusieurs années de fortes tensions entre les deux pays. Le Premier ministre a validé sur proposition de la ministre de la Santé Stéphanie Rist une commande de 30 000 climatiseurs pour les hôpitaux, a fait savoir Matignon. Dans un courrier au maire, Sébastien Lecornu avait fait mention jeudi d'une enveloppe de 100 millions d'euros pour faire face aux besoins urgents de rafraîchissement dans les établissements de santé les plus exposés à la chaleur. Un homme est mort après s'être noyé lors d'une baignade dans le canal Saint-Martin à Paris hier. Il se baignait à hauteur du quai de Valmy, en dehors de l'espace autorisé. Il n'a pas pu être réanimé et a été déclaré décédé. Une enquête en recherche des causes de la mort a été ouverte. Le dernier bilan communiqué vendredi matin par la ministre des Sports faisait état de 55 noyades en France depuis le début de l'épisode caniculaire. Israël et le Liban ont signé un accord cadre sous l'égide des États-Unis à Washington. C'est ce qu'a annoncé le secrétaire d'État américain Marco Rubio à l'issue de plusieurs jours de discussions entre les deux pays. Ce texte a l'ambition d'ouvrir la voie à une paix et une sécurité durable. Par ailleurs, les États-Unis ont mené hier des frappes contre l'Iran en riposte à l'attaque perpétrée la veille contre un navire commercial qui traversait le détroit d'Ormuz, des sites de stockage de missiles et de drones iraniens ainsi que des stations radars côtières ont été visées. C'est la fin de ce flash. Une très bonne journée à toutes et à tous.
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3: Bonjour à tous. La France reste aujourd'hui sous haute vigilance. D'un côté, 37 départements sont toujours placés en vigilance rouge canicule et 48 en orange. De l'autre, 23 départements du centre aux Ardennes sont également en vigilance orange pour des orages parfois violents attendus dans la journée et la soirée avec grêle, forte pluie et rafales pouvant dépasser les 100 km/h. Tandis que les températures restent extrêmes dans l'est et le centre du pays, jusqu'à 41 degrés localement. Face à cette chaleur extrême, les conséquences se font aussi sentir dans les écoles. Dans les Hauts-de-Seine, des élèves ont passé leur oral de français du baccalauréat dans un parking souterrain. Une solution exceptionnelle mise en place par un établissement pour éviter des fortes températures. Sur le plan humain, la région de Narbonne est toujours sous le choc après la mort d'un adolescent de 17 ans, roué de coups le 19 juin sur un chantier. 5 suspects ont été mis en examen et placés en détention. La ville rend hommage à la victime dans un climat d'émotion toujours très fort. En justice, nouvelle affaire sensible dans le Gers. La femme du principal suspect dans la mort de Liana a déposé plainte contre lui pour viol et violence conjugale. Une procédure récente qui s'ajoute à plusieurs autres accusations visant l'homme déjà mis en cause dans une enquête criminelle. Sur la scène internationale, les tensions restent vives au Moyen-Orient. L'Iran dénonce une violation flagrante de l'accord conclu avec les États-Unis après des frappes américaines menées sur son territoire. Téhéran estime que ces attaques constituent une rupture du protocole signé mi-juin et promet des réponses en cas de nouvelle escalade. Et en sport, en rugby, le Stade toulousain aborde la finale du top 14 face à Montpellier avec une idée bien ancrée, celle de se souder face aux critiques et à la pression extérieure. Une stratégie du tous contre nous qui accompagne depuis longtemps le club dans ses grands rendez-vous. Enfin, en football, l'équipe de France connaît son adversaire en 16e de finale de la Coupe du Monde. Les Bleus affronteront la Suède mardi soir près de New York après une phase de groupe.

0: Averses orageuses. En ce qui concerne le mercure, il fera 32 degrés à Marseille, 35 à Tarbes, jusqu'à 36 à Lille et Tours, 39 à Paris et 42 à Vichy pour la maximale.
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2: Bonjour à tous, on commence par la Coupe du Monde de football portée par un triplé d'Ousmane Dembélé. L'équipe de France termine première de son groupe après sa victoire 4-1 hier soir à Boston face à la Norvège. La France affrontera la Suède en 16e de finale mardi soir à New York. Battu par la France et la Norvège, le Sénégal devait réagir face à l'Irak pour croire encore en ses chances de qualification pour les 16e de finale. Et c'est chose faite avec une victoire 5-0. Les Sénégalais sont provisoirement 3e avec 3 points. Plus tôt, la Turquie a battu les États-Unis 3-2, un nul 0-0 entre le Paraguay et l'Australie. Défaite de la Tunisie 3-1 contre les Pays-Bas. Cette nuit, l'Espagne s'est imposée 1-0 face à l'Uruguay qui est éliminé. La Roja termine en tête du groupe H. Le Cap-Vert a concédé le nul 0-0 face à l'Arabie Saoudite et prend la deuxième place. Les Saoudiens, eux, sont éliminés. Ce matin, nul également 1 partout entre l'Égypte et l'Iran. La Belgique a largement battu la Nouvelle-Zélande 5-1. Ce soir, la Croatie affronte le Ghana à 23h. À suivre à la même heure, Panama-Angleterre. Du rugby aujourd'hui avec la finale de Top 14. Elle va opposer ce soir le Stade Toulousain à Montpellier. Coup d'envoi de la rencontre prévue à 21h. La LNR a par ailleurs annoncé une série de mesures afin de lutter contre les effets de la canicule qui pourrait régner sur le Stade de France. L'ouverture des portes sera avancée à 17h15. Un dispositif exceptionnel d'accès à l'eau potable sera également mis en place dans le stade. Du tennis avec le tournoi de Mallorca. La finale va opposer aujourd'hui l'Américain Ethan Quinn à l'Espagnol Alejandro Davidovic. Du côté d'Isbo, le Français Hugo Humbert s'est qualifié pour la finale en s'imposant 7-5-6-3 face à Jack Draper. Il affrontera cet après-midi Zizou Bergs, son adversaire au premier tour à Wimbledon la semaine prochaine. Chez les femmes, la finale de Hombourg va voir s'affronter aujourd'hui la japonaise Naomi Osaka à la tchèque Karolina Muchova. Et de la Formule 1 ce week-end avec le Grand Prix d'Autriche, Kimi Antonelli a dominé hier les deux séances d'essais libres. Départ des essais libres 3 aujourd'hui à 12h30 avant les essais qualificatifs prévus 16h.
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5: Bonjour, le régime militaire du Burkina Faso a annoncé rompre ses relations diplomatiques avec la France. Dans un communiqué lu à la télévision nationale, le gouvernement a accusé Paris d'activisme incessant contre ses intérêts après plusieurs années de fortes tensions entre les deux pays. Le Premier ministre a validé sur proposition de la ministre de la Santé Stéphanie Rist une commande de 30 000 climatiseurs pour les hôpitaux, a fait savoir Matignon. Dans un courrier au maire, Sébastien Lecornu avait fait mention jeudi d'une enveloppe de 100 millions d'euros pour faire face aux besoins urgents de rafraîchissement dans les établissements de santé les plus exposés à la chaleur. Un homme est mort après s'être noyé lors d'une baignade dans le canal Saint-Martin à Paris hier. Il se baignait à hauteur du quai de Valmy, en dehors de l'espace autorisé. Il n'a pas pu être réanimé et a été déclaré décédé. Une enquête en recherche des causes de la mort a été ouverte. Le dernier bilan communiqué vendredi matin par la ministre des Sports faisait état de 55 noyades en France depuis le début de l'épisode caniculaire. Israël et le Liban ont signé un accord cadre sous l'égide des États-Unis à Washington. C'est ce qu'a annoncé le secrétaire d'État américain Marco Rubio à l'issue de plusieurs jours de discussions entre les deux pays. Ce texte a l'ambition d'ouvrir la voie à une paix et une sécurité durable. Par ailleurs, les États-Unis ont mené hier des frappes contre l'Iran en riposte à l'attaque perpétrée la veille contre un navire commercial qui traversait le détroit d'Ormuz, des sites de stockage de missiles et de drones iraniens ainsi que des stations radars côtières ont été visées. C'est la fin de ce flash. Une très bonne journée à toutes et à tous.
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3: Bonjour à tous. La France reste aujourd'hui sous haute vigilance. D'un côté, 37 départements sont toujours placés en vigilance rouge canicule et 48 en orange. De l'autre, 23 départements du centre aux Ardennes sont également en vigilance orange pour des orages parfois violents attendus dans la journée et la soirée avec grêle, fortes pluies et rafales pouvant dépasser les 100 km/h. Tandis que les températures restent extrêmes dans l'est et le centre du pays, jusqu'à 41 degrés localement. Face à cette chaleur extrême, les conséquences se font aussi sentir dans les écoles. Dans les Hauts-de-Seine, des élèves ont passé leur oral de français du baccalauréat dans un parking souterrain. Une solution exceptionnelle mise en place par un établissement pour éviter des fortes températures. Sur le plan humain, la région de Narbonne est toujours sous le choc après la mort d'un adolescent de 17 ans, roué de coups le 19 juin sur un chantier. 5 suspects ont été mis en examen et placés en détention. La ville rend hommage à la victime dans un climat d'émotion toujours très fort. En justice, nouvelle affaire sensible dans le Gers. La femme du principal suspect dans la mort de Liana a déposé plainte contre lui pour viol et violence conjugale. Une procédure récente qui s'ajoute à plusieurs autres accusations visant l'homme déjà mis en cause dans une enquête criminelle. Sur la scène internationale, les tensions restent vives au Moyen-Orient. L'Iran dénonce une violation flagrante de l'accord conclu avec les États-Unis après des frappes américaines menées sur son territoire. Téhéran estime que ces attaques constituent une rupture du protocole signé mi-juin et promet des réponses en cas de nouvelle escalade. Et en sport, en rugby, le Stade Toulousain aborde la finale du top 14 face à Montpellier avec une idée bien ancrée, celle de se souder face aux critiques et à la pression extérieure. Une stratégie du tous contre nous qui accompagne depuis longtemps le club dans ses grands rendez-vous. Enfin, en football, l'équipe de France connaît son adversaire en 16e de finale de la Coupe du Monde. Les Bleus affronteront la Suède mardi soir près de New York après une phase de groupe réussie avec 3 victoires en 3 matchs.

0: averses orageuses. En ce qui concerne le mercure, il fera 32 degrés à Marseille, 35 à Tarbes, jusqu'à 36 à Lille et Tours, 39 à Paris et 42 à Vichy pour la maximale.
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2: Bonjour à tous, on commence par la Coupe du Monde de football portée par un triplé d'Ousmane Dembélé. L'équipe de France termine première de son groupe après sa victoire 4-1 hier soir à Boston face à la Norvège. La France affrontera la Suède en 16e de finale mardi soir à New York. Battu par la France et la Norvège, le Sénégal devait réagir face à l'Irak pour croire encore en ses chances de qualification pour les 16e de finale. Et c'est chose faite avec une victoire 5-0. Les Sénégalais sont provisoirement 3e avec 3 points. Plus tôt, la Turquie a battu les États-Unis 3-2, un nul 0-0 entre le Paraguay et l'Australie. Défaite de la Tunisie 3-1 contre les Pays-Bas. Cette nuit, l'Espagne s'est imposée 1-0 face à l'Uruguay qui est éliminé. La Roja termine en tête du groupe H. Le Cap-Vert a concédé le nul 0-0 face à l'Arabie Saoudite et prend la deuxième place. Les Saoudiens, eux, sont éliminés. Ce matin, nul également 1 partout entre l'Égypte et l'Iran. La Belgique a largement battu la Nouvelle-Zélande 5-1. Ce soir, la Croatie affronte le Ghana à 23h. À suivre à la même heure, Panama-Angleterre. Du rugby aujourd'hui avec la finale de Top 14. Elle va opposer ce soir le Stade Toulousain à Montpellier. Coup d'envoi de la rencontre prévue à 21h. La LNR a par ailleurs annoncé une série de mesures afin de lutter contre les effets de la canicule qui pourrait régner sur le Stade de France. L'ouverture des portes sera avancée à 17h15. Un dispositif exceptionnel d'accès à l'eau potable sera également mis en place dans le stade. Du tennis avec le tournoi de Mallorca. La finale va opposer aujourd'hui l'Américain Ethan Quinn à l'Espagnol Alejandro Davidovic. Du côté d'Isbo, le Français Hugo Humbert s'est qualifié pour la finale en s'imposant 7-5-6-3 face à Jack Draper. Il affrontera cet après-midi Zizou Bergs, son adversaire au premier tour à Wimbledon la semaine prochaine. Chez les femmes, la finale de Hombourg va voir s'affronter aujourd'hui la japonaise Naomi Osaka à la tchèque Karolina Muchova. Et de la Formule 1 ce week-end avec le Grand Prix d'Autriche. Kimi Antonelli a dominé hier les deux séances d'essais libres. Départ des essais libres 3 aujourd'hui à 10h30 avant les essais qualificatifs prévus 16h.
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7: 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Bonjour, le régime militaire du Burkina Faso a annoncé rompre ses relations diplomatiques avec la France. Dans un communiqué lu à la télévision nationale, le gouvernement a accusé Paris d'activisme incessant contre ses intérêts après plusieurs années de fortes tensions entre les deux pays. Le Premier ministre a validé sur proposition de la ministre de la Santé Stéphanie Rist une commande de 30 000 climatiseurs pour les hôpitaux, a fait savoir Matignon. Dans un courrier au maire, Sébastien Lecornu avait fait mention jeudi d'une enveloppe de 100 millions d'euros pour faire face aux besoins urgents de rafraîchissement dans les établissements de santé les plus exposés à la chaleur. Un homme est mort après s'être noyé lors d'une baignade dans le canal Saint-Martin à Paris hier. Il se baignait à hauteur du quai de Valmy, en dehors de l'espace autorisé. Il n'a pas pu être réanimé et a été déclaré décédé. Une enquête en recherche des causes de la mort a été ouverte. Le dernier bilan communiqué vendredi matin par la ministre des Sports faisait état de 55 noyades en France depuis le début de l'épisode caniculaire. Israël et le Liban ont signé un accord cadre sous l'égide des États-Unis à Washington. C'est ce qu'a annoncé le secrétaire d'État américain Marco Rubio à l'issue de plusieurs jours de discussions entre les deux pays. Ce texte a l'ambition d'ouvrir la voie à une paix et une sécurité durable. Par ailleurs, les États-Unis ont mené hier des frappes contre l'Iran en riposte à l'attaque perpétrée la veille contre un navire commercial qui traversait le détroit d'Ormuz, des sites de stockage de missiles et de drones iraniens ainsi que des stations radars côtières ont été visées. C'est la fin de ce flash. Une très bonne journée à toutes et à tous.
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0: Bonjour à tous. La France reste aujourd'hui sous haute vigilance. D'un côté, 37 départements sont toujours placés en vigilance rouge canicule et 48 en orange. De l'autre, 23 départements du centre aux Ardennes sont également en vigilance orange pour des orages parfois violents attendus dans la journée et la soirée avec grêle, forte pluie et rafales pouvant dépasser les 100 km/h. Tandis que les températures restent extrêmes dans l'est et le centre du pays, jusqu'à 41 degrés localement. Face à cette chaleur extrême, les conséquences se font aussi sentir dans les écoles. Dans les Hauts-de-Seine, des élèves ont passé leur oral de français du baccalauréat dans un parking souterrain. Une solution exceptionnelle mise en place par un établissement pour éviter des fortes températures. Sur le plan humain, la région de Narbonne est toujours sous le choc après la mort d'un adolescent de 17 ans, roué de coups le 19 juin sur un chantier. 5 suspects ont été mis en examen et placés en détention. La ville rend hommage à la victime dans un climat d'émotion toujours très fort. En justice, nouvelle affaire sensible dans le Gers. La femme du principal suspect dans la mort de Liana a déposé plainte contre lui pour viol et violence conjugale. Une procédure récente qui s'ajoute à plusieurs autres accusations visant l'homme déjà mis en cause dans une enquête criminelle. Sur la scène internationale, les tensions restent vives au Moyen-Orient. L'Iran dénonce une violation flagrante de l'accord conclu avec les États-Unis après des frappes américaines menées sur son territoire. Téhéran estime que ces attaques constituent une rupture du protocole signé mi-juin et promet des réponses en cas de nouvelle escalade. Et en sport, en rugby, le Stade Toulousain aborde la finale du top 14 face à Montpellier avec une idée bien ancrée, celle de se souder face aux critiques et à la pression extérieure. Une stratégie du tous contre nous qui accompagne depuis longtemps le club dans ses grands rendez-vous. Enfin, en football, l'équipe de France connaît son adversaire en 16e de finale de la Coupe du Monde. Les Bleus affronteront la Suède mardi soir près de New York après une phase de groupe réussie avec 3 victoires en 3 matchs.

0: averses orageuses. En ce qui concerne le mercure, il fera 32 degrés à Marseille, 35 à Tarbes, jusqu'à 36 à Lille et Tours, 39 à Paris et 42 à Vichy pour la maximale.
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2: Bonjour à tous, on commence par la Coupe du Monde de football portée par un triplé d'Ousmane Dembélé. L'équipe de France termine première de son groupe après sa victoire 4-1 hier soir à Boston face à la Norvège. La France affrontera la Suède en 16e de finale mardi soir à New York. Battu par la France et la Norvège, le Sénégal devait réagir face à l'Irak pour croire encore en ses chances de qualification pour les 16e de finale. Et c'est chose faite avec une victoire 5-0. Les Sénégalais sont provisoirement 3e avec 3 points. Plus tôt, la Turquie a battu les États-Unis 3-2, un nul 0-0 entre le Paraguay et l'Australie. Défaite de la Tunisie 3-1 contre les Pays-Bas. Cette nuit, l'Espagne s'est imposée 1-0 face à l'Uruguay qui est éliminée. La Roja termine en tête du groupe H. Le Cap-Vert a concédé le nul 0-0 face à l'Arabie Saoudite et prend la deuxième place. Les Saoudiens, eux, sont éliminés. Ce matin, nul également 1-1 entre l'Égypte et l'Iran. La Belgique a largement battu la Nouvelle-Zélande 5-1. Ce soir, la Croatie affronte le Ghana à 23h. À suivre à la même heure, Panama-Angleterre. Du rugby aujourd'hui avec la finale de Top 14. Elle va opposer ce soir le Stade Toulousain à Montpellier. Coup d'envoi de la rencontre prévue à 21h. La LNR a par ailleurs annoncé une série de mesures afin de lutter contre les effets de la canicule qui pourrait régner sur le Stade de France. L'ouverture des portes sera avancée à 17h15. Un dispositif exceptionnel d'accès à l'eau potable sera également mis en place dans le stade. Du tennis avec le tournoi de Mallorca. La finale va opposer aujourd'hui l'Américain Ethan Quinn à l'Espagnol Alejandro Davidovich. Du côté d'Isbourne, le Français Hugo Humbert s'est qualifié

0: Bon, on va voir s'affronter aujourd'hui la japonaise Naomi Osaka à la tchèque Karolina Muchova. Et de la Formule 1 ce week-end avec le Grand Prix d'Autriche, Kimi Antonelli a dominé hier les deux séances d'essais libres. Départ des essais libres 3 aujourd'hui à 12h30 avant les essais qualificatifs prévus 16h.
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5: 15h30.
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7: Bonjour, le régime militaire du Burkina Faso a annoncé rompre ses relations diplomatiques avec la France. Dans un communiqué lu à la télévision nationale, le gouvernement a accusé Paris d'activisme incessant contre ses intérêts après plusieurs années de fortes tensions entre les deux pays. Le Premier ministre a validé sur proposition de la ministre de la Santé Stéphanie Rist une commande de 30 000 climatiseurs pour les hôpitaux, a fait savoir Matignon. Dans un courrier au maire, Sébastien Lecornu avait fait mention jeudi d'une enveloppe de 100 millions d'euros pour faire face aux besoins urgents de rafraîchissement dans les établissements de santé les plus exposés à la chaleur. Un homme est mort après s'être noyé lors d'une baignade dans le canal Saint-Martin à Paris hier. Il se baignait à hauteur du quai de Valmy, en dehors de l'espace autorisé. Il n'a pas pu être réanimé et a été déclaré décédé. Une enquête en recherche des causes de la mort a été ouverte. Le dernier bilan communiqué vendredi matin par la ministre des Sports faisait état de 55 noyades en France depuis le début de l'épisode caniculaire. Israël et le Liban ont signé un accord cadre sous l'égide des États-Unis à Washington. C'est ce qu'a annoncé le secrétaire d'État américain Marco Rubio à l'issue de plusieurs jours de discussions entre les deux pays. Ce texte a l'ambition d'ouvrir la voie à une paix et une sécurité durable. Par ailleurs, les États-Unis ont mené hier des frappes contre l'Iran en riposte à l'attaque perpétrée la veille contre un navire commercial qui traversait le détroit d'Ormuz, des sites de stockage de missiles et de drones iraniens ainsi que des stations radars côtières ont été visées. C'est la fin de ce flash, une très bonne journée à toutes et à tous.
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6: Bonjour à tous. La France reste aujourd'hui sous haute vigilance. D'un côté, 37 départements sont toujours placés en vigilance rouge canicule et 48 en orange. De l'autre, 23 départements du centre aux Ardennes sont également en vigilance orange pour des orages parfois violents attendus dans la journée et la soirée avec grêle, forte pluie et rafales pouvant dépasser les 100 km/h. Tandis que les températures restent extrêmes dans l'est et le centre du pays, jusqu'à 41 degrés localement. Face à cette chaleur extrême, les conséquences se font aussi sentir dans les écoles. Dans les Hauts-de-Seine, des élèves ont passé leur oral de français du baccalauréat dans un parking souterrain. Une solution exceptionnelle mise en place par un établissement pour éviter des fortes températures. Sur le plan humain, la région de Narbonne est toujours sous le choc après la mort d'un adolescent de 17 ans, roué de coups le 19 juin sur un chantier. 5 suspects ont été mis en examen et placés en détention. La ville rend hommage à la victime dans un climat d'émotion toujours très fort. En justice, nouvelle affaire sensible dans le Gers. La femme du principal suspect dans la mort de Liana a déposé plainte contre lui pour viol et violence conjugale. Une procédure récente qui s'ajoute à plusieurs autres accusations visant l'homme déjà mis en cause dans une enquête criminelle. Sur la scène internationale, les tensions restent vives au Moyen-Orient. L'Iran dénonce une violation flagrante de l'accord conclu avec les États-Unis après des frappes américaines menées sur son territoire. Téhéran estime que ces attaques constituent une rupture du protocole signé mi-juin et promet des réponses en cas de nouvelle escalade. Et en sport, en rugby, le Stade Toulousain aborde la finale du top 14 face à Montpellier avec une idée bien ancrée, celle de se souder face aux critiques et à la pression extérieure. Une stratégie du tous contre nous qui accompagne depuis longtemps le club dans ses grands rendez-vous. Enfin, en football, l'équipe de France connaît son adversaire en 16e de finale de la Coupe du Monde. Les Bleus affronteront la Suède mardi soir près de New York après une phase de groupe

0: averses orageuses. En ce qui concerne le mercure, il fera 32 degrés à Marseille, 35 à Tarbes, jusqu'à 36 à Lille et Tours, 39 à Paris et 42 à Vichy pour la maximale.
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2: Bonjour à tous, on commence par la Coupe du Monde de football portée par un triplé d'Ousmane Dembélé. L'équipe de France termine première de son groupe après sa victoire 4-1 hier soir à Boston face à la Norvège. La France affrontera la Suède en 16e de finale mardi soir à New York. Battu par la France et la Norvège, le Sénégal devait réagir face à l'Irak pour croire encore. En ses chances de qualification pour les 16e de finale. Et c'est chose faite avec une victoire 5-0.

0: Twickenham, Angleterre. Du rugby aujourd'hui avec la finale de Top 14. Elle va opposer ce soir le Stade Toulousain à Montpellier. Coup d'envoi de la rencontre prévue à 21h. La LNR a par ailleurs annoncé une série de mesures afin de lutter contre les effets de la canicule qui pourrait régner sur le Stade de France. L'ouverture des portes sera avancée à 17h15. Un dispositif exceptionnel d'accès à l'eau potable sera également mis en place dans le stade. Du tennis avec le tournoi de Mallorca. La finale va opposer aujourd'hui l'Américain Ethan Quinn à l'Espagnol Alejandro Davidovich. Du côté d'Eastbourne, le Français Hugo Humbert s'est qualifié pour la finale en s'imposant 7-5-6-3 face à Jack Draper. Il affrontera cet après-midi Zizou Bergs, son adversaire au premier tour à Wimbledon la semaine prochaine. Chez les femmes, la finale de Hombo va voir s'affronter aujourd'hui la Japonaise Naomi Osaka à la Tchèque Karolina Muchova. Et de la Formule 1 ce week-end avec le Grand Prix d'Autriche, Kimi Antonelli a dominé hier les deux séances d'essais libres. Départ des essais libres 3 aujourd'hui à 12h30 avant les essais qualificatifs prévus 16h.
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6: Bonjour, le régime militaire du Burkina Faso a annoncé rompre ses relations diplomatiques avec la France. Dans un communiqué lu à la télévision nationale, le gouvernement a accusé Paris d'activisme incessant contre ses intérêts après plusieurs années de fortes tensions entre les deux pays. Le Premier ministre a validé sur proposition de la ministre de la Santé Stéphanie Rist une commande de 30 000 climatiseurs pour les hôpitaux, a fait savoir Matignon. Dans un courrier au maire, Sébastien Lecornu avait fait mention jeudi d'une enveloppe de 100 millions d'euros pour faire face aux besoins urgents de rafraîchissement dans les établissements de santé les plus exposés à la chaleur. Un homme est mort après s'être noyé lors d'une baignade dans le canal Saint-Martin à Paris hier. Il se baignait à hauteur du quai de Valmy, en dehors de l'espace autorisé. Il n'a pas pu être réanimé et a été déclaré décédé. Une enquête en recherche des causes de la mort a été ouverte. Le dernier bilan communiqué vendredi matin par la ministre des Sports faisait état de 55 noyades en France depuis le début de l'épisode caniculaire. Israël et le Liban ont signé un accord cadre sous l'égide des États-Unis à Washington. C'est ce qu'a annoncé le secrétaire d'État américain Marco Rubio à l'issue de plusieurs jours de discussions entre les deux pays. Ce texte a l'ambition d'ouvrir la voie à une paix et une sécurité durable. Par ailleurs, les États-Unis ont mené hier des frappes contre l'Iran en riposte à l'attaque perpétrée la veille contre un navire commercial qui traversait le détroit d'Ormuz, des sites de stockage de missiles et de drones iraniens ainsi que des stations radar côtières ont été visées. C'est la fin de ce flash, une très bonne journée à toutes et à tous.
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3: Bonjour à tous. La France reste aujourd'hui sous haute vigilance. D'un côté, 37 départements sont toujours placés en vigilance rouge canicule et 48 en orange. De l'autre, 23 départements du centre aux Ardennes sont également en vigilance orange pour des orages parfois violents attendus dans la journée et la soirée avec grêle, forte pluie et rafales pouvant dépasser les 100 km/h. Tandis que les températures restent extrêmes dans l'est et le centre du pays, jusqu'à 41 degrés localement. Face à cette chaleur extrême, les conséquences se font aussi sentir dans les écoles. Dans les Hauts-de-Seine, des élèves ont passé leur oral de français du baccalauréat dans un parking souterrain. Une solution exceptionnelle mise en place par un établissement pour éviter les fortes températures. Sur le plan humain, la région de Narbonne est toujours sous le choc après la mort d'un adolescent de 17 ans, roué de coups le 19 juin sur un chantier. 5 suspects ont été mis en examen et placés en détention. La ville rend hommage à la victime dans un climat d'émotion toujours très fort. En justice, nouvelle affaire sensible dans le Gers. La femme du principal suspect dans la mort de Liana a déposé plainte contre lui pour viol et violence conjugale. Une procédure récente qui s'ajoute à plusieurs autres accusations visant l'homme déjà mis en cause dans une enquête criminelle. Sur la scène internationale, les tensions restent vives au Moyen-Orient. L'Iran dénonce une violation flagrante de l'accord conclu avec les États-Unis après des frappes américaines menées sur son territoire. Téhéran estime que ces attaques constituent une rupture du protocole signé mi-juin et promet des réponses en cas de nouvelle escalade. Et en sport, en rugby, le Stade Toulousain aborde la finale du top 14 face à Montpellier avec une idée bien ancrée, celle de se souder face aux critiques et à la pression extérieure. Une stratégie du tous contre nous qui accompagne depuis longtemps le club dans ses grands rendez-vous. Enfin, en football, l'équipe de France connaît son adversaire en 16e de finale de la Coupe du Monde. Les Bleus affronteront la Suède mardi soir près de New York après une phase de groupe réussie avec 3 victoires en 3 matchs.

0: Le mercure, il fera 32 degrés à Marseille, 35 à Tarbes, jusqu'à 36 à Lille et Tours, 39 à Paris et 42 à Vichy pour la maximale.
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2: Bonjour à tous, on commence par la Coupe du Monde de football portée par un triplé d'Ousmane Dembélé. L'équipe de France termine première de son groupe après sa victoire 4-1 hier soir à Boston face à la Norvège. La France affrontera la Suède en 16e de finale mardi soir à New York. Battu par la France et la Norvège, le Sénégal devait réagir face à l'Irak pour croire encore en ses chances de qualification pour les 16e de finale. Et c'est chose faite avec une victoire 5-0. Les Sénégalais sont provisoirement 3e avec 3 points. Plus tôt, la Turquie a battu les États-Unis 3-2, un nul 0-0 entre le Paraguay et l'Australie. Défaite de la Tunisie 3-1 contre les Pays-Bas. Cette nuit, l'Espagne s'est imposée 1-0 face à l'Uruguay qui est éliminée. La Roja termine en tête du groupe H. Le Cap-Vert a concédé le nul 0-0 face à l'Arabie Saoudite et prend la deuxième place. Les Saoudiens, eux, sont éliminés. Ce matin, nul également 1-1 entre l'Égypte et l'Iran. La Belgique a largement battu la Nouvelle-Zélande 5-1. Ce soir, la Croatie affronte le Ghana à 23h. À suivre à la même heure, Panama-Angleterre. Du rugby aujourd'hui avec la finale de Top 14. Elle va opposer ce soir le Stade Toulousain à Montpellier. Coup d'envoi de la rencontre prévu à 21h. La LNR a par ailleurs annoncé une série de mesures afin de lutter contre les effets de la canicule qui pourrait régner sur le Stade de France. L'ouverture des portes sera avancée à 17h15. Un dispositif exceptionnel d'accès à l'eau potable sera également mis en place dans le stade. Du tennis avec le tournoi de Mallorca. La finale va opposer aujourd'hui l'Américain Ethan Quinn à l'Espagnol Alejandro Davidovic. Du côté d'Isbo, le Français Hugo Humbert s'est qualifié pour la finale en s'imposant 7-5-6-3 face à Jack Draper. Il affrontera cet après-midi Zizou Bergs, son adversaire au premier tour à Wimbledon la semaine prochaine. Chez les femmes, la finale de Hombourg va voir s'affronter aujourd'hui la japonaise Naomi Osaka à la tchèque Karolina Muchova. Et de la Formule 1 ce week-end avec le Grand Prix d'Autriche, Kimi Antonelli a dominé hier les deux séances d'essais libres. Départ des essais libres 3 aujourd'hui à 10h30 avant les essais qualificatifs prévus 16h.
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8: Bonjour, le régime militaire du Burkina Faso a annoncé rompre ses relations diplomatiques avec la France. Dans un communiqué lu à la télévision nationale, le gouvernement a accusé Paris d'activisme incessant contre ses intérêts après plusieurs années de fortes tensions entre les deux pays. Le Premier ministre ministre a validé, sur proposition de la ministre de la Santé Stéphanie Rist, une commande de 30 000 climatiseurs pour les hôpitaux, a fait savoir Matignon. Dans un courrier au maire, Sébastien Lecornu avait fait mention jeudi d'une enveloppe de 100 millions d'euros pour faire face aux besoins urgents de rafraîchissement dans les établissements de santé les plus exposés à la chaleur. Un homme est mort après s'être noyé lors d'une baignade dans le canal Saint-Martin à Paris hier. Il se baignait à hauteur du quai de Valmy, en dehors de l'espace autorisé. Il n'a pas pu être réanimé et a été déclaré décédé. Une enquête en recherche des causes de la mort a été ouverte. Le dernier bilan communiqué vendredi matin par la ministre des Sports faisait état de 55 noyades en France depuis le début de l'épisode caniculaire. Israël et le Liban ont signé un accord cadre sous l'égide des États-Unis à Washington. C'est ce qu'a annoncé le secrétaire d'État américain Marco Rubio à l'issue de plusieurs jours de discussions entre les deux pays. Ce texte a l'ambition d'ouvrir la voie à une paix et une sécurité durable. Par ailleurs, les États-Unis ont mené hier des frappes contre l'Iran en riposte à l'attaque perpétrée la veille contre un navire commercial qui traversait le détroit d'Ormuz, des sites de stockage de missiles et de drones iraniens ainsi que des stations radar côtières ont été visées. C'est la fin de ce flash, une très bonne journée à toutes et à tous.
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3: Bonjour à tous. La France reste aujourd'hui sous haute vigilance. D'un côté, 37 départements sont toujours placés en vigilance rouge canicule et 48 en orange. De l'autre, 23 départements du centre aux Ardennes sont également en vigilance orange pour des orages parfois violents attendus dans la journée et la soirée avec grêle, forte pluie et rafales pouvant dépasser les 100 km/h. Tandis que les températures restent extrêmes dans l'est et le centre du pays, jusqu'à 41 degrés localement. Face à cette chaleur extrême, les conséquences se font aussi sentir dans les écoles. Dans les Hauts-de-Seine, des élèves ont passé leur oral de français du baccalauréat dans un parking souterrain. Une solution exceptionnelle mise en place par un établissement pour éviter des fortes températures. Sur le plan humain, la région de Narbonne est toujours sous le choc après la mort d'un adolescent de 17 ans, roué de coups le 19 juin sur un chantier. 5 suspects ont été mis en examen et placés en détention. La ville rend hommage à la victime dans un climat d'émotion toujours très fort. En justice, nouvelle affaire sensible dans le Gers. La femme du principal suspect dans la mort de Liana a déposé plainte contre lui pour viol et violence conjugale. Une procédure récente qui s'ajoute à plusieurs autres accusations visant l'homme déjà mis en cause dans une enquête criminelle. Sur la scène internationale, les tensions restent vives au Moyen-Orient. L'Iran dénonce une violation flagrante de l'accord conclu avec les États-Unis après des frappes américaines menées sur son territoire. Téhéran estime que ces attaques constituent une rupture du protocole signé mi-juin et promet des réponses en cas de nouvelle escalade. Et en sport, en rugby, le Stade Toulousain aborde la finale du top 14 face à Montpellier avec une idée bien ancrée, celle de se souder face aux critiques et à la pression extérieure. Une stratégie du tous contre nous qui accompagne depuis longtemps le club dans ses grands rendez-vous. Enfin, en football, l'équipe de France connaît son adversaire en 16e de finale de la Coupe du Monde. Les Bleus affronteront la Suède mardi soir près de New York après une phase de groupe.

0: pentes orageuses. En ce qui concerne le mercure, il fera 32 degrés à Marseille, 35 à Tarbes, jusqu'à 36 à Lille et Tours, 39 à Paris et 42 à Vichy pour la maximale.
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2: Bonjour à tous, on commence par la Coupe du Monde de football portée par un triplé d'Ousmane Dembélé. L'équipe de France termine première de son groupe après sa victoire 4-1 hier soir à Boston face à la Norvège. La France affrontera la Suède en 16e de finale mardi soir à New York. Battu par la France et la Norvège, le Sénégal devait réagir face à l'Irak pour croire encore en ses chances de qualification pour les 16e de finale. Et c'est chose faite avec une victoire 5-0. Les Sénégalais sont provisoirement 3e avec 3 points. Plus tôt, la Turquie a battu les États-Unis 3-2, un nul 0-0 entre le Paraguay et l'Australie. Défaite de la Tunisie 3-1 contre les Pays-Bas. Cette nuit, l'Espagne s'est imposée 1-0 face à l'Uruguay qui est éliminée. La Roja termine en tête du groupe H. Le Cap-Vert a concédé le nul 0-0 face à l'Arabie Saoudite et prend la deuxième place. Les Saoudiens, eux, sont éliminés. Ce matin, nul également 1-1 entre l'Égypte et l'Iran. La Belgique a largement battu la Nouvelle-Zélande 5-1. Ce soir, la Croatie affronte le Ghana à 23h. À suivre à la même heure, Panama-Angleterre. Du rugby aujourd'hui avec la finale de Top 14. Elle va opposer ce soir le Stade Toulousain à Montpellier. Coup d'envoi de la rencontre prévu à 21h. La LNR a par ailleurs annoncé une série de mesures afin de lutter contre les effets de la canicule qui pourrait régner sur le Stade de France. L'ouverture des portes sera avancée à 17h15. Un dispositif exceptionnel d'accès à l'eau potable sera également mis en place dans le stade. Du tennis avec le tournoi de Mallorca. La finale va opposer aujourd'hui l'Américain Ethan Quinn à l'Espagnol Alejandro Davidovic. Du côté d'Isbo, le Français Hugo Humbert s'est qualifié pour la finale en s'imposant 7-5-6-3 face à Jack Draper. Il affrontera cet après-midi Zizou Bergs, son adversaire au premier tour à Wimbledon la semaine prochaine. Chez les femmes, la finale de Hombourg va voir s'affronter aujourd'hui la japonaise Naomi Osaka à la tchèque Karolina Muchova. Et de la Formule 1 ce week-end avec le Grand Prix d'Autriche, Kimi Antonelli a dominé hier les deux séances d'essais libres. Départ des essais libres 3 aujourd'hui à 10h30 avant les essais qualificatifs prévus 16h.
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7: 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Bonjour, le régime militaire du Burkina Faso a annoncé rompre ses relations diplomatiques avec la France. Dans un communiqué lu à la télévision nationale, le gouvernement a accusé Paris d'activisme incessant contre ses intérêts après plusieurs années de fortes tensions entre les deux pays. Le Premier ministre a validé sur proposition de la ministre de la Santé Stéphanie Rist une commande de 30 000 climatiseurs pour les hôpitaux, a fait savoir Matignon. Dans un courrier au maire, Sébastien Lecornu avait fait mention jeudi d'une enveloppe de 100 millions d'euros pour faire face aux besoins urgents de rafraîchissement dans les établissements de santé les plus exposés à la chaleur. Un homme est mort après s'être noyé lors d'une baignade dans le canal Saint-Martin à Paris hier. Il se baignait à hauteur du quai de Valmy, en dehors de l'espace autorisé. Il n'a pas pu être réanimé et a été déclaré décédé. Une enquête en recherche des causes de la mort a été ouverte. Le dernier bilan, communiqué vendredi matin par la ministre des Sports, faisait état de 55 noyades en France depuis le début de l'épisode caniculaire. Israël et le Liban ont signé un accord cadre sous l'égide des États-Unis à Washington. C'est ce qu'a annoncé le secrétaire d'État américain Marco Rubio à l'issue de plusieurs jours de discussions entre les deux pays. Ce texte a l'ambition d'ouvrir la voie à une paix et une sécurité durable. Par ailleurs, les États-Unis ont mené hier des frappes contre l'Iran en riposte à l'attaque perpétrée la veille contre un navire commercial qui traversait le détroit d'Ormuz, des sites de stockage de missiles et de drones iraniens ainsi que des stations radar.
8: 16h.
7: C'est visé. C'est la fin de ce flash. Une très bonne journée à toutes et à tous.
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3: Bonjour à tous. La France reste confrontée à une situation météo particulièrement tendue entre canicules intenses et épisodes orageux, parfois violents. 37 départements sont toujours placés en vigilance rouge canicule et 48 en vigilance orange. Plusieurs territoires ont déjà amorcé une sortie du niveau rouge et de nouveaux ajustements sont attendus d'ici ce soir. Le pic de chaleur devrait se terminer dimanche soir avec une levée progressive et généralisée des vigilances maximales. Dans ce contexte de forte chaleur, les impacts sur la santé se confirme. En Île-de-France, les hôpitaux publics parisiens ont enregistré près de 3000 passages aux urgences en 24 heures, soit une hausse de 36%. À Rouen, le CHU a déclenché un niveau de crise dit hôpital en tension. Face à l'afflux de patients liés à la canicule, les lits étant saturés, l'établissement prévoit de reporter certaines interventions non urgentes afin de libérer des capacités pour les cas prioritaires selon la direction. À Paris, un homme est mort par noyade dans le canal Saint-Martin. La victime a été retrouvée hier soir dans le 10e arrondissement. D'après les autorités, elle se trouvait en dehors de la zone surveillée et en dehors des horaires d'ouverture de la baignade. Une enquête a été ouverte pour éclaircir les circonstances du drame. À l'échelle européenne, la canicule s'étend largement. Plus de 193 millions de personnes sont concernées par des températures supérieures à 35 degrés et plus de 400 millions devraient dépasser les 30 degrés ce samedi selon les estimations. Une vague de chaleur qui continue de progresser vers le nord-est du continent. En sport, en rugby, le Stade Toulousain aborde la finale du top 14 face à Montpellier avec une stratégie bien installée, celle du repli et de la cohésion face aux critiques extérieures. Une logique du tous contre nous, régulièrement utilisée dans les grands rendez-vous. Enfin, au football, l'équipe de France connaît son adversaire pour les 16e de finale de la Coupe du Monde. Les Bleus affronteront la Suède mardi soir près de New York après une phase de groupe parfaitement maîtrisée avec 3 victoires en 3 matchs. Et c'est la fin de ce flash excellent.

0: 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Il fera 32 degrés à Marseille, 35 à Tarbes, jusqu'à 36 à Lille et Tours, 39 à Paris et 42 à Vichy pour la maximale.
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2: Bonjour à tous, on commence par la Coupe du Monde de football portée par un triplé d'Ousmane Dembélé. L'équipe de France termine première de son groupe après sa victoire 4-1 hier soir à Boston face à la Norvège. La France affrontera la Suède en 16e de finale mardi soir à New York. Battu par la France et la Norvège, le Sénégal devait réagir face à l'Irak pour croire encore en ses chances de qualification pour les 16e de finale. Et c'est chose faite avec une victoire 5-0. Les Sénégalais sont provisoirement 3e avec 3 points. Plus tôt, la Turquie a battu les États-Unis 3-2, un nul 0-0 entre le Paraguay et l'Australie. Défaite de la Tunisie 3-1 contre les Pays-Bas. Cette nuit, l'Espagne s'est imposée 1-0 face à l'Uruguay qui est éliminée. La Roja termine en tête du groupe H. Le Cap-Vert a concédé le nul 0-0 face à l'Arabie Saoudite et prend la deuxième place. Les Saoudiens, eux, sont éliminés. Ce matin, nul également 1-1 entre l'Égypte et l'Iran. La Belgique a largement battu la Nouvelle-Zélande 5-1. Ce soir, la Croatie affronte le Ghana à 23h. À suivre à la même heure, Panama-Angleterre. Du rugby aujourd'hui avec la finale de Top 14. Elle va opposer ce soir le Stade Toulousain à Montpellier. Coup d'envoi de la rencontre prévu à 21h. La LNR a par ailleurs annoncé une série de mesures afin de lutter contre les effets de la canicule qui pourrait régner sur le Stade de France. L'ouverture des portes sera avancée à 17h15. Un dispositif exceptionnel d'accès à l'eau potable sera également mis en place dans le stade. Du tennis avec le tournoi de Mallorca. La finale va opposer aujourd'hui l'Américain Ethan Quinn à l'Espagnol Alejandro Davidovic. Du côté d'Isbo, le Français Hugo Humbert s'est qualifié pour la finale en s'imposant 7-5-6-3 face à Jack Draper. Il affrontera cet après-midi Zizou Bergs, son adversaire au premier tour à Wimbledon la semaine prochaine. Chez les femmes, la finale de Hombourg va voir s'affronter aujourd'hui la japonaise Naomi Osaka à la tchèque Karolina Muchova. Et de la Formule 1 ce week-end avec le Grand Prix d'Autriche, Kimi Antonelli a dominé hier les deux séances d'essais libres. Départ des essais libres 3 aujourd'hui à 10h30 avant les essais qualificatifs prévus 16h.
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7: Bonjour, le régime militaire du Burkina Faso a annoncé rompre ses relations diplomatiques avec la France. Dans un communiqué lu à la télévision nationale, le gouvernement a accusé Paris d'activisme incessant contre ses intérêts après plusieurs années de fortes tensions entre les deux pays. Le Premier ministre a validé sur proposition de la ministre de la Santé Stéphanie Rist une commande de 30 000 climatiseurs pour les hôpitaux, a fait savoir Matignon. Dans un courrier au maire, Sébastien Lecornu avait fait mention jeudi d'une enveloppe de 100 millions d'euros pour faire face aux besoins urgents de rafraîchissement dans les établissements de santé les plus exposés à la chaleur. Un homme est mort après s'être noyé lors d'une baignade dans le canal Saint-Martin à Paris hier. Il se baignait à hauteur du quai de Valmy, en dehors de l'espace autorisé. Il n'a pas pu être réanimé et a été déclaré décédé. Une enquête en recherche des causes de la mort a été ouverte. Le dernier bilan communiqué vendredi matin par la ministre des Sports faisait état de 55 noyades en France depuis le début de l'épisode caniculaire. Israël et le Liban ont signé un accord cadre sous l'égide des États-Unis à Washington. C'est ce qu'a annoncé le secrétaire d'État américain Marco Rubio à l'issue de plusieurs jours de discussions entre les deux pays. Ce texte a l'ambition d'ouvrir la voie à une paix et une sécurité durable. Par ailleurs, les États-Unis ont mené hier des frappes contre l'Iran en riposte à l'attaque perpétrée la veille contre un navire commercial qui traversait le détroit d'Ormuz, des sites de stockage de missiles et de drones iraniens ainsi que des stations radar côtières ont été visées. C'est la fin de ce flash, une très bonne journée à toutes et à tous.
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3: Bonjour à tous. La France reste confrontée à une situation météo particulièrement tendue entre canicules intenses et épisodes orageux parfois violents. 37 départements sont toujours placés en vigilance rouge canicule et 48 en vigilance orange. Plusieurs territoires ont déjà amorcé une sortie du niveau rouge et de nouveaux ajustements sont attendus d'ici ce soir. Le pic de chaleur devrait se terminer dimanche soir avec une levée progressive et généralisée des vigilances maximales. Dans ce contexte de forte chaleur, les impacts sur la santé se confirme. En Île-de-France, les hôpitaux publics parisiens ont enregistré près de 3000 passages aux urgences en 24 heures, soit une hausse de 36%. À Rouen, le CHU a déclenché un niveau de crise dit hôpital en tension. Face à l'afflux de patients liés à la canicule, les lits étant saturés, l'établissement prévoit de reporter certaines interventions non urgentes afin de libérer des capacités pour les cas prioritaires selon la direction. À Paris, un homme est mort par noyade dans le canal Saint-Martin. La victime a été retrouvée hier soir dans le 10e arrondissement. D'après les autorités, elle se trouvait en dehors de la zone surveillée et en dehors des horaires d'ouverture de la baignade. Une enquête a été ouverte pour éclaircir les circonstances du drame. À l'échelle européenne, la canicule s'étend largement. Plus de 193 millions de personnes sont concernées par des températures supérieures à 35 degrés et plus de 400 millions devraient dépasser les 30 degrés ce samedi selon les estimations. Une vague de chaleur qui continue de progresser vers le nord-est du continent. En sport, en rugby, le Stade toulousain aborde la finale du top 14 face à Montpellier avec une stratégie bien installée, celle du repli et de la cohésion face aux critiques extérieures. Une logique du tous contre nous, régulièrement utilisée dans les grands rendez-vous. Enfin, au football, l'équipe de France connaît son adversaire pour les 16e de finale de la Coupe du Monde. Les Bleus affronteront la Suède mardi soir près de New York après une phase de groupe parfaitement maîtrisée avec 3 victoires en 3 matchs. Et c'est la fin de ce flash, excellente journée.

0: rouge pour canicule pour ce samedi 27 juin avec du soleil annoncé sur l'ensemble du pays, en tout cas le matin. Dans l'après-midi, ça devrait se couvrir notamment sur toute la partie nord avec des averses orageuses. En ce qui concerne le mercure, il fera 32 degrés à Marseille, 35 à Tarbes, jusqu'à 36 à Lille et Tours, 39 à Paris et 42 à Vichy pour la maximale.
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2: Bonjour à tous, on commence par la Coupe du Monde de football portée par un triplé d'Ousmane Dembélé. L'équipe de France termine première de son groupe après sa victoire 4-1 hier soir à Boston face à la Norvège. La France affrontera la Suède en 16e de finale mardi soir à New York. Battu par la France et la Norvège, le Sénégal devait réagir face à l'Irak pour croire encore en ses chances de qualification pour les 16e de finale. Et c'est chose faite avec une victoire 5-0. Les Sénégalais sont provisoirement 3e avec 3 points. Plus tôt, la Turquie a battu les États-Unis 3-2, un nul 0-0 entre le Paraguay et l'Australie. Défaite de la Tunisie 3-1 contre les Pays-Bas. Cette nuit, l'Espagne s'est imposée 1-0 face à l'Uruguay qui est éliminé. La Roja termine en tête du groupe H. Le Cap-Vert a concédé le nul 0-0 face à l'Arabie Saoudite et prend la deuxième place. Les Saoudiens, eux, sont éliminés. Ce matin, nul également 1 partout entre l'Égypte et l'Iran. La Belgique a largement battu la Nouvelle-Zélande 5-1. Ce soir, la Croatie affronte le Ghana à 23h. À suivre à la même heure, Panama-Angleterre. Du rugby aujourd'hui avec la finale de Top 14. Elle va opposer ce soir le Stade Toulousain à Montpellier. Coup d'envoi de la rencontre prévu à 21h. La LNR a par ailleurs annoncé une série de mesures afin de lutter contre les effets de la canicule qui pourrait régner sur le Stade de France. L'ouverture des portes sera avancée à 17h15. Un dispositif exceptionnel d'accès à l'eau potable sera également mis en place dans le stade. Du tennis avec le tournoi de Mallorca. La finale va opposer aujourd'hui l'Américain Ethan Quinn à l'Espagnol Alejandro Davidovich. Du côté d'Isbo, le Français Hugo Humbert s'est qualifié pour

0: On va voir s'affronter aujourd'hui la japonaise Naomi Osaka à la tchèque Karolina Muchova. Et de la Formule 1 ce week-end avec le Grand Prix d'Autriche, Kimi Antonelli a dominé hier les deux séances d'essais libres. Départ des essais libres 3 aujourd'hui à 12h30 avant les essais qualificatifs prévus 16h.
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6: Bonjour, le régime militaire du Burkina Faso a annoncé rompre ses relations diplomatiques avec la France. Dans un communiqué lu à la télévision nationale, le gouvernement a accusé Paris d'activisme incessant contre ses intérêts après plusieurs années de fortes tensions entre les deux pays. Le Premier ministre a validé sur proposition de la ministre de la Santé Stéphanie Rist une commande de 30 000 climatiseurs pour les hôpitaux, a fait savoir Matignon. Dans un courrier au maire, Sébastien Lecornu avait fait mention jeudi d'une enveloppe de 100 millions d'euros pour faire face aux besoins urgents de rafraîchissement dans les établissements de santé les plus exposés à la chaleur. Un homme est mort après s'être noyé lors d'une baignade dans le canal Saint-Martin à Paris hier. Il se baignait à hauteur du quai de Valmy, en dehors de l'espace autorisé. Il n'a pas pu être réanimé et a été déclaré décédé. Une enquête en recherche des causes de la mort a été ouverte. Le dernier bilan communiqué vendredi matin par la ministre des Sports faisait état de 55 noyades en France depuis le début de l'épisode caniculaire. Israël et le Liban ont signé un accord cadre sous l'égide des États-Unis à Washington. C'est ce qu'a annoncé le secrétaire d'État américain Marco Rubio à l'issue de plusieurs jours de discussions entre les deux pays. Ce texte a l'ambition d'ouvrir la voie à une paix et une sécurité durable. Par ailleurs, les États-Unis ont mené hier des frappes contre l'Iran en riposte à l'attaque perpétrée la veille contre un navire commercial qui traversait le détroit d'Ormuz, des sites de stockage de missiles et de drones iraniens ainsi que des stations radar côtières ont été visées. C'est la fin de ce flash, une très bonne journée à toutes et à tous.
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3: Bonjour à tous. La France reste confrontée à une situation météo particulièrement tendue entre canicules intenses et épisodes orageux, parfois violents. 37 départements sont toujours placés en vigilance rouge canicule et 48 en vigilance orange. Plusieurs territoires ont déjà amorcé une sortie du niveau rouge et de nouveaux ajustements sont attendus d'ici ce soir. Le pic de chaleur devrait se terminer dimanche soir avec une levée progressive et généralisée des vigilances maximales. Dans ce contexte de forte chaleur, les impacts sur la santé se confirme. En Île-de-France, les hôpitaux publics parisiens ont enregistré près de 3000 passages aux urgences en 24 heures, soit une hausse de 36%. À Rouen, le CHU a déclenché un niveau de crise dit hôpital en tension. Face à l'afflux de patients liés à la canicule, les lits étant saturés, l'établissement prévoit de reporter certaines interventions non urgentes afin de libérer des capacités pour les cas prioritaires selon la direction. À Paris, un homme est mort par noyade dans le canal Saint-Martin. La victime a été retrouvée hier soir dans le 10e arrondissement. D'après les autorités, elle se trouvait en dehors de la zone surveillée et en dehors des horaires d'ouverture de la baignade. Une enquête a été ouverte pour éclaircir les circonstances du drame. À l'échelle européenne, la canicule s'étend largement. Plus de 193 millions de personnes sont concernées par des températures supérieures à 35 degrés et plus de 400 millions devraient dépasser les 30 degrés ce samedi selon les estimations. Une vague de chaleur qui continue de progresser vers le nord-est du continent. En sport, en rugby, le Stade Toulousain aborde la finale du top 14 face à Montpellier avec une stratégie bien installée, celle du repli et de la cohésion face aux critiques extérieures. Une logique du tous contre nous, régulièrement utilisée dans les grands rendez-vous. Enfin, au football, l'équipe de France connaît son adversaire pour les 16e de finale de la Coupe du Monde. Les Bleus affronteront la Suède mardi soir près de New York après une phase de groupe parfaitement maîtrisée avec 3 victoires en 3 matchs. Et c'est la fin de ce flash, excellente journée.
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4: Encore une cinquantaine de départements placés en vigilance rouge pour canicule pour ce samedi 27 juin.

0: averses orageuses. En ce qui concerne le mercure, il fera 32 degrés à Marseille, 35 à Tarbes, jusqu'à 36 à Lille et Tours, 39 à Paris et 42 à Vichy pour la maximale.
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2: Bonjour à tous, on commence par la Coupe du Monde de football portée par un triplé d'Ousmane Dembélé. L'équipe de France termine première de son groupe après sa victoire 4-1 hier soir à Boston face à la Norvège. La France affrontera la Suède en 16e de finale mardi soir à New York. Battu par la France et la Norvège, le Sénégal devait réagir face à l'Irak pour croire encore en ses chances de qualification pour les 16e de finale. Et c'est chose faite avec une victoire 5-0. Les Sénégalais sont provisoirement 3e avec 3 points. Plus tôt, la Turquie a battu les États-Unis 3-2, un nul 0-0 entre le Paraguay et l'Australie. Défaite de la Tunisie 3-1 contre les Pays-Bas. Cette nuit, l'Espagne s'est imposée 1-0 face à l'Uruguay qui est éliminé. La Roja termine en tête du groupe H. Le Cap-Vert a concédé le nul 0-0 face à l'Arabie Saoudite et prend la deuxième place. Les Saoudiens, eux, sont éliminés. Ce matin, nul également 1 partout entre l'Égypte et l'Iran. La Belgique a largement battu la Nouvelle-Zélande 5-1. Ce soir, la Croatie affronte le Ghana à 23h. À suivre à la même heure, Panama-Angleterre. Du rugby aujourd'hui avec la finale de Top 14. Elle va opposer ce soir le Stade Toulousain à Montpellier. Coup d'envoi de la rencontre prévu à 21h. La LNR a par ailleurs annoncé une série de mesures afin de lutter contre les effets de la canicule qui pourrait régner sur le Stade de France. L'ouverture des portes sera avancée à 17h15. Un dispositif exceptionnel d'accès à l'eau potable sera également mis en place dans le stade. Du tennis avec le tournoi de Mallorca. La finale va opposer aujourd'hui l'Américain Ethan Quinn à l'Espagnol Alejandro Davidovic. Du côté d'Isbo, le Français Hugo Humbert s'est qualifié pour la finale en s'imposant 7-5-6-3 face à Jack Draper. Il affrontera cet après-midi Zizou Bergs, son adversaire au premier tour à Wimbledon la semaine prochaine. Chez les femmes, la finale de Hombo va voir s'affronter aujourd'hui la japonaise Naomi Osaka à la tchèque Karolina Muchova. Et de la Formule 1 ce week-end avec le Grand Prix d'Autriche, Kimi Antonelli a dominé hier les deux séances d'essais libres. Départ des essais libres 3 aujourd'hui à 12h30 avant les essais qualificatifs prévus 16h.
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7: 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Bonjour, le régime militaire du Burkina Faso a annoncé rompre ses relations diplomatiques avec la France. Dans un communiqué lu à la télévision nationale, le gouvernement a accusé Paris d'activisme incessant contre ses intérêts après plusieurs années de fortes tensions entre les deux pays. Le Premier ministre a validé sur proposition de la ministre de la Santé Stéphanie Rist une commande de 30 000 climatiseurs pour les hôpitaux, a fait savoir Matignon. Dans un courrier au maire, Sébastien Lecornu avait fait mention jeudi d'une enveloppe de 100 millions d'euros pour faire face aux besoins urgents de rafraîchissement dans les établissements de santé les plus exposés à la chaleur. Un homme est mort après s'être noyé lors d'une baignade dans le canal Saint-Martin à Paris hier. Il se baignait à hauteur du quai de Valmy, en dehors de l'espace autorisé. Il n'a pas pu être réanimé et a été déclaré décédé. Une enquête en recherche des causes de la mort a été ouverte. Le dernier bilan communiqué vendredi matin par la ministre des Sports faisait état de 55 noyades en France depuis le début de l'épisode caniculaire. Israël et le Liban ont signé un accord cadre sous l'égide des États-Unis à Washington. C'est ce qu'a annoncé le secrétaire d'État américain Marco Rubio à l'issue de plusieurs jours de discussions entre les deux pays. Ce texte a l'ambition d'ouvrir la voie à une paix et une sécurité durable. Par ailleurs, les États-Unis ont mené hier des frappes contre l'Iran en riposte à l'attaque perpétrée la veille contre un navire commercial qui traversait le détroit d'Ormuz, des sites de stockage de missiles et de drones iraniens ainsi que des stations radar côtières ont été visées. C'est la fin de ce flash, une très bonne journée à toutes et à tous.
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3: Bonjour à tous. La France reste confrontée à une situation météo particulièrement tendue entre canicules intenses et épisodes orageux, parfois violents. 37 départements sont toujours placés en vigilance rouge canicule et 48 en vigilance orange. Plusieurs territoires ont déjà amorcé une sortie du niveau rouge et de nouveaux ajustements sont attendus d'ici ce soir. Le pic de chaleur devrait se terminer dimanche soir avec une levée progressive et généralisée des vigilances maximales. Dans ce contexte de forte chaleur, les impacts sur la santé se confirme. En Île-de-France, les hôpitaux publics parisiens ont enregistré près de 3000 passages aux urgences en 24 heures, soit une hausse de 36%. À Rouen, le CHU a déclenché un niveau de crise dit hôpital en tension. Face à l'afflux de patients liés à la canicule, les lits étant saturés, l'établissement prévoit de reporter certaines interventions non urgentes afin de libérer des capacités pour les cas prioritaires selon la...
1: 16h30.
3: À Paris, un homme est mort par noyade dans le canal Saint-Martin. La victime a été retrouvée hier soir dans le 10e arrondissement. D'après les autorités, elle se trouvait en dehors de la zone surveillée et en dehors des horaires d'ouverture de la baignade. Une enquête a été ouverte pour éclaircir les circonstances du drame. À l'échelle européenne, la canicule s'étend largement. Plus de 193 millions de personnes sont concernées par des températures supérieures à 35 degrés et plus de 400 millions devraient dépasser les 30 degrés ce samedi selon les estimations. Une vague de chaleur qui continue de progresser vers le nord-est du continent. En sport, en rugby, le Stade Toulousain aborde la finale du top 14 face à Montpellier avec une stratégie bien installée, celle du repli et de la cohésion face aux critiques extérieures, une logique du tous contre nous, régulièrement utilisée dans les grands rendez-vous. Enfin, au football, l'équipe de France connaît son adversaire pour les 16e de finale de la Coupe du Monde. Les Bleus affronteront la Suède mardi soir près de New York après une phase de groupe parfaitement maîtrisée avec 3 victoires en 3 matchs. Et c'est la fin de ce flash, excellente journée.
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0: rouge pour canicule pour ce samedi 27 juin avec du soleil annoncé sur l'ensemble du pays, en tout cas le matin. Dans l'après-midi, ça devrait se couvrir notamment sur toute la partie nord avec des averses orageuses. En ce qui concerne le mercure, il fera 32 degrés à Marseille, 35 à Tarbes, jusqu'à 36 à Lille et Tours, 39 à Paris et 42 à Vichy pour la maximale.
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2: Bonjour à tous, on commence par la Coupe du Monde de football portée par un triplé d'Ousmane Dembélé. L'équipe de France termine première de son groupe après sa victoire 4-1 hier soir à Boston face à la Norvège. La France affrontera la Suède en 16e de finale mardi soir à New York. Battu par la France et la Norvège, le Sénégal devait réagir face à l'Irak pour croire encore en ses chances de qualification pour les 16e de finale. Et c'est chose faite avec une victoire 5-0. Les Sénégalais sont provisoirement 3e avec 3 points. Plus tôt, la Turquie a battu les États-Unis 3-2, un nul 0-0 entre le Paraguay et l'Australie. Défaite de la Tunisie 3-1 contre les Pays-Bas. Cette nuit, l'Espagne s'est imposée 1-0 face à l'Uruguay qui est éliminé. La Roja termine en tête du groupe H. Le Cap-Vert a concédé le nul 0-0 face à l'Arabie Saoudite et prend la deuxième place. Les Saoudiens, eux, sont éliminés. Ce matin, nul également 1 partout entre l'Égypte et l'Iran. La Belgique a largement battu la Nouvelle-Zélande 5-1. Ce soir, la Croatie affronte le Ghana à 23h. À suivre à la même heure, Panama-Angleterre. Du rugby aujourd'hui avec la finale de Top 14. Elle va opposer ce soir le Stade Toulousain à Montpellier. Coup d'envoi de la rencontre prévu à 21h. La LNR a par ailleurs annoncé une série de mesures afin de lutter contre les effets de la canicule qui pourrait régner sur le Stade de France. L'ouverture des portes sera avancée à 17h15. Un dispositif exceptionnel d'accès à l'eau potable sera également mis en place dans le stade. Du tennis avec le tournoi de Mallorca. La finale va opposer aujourd'hui l'Américain Ethan Quinn à l'Espagnol Alejandro Davidovic. Du côté d'Isbo, le Français Hugo Humbert s'est qualifié pour la finale en s'imposant 7-5-6-3 face à Jack Draper. Il affrontera cet après-midi Zizou Bergs, son adversaire au premier tour à Wimbledon la semaine prochaine. Chez les femmes, la finale de Hombo va voir s'affronter aujourd'hui la japonaise Naomi Osaka à la tchèque Karolina Muchova. Et de la Formule 1 ce week-end avec le Grand Prix d'Autriche, Kimi Antonelli a dominé hier les deux séances d'essais libres. Départ des essais libres 3 aujourd'hui à 12h30 avant les essais qualificatifs prévus 16h.
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6: Bonjour, le régime militaire du Burkina Faso a annoncé rompre ses relations diplomatiques avec la France. Dans un communiqué lu à la télévision nationale, le gouvernement a accusé Paris d'activisme incessant contre ses intérêts après plusieurs années de fortes tensions entre les deux pays. Le Premier ministre a validé sur proposition de la ministre de la Santé Stéphanie Rist une commande de 30 000 climatiseurs pour les hôpitaux, a fait savoir Matignon. Dans un courrier au maire, Sébastien Lecornu avait fait mention jeudi d'une enveloppe de 100 millions d'euros pour faire face aux besoins urgents de rafraîchissement dans les établissements de santé les plus exposés à la chaleur. Un homme est mort après s'être noyé lors d'une baignade dans le canal. Saint-Martin à Paris hier. Il se baignait à hauteur du quai de Valmy, en dehors de l'espace autorisé.

0: États-Unis ont mené hier des frappes contre l'Iran en riposte à l'attaque perpétrée la veille contre un navire commercial qui traversait le détroit d'Ormuz, des sites de stockage de missiles et de drones iraniens ainsi que des stations radars côtières ont été visées. C'est la fin de ce flash, une très bonne journée à toutes et à tous.
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4: Bonjour à tous. La France reste confrontée à une situation météo particulièrement tendue entre canicules intenses et épisodes orageux parfois violents. 37 départements sont toujours placés en vigilance rouge canicule et 48 en vigilance orange. Plusieurs territoires ont déjà amorcé une sortie du niveau rouge et de nouveaux ajustements sont attendus d'ici ce soir. Le pic de chaleur devrait se terminer dimanche soir avec une levée progressive et généralisée des vigilances maximales. Dans ce contexte de forte chaleur, les impacts sur la santé se confirme. En Île-de-France, les hôpitaux publics parisiens ont enregistré près de 3000 passages aux urgences en 24 heures, soit une hausse de 36%. À Rouen, le CHU a déclenché un niveau de crise dit hôpital en tension. Face à l'afflux de patients liés à la canicule, les lits étant saturés, l'établissement prévoit de reporter certaines interventions non urgentes afin de libérer des capacités pour les cas prioritaires selon la direction. À Paris, un homme est mort par noyade dans le canal Saint-Martin. La victime a été retrouvée hier soir dans le 10e arrondissement. D'après les autorités, elle se trouvait en dehors de la zone surveillée et en dehors des horaires d'ouverture de la baignade. Une enquête a été ouverte pour éclaircir les circonstances du drame. À l'échelle européenne, la canicule s'étend largement. Plus de 193 millions de personnes sont concernées par des températures supérieures à 35 degrés et plus de 400 millions devraient dépasser les 30 degrés ce samedi selon les estimations. Une vague de chaleur qui continue de progresser vers le nord-est du continent. En sport, en rugby, le Stade Toulousain aborde la finale du top 14 face à Montpellier avec une stratégie bien installée, celle du repli et de la cohésion face aux critiques extérieures. Une logique du tous contre nous, régulièrement utilisée dans les grands rendez-vous. Enfin, au football, l'équipe de France connaît son adversaire pour les 16e de finale de la Coupe du Monde. Les Bleus affronteront la Suède mardi soir près de New York après une phase de groupe parfaitement maîtrisée avec 3 victoires en 3 matchs. Et c'est la fin de ce flash, excellente journée.
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0: orageuses. En ce qui concerne le mercure, il fera 32 degrés à Marseille, 35 à Tarbes, jusqu'à 36 à Lille et Tours, 39 à Paris et 42 à Vichy pour la maximale.
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2: Bonjour à tous, on commence par la Coupe du Monde de football portée par un triplé d'Ousmane Dembélé. L'équipe de France termine première de son groupe après sa victoire 4-1 hier soir à Boston face à la Norvège. La France affrontera la Suède en 16e de finale mardi soir à New York. Battu par la France et la Norvège, le Sénégal devait réagir face à l'Irak pour croire encore en ses chances de qualification pour les 16e de finale. Et c'est chose faite avec une victoire 5-0. Les Sénégalais sont provisoirement 3e avec 3 points. Plus tôt, la Turquie a battu les États-Unis 3-2, un nul 0-0 entre le Paraguay et l'Australie, défaite de la Tunisie 3-1 contre les Pays-Bas. Cette nuit, l'Espagne s'est imposée 1-0 face à l'Uruguay qui est éliminée. La Roja termine en tête du groupe H. Le Cap-Vert a concédé le nul 0-0 face à l'Arabie Saoudite et prend la deuxième place. Les Saoudiens, eux, sont éliminés. Ce matin, nul également 1-1 entre l'Égypte et l'Iran. La Belgique a largement battu la Nouvelle-Zélande 5-1. Ce soir, la Croatie affronte le Ghana à 23h. À suivre à la même heure, Panama-Angleterre. Du rugby aujourd'hui avec la finale de Top 14, elle va opposer ce soir le Stade Toulousain à Montpellier.

0: convoi de la rencontre prévu à 21h. La LNR a par ailleurs annoncé une série de mesures afin de lutter contre les effets de la canicule qui pourrait régner sur le Stade de France. L'ouverture des portes sera avancée à 17h15. Un dispositif exceptionnel d'accès à l'eau potable sera également mis en place dans le stade. Du tennis avec le tournoi de Mallorca, la finale va opposer aujourd'hui l'Américain Ethan Quinn à l'Espagnol Alejandro Davidovic. Du côté d'Eastbourne, le Français Hugo Humbert s'est qualifié pour la finale en s'imposant 7-5-6-3 face à Jack Draper. Il affrontera cet après-midi Zizou Bergs, son adversaire au premier tour à Wimbledon la semaine prochaine. Chez les femmes, la finale de Hombourg va voir s'affronter aujourd'hui la japonaise Naomi Osaka à la tchèque Karolina Muchova. Et de la Formule 1 ce week-end avec le Grand Prix d'Autriche, Kimi Antonelli a dominé hier les deux séances d'essais libres. Départ des essais libres 3 aujourd'hui à 12h30 avant les essais qualificatifs prévus à 16h.
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8: Aretha Franklin est une chanteuse, pianiste et compositrice américaine. Elle est considérée comme l'une des plus grandes voix de l'histoire de la musique. Son surnom est la Reine de la Soul. Elle naît le 25 mars 1942 à Memphis. Elle grandit à Détroit, dans une famille très liée à l'église. Son père est un célèbre pasteur baptiste. Très jeune, Aretha chante dans la chorale et joue du piano. La musique gospel devient sa première école. À 14 ans, elle enregistre déjà ses premiers disques de gospel. Au début des années 1960, elle signe avec la maison de disques Columbia Records. Sa carrière décolle vraiment en 1967 lorsqu'elle rejoint Atlantic Records. Cette année-là, elle enregistre la chanson Respect. Le titre devient un immense succès international. Il se transforme aussi en hymne pour les droits civiques et pour l'émancipation des femmes. Aretha Franklin enchaîne ensuite les classiques, parmi eux Think, Chain of Fools et You Make Me Feel Like a Natural Woman. Dans les années 1960 et 1970, sa voix puissante et expressive influence profondément la soul, le rhythm and blues et la musique pop. Elle collabore avec de nombreux artistes et reste une figure majeure de la musique américaine. En 1987, elle devient la première femme à entrer au Rock'n'Roll Hall of Fame. Tout au long de sa carrière, elle remporte 18 Grammy Awards et vend des dizaines de millions d'albums. Aretha Franklin meurt le 16 août 2018 à Détroit. Elle laisse derrière elle un héritage immense. Aujourd'hui encore, sa voix reste une référence. Pour beaucoup, Aretha Franklin incarne l'âme et la puissance de la musique soul.
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10: Bonjour, le régime militaire du Burkina Faso a annoncé rompre ses relations diplomatiques avec la France dans un communiqué lu à la télévision nationale. Le gouvernement a accusé Paris d'activisme incessant contre ses intérêts après plusieurs années de fortes tensions entre les deux pays. Le Premier ministre a validé sur proposition de la ministre de la Santé Stéphanie Rist une commande de 30 000 climatiseurs pour les hôpitaux, a fait savoir Matignon. Dans un courrier au maire, Sébastien Lecornu avait fait mention jeudi d'une enveloppe de 100 millions d'euros pour faire face aux besoins urgents de rafraîchissement dans les établissements de santé les plus exposés à la chaleur. Un homme est mort après s'être noyé lors d'une baignade dans le canal Saint-Martin à Paris hier. Il se baignait à hauteur du quai de Valmy, en dehors de l'espace autorisé. Il n'a pas pu être réanimé et a été déclaré décédé. Une enquête en recherche des causes de la mort a été ouverte. Le dernier bilan, communiqué vendredi matin par la ministre des Sports, faisait état de 55 noyades en France depuis le début de l'épisode caniculaire. Israël et le Liban ont signé un accord cadre sous l'égide des États-Unis à Washington. C'est ce qu'a annoncé le secrétaire d'État américain Marco Rubio à l'issue de plusieurs jours de discussions entre les deux pays. Ce texte a l'ambition d'ouvrir la voie à une paix et une sécurité durable. Par ailleurs, les États-Unis ont mené hier des frappes contre l'Iran en riposte à l'attaque perpétrée la veille contre un navire commercial qui traversait le détroit d'Ormuz, des sites de stockage de missiles et de drones iraniens ainsi que des stations radars côtières ont été visées. C'est la fin de ce flash, une très bonne journée à toutes et à tous.
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3: Bonjour à tous. La France reste confrontée à une situation météo particulièrement tendue entre canicules intenses et épisodes orageux, parfois violents. 37 départements sont toujours placés en vigilance rouge canicule et 48 en vigilance orange. Plusieurs territoires ont déjà amorcé une sortie du niveau rouge et de nouveaux ajustements sont attendus d'ici ce soir. Le pic de chaleur devrait se terminer dimanche soir avec une levée progressive et généralisée des vigilances maximales. Dans ce contexte de forte chaleur, les impacts sur la santé se confirme. En Île-de-France, les hôpitaux publics parisiens ont enregistré près de 3000 passages aux urgences en 24 heures, soit une hausse de 36%. À Rouen, le CHU a déclenché un niveau de crise dit hôpital en tension. Face à l'afflux de patients liés à la canicule, les lits étant saturés, l'établissement prévoit de reporter certaines interventions non urgentes afin de libérer des capacités pour les cas prioritaires selon la direction. À Paris, un homme est mort par noyade dans le canal Saint-Martin. La victime a été retrouvée hier soir dans le 10e arrondissement. D'après les autorités, elle se trouvait en dehors de la zone surveillée et en dehors des horaires d'ouverture de la baignade. Une enquête a été ouverte pour éclaircir les circonstances du drame. À l'échelle européenne, la canicule s'étend largement. Plus de 193 millions de personnes sont concernées par des températures supérieures à 35 degrés et plus de 400 millions devraient dépasser les 30 degrés ce samedi selon les estimations. Une vague de chaleur qui continue de progresser vers le nord-est du continent. En sport, en rugby, le Stade Toulousain aborde la finale du top 14 face à Montpellier avec une stratégie bien installée, celle du repli et de la cohésion face aux critiques extérieures. Une logique du tous contre nous, régulièrement utilisée dans les grands rendez-vous. Enfin, au football, l'équipe de France connaît son adversaire pour les 16e de finale de la Coupe du Monde. Les Bleus affronteront la Suède mardi soir près de New York après une phase de groupe parfaitement maîtrisée avec 3 victoires en 3 matchs. Et c'est la fin de ce flash, excellente journée.
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0: averses orageuses. En ce qui concerne le mercure, il fera 32 degrés à Marseille, 35 à Tarbes, jusqu'à 36 à Lille et Tours, 39 à Paris et 42 à Vichy pour la maximale.
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2: Bonjour à tous, on commence par la Coupe du Monde de football portée par un triplé d'Ousmane Dembélé. L'équipe de France termine première de son groupe après sa victoire 4 buts 1 hier soir à Boston face à la Norvège. La France affrontera la Suède en 16e de finale mardi soir à New York. Battu par la France et la Norvège, le Sénégal devait réagir face à l'Irak pour croire encore en ses chances de qualification pour les 16e de finale. Et c'est chose faite avec une victoire 5-0. Les Sénégalais sont provisoirement 3e avec 3 points. Plus tôt, la Turquie a battu les États-Unis 3-2, un nul 0-0 entre le Paraguay et l'Australie. Défaite de la Tunisie 3-1 contre les Pays-Bas. Cette nuit, l'Espagne s'est imposée 1-0 face à l'Uruguay qui est éliminé. La Roja termine en tête du groupe H. Le Cap-Vert a concédé le nul 0-0 face à l'Arabie Saoudite et prend la deuxième place. Les Saoudiens, eux, sont éliminés. Ce matin, nul également 1 partout entre l'Égypte et l'Iran. La Belgique a largement battu la Nouvelle-Zélande 5-1. Ce soir, la Croatie affronte le Ghana à 23h. À suivre à la même heure, Panama-Angleterre. Du rugby aujourd'hui avec la finale de Top 14. Elle va opposer ce soir le Stade Toulousain à Montpellier. Coup d'envoi de la rencontre prévue à 21h. La LNR a par ailleurs annoncé une série de mesures afin de lutter contre les effets de la canicule qui pourrait régner sur le Stade de France. L'ouverture des portes sera avancée à 17h15. Un dispositif exceptionnel d'accès à l'eau potable sera également mis en place dans le stade. Du tennis avec le tournoi de Mallorca. La finale va opposer aujourd'hui l'Américain Ethan Quinn à l'Espagnol Alejandro Davidovic. Du côté d'Eastbourne, le Français Hugo Humbert s'est qualifié pour la finale en s'imposant 7-5-6-3 face à Jack Draper. Il affrontera cet après-midi Zizou Bergs, son adversaire au premier tour à Wimbledon la semaine prochaine. Chez les femmes, la finale de Hombourg va voir s'affronter aujourd'hui la japonaise Naomi Osaka à la tchèque Karolina Muchova. Et de la Formule 1 ce week-end avec le Grand Prix d'Autriche. Kimi Antonelli a dominé hier les deux séances d'essais libres. Départ des essais libres 3 aujourd'hui à 12h30 avant les essais qualificatifs prévus 16h.
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7: 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Bonjour, le régime militaire du Burkina Faso a annoncé rompre ses relations diplomatiques avec la France. Dans un communiqué lu à la télévision nationale, le gouvernement a accusé Paris d'activisme incessant contre ses intérêts après plusieurs années de fortes tensions entre les deux pays. Le Premier ministre a validé sur proposition de la ministre de la Santé Stéphanie Rist une commande de 30 000 climatiseurs pour les hôpitaux, a fait savoir Matignon. Dans un courrier au maire, Sébastien Lecornu avait fait mention jeudi d'une enveloppe de 100 millions d'euros pour faire face aux besoins urgents de rafraîchissement dans les établissements de santé les plus exposés à la chaleur. Un homme est mort après s'être noyé lors d'une baignade dans le canal Saint-Martin à Paris hier. Il se baignait à hauteur du quai de Valmy, en dehors de l'espace autorisé. Il n'a pas pu être réanimé et a été déclaré décédé. Une enquête en recherche des causes de la mort a été ouverte. Le dernier bilan communiqué vendredi matin par la ministre des Sports faisait état de 55 noyades en France depuis le début de l'épisode caniculaire. Israël et le Liban ont signé un accord cadre sous l'égide des États-Unis à Washington. C'est ce qu'a annoncé le secrétaire d'État américain Marco Rubio à l'issue de plusieurs jours de discussions entre les deux pays. Ce texte a l'ambition d'ouvrir la voie à une paix et une sécurité durable. Par ailleurs, les États-Unis ont mené hier des frappes contre l'Iran en riposte à l'attaque perpétrée la veille contre un navire commercial qui traversait le détroit d'Ormuz, des sites de stockage de missiles et de drones iraniens ainsi que des stations radars côtières ont été visées. C'est la fin de ce flash, une très bonne journée à toutes et à tous.
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3: Bonjour à tous. La France reste confrontée à une situation météo particulièrement tendue entre canicules intenses et épisodes orageux, parfois violents. 37 départements sont toujours placés en vigilance rouge canicule et 48 en vigilance orange. Plusieurs territoires ont déjà amorcé une sortie du niveau rouge et de nouveaux ajustements sont attendus d'ici ce soir. Le pic de chaleur devrait se terminer dimanche soir avec une levée progressive et généralisée des vigilances maximales. Dans ce contexte de forte chaleur, les impacts sur la santé se confirme. En Île-de-France, les hôpitaux publics parisiens ont enregistré près de 3000 passages aux urgences en 24 heures, soit une hausse de 36%. À Rouen, le CHU a déclenché un niveau de crise dit hôpital en tension. Face à l'afflux de patients liés à la canicule, les lits étant saturés, l'établissement prévoit de reporter certaines interventions non urgentes afin de libérer des capacités pour les cas prioritaires selon la direction. À Paris, un homme est mort par noyade dans le canal Saint-Martin. La victime a été retrouvée hier soir dans le 10e arrondissement. D'après les autorités, elle se trouvait en dehors
1: 17h
3: surveillée et en dehors des horaires d'ouverture de la baignade. Une enquête a été ouverte pour éclaircir les circonstances du drame. À l'échelle européenne, la canicule s'étend largement. Plus de 193 millions de personnes sont concernées par des températures supérieures à 35 degrés et plus de 400 millions devraient dépasser les 30 degrés ce samedi selon les estimations. Une vague de chaleur qui continue de progresser vers le nord-est du continent. En sport, en rugby, le Stade Toulousain aborde la finale du top 14 face à Montpellier avec une stratégie bien installée, celle du repli et de la cohésion face aux critiques extérieures. Une logique du tous contre nous, régulièrement utilisée dans les grands rendez-vous. Enfin, au football, l'équipe de France connaît son adversaire pour les 16e de finale de la Coupe du Monde. Les Bleus affronteront la Suède mardi soir près de New York après une phase de groupe parfaitement maîtrisée avec 3 victoires en 3 matchs. Et c'est la fin de ce flash. Excellente journée.
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0: annonces orageuses. En ce qui concerne le mercure, il fera 32 degrés à Marseille, 35 à Tarbes, jusqu'à 36 à Lille et Tours, 39 à Paris et 42 à Vichy pour la maximale.
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2: Bonjour à tous, on commence par la Coupe du Monde de football portée par un triplé d'Ousmane Dembélé. L'équipe de France termine première de son groupe après sa victoire 4 buts 1 hier soir à Boston face à la Norvège. La France affrontera la Suède en 16e de finale mardi soir à New York. Battu par la France et la Norvège, le Sénégal devait réagir face à l'Irak pour croire encore en ses chances de qualification pour les 16e de finale. Et c'est chose faite avec une victoire 5-0. Les Sénégalais sont provisoirement 3e avec 3 points. Plus tôt, la Turquie a battu les États-Unis 3-2, un nul 0-0 entre le Paraguay et l'Australie. Défaite de la Tunisie 3-1 contre les Pays-Bas. Cette nuit, l'Espagne s'est imposée 1-0 face à l'Uruguay qui est éliminé. La Roja termine en tête du groupe H. Le Cap-Vert a concédé le nul 0-0 face à l'Arabie Saoudite et prend la deuxième place. Les Saoudiens, eux, sont éliminés. Ce matin, nul également 1 partout entre l'Égypte et l'Iran. La Belgique a largement battu la Nouvelle-Zélande 5-1. Ce soir, la Croatie affronte le Ghana à 23h. À suivre à la même heure, Panama-Angleterre. Du rugby aujourd'hui avec la finale de Top 14. Elle va opposer ce soir le Stade Toulousain à Montpellier. Coup d'envoi de la rencontre prévue à 21h. La LNR a par ailleurs annoncé une série de mesures afin de lutter contre les effets de la canicule qui pourrait régner sur le Stade de France. L'ouverture des portes sera avancée à 17h15. Un dispositif exceptionnel d'accès à l'eau potable sera également mis en place dans le stade. Du tennis avec le tournoi de Mallorca. La finale va opposer aujourd'hui l'Américain Ethan Quinn à l'Espagnol Alejandro Davidovich. Du côté d'Isbourne, le Français Hugo Humbert s'est qualifié

0: On va voir s'affronter aujourd'hui la japonaise Naomi Osaka à la tchèque Karolina Muchova. Et de la Formule 1 ce week-end avec le Grand Prix d'Autriche, Kimi Antonelli a dominé hier les deux séances d'essais libres. Départ des essais libres 3 aujourd'hui à 12h30 avant les essais qualificatifs prévus 16h.
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2: 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Connaissez-vous le compte professionnel de prévention, le C2P? Ce dispositif s'adresse aux salariés exposés à certains risques professionnels. Grâce aux déclarations de leur employeur, ils cumulent des points qu'ils peuvent ensuite utiliser pour se former, changer de métier, réduire leur temps de travail ou même partir plus tôt à la retraite. C'est d'ailleurs ce qu'a fait Claire, qui a souvent travaillé de nuit dans sa carrière. Elle nous raconte comment elle a utilisé ses points C2P pour financer des trimestres de retraite.
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7: Bonjour, le régime militaire du Burkina Faso a annoncé rompre ses relations diplomatiques avec la France. Dans un communiqué lu à la télévision nationale, le gouvernement a accusé Paris d'activisme incessant contre ses intérêts après plusieurs années de fortes tensions entre les deux pays. Le Premier ministre a validé sur proposition de la ministre de la Santé Stéphanie Rist une commande de 30 000 climatiseurs pour les hôpitaux, a fait savoir Matignon. Dans un courrier au maire, Sébastien Lecornu avait fait mention jeudi d'une enveloppe de 100 millions d'euros pour faire face aux besoins urgents de rafraîchissement dans les établissements de santé les plus exposés à la chaleur. Un homme est mort après s'être noyé lors d'une baignade dans le canal Saint-Martin à Paris hier. Il se baignait à hauteur du quai de Valmy, en dehors de l'espace autorisé. Il n'a pas pu être réanimé et a été déclaré décédé. Une enquête en recherche des causes de la mort a été ouverte. Le dernier bilan communiqué vendredi matin par la ministre des Sports faisait état de 55 noyades en France depuis le début de l'épisode caniculaire. Israël et le Liban ont signé un accord cadre sous l'égide des États-Unis à Washington. C'est ce qu'a annoncé le secrétaire d'État américain Marco Rubio à l'issue de plusieurs jours de discussions entre les deux pays. Ce texte a l'ambition d'ouvrir la voie à une paix et une sécurité durable. Par ailleurs, les États-Unis ont mené hier des frappes contre l'Iran en riposte à l'attaque perpétrée la veille contre un navire commercial qui traversait le détroit d'Ormuz, des sites de stockage de missiles et de drones iraniens ainsi que des stations radars côtières ont été visées. C'est la fin de ce flash, une très bonne journée à toutes et à tous.
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3: Bonjour à tous. La France reste confrontée à une situation météo particulièrement tendue entre canicules intenses et épisodes orageux, parfois violents. 37 départements sont toujours placés en vigilance rouge canicule et 48 en vigilance orange. Plusieurs territoires ont déjà amorcé une sortie du niveau rouge et de nouveaux ajustements sont attendus d'ici ce soir. Le pic de chaleur devrait se terminer dimanche soir avec une levée progressive et généralisée des vigilances maximales. Dans ce contexte de forte chaleur, les impacts sur la santé se confirme. En Île-de-France, les hôpitaux publics parisiens ont enregistré près de 3000 passages aux urgences en 24 heures, soit une hausse de 36%. À Rouen, le CHU a déclenché un niveau de crise dit hôpital en tension. Face à l'afflux de patients liés à la canicule, les lits étant saturés, l'établissement prévoit de reporter certaines interventions non urgentes afin de libérer des capacités pour les cas prioritaires, selon la direction. À Paris, un homme est mort par noyade dans le canal Saint-Martin. La victime a été retrouvée hier soir dans le 10e arrondissement. D'après les autorités, elle se trouvait en dehors de la zone surveillée et en dehors des horaires d'ouverture de la baignade. Une enquête a été ouverte pour éclaircir les circonstances du drame. À l'échelle européenne, la canicule s'étend largement. Plus de 193 millions de personnes sont concernées par des températures supérieures à 35 degrés. Et plus de 400 millions devraient dépasser les 30 degrés ce samedi, selon les estimations. Une vague de chaleur qui continue de progresser vers le nord-est du continent. En sport, en rugby, le Stade toulousain aborde la finale du top 14 face à Montpellier avec une stratégie bien installée, celle du repli et de la cohésion face aux critiques extérieures. Une logique du tous contre nous, régulièrement utilisée dans les grands rendez-vous. Enfin, au football, l'équipe de France connaît son adversaire pour les 16e de finale de la Coupe du Monde. Les Bleus affronteront la Suède mardi soir près de New York après une phase de groupe parfaitement maîtrisée avec 3 victoires en 3 matchs. Et c'est la fin de ce Flash, excellente journée.
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4: Encore une cinquantaine de départements placés en vigilance rouge pour canicule pour ce samedi 27 juin.

0: averses orageuses. En ce qui concerne le mercure, il fera 32 degrés à Marseille, 35 à Tarbes, jusqu'à 36 à Lille et Tours, 39 à Paris et 42 à Vichy pour la maximale.
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2: Bonjour à tous, on commence par la Coupe du Monde de football portée par un triplé d'Ousmane Dembélé. L'équipe de France termine première de son groupe après sa victoire 4-1 hier soir à Boston face à la Norvège. La France affrontera la Suède en 16e de finale mardi soir à New York. Battu par la France et la Norvège, le Sénégal devait réagir face à l'Irak pour croire encore en ses chances de qualification pour les 16e de finale. Et c'est chose faite avec une victoire 5-0. Les Sénégalais sont provisoirement 3e avec 3 points. Plus tôt, la Turquie a battu les États-Unis 3-2, un nul 0-0 entre le Paraguay et l'Australie. Défaite de la Tunisie 3-1 contre les Pays-Bas. Cette nuit, l'Espagne s'est imposée 1-0 face à l'Uruguay qui est éliminée. La Roja termine en tête du groupe H. Le Cap-Vert a concédé le nul 0-0 face à l'Arabie Saoudite et prend la deuxième place. Les Saoudiens, eux, sont éliminés. Ce matin, nul également 1-1 entre l'Égypte et l'Iran. La Belgique a largement battu la Nouvelle-Zélande 5-1. Ce soir, la Croatie affronte le Ghana à 23h. À suivre à la même heure, Panama-Angleterre. Du rugby aujourd'hui avec la finale de Top 14. Elle va opposer ce soir le Stade Toulousain à Montpellier. Coup d'envoi de la rencontre prévu à 21h. La LNR a par ailleurs annoncé une série de mesures afin de lutter contre les effets de la canicule qui pourrait régner sur le Stade de France. L'ouverture des portes sera avancée à 17h15. Un dispositif exceptionnel d'accès à l'eau potable sera également mis en place dans le stade. Du tennis avec le tournoi de Mallorca. La finale va opposer aujourd'hui l'Américain Ethan Quinn à l'Espagnol Alejandro Davidovic. Du côté d'Isbo, le Français Hugo Humbert s'est qualifié pour la finale en s'imposant 7-5-6-3 face à Jack Draper. Il affrontera cet après-midi Zizou Bergs, son adversaire au premier tour à Wimbledon la semaine prochaine. Chez les femmes, la finale de Hombo va voir s'affronter aujourd'hui la japonaise Naomi Osaka à la tchèque Karolina Muchova. Et de la Formule 1 ce week-end avec le Grand Prix d'Autriche, Kimi Antonelli a dominé hier les deux séances d'essais libres. Départ des essais libres 3 aujourd'hui à 12h30 avant les essais qualificatifs prévus 16h.
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3: 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Grâce aux déclarations de leur employeur, ils cumulent des points qu'ils peuvent ensuite utiliser pour se former, changer de métier, partir plus tôt à la retraite ou encore réduire leur temps de travail. C'est le cas de Karim qui avait besoin de souffler après plusieurs années dans un environnement très intense. Il a donc utilisé ses points C2P pour aménager son temps de travail. Il nous raconte son expérience.
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6: Bonjour, le régime militaire du Burkina Faso a annoncé rompre ses relations diplomatiques avec la France. Dans un communiqué lu à la télévision nationale, le gouvernement a accusé Paris d'activisme incessant contre ses intérêts après plusieurs années de fortes tensions entre les deux pays. Le Premier ministre a validé sur proposition de la ministre de la Santé Stéphanie Rist une commande de 30 000 climatiseurs pour les hôpitaux, a fait savoir Matignon. Dans un courrier au maire, Sébastien Lecornu avait fait mention jeudi d'une enveloppe de 100 millions d'euros pour faire face aux besoins urgents de rafraîchissement dans les établissements de santé les plus exposés à la chaleur. Un homme est mort après s'être noyé lors d'une baignade dans le canal Saint-Martin à Paris hier. Il se baignait à hauteur du quai de Valmy, en dehors de l'espace autorisé. Il n'a pas pu être réanimé et a été déclaré décédé. Une enquête en recherche des causes de la mort a été ouverte. Le dernier bilan, communiqué vendredi matin par la ministre des Sports, faisait état de 55 noyades en France depuis le début de l'épisode caniculaire. Israël et le Liban ont signé un accord cadre sous l'égide des États-Unis à Washington. C'est ce qu'a annoncé le secrétaire d'État américain Marco Rubio à l'issue de plusieurs jours de discussions entre les deux pays. Ce texte a l'ambition d'ouvrir la voie à une paix et une sécurité durable. Par ailleurs, les États-Unis ont mené hier des frappes contre l'Iran en riposte à l'attaque perpétrée la veille contre un navire commercial qui traversait le détroit d'Ormuz, des sites de stockage de missiles et de drones iraniens ainsi que des stations radar côtières ont été visées. C'est la fin de ce flash, une très bonne journée à toutes et à tous.
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3: Bonjour à tous. La France reste confrontée à une situation météo particulièrement tendue entre canicules intenses et épisodes orageux, parfois violents. 37 départements sont toujours placés en vigilance rouge canicule et 48 en vigilance orange. Plusieurs territoires ont déjà amorcé une sortie du niveau rouge et de nouveaux ajustements sont attendus d'ici ce soir. Le pic de chaleur devrait se terminer dimanche soir avec une levée progressive et généralisée des vigilances maximales. Dans ce contexte de forte chaleur, les impacts sur la santé se confirme. En Île-de-France, les hôpitaux publics parisiens ont enregistré près de 3000 passages aux urgences en 24 heures, soit une hausse de 36%. À Rouen, le CHU a déclenché un niveau de crise dit hôpital en tension. Face à l'afflux de patients liés à la canicule, les lits étant saturés, l'établissement prévoit de reporter certaines interventions non urgentes afin de libérer des capacités pour les cas prioritaires selon la direction. À Paris, un homme est mort par noyade dans le canal Saint-Martin. La victime a été retrouvée hier soir dans le 10e arrondissement. D'après les autorités, elle se trouvait en dehors de la zone surveillée et en dehors des horaires d'ouverture de la baignade. Une enquête a été ouverte pour éclaircir les circonstances du drame. À l'échelle européenne, la canicule s'étend largement. Plus de 193 millions de personnes sont concernées par des températures supérieures à 35 degrés. Et plus de 400 millions devraient dépasser les 30 degrés ce samedi, selon les estimations. Une vague de chaleur qui continue de progresser vers le nord-est du continent. En sport, en rugby, le Stade toulousain aborde la finale du top 14 face à Montpellier avec une stratégie bien installée, celle du repli et de la cohésion face aux critiques extérieures. Une logique du tous contre nous, régulièrement utilisée dans les grands rendez-vous. Enfin, au football, l'équipe de France connaît son adversaire pour les 16e de finale de la Coupe du Monde. Les Bleus affronteront la Suède mardi soir près de New York après une phase de groupe parfaitement maîtrisée avec 3 victoires en 3 matchs. Et c'est la fin de ce flash, excellente journée.
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0: Mercure, il fera 32 degrés à Marseille, 35 à Tarbes, jusqu'à 36 à Lille et Tours, 39 à Paris et 42 à Vichy pour la maximale.
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2: Bonjour à tous, on commence par la Coupe du Monde de football portée par un triplé d'Ousmane Dembélé. L'équipe de France termine première de son groupe après sa victoire 4 buts 1 hier soir à Boston face à la Norvège. La France affrontera la Suède en 16e de finale mardi soir à New York. Battu par la France et la Norvège, le Sénégal devait réagir face à l'Irak pour croire encore en ses chances de qualification pour les 16e de finale. Et c'est chose faite avec une victoire 5-0. Les Sénégalais sont provisoirement 3e avec 3 points. Plus tôt, la Turquie a battu les États-Unis 3-2, un nul 0-0 entre le Paraguay et l'Australie. Défaite de la Tunisie 3-1 contre les Pays-Bas. Cette nuit, l'Espagne s'est imposée 1-0 face à l'Uruguay qui est éliminée. La Roja termine en tête du groupe H. Le Cap-Vert a concédé le nul 0-0 face à l'Arabie Saoudite et prend la deuxième place. Les Saoudiens, eux, sont éliminés. Ce matin, nul également 1-1 entre l'Égypte et l'Iran. La Belgique a largement battu la Nouvelle-Zélande 5-1. Ce soir, la Croatie affronte le Ghana à 23h. À suivre à la même heure, Panama-Angleterre. Du rugby aujourd'hui avec la finale de Top 14. Elle va opposer ce soir le Stade Toulousain à Montpellier. Coup d'envoi de la rencontre prévu à 21h. La LNR a par ailleurs annoncé une série de mesures afin de lutter contre les effets de la canicule qui pourrait régner sur le Stade de France. L'ouverture des portes sera avancée à 17h15. Un dispositif exceptionnel d'accès à l'eau potable sera également mis en place dans le stade. Du tennis avec le tournoi de Mallorca. La finale va opposer aujourd'hui l'Américain Ethan Quinn à l'Espagnol Alejandro Davidovic. Du côté d'Isbo, le Français Hugo Humbert s'est qualifié pour la finale en s'imposant 7-5-6-3 face à Jack Draper. Il affrontera cet après-midi Zizou Bergs, son adversaire au premier tour à Wimbledon la semaine prochaine. Chez les femmes, la finale de Hombo va voir s'affronter aujourd'hui la japonaise Naomi Osaka à la tchèque Karolina Muchova. Et de la Formule 1 ce week-end avec le Grand Prix d'Autriche, Kimi Antonelli a dominé hier les deux séances d'essais libres. Départ des essais libres 3 aujourd'hui à 12h30 avant les essais qualificatifs prévus 16h.
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8: Bonjour, le régime militaire du Burkina Faso a annoncé rompre ses relations diplomatiques avec la France. Dans un communiqué lu à la télévision nationale, le gouvernement a accusé Paris d'activisme incessant contre ses intérêts après plusieurs années de fortes tensions entre les deux pays. Le Premier ministre ministre a validé, sur proposition de la ministre de la Santé Stéphanie Rist, une commande de 30 000 climatiseurs pour les hôpitaux, a fait savoir Matignon. Dans un courrier au maire, Sébastien Lecornu avait fait mention jeudi d'une enveloppe de 100 millions d'euros pour faire face aux besoins urgents de rafraîchissement dans les établissements de santé les plus exposés à la chaleur. Un homme est mort après s'être noyé lors d'une baignade dans le canal Saint-Martin à Paris hier. Il se baignait à hauteur du quai de Valmy, en dehors de l'espace autorisé. Il n'a pas pu être réanimé et a été déclaré décédé. Une enquête en recherche des causes de la mort a été ouverte. Le dernier bilan communiqué vendredi matin par la ministre des Sports faisait état de 55 noyades en France depuis le début de l'épisode caniculaire. Israël et le Liban ont signé un accord cadre sous l'égide des États-Unis à Washington. C'est ce qu'a annoncé le secrétaire d'État américain Marco Rubio à l'issue de plusieurs jours de discussions entre les deux pays. Ce texte a l'ambition d'ouvrir la voie à une paix et une sécurité durable. Par ailleurs, les États-Unis ont mené hier des frappes contre l'Iran en riposte à l'attaque perpétrée la veille contre un navire commercial qui traversait le détroit d'Ormuz, des sites de stockage de missiles et de drones iraniens ainsi que des stations radar côtières ont été visées. C'est la fin de ce flash. Une très bonne journée à toutes et à tous.
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3: Bonjour à tous, la France reste confrontée à une situation météo particulièrement tendue entre canicules intenses et épisodes orageux parfois violents. 37 départements sont toujours placés en vigilance rouge canicule et 48 en vigilance orange. Plusieurs territoires ont déjà amorcé une sortie du niveau rouge et de nouveaux ajustements sont attendus d'ici ce soir. Le pic de chaleur devrait se terminer dimanche soir avec une levée progressive et généralisée des vigilances maximales. Dans ce contexte de forte chaleur, les impacts sur la santé se confirme. En Île-de-France, les hôpitaux publics parisiens ont enregistré près de 3000 passages aux urgences en 24 heures, soit une hausse de 36%. À Rouen, le CHU a déclenché un niveau de crise dit hôpital en tension. Face à l'afflux de patients liés à la canicule, les lits étant saturés, l'établissement prévoit de reporter certaines interventions non urgentes afin de libérer des capacités pour les cas prioritaires selon la direction. À Paris, un homme est mort par noyade dans le canal Saint-Martin. La victime a été retrouvée hier soir dans le 10e arrondissement. D'après les autorités, elle se trouvait en dehors de la zone surveillée et en dehors des horaires d'ouverture de la baignade. Une enquête a été ouverte pour éclaircir les circonstances du drame. À l'échelle européenne, la canicule s'étend largement. Plus de 193 millions de personnes sont concernées par des températures supérieures à 35 degrés et plus de 400 millions devraient dépasser les 30 degrés ce samedi selon les estimations. Une vague de chaleur qui continue de progresser vers le nord-est du continent.

0: aux critiques extérieures. Une logique du tous contre nous, régulièrement utilisée dans les grands rendez-vous. Enfin, au football, l'équipe de France connaît son adversaire pour les 16e de finale de la Coupe du Monde. Les Bleus affronteront la Suède mardi soir près de New York, après une phase de groupe parfaitement maîtrisée avec 3 victoires en 3 matchs. Et c'est la fin de ce flash. Excellente journée.
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2: Encore une cinquantaine de départements placés en vigilance rouge pour canicule pour ce samedi 27 juin.

0: Averses orageuses. En ce qui concerne le mercure, il fera 32 degrés à Marseille, 35 à Tarbes, jusqu'à 36 à Lille et Tours, 39 à Paris et 42 à Vichy pour la maximale.
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2: Bonjour à tous, on commence par la Coupe du Monde de football portée par un triplé d'Ousmane Dembélé. L'équipe de France termine première de son groupe après sa victoire 4-1 hier soir à Boston face à la Norvège. La France affrontera la Suède en 16e de finale mardi soir à New York. Battu par la France et la Norvège le
3: 17h30.
2: Réagir face à l'Irak pour croire encore en ses chances de qualification pour les 16e de finale. Et c'est chose faite avec une victoire 5-0. Les Sénégalais sont provisoirement 3e avec 3 points. Plus tôt, la Turquie a battu les États-Unis 3-2, un nul 0-0 entre le Paraguay et l'Australie. Défaite de la Tunisie 3-1 contre les Pays-Bas. Cette nuit, l'Espagne s'est imposée 1-0 face à l'Uruguay qui est éliminée. La Roja termine en tête du groupe H. Le Cap-Vert a concédé le nul 0-0 face à l'Arabie Saoudite et prend la deuxième place. Les Saoudiens, eux, sont éliminés. Ce matin, nul également 1-1 entre l'Égypte et l'Iran. La Belgique a largement battu la Nouvelle-Zélande 5-1. Ce soir, la Croatie affronte le Ghana à 23h. À suivre à la même heure, Panama-Angleterre. Du rugby aujourd'hui avec la finale de Top 14. Elle va opposer ce soir le Stade Toulousain à Montpellier. Coup d'envoi de la rencontre prévu à 21h. La LNR a par ailleurs annoncé une série de mesures afin de lutter contre les effets de la canicule qui pourrait régner sur le Stade de France. L'ouverture des portes sera avancée à 17h15. Un dispositif exceptionnel d'accès à l'eau potable sera également mis en place dans le stade. Du tennis avec le tournoi de Mallorca. La finale va opposer aujourd'hui l'Américain Ethan Quinn à l'Espagnol Alejandro Davidovich. Du côté d'Isbourne, le Français Hugo Humbert s'est qualifié.

0: On va voir s'affronter aujourd'hui la japonaise Naomi Osaka à la tchèque Karolina Muchova. Et de la Formule 1 ce week-end avec le Grand Prix d'Autriche, Kimi Antonelli a dominé hier les deux séances d'essais libres. Départ des essais libres 3 aujourd'hui à 10h30 avant les essais qualificatifs prévus 16h.
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2: 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Grâce aux déclarations de leur employeur, ils cumulent des points qu'ils peuvent ensuite utiliser pour changer de métier, réduire leur temps de travail, partir plus tôt à la retraite ou encore se former. Et justement, ces points, Marc les a utilisés pour donner un nouveau souffle à sa carrière. Écoutons son témoignage.
3: Bonjour Marc.
4: Bonjour.
3: Alors vous avez travaillé de nuit pendant presque 15 ans.
4: Oui, j'aimais bien ce rythme, ça collait avec mon mode de vie. Mais avec le temps, ça devenait difficile. En plus, entre-temps, je suis devenu papa.
3: Et c'est votre compte professionnel de prévention qui vous a permis d'envisager un changement ?
4: Exactement, j'avais cumulé des points, chaque point vaut 500 euros, et les 20 premiers sont réservés à la formation ou à la reconversion. Ça m'a vraiment aidé à franchir le pas.
3: Et comment s'est passée la démarche ?
4: J'ai téléchargé mon attestation de points sur mon espace en ligne compte professionnel de prévention. Ensuite, j'ai pris rendez-vous avec un conseiller en évolution professionnelle sur le site mon-cep.org. Il m'a aidé à trouver une formation pour devenir comptable.
3: Et pour l'inscription alors ?
4: C'est simple. 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
6: Bonjour, le régime militaire du Burkina Faso a annoncé rompre ses relations diplomatiques avec la France. Dans un communiqué lu à la télévision nationale, le gouvernement a accusé Paris d'activisme incessant contre ses intérêts après plusieurs années de fortes tensions entre les deux pays. Le Premier ministre a validé sur proposition de la ministre de la Santé Stéphanie Rist une commande de 30 000 climatiseurs pour les hôpitaux, a fait savoir Matignon. Dans un courrier au maire, Sébastien Lecornu avait fait mention jeudi d'une enveloppe de 100 millions d'euros pour faire face aux besoins urgents de rafraîchissement dans les établissements de santé les plus exposés à la chaleur. Un homme est mort après s'être noyé lors d'une baignade dans le canal Saint-Martin à Paris hier. Il se baignait à hauteur du quai de Valmy, en dehors de l'espace autorisé. Il n'a pas pu être réanimé et a été déclaré décédé. Une enquête en recherche des causes de la mort a été ouverte. Le dernier bilan communiqué vendredi matin par la ministre des Sports faisait état de 55 noyades en France depuis le début de l'épisode caniculaire. Israël et le Liban ont signé un accord cadre sous l'égide des États-Unis à Washington. C'est ce qu'a annoncé le secrétaire d'État américain Marco Rubio à l'issue de plusieurs jours de discussions entre les deux pays. Ce texte a l'ambition d'ouvrir la voie à une paix et une sécurité durable. Par ailleurs, les États-Unis ont mené hier des frappes contre l'Iran en riposte à l'attaque perpétrée la veille contre un navire commercial qui traversait le détroit d'Ormuz, des sites de stockage de missiles et de drones iraniens ainsi que des stations radar côtières ont été visées. C'est la fin de ce flash, une très bonne journée à toutes et à tous.
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3: Bonjour à tous. La France reste confrontée à une situation météo particulièrement tendue entre canicules intenses et épisodes orageux, parfois violents. 37 départements sont toujours placés en vigilance rouge canicule et 48 en vigilance orange. Plusieurs territoires ont déjà amorcé une sortie du niveau rouge et de nouveaux ajustements sont attendus d'ici ce soir. Le pic de chaleur devrait se terminer dimanche soir avec une levée progressive et généralisée des vigilances maximales. Dans ce contexte de forte chaleur, les impacts sur la santé se confirme. En Île-de-France, les hôpitaux publics parisiens ont enregistré près de 3000 passages aux urgences en 24 heures, soit une hausse de 36%. À Rouen, le CHU a déclenché un niveau de crise dit hôpital en tension. Face à l'afflux de patients liés à la canicule, les lits étant saturés, l'établissement prévoit de reporter certaines interventions non urgentes afin de libérer des capacités pour les cas prioritaires. Selon la direction. À Paris, un homme est mort par noyade dans le canal Saint-Martin. La victime a été

0: top 14 face à Montpellier avec une stratégie bien installée, celle du repli et de la cohésion face aux critiques extérieures, une logique du tous contre nous régulièrement utilisée dans les grands rendez-vous. Enfin, au football, l'équipe de France connaît son adversaire pour les 16e de finale de la Coupe du Monde. Les Bleus affronteront la Suède mardi soir près de New York après une phase de groupe parfaitement maîtrisée avec 3 victoires en 3 matchs. Et c'est la fin de ce flash. Excellente journée.
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2: Encore une cinquantaine de départements placés en vigilance rouge pour canicule pour ce samedi 27 juin avec du soleil annoncé sur l'ensemble du pays. En tout cas, le matin, dans l'après-midi, ça devrait se couvrir, notamment sur toute la partie nord avec des averses orageuses. En ce qui concerne le mercure, il fera 32 degrés à Marseille, 35 à Tarbes, jusqu'à 36 à Lille et Tours, 39 à Paris et 42 à Vichy pour la maximale.
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3: Bonjour à tous, on commence par la Coupe du Monde de football portée par un triplé d'Ousmane Dembélé. L'équipe de France termine première de son groupe après sa victoire 4 buts 1 hier soir à Boston face à la Norvège. La France affrontera la Suède en 16e de finale mardi soir à New York. Battu par la France et la Norvège, le Sénégal devait réagir face à l'Irak pour croire encore en ses chances de qualification pour les 16e de finale. Et c'est chose faite avec une victoire 5-0. Les Sénégalais sont provisoirement 3e avec 3 points. Plus tôt, la Turquie a battu les États-Unis 3-2, un nul 0-0 entre le Paraguay et l'Australie. Défaite de la Tunisie 3-1 contre les Pays-Bas. Cette nuit, l'Espagne s'est imposée 1-0 face à l'Uruguay qui est éliminée. La Roja termine en tête du groupe H. Le Cap-Vert a concédé le nul 0-0 face à l'Arabie Saoudite et prend la deuxième place. Les Saoudiens, eux, sont éliminés. Ce matin, nul également un partout entre l'Égypte et l'Iran. La Belgique a largement battu la Nouvelle-Zélande 5-1. Ce soir, la Croatie affronte le Ghana à 23h. À suivre à la même heure, Panama-Angleterre. Du rugby aujourd'hui avec la finale de top 14. Elle va opposer ce soir le Stade Toulousain à Montpellier. Coup d'envoi de la rencontre prévue à 21h. La LNR a par ailleurs annoncé une série de mesures afin de lutter contre les effets de la canicule qui pourrait régner sur le Stade de France. L'ouverture des portes sera avancée à 17h15. Un dispositif exceptionnel d'accès à l'eau potable sera également mis en place dans le stade. Du tennis avec le tournoi de Mallorca. La finale va opposer aujourd'hui l'Américain Ethan Quinn à l'Espagnol Alejandro Davidovic. Du côté d'Islande, le Français Hugo Humbert s'est qualifié pour la finale en s'imposant 7-5-6-3 face à Jack Draper. Il affrontera cet après-midi Zizou Bergs, son adversaire au premier tour à Wimbledon la semaine prochaine. Chez les femmes, la finale de Hombo va voir s'affronter aujourd'hui la japonaise Naomi Osaka à la tchèque Karolina Muchova. Et de la Formule 1 ce week-end avec le Grand Prix d'Autriche, Kimi Antonelli a dominé hier les deux séances d'essais libres. Départ des essais libres 3 aujourd'hui à 12h30 avant les essais qualificatifs prévus. 16h.
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4: Bonjour, le régime militaire du Burkina Faso a annoncé rompre ses relations diplomatiques avec la France. Dans un communiqué lu à la télévision nationale, le gouvernement a accusé Paris d'activisme incessant contre ses intérêts après plusieurs années de fortes tensions entre les deux pays. Le Premier ministre a validé sur proposition de la ministre de la Santé Stéphanie Rist une commande de 30 000 climatiseurs pour les hôpitaux, a fait savoir Matignon. Dans un courrier au maire, Sébastien Lecornu avait fait mention jeudi d'une enveloppe de 100 millions d'euros pour faire face aux besoins urgents de rafraîchissement dans les établissements de santé les plus exposés à la chaleur. Un homme est mort après s'être noyé lors d'une baignade dans le canal Saint-Martin à Paris hier. Il se baignait à hauteur du quai de Valmy, en dehors de l'espace autorisé. Il n'a pas pu être réanimé et a été déclaré décédé. Une enquête en recherche des causes de la mort a été ouverte. Le dernier bilan, communiqué vendredi matin par la ministre des Sports, faisait état de 55 noyades en France depuis le début de l'épisode caniculaire. Israël et le Liban ont signé un accord cadre sous l'égide des États-Unis à Washington. C'est ce qu'a annoncé le secrétaire d'État américain Marco Rubio à l'issue de plusieurs jours de discussions entre les deux pays. Ce texte a l'ambition d'ouvrir la voie à une paix et une sécurité durable. Par ailleurs, les États-Unis ont mené hier des frappes contre l'Iran en riposte à l'attaque perpétrée la veille contre un navire commercial qui traversait le détroit d'Ormuz, des sites de stockage de missiles et de drones iraniens ainsi que des stations radar côtières ont été visées. C'est la fin de ce flash, une très bonne journée à toutes et à tous.
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3: Bonjour à tous. La France reste confrontée à une situation météo particulièrement tendue entre canicules intenses et épisodes orageux, parfois violents. 37 départements sont toujours placés en vigilance rouge canicule et 48 en vigilance orange. Plusieurs territoires ont déjà amorcé une sortie du niveau rouge et de nouveaux ajustements sont attendus d'ici ce soir. Le pic de chaleur devrait se terminer dimanche soir avec une levée progressive et généralisée des vigilances maximales. Dans ce contexte de forte chaleur, les impacts sur la santé se confirme. En Île-de-France, les hôpitaux publics parisiens ont enregistré près de 3000 passages aux urgences en 24 heures, soit une hausse de 36%. À Rouen, le CHU a déclenché un niveau de crise dit hôpital en tension. Face à l'afflux de patients liés à la canicule, les lits étant saturés, l'établissement prévoit de reporter certaines interventions non urgentes afin de libérer des capacités pour les cas prioritaires selon la direction. À Paris, un homme est mort par noyade dans le canal Saint-Martin. La victime a été retrouvée hier soir dans le 10e arrondissement. D'après les autorités, elle se trouvait en dehors de la zone surveillée et en dehors des horaires d'ouverture de la baignade. Une enquête a été ouverte pour éclaircir les circonstances du drame. À l'échelle européenne, la canicule s'étend largement. Plus de 193 millions de personnes sont concernées par des températures supérieures à 35 degrés et plus de 400 millions devraient dépasser les 30 degrés ce samedi selon les estimations. Une vague de chaleur qui continue de progresser vers le nord-est du continent. En sport, en rugby, le Stade Toulousain aborde la finale du top 14 face à Montpellier avec une stratégie bien installée, celle du repli et de la cohésion face aux critiques extérieures. Une logique du tous contre nous, régulièrement utilisée dans les grands rendez-vous. Enfin, au football, l'équipe de France connaît son adversaire pour les 16e de finale de la Coupe du Monde. Les Bleus affronteront la Suède mardi soir près de New York après une phase de groupe parfaitement maîtrisée avec 3 victoires en 3 matchs. Et c'est la fin de ce flash, excellente journée.

0: averses orageuses. En ce qui concerne le mercure, il fera 32 degrés à Marseille, 35 à Tarbes, jusqu'à 36 à Lille et Tours, 39 à Paris et 42 à Vichy pour la maximale.
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2: Bonjour à tous, on commence par la Coupe du Monde de football portée par un triplé d'Ousmane Dembélé. L'équipe de France termine première de son groupe après sa victoire 4 buts 1 hier soir à Boston face à la Norvège. La France affrontera la Suède en 16e de finale mardi soir à New York. Battu par la France et la Norvège, le Sénégal devait réagir face à l'Irak pour croire encore en ses chances de qualification pour les 16e de finale. Et c'est chose faite avec une victoire 5-0. Les Sénégalais sont provisoirement 3e avec 3 points. Plus tôt, la Turquie a battu les États-Unis 3-2, un nul 0-0 entre le Paraguay et l'Australie. Défaite de la Tunisie 3-1 contre les Pays-Bas. Cette nuit, l'Espagne s'est imposée 1-0 face à l'Uruguay qui est éliminé. La Roja termine en tête du groupe H. Le Cap-Vert a concédé le nul 0-0 face à l'Arabie Saoudite et prend la deuxième place. Les Saoudiens, eux, sont éliminés. Ce matin, nul également 1 partout entre l'Égypte et l'Iran. La Belgique a largement battu la Nouvelle-Zélande 5-1. Ce soir, la Croatie affronte le Ghana à 23h. À suivre à la même heure, Panama-Angleterre. Du rugby aujourd'hui avec la finale de Top 14. Elle va opposer ce soir le Stade Toulousain à Montpellier. Coup d'envoi de la rencontre prévue à 21h. La LNR a par ailleurs annoncé une série de mesures afin de lutter contre les effets de la canicule qui pourrait régner sur le Stade de France. L'ouverture des portes sera avancée à 17h15. Un dispositif exceptionnel d'accès à l'eau potable sera également mis en place dans le stade. Du tennis avec le tournoi de Mallorca. La finale va opposer aujourd'hui l'Américain Ethan Quinn à l'Espagnol Alejandro Davidovic. Du côté d'Isbo, le Français Hugo Humbert s'est qualifié pour la finale en s'imposant 7-5-6-3 face à Jack Draper. Il affrontera cet après-midi Zizou Bergs, son adversaire au premier tour à Wimbledon la semaine prochaine. Chez les femmes, la finale de Hombourg va voir s'affronter aujourd'hui la japonaise Naomi Osaka à la tchèque Karolina Muchova. Et de la Formule 1 ce week-end avec le Grand Prix d'Autriche. Kimi Antonelli a dominé hier les deux séances d'essais libres. Départ des essais libres 3 aujourd'hui à 12h30 avant les essais qualificatifs prévus 16h.
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7: 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Bonjour, le régime militaire du Burkina Faso a annoncé rompre ses relations diplomatiques avec la France. Dans un communiqué lu à la télévision nationale, le gouvernement a accusé Paris d'activisme incessant contre ses intérêts après plusieurs années de fortes tensions entre les deux pays. Le Premier ministre a validé sur proposition de la ministre de la Santé Stéphanie Rist une commande de 30 000 climatiseurs pour les hôpitaux, a fait savoir Matignon. Dans un courrier au maire, Sébastien Lecornu avait fait mention jeudi d'une enveloppe de 100 millions d'euros pour faire face aux besoins urgents de rafraîchissement dans les établissements de santé les plus exposés à la chaleur. Un homme est mort après s'être noyé lors d'une baignade dans le canal Saint-Martin à Paris hier. Il se baignait à hauteur du quai de Valmy, en dehors de l'espace autorisé. Il n'a pas pu être réanimé et a été déclaré décédé. Une enquête en recherche des causes de la mort a été ouverte. Le dernier bilan communiqué vendredi matin par la ministre des Sports faisait état de 55 noyades en France depuis le début de l'épisode caniculaire. Israël et le Liban ont signé un accord cadre sous l'égide des États-Unis à Washington. C'est ce qu'a annoncé le secrétaire d'État américain Marco Rubio à l'issue de plusieurs jours de discussions entre les deux pays. Ce texte a l'ambition d'ouvrir la voie à une paix et une sécurité durable. Par ailleurs, les États-Unis ont mené hier des frappes contre l'Iran en riposte à l'attaque perpétrée la veille contre un navire commercial qui traversait le détroit d'Ormuz, des sites de stockage de missiles et de drones iraniens ainsi que des stations radars côtières ont été visées. C'est la fin de ce flash. Une très bonne journée à toutes et à tous.
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3: Bonjour à tous. La France reste confrontée à une situation météo particulièrement tendue entre canicules intenses et épisodes orageux parfois violents. 37 départements sont toujours placés en vigilance rouge canicule et 48 en vigilance orange. Plusieurs territoires ont déjà amorcé une sortie du niveau rouge et de nouveaux ajustements sont attendus d'ici ce soir. Le pic de chaleur devrait se terminer dimanche soir avec une levée progressive et généralisée des vigilances maximales. Dans ce contexte de forte chaleur, les impacts sur la santé se confirme. En Île-de-France, les hôpitaux publics parisiens ont enregistré près de 3000 passages aux urgences en 24 heures, soit une hausse de 36%. À Rouen, le CHU a déclenché un niveau de crise dit hôpital en tension. Face à l'afflux de patients liés à la canicule, les lits étant saturés, l'établissement prévoit de reporter certaines interventions non urgentes afin de libérer des capacités pour les cas prioritaires selon la direction. À Paris, un homme est mort par noyade dans le canal Saint-Martin. La victime a été retrouvée hier soir dans le 10e arrondissement. D'après les autorités, elle se trouvait en dehors de la zone surveillée et en dehors des horaires d'ouverture de la baignade. Une enquête a été ouverte pour éclaircir les circonstances du drame. À l'échelle européenne, la canicule s'étend largement. Plus de 193 millions de personnes sont concernées par des températures supérieures à 35 degrés et plus de 400 millions devraient dépasser les 30 degrés ce samedi selon les estimations. Une vague de chaleur qui continue de progresser vers le nord-est du continent. En sport, en rugby, le Stade toulousain aborde la finale du top 14 face à Montpellier avec une stratégie bien installée, celle du repli et de la cohésion face aux critiques extérieures. Une logique du tous contre nous, régulièrement utilisée dans les grands rendez-vous. Enfin, au football, l'équipe de France connaît son adversaire pour les 16e de finale de la Coupe du Monde. Les Bleus affronteront la Suède mardi soir près de New York après une phase de groupe parfaitement maîtrisée avec 3 victoires en 3 matchs. Et c'est la fin de ce flash, excellente journée.
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0: pour canicule pour ce samedi 27 juin avec du soleil annoncé sur l'ensemble du pays. En tout cas, le matin, dans l'après-midi, ça devrait se couvrir, notamment sur toute la partie nord avec des averses orageuses. En ce qui concerne le mercure, il fera 32 degrés à Marseille, 35 à Tarbes, jusqu'à 36 à Lille et Tours, 39 à Paris et 42 à Vichy pour la maximale.
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2: Bonjour à tous, on commence par la Coupe du Monde de football portée par un triplé d'Ousmane Dembélé. L'équipe de France termine première de son groupe après sa victoire 4 buts 1 hier soir à Boston face à la Norvège. La France affrontera la Suède en 16e de finale mardi soir à New York. Battu par la France et la Norvège, le Sénégal devait réagir face à l'Irak pour croire encore en ses chances de qualification pour les 16e de finale. Et c'est chose faite avec une victoire 5-0. Les Sénégalais sont provisoirement 3e avec 3 points. Plus tôt, la Turquie a battu les États-Unis 3-2, un nul 0-0 entre le Paraguay et l'Australie. Défaite de la Tunisie 3-1 contre les Pays-Bas. Cette nuit, l'Espagne s'est imposée 1-0 face à l'Uruguay qui est éliminée. La Roja termine en tête du groupe H. Le Cap-Vert a concédé le nul 0-0 face à l'Arabie Saoudite et prend la deuxième place. Les Saoudiens, eux, sont éliminés. Ce matin, nul également 1 partout entre l'Égypte et l'Iran. La Belgique a largement battu la Nouvelle-Zélande 5-1. Ce soir, la Croatie affronte le Ghana à 23h. À suivre à la même heure, Panama-Angleterre. Du rugby aujourd'hui avec la finale de Top 14. Elle va opposer ce soir le Stade Toulousain à Montpellier. Coup d'envoi de la rencontre prévu à 21h. La LNR a par ailleurs annoncé une série de mesures afin de lutter contre les effets de la canicule qui pourrait régner sur le Stade de France. L'ouverture des portes sera avancée à 17h15. Un dispositif exceptionnel d'accès à l'eau potable sera également mis en place dans le stade. Du tennis avec le tournoi de Mallorca. La finale va opposer aujourd'hui l'Américain Ethan Quinn à l'Espagnol Alejandro Davidovic. Du côté d'Isbo, le Français Hugo Humbert s'est qualifié pour la finale en s'imposant 7-5-6-3 face à Jack Draper. Il affrontera cet après-midi Zizou Bergs, son adversaire au premier tour à Wimbledon la semaine prochaine. Chez les femmes, la finale de Hombo va voir s'affronter aujourd'hui la japonaise Naomi Osaka à la tchèque Karolina Muchova. Et de la Formule 1 ce week-end avec le Grand Prix d'Autriche, Kimi Antonelli a dominé hier les deux séances d'essais libres. Départ des essais libres 3 aujourd'hui à 12h30 avant les essais qualificatifs prévus 16h.
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4: Bonjour, le régime militaire du Burkina Faso a annoncé rompre ses relations diplomatiques avec la France. Dans un communiqué lu à la télévision nationale, le gouvernement a accusé Paris d'activisme incessant contre ses intérêts après plusieurs années de fortes tensions entre les deux pays. Le Premier ministre a validé sur proposition de la ministre de la Santé Stéphanie Rist une commande de 30 000 climatiseurs pour les hôpitaux, a fait savoir Matignon. Dans un courrier au maire, Sébastien Lecornu avait fait mention jeudi d'une enveloppe de 100 millions d'euros pour faire face aux besoins urgents de rafraîchissement dans les établissements de santé les plus exposés à la chaleur. Un homme est mort après s'être noyé lors d'une baignade dans le canal Saint-Martin à Paris hier. Il se baignait à hauteur du quai de Valmy, en dehors de l'espace autorisé. Il n'a pas pu être réanimé et a été déclaré décédé. Une enquête en recherche des causes de la mort a été ouverte. Le dernier bilan, communiqué vendredi matin par la ministre des Sports, faisait état de 55 noyades en France depuis le début de l'épisode caniculaire. Israël et le Liban ont signé un accord cadre sous l'égide des États-Unis à Washington. C'est ce qu'a annoncé le secrétaire d'État américain Marco Rubio à l'issue de plusieurs jours de discussions entre les deux pays. Ce texte a l'ambition d'ouvrir la voie à une paix et une sécurité durable. Par ailleurs, les États-Unis ont mené hier des frappes contre l'Iran en riposte à l'attaque perpétrée la veille contre un navire commercial qui traversait le détroit d'Ormuz, des sites de stockage de missiles et de drones iraniens ainsi que des stations radar côtières ont été visées. C'est la fin de ce flash. Une très bonne journée à toutes et à tous.
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départements seront maintenus en vigilance orange, signe que l'épisode de chaleur extrême continue de toucher une large partie du pays. De son côté, le SAMU de Paris a recensé 109 décès liés à la canicule en seulement 24 heures. Ce bilan concerne uniquement les morts survenues à domicile ou sur la voie publique, hors hôpitaux et EHPAD. Une canicule qui bouleverse aussi de très nombreux festivals en France. Les Solidays ont été annulés à la dernière minute sur décision de la préfecture de police, entraînant ainsi une perte estimée à 3 millions d'euros pour Solidarité Sida. D'autres événements comme Garo Rock ont dû adapter les conditions. Les organisateurs sont très inquiets pour l'avenir.

fortement réduit la fréquentation des boutiques en centre-ville. La nouvelle date n'a toutefois pas encore été communiquée. Après l'incendie du bar Le Constellation à Crans-Montana qui avait fait 41 morts lors du réveillon du Nouvel An, les autorités du Valais ont annoncé que le lieu ne sera plus jamais un bar mais sera transformé en espace dédié à la jeunesse. Le canton prévoit également la création d'un mémorial physique en hommage aux victimes. À l'international, l'Iran accuse les États-Unis d'avoir violé l'accord conclu le 17 juin dernier après des frappes américaines contre des sites militaires iraniens. En riposte, les gardiens de la révolution visaient des positions américaines dans le Golfe. Et au Venezuela, le bilan du double séisme s'élève à au moins 920 morts et plus de 50 000 disparus. Les secours renforcés par des équipes venues de 17 pays poursuivent activement les recherches. Côté sport, en rugby, place à la finale du top 14 entre Montpellier et Toulouse à 21h au Stade de France ce soir. Et puis en football pour la Coupe du Monde, deux rencontres à suivre, Croatie-Ghana et Panama-Angleterre.

0: averses orageuses. En ce qui concerne le mercure, il fera 32 degrés à Marseille, 35 à Tarbes, jusqu'à 36 à Lille et Tours, 39 à Paris et 42 à Vichy pour la maximale.
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2: Bonjour à tous, on commence par la Coupe du Monde de football portée par un triplé d'Ousmane Dembélé. L'équipe de France termine première de son groupe après sa victoire 4 buts 1 hier soir à Boston face à la Norvège. La France affrontera la Suède en 16e de finale mardi soir à New York. Battu par la France et la Norvège, le Sénégal devait réagir face à l'Irak pour croire encore en ses chances de qualification pour les 16e de finale. Et c'est chose faite avec une victoire 5-0. Les Sénégalais sont provisoirement 3e avec 3 points. Plus tôt, la Turquie a battu les États-Unis. Unis 3-2, un nul 0-0 entre le Paraguay et l'Australie. Défaite de la Tunisie 3-1 contre les Pays-Bas. Cette nuit, l'Espagne s'est imposée 1-0 face à l'Uruguay qui est éliminé. La Roja termine en tête du groupe H. Le Cap-Vert a concédé le nul 0-0 face à l'Arabie Saoudite et prend la deuxième place. Les Saoudiens, eux, sont éliminés. Ce matin, nul également 1 partout entre l'Égypte et l'Iran. La Belgique a largement battu la Nouvelle-Zélande 5-1. Ce soir, la Croatie affronte le Ghana à 23h. À suivre à la même heure, Panama-Angleterre. Du rugby aujourd'hui avec la finale de Top 14. Elle va opposer ce soir le Stade Toulousain à Montpellier. Coup d'envoi de la rencontre prévu à 21h. La LNR a par ailleurs annoncé une série de mesures afin de lutter contre les effets de la canicule qui pourrait régner sur le Stade de France. L'ouverture des portes sera avancée à 17h15. Un dispositif exceptionnel d'accès à l'eau potable sera également mis en place dans le stade. Du tennis avec le tournoi de Mallorca. La finale va opposer aujourd'hui l'Américain Ethan Quinn à l'Espagnol Alejandro Davidovic. Du côté d'Isbo, le Français Hugo Humbert s'est qualifié pour la finale en s'imposant 7-5-6-3 face à Jack Draper. Il affrontera cet après-midi Zizou Bergs, son adversaire au premier tour à Wimbledon la semaine prochaine. Chez les femmes, la finale de Hombo va voir s'affronter aujourd'hui la japonaise Naomi Osaka à la tchèque Karolina Muchova. Et de la Formule 1 ce week-end avec le Grand Prix d'Autriche, Kimi Antonelli a dominé hier les deux séances d'essais libres. Départ des essais libres 3 aujourd'hui à 12h30 avant les essais qualificatifs prévus 16h.
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6: Bonjour, le régime militaire du Burkina Faso a annoncé rompre ses relations diplomatiques avec la France. Dans un communiqué lu à la télévision nationale, le gouvernement a accusé Paris d'activisme incessant contre ses intérêts après plusieurs années de fortes tensions entre les deux pays. Le Premier ministre a validé sur proposition de la ministre de la Santé Stéphanie Rist une commande de 30 000 climatiseurs pour les hôpitaux, a fait savoir Matignon. Dans un courrier au maire, Sébastien Lecornu avait fait mention jeudi d'une enveloppe de 100 millions d'euros pour faire face aux besoins urgents de rafraîchissement dans les établissements de santé les plus exposés à la chaleur. Un homme est mort après s'être noyé lors d'une baignade dans le canal Saint-Martin à Paris hier. Il se baignait à hauteur du quai de Valmy, en dehors de l'espace autorisé. Il n'a pas pu être réanimé et a été déclaré décédé. Une enquête en recherche des causes de la mort a été ouverte. Le dernier bilan, communiqué vendredi matin par la ministre des Sports, faisait état de 55 noyades en France depuis le début de l'épisode caniculaire. Israël et le Liban ont signé un accord cadre sous l'égide des États-Unis à Washington. C'est ce qu'a annoncé le secrétaire d'État américain Marco Rubio à l'issue de plusieurs jours de discussions entre les deux pays. Ce texte a l'ambition d'ouvrir la voie à une paix et une sécurité durable. Par ailleurs, les États-Unis ont mené hier des frappes contre l'Iran en riposte à l'attaque perpétrée la veille contre un navire commercial qui traversait le détroit d'Ormuz, des sites de stockage de missiles et de drones iraniens ainsi que des stations radar côtières ont été visées. C'est la fin de ce flash. Une très bonne journée à toutes et à tous.
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départements seront maintenus en vigilance orange, signe que l'épisode de chaleur extrême continue de toucher une large partie du pays. De son côté, le SAMU de Paris a recensé 109 décès liés à la canicule en seulement 24 heures. Ce bilan concerne uniquement les morts survenues à domicile ou sur la voie publique, hors hôpitaux et EHPAD. Une canicule qui bouleverse aussi de très nombreux festivals en France. Les Solidays ont été annulés à la dernière minute sur décision de la préfecture de police, entraînant ainsi une perte estimée à 3 millions d'euros pour Solidarité Sida. D'autres événements comme Garo Rock ont dû adapter les conditions. Les organisateurs sont très inquiets pour l'avenir.

fortement réduit la fréquentation des boutiques en centre-ville. La nouvelle date n'a toutefois pas encore été communiquée. Après l'incendie du bar Le Constellation à Crans-Montana qui avait fait 41 morts lors du réveillon du Nouvel An, les autorités du Valais ont annoncé que le lieu ne sera plus jamais un bar mais sera transformé en espace dédié à la jeunesse. Le canton prévoit également la création d'un mémorial physique en hommage aux victimes. À l'international, l'Iran accuse les États-Unis d'avoir violé l'accord conclu le 17 juin dernier après des frappes américaines contre des sites militaires iraniens. En riposte, les gardiens de la révolution visaient des positions américaines dans le Golfe. Et au Venezuela, le bilan du double séisme s'élève à au moins 920 morts et plus de 50 000 disparus. Les secours renforcés par des équipes venues de 17 pays poursuivent activement les recherches. Côté sport, en rugby, place à la finale du top 14 entre Montpellier et Toulouse à 21h au Stade de France ce soir. Et puis en football pour la Coupe du Monde, deux rencontres à suivre, Croatie-Ghana et Panama-Angleterre.

0: Averses orageuses. En ce qui concerne le mercure, il fera 32 degrés à Marseille, 35 à Tarbes, jusqu'à 36 à Lille et Tours, 39 à Paris et 42 à Vichy pour la maximale.
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2: Bonjour à tous, on commence par la Coupe du Monde de football portée par un triplé d'Ousmane Dembélé. L'équipe de France termine première de son groupe après sa victoire 4-1 hier soir à Boston face à la Norvège. La France affrontera la Suède en 16e de finale mardi soir à New York. Battu par la France et la Norvège, le Sénégal devait réagir face à l'Irak pour croire encore en ses chances de qualification pour les 16e de finale. Et c'est chose faite avec une victoire 5-0. Les Sénégalais sont provisoirement 3e avec 3 points. Plus tôt, la Turquie a battu les États-Unis 3-2, un nul 0-0 entre le Paraguay et l'Australie. Défaite de la Tunisie 3-1 contre les Pays-Bas. Cette nuit, l'Espagne s'est imposée 1-0 face à l'Uruguay qui est éliminé. La Roja termine en tête du groupe H. Le Cap-Vert a concédé le nul 0-0 face à l'Arabie Saoudite et prend la deuxième place. Les Saoudiens, eux, sont éliminés. Ce matin, nul également 1 partout entre l'Égypte et l'Iran. La Belgique a largement battu la Nouvelle-Zélande 5-1. Ce soir, la Croatie affronte le Ghana à 23h. À suivre à la même heure, Panama-Angleterre. Du rugby aujourd'hui avec la finale de Top 14. Elle va opposer ce soir le Stade Toulousain à Montpellier. Coup d'envoi de la rencontre prévue à 21h. La LNR a par ailleurs annoncé une série de mesures afin de lutter contre les effets de la canicule qui pourrait régner sur le Stade de France. L'ouverture des portes sera avancée à 17h15. Un dispositif exceptionnel d'accès à l'eau potable sera également mis en place dans le stade. Du tennis avec le tournoi de Mallorca. La finale va opposer aujourd'hui l'Américain Ethan Quinn à l'Espagnol Alejandro Davidovic. Du côté d'Eastbourne, le Français Hugo Humbert s'est qualifié pour la finale en s'imposant 7-5-6-3 face à Jack Draper. Il affrontera cet après-midi Zizou Bergs, son adversaire au premier tour à Wimbledon la semaine prochaine. Chez les femmes, la finale de Hombourg va voir s'affronter aujourd'hui la Japonaise Naomi Osaka à la Tchèque Karolina Muchova. Et de la Formule 1 ce week-end avec le Grand Prix d'Autriche. Kimi Antonelli a dominé hier les deux séances d'essais libres. Départ des essais libres 3 aujourd'hui à 12h30 avant les essais qualificatifs prévus 16h.
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5: Bonjour, le régime militaire du Burkina Faso a annoncé rompre ses relations diplomatiques avec la France. Dans un communiqué lu à la télévision nationale, le gouvernement a accusé Paris d'activisme incessant contre ses intérêts après plusieurs années de fortes tensions entre les deux pays. Le Premier ministre a validé sur proposition de la ministre de la Santé Stéphanie Rist une commande de 30 000 climatiseurs pour les hôpitaux, a fait savoir Matignon. Dans un courrier au maire, Sébastien Lecornu avait fait mention jeudi d'une enveloppe de 100 millions d'euros pour faire face aux besoins urgents de rafraîchissement dans les établissements de santé les plus exposés à la chaleur. Un homme est mort après s'être noyé lors d'une baignade dans le canal Saint-Martin à Paris hier. Il se baignait à hauteur du quai de Valmy, en dehors de l'espace autorisé. Il n'a pas pu être réanimé et a été déclaré décédé. Une enquête en recherche des causes de la mort a été ouverte. Le dernier bilan communiqué vendredi matin par la ministre des Sports faisait état de 55 noyades en France depuis le début de l'épisode caniculaire. Israël et le Liban ont signé un accord cadre sous l'égide des États-Unis à Washington. C'est ce qu'a annoncé le secrétaire d'État américain Marco Rubio à l'issue de plusieurs jours de discussions entre les deux pays. Ce texte a l'ambition d'ouvrir la voie à une paix et une sécurité durable. Par ailleurs, les États-Unis ont mené hier des frappes contre l'Iran en riposte à l'attaque perpétrée la veille contre un navire commercial qui traversait le détroit d'Ormuz, des sites de stockage de missiles et de drones iraniens ainsi que des stations radars côtières ont été visées. C'est la fin de ce flash. Une très bonne journée à toutes et à tous.
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Départements seront maintenus en vigilance orange, signe que l'épisode de chaleur extrême continue de toucher une large partie du pays. De son côté, le SAMU de Paris a recensé 109 décès liés à la canicule en seulement 24 heures. Ce bilan concerne uniquement les morts survenues à domicile ou sur la voie publique, hors hôpitaux et EHPAD. Une canicule qui bouleverse aussi de très nombreux festivals en France. Les Solidays ont été annulés à la dernière minute sur décision de la préfecture de police, entraînant ainsi une perte estimée à 3 millions d'euros pour Solidarité Sida. D'autres événements comme Garo Rock ont dû adapter les conditions. Les organisateurs sont très inquiets pour l'avenir.

notamment réduit la fréquentation des boutiques en centre-ville. La nouvelle date n'a toutefois pas encore été communiquée. Après l'incendie du bar Le Constellation à Crans-Montana qui avait fait 41 morts lors du réveillon du Nouvel An, les autorités du Valais ont annoncé que le lieu ne sera plus jamais un bar mais sera transformé en espace dédié à la jeunesse. Le canton prévoit également la création d'un mémorial physique en hommage aux victimes. À l'international, l'Iran accuse les États-Unis d'avoir violé l'accord conclu le 17 juin dernier après des frappes américaines contre des sites militaires iraniens. En riposte, les gardiens de la révolution visaient des positions américaines dans le Golfe. Et au Venezuela, le bilan du double séisme s'élève à au moins 920 morts et plus de 50 000 disparus. Les secours renforcés par des équipes venues de 17 pays poursuivent activement les recherches. Côté sport, en rugby, place à la finale du top 14 entre Montpellier et Toulouse à 21h au Stade de France ce soir. Et puis en football pour la Coupe du Monde, deux rencontres à suivre, Croatie-Ghana et

0: averses orageuses. En ce qui concerne le mercure, il fera 32 degrés à Marseille, 35 à Tarbes, jusqu'à 36 à Lille et Tours, 39 à Paris et 42 à Vichy pour la maximale.
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2: Bonjour à tous, on commence par la Coupe du Monde de football portée par un triplé d'Ousmane Dembélé. L'équipe de France termine première de son groupe après sa victoire 4-1 hier soir à Boston face à la Norvège. La France affrontera la Suède en 16e de finale mardi soir à New York. Battu par la France et la Norvège, le Sénégal devait réagir face à l'Irak pour croire encore en ses chances de qualification pour les 16e de finale. Et c'est chose faite avec une victoire 5-0. Les Sénégalais sont provisoirement 3e avec 3 points. Plus tôt, la Turquie a battu les États-Unis. Unis 3-2, un nul 0-0 entre le Paraguay et l'Australie. Défaite de la Tunisie 3-1 contre les Pays-Bas. Cette nuit, l'Espagne s'est imposée 1-0 face à l'Uruguay qui est éliminé. La Roja termine en tête du groupe H. Le Cap-Vert a concédé le nul 0-0 face à l'Arabie Saoudite et prend la deuxième place. Les Saoudiens, eux, sont éliminés. Ce matin, nul également 1 partout entre l'Égypte et l'Iran. La Belgique a largement battu la Nouvelle-Zélande 5-1. Ce soir, la Croatie affronte le Ghana à 23h. À suivre à la même heure, Panama-Angleterre. Du rugby aujourd'hui avec la finale de Top 14. Elle va opposer ce soir le Stade Toulousain à Montpellier. Coup d'envoi de la rencontre prévu à 21h. La LNR a par ailleurs annoncé une série de mesures afin de lutter contre les effets de la canicule qui pourrait régner sur le Stade de France. L'ouverture des portes sera avancée à 17h15. Un dispositif exceptionnel d'accès à l'eau potable sera également mis en place dans le stade. Du tennis avec le tournoi de Mallorca. La finale va opposer aujourd'hui l'Américain Ethan Quinn à l'Espagnol Alejandro Davidovic. Du côté d'Isbo, le Français Hugo Humbert s'est qualifié pour la finale en s'imposant 7-5-6-3 face à Jack Draper. Il affrontera cet après-midi Zizou Bergs, son adversaire au premier tour à Wimbledon la semaine prochaine. Chez les femmes, la finale de Hombo va voir s'affronter aujourd'hui la japonaise Naomi Osaka à la tchèque Karolina Muchova. Et de la Formule 1 ce week-end avec le Grand Prix d'Autriche, Kimi Antonelli a dominé hier les deux séances d'essais libres. Départ des essais libres 3 aujourd'hui à 12h30 avant les essais qualificatifs prévus 16h.
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7: 18h30.
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7: Bonjour, le régime militaire du Burkina Faso a annoncé rompre ses relations diplomatiques avec la France. Dans un communiqué lu à la télévision nationale, le gouvernement a accusé Paris d'activisme incessant contre ses intérêts après plusieurs années de fortes tensions entre les deux pays. Le Premier ministre a validé sur proposition de la ministre de la Santé Stéphanie Rist une commande de 30 000 climatiseurs pour les hôpitaux, a fait savoir Matignon. Dans un courrier au maire, Sébastien Lecornu avait fait mention jeudi d'une enveloppe de 100 millions d'euros pour faire face aux besoins urgents de rafraîchissement dans les établissements de santé les plus exposés à la chaleur. Un homme est mort après s'être noyé lors d'une baignade dans le canal Saint-Martin à Paris hier. Il se baignait à hauteur du quai de Valmy, en dehors de l'espace autorisé. Il n'a pas pu être réanimé et a été déclaré décédé. Une enquête en recherche des causes de la mort a été ouverte. Le dernier bilan, communiqué vendredi matin par la ministre des Sports, faisait état de 55 noyades en France depuis le début de l'épisode caniculaire. Israël et le Liban ont signé un accord cadre sous l'égide des États-Unis à Washington. C'est ce qu'a annoncé le secrétaire d'État américain Marco Rubio à l'issue de plusieurs jours de discussions entre les deux pays. Ce texte a l'ambition d'ouvrir la voie à une paix et une sécurité durable. Par ailleurs, les États-Unis ont mené hier des frappes contre l'Iran en riposte à l'attaque perpétrée la veille contre un navire commercial qui traversait le détroit d'Ormuz, des sites de stockage de missiles et de drones iraniens ainsi que des stations radar côtières ont été visées. C'est la fin de ce flash, une très bonne journée à toutes et à tous.
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3: Bonsoir à tous. Selon le dernier bulletin de Météo France, 24 départements resteront placés en vigilance rouge canicule demain. Par ailleurs, 41 départements seront maintenus en vigilance orange, signe que l'épisode de chaleur extrême continue de toucher une large partie du pays. De son côté, le SAMU de Paris a recensé 109 décès liés à la canicule en seulement 24 heures. Ce bilan concerne uniquement les morts survenues à domicile ou sur la voie publique, hors hôpitaux et EHPAD. Une canicule qui bouleverse aussi de très nombreux festivals en France. Les Solidays ont été annulés à la dernière minute sur décision de la préfecture de police, entraînant ainsi une perte estimée à 3 millions d'euros pour Solidarité Sida. D'autres événements comme Garo Rock ont dû adapter les conditions. Les organisateurs

fortement réduit la fréquentation des boutiques en centre-ville. La nouvelle date n'a toutefois pas encore été communiquée. Après l'incendie du bar Le Constellation à Crans-Montana qui avait fait 41 morts lors du réveillon du Nouvel An, les autorités du Valais ont annoncé que le lieu ne sera plus jamais un bar mais sera transformé en espace dédié à la jeunesse. Le canton prévoit également la création d'un mémorial physique en hommage aux victimes. À l'international, l'Iran accuse les États-Unis d'avoir violé l'accord conclu le 17 juin dernier après des frappes américaines contre des sites militaires iraniens. En riposte, les gardiens de la révolution visaient des positions américaines dans le Golfe. Et au Venezuela, le bilan du double séisme s'élève à au moins 920 morts et plus de 50 000 disparus. Les secours renforcés par des équipes venues de 17 pays poursuivent activement les recherches. Côté sport, en rugby, place à la finale du top 14 entre Montpellier et Toulouse à 21h au Stade de France ce soir. Et puis en football pour la Coupe du Monde, deux rencontres à suivre, Croatie-Ghana et Panama-Angleterre à 23h.

0: averses orageuses. En ce qui concerne le mercure, il fera 32 degrés à Marseille, 35 à Tarbes, jusqu'à 36 à Lille et Tours, 39 à Paris et 42 à Vichy pour la maximale.
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2: Bonjour à tous, on commence par la Coupe du Monde de football portée par un triplé d'Ousmane Dembélé. L'équipe de France termine première de son groupe après sa victoire 4-1 hier soir à Boston face à la Norvège. La France affrontera la Suède en 16e de finale mardi soir à New York. Battu par la France et la Norvège, le Sénégal devait réagir face à l'Irak pour croire encore en ses chances de qualification pour les 16e de finale. Et c'est chose faite avec une victoire 5-0. Les Sénégalais sont provisoirement 3e avec 3 points. Plus tôt, la Turquie a battu les États-Unis 3-2, un nul 0-0 entre le Paraguay et l'Australie. Défaite de la Tunisie 3-1 contre les Pays-Bas. Cette nuit, l'Espagne s'est imposée 1-0 face à l'Uruguay qui est éliminée. La Roja termine en tête du groupe H. Le Cap-Vert a concédé le nul 0-0 face à l'Arabie Saoudite et prend la deuxième place. Les Saoudiens, eux, sont éliminés. Ce matin, nul également 1-1 entre l'Égypte et l'Iran. La Belgique a largement battu la Nouvelle-Zélande 5-1. Ce soir, la Croatie affronte le Ghana à 23h. À suivre à la même heure, Panama-Angleterre. Du rugby aujourd'hui avec la finale de Top 14. Elle va opposer ce soir le Stade Toulousain à Montpellier. Coup d'envoi de la rencontre prévu à 21h. La LNR a par ailleurs annoncé une série de mesures afin de lutter contre les effets de la canicule qui pourrait régner sur le Stade de France. L'ouverture des portes sera avancée à 17h15. Un dispositif exceptionnel d'accès à l'eau potable sera également mis en place dans le stade. Du tennis avec le tournoi de Mallorca. La finale va opposer aujourd'hui l'Américain Ethan Quinn à l'Espagnol Alejandro Davidovic. Du côté d'Isbo, le Français Hugo Humbert s'est qualifié pour la finale en s'imposant 7-5-6-3 face à Jack Draper. Il affrontera cet après-midi Zizou Bergs, son adversaire au premier tour à Wimbledon la semaine prochaine. Chez les femmes, la finale de Hombo va voir s'affronter aujourd'hui la japonaise Naomi Osaka à la tchèque Karolina Muchova. Et de la Formule 1 ce week-end avec le Grand Prix d'Autriche, Kimi Antonelli a dominé hier les deux séances d'essais libres. Départ des essais libres 3 aujourd'hui à 12h30 avant les essais qualificatifs prévus 16h.
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6: Bonjour, le régime militaire du Burkina Faso a annoncé rompre ses relations diplomatiques avec la France. Dans un communiqué lu à la télévision nationale, le gouvernement a accusé Paris d'activisme incessant contre ses intérêts après plusieurs années de fortes tensions entre les deux pays. Le Premier ministre a validé sur proposition de la ministre de la Santé Stéphanie Rist une commande de 30 000 climatiseurs pour les hôpitaux, a fait savoir Matignon. Dans un courrier au maire, Sébastien Lecornu avait fait mention jeudi d'une enveloppe de 100 millions d'euros pour faire face aux besoins urgents de rafraîchissement dans les établissements de santé les plus exposés à la chaleur. Un homme est mort après s'être noyé lors d'une baignade dans le canal Saint-Martin à Paris hier. Il se baignait à hauteur du quai de Valmy, en dehors de l'espace autorisé. Il n'a pas pu être réanimé et a été déclaré décédé. Une enquête en recherche des causes de la mort a été ouverte. Le dernier bilan communiqué vendredi matin par la ministre des Sports faisait état de 55 noyades en France depuis le début de l'épisode caniculaire. Israël et le Liban ont signé un accord cadre sous l'égide des États-Unis à Washington. C'est ce qu'a annoncé le secrétaire d'État américain Marco Rubio à l'issue de plusieurs jours de discussions entre les deux pays. Ce texte a l'ambition d'ouvrir la voie à une paix et une sécurité durable. Par ailleurs, les États-Unis ont mené hier des frappes contre l'Iran en riposte à l'attaque perpétrée la veille contre un navire commercial qui traversait le détroit d'Ormuz, des sites de stockage de missiles et de drones iraniens ainsi que des stations radars côtières ont été visées. C'est la fin de ce flash, une très bonne journée à toutes et à tous.
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ailleurs, 41 départements seront maintenus en vigilance orange, signe que l'épisode de chaleur extrême continue de toucher une large partie du pays. De son côté, le SAMU de Paris a recensé 109 décès liés à la canicule en seulement 24 heures. Ce bilan concerne uniquement les morts survenues à domicile ou sur la voie publique, hors hôpitaux et EHPAD. Une canicule qui bouleverse aussi de très nombreux festivals en France. Les Solidays ont été annulés à la dernière minute sur décision de la préfecture de police, entraînant ainsi une perte estimée à 3 millions d'euros pour Solidarité Sida. D'autres événements comme Garo Rock ont dû adapter les conditions. Les organisateurs sont très inquiets pour l'avenir.

fortement réduit la fréquentation des boutiques en centre-ville. La nouvelle date n'a toutefois pas encore été communiquée. Après l'incendie du bar Le Constellation à Crans-Montana qui avait fait 41 morts lors du réveillon du Nouvel An, les autorités du Valais ont annoncé que le lieu ne sera plus jamais un bar mais sera transformé en espace dédié à la jeunesse. Le canton prévoit également la création d'un mémorial physique en hommage aux victimes. À l'international, l'Iran accuse les États-Unis d'avoir violé l'accord conclu le 17 juin dernier après des frappes américaines contre des sites militaires iraniens. En riposte, les gardiens de la révolution visaient des positions.

5000 disparus. Les secours renforcés par des équipes venues de 17 pays poursuivent activement les recherches. Côté sport, rugby, place à la finale du top 14 entre Montpellier et Toulouse à 21h au Stade de France ce soir. Et puis en football pour la Coupe du Monde, deux rencontres à suivre, Croatie, Ghana et Panama.

0: Il fera 32 degrés à Marseille, 35 à Tarbes, jusqu'à 36 à Lille et Tours, 39 à Paris et 42 à Vichy pour la maximale.
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2: Bonjour à tous, on commence par la Coupe du Monde de football portée par un triplé d'Ousmane Dembélé. L'équipe de France termine première de son groupe après sa victoire 4-1 hier soir à Boston face à la Norvège. La France affrontera la Suède en 16e de finale mardi soir à New York. Battu par la France et la Norvège, le Sénégal devait réagir face à l'Irak pour croire encore en ses chances de qualification pour les 16e de finale. Et c'est chose faite avec une victoire 5-0. Les Sénégalais sont provisoirement 3e avec 3 points. Plus tôt, la Turquie a battu les États-Unis 3-2, un nul 0-0 entre le Paraguay et l'Australie. Défaite de la Tunisie 3-1 contre les Pays-Bas. Cette nuit, l'Espagne s'est imposée 1-0 face à l'Uruguay qui est éliminée. La Roja termine en tête du groupe H. Le Cap-Vert a concédé le nul 0-0 face à l'Arabie Saoudite et prend la deuxième place. Les Saoudiens, eux, sont éliminés. Ce matin, nul également 1 partout entre l'Égypte et l'Iran. La Belgique a largement battu la Nouvelle-Zélande 5-1. Ce soir, la Croatie affronte le Ghana à 23h. À suivre à la même heure, Panama-Angleterre. Du rugby aujourd'hui avec la finale de Top 14. Elle va opposer ce soir le Stade Toulousain à Montpellier. Coup d'envoi de la rencontre prévue à 21h. La LNR a par ailleurs annoncé une série de mesures afin de lutter contre les effets de la canicule qui pourrait régner sur le Stade de France. L'ouverture des portes sera avancée à 17h15. Un dispositif exceptionnel d'accès à l'eau potable sera également mis en place dans le stade. Du tennis avec le tournoi de Mallorca. La finale va opposer aujourd'hui l'Américain Ethan Quinn à l'Espagnol Alejandro Davidovic. Du côté d'Isbourne, le Français Hugo Humbert s'est qualifié pour la

0: On va voir s'affronter aujourd'hui la japonaise Naomi Osaka à la tchèque Karolina Muchova. Et de la Formule 1 ce week-end avec le Grand Prix d'Autriche, Kimi Antonelli a dominé hier les deux séances d'essais libres. Départ des essais libres 3 aujourd'hui à 10h30 avant les essais qualificatifs prévus 16h.
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2: 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C'est le cas de Karim qui avait besoin de souffler après plusieurs années dans un environnement très intense. 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
6: Bonjour, le régime militaire du Burkina Faso a annoncé rompre ses relations diplomatiques avec la France. Dans un communiqué lu à la télévision nationale, le gouvernement a accusé Paris d'activisme incessant contre ses intérêts après plusieurs années de fortes tensions entre les deux pays. Le Premier ministre a validé sur proposition de la ministre de la Santé Stéphanie Rist une commande de 30 000 climatiseurs pour les hôpitaux, a fait savoir Matignon. Dans un courrier au maire, Sébastien Lecornu avait fait mention jeudi d'une enveloppe de 100 millions d'euros pour faire face aux besoins urgents de rafraîchissement dans les établissements de santé les plus exposés à la chaleur. Un homme est mort après s'être noyé lors d'une baignade dans le canal Saint-Martin à Paris hier. Il se baignait à hauteur du quai de Valmy, en dehors de l'espace autorisé. Il n'a pas pu être réanimé et a été déclaré décédé. Une enquête en recherche des causes de la mort a été ouverte. Le dernier bilan communiqué vendredi matin par la ministre des Sports faisait état de 55 noyades en France depuis le début de l'épisode caniculaire. Israël et le Liban ont signé un accord cadre sous l'égide des États-Unis à Washington. C'est ce qu'a annoncé le secrétaire d'État américain Marco Rubio à l'issue de plusieurs jours de discussions entre les deux pays. Ce texte a l'ambition d'ouvrir la voie à une paix et une sécurité durables. Par ailleurs, les États-Unis ont mené hier des frappes contre l'Iran en riposte à l'attaque perpétrée la veille contre un navire commercial qui traversait le détroit d'Ormuz, des sites de stockage de missiles et de drones iraniens ainsi que des stations radar côtières ont été visées. C'est la fin de ce flash, une très bonne journée à toutes et à tous.
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3: Bonsoir à tous. Selon le dernier bulletin de Météo France, 24 départements resteront placés en vigilance rouge canicule demain. Par ailleurs, 41 départements seront maintenus en vigilance orange, signe que l'épisode de chaleur extrême continue de toucher une large partie du pays. De son côté, le SAMU de Paris a recensé 109 décès liés à la canicule en seulement 24 heures. Ce bilan concerne uniquement les morts survenues à domicile ou sur la voie publique, hors hôpitaux et EHPAD. Une canicule qui bouleverse aussi de très nombreux festivals en France. Les Solidays ont été annulés à la dernière minute sur décision de la préfecture de police, entraînant ainsi une perte estimée à 3 millions d'euros pour Solidarité Sida. D'autres événements comme Garo Rock ont dû adapter les conditions. Les organisateurs sont très inquiets pour l'avenir.

notamment réduit la fréquentation des boutiques en centre-ville. La nouvelle date n'a toutefois pas encore été communiquée. Après l'incendie du bar Le Constellation à Crans-Montana qui avait fait 41 morts lors du réveillon du Nouvel An, les autorités du Valais ont annoncé que le lieu ne sera plus jamais un bar mais sera transformé en espace dédié à la jeunesse. Le canton prévoit également la création d'un mémorial physique en hommage aux victimes. À l'international, l'Iran accuse les États-Unis d'avoir violé l'accord conclu le 17 juin dernier après des frappes américaines contre des sites militaires iraniens. En riposte, les gardiens de la révolution visaient des positions américaines dans le Golfe. Et au Venezuela, le bilan du double séisme s'élève à au moins 920 morts et plus de 50 000 disparus. Les secours renforcés par des équipes venues de 17 pays poursuivent activement les recherches. Côté sport, en rugby, place à la finale du top 14 entre Montpellier et Toulouse à 21h au Stade de France ce soir. Et puis en football pour la Coupe du Monde, deux rencontres à suivre, Croatie-Ghana et Panama-Angleterre.

0: averses orageuses. En ce qui concerne le mercure, il fera 32 degrés à Marseille, 35 à Tarbes, jusqu'à 36 à Lille et Tours, 39 à Paris et 42 à Vichy pour la maximale.
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2: Bonjour à tous, on commence par la Coupe du Monde de football portée par un triplé d'Ousmane Dembélé. L'équipe de France termine première de son groupe après sa victoire 4-1 hier soir à Boston face à la Norvège. La France affrontera la Suède en 16e de finale mardi soir à New York. Battu par la France et la Norvège, le Sénégal devait réagir face à l'Irak pour croire encore en ses chances de qualification pour les 16e de finale. Et c'est chose faite avec une victoire 5-0. Les Sénégalais sont provisoirement 3e avec 3 points. Plus tôt, la Turquie a battu les États-Unis 3-2, un nul 0-0 entre le Paraguay et l'Australie. Défaite de la Tunisie 3-1 contre les Pays-Bas. Cette nuit, l'Espagne s'est imposée 1-0 face à l'Uruguay qui est éliminé. La Roja termine en tête du groupe H. Le Cap-Vert a concédé le nul 0-0 face à l'Arabie Saoudite et prend la deuxième place. Les Saoudiens, eux, sont éliminés. Ce matin, nul également 1 partout entre l'Égypte et l'Iran. La Belgique a largement battu la Nouvelle-Zélande 5-1. Ce soir, la Croatie affronte le Ghana à 23h. À suivre à la même heure, Panama-Angleterre. Du rugby aujourd'hui avec la finale de Top 14. Elle va opposer ce soir le Stade Toulousain à Montpellier. Coup d'envoi de la rencontre prévue à 21h. La LNR a par ailleurs annoncé une série de mesures afin de lutter contre les effets de la canicule qui pourrait régner sur le Stade de France. L'ouverture des portes sera avancée à 17h15. Un dispositif exceptionnel d'accès à l'eau potable sera également mis en place dans le stade. Du tennis avec le tournoi de Mallorca. La finale va opposer aujourd'hui l'Américain Ethan Quinn à l'Espagnol Alejandro Davidovic. Du côté d'Islande, le Français Hugo Humbert s'est qualifié pour la finale en s'imposant 7-5-6-3 face à Jack Draper. Il affrontera cet après-midi Zizou Bergs, son adversaire au premier tour à Wimbledon la semaine prochaine. Chez les femmes, la finale de Hombourg va voir s'affronter aujourd'hui la japonaise Naomi Osaka à la tchèque Karolina Muchova. Et de la Formule 1 ce week-end avec le Grand Prix d'Autriche. Kimi Antonelli a dominé hier les deux séances d'essais libres. Départ des essais libres 3 aujourd'hui à 10h30 avant les essais qualificatifs prévus 16h.
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7: 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Bonjour, le régime militaire du Burkina Faso a annoncé rompre ses relations diplomatiques avec la France. Dans un communiqué lu à la télévision nationale, le gouvernement a accusé Paris d'activisme incessant contre ses intérêts après plusieurs années de fortes tensions entre les deux pays. Le Premier ministre a validé sur proposition de la ministre de la Santé Stéphanie Rist une commande de 30 000 climatiseurs pour les hôpitaux, a fait savoir Matignon. Dans un courrier au maire, Sébastien Lecornu avait fait mention jeudi d'une enveloppe de 100 millions d'euros pour faire face aux besoins urgents de rafraîchissement dans les établissements de santé les plus exposés à la chaleur. Un homme est mort après s'être noyé lors d'une baignade dans le canal Saint-Martin à Paris hier. Il se baignait à hauteur du quai de Valmy, en dehors de l'espace autorisé. Il n'a pas pu être réanimé et a été déclaré décédé. Une enquête en recherche des causes de la mort a été ouverte. Le dernier bilan communiqué vendredi matin par la ministre des Sports faisait état de 55 noyades en France depuis le début de l'épisode caniculaire. Israël et le Liban ont signé un accord cadre sous l'égide des États-Unis à Washington. C'est ce qu'a annoncé le secrétaire d'État américain Marco Rubio à l'issue de plusieurs jours de discussions entre les deux pays. Ce texte a l'ambition d'ouvrir la voie à une paix et une sécurité durable. Par ailleurs, les États-Unis ont mené hier des frappes contre l'Iran en riposte à l'attaque perpétrée la veille contre un navire commercial qui traversait le détroit d'Ormuz, des sites de stockage de missiles et de drones iraniens ainsi que des stations radar côtières ont été visées. C'est la fin de ce flash, une très bonne journée à toutes et à tous.
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3: Bonsoir à tous. Selon le dernier bulletin de Météo France, 24 départements resteront placés en vigilance rouge canicule demain. Par ailleurs, 41 départements seront maintenus en vigilance orange, signe que l'épisode de chaleur extrême continue de toucher une large partie du pays. De son côté, le SAMU de Paris a recensé 109 décès liés à la canicule en seulement 24 heures. Ce bilan concerne uniquement les morts survenues à domicile ou sur la voie publique, hors hôpitaux et EHPAD. Une canicule qui bouleverse aussi de très nombreux festivals en France. Les Solidays ont été annulés à la dernière minute sur décision de la préfecture de police, entraînant ainsi une perte estimée à 3 millions d'euros pour Solidarité Sida. D'autres événements comme Garo Rock ont dû adapter les conditions. Les organisateurs sont très inquiets pour l'avenir.

fortement réduit la fréquentation des boutiques en centre-ville. La nouvelle date n'a toutefois pas encore été communiquée. Après l'incendie du bar Le Constellation à Crans-Montana qui avait fait 41 morts lors du réveillon du Nouvel An, les autorités du Valais ont annoncé que le lieu ne sera plus jamais un bar mais sera transformé en espace dédié à la jeunesse. Le canton prévoit également la création d'un mémorial physique en hommage aux victimes. À l'international, l'Iran accuse les États-Unis d'avoir violé l'accord conclu le 17 juin dernier après des frappes américaines contre des sites militaires iraniens. En riposte, les gardiens de la révolution visaient des positions américaines dans le Golfe. Et au Venezuela, le bilan du double séisme s'élève à au moins 920 morts et plus de 50 000 disparus. Les secours renforcés par des équipes venues de 17 pays poursuivent activement les recherches.

0: En ce qui concerne le mercure, il fera 32 degrés à Marseille, 35 à Tarbes, jusqu'à 36 à Lille et Tours, 39 à Paris et 42 à Vichy pour la maximale.
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2: Bonjour à tous, on commence par la Coupe du Monde de football portée par un triplé d'Ousmane Dembélé. L'équipe de France termine première de son groupe après sa victoire 4-1 hier soir à Boston face à la Norvège. La France affrontera la Suède en 16e de finale mardi soir à New York. Battu par la France et la Norvège, le Sénégal devait réagir face à l'Irak pour croire encore en ses chances de qualification pour les 16e de finale. Et c'est chose faite avec une victoire 5-0. Les Sénégalais sont provisoirement 3e avec 3 points. Plus tôt, la Turquie a battu les États-Unis 3-2, un nul 0-0 entre le Paraguay et l'Australie. Défaite de la Tunisie 3-1 contre les Pays-Bas. Cette nuit, l'Espagne s'est imposée 1-0 face à l'Uruguay qui est éliminée. La Roja termine en tête du groupe H. Le Cap-Vert a concédé le nul 0-0 face à l'Arabie Saoudite et prend la deuxième place. Les Saoudiens, eux, sont éliminés. Ce matin, nul également 1 partout entre l'Égypte et l'Iran. La Belgique a largement battu la Nouvelle-Zélande 5-1. Ce soir, la Croatie affronte le Ghana à 23h. À suivre à la même heure, Panama-Angleterre. Du rugby aujourd'hui avec la finale de Top 14. Elle va opposer ce soir le Stade Toulousain à Montpellier. Coup d'envoi de la rencontre prévue à 21h. La LNR a par ailleurs annoncé une série de mesures afin de lutter contre les effets de la canicule qui pourrait régner sur le Stade de France. L'ouverture des portes sera avancée à 17h15. Un dispositif exceptionnel d'accès à l'eau potable sera également mis en place dans le stade. Du tennis avec le tournoi de Mallorca. La finale va opposer aujourd'hui l'Américain Ethan Quinn à l'Espagnol Alejandro Davidovic. Du côté d'Isbourne, le Français Hugo Humbert s'est qualifié pour la finale en s'imposant 7-5-6-3 face à Jack Draper. Il affrontera cet après-midi Zizou Bergs, son adversaire au premier tour à Wimbledon la semaine prochaine. Chez les femmes, la finale de Hombo va voir s'affronter aujourd'hui la japonaise Naomi Osaka à la tchèque Karolina Muchova. Et de la Formule 1 ce week-end avec le Grand Prix d'Autriche, Kimi Antonelli a dominé hier les deux séances d'essais libres. Départ des essais libres 3 aujourd'hui à 10h30 avant les essais qualificatifs prévus 16h.
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3: 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Et justement, ces points, Marc les a utilisés pour donner un nouveau souffle à sa carrière. Écoutons son témoignage.
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8: Bonjour, le régime militaire du Burkina Faso a annoncé rompre ses relations diplomatiques avec la France. Dans un communiqué lu à la télévision nationale, le gouvernement a accusé Paris d'activisme incessant contre ses intérêts après plusieurs années de fortes tensions entre les deux pays. Le Premier ministre a validé sur proposition de la ministre de la Santé Stéphanie Rist une commande de 30 000 climatiseurs pour les hôpitaux, a fait savoir Matignon dans un courrier au maire. Sébastien Lecornu avait fait mention jeudi d'une enveloppe de 100 millions d'euros pour faire face aux besoins urgents de rafraîchissement dans les établissements de santé les plus exposés à la chaleur. Un homme est mort après s'être noyé lors d'une baignade dans le canal Saint-Martin à Paris hier. Il se baignait à hauteur du quai de Valmy, en dehors de l'espace autorisé. Il n'a pas pu être réanimé et a été déclaré décédé. Une enquête en recherche des causes de la mort a été ouverte. Le dernier bilan communiqué vendredi matin par la ministre des Sports faisait état de 55 noyades en France depuis le début de l'épisode caniculaire. Israël et le Liban ont signé un accord cadre sous l'égide des États-Unis à Washington. C'est ce qu'a annoncé le secrétaire d'État américain Marco Rubio à l'issue de plusieurs jours de discussions entre les deux pays. Ce texte a l'ambition d'ouvrir la voie à une paix et une sécurité durables. Par ailleurs, les États-Unis ont mené hier des frappes contre l'Iran en riposte à l'attaque perpétrée la veille contre un navire commercial qui traversait le détroit d'Ormuz, des sites de stockage de missiles et de drones iraniens ainsi que des stations radar côtières ont été visées. C'est la fin de ce flash, une très bonne journée à toutes et à tous.
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3: Bonsoir à tous. Selon le dernier bulletin de Météo France, 24 départements resteront placés en vigilance rouge canicule demain. Par ailleurs, 41 départements seront maintenus en vigilance orange, signe que l'épisode de chaleur extrême continue de toucher une large partie du pays. De son côté, le SAMU de Paris a recensé 109 décès liés à la canicule en seulement 24 heures. Ce bilan concerne uniquement les morts survenues à domicile ou sur la voie publique, hors hôpitaux et EHPAD. Une canicule qui bouleverse aussi de très nombreux festivals en France. Les Solidays ont été annulés à la dernière minute sur décision de la préfecture de police, entraînant ainsi une perte estimée à 3 millions d'euros pour Solidarité Sida. D'autres événements comme Garo Rock ont dû adapter les conditions. Les organisateurs sont très inquiets pour l'avenir.

fortement réduit la fréquentation des boutiques en centre-ville. La nouvelle date n'a toutefois pas encore été communiquée. Après l'incendie du bar Le Constellation à Crans-Montana qui avait fait 41 morts lors du réveillon du Nouvel An, les autorités du Valais ont annoncé que le lieu ne sera plus jamais un bar mais sera transformé en espace dédié à la jeunesse. Le canton prévoit également la création d'un mémorial physique en hommage aux victimes. À l'international, l'Iran accuse les États-Unis d'avoir violé l'accord conclu le 17 juin dernier après des frappes américaines contre des sites militaires iraniens. En riposte, les gardiens de la révolution visaient des positions américaines dans le Golfe. Et au Venezuela, le bilan du double séisme s'élève à au moins 920 morts et plus de 50 000 disparus. Les secours renforcés par des équipes venues de 17 pays poursuivent activement les recherches. Côté sport, en rugby, place à la finale du top 14 entre Montpellier et Toulouse à 21h au Stade de France ce soir. Et puis en football pour la Coupe du Monde, deux rencontres à suivre, Croatie-Ghana et Panama-Angleterre.

0: pertes orageuses. En ce qui concerne le mercure, il fera 32 degrés à Marseille, 35 à Tarbes, jusqu'à 36 à Lille et Tours, 39 à Paris et 42 à Vichy pour la maximale.
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2: Bonjour à tous, on commence par la Coupe du Monde de football portée par un triplé d'Ousmane Dembélé. L'équipe de France termine première de son groupe après sa victoire 4-1 hier soir à Boston face à la Norvège. La France affrontera la Suède en 16e de finale mardi soir à New York. Battu par la France et la Norvège, le Sénégal devait réagir face à l'Irak pour croire encore en ses chances de qualification pour les 16e de finale. Et c'est chose faite avec une victoire 5-0. Les Sénégalais sont provisoirement 3e avec 3 points. Plus tôt, la Turquie a battu les États-Unis 3-2, un nul 0-0 entre le Paraguay et l'Australie. Défaite de la Tunisie 3-1 contre les Pays-Bas. Cette nuit, l'Espagne s'est imposée 1-0 face à l'Uruguay qui est éliminée. La Roja termine en tête du groupe H. Le Cap-Vert a concédé le nul 0-0 face à l'Arabie Saoudite et prend la deuxième place. Les Saoudiens, eux, sont éliminés. Ce matin, nul également 1 partout entre l'Égypte et l'Iran. La Belgique a largement battu la Nouvelle-Zélande 5-1. Ce soir, la Croatie affronte le Ghana à 23h. À suivre à la même heure, Panama-Angleterre. Du rugby aujourd'hui avec la finale de Top 14. Elle va opposer ce soir le Stade Toulousain à Montpellier. Coup d'envoi de la rencontre prévue à 21h. La LNR a par ailleurs annoncé une série de mesures afin de lutter contre les effets de la canicule qui pourrait régner sur le Stade de France. L'ouverture des portes sera avancée à 17h15. Un dispositif exceptionnel d'accès à l'eau potable sera également mis en place dans le stade. Du tennis avec le tournoi de Mallorca. La finale va opposer aujourd'hui l'Américain Ethan Quinn à l'Espagnol Alejandro Davidovic. Du côté d'Isbourne, le Français Hugo Humbert s'est qualifié pour la finale en s'imposant 7-5-6-3 face à Jack Draper. Il affrontera cet après-midi Zizou Bergs, son adversaire au premier tour à Wimbledon la semaine prochaine. Chez les femmes, la finale de Hombourg va voir s'affronter aujourd'hui la japonaise Naomi Osaka à la tchèque Karolina Muchova. Et de la Formule 1 ce week-end avec le Grand Prix d'Autriche, Kimi Antonelli a dominé hier les deux séances d'essais libres. Départ des essais libres 3 aujourd'hui à 10h30 avant les essais qualificatifs prévus 16h.
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6: 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Bonjour, le régime militaire du Burkina Faso a annoncé rompre ses relations diplomatiques avec la France. Dans un communiqué lu à la télévision nationale, le gouvernement a accusé Paris d'activisme incessant contre ses intérêts après plusieurs années de fortes tensions entre les deux pays. Le Premier ministre a validé sur proposition de la ministre de la Santé Stéphanie Rist une commande de 30 000 climatiseurs pour les hôpitaux, a fait savoir Matignon. Dans un courrier au maire, Sébastien Lecornu avait fait mention jeudi d'une enveloppe de 100 millions d'euros pour faire face aux besoins urgents de rafraîchissement dans les établissements de santé les plus exposés à la chaleur. Un homme est mort après s'être noyé lors d'une baignade dans le canal Saint-Martin à Paris hier. Il se baignait à hauteur du quai de Valmy, en dehors de l'espace autorisé. Il n'a pas pu être réanimé et a été déclaré décédé. Une enquête en recherche des causes de la mort a été ouverte. Le dernier bilan communiqué vendredi matin par la ministre des Sports faisait état de 55 noyades en France depuis le début de l'épisode caniculaire. Israël et le Liban ont signé un accord cadre sous l'égide des États-Unis à Washington. C'est ce qu'a annoncé le secrétaire d'État américain Marco Rubio à l'issue de plusieurs jours de discussions entre les deux pays. Ce texte a l'ambition d'ouvrir la voie à une paix et une sécurité durables. Par ailleurs, les États-Unis ont mené hier des frappes contre l'Iran en riposte à l'attaque perpétrée la veille contre un navire commercial qui traversait le détroit d'Ormuz, des sites de stockage de missiles et de drones iraniens ainsi que des stations radar côtières ont été visées. C'est la fin de ce flash, une très bonne journée à toutes et à tous.
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départements seront maintenus en vigilance orange, signe que l'épisode de chaleur extrême continue de toucher une large partie du pays. De son côté, le SAMU de Paris a recensé 109 décès liés à la canicule en seulement 24 heures. Ce bilan concerne uniquement les morts survenues à domicile ou sur la voie publique, hors hôpitaux et EHPAD. Une canicule qui bouleverse aussi de très nombreux festivals en France. Les Solidays ont été annulés à la dernière minute sur décision de la préfecture de police, entraînant ainsi une perte estimée à 3 millions d'euros pour Solidarité Sida. D'autres événements comme Garo Rock ont dû adapter les conditions. Les organisateurs sont très inquiets pour l'avenir.

réduit la fréquentation des boutiques en centre-ville. La nouvelle date n'a toutefois pas encore été communiquée. Après l'incendie du bar Le Constellation à Crans-Montana qui avait fait 41 morts lors du réveillon du Nouvel An, les autorités du Valais ont annoncé que le lieu ne sera plus jamais un bar mais sera transformé en espace dédié à la jeunesse. Le canton prévoit également la création d'un mémorial physique en hommage aux victimes. À l'international, l'Iran accuse les États-Unis d'avoir violé l'accord conclu le 17 juin dernier après des frappes américaines contre des sites militaires iraniens. En riposte, les gardiens de la révolution visaient des positions américaines dans le Golfe. Et au Venezuela, le bilan du double séisme s'élève à au moins 920 morts et plus de 50 000 disparus. Les secours renforcés par des équipes venues de 17 pays poursuivent activement les recherches. Côté sport, en rugby, place à la finale du top 14 entre Montpellier et Toulouse à 21h au Stade de France ce soir. Et puis en football pour la Coupe du Monde, deux rencontres à suivre, Croatie-Ghana et Panama-Angleterre.

0: rouge pour canicule pour ce samedi 27 juin avec du soleil annoncé sur l'ensemble du pays. En tout cas, le matin, dans l'après-midi, ça devrait se couvrir, notamment sur toute la partie nord avec des averses orageuses. En ce qui concerne le mercure, il fera 32 degrés à Marseille, 35 à Tarbes, jusqu'à 36 à Lille et Tours, 39 à Paris et 42 à Vichy pour la maximale.
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2: Bonjour à tous, on commence par la Coupe du Monde de football portée par un triplé d'Ousmane Dembélé. L'équipe de France termine première de son groupe après sa victoire 4-1 hier soir à Boston face à la Norvège. La France affrontera la Suède en 16e de finale mardi soir à New York. Battu par la France et la Norvège, le Sénégal devait réagir face à l'Irak pour croire encore en ses chances de qualification pour les 16e de finale. Et c'est chose faite avec une victoire 5-0. Les Sénégalais sont provisoirement 3e avec 3 points. Plus tôt, la Turquie a battu les États-Unis 3-2, un nul 0-0 entre le Paraguay et l'Australie. Défaite de la Tunisie 3-1 contre les Pays-Bas. Cette nuit, l'Espagne s'est imposée 1-0 face à l'Uruguay qui est éliminée. La Roja termine en tête du groupe H. Le Cap-Vert a concédé le nul 0-0 face à l'Arabie Saoudite et prend la deuxième place. Les Saoudiens, eux, sont éliminés. Ce matin, nul également 1 partout entre l'Égypte et l'Iran. La Belgique a largement battu la Nouvelle-Zélande 5-1. Ce soir, la Croatie affronte le Ghana à 23h. À suivre à la même heure, Panama-Angleterre. Du rugby aujourd'hui avec la finale de Top 14. Elle va opposer ce soir le Stade Toulousain à Montpellier. Coup d'envoi de la rencontre prévue à 21h. La LNR a par ailleurs annoncé une série de mesures afin de lutter contre les effets de la canicule qui pourrait régner sur le Stade de France. L'ouverture des portes sera avancée à 17h15. Un dispositif exceptionnel d'accès à l'eau potable sera également mis en place dans le stade. Du tennis avec le tournoi de Mallorca. La finale va opposer aujourd'hui l'Américain Ethan Quinn à l'Espagnol Alejandro Davidovic. Du côté d'Islande, le Français Hugo Humbert s'est qualifié pour la finale en s'imposant 7-5-6-3 face à Jack Draper. Il affrontera cet après-midi Zizou Bergs, son adversaire au premier tour à Wimbledon la semaine prochaine. Chez les femmes, la finale de Hombo va voir s'affronter aujourd'hui la japonaise Naomi Osaka à la tchèque Karolina Muchova. Et de la Formule 1 ce week-end avec le Grand Prix d'Autriche, Kimi Antonelli a dominé hier les deux séances d'essais libres. Départ des essais libres 3 aujourd'hui à 10h30 avant les essais qualificatifs prévus 16h.
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6: 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Bonjour, le régime militaire du Burkina Faso a annoncé rompre ses relations diplomatiques avec la France. Dans un communiqué lu à la télévision nationale, le gouvernement a accusé Paris d'activisme incessant contre ses intérêts après plusieurs années de fortes tensions entre les deux pays. Le Premier ministre a validé sur proposition de la ministre de la Santé Stéphanie Rist une commande de 30 000 climatiseurs pour les hôpitaux, a fait savoir Matignon. Dans un courrier au maire, Sébastien Lecornu avait fait mention jeudi d'une enveloppe de 100 millions d'euros pour faire face aux besoins urgents de rafraîchissement dans les établissements de santé les plus exposés à la chaleur. Un homme est mort après s'être noyé lors d'une baignade dans le canal Saint-Martin à Paris hier. Il se baignait à hauteur du quai de Valmy, en dehors de l'espace autorisé. Il n'a pas pu être réanimé et a été déclaré décédé. Une enquête en recherche des causes de la mort a été ouverte. Le dernier bilan communiqué vendredi matin par la ministre des Sports faisait état de 55 noyades en France depuis le début de l'épisode caniculaire. Israël et le Liban ont signé un accord cadre sous l'égide des États-Unis à Washington. C'est ce qu'a annoncé le secrétaire d'État américain Marco Rubio à l'issue de plusieurs jours de discussions entre les deux pays. Ce texte a l'ambition d'ouvrir la voie à une paix et une sécurité durables. Par ailleurs, les États-Unis ont mené hier des frappes contre l'Iran en riposte à l'attaque perpétrée la veille contre un navire commercial qui traversait le détroit d'Ormuz, des sites de stockage de missiles et de drones iraniens ainsi que des stations radar côtières ont été visées. C'est la fin de ce flash, une très bonne journée à toutes et à tous.
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3: Bonsoir à tous. Selon le dernier bulletin de Météo France, 24 départements resteront placés en vigilance rouge canicule demain. Par ailleurs, 41 départements seront maintenus en vigilance orange, signe que l'épisode de chaleur extrême continue de toucher une large partie du pays. De son côté, le SAMU de Paris a recensé 109 décès liés à la canicule en seulement 24 heures. Ce bilan concerne uniquement les morts survenues à domicile ou sur la voie publique, hors hôpitaux et EHPAD. Une canicule qui bouleverse aussi de très nombreux festivals en France. Les Solidays ont été annulés à la dernière minute sur décision de la préfecture de police, entraînant ainsi une perte estimée à 3 millions d'euros pour Solidarité Sida. D'autres événements comme Garo Rock ont dû adapter les conditions. Les organisateurs sont très inquiets pour l'avenir.

0: notamment réduit la fréquentation des boutiques en centre-ville. La nouvelle date n'a toutefois pas encore été communiquée. Après l'incendie du bar Le Constellation à Crans-Montana qui avait fait 41 morts lors du réveillon du Nouvel An, les autorités du Valais ont annoncé que le lieu ne sera plus jamais un bar mais sera
1: 19h30
0: dédié à la jeunesse. Le canton prévoit également la création d'un mémorial physique en hommage aux victimes. À l'international, l'Iran accuse les États-Unis d'avoir violé l'accord conclu le 17 juin dernier après des frappes américaines contre des sites militaires iraniens. En riposte, les gardiens de la révolution visaient des positions américaines dans le Golfe. Et au Venezuela, le bilan du double séisme s'élève à au moins 920 morts et plus de 50 000 disparus. Les secours renforcés par des équipes venues de 17 pays poursuivent activement les recherches. Côté sport, en rugby, place à la finale du top 14 entre Montpellier et Toulouse à 21h au Stade de France ce soir. Et puis en football pour la Coupe du Monde, deux rencontres à suivre, Croatie-Ghana et Panama-Angleterre à 23h.

0: averses orageuses. En ce qui concerne le mercure, il fera 32 degrés à Marseille, 35 à Tarbes, jusqu'à 36 à Lille et Tours, 39 à Paris et 42 à Vichy pour la maximale.
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2: Bonjour à tous, on commence par la Coupe du Monde de football portée par un triplé d'Ousmane Dembélé. L'équipe de France termine première de son groupe après sa victoire 4-1 hier soir à Boston face à la Norvège. La France affrontera la Suède en 16e de finale mardi soir à New York. Battu par la France et la Norvège, le Sénégal devait réagir face à l'Irak pour croire encore en ses chances de qualification pour les 16e de finale. Et c'est chose faite avec une victoire 5-0. Les Sénégalais sont provisoirement 3e avec 3 points. Plus tôt, la Turquie a battu les États-Unis 3-2, un nul 0-0 entre le Paraguay et l'Australie. Défaite de la Tunisie 3-1 contre les Pays-Bas. Cette nuit, l'Espagne s'est imposée 1-0 face à l'Uruguay qui est éliminée. La Roja termine en tête du groupe H. Le Cap-Vert a concédé le nul 0-0 face à l'Arabie Saoudite et prend la deuxième place. Les Saoudiens, eux, sont éliminés. Ce matin, nul également 1 partout entre l'Égypte et l'Iran. La Belgique a largement battu la Nouvelle-Zélande 5-1. Ce soir, la Croatie affronte le Ghana à 23h. À suivre à la même heure, Panama-Angleterre. Du rugby aujourd'hui avec la finale de Top 14. Elle va opposer ce soir le Stade Toulousain à Montpellier. Coup d'envoi de la rencontre prévue à 21h. La LNR a par ailleurs annoncé une série de mesures afin de lutter contre les effets de la canicule qui pourrait régner sur le Stade de France. L'ouverture des portes sera avancée à 17h15. Un dispositif exceptionnel d'accès à l'eau potable sera également mis en place dans le stade. Du tennis avec le tournoi de Mallorca. La finale va opposer aujourd'hui l'Américain Ethan Quinn à l'Espagnol Alejandro Davidovic. Du côté d'Isbourne, le Français Hugo Humbert s'est qualifié pour la finale en s'imposant 7-5-6-3 face à Jack Draper. Il affrontera cet après-midi Zizou Bergs, son adversaire au premier tour à Wimbledon la semaine prochaine. Chez les femmes, la finale de Hombourg va voir s'affronter aujourd'hui la japonaise Naomi Osaka à la tchèque Karolina Muchova. Et de la Formule 1 ce week-end avec le Grand Prix d'Autriche, Kimi Antonelli a dominé hier les deux séances d'essais libres. Départ des essais libres 3 aujourd'hui à 12h30 avant les essais qualificatifs prévus 16h.
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4: Bonjour, le régime militaire du Burkina Faso a annoncé rompre ses relations diplomatiques avec la France. Dans un communiqué lu à la télévision nationale, le gouvernement a accusé Paris d'activisme incessant contre ses intérêts après plusieurs années de fortes tensions entre les deux pays. Le Premier ministre a validé sur proposition de la ministre de la Santé Stéphanie Rist une commande de 30 000 climatiseurs pour les hôpitaux, a fait savoir Matignon. Dans un courrier au maire, Sébastien Lecornu avait fait mention jeudi d'une enveloppe de 100 millions d'euros pour faire face aux besoins urgents de rafraîchissement dans les établissements de santé les plus exposés à la chaleur. Un homme est mort après s'être noyé lors d'une baignade dans le canal Saint-Martin à Paris hier. Il se baignait à hauteur du quai de Valmy, en dehors de l'espace autorisé. Il n'a pas pu être réanimé et a été déclaré décédé. Une enquête en recherche des causes de la mort a été ouverte. Le dernier bilan, communiqué vendredi matin par la ministre des Sports, faisait état de 55 noyades en France depuis le début de l'épisode caniculaire. Israël et le Liban ont signé un accord cadre sous l'égide des États-Unis à Washington. C'est ce qu'a annoncé le secrétaire d'État américain Marco Rubio à l'issue de plusieurs jours de discussions entre les deux pays. Ce texte a l'ambition d'ouvrir la voie à une paix et une sécurité durable. Par ailleurs, les États-Unis ont mené hier des frappes contre l'Iran en riposte à l'attaque perpétrée la veille contre un navire commercial qui traversait le détroit d'Ormuz, des sites de stockage de missiles et de drones iraniens ainsi que des stations radar côtières ont été visées. C'est la fin de ce flash, une très bonne journée à toutes et à tous.
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3: Bonsoir à tous. Selon le dernier bulletin de Météo France, 24 départements resteront placés en vigilance rouge canicule demain. Par ailleurs, 41 départements seront maintenus en vigilance orange, signe que l'épisode de chaleur extrême continue de toucher une large partie du pays. De son côté, le SAMU de Paris a recensé 109 décès liés à la canicule en seulement 24 heures. Ce bilan

fréquentation des boutiques en centre-ville. La nouvelle date n'a toutefois pas encore été communiquée. Après l'incendie du bar Le Constellation à Crans-Montana qui avait fait 41 morts lors du réveillon du Nouvel An, les autorités du Valais ont annoncé que le lieu ne sera plus jamais un bar mais sera transformé en espace dédié à la jeunesse. Le canton prévoit également la création d'un mémorial physique en hommage aux victimes. À l'international, l'Iran accuse les États-Unis d'avoir violé l'accord conclu le 17 juin dernier après des frappes américaines contre des sites militaires iraniens. En riposte, les gardiens de la révolution visaient des positions américaines dans le Golfe. Et au Venezuela, le bilan du double séisme s'élève à au moins 920 morts et plus de 50 000 disparus. Les secours renforcés par des équipes venues de 17 pays poursuivent activement les recherches. Côté sport, en rugby, place à la finale du top 14 entre Montpellier et Toulouse à 21h au Stade de France ce soir. Et puis en football pour la Coupe du Monde, deux rencontres à suivre, Croatie-Ghana et Panama-Angleterre.

0: averses orageuses. En ce qui concerne le mercure, il fera 32 degrés à Marseille, 35 à Tarbes, jusqu'à 36 à Lille et Tours, 39 à Paris et 42 à Vichy pour la maximale.
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2: Bonjour à tous, on commence par la Coupe du Monde de football portée par un triplé d'Ousmane Dembélé. L'équipe de France termine première de son groupe après sa victoire 4-1 hier soir à Boston face à la Norvège. La France affrontera la Suède en 16e de finale mardi soir à New York. Battu par la France et la Norvège, le Sénégal devait réagir face à l'Irak pour croire encore en ses chances de qualification pour les 16e de finale. Et c'est chose faite avec une victoire 5-0. Les Sénégalais sont provisoirement 3e avec 3 points. Plus tôt, la Turquie a battu les États-Unis 3-2, un nul 0-0 entre le Paraguay et l'Australie. Défaite de la Tunisie 3-1 contre les Pays-Bas. Cette nuit, l'Espagne s'est imposée 1-0 face à l'Uruguay qui est éliminé. La Roja termine en tête du groupe H. Le Cap-Vert a concédé le nul 0-0 face à l'Arabie Saoudite et prend la deuxième place. Les Saoudiens, eux, sont éliminés. Ce matin, nul également 1-1 entre l'Égypte et l'Iran. La Belgique a largement battu la Nouvelle-Zélande 5-1. Ce soir, la Croatie affronte le Ghana à 23h. À suivre à la même heure, Panama-Angleterre. Du rugby aujourd'hui avec la finale de Top 14. Elle va opposer ce soir le Stade Toulousain à Montpellier. Coup d'envoi de la rencontre prévue à 21h. La LNR a par ailleurs annoncé une série de mesures afin de lutter contre les effets de la canicule qui pourrait régner sur le Stade de France. L'ouverture des portes sera avancée à 17h15. Un dispositif exceptionnel d'accès à l'eau potable sera également mis en place dans le stade. Du tennis avec le tournoi de Mallorca. La finale va opposer aujourd'hui l'Américain Ethan Quinn à l'Espagnol Alejandro Davidovic. Du côté d'Isbourne, le Français Hugo Humbert s'est qualifié pour la finale en s'imposant 7-5-6-3 face à Jack Draper. Il affrontera cet après-midi Zizou Bergs, son adversaire au premier tour à Wimbledon la semaine prochaine. Chez les femmes, la finale de Hombourg va voir s'affronter aujourd'hui la japonaise Naomi Osaka à la tchèque Karolina Muchova. Et de la Formule 1 ce week-end avec le Grand Prix d'Autriche, Kimi Antonelli a dominé hier les deux séances d'essais libres. Départ des essais libres 3 aujourd'hui à 12h30 avant les essais qualificatifs prévus 16h.
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5: Le groupe Cool & The Gang est l'un des piliers de la musique funk, soul et disco. Il est fondé en 1964 à Jersey City, dans le New Jersey, par deux frères, Robert Cool Bell et Ronald Dell, également connus sous le nom de Calis Bayan. À l'origine, le groupe s'appelle The Jadziacs, puis The Soulton Band, avant d'adopter définitivement le nom Cool & The Gang à la fin des années 1960. Leur style musical mélange jazz, rhythm and blues et funk, avec une forte présence des cuivres et des grooves dansants. Dans les années 1970, Cool & The Gang connaît un premier succès avec des titres instrumentaux comme Jungle Boogie et Hollywood Swinging. Leur musique devient rapidement populaire dans les clubs et sur les radios américaines. Mais c'est à la fin des années 1970 et au début des années 1980 que le groupe atteint une renommée mondiale. L'arrivée du chanteur James G.T. Taylor marque un tournant décisif. Le groupe adopte alors un son plus pop et accessible, tout en conservant ses racines funk. Ils enchaînent les tubes planétaires comme Celebration, Ladies Night, Get Down On It et Cherish. Ces morceaux deviennent des classiques, encore largement diffusés aujourd'hui lors d'événements festifs et sur les pistes de danse. Au fil des décennies, Cool & The Gang vend des dizaines de millions d'albums à travers le monde. Leur influence sur la musique funk, disco et pop est considérable. Ils reçoivent de nombreuses récompenses, dont une étoile sur le Hollywood Walk of Fame et une intronisation au Rock'n'Roll Hall of Fame en 2024. Malgré les changements de formation et la disparition de certains membres fondateurs, notamment Ronald Bell en 2020, le groupe continue de se produire sur scène, perpétuant son héritage musical. Cool & The Gang reste aujourd'hui un symbole de fête, de groove et de longévité dans l'histoire de la musique.
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7: Bonjour, le régime militaire du Burkina Faso a annoncé rompre ses relations diplomatiques avec la France. Dans un communiqué lu à la télévision nationale, le gouvernement a accusé Paris d'activisme incessant contre ses intérêts après plusieurs années de fortes tensions entre les deux pays. Le Premier ministre a validé sur proposition de la ministre de la Santé Stéphanie Rist une commande de 30 000 climatiseurs pour les hôpitaux, a fait savoir Matignon. Dans un courrier au maire, Sébastien Lecornu avait fait mention jeudi d'une enveloppe de 100 millions d'euros pour faire face aux besoins urgents de rafraîchissement dans les établissements de santé les plus exposés à la chaleur. Un homme est mort après s'être noyé lors d'une baignade dans le canal Saint-Martin à Paris hier. Il se baignait à hauteur du quai de Valmy, en dehors de l'espace autorisé. Il n'a pas pu être réanimé et a été déclaré décédé. Une enquête en recherche des causes de la mort a été ouverte. Le dernier bilan, communiqué vendredi matin par la ministre des Sports, faisait état de 55 noyades en France depuis le début de l'épisode caniculaire. Israël et le Liban ont signé un accord cadre sous l'égide des États-Unis à Washington. C'est ce qu'a annoncé le secrétaire d'État américain Marco Rubio à l'issue de plusieurs jours de discussions entre les deux pays. Ce texte a l'ambition d'ouvrir la voie à une paix et une sécurité durable. Par ailleurs, les États-Unis ont mené hier des frappes contre l'Iran en riposte à l'attaque perpétrée la veille contre un navire commercial qui traversait le détroit d'Ormuz, des sites de stockage de missiles et de drones iraniens ainsi que des stations radars côtières ont été visées. C'est la fin de ce flash, une très bonne journée à toutes et à tous.
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3: Bonsoir à tous. Selon le dernier bulletin de Météo France, 24 départements resteront placés en vigilance rouge canicule demain. Par ailleurs, 41 départements seront maintenus en vigilance orange, signe que l'épisode de chaleur extrême continue de toucher une large partie du pays. De son côté, le SAMU de Paris a recensé 109 décès liés à la canicule en seulement 24 heures. Ce bilan concerne uniquement les morts survenues à domicile ou sur la voie publique, hors hôpitaux et EHPAD. Une canicule qui bouleverse aussi de très nombreux festivals en France. Les Solidays ont été annulés à la dernière minute sur décision de la préfecture de police, entraînant ainsi une perte estimée à 3 millions d'euros pour Solidarité Sida. D'autres événements comme Garo Rock ont dû adapter les conditions. Les organisateurs

fortement réduit la fréquentation des boutiques en centre-ville. La nouvelle date n'a toutefois pas encore été communiquée. Après l'incendie du bar Le Constellation à Crans-Montana qui avait fait 41 morts lors du réveillon du Nouvel An, les autorités du Valais ont annoncé que le lieu ne sera plus jamais un bar mais sera transformé en espace dédié à la jeunesse. Le canton prévoit également la création d'un mémorial physique en hommage aux victimes. À l'international, l'Iran accuse les États-Unis d'avoir violé l'accord conclu le 17 juin dernier après des frappes américaines contre des sites militaires iraniens. En riposte, les gardiens de la révolution visaient des positions américaines dans le Golfe. Et au Venezuela, le bilan du double séisme s'élève à au moins 920 morts et plus de 50 000 disparus. Les secours renforcés par des équipes venues de 17 pays poursuivent activement les recherches. Côté sport, en rugby, place à la finale du top 14 entre Montpellier et Toulouse à 21h au Stade de France ce soir. Et puis en football pour la Coupe du Monde, deux rencontres à suivre, Croatie-Ghana et Panama-Angleterre à 23h.

0: température, il fera 32 degrés à Marseille, 35 à Tarbes, jusqu'à 36 à Lille et Tours, 39 à Paris et 42 à Vichy pour la maximale.
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2: Bonjour à tous, on commence par la Coupe du Monde de football portée par un triplé d'Ousmane Dembélé. L'équipe de France termine première de son groupe après sa victoire 4-1 hier soir à Boston face à la Norvège. La France affrontera la Suède en 16e de finale mardi soir à New York. Battu par la France et la Norvège, le Sénégal devait réagir face à l'Irak pour croire encore en ses chances de qualification pour les 16e de finale. Et c'est chose faite avec une victoire 5-0. Les Sénégalais sont provisoirement 3e avec 3 points. Plus tôt, la Turquie a battu les États-Unis 3-2, un nul 0-0 entre le Paraguay et l'Australie. Défaite de la Tunisie 3-1 contre les Pays-Bas. Cette nuit, l'Espagne s'est imposée 1-0 face à l'Uruguay qui est éliminée. La Roja termine en tête du groupe H. Le Cap-Vert a concédé le nul 0-0 face à l'Arabie Saoudite et prend la deuxième place. Les Saoudiens, eux, sont éliminés. Ce matin, nul également 1-1 entre l'Égypte et l'Iran. La Belgique a largement battu la Nouvelle-Zélande 5-1. Ce soir, la Croatie affronte le Ghana à 23h. À suivre à la même heure, Panama-Angleterre. Du rugby aujourd'hui avec la finale de Top 14. Elle va opposer ce soir le Stade Toulousain à Montpellier. Coup d'envoi de la rencontre prévu à 21h. La LNR a par ailleurs annoncé une série de mesures afin de lutter contre les effets de la canicule qui pourrait régner sur le Stade de France. L'ouverture des portes sera avancée à 17h15. Un dispositif exceptionnel d'accès à l'eau potable sera également mis en place dans le stade. Du tennis avec le tournoi de Mallorca. La finale va opposer aujourd'hui l'Américain Ethan Quinn à l'Espagnol Alejandro Davidovic. Du côté d'Isbo, le Français Hugo Humbert s'est qualifié pour la finale en s'imposant 7-5-6-3 face à Jack Draper. Il affrontera cet après-midi Zizou Bergs, son adversaire au premier tour à Wimbledon la semaine prochaine. Chez les femmes, la finale de Hombo va voir s'affronter aujourd'hui la japonaise Naomi Osaka à la tchèque Karolina Muchova. Et de la Formule 1 ce week-end avec le Grand Prix d'Autriche, Kimi Antonelli a dominé hier les deux séances d'essais libres. Départ des essais libres 3 aujourd'hui à 12h30 avant les essais qualificatifs prévus 16h.
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10: Bonjour, le régime militaire du Burkina Faso a annoncé rompre ses relations diplomatiques avec la France. Dans un communiqué lu à la télévision nationale, le gouvernement a accusé Paris d'activisme incessant contre ses intérêts après plusieurs années de fortes tensions entre les deux pays. Le Premier ministre a validé sur proposition de la ministre de la Santé Stéphanie Rist une commande de 30 000 climatiseurs pour les hôpitaux, a fait savoir Matignon. Dans un courrier au maire, Sébastien Lecornu avait fait mention jeudi d'une enveloppe de 100 millions d'euros pour faire faire face aux besoins urgents de rafraîchissement dans les établissements de santé les plus exposés à la chaleur. Un homme est mort après s'être noyé lors d'une baignade dans le canal Saint-Martin à Paris hier. Il se baignait à hauteur du quai de Valmy, en dehors de l'espace autorisé. Il n'a pas pu être réanimé et a été déclaré décédé. Une enquête en recherche des causes de la mort a été ouverte. Le dernier bilan communiqué vendredi matin par la ministre des Sports faisait état de 55 noyades en France depuis le début de l'épisode caniculaire. Israël et le Liban ont signé un accord cadre sous l'égide des États-Unis à Washington. C'est ce qu'a annoncé le secrétaire d'État américain Marco Rubio à l'issue de plusieurs jours de discussions entre les deux pays. Ce texte a l'ambition d'ouvrir la voie à une paix et une sécurité durable. Par ailleurs, les États-Unis ont mené hier des frappes contre l'Iran en riposte à l'attaque perpétrée la veille contre un navire commercial qui traversait le détroit d'Ormuz, des sites de stockage de missiles et de drones iraniens ainsi que des stations radar côtières ont été visées. C'est la fin de ce flash, une très bonne journée à toutes et à tous.
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Départements seront maintenus en vigilance orange, signe que l'épisode de chaleur extrême continue de toucher une large partie du pays. De son côté, le SAMU de Paris a recensé 109 décès liés à la canicule en seulement 24 heures. Ce bilan concerne uniquement les morts survenues à domicile ou sur la voie publique, hors hôpitaux et EHPAD. Une canicule qui bouleverse aussi de très nombreux festivals en France. Les Solidays ont été annulés à la dernière minute sur décision de la préfecture de police, entraînant ainsi une perte estimée à 3 millions d'euros pour Solidarité Sida. D'autres événements comme Garo Rock ont dû adapter les conditions. Les organisateurs

0: réduit la fréquentation des boutiques en centre-ville. La nouvelle date n'a toutefois pas encore été communiquée. Après l'incendie du bar Le Constellation à Crans-Montana qui avait fait 41 morts lors du réveillon du Nouvel An, les autorités du Valais ont annoncé que le lieu ne sera plus jamais un bar mais sera transformé en espace dédié à la jeunesse.
1: 20h.
0: Le canton prévoit également la création d'un mémorial physique en hommage aux victimes. À l'international, l'Iran accuse les États-Unis d'avoir violé l'accord conclu le 17 juin dernier après des frappes américaines contre des sites militaires iraniens. En riposte, les gardiens de la révolution visaient des positions américaines dans le Golfe. Et au Venezuela, le bilan du double séisme s'élève à au moins 920 morts et plus de 50 000 disparus. Les secours renforcés par des équipes venues de 17 pays poursuivent activement les recherches. Côté sport, en rugby, place à la finale du top 14 entre Montpellier et Toulouse à 21h au Stade de France ce soir. Et puis en football pour la Coupe du Monde, deux rencontres à suivre, Croatie-Ghana et Panama-Angleterre.

0: Averses orageuses. En ce qui concerne le mercure, il fera 32 degrés à Marseille, 35 à Tarbes, jusqu'à 36 à Lille et Tours, 39 à Paris et 42 à Vichy pour la maximale.
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2: Bonjour à tous, on commence par la Coupe du Monde de football portée par un triplé d'Ousmane Dembélé. L'équipe de France termine première de son groupe après sa victoire 4-1 hier soir à Boston face à la Norvège. La France affrontera la Suède en 16e de finale mardi soir à New York. Battu par la France et la Norvège, le Sénégal devait réagir face à l'Irak pour croire encore en ses chances de qualification pour les 16e de finale. Et c'est chose faite avec une victoire 5-0. Les Sénégalais sont provisoirement 3e avec 3 points. Plus tôt, la Turquie a battu les États-Unis 3-2, un nul 0-0 entre le Paraguay et l'Australie, défaite de la Tunisie 3-1 contre les Pays-Bas. Cette nuit, l'Espagne s'est imposée 1-0 face à l'Uruguay qui est éliminée. La Roja termine en tête du groupe H. Le Cap-Vert a concédé le nul 0-0 face à l'Arabie Saoudite et prend la deuxième place. Les Saoudiens, eux, sont éliminés. Ce matin, nul également 1-1 entre l'Égypte et l'Iran. La Belgique a largement battu la Nouvelle-Zélande 5-1. Ce soir, la Croatie affronte le Ghana à 23h. À suivre à la même heure, Panama-Angleterre. Du rugby aujourd'hui avec la finale de Top 14. Elle va opposer ce soir le Stade Toulousain à Montpellier. Coup d'envoi de la rencontre prévu à 21h. La LNR a par ailleurs annoncé une série de mesures afin de lutter contre les effets de la canicule qui pourrait régner sur le Stade de France. L'ouverture des portes sera avancée à 17h15. Un dispositif exceptionnel d'accès à l'eau potable sera également mis en place dans le stade. Du tennis avec le tournoi de Mallorca. La finale va opposer aujourd'hui l'Américain Ethan Quinn à l'Espagnol Alejandro Davidovich. Du côté d'Isbourne, le Français Hugo Humbert s'est qualifié.

0: On va voir s'affronter aujourd'hui la japonaise Naomi Osaka à la tchèque Karolina Muchova. Et de la Formule 1 ce week-end avec le Grand Prix d'Autriche, Kimi Antonelli a dominé hier les deux séances d'essais libres. Départ des essais libres 3 aujourd'hui à 12h30 avant les essais qualificatifs prévus 16h.
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6: Bonjour, le régime militaire du Burkina Faso a annoncé rompre ses relations diplomatiques avec la France. Dans un communiqué lu à la télévision nationale, le gouvernement a accusé Paris d'activisme incessant contre ses intérêts après plusieurs années de fortes tensions entre les deux pays. Le Premier ministre a validé sur proposition de la ministre de la Santé Stéphanie Rist une commande de 30 000 climatiseurs pour les hôpitaux, a fait savoir Matignon. Dans un courrier au maire, Sébastien Lecornu avait fait mention jeudi d'une enveloppe de 100 millions d'euros pour faire face aux besoins urgents de rafraîchissement dans les établissements de santé les plus exposés à la chaleur. Un homme est mort après s'être noyé lors d'une baignade dans le canal Saint-Martin à Paris hier. Il se baignait à hauteur du quai de Valmy, en dehors de l'espace autorisé. Il n'a pas pu être réanimé et a été déclaré décédé. Une enquête en recherche des causes de la mort a été ouverte. Le dernier bilan communiqué vendredi matin par la ministre des Sports faisait état de 55 noyades en France depuis le début de l'épisode caniculaire. Israël et le Liban ont signé un accord cadre sous l'égide des États-Unis à Washington. C'est ce qu'a annoncé le secrétaire d'État américain Marco Rubio à l'issue de plusieurs jours de discussions entre les deux pays. Ce texte a l'ambition d'ouvrir la voie à une paix et une sécurité durable. Par ailleurs, les États-Unis ont mené hier des frappes contre l'Iran en riposte à l'attaque perpétrée la veille contre un navire commercial qui traversait le détroit d'Ormuz, des sites de stockage de missiles et de drones iraniens ainsi que des stations radars côtières ont été visées. C'est la fin de ce flash, une très bonne journée à toutes et à tous.
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3: Bonsoir à tous. Selon le dernier bulletin de Météo France, 24 départements resteront placés en vigilance rouge canicule demain. Par ailleurs, 41 départements seront maintenus en vigilance orange, signe que l'épisode de chaleur extrême continue de toucher une large partie du pays. De son côté, le SAMU de Paris a recensé 109 décès liés à la canicule en seulement 24 heures. Ce bilan concerne uniquement les morts survenues.

Dernière minute sur décision de la préfecture de police, entraînant ainsi une perte estimée à 3 millions d'euros pour Solidarité Sida. D'autres événements comme Garo Rock ont dû adapter les conditions. Les organisateurs sont très inquiets pour l'avenir.

fortement réduit la fréquentation des boutiques en centre-ville. La nouvelle date n'a toutefois pas encore été communiquée. Après l'incendie du bar Le Constellation à Crans-Montana qui avait fait 41 morts lors du réveillon du Nouvel An, les autorités du Valais ont annoncé que le lieu ne sera plus jamais un bar mais sera transformé en espace dédié à la jeunesse. Le canton prévoit également la création d'un mémorial physique en hommage aux victimes. À l'international, l'Iran accuse les États-Unis d'avoir violé l'accord conclu le 17 juin dernier après des frappes américaines contre des sites militaires iraniens. En riposte, les gardiens de la révolution visaient des positions américaines dans le Golfe. Et au Venezuela, le bilan du double séisme s'élève à au moins 920 morts et plus de 50 000 disparus. Les secours renforcés par des équipes venues de 17 pays poursuivent activement les recherches. Côté sport, en rugby, place à la finale du top 14 entre Montpellier et Toulouse à 21h au Stade de France ce soir. Et puis en football pour la Coupe du Monde, deux rencontres à suivre, Croatie-Ghana et Panama-Angleterre.

0: Mercure, il fera 32 degrés à Marseille, 35 à Tarbes, jusqu'à 36 à Lille et Tours, 39 à Paris et 42 à Vichy pour la maximale.
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2: Bonjour à tous, on commence par la Coupe du Monde de football portée par un triplé d'Ousmane Dembélé. L'équipe de France termine première de son groupe après sa victoire 4-1 hier soir à Boston face à la Norvège. La France affrontera la Suède en 16e de finale mardi soir à New York. Battu par la France et la Norvège, le Sénégal devait réagir face à l'Irak pour croire encore en ses chances de qualification pour les 16e de finale. Et c'est chose faite avec une victoire 5-0. Les Sénégalais sont provisoirement 3e avec 3 points. Plus tôt, la Turquie a battu les États-Unis 3-2, un nul 0-0 entre le Paraguay et l'Australie. Défaite de la Tunisie 3-1 contre les Pays-Bas. Cette nuit, l'Espagne s'est imposée 1-0 face à l'Uruguay qui est éliminée. La Roja termine en tête du groupe H. Le Cap-Vert a concédé le nul 0-0 face à l'Arabie Saoudite et prend la deuxième place. Les Saoudiens, eux, sont éliminés. Ce matin, nul également 1-1 entre l'Égypte et l'Iran. La Belgique a largement battu la Nouvelle-Zélande 5-1. Ce soir, la Croatie affronte le Ghana à 23h. À suivre à la même heure, Panama-Angleterre. Du rugby aujourd'hui avec la finale de Top 14. Elle va opposer ce soir le Stade Toulousain à Montpellier. Coup d'envoi de la rencontre prévu à 21h. La LNR a par ailleurs annoncé une série de mesures afin de lutter contre les effets de la canicule qui pourrait régner sur le Stade de France. L'ouverture des portes sera avancée à 17h15. Un dispositif exceptionnel d'accès à l'eau potable sera également mis en place dans le stade. Du tennis avec le tournoi de Mallorca. La finale va opposer aujourd'hui l'Américain Ethan Quinn à l'Espagnol Alejandro Davidovich. Du côté d'Isbourne, le Français Hugo Humbert s'est qualifié.

0: On va voir s'affronter aujourd'hui la japonaise Naomi Osaka à la tchèque Karolina Muchova. Et de la Formule 1 ce week-end avec le Grand Prix d'Autriche, Kimi Antonelli a dominé hier les deux séances d'essais libres. Départ des essais libres 3 aujourd'hui à 12h30 avant les essais qualificatifs prévus 16h.
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7: Bonjour, le régime militaire du Burkina Faso a annoncé rompre ses relations diplomatiques avec la France. Dans un communiqué lu à la télévision nationale, le gouvernement a accusé Paris d'activisme incessant contre ses intérêts après plusieurs années de fortes tensions entre les deux pays. Le Premier ministre a validé sur proposition de la ministre de la Santé Stéphanie Rist une commande de 30 000 climatiseurs pour les hôpitaux, a fait savoir Matignon. Dans un courrier au maire, Sébastien Lecornu avait fait mention jeudi d'une enveloppe de 100 millions d'euros pour faire face aux besoins urgents de rafraîchissement dans les établissements de santé les plus exposés à la chaleur. Un homme est mort après s'être noyé lors d'une baignade dans le canal Saint-Martin à Paris hier. Il se baignait à hauteur du quai de Valmy, en dehors de l'espace autorisé. Il n'a pas pu être réanimé et a été déclaré décédé. Une enquête en recherche des causes de la mort a été ouverte. Le dernier bilan communiqué vendredi matin par la ministre des Sports faisait état de 55 noyades en France depuis le début de l'épisode caniculaire. Israël et le Liban ont signé un accord cadre sous l'égide des États-Unis à Washington. C'est ce qu'a annoncé le secrétaire d'État américain Marco Rubio à l'issue de plusieurs jours de discussions entre les deux pays. Ce texte a l'ambition d'ouvrir la voie à une paix et une sécurité durable. Par ailleurs, les États-Unis ont mené hier des frappes contre l'Iran en riposte à l'attaque perpétrée la veille contre un navire commercial qui traversait le détroit d'Ormuz, des sites de stockage de missiles et de drones iraniens ainsi que des stations radars côtières ont été visées. C'est la fin de ce flash, une très bonne journée à toutes et à tous.
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France, 24 départements resteront placés en vigilance rouge canicule demain. Par ailleurs, 41 départements seront maintenus en vigilance orange, signe que l'épisode de chaleur extrême continue de toucher une large partie du pays. De son côté, le SAMU de Paris a recensé 109 décès liés à la canicule en seulement 24 heures. Ce bilan concerne uniquement les morts survenues à domicile ou sur la voie publique, hors hôpitaux et EHPAD. Une canicule qui bouleverse aussi de très nombreux festivals en France. Les Solidays ont été annulés à la dernière minute sur décision de la préfecture de police, entraînant ainsi une perte estimée à 3 millions d'euros pour Solidarité Sida. D'autres événements comme Garo Rock ont dû adapter les conditions. Les organisateurs

fortement réduit la fréquentation des boutiques en centre-ville. La nouvelle date n'a toutefois pas encore été communiquée. Après l'incendie du bar Le Constellation à Crans-Montana qui avait fait 41 morts lors du réveillon du Nouvel An, les autorités du Valais ont annoncé que le lieu ne sera plus jamais un bar mais sera transformé en espace dédié à la jeunesse. Le canton prévoit également la création d'un mémorial physique en hommage aux victimes. À l'international, l'Iran accuse les États-Unis d'avoir violé l'accord conclu le 17 juin dernier après des frappes américaines contre des sites militaires iraniens. En riposte, les gardiens de la révolution visaient des positions américaines dans le Golfe. Et au Venezuela, le bilan du double séisme s'élève à au moins 920 morts et plus de 50 000 disparus. Les secours renforcés par des équipes venues de 17 pays poursuivent activement les recherches. Côté sport, en rugby, place à la finale du top 14 entre Montpellier et Toulouse à 21h au Stade de France ce soir. Et puis en football pour la Coupe du Monde, deux rencontres à suivre, Croatie-Ghana et Panama-Angleterre.

0: température, il fera 32 degrés à Marseille, 35 à Tarbes, jusqu'à 36 à Lille et Tours, 39 à Paris et 42 à Vichy pour la maximale.
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2: Bonjour à tous, on commence par la Coupe du Monde de football portée par un triplé d'Ousmane Dembélé. L'équipe de France termine première de son groupe après sa victoire 4-1 hier soir à Boston face à la Norvège. La France affrontera la Suède en 16e de finale mardi soir à New York. Battu par la France et la Norvège, le Sénégal devait réagir face à l'Irak pour croire encore en ses chances de qualification pour les 16e de finale. Et c'est chose faite avec une victoire 5-0. Les Sénégalais sont provisoirement 3e avec 3 points. Plus tôt, la Turquie a battu les États-Unis 3-2, un nul 0-0 entre le Paraguay et l'Australie, défaite de la Tunisie 3-1 contre les Pays-Bas. Cette nuit, l'Espagne s'est imposée 1-0 face à l'Uruguay qui est éliminée. La Roja termine en tête du groupe H. Le Cap-Vert a concédé le nul 0-0 face à l'Arabie Saoudite et prend la deuxième place. Les Saoudiens, eux, sont éliminés. Ce matin, nul également 1-1 entre l'Égypte et l'Iran. La Belgique a largement battu la Nouvelle-Zélande 5-1. Ce soir, la Croatie affronte le Ghana à 23h. À suivre à la même heure, Panama-Angleterre. Du rugby aujourd'hui avec la finale de Top 14. Elle va opposer ce soir le Stade Toulousain à Montpellier. Coup d'envoi de la rencontre prévu à 21h. La LNR a par ailleurs annoncé une série de mesures afin de lutter contre les effets de la canicule qui pourrait régner sur le Stade de France. L'ouverture des portes sera avancée à 17h15. Un dispositif exceptionnel d'accès à l'eau potable sera également mis en place dans le stade. Du tennis avec le tournoi de Mallorca. La finale va opposer aujourd'hui l'Américain Ethan Quinn à l'Espagnol Alejandro Davidovic. Du côté d'Isbo, le Français Hugo Humbert s'est qualifié pour la finale en s'imposant 7-5-6-3 face à Jack Draper. Il affrontera cet après-midi Zizou Bergs, son adversaire au premier tour à Wimbledon la semaine prochaine. Chez les femmes, la finale de Hombo va voir s'affronter aujourd'hui la japonaise Naomi Osaka à la tchèque Karolina Muchova. Et de la Formule 1 ce week-end avec le Grand Prix d'Autriche, Kimi Antonelli a dominé hier les deux séances d'essais libres. Départ des essais libres 3 aujourd'hui à 12h30 avant les essais qualificatifs prévus 16h.
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3: 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Grâce aux déclarations de leur employeur, ils cumulent des points qu'ils peuvent ensuite utiliser pour se former, changer de métier, partir plus tôt à la retraite ou encore réduire leur temps de travail. C'est le cas de Karim qui avait besoin de souffler après plusieurs années dans un environnement très intense. Il a donc utilisé ses points C2P pour aménager son temps de travail. Il nous raconte son expérience.
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9: Bonjour, le régime militaire du Burkina Faso a annoncé rompre ses relations diplomatiques avec la France. Dans un communiqué lu à la télévision nationale, le gouvernement a accusé Paris d'activisme incessant contre ses intérêts après plusieurs années de fortes tensions entre les deux pays. Le Premier ministre a validé sur proposition de la ministre de la Santé Stéphanie Rist une commande de 30 000 climatiseurs pour les hôpitaux, a fait savoir Matignon. Dans un courrier au maire, Sébastien Lecornu avait fait mention jeudi d'une enveloppe de 100 millions d'euros pour faire face aux besoins urgents de rafraîchissement dans les établissements de santé les plus exposés à la chaleur. Un homme est mort après s'être noyé lors d'une baignade dans le canal Saint-Martin à Paris hier. Il se baignait à hauteur du quai de Valmy, en dehors de l'espace autorisé. Il n'a pas pu être réanimé et a été déclaré décédé. Une enquête en recherche des causes de la mort a été ouverte. Le dernier bilan communiqué vendredi matin par la ministre des Sports faisait état de 55 noyades en France depuis le début de l'épisode caniculaire. Israël et le Liban ont signé un accord cadre sous l'égide des États-Unis à Washington. C'est ce qu'a annoncé le secrétaire d'État américain Marco Rubio à l'issue de plusieurs jours de discussions entre les deux pays. Ce texte a l'ambition d'ouvrir la voie à une paix et une sécurité durable. Par ailleurs, les États-Unis ont mené hier des frappes contre l'Iran en riposte à l'attaque perpétrée la veille contre un navire commercial qui traversait le détroit d'Ormuz, des sites de stockage de missiles et de drones iraniens ainsi que des stations radar côtières ont été visées. C'est la fin de ce flash, une très bonne journée à toutes et à tous.
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départements seront maintenus en vigilance orange, signe que l'épisode de chaleur extrême continue de toucher une large partie du pays. De son côté, le SAMU de Paris a recensé 109 décès liés à la canicule en seulement 24 heures. Ce bilan concerne uniquement les morts survenues à domicile ou sur la voie publique, hors hôpitaux et EHPAD. Une canicule qui bouleverse aussi de très nombreux festivals en France. Les Solidays ont été annulés à la dernière minute sur décision de la préfecture de police, entraînant ainsi une perte estimée à 3 millions d'euros pour Solidarité Sida. D'autres événements comme Garo Rock ont dû adapter les conditions. Les organisateurs sont très inquiets pour l'avenir.

fortement réduit la fréquentation des boutiques en centre-ville. La nouvelle date n'a toutefois pas encore été communiquée. Après l'incendie du bar Le Constellation à Crans-Montana qui avait fait 41 morts lors du réveillon du Nouvel An, les autorités du Valais ont annoncé que le lieu ne sera plus jamais un bar mais sera transformé en espace dédié à la jeunesse. Le canton prévoit également la création d'un mémorial physique en hommage aux victimes. À l'international, l'Iran accuse les États-Unis d'avoir violé l'accord conclu le 17 juin dernier après des frappes américaines contre des sites militaires iraniens. En riposte, les gardiens de la révolution visaient des positions américaines dans le Golfe. Et au Venezuela, le bilan du double séisme s'élève à au moins 920 morts et plus de 50 000 disparus. Les secours renforcés par des équipes venues de 17 pays poursuivent activement les recherches. Côté sport, en rugby, place à la finale du top 14 entre Montpellier et Toulouse à 21h au Stade de France ce soir. Et puis en football pour la Coupe du Monde, deux rencontres à suivre, Croatie-Ghana et Panama-Angleterre.

0: Il fera 32 degrés à Marseille, 35 à Tarbes, jusqu'à 36 à Lille et Tours, 39 à Paris et 42 à Vichy pour la maximale.
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2: Bonjour à tous, on commence par la Coupe du Monde de football portée par un triplé d'Ousmane Dembélé. L'équipe de France termine première de son groupe après sa victoire 4-1 hier soir à Boston face à la Norvège. La France affrontera la Suède en 16e de finale mardi soir à New York. Battu par la France et la Norvège, le Sénégal devait réagir face à l'Irak pour croire encore en ses chances de qualification pour les 16e de finale. Et c'est chose faite avec une victoire 5-0. Les Sénégalais sont provisoirement 3e avec 3 points. Plus tôt, la Turquie avait
3: 20h30. 2,
2: un nul 0-0 entre le Paraguay et l'Australie. Défaite de la Tunisie, 3-1 contre les Pays-Bas. Cette nuit, l'Espagne s'est imposée 1-0 face à l'Uruguay qui est éliminé. La Roja termine en tête du groupe H. Le Cap-Vert a concédé le nul 0-0 face à l'Arabie Saoudite et prend la deuxième place. Les Saoudiens, eux, sont éliminés. Ce matin, nul également 1 partout entre l'Égypte et l'Iran. La Belgique a largement battu la Nouvelle-Zélande 5-1. Ce soir, la Croatie affronte le Ghana à 23h. À suivre à la même heure, Panama-Angleterre. Du rugby aujourd'hui avec la finale de Top 14. Elle va opposer ce soir le Stade Toulousain à Montpellier. Coup d'envoi de la rencontre prévue à 21h. La LNR a par ailleurs annoncé une série de mesures afin de lutter contre les effets de la canicule qui pourrait régner sur le Stade de France. L'ouverture des portes sera avancée à 17h15. Un dispositif exceptionnel d'accès à l'eau potable sera également mis en place dans le stade. Du tennis avec le tournoi de Mallorca. La finale va opposer aujourd'hui l'Américain Ethan Quinn à l'Espagnol Alejandro Davidovic. Du côté d'Eastbourne, le Français Hugo Humbert s'est qualifié pour la finale en s'imposant 7-5-6-3 face à Jack Draper. Il affrontera cet après-midi Zizou Bergs, son adversaire au premier tour à Wimbledon la semaine prochaine. Chez les femmes, la finale de Hombourg va voir s'affronter aujourd'hui la japonaise Naomi Osaka à la tchèque Karolina Muchova. Et de la Formule 1 ce week-end avec le Grand Prix d'Autriche, Kimi Antonelli a dominé hier les deux séances d'essais libres. Départ des essais libres 3 aujourd'hui à 10h30 avant les essais qualificatifs prévus à 16h.
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9: Bonjour, le régime militaire du Burkina Faso a annoncé rompre ses relations diplomatiques avec la France. Dans un communiqué lu à la télévision nationale, le gouvernement a accusé Paris d'activisme incessant contre ses intérêts après plusieurs années de fortes tensions entre les deux pays. Le Premier ministre a validé sur proposition de la ministre de la Santé Stéphanie Rist une commande de 30 000 climatiseurs pour les hôpitaux, a fait savoir Matignon. Dans un courrier au maire, Sébastien Lecornu avait fait mention jeudi d'une enveloppe de 100 millions d'euros pour faire face aux besoins urgents de rafraîchissement dans les établissements de santé les plus exposés à la chaleur. Un homme est mort après s'être noyé lors d'une baignade dans le canal Saint-Martin à Paris hier. Il se baignait à hauteur du quai de Valmy, en dehors de l'espace autorisé. Il n'a pas pu être réanimé et a été déclaré décédé. Une enquête en recherche des causes de la mort a été ouverte. Le dernier bilan communiqué vendredi matin par la ministre des Sports faisait état de 55 noyades en France depuis le début de l'épisode caniculaire. Israël et le Liban ont signé un accord cadre sous l'égide des États-Unis à Washington. C'est ce qu'a annoncé le secrétaire d'État américain Marco Rubio à l'issue de plusieurs jours de discussions entre les deux pays. Ce texte a l'ambition d'ouvrir la voie à une paix et une sécurité durable. Par ailleurs, les États-Unis ont mené hier des frappes contre l'Iran en riposte à l'attaque perpétrée la veille contre un navire commercial qui traversait le détroit d'Ormuz, des sites de stockage de missiles et de drones iraniens ainsi que des stations radars côtières ont été visées. C'est la fin de ce flash, une très bonne journée à toutes et à tous.
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3: Bonsoir à tous. Alors que la vague de forte chaleur se poursuit, notamment dans l'est de la France, 202 records de température ont été battus ou égalés aujourd'hui. Parmi les valeurs les plus élevées, on relève 42,8 degrés à Vitry-sur-Loire. 24 départements resteront placés en vigilance rouge canicule pour demain. Et avec cette chaleur, le SAMU de Paris a recensé 109 décès liés à la canicule en seulement 24 heures. Ce bilan concerne uniquement les morts survenus à domicile ou sur la voie publique, hôpitaux et EHPAD. De son côté, le ministre de l'Intérieur, Laurent Nunez, a indiqué que 74 décès par noyade ont été recensés en France depuis le 18 juin. Ces drames surviennent principalement dans des zones de baignade non surveillées et non autorisées comme les rivières, les fleuves et les étangs. À Narbonne, sur le chantier où Louis, adolescent retrouvé inanimé après un passage à tabac, des habitants ont déposé des fleurs et des messages en sa mémoire. Un hôtel spontané s'est également installé sur les lieux où des personnes viennent se recueillir et rendre hommage au jeune garçon. Du côté de Crans-Montana, après l'incendie du bar Le Constellation ayant causé 41 décès lors du réveillon du Nouvel An, les autorités du Valais ont indiqué que le site ne redeviendra pas un établissement nocturne, mais sera converti en lieu pour la jeunesse. Un mémorial physique sera aussi créé pour honorer les victimes du drame survenu récemment. Et puis l'Iran a affirmé que les États-Unis avaient violé l'accord signé le 17 juin dernier après des frappes contre des sites militaires iraniens. En riposte, les gardiens de la révolution ont frappé des positions américaines dans le Golfe. Malgré ces tensions, le détroit d'Ormuz reste ouvert à la navigation. Et au Venezuela, le bilan s'alourdit avec le double séisme qui a fait au moins 920 morts et plus de 50 000 disparus. Les opérations de recherche se poursuivent. Côté sport, il y a du rugby ce soir avec la finale du top 14 à 21h au Stade de France entre le Stade Toulousain et Montpellier. Et enfin en football, deux rencontres à suivre ce soir pour la Coupe du Monde avec Croatie-Ghana et Panama-Angleterre à 23h heure française.

0: Il fera 32 degrés à Marseille, 35 à Tarbes, jusqu'à 36 à Lille et Tours, 39 à Paris et 42 à Vichy pour la maximale.
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2: Bonjour à tous, on commence par la Coupe du Monde de football portée par un triplé d'Ousmane Dembélé. L'équipe de France termine première de son groupe après sa victoire 4-1 hier soir à Boston face à la Norvège. La France affrontera la Suède en 16e de finale mardi soir à New York. Battu par la France et la Norvège, le Sénégal devait réagir face à l'Irak pour croire encore en ses chances de qualifier.

0: l'Iran. La Belgique a largement battu la Nouvelle-Zélande 5-1. Ce soir, la Croatie affronte le Ghana à 23h. À suivre à la même heure, Panama-Angleterre. Du rugby aujourd'hui avec la finale de Top 14. Elle va opposer ce soir le Stade Toulousain à Montpellier. Coup d'envoi de la rencontre prévue à 21h. La LNR a par ailleurs annoncé une série de mesures afin de lutter contre les effets de la canicule qui pourrait régner sur le Stade de France. L'ouverture des portes sera avancée à 17h15. Un dispositif exceptionnel d'accès à l'eau potable sera également mis en place dans le stade. Du tennis avec le tournoi de Mallorca, la finale va opposer aujourd'hui l'Américain Ethan Quinn à l'Espagnol Alejandro Davidovic. Du côté d'Eastbourne, le Français Hugo Humbert s'est qualifié pour la finale en s'imposant 7-5-6-3 face à Jack Draper. Il affrontera cet après-midi Zizou Bergs, son adversaire au premier tour à Wimbledon la semaine prochaine. Chez les femmes, la finale de Hombourg va voir s'affronter aujourd'hui la Japonaise Naomi Osaka à la Tchèque Karolina Muchova. Et de la Formule 1 ce week-end avec le Grand Prix d'Autriche, Kimi Antonelli a dominé hier les deux séances d'essais libres. Départ des essais libres 3 aujourd'hui à 12h30 avant les essais qualificatifs prévus 16h.
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2: 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Grâce aux déclarations de leur employeur, ils cumulent des points qu'ils peuvent ensuite utiliser pour changer de métier, réduire leur temps de travail, partir plus tôt à la retraite ou encore se former. Et justement, ces points, Marc les a utilisés pour donner un nouveau souffle à sa carrière. Écoutons son témoignage.
3: Bonjour Marc.
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6: Bonjour, le régime militaire du Burkina Faso a annoncé rompre ses relations diplomatiques avec la France. Dans un communiqué lu à la télévision nationale, le gouvernement a accusé Paris d'activisme incessant contre ses intérêts après plusieurs années de fortes tensions entre les deux pays. Le Premier ministre a validé sur proposition de la ministre de la Santé Stéphanie Rist une commande de 30 000 climatiseurs pour les hôpitaux, a fait savoir Matignon. Dans un courrier au maire, Sébastien Lecornu avait fait mention jeudi d'une enveloppe de 100 millions d'euros pour faire face aux besoins urgents de rafraîchissement dans les établissements de santé les plus exposés à la chaleur. Un homme est mort après s'être noyé lors d'une baignade dans le canal Saint-Martin à Paris hier. Il se baignait à hauteur du quai de Valmy, en dehors de l'espace autorisé. Il n'a pas pu être réanimé et a été déclaré décédé. Une enquête en recherche des causes de la mort a été ouverte. Le dernier bilan, communiqué vendredi matin par la ministre des Sports, faisait état de 55 noyades en France depuis le début de l'épisode caniculaire. Israël et le Liban ont signé un accord cadre sous l'égide des États-Unis à Washington. C'est ce qu'a annoncé le secrétaire d'État américain Marco Rubio à l'issue de plusieurs jours de discussions entre les deux pays. Ce texte a l'ambition d'ouvrir la voie à une paix et une sécurité durable. Par ailleurs, les États-Unis ont mené hier des frappes contre l'Iran en riposte à l'attaque perpétrée la veille contre un navire commercial qui traversait le détroit d'Ormuz, des sites de stockage de missiles et de drones iraniens ainsi que des stations radar côtières ont été visées. C'est la fin de ce flash, une très bonne journée à toutes et à tous.
1: Thomas Alva Edison naît le 11 février 1847 à Milan, dans l'Ohio. Il est le plus jeune du

0: d'une famille modeste de 7 enfants. Son père est menuisier, sa mère ancienne institutrice. Edison va très peu à l'école. Jugé turbulent, il est vite retiré par sa mère. Il apprend alors seul, en lisant beaucoup et en expérimentant sans cesse. Enfant, il installe un petit laboratoire dans la cave de la maison familiale. Il fabrique ses propres produits chimiques. Il s'intéresse très tôt à la mécanique et à l'électricité. À 12 ans, il vend des journaux dans les trains. Il installe même une petite imprimerie dans un wagon. Un accident le rend partiellement sourd, mais il n'en fait jamais un handicap. Adolescent, il devient télégraphiste. Ce métier lui permet de perfectionner sa compréhension des signaux électriques. Il invente alors plusieurs améliorations pour les appareils de télégraphie. En 1869, il dépose son premier brevet, un appareil de vote électrique. Ce n'est pas un succès, mais Edison persévère. Dans les années 1870, il développe plusieurs inventions utiles. Il conçoit un télégraphe capable d'envoyer plusieurs messages en même temps. Cela attire les investisseurs et lui apporte ses premiers revenus importants. En 1876, Edison fonde son célèbre laboratoire à Menlo Park, dans le New Jersey. C'est le premier centre de recherche industrielle au monde. Il y réunit une équipe d'assistants et d'ingénieurs. Ensemble, ils travaillent jour et nuit sur de nouvelles inventions. En 1877, Edison invente le phonographe, premier appareil capable d'enregistrer et de restituer la voix. Cette découverte étonne le monde entier. Il est surnommé le magicien de Menlo Park. En 1879, après de longues recherches, Edison met au point une lampe électrique à incandescence durable et économique. Cette invention révolutionne l'éclairage domestique et urbain. Il installe le premier réseau électrique à New York en 1882. Dans les années 1890, Edison s'intéresse au cinéma. Il développe le kinétoscope, une machine qui permet de regarder des images animées. Il participe ainsi à la naissance de l'industrie cinématographique. Edison n'est pas seulement inventeur. Il est aussi un homme d'affaires. Il fonde la General Electric, une des plus grandes entreprises mondiales encore actives aujourd'hui. Au total, il dépose plus de 1000 brevets. Ses travaux touchent l'électricité, la communication, la musique et l'image. Il transforme profondément la vie quotidienne. Homme infatigable, Edison travaille sans relâche. Il dort peu, souvent seulement quelques heures par nuit. Il croit à la persévérance plus qu'au talent inné. Sa célèbre devise le résume. Le génie, c'est 1% d'inspiration et 99% de transpiration. Thomas Edison meurt le 18 octobre 1931, à l'âge de 84 ans. À sa mort, l'Amérique lui rend hommage. Les lumières électriques sont éteintes une minute en son honneur. Aujourd'hui, Edison reste une figure emblématique de l'innovation. Il incarne l'esprit d'invention, de travail et de persévérance.
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3: Bonsoir à tous. Alors que la vague de forte chaleur se poursuit, notamment dans l'est de la France, 202 records de température ont été battus ou égalés aujourd'hui. Parmi les valeurs les plus élevées, on relève 42,8 degrés à Vitry-sur-Loire. 24 départements resteront placés en vigilance rouge canicule pour demain. Et avec cette chaleur, le SAMU de Paris a recensé 109 décès liés à la canicule en seulement 24 heures. Ce bilan concerne uniquement les morts survenus à domicile ou sur la voie publique, hors hôpitaux et EHPAD. De son côté, le ministre de l'Intérieur, Laurent Nunez, a indiqué que 74 décès par noyade ont été recensés en France depuis le 18 juin. Ces drames surviennent principalement dans des zones de baignade non surveillées et non autorisées comme les rivières, les fleuves et les étangs. À Narbonne, sur le chantier où Louis, adolescent retrouvé inanimé après un passage à tabac, des habitants ont déposé des fleurs et des messages en sa mémoire. Un hôtel spontané s'est également installé sur les lieux où des personnes viennent se recueillir et rendre hommage aux jeunes garçons. Du côté de Crans-Montana, après l'incendie du bar Le Constellation ayant causé 41 décès lors du réveillon du Nouvel An, les autorités du Valais ont indiqué que le site ne redeviendra pas un établissement nocturne mais sera converti en lieu pour la jeunesse. Un mémorial physique sera aussi créé pour honorer les victimes du drame survenu récemment. Et puis l'Iran a affirmé que les États-Unis avaient violé l'accord signé le 17 juin dernier après des frappes contre des sites militaires iraniens. En riposte, les gardiens de la Révolution ont frappé des positions américaines dans le Golfe. Malgré ces tensions, le détroit d'Ormuz reste ouvert à la navigation. Et au Venezuela, le bilan s'alourdit avec le double séisme qui a fait au moins 920 morts et plus de 50 000 disparus. Les opérations de recherche se poursuivent. Côté sport, il y a du rugby ce soir avec la finale du Top 14 à 21h au Stade de France entre le Stade Toulousain et Montpellier. Et enfin en football, deux rencontres à suivre ce soir pour la Coupe du Monde avec Croatie-Ghana et Panama-Angleterre à 23h heure française.

0: Averses orageuses. En ce qui concerne le mercure, il fera 32 degrés à Marseille, 35 à Tarbes, jusqu'à 36 à Lille et Tours, 39 à Paris et 42 à Vichy pour la maximale.
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2: Bonjour à tous, on commence par la Coupe du Monde de football portée par un triplé d'Ousmane Dembélé. L'équipe de France termine première de son groupe après sa victoire 4-1 hier soir à Boston face à la Norvège. La France affrontera la Suède en 16e de finale mardi soir à New York. Battu par la France et la Norvège, le Sénégal devait réagir face à l'Irak pour croire encore en ses chances de qualification pour les 16e de finale. Et c'est chose faite avec une victoire 5-0. Les Sénégalais sont provisoirement 3e avec 3 points. Plus tôt, la Turquie a battu les États-Unis 3-2, un nul 0-0 entre le Paraguay et l'Australie. Défaite de la Tunisie 3-1 contre les Pays-Bas. Cette nuit, l'Espagne s'est imposée 1-0 face à l'Uruguay qui est éliminée. La Roja termine en tête du groupe H. Le Cap-Vert a concédé le nul 0-0 face à l'Arabie Saoudite et prend la deuxième place. Les Saoudiens, eux, sont éliminés. Ce matin, nul également 1 partout entre l'Égypte et l'Iran. La Belgique a largement battu la Nouvelle-Zélande 5-1. Ce soir, la Croatie affronte le Ghana à 23h. À suivre à la même heure, Panama-Angleterre. Du rugby aujourd'hui avec la finale de Top 14. Elle va opposer ce soir le Stade Toulousain à Montpellier. Coup d'envoi de la rencontre prévue à 21h. La LNR a par ailleurs annoncé une série de mesures afin de lutter contre les effets de la canicule qui pourrait régner sur le Stade de France. L'ouverture des portes sera avancée à 17h15. Un dispositif exceptionnel d'accès à l'eau potable sera également mis en place dans le stade. Du tennis avec le tournoi de Mallorca. La finale va opposer aujourd'hui l'Américain Ethan Quinn à l'Espagnol Alejandro Davidovich. Du côté d'Isbo, le Français Hugo Humbert s'est qualifié pour la finale en s'imposant 7-5-6-3 face à Jack Draper. Il affrontera cet après-midi Zizou Bergs, son adversaire au premier tour à Wimbledon la semaine prochaine. Chez les femmes, la finale de Hombo va voir s'affronter aujourd'hui la japonaise Naomi Osaka à la tchèque Karolina Muchova. Et de la Formule 1 ce week-end avec le Grand Prix d'Autriche. Kimi Antonelli a dominé hier les deux séances d'essais libres. Départ des essais libres 3 aujourd'hui à 10h30 avant les essais qualificatifs prévus 16h.
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6: 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Bonjour, le régime militaire du Burkina Faso a annoncé rompre ses relations diplomatiques avec la France. Dans un communiqué lu à la télévision nationale, le gouvernement a accusé Paris d'activisme incessant contre ses intérêts après plusieurs années de fortes tensions entre les deux pays. Le Premier ministre a validé sur proposition de la ministre de la Santé Stéphanie Rist une commande de 30 000 climatiseurs pour les hôpitaux, a fait savoir Matignon. Dans un courrier au maire, Sébastien Lecornu avait fait mention jeudi d'une enveloppe de 100 millions d'euros pour faire face aux besoins urgents de rafraîchissement dans les établissements de santé les plus exposés à la chaleur. Un homme est mort après s'être noyé lors d'une baignade dans le canal Saint-Martin à Paris hier. Il se baignait à hauteur du quai de Valmy, en dehors de l'espace autorisé. Il n'a pas pu être réanimé et a été déclaré décédé. Une enquête en recherche des causes de la mort a été ouverte. Le dernier bilan communiqué vendredi matin par la ministre des Sports faisait état de 55 noyades en France depuis le début de l'épisode caniculaire. Israël et le Liban ont signé un accord cadre sous l'égide des États-Unis à Washington. C'est ce qu'a annoncé le secrétaire d'État américain Marco Rubio à l'issue de plusieurs jours de discussions entre les deux pays. Ce texte a l'ambition d'ouvrir la voie à une paix et une sécurité durable. Par ailleurs, les États-Unis ont mené hier des frappes contre l'Iran en riposte à l'attaque perpétrée la veille contre un navire commercial qui traversait le détroit d'Ormuz, des sites de stockage de missiles et de drones iraniens ainsi que des stations radars côtières ont été visées. C'est la fin de ce flash, une très bonne journée à toutes et à tous.
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9: Bonsoir à tous. Alors que la vague de forte chaleur se poursuit, notamment dans l'est de la France, 202 records de température ont été battus ou égalés aujourd'hui. Parmi les valeurs les plus élevées, on relève 42,8 degrés à Vitry-sur-Loire. 24 départements resteront placés en vigilance rouge canicule pour demain. Et avec cette chaleur, le SAMU de Paris a recensé 109 décès liés à la canicule en seulement 24 heures. Ce bilan concerne uniquement les morts survenus à domicile ou sur la voie publique, hors hôpitaux et EHPAD. De son côté, le ministre de l'Intérieur, Laurent Nunez, a indiqué que 74 décès par noyade ont été recensés en France depuis le 18 juin. Ces drames surviennent principalement dans des zones de baignade non surveillées et non autorisées comme les rivières, les fleuves et les étangs. À Narbonne, sur le chantier où Louis, adolescent retrouvé inanimé après un passage à tabac, des habitants ont déposé des fleurs et des messages en sa mémoire. Un hôtel spontané s'est également installé sur les lieux où des personnes viennent se recueillir et rendre hommage aux jeunes garçons. Du côté de Crans-Montana, après l'incendie du bar Le Constellation ayant causé 41 décès lors du réveillon du Nouvel An, les autorités du Valais ont indiqué que le site ne redeviendra pas un établissement nocturne mais sera converti en lieu pour la jeunesse. Un mémorial physique sera aussi créé pour honorer les victimes du drame survenu récemment. Et puis l'Iran a affirmé que les États-Unis avaient violé l'accord signé le 17 juin dernier après des frappes contre des sites militaires iraniens. En riposte, les gardiens de la révolution ont frappé des positions américaines dans le Golfe. Malgré ces tensions, le détroit d'Ormuz reste ouvert à la navigation. Et au Venezuela, le bilan s'alourdit avec le double séisme qui a fait au moins 920 morts et plus de 50 000 disparus. Les opérations de recherche se poursuivent. Côté sport, il y a du rugby ce soir avec la finale du Top 14 à 21h entre le Stade Toulousain et Montpellier. Et enfin en football, deux rencontres à suivre ce soir pour la Coupe du Monde avec Croatie-Ghana et Panama-Angleterre à 23h heure française.

0: le mercure. Il fera 32 degrés à Marseille, 35 à Tarbes, jusqu'à 36 à Lille et Tours, 39 à Paris et 42 à Vichy pour la maximale.
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2: Bonjour à tous, on commence par la Coupe du Monde de football portée par un triplé d'Ousmane Dembélé. L'équipe de France termine première de son groupe après sa victoire 4-1 hier soir à Boston face à la Norvège. La France affrontera la Suède en 16e de finale mardi soir à New York. Battu par la France et la Norvège, le Sénégal devait réagir face à l'Irak pour croire encore en ses chances de qualification pour les 16e de finale. Et c'est chose faite avec une victoire 5-0. Les Sénégalais sont provisoirement 3e avec 3 points. Plus tôt, la Turquie a battu les États-Unis 3-2, un nul 0-0 entre le Paraguay et l'Australie. Défaite de la Tunisie 3-1 contre les Pays-Bas. Cette nuit, l'Espagne s'est imposée 1-0 face à l'Uruguay qui est éliminée. La Roja termine en tête du groupe H. Le Cap-Vert a concédé le nul 0-0 face à l'Arabie Saoudite et prend la deuxième place. Les Saoudiens, eux, sont éliminés. Ce matin, nul également 1 partout entre l'Égypte et l'Iran. La Belgique a largement battu la Nouvelle-Zélande 5-1. Ce soir, la Croatie affronte le Ghana à 23h. À suivre à la même heure, Panama-Angleterre. Du rugby aujourd'hui avec la finale de Top 14. Elle va opposer ce soir le Stade Toulousain à Montpellier. Coup d'envoi de la rencontre prévue à 21h. La LNR a par ailleurs annoncé une série de mesures afin de lutter contre les effets de la canicule qui pourrait régner sur le Stade de France. L'ouverture des portes sera avancée à 17h15. Un dispositif exceptionnel d'accès à l'eau potable sera également mis en place dans le stade. Du tennis avec le tournoi de Mallorca. La finale va opposer aujourd'hui l'Américain Ethan Quinn à l'Espagnol Alejandro Davidovich. Du côté d'Isbo, le Français Hugo Humbert s'est qualifié pour la finale en s'imposant 7-5-6-3 face à Jack Draper. Il affrontera cet après-midi Zizou Bergs, son adversaire au premier tour à Wimbledon la semaine prochaine. Chez les femmes, la finale de Hombo va voir s'affronter aujourd'hui la japonaise Naomi Osaka à la tchèque Karolina Muchova. Et de la Formule 1 ce week-end avec le Grand Prix d'Autriche. Kimi Antonelli a dominé hier les deux séances d'essais libres. Départ des essais libres 3 aujourd'hui à 10h30 avant les essais qualificatifs prévus 16h.
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7: Bonjour, le régime militaire du Burkina Faso a annoncé rompre ses relations diplomatiques avec la France. Dans un communiqué lu à la télévision nationale, le gouvernement a accusé Paris d'activisme incessant contre ses intérêts après plusieurs années de fortes tensions entre les deux pays. Le Premier ministre a validé sur proposition de la ministre de la Santé Stéphanie Rist une commande de 30 000 climatiseurs pour les hôpitaux, a fait savoir Matignon. Dans un courrier au maire, Sébastien Lecornu avait fait mention jeudi d'une enveloppe de 100 millions d'euros pour faire faire face aux besoins urgents de rafraîchissement dans les établissements de santé les plus exposés à la chaleur. Un homme est mort après s'être noyé lors d'une baignade dans le canal Saint-Martin à Paris hier. Il se baignait à hauteur du quai de Valmy, en dehors de l'espace autorisé. Il n'a pas pu être réanimé et a été déclaré décédé. Une enquête en recherche des causes de la mort a été ouverte. Le dernier bilan communiqué vendredi matin par la ministre des Sports faisait état de 55 noyades en France depuis le début de l'épisode caniculaire. Israël et le Liban ont signé un accord cadre sous l'égide des États-Unis à Washington. C'est ce qu'a annoncé le secrétaire d'État américain Marco Rubio à l'issue de plusieurs jours de discussions entre les deux pays. Ce texte a l'ambition d'ouvrir la voie à une paix et une sécurité durable. Par ailleurs, les États-Unis ont mené hier des frappes contre l'Iran en riposte à l'attaque perpétrée la veille contre un navire commercial qui traversait le détroit d'Ormuz, des sites de stockage de missiles et de drones iraniens ainsi que des stations radars côtières ont été visées. C'est la fin de ce flash, une très bonne journée à toutes et à tous.
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3: Bonsoir à tous. Alors que la vague de forte chaleur se poursuit, notamment dans l'est de la France, 202 records de température ont été battus ou égalés aujourd'hui. Parmi les valeurs les plus élevées, on relève 42,8 degrés à Vitry-sur-Loire. 24 départements resteront placés en vigilance rouge canicule pour demain. Et avec cette chaleur, le SAMU de Paris a recensé 109 décès liés à la canicule en seulement 24 heures. Ce bilan concerne uniquement les morts survenus à domicile ou sur la voie publique, hôpitaux et EHPAD. De son côté, le ministre de l'Intérieur, Laurent Nunez, a indiqué que 74 décès par noyade ont été recensés en France depuis le 18 juin. Ces drames surviennent principalement dans des zones de baignade non surveillées et non autorisées comme les rivières, les fleuves et les étangs. À Narbonne, sur le chantier où Louis, adolescent retrouvé inanimé après un passage à tabac, des habitants ont déposé des fleurs et des messages en sa mémoire. Un hôtel spontané s'est également installé sur les lieux où des personnes viennent se recueillir et rendre hommage au jeune garçon. Du côté de Crans-Montana, après l'incendie du bar Le Constellation ayant causé 41 décès lors du réveillon du Nouvel An, les autorités du Valais ont indiqué que le site ne redeviendra pas un établissement nocturne mais sera converti en lieu pour la jeunesse. Un mémorial physique sera aussi créé pour honorer les victimes du drame survenu récemment. Et puis l'Iran a affirmé que les États-Unis avaient violé l'accord signé le 17 juin dernier après des frappes contre des sites militaires iraniens. En riposte, les gardiens de la révolution ont frappé des positions américaines dans le Golfe. Malgré ces tensions, le détroit d'Ormuz reste ouvert à la navigation. Et au Venezuela, le bilan s'alourdit avec le double séisme qui a fait au moins 920 morts et plus de 50 000 disparus. Les opérations de recherche se poursuivent. Côté sport, il y a du rugby ce soir avec la finale du Top 14 à 21h au Stade de France entre le Stade Toulousain et Montpellier. Et enfin en football, deux rencontres à suivre ce soir pour la Coupe du Monde avec Croatie-Ghana et Panama-Angleterre à 23h heure française.

0: tendances orageuses. En ce qui concerne le mercure, il fera 32 degrés à Marseille, 35 à Tarbes, jusqu'à 36 à Lille et Tours, 39 à Paris et 42 à Vichy pour la maximale.
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2: Bonjour à tous, on commence par la Coupe du Monde de football portée par un triplé d'Ousmane Dembélé. L'équipe de France termine première de son groupe après sa victoire 4-1 hier soir à Boston face à la Norvège. La France affrontera la Suède en 16e de finale mardi soir à New York. Battu par la France et la Norvège, le Sénégal devait réagir face à l'Irak pour croire encore en ses chances de qualification pour les 16e de finale. Et c'est chose faite avec une victoire 5-0. Les Sénégalais sont provisoirement 3e avec 3 points. Plus tôt, la Turquie a battu les États-Unis 3-2, un nul 0-0 entre le Paraguay et l'Australie. Défaite de la Tunisie 3-1 contre les Pays-Bas. Cette nuit, l'Espagne s'est imposée 1-0 face à l'Uruguay qui est éliminée. La Roja termine en tête du groupe H. Le Cap-Vert a concédé le nul 0-0 face à l'Arabie Saoudite et prend la deuxième place. Les Saoudiens, eux, sont éliminés. Ce matin, nul également 1 partout entre l'Égypte et l'Iran. La Belgique a largement battu la Nouvelle-Zélande 5-1. Ce soir, la Croatie affronte le Ghana à 23h. À suivre à la même heure, Panama-Angleterre. Du rugby aujourd'hui avec la finale de Top 14. Elle va opposer ce soir le Stade Toulousain à Montpellier. Coup d'envoi de la rencontre prévue à 21h. La LNR a par ailleurs annoncé une série de mesures afin de lutter contre les effets de la canicule qui pourrait régner sur le Stade de France. L'ouverture des portes sera avancée à 17h15. Un dispositif exceptionnel d'accès à l'eau potable sera également mis en place dans le stade. Du tennis avec le tournoi de Mallorca. La finale va opposer aujourd'hui l'Américain Ethan Quinn à l'Espagnol Alejandro Davidovich. Du côté d'Isbo, le Français Hugo Humbert s'est qualifié pour la finale en s'imposant 7-5-6-3 face à Jack Draper. Il affrontera cet après-midi Zizou Bergs, son adversaire au premier tour à Wimbledon la semaine prochaine. Chez les femmes, la finale de Hombo va voir s'affronter aujourd'hui la japonaise Naomi Osaka à la tchèque Karolina Muchova. Et de la Formule 1 ce week-end avec le Grand Prix d'Autriche. Kimi Antonelli a dominé hier les deux séances d'essais libres. Départ des essais libres 3 aujourd'hui à 10h30 avant les essais qualificatifs prévus 16h.
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7: Bonjour, le régime militaire du Burkina Faso a annoncé rompre ses relations diplomatiques avec la France. Dans un communiqué lu à la télévision nationale, le gouvernement a accusé Paris d'activisme incessant contre ses intérêts après plusieurs années de fortes tensions entre les deux pays. Le Premier ministre a validé sur proposition de la ministre de la Santé Stéphanie Rist une commande de 30 000 climatiseurs pour les hôpitaux, a fait savoir Matignon dans un courrier au maire. Sébastien Lecornu avait fait mention jeudi d'une enveloppe de 100 millions d'euros pour faire face aux besoins urgents de rafraîchissement dans les établissements de santé les plus exposés à la chaleur. Un homme est mort après s'être noyé lors d'une baignade dans le canal Saint-Martin à Paris hier. Il se baignait à hauteur du quai de Valmy, en dehors de l'espace autorisé. Il n'a pas pu être réanimé et a été déclaré décédé. Une enquête en recherche des causes de la mort a été ouverte. Le dernier bilan communiqué vendredi matin par la ministre des Sports faisait état de 55 noyades en France depuis le début de l'épisode caniculaire. Israël et le Liban ont signé un accord cadre sous l'égide des États-Unis à Washington. C'est ce qu'a annoncé le secrétaire d'État américain Marco Rubio à l'issue de plusieurs jours de discussions entre les deux pays. Ce texte a l'ambition d'ouvrir la voie à une paix et une sécurité durable. Par ailleurs, les États-Unis ont mené hier des frappes contre l'Iran en riposte à l'attaque perpétrée la veille contre un navire commercial qui traversait le détroit d'Ormuz, des sites de stockage de missiles et de drones iraniens ainsi que des stations radars côtières ont été visées. C'est la fin de ce flash, une très bonne journée à toutes et à tous.
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3: Bonsoir à tous. Alors que la vague de forte chaleur se poursuit, notamment dans l'est de la France, 202 records de température ont été battus ou égalés aujourd'hui. Parmi les valeurs les plus élevées, on relève 42,8 degrés à Vitry-sur-Loire. 24 départements resteront placés en vigilance rouge canicule pour demain. Et avec cette chaleur, le SAMU de Paris a recensé 109 décès liés à la canicule en seulement 24 heures. Ce bilan concerne uniquement les morts survenus à domicile ou sur la voie publique, hors hôpitaux et EHPAD. De son côté, le ministre de l'Intérieur, Laurent Nunez, a indiqué que 74 décès par noyade ont été recensés en France depuis le 18 juin. Ces drames surviennent principalement dans des zones de baignade non surveillées et non autorisées comme les rivières, les fleuves et les étangs. À Narbonne, sur le chantier où Louis, adolescent retrouvé inanimé après un passage à tabac, des habitants ont déposé des fleurs et des messages en sa mémoire. Un hôtel spontané s'est également installé sur les lieux où des personnes viennent se recueillir et rendre hommage aux jeunes garçons. Du côté de Crans-Montana, après l'incendie du bar Le Constellation ayant causé 41 décès lors du réveillon du Nouvel An, les autorités du Valais ont indiqué que le site ne redeviendra pas un établissement nocturne mais sera converti en lieu pour la jeunesse. Un mémorial physique sera aussi créé pour honorer les victimes du drame survenu récemment. Et puis l'Iran a affirmé que les États-Unis avaient violé l'accord signé le 17 juin dernier après des frappes contre des sites militaires iraniens. En riposte, les gardiens de la Révolution ont frappé des positions américaines dans le Golfe. Malgré ces tensions, le détroit d'Ormuz reste ouvert à la navigation. Et au Venezuela, le bilan s'alourdit avec le double séisme qui a fait au moins 920 morts et plus de 50 000 disparus. Les opérations de recherche se poursuivent. Côté sport, il y a du rugby ce soir avec la finale du Top 14 à 21h au Stade de France entre le Stade Toulousain et Montpellier. Et enfin en football, deux rencontres à suivre ce soir pour la Coupe du Monde avec Croatie-Ghana et Panama-Angleterre à 23h heure française.

0: plus orageuse. En ce qui concerne le mercure, il fera 32 degrés à Marseille, 35 à Tarbes, jusqu'à 36 à Lille et Tours, 39 à Paris et 42 à Vichy pour la maximale.
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2: Bonjour à tous, on commence par la Coupe du Monde de football portée par un triplé d'Ousmane Dembélé. L'équipe de France termine première de son groupe après sa victoire 4-1 hier soir à Boston face à la Norvège. La France affrontera la Suède en 16e de finale mardi soir à New York. Battu par la France et la Norvège, le Sénégal devait réagir face à l'Irak pour croire encore en ses chances de qualification pour les 16e de finale. Et c'est chose faite avec une victoire 5-0. Les Sénégalais sont provisoirement 3e avec 3 points. Plus tôt, la Turquie a battu les États-Unis 3-2, un nul 0-0 entre le Paraguay et l'Australie. Défaite de la Tunisie 3-1 contre les Pays-Bas. Cette nuit, l'Espagne s'est imposée 1-0 face à l'Uruguay qui est éliminée. La Roja termine en tête du groupe H. Le Cap-Vert a concédé le nul 0-0 face à l'Arabie Saoudite et prend la deuxième place. Les Saoudiens, eux, sont éliminés. Ce matin, nul également 1-1 entre l'Égypte et l'Iran. La Belgique a largement battu la Nouvelle-Zélande 5-1. Ce soir, la Croatie affronte le Ghana à 23h. À suivre à la même heure, Panama-Angleterre. Du rugby aujourd'hui avec la finale de Top 14. Elle va opposer ce soir le Stade Toulousain à Montpellier. Coup d'envoi de la rencontre prévu à 21h. La LNR a par ailleurs annoncé une série de mesures afin de lutter contre les effets de la canicule qui pourrait régner sur le Stade de France. L'ouverture des portes sera avancée à 17h15. Un dispositif exceptionnel d'accès à l'eau potable sera également mis en place dans le stade. Du tennis avec le tournoi de Mallorca. La finale va opposer aujourd'hui l'Américain Ethan Quinn à l'Espagnol Alejandro Davidovich. Du côté d'Eastbourne, le Français Hugo Humbert s'est qualifié pour la finale en s'imposant 7-5-6-3 face à Jack Draper. Il affrontera cet après-midi Zizou Bergs, son adversaire au premier tour à Wimbledon la semaine prochaine. Chez les femmes, la finale de Hombourg va voir s'affronter aujourd'hui la japonaise Naomi Osaka à la tchèque Karolina Muchova. Et de la Formule 1 ce week-end avec le Grand Prix d'Autriche. Kimi Antonelli a dominé hier les deux séances d'essais libres. Départ des essais libres 3 aujourd'hui à 12h30 avant les essais qualificatifs prévus 16h.
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6: Bonjour, le régime militaire du Burkina Faso a annoncé rompre ses relations diplomatiques avec la France. Dans un communiqué lu à la télévision nationale, le gouvernement a accusé Paris d'activisme incessant contre ses intérêts après plusieurs années de fortes tensions entre les deux pays. Le Premier ministre a validé sur proposition de la ministre de la Santé Stéphanie Rist une commande de 30 000 climatiseurs pour les hôpitaux, a fait savoir Matignon. Dans un courrier au maire, Sébastien Lecornu avait fait mention jeudi d'une enveloppe de 100 millions d'euros pour faire face aux besoins urgents de rafraîchissement dans les établissements de santé les plus exposés à la chaleur. Un homme est mort après s'être noyé lors d'une baignade dans le canal Saint-Martin à Paris hier. Il se baignait à hauteur du quai de Valmy, en dehors de l'espace autorisé. Il n'a pas pu être réanimé et a été déclaré décédé. Une enquête en recherche des causes de la mort a été ouverte. Le dernier bilan communiqué vendredi matin par la ministre des Sports faisait état de 55 noyades en France depuis le début de l'épisode caniculaire. Israël et le Liban ont signé un accord cadre sous l'égide des États-Unis à Washington. C'est ce qu'a annoncé le secrétaire d'État américain Marco Rubio à l'issue de plusieurs jours de discussions entre les deux pays. Ce texte a l'ambition d'ouvrir la voie à une paix et une sécurité durable. Par ailleurs, les États-Unis ont mené hier des frappes contre l'Iran en riposte à l'attaque perpétrée la veille contre un navire commercial qui traversait le détroit d'Ormuz, des sites de stockage de missiles et de drones iraniens ainsi que des stations radar côtières ont été visées. C'est la fin de ce flash. Une très bonne journée à toutes et à tous.
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3: Bonsoir à tous. Alors que la vague de forte chaleur se poursuit, notamment dans l'est de la France, 202 records de température ont été battus ou égalés aujourd'hui. Parmi les valeurs les plus élevées, on relève 42,8 degrés à Vitry-sur-Loire. 24 départements resteront placés en vigilance rouge canicule pour demain. Et avec cette chaleur, le SAMU de Paris a recensé 109 décès liés à la canicule en seulement 24 heures. Ce bilan concerne uniquement les morts survenus à domicile ou sur la voie publique, hors hôpitaux et EHPAD. De son côté, le ministre de l'Intérieur, Laurent Nunez, a indiqué que 74 décès par noyade ont été recensés en France depuis le 18 juin. Ces drames surviennent principalement dans des zones de baignade non surveillées et non autorisées, comme les rivières, les fleuves et les étangs. À Narbonne, sur le chantier où Louis, adolescent retrouvé inanimé après un passage à tabac, des habitants ont déposé des fleurs et des messages en sa mémoire. Un hôtel spontané s'est également installé sur les lieux où des personnes viennent se recueillir et rendre hommage aux jeunes garçons. Du côté de Crans-Montana, après l'incendie du bar Le Constellation ayant causé 41 décès lors du réveillon du Nouvel An, les autorités du Valais ont indiqué que le site ne redeviendra pas un établissement nocturne mais sera converti en lieu pour la jeunesse. Un mémorial physique sera aussi créé pour honorer les victimes du drame survenu récemment. Et puis l'Iran a affirmé que les États-Unis avaient violé l'accord signé le 17 juin dernier après des frappes contre des sites militaires iraniens. En riposte, les gardiens de la Révolution ont frappé des positions américaines dans le Golfe. Malgré ces tensions, le détroit d'Ormuz reste ouvert à la navigation. Et au Venezuela, le bilan s'alourdit avec le double séisme qui a fait au moins 920 morts et plus de 50 000 disparus. Les opérations de recherche se poursuivent. Côté sport, il y a du rugby ce soir avec la finale du top 14 à 21h au Stade de France entre le Stade Toulousain et Montpellier. Et enfin en football, deux rencontres à suivre ce soir pour la Coupe du Monde avec Croatie-Ghana et Panama-Angleterre à 23h heure française.

0: averses orageuses. En ce qui concerne le mercure, il fera 32 degrés à Marseille, 35 à Tarbes, jusqu'à 36 à Lille et Tours, 39 à Paris et 42 à Vichy pour la maximale.
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2: Bonjour à tous, on commence par la Coupe du Monde de football portée par un triplé d'Ousmane Dembélé. L'équipe de France termine première de son groupe après sa victoire 4-1 hier soir à Boston face à la Norvège. La France affrontera la Suède en 16e de finale mardi soir à New York. Battu par la France et la Norvège, le Sénégal devait réagir face à l'Irak pour croire encore en ses chances de qualification pour les 16e de finale. Et c'est chose faite avec une victoire 5-0. Les Sénégalais sont provisoirement 3e avec 3 points. Plus tôt, la Turquie a battu les États-Unis 3-2, un nul 0-0 entre le Paraguay et l'Australie. Défaite de la Tunisie 3-1 contre les Pays-Bas. Cette nuit, l'Espagne s'est imposée 1-0 face à l'Uruguay qui est éliminée. La Roja termine en tête du groupe H. Le Cap-Vert a concédé le nul 0-0 face à l'Arabie Saoudite et prend la deuxième place. Les Saoudiens, eux, sont éliminés. Ce matin, nul également 1 partout entre l'Égypte et l'Iran. La Belgique a largement battu la Nouvelle-Zélande 5-1. Ce soir, la Croatie affronte le Ghana à 23h. À suivre à la même heure, Panama-Angleterre. Du rugby aujourd'hui avec la finale de Top 14 à
3: 21h30.
2: Vous êtes à Montpellier, coup d'envoi de la rencontre prévue à 21h. La LNR a par ailleurs annoncé une série de mesures afin de lutter contre les effets de la canicule qui pourrait régner sur le Stade de France. L'ouverture des portes sera avancée à 17h15. Un dispositif exceptionnel d'accès à l'eau potable sera également mis en place dans le stade. Du tennis avec le tournoi de Mallorca, la finale va opposer aujourd'hui l'Américain Ethan Quinn à l'Espagnol Alejandro Davidovich. Du côté d'Eastbourne, le Français Hugo Humbert s'est qualifié pour la

0: s'affronter aujourd'hui la japonaise Naomi Osaka à la tchèque Karolina Muchova. Et de la Formule 1 ce week-end avec le Grand Prix d'Autriche, Kimi Antonelli a dominé hier les deux séances d'essais libres. Départ des essais libres 3 aujourd'hui à 10h30 avant les essais qualificatifs prévus 16h.
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9: Bonjour, le régime militaire du Burkina Faso a annoncé rompre ses relations diplomatiques avec la France. Dans un communiqué lu à la télévision nationale, le gouvernement a accusé Paris d'activisme incessant contre ses intérêts après plusieurs années de fortes tensions entre les deux pays. Le Premier ministre a validé sur proposition de la ministre de la Santé Stéphanie Rist une commande de 30 000 climatiseurs pour les hôpitaux, a fait savoir Matignon. Dans un courrier au maire, Sébastien Lecornu avait fait mention jeudi d'une enveloppe de 100 millions d'euros pour faire face aux besoins urgents de rafraîchissement dans les établissements de santé les plus exposés à la chaleur. Un homme est mort après s'être noyé lors d'une baignade dans le canal Saint-Martin à Paris hier. Il se baignait à hauteur du quai de Valmy, en dehors de l'espace autorisé. Il n'a pas pu être réanimé et a été déclaré décédé. Une enquête en recherche des causes de la mort a été ouverte. Le dernier bilan, communiqué vendredi matin par la ministre des Sports, faisait état de 55 noyades en France depuis le début de l'épisode caniculaire. Israël et le Liban ont signé un accord cadre sous l'égide des États-Unis à Washington. C'est ce qu'a annoncé le secrétaire d'État américain Marco Rubio à l'issue de plusieurs jours de discussions entre les deux pays. Ce texte a l'ambition d'ouvrir la voie à une paix et une sécurité durable. Par ailleurs, les États-Unis ont mené hier des frappes contre l'Iran en riposte à l'attaque perpétrée la veille contre un navire commercial qui traversait le détroit d'Ormuz, des sites de stockage de missiles et de drones iraniens ainsi que des stations radars côtières ont été visées. C'est la fin de ce flash, une très bonne journée à toutes et à tous.
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3: Bonsoir à tous. Alors que la vague de forte chaleur se poursuit, notamment dans l'est de la France, 202 records de température ont été battus ou égalés aujourd'hui. Parmi les valeurs les plus élevées, on relève 42,8 degrés à Vitry-sur-Loire. 24 départements resteront placés en vigilance rouge canicule pour demain. Et avec cette chaleur, le SAMU de Paris a recensé 109 décès liés à la canicule en seulement 24 heures. Ce bilan concerne uniquement les morts.

Ces drames surviennent principalement dans des zones de baignade non surveillées et non autorisées comme les rivières, les fleuves et les étangs. À Narbonne, sur le chantier où Louis, adolescent retrouvé inanimé après un passage à tabac, des habitants ont déposé des fleurs et des messages en sa mémoire. Un hôtel spontané s'est également installé sur les lieux où des personnes viennent se recueillir et rendre hommage aux jeunes garçons. Du côté de Crans-Montana, après l'incendie du bar Le Constellation ayant causé 41 décès lors du réveillon du Nouvel An, les autorités du Valais ont indiqué que le site ne redeviendra pas un établissement nocturne, mais sera converti en lieu pour la jeunesse. Un mémorial physique sera aussi créé pour honorer les victimes du drame survenu récemment. Et puis l'Iran a affirmé que les États-Unis avaient violé l'accord signé le 17 juin dernier après des frappes contre des sites militaires iraniens. En riposte, les gardiens de la révolution ont frappé des positions américaines dans le Golfe. Malgré ces tensions, le détroit d'Ormuz reste ouvert à la navigation. Et au Venezuela, le bilan s'alourdit avec le double séisme qui a fait au moins 920 morts et plus de 50 000 disparus. Les opérations de recherche se poursuivent. Côté sport, il y a du rugby ce soir avec la finale du Top 14 à 21h au Stade de France entre le Stade Toulousain et Montpellier. Et enfin en football, deux rencontres à suivre ce soir pour la Coupe du Monde avec Croatie-Ghana et Panama-Angleterre à 23h heure française.

0: orageuse. En ce qui concerne le mercure, il fera 32 degrés à Marseille, 35 à Tarbes, jusqu'à 36 à Lille et Tours, 39 à Paris et 42 à Vichy pour la maximale.
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2: Bonjour à tous, on commence par la Coupe du Monde de football portée par un triplé d'Ousmane Dembélé. L'équipe de France termine première de son groupe après sa victoire 4-1 hier soir à Boston face à la Norvège. La France affrontera la Suède en 16e de finale mardi soir à New York. Battu par la France et la Norvège, le Sénégal devait réagir face à l'Irak pour croire encore en ses chances de qualification pour les 16e de finale. Et c'est chose faite avec une victoire 5-0. Les Sénégalais sont provisoirement 3e avec 3 points. Plus tôt, la Turquie a battu les États-Unis 3-2, un nul 0-0 entre le Paraguay et l'Australie. Défaite de la Tunisie 3-1 contre les Pays-Bas. Cette nuit, l'Espagne s'est imposée 1-0 face à l'Uruguay qui est éliminée. La Roja termine en tête du groupe H. Le Cap-Vert a concédé le nul 0-0 face à l'Arabie Saoudite et prend la deuxième place. Les Saoudiens, eux, sont éliminés. Ce matin, nul également 1 partout entre l'Égypte et l'Iran. La Belgique a largement battu la Nouvelle-Zélande 5-1. Ce soir, la Croatie affronte le Ghana à 23h. À suivre à la même heure, Panama-Angleterre. Du rugby aujourd'hui avec la finale de Top 14. Elle va opposer ce soir le Stade Toulousain à Montpellier. Coup d'envoi de la rencontre prévue à 21h. La LNR a par ailleurs annoncé une série de mesures afin de lutter contre les effets de la canicule qui pourrait régner sur le Stade de France. L'ouverture des portes sera avancée à 17h15. Un dispositif exceptionnel d'accès à l'eau potable sera également mis en place dans le stade. Du tennis avec le tournoi de Mallorca. La finale va opposer aujourd'hui l'américain Ethan Quinn à l'espagnol Alejandro Davidovich. Du côté d'Isbourne.

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6: Bonjour, le régime militaire du Burkina Faso a annoncé rompre ses relations diplomatiques avec la France. Dans un communiqué lu à la télévision nationale, le gouvernement a accusé Paris d'activisme incessant contre ses intérêts après plusieurs années de fortes tensions entre les deux pays. Le Premier ministre a validé sur proposition de la ministre de la Santé Stéphanie Rist une commande de 30 000 climatiseurs pour les hôpitaux, a fait savoir Matignon. Dans un courrier au maire, Sébastien Lecornu avait fait mention jeudi d'une enveloppe de 100 millions d'euros pour faire face aux besoins urgents de rafraîchissement dans les établissements de santé les plus exposés à la chaleur. Un homme est mort après s'être noyé lors d'une baignade dans le canal Saint-Martin à Paris hier. Il se baignait à hauteur du quai de Valmy, en dehors de l'espace autorisé. Il n'a pas pu être réanimé et a été déclaré décédé. Une enquête en recherche des causes de la mort a été ouverte. Le dernier bilan communiqué vendredi matin par la ministre des Sports faisait état de 55 noyades en France depuis le début de l'épisode caniculaire. Israël et le Liban ont signé un accord cadre sous l'égide des États-Unis à Washington. C'est ce qu'a annoncé le secrétaire d'État américain Marco Rubio à l'issue de plusieurs jours de discussions entre les deux pays. Ce texte a l'ambition d'ouvrir la voie à une paix et une sécurité durable. Par ailleurs, les États-Unis ont mené hier des frappes contre l'Iran en riposte à l'attaque perpétrée la veille contre un navire commercial qui traversait le détroit d'Ormuz, des sites de stockage de missiles et de drones iraniens ainsi que des stations radar côtières ont été visées. C'est la fin de ce flash, une très bonne journée à toutes et à tous.
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9: Bruno Mars est un chanteur, auteur-compositeur et producteur américain. Il est né le 8 octobre 1985. Son vrai nom est Peter Jean Hernandez. Il est né à Honolulu, à Hawaï. Bruno Mars grandit dans une famille de musiciens. Son père joue de la musique latino, sa mère est chanteuse. Dès l'enfance, il monte sur scène. Il imite Elvis Presley à l'âge de 4 ans. Adolescent, il écoute du funk, de la soul, du reggae et du rock.

0: l'influenceront toute sa carrière. Après le lycée, il part s'installer à Los Angeles. Les débuts sont difficiles. Il écrit des chansons pour d'autres artistes. En 2010, sa carrière décolle. Il participe au titre Nothing on You et Billionaire. La même année, il sort son premier album. L'album s'intitule Doo-Wops and Hooligans. Le succès est mondial. Les chansons Just the Way You Are et Grenade deviennent des tubes. En 2012, il sort son deuxième album. Il s'intitule Unorthodox Jukebox. L'album mélange pop, funk, rock et reggae. Les titres Locked Out of Heaven et When I Was Your Man marquent le public. En 2016, Bruno Mars publie 24K Magic. Cet album rend hommage au funk des années 1980 et 1990. Le style est dansant et énergique. La chanson Uptown Funk connaît un succès historique. Elle devient l'un des titres les plus écoutés de la décennie. Bruno Mars est reconnu pour ses performances scéniques. Il chante, danse et joue de plusieurs instruments. Il s'inspire d'artistes comme Michael Jackson, Prince et James Brown. Il a remporté de nombreux prix. Il a gagné plusieurs Grammy Awards. Il est considéré comme l'un des artistes majeurs de la pop moderne. Bruno Mars continue aujourd'hui à produire et à collaborer. Son œuvre relie la musique contemporaine aux traditions du funk et de la soul.
1: Le métier du jour. Le métier de décorateur, c'est l'art de transformer un espace en expérience. Il observe, écoute les besoins, capte l'atmosphère recherchée, puis compose avec les couleurs, les matériaux, la lumière et le mobilier. Entre esthétique et fonctionnalité, il crée une harmonie qui reflète la personnalité d'un client ou l'identité d'un lieu. Le décorateur jongle avec les tendances sans jamais oublier la praticité. Un salon chaleureux, un bureau inspirant, une boutique qui attire l'œil. Son rôle, ce n'est pas

0: Disney.
1: Bonsoir à tous. Alors que la vague de forte chaleur se poursuit, notamment dans l'est de la France, 202 records de température ont été battus ou égalés aujourd'hui. Parmi les valeurs les plus élevées, on relève 42,8 degrés à Vitry-sur-Loire. 24 départements resteront placés en vigilance rouge canicule pour demain. Et avec cette chaleur, le SAMU de Paris a recensé 109 décès liés à la canicule en seulement 24 heures. Ce bilan concerne uniquement les morts.

Ces drames surviennent principalement dans des zones de baignade non surveillées et non autorisées, comme les rivières, les fleuves et les étangs. À Narbonne, sur le chantier où Louis, adolescent retrouvé inanimé après un passage à tabac, des habitants ont déposé des fleurs et des messages en sa mémoire. Un hôtel spontané s'est également installé sur les lieux où des personnes viennent se recueillir et rendre hommage aux jeunes garçons. Du côté de Crans-Montana, après l'incendie du bar Le Constellation ayant causé 41 décès lors du réveillon du Nouvel An, les autorités du Valais ont indiqué que le site ne redeviendra pas un établissement nocturne, mais sera converti en lieu pour la jeunesse. Un mémorial physique sera aussi créé pour honorer les victimes du drame survenu récemment. Et puis l'Iran a affirmé que les États-Unis avaient violé l'accord signé le 17 juin dernier après des frappes contre des sites militaires iraniens. En riposte, les gardiens de la révolution ont frappé des positions américaines dans le Golfe. Malgré ces tensions, le détroit d'Ormuz reste ouvert à la navigation. Et au Venezuela, le bilan s'alourdit avec le double séisme qui a fait au moins 920 morts et plus de 50 000 disparus. Les opérations de recherche se poursuivent. Côté sport, il y a du rugby ce soir avec la finale du Top 14 à 21h au Stade de France entre le Stade Toulousain et Montpellier. Et enfin en football, deux rencontres à suivre ce soir pour la Coupe du Monde avec Croatie-Ghana et Panama-Angleterre à 23h heure française.

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2: Bonjour à tous, on commence par la Coupe du Monde de football portée par un triplé d'Ousmane Dembélé. L'équipe de France termine première de son groupe après sa victoire 4-1 hier soir à Boston face à la Norvège. La France affrontera la Suède en 16e de finale mardi soir à New York. Battu par la France et la Norvège, le Sénégal devait réagir face à l'Irak pour croire encore en ses chances de qualification pour les 16e de finale. Et c'est chose faite avec une victoire 5-0. Les Sénégalais sont provisoirement 3e avec 3 points. Plus tôt, la Turquie a battu les États-Unis 3-2, un nul 0-0 entre le Paraguay et l'Australie. Défaite de la Tunisie 3-1 contre les Pays-Bas. Cette nuit, l'Espagne s'est imposée 1-0 face à l'Uruguay qui est éliminé. La Roja termine en tête du groupe H. Le Cap-Vert a concédé le nul 0-0 face à l'Arabie Saoudite et prend la deuxième place. Les Saoudiens, eux, sont éliminés. Ce matin, nul également 1 partout entre l'Égypte et l'Iran. La Belgique a largement battu la Nouvelle-Zélande 5-1. Ce soir, la Croatie affronte le Ghana à 23h. À suivre à la même heure, Panama-Angleterre. Du rugby aujourd'hui avec la finale de Top 14. Elle va opposer ce soir le Stade Toulousain à Montpellier. Coup d'envoi de la rencontre prévue à 21h. La LNR a par ailleurs annoncé une série de mesures afin de lutter contre les effets de la canicule qui pourrait régner sur le Stade de France. L'ouverture des portes sera avancée à 17h15. Un dispositif exceptionnel d'accès à l'eau potable sera également mis en place dans le stade. Du tennis avec le tournoi de Mallorca. La finale va opposer aujourd'hui l'Américain Ethan Quinn à l'Espagnol Alejandro Davidovic. Du côté d'Isbourne, le Français Hugo Humbert s'est qualifié pour la finale en s'imposant 7-5-6-3 face à Jack Draper. Il affrontera cet après-midi Zizou Bergs, son adversaire au premier tour à Wimbledon la semaine prochaine. Chez les femmes, la finale de Hombourg va voir s'affronter aujourd'hui la japonaise Naomi Osaka à la tchèque Karolina Muchova. Et de la Formule 1 ce week-end avec le Grand Prix d'Autriche, Kimi Antonelli a dominé hier les deux séances d'essais libres. Départ des essais libres 3 aujourd'hui à 12h30 avant les essais qualificatifs prévus à 16h.
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8: Bonjour, le régime militaire du Burkina Faso a annoncé rompre ses relations diplomatiques avec la France. Dans un communiqué lu à la télévision nationale, le gouvernement a accusé Paris d'activisme incessant contre ses intérêts après plusieurs années de fortes tensions entre les deux pays. Le Premier ministre a validé sur proposition de la ministre de la Santé Stéphanie Rist une commande de 30 000 climatiseurs pour les hôpitaux, a fait savoir Matignon. Dans un courrier au maire, Sébastien Lecornu avait fait mention jeudi d'une enveloppe de 100 millions d'euros pour faire face aux besoins urgents de rafraîchissement dans les établissements de santé les plus exposés à la chaleur. Un homme est mort après s'être noyé lors d'une baignade dans le canal Saint-Martin à Paris hier. Il se baignait à hauteur du quai de Valmy, en dehors de l'espace autorisé. Il n'a pas pu être réanimé et a été déclaré décédé. Une enquête en recherche des causes de la mort a été ouverte. Le dernier bilan communiqué vendredi matin par la ministre des Sports faisait état de 55 noyades en France depuis le début de l'épisode caniculaire. Israël et le Liban ont signé un accord cadre sous l'égide des États-Unis à Washington. C'est ce qu'a annoncé le secrétaire d'État américain Marco Rubio à l'issue de plusieurs jours de discussions entre les deux pays. Ce texte a l'ambition d'ouvrir la voie à une paix et une sécurité durable. Par ailleurs, les États-Unis ont mené hier des frappes contre l'Iran en riposte à l'attaque perpétrée la veille contre un navire commercial qui traversait le détroit d'Ormuz, des sites de stockage de missiles et de drones iraniens ainsi que des stations radars côtières ont été visées. C'est la fin de ce flash, une très bonne journée à toutes et à tous.
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3: Bonsoir à tous. Alors que la vague de forte chaleur se poursuit, notamment dans l'est de la France, 202 records de température ont été battus ou égalés aujourd'hui. Parmi les valeurs les plus élevées, on relève 42,8 degrés à Vitry-sur-Loire. 24 départements resteront placés en vigilance rouge canicule pour demain. Et avec cette chaleur, le SAMU de Paris a recensé 109 décès liés à la canicule en seulement 24 heures. Ce bilan concerne uniquement les morts survenues à domicile ou sur la voie publique, hors hôpitaux et EHPAD. De son côté, le ministre de l'Intérieur, Laurent Nunez, a indiqué que 74 décès par noyade ont été recensés en France depuis le 18 juin. Ces drames surviennent principalement dans des zones de baignade non surveillées et non autorisées, comme les rivières, les fleuves et les étangs. À Narbonne, sur le chantier où Louis, adolescent retrouvé inanimé après un passage à tabac, des habitants ont déposé des fleurs et des messages en sa mémoire. Un hôtel spontané s'est également installé sur les lieux où des personnes viennent se recueillir et rendre hommage aux jeunes garçons. Du côté de Crans-Montana, après l'incendie du bar Le Constellation ayant causé 41 décès lors du réveillon du Nouvel An, les autorités du Valais ont indiqué que le site ne redeviendra pas un établissement nocturne, mais sera converti en lieu pour la jeunesse. Un mémorial physique sera aussi créé pour honorer les victimes du drame survenu récemment. Et puis l'Iran a affirmé que les États-Unis avaient violé l'accord signé le 17 juin dernier après des frappes contre des sites militaires iraniens. En riposte, les gardiens de la révolution ont frappé des positions américaines dans le Golfe. Malgré ces tensions, le détroit d'Ormuz reste ouvert à la navigation. Et au Venezuela, le bilan s'alourdit avec le double séisme qui a fait au moins 920 morts et plus de 50 000 disparus. Les opérations de recherche se poursuivent. Côté sport, il y a du rugby ce soir avec la finale du Top 14 à 21h au Stade de France entre le Stade Toulousain et Montpellier. Et enfin en football, deux rencontres à suivre ce soir pour la Coupe du Monde avec Croatie-Ghana et Panama-Angleterre à 23h heure française.

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2: Bonjour à tous, on commence par la Coupe du Monde de football portée par un triplé d'Ousmane Dembélé. L'équipe de France termine première de son groupe après sa victoire 4-1 hier soir à Boston face à la Norvège. La France affrontera la Suède en 16e de finale mardi soir à New York. Battu par la France et la Norvège, le Sénégal devait réagir face à l'Irak pour croire encore en ses chances de qualification pour les 16e de finale. Et c'est chose faite avec une victoire 5-0. Les Sénégalais sont provisoires.
3: 22h.
2: Avec 3 points. Plus tôt, la Turquie a battu les États-Unis 3-2, un nul 0-0 entre le Paraguay et l'Australie. Défaite de la Tunisie 3-1 contre les Pays-Bas. Cette nuit, l'Espagne s'est imposée 1-0 face à l'Uruguay qui est éliminé. La Roja termine en tête du groupe H. Le Cap-Vert a concédé le nul 0-0 face à l'Arabie Saoudite et prend la deuxième place. Les Saoudiens, eux, sont éliminés. Ce matin, nul également 1 partout entre l'Égypte et l'Iran. La Belgique a largement battu la Nouvelle-Zélande 5-1. Ce soir, la Croatie affronte le Ghana à 23h. À suivre à la même heure, Panama-Angleterre. Du rugby aujourd'hui avec la finale de Top 14. Elle va opposer ce soir le Stade Toulousain à Montpellier. Coup d'envoi de la rencontre prévue à 21h. La LNR a par ailleurs annoncé une série de mesures afin de lutter contre les effets de la canicule qui pourrait régner sur le Stade de France. L'ouverture des portes sera avancée à 17h15. Un dispositif exceptionnel d'accès à l'eau potable sera également mis en place dans le stade. Du tennis avec le tournoi de Mallorca. La finale va opposer aujourd'hui l'Américain Ethan Quinn à l'Espagnol Alejandro Davidovic. Du côté d'Isbo, le Français Hugo Humbert s'est qualifié pour la finale en s'imposant 7-5-6-3 face à Jack Draper. Il affrontera cet après-midi Zizou Bergs, son adversaire au premier tour à Wimbledon la semaine prochaine. Chez les femmes, la finale de Hombourg va voir s'affronter aujourd'hui la japonaise Naomi Osaka à la tchèque Karolina Muchova. Et de la Formule 1 ce week-end avec le Grand Prix d'Autriche. Kimi Antonelli a dominé hier les deux séances d'essais libres. Départ des essais libres 3 aujourd'hui à 12h30 avant les essais qualificatifs prévus 16h.
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4: 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Grâce aux déclarations de leur employeur, ils cumulent des points qu'ils peuvent ensuite utiliser pour se former, changer de métier, partir plus tôt à la retraite ou encore réduire leur temps de travail. 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
9: Bonjour, le régime militaire du Burkina Faso a annoncé rompre ses relations diplomatiques avec la France. Dans un communiqué lu à la télévision nationale, le gouvernement a accusé Paris d'activisme incessant contre ses intérêts après plusieurs années de fortes tensions entre les deux pays. Le Premier ministre a validé sur proposition de la ministre de la Santé Stéphanie Rist une commande de 30 000 climatiseurs pour les hôpitaux, a fait savoir Matignon. Dans un courrier au maire, Sébastien Lecornu avait fait mention jeudi d'une enveloppe de 100 millions d'euros pour faire face aux besoin urgent de rafraîchissement dans les établissements de santé les plus exposés à la chaleur. Un homme est mort après s'être noyé lors d'une baignade dans le canal Saint-Martin à Paris hier. Il se baignait à hauteur du quai de Valmy, en dehors de l'espace autorisé. Il n'a pas pu être réanimé et a été déclaré décédé. Une enquête en recherche des causes de la mort a été ouverte. Le dernier bilan communiqué vendredi matin par la ministre des Sports faisait état de 55 noyades en France depuis le début de l'épisode caniculaire. Israël et le Liban ont signé un accord cadre sous l'égide des États-Unis à Washington. C'est ce qu'a annoncé le secrétaire d'État américain Marco Rubio à l'issue de plusieurs jours de discussions entre les deux pays. Ce texte a l'ambition d'ouvrir la voie à une paix et une sécurité durable. Par ailleurs, les États-Unis ont mené hier des frappes contre l'Iran en riposte à l'attaque perpétrée la veille contre un navire commercial qui traversait le détroit d'Ormuz, des sites de stockage de missiles et de drones iraniens ainsi que des stations radars côtières ont été visées. C'est la fin de ce flash, une très bonne journée à toutes et à tous.
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3: Bonsoir à tous. Alors que la vague de forte chaleur se poursuit, notamment dans l'est de la France, 202 records de température ont été battus ou égalés aujourd'hui. Parmi les valeurs les plus élevées, on relève 42,8 degrés à Vitry-sur-Loire. 24 départements resteront placés en vigilance rouge canicule pour demain. Et avec cette chaleur, le SAMU de Paris a recensé 109 décès liés à la canicule en seulement 24 heures. Ce bilan concerne uniquement les morts sur

Ces drames surviennent principalement dans des zones de baignade non surveillées et non autorisées comme les rivières, les fleuves et les étangs. À Narbonne, sur le chantier où Louis, adolescent retrouvé inanimé après un passage à tabac, des habitants ont déposé des fleurs et des messages en sa mémoire. Un hôtel spontané s'est également installé sur les lieux où des personnes viennent se recueillir et rendre hommage aux jeunes garçons. Du côté de Crans-Montana, après l'incendie du bar Le Constellation ayant causé 41 décès lors du réveillon du Nouvel An, les autorités du Valais ont indiqué que le site ne redeviendra pas un établissement nocturne, mais sera converti en lieu pour la jeunesse. Un mémorial physique sera aussi créé pour honorer les victimes du drame survenu récemment. Et puis l'Iran a affirmé que les États-Unis avaient violé l'accord signé le 17 juin dernier après des frappes contre des sites militaires iraniens. En riposte, les gardiens de la révolution ont frappé des positions américaines dans le Golfe. Malgré ces tensions, le détroit d'Ormuz reste ouvert à la navigation. Et au Venezuela, le bilan s'alourdit avec le double séisme qui a fait au moins 920 morts et plus de 50 000 disparus. Les opérations de recherche se poursuivent. Côté sport, il y a du rugby ce soir avec la finale du Top 14 à 21h au Stade de France entre le Stade Toulousain et Montpellier. Et enfin en football, deux rencontres à suivre ce soir pour la Coupe du Monde avec Croatie-Ghana et Panama-Angleterre à 23h heure française.

0: Rouge pour canicule pour ce samedi 27 juin avec du soleil annoncé sur l'ensemble du pays, en tout cas le matin. Dans l'après-midi, ça devrait se couvrir notamment sur toute la partie nord avec des averses orageuses. En ce qui concerne le mercure, il fera 32 degrés à Marseille, 35 à Tarbes, jusqu'à 36 à Lille et Tours, 39 à Paris et 42 à Vichy pour la maximale.
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2: Bonjour à tous, on commence par la Coupe du Monde de football portée par un triplé d'Ousmane Dembélé. L'équipe de France termine première de son groupe après sa victoire 4-1 hier soir à Boston face à la Norvège. La France affrontera la Suède en 16e de finale mardi soir à New York. Battu par la France et la Norvège, le Sénégal devait réagir face à l'Irak pour croire encore en ses chances de qualification pour les 16e de finale. Et c'est chose faite avec une victoire 5-0. Les Sénégalais sont provisoirement 3e avec 3 points. Plus tôt, la Turquie a battu les États-Unis 3-2, un nul 0-0 entre le Paraguay et l'Australie. Défaite de la Tunisie 3-1 contre les Pays-Bas. Cette nuit, l'Espagne s'est imposée 1-0 face à l'Uruguay qui est éliminé. La Roja termine en tête du groupe H. Le Cap-Vert a concédé le nul 0-0 face à l'Arabie Saoudite et prend la deuxième place. Les Saoudiens, eux, sont éliminés. Ce matin, nul également 1 partout entre l'Égypte et l'Iran. La Belgique a largement battu la Nouvelle-Zélande 5-1. Ce soir, la Croatie affronte le Ghana à 23h. À suivre à la même heure, Panama-Angleterre. Du rugby aujourd'hui avec la finale de Top 14. Elle va opposer ce soir le Stade Toulousain à Montpellier. Coup d'envoi de la rencontre prévu à 21h. La LNR a par ailleurs annoncé une série de mesures afin de lutter contre les effets de la canicule qui pourrait régner sur le Stade de France. L'ouverture des portes sera avancée à 17h15. Un dispositif exceptionnel d'accès à l'eau potable sera également mis en place dans le stade. Du tennis avec le tournoi de Mallorca. La finale va opposer aujourd'hui l'Américain Ethan Quinn à l'Espagnol Alejandro Davidovic. Du côté d'Isbo, le Français Hugo Humbert s'est qualifié pour la finale en s'imposant 7-5-6-3 face à Jack Draper. Il affrontera cet après-midi Zizou Bergs, son adversaire au premier tour à Wimbledon la semaine prochaine. Chez les femmes, la finale de Hombourg va voir s'affronter aujourd'hui la japonaise Naomi Osaka à la tchèque Karolina Muchova. Et de la Formule 1 ce week-end avec le Grand Prix d'Autriche, Kimi Antonelli a dominé hier les deux séances d'essais libres. Départ des essais libres 3 aujourd'hui à 12h30 avant les essais qualificatifs prévus 16h.
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7: 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Bonjour, le régime militaire du Burkina Faso a annoncé rompre ses relations diplomatiques avec la France. Dans un communiqué lu à la télévision nationale, le gouvernement a accusé Paris d'activisme incessant contre ses intérêts après plusieurs années de fortes tensions entre les deux pays. Le Premier ministre a validé sur proposition de la ministre de la Santé Stéphanie Rist une commande de 30 000 climatiseurs pour les hôpitaux, a fait savoir Matignon. Dans un courrier au maire, Sébastien Lecornu avait fait mention jeudi d'une enveloppe de 100 millions d'euros pour faire face aux besoins urgents de rafraîchissement dans les établissements de santé les plus exposés à la chaleur. Un homme est mort après s'être noyé lors d'une baignade dans le canal Saint-Martin à Paris hier. Il se baignait à hauteur du quai de Valmy, en dehors de l'espace autorisé. Il n'a pas pu être réanimé et a été déclaré décédé. Une enquête en recherche des causes de la mort a été ouverte. Le dernier bilan communiqué vendredi matin par la ministre des Sports faisait état de 55 noyades en France depuis le début de l'épisode caniculaire. Israël et le Liban ont signé un accord cadre sous l'égide des États-Unis à Washington. C'est ce qu'a annoncé le secrétaire d'État américain Marco Rubio à l'issue de plusieurs jours de discussions entre les deux pays. Ce texte a l'ambition d'ouvrir la voie à une paix et une sécurité durable. Par ailleurs, les États-Unis ont mené hier des frappes contre l'Iran en riposte à l'attaque perpétrée la veille contre un navire commercial qui traversait le détroit d'Ormuz, des sites de stockage de missiles et de drones iraniens ainsi que des stations radar côtières ont été visées. C'est la fin de ce flash, une très bonne journée à toutes et à tous.
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3: Bonsoir à tous. Alors que la vague de forte chaleur se poursuit, notamment dans l'est de la France, 202 records de température ont été battus ou égalés aujourd'hui. Parmi les valeurs les plus élevées, on relève 42,8 degrés à Vitry-sur-Loire. 24 départements resteront placés en vigilance rouge canicule pour demain. Et avec cette chaleur, le SAMU de Paris a recensé 109 décès liés à la canicule en seulement 24 heures. Ce bilan concerne uniquement les morts survenues à domicile ou sur la voie publique, hôpitaux et EHPAD. De son côté, le ministre de l'Intérieur, Laurent Nunez, a indiqué que 74 décès par noyade ont été recensés en France depuis le 18 juin. Ces drames surviennent principalement dans des zones de baignade non surveillées et non autorisées comme les rivières, les fleuves et les étangs. À Narbonne, sur le chantier où Louis, adolescent retrouvé inanimé après un passage à tabac, des habitants ont déposé des fleurs et des messages en sa mémoire. Un hôtel spontané s'est également installé sur les lieux où des personnes viennent se recueillir et rendre hommage aux jeunes garçons. Du côté de Crans-Montana, après l'incendie du bar Le Constellation ayant causé 41 décès lors du réveillon du Nouvel An, les autorités du Valais ont indiqué que le site ne redeviendra pas un établissement nocturne, mais sera converti en lieu pour la jeunesse. Un mémorial physique sera aussi créé pour honorer les victimes du drame survenu récemment. Et puis l'Iran a affirmé que les États-Unis avaient violé l'accord signé le 17 juin dernier après des frappes contre des sites militaires iraniens. En riposte, les gardiens de la Révolution ont frappé des positions américaines dans le Golfe. Malgré ces tensions, le détroit d'Ormuz reste ouvert à la navigation. Et au Venezuela, le bilan s'alourdit avec le double séisme qui a fait au moins 920 morts et plus de 50 000 disparus. Les opérations de recherche se poursuivent. Côté sport, il y a du rugby ce soir avec la finale du Top 14 à 21h au Stade de France entre le Stade Toulousain et Montpellier. Et enfin en football, deux rencontres à suivre ce soir pour la Coupe du Monde avec Croatie-Ghana et Panama-Angleterre à 23h heure française.

0: rouge pour canicule pour ce samedi 27 juin avec du soleil annoncé sur l'ensemble du pays. En tout cas, le matin, dans l'après-midi, ça devrait se couvrir, notamment sur toute la partie nord avec des averses orageuses. En ce qui concerne le mercure, il fera 32 degrés à Marseille, 35 à Tarbes, jusqu'à 36 à Lille et Tours, 39 à Paris et 42 à Vichy pour la maximale.
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2: Bonjour à tous, on commence par la Coupe du Monde de football portée par un triplé d'Ousmane Dembélé. L'équipe de France termine première de son groupe après sa victoire 4-1 hier soir à Boston face à la Norvège. La France affrontera la Suède en 16e de finale mardi soir à New York. Battu par la France et la Norvège, le Sénégal devait réagir face à l'Irak pour croire encore en ses chances de qualification pour les 16e de finale. Et c'est chose faite avec une victoire 5-0. Les Sénégalais sont provisoirement 3e avec 3 points. Plus tôt, la Turquie a battu les États-Unis 3-2, un nul 0-0 entre le Paraguay et l'Australie. Défaite de la Tunisie 3-1 contre les Pays-Bas. Cette nuit, l'Espagne s'est imposée 1-0 face à l'Uruguay qui est éliminée. La Roja termine en tête du groupe H. Le Cap-Vert a concédé le nul 0-0 face à l'Arabie Saoudite et prend la deuxième place. Les Saoudiens, eux, sont éliminés. Ce matin, nul également 1-1 entre l'Égypte et l'Iran. La Belgique a largement battu la Nouvelle-Zélande 5-1. Ce soir, la Croatie affronte le Ghana à 23h. À suivre à la même heure, Panama-Angleterre. Du rugby aujourd'hui avec la finale de Top 14. Elle va opposer ce soir le Stade Toulousain à Montpellier. Coup d'envoi de la rencontre prévu à 21h. La LNR a par ailleurs annoncé une série de mesures afin de lutter contre les effets de la canicule qui pourrait régner sur le Stade de France. L'ouverture des portes sera avancée à 17h15. Un dispositif exceptionnel d'accès à l'eau potable sera également mis en place dans le stade. Du tennis avec le tournoi de Mallorca. La finale va opposer aujourd'hui l'Américain Ethan Quinn à l'Espagnol Alejandro Davidovich. Du côté d'Isbo, le Français Hugo Humbert s'est

0: on va voir s'affronter aujourd'hui la japonaise Naomi Osaka à la tchèque Karolina Muchova. Et de la Formule 1 ce week-end avec le Grand Prix d'Autriche, Kimi Antonelli a dominé hier les deux séances d'essais libres. Départ des essais libres 3 aujourd'hui à 10h30 avant les essais qualificatifs prévus 16h.
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6: Bonjour, le régime militaire du Burkina Faso a annoncé rompre ses relations diplomatiques avec la France. Dans un communiqué lu à la télévision nationale, le gouvernement a accusé Paris d'activisme incessant contre ses intérêts après plusieurs années de fortes tensions entre les deux pays. Le Premier ministre a validé sur proposition de la ministre de la Santé Stéphanie Rist une commande de 30 000 climatiseurs pour les hôpitaux, a fait savoir Matignon. Dans un courrier au maire, Sébastien Lecornu avait fait mention jeudi d'une enveloppe de 100 millions d'euros pour faire face aux besoins urgents de rafraîchissement dans les établissements de santé les plus exposés à la chaleur. Un homme est mort après s'être noyé lors d'une baignade dans le canal Saint-Martin à Paris hier. Il se baignait à hauteur du quai de Valmy, en dehors de l'espace autorisé. Il n'a pas pu être réanimé et a été déclaré décédé. Une enquête en recherche des causes de la mort a été ouverte. Le dernier bilan, communiqué vendredi matin par la ministre des Sports, faisait état de 55 noyades en France depuis le début de l'épisode caniculaire. Israël et le Liban ont signé un accord cadre sous l'égide des États-Unis à Washington. C'est ce qu'a annoncé le secrétaire d'État américain Marco Rubio à l'issue de plusieurs jours de discussions entre les deux pays. Ce texte a l'ambition d'ouvrir la voie à une paix et une sécurité durable. Par ailleurs, les États-Unis ont mené hier des frappes contre l'Iran en riposte à l'attaque perpétrée la veille contre un navire commercial qui traversait le détroit d'Ormuz, des sites de stockage de missiles et de drones iraniens ainsi que des stations radar côtières ont été visées. C'est la fin de ce flash, une très bonne journée à toutes et à tous.
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3: Bonsoir à tous. Alors que la vague de forte chaleur se poursuit, notamment dans l'est de la France, 202 records de température ont été battus ou égalés aujourd'hui. Parmi les valeurs les plus élevées, on relève 42,8 degrés à Vitry-sur-Loire. 24 départements resteront placés en vigilance rouge canicule pour demain. Et avec cette chaleur, le SAMU de Paris a recensé 109 décès liés à la canicule en seulement 24 heures. Ce bilan concerne uniquement les morts.

France depuis le 18 juin. Ces drames surviennent principalement dans des zones de baignade non surveillées et non autorisées comme les rivières, les fleuves et les étangs. À Narbonne, sur le chantier où Louis, adolescent retrouvé inanimé après un passage à tabac, des habitants ont déposé des fleurs et des messages en sa mémoire. Un hôtel spontané s'est également installé sur les lieux où des personnes viennent se recueillir et rendre hommage aux jeunes garçons. Du côté de Crans-Montana, après l'incendie du bar Le Constellation ayant causé 41 décès lors du réveillon du Nouvel An, les autorités du Valais ont indiqué que le site ne redeviendra pas un établissement nocturne, mais sera converti en lieu pour la jeunesse. Un mémorial physique sera aussi créé pour honorer les victimes du drame survenu récemment. Et puis l'Iran a affirmé que les États-Unis avaient violé l'accord signé le 17 juin dernier après des frappes contre des sites militaires iraniens. En riposte, les gardiens de la révolution ont frappé des positions américaines dans le Golfe. Malgré ces tensions, le détroit d'Ormuz reste ouvert à la navigation. Et au Venezuela, le bilan s'alourdit avec le double séisme qui a fait au moins 920 morts et plus de 50 000 disparus. Les opérations de recherche se poursuivent. Côté sport, il y a du rugby ce soir avec la finale du Top 14 à 21h au Stade de France entre le Stade Toulousain et Montpellier. Et enfin en football, deux rencontres à suivre ce soir pour la Coupe du Monde avec Croatie-Ghana et Panama-Angleterre à 23h heure française.

0: maximal.
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2: Bonjour à tous, on commence par la Coupe du Monde de football portée par un triplé d'Ousmane Dembélé. L'équipe de France termine première de son groupe après sa victoire 4-1 hier soir à Boston face à la Norvège. La France affrontera la Suède en 16e de finale mardi soir à New York. Battu par la France et la Norvège, le Sénégal devait réagir face à l'Irak pour croire encore en ses chances de qualification pour les 16e de finale. Et c'est chose faite avec une victoire 5-0. Les Sénégalais sont provisoirement 3e avec 3 points. Plus tôt, la Turquie a battu les États-Unis 3-2, un nul 0-0 entre le Paraguay et l'Australie. Défaite de la Tunisie 3-1 contre les Pays-Bas. Cette nuit, l'Espagne s'est imposée 1-0 face à l'Uruguay qui est éliminé. La Roja termine en tête du groupe H. Le Cap-Vert a concédé le nul 0-0 face à l'Arabie Saoudite et prend la deuxième place. Les Saoudiens, eux, sont éliminés. Ce matin, nul également 1 partout entre l'Égypte et l'Iran. La Belgique a largement battu la Nouvelle-Zélande 5-1. Ce soir, la Croatie affronte le Ghana à 23h. À suivre à la même heure, Panama-Angleterre. Du rugby aujourd'hui avec la finale de Top 14. Elle va opposer ce soir le Stade Toulousain à Montpellier. Coup d'envoi de la rencontre prévue à 21h. La LNR a par ailleurs annoncé une série de mesures afin de lutter contre les effets de la canicule qui pourrait régner sur le Stade de France. L'ouverture des portes sera avancée à 17h15. Un dispositif exceptionnel d'accès à l'eau potable sera également mis en place dans le stade. Du tennis avec le tournoi de Mallorca. La finale va opposer aujourd'hui l'Américain Ethan Quinn à l'Espagnol Alejandro Davidovic. Du côté d'Eastbourne, le Français Hugo Humbert s'est qualifié pour la finale en s'imposant 7-5-6-3 face à Jack Draper. Il affrontera cet après-midi Zizou Bergs, son adversaire au premier tour à Wimbledon la semaine prochaine. Chez les femmes, la finale de Hombourg va voir s'affronter aujourd'hui la japonaise Naomi Osaka à la tchèque Karolina Muchova. Et de la Formule 1 ce week-end avec le Grand Prix d'Autriche. Kimi Antonelli a dominé hier les deux séances d'essais libres. Départ des essais libres 3 aujourd'hui à 12h30 avant les essais qualificatifs prévus à 16h.
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4: 22h30.
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8: Bonjour, le régime militaire du Burkina Faso a annoncé rompre ses relations diplomatiques avec la France. Dans un communiqué lu à la télévision nationale, le gouvernement a accusé Paris d'activisme incessant contre ses intérêts après plusieurs années de fortes tensions entre les deux pays. Le Premier ministre a validé sur proposition de la ministre de la Santé Stéphanie Rist une commande de 30 000 climatiseurs pour les hôpitaux, a fait savoir Matignon. Dans un courrier au maire, Sébastien Lecornu avait fait mention jeudi d'une enveloppe de 100 millions d'euros pour faire faire face aux besoins urgents de rafraîchissement dans les établissements de santé les plus exposés à la chaleur. Un homme est mort après s'être noyé lors d'une baignade dans le canal Saint-Martin à Paris hier. Il se baignait à hauteur du quai de Valmy, en dehors de l'espace autorisé. Il n'a pas pu être réanimé et a été déclaré décédé. Une enquête en recherche des causes de la mort a été ouverte. Le dernier bilan communiqué vendredi matin par la ministre des Sports faisait état de 55 noyades en France depuis le début de l'épisode caniculaire. Israël et le Liban ont signé un accord cadre sous l'égide des États-Unis à Washington. C'est ce qu'a annoncé le secrétaire d'État américain Marco Rubio à l'issue de plusieurs jours de discussions entre les deux pays. Ce texte a l'ambition d'ouvrir la voie à une paix et une sécurité durable. Par ailleurs, les États-Unis ont mené hier des frappes contre l'Iran en riposte à l'attaque perpétrée la veille contre un navire commercial qui traversait le détroit d'Ormuz, des sites de stockage de missiles et de drones iraniens ainsi que des stations radars côtières ont été visées. C'est la fin de ce flash. Une très bonne journée à toutes et à tous.
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3: Bonsoir à tous. Alors que la vague de forte chaleur se poursuit, notamment dans l'est de la France, 202 records de température ont été battus ou égalés aujourd'hui. Parmi les valeurs les plus élevées, on relève 42,8 degrés à Vitry-sur-Loire. 24 départements resteront placés en vigilance rouge canicule pour demain. Et avec cette chaleur, le SAMU de Paris a recensé 109 décès liés à la canicule en seulement 24 heures. Ce bilan concerne uniquement les morts.

France depuis le 18 juin. Ces drames surviennent principalement dans des zones de baignade non surveillées et non autorisées comme les rivières, les fleuves et les étangs. À Narbonne, sur le chantier où Louis, adolescent retrouvé inanimé après un passage à tabac, des habitants ont déposé des fleurs et des messages en sa mémoire. Un hôtel spontané s'est également installé sur les lieux où des personnes viennent se recueillir et rendre hommage aux jeunes garçons. Du côté de Crans-Montana, après l'incendie du bar Le Constellation ayant causé 41 décès lors du réveillon du Nouvel An, les autorités du Valais ont indiqué que le site ne redeviendra pas un établissement nocturne, mais sera converti en lieu pour la jeunesse. Un mémorial physique sera aussi créé pour honorer les victimes du drame survenu récemment. Et puis l'Iran a affirmé que les États-Unis avaient violé l'accord signé le 17 juin dernier après des frappes contre des sites militaires iraniens. En riposte, les gardiens de la révolution ont frappé des positions américaines dans le Golfe. Malgré ces tensions, le détroit d'Ormuz reste ouvert à la navigation. Et au Venezuela, le bilan s'alourdit avec le double séisme qui a fait au moins 920 morts et plus de 50 000 disparus. Les opérations de recherche se poursuivent. Côté sport, il y a du rugby ce soir avec la finale du Top 14 à 21h au Stade de France entre le Stade Toulousain et Montpellier. Et enfin en football, deux rencontres à suivre ce soir pour la Coupe du Monde avec Croatie-Ghana et Panama-Angleterre à 23h heure française.

0: rouge pour canicule pour ce samedi 27 juin avec du soleil annoncé sur l'ensemble du pays. En tout cas, le matin, dans l'après-midi, ça devrait se couvrir, notamment sur toute la partie nord avec des averses orageuses. En ce qui concerne le mercure, il fera 32 degrés à Marseille, 35 à Tarbes, jusqu'à 36 à Lille-et-Tours, 39 à Paris et 42 à Vichy pour la maximale.
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2: Bonjour à tous, on commence par la Coupe du Monde de football portée par un triplé d'Ousmane Dembélé. L'équipe de France termine première de son groupe après sa victoire 4-1 hier soir à Boston face à la Norvège. La France affrontera la Suède en 16e de finale mardi soir à New York. Battu par la France et la Norvège, le Sénégal devait réagir face à l'Irak pour croire encore en ses chances de qualification pour les 16e de finale. Et c'est chose faite avec une victoire 5-0. Les Sénégalais sont provisoirement 3e avec 3 points. Plus tôt, la Turquie a battu les États-Unis 3-2, un nul 0-0 entre le Paraguay et l'Australie. Défaite de la Tunisie 3-1 contre les Pays-Bas. Cette nuit, l'Espagne s'est imposée 1-0 face à l'Uruguay qui est éliminé. La Roja termine en tête du groupe H. Le Cap-Vert a concédé le nul 0-0 face à l'Arabie Saoudite et prend la deuxième place. Les Saoudiens, eux, sont éliminés. Ce matin, nul également 1 partout entre l'Égypte et l'Iran. La Belgique a largement battu la Nouvelle-Zélande 5-1. Ce soir, la Croatie affronte le Ghana à 23h. À suivre à la même heure, Panama-Angleterre. Du rugby aujourd'hui avec la finale de Top 14. Elle va opposer ce soir le Stade Toulousain à Montpellier. Coup d'envoi de la rencontre prévue à 21h. La LNR a par ailleurs annoncé une série de mesures afin de lutter contre les effets de la canicule qui pourrait régner sur le Stade de France. L'ouverture des portes sera avancée à 17h15. Un dispositif exceptionnel d'accès à l'eau potable sera également mis en place dans le stade. Du tennis avec le tournoi de Mallorca. La finale va opposer aujourd'hui l'Américain Ethan Quinn à l'Espagnol Alejandro Davidovic. Du côté d'Eastbourne, le Français Hugo Humbert s'est qualifié pour la finale en s'imposant 7-5-6-3 face à Jack Draper. Il affrontera cet après-midi Zizou Bergs, son adversaire au premier tour à Wimbledon la semaine prochaine. Chez les femmes, la finale de Hombourg va voir s'affronter aujourd'hui la japonaise Naomi Osaka à la tchèque Karolina Muchova. Et de la Formule 1 ce week-end avec le Grand Prix d'Autriche, Kimi Antonelli a dominé hier les deux séances d'essais libres. Départ des essais libres 3 aujourd'hui à 12h30 avant les essais qualificatifs prévus 16h.
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3: Bonjour, le régime militaire du Burkina Faso a annoncé rompre ses relations diplomatiques avec la France. Dans un communiqué lu à la télévision nationale, le gouvernement a accusé Paris d'activisme incessant contre ses intérêts après plusieurs années de fortes tensions entre les deux pays. Le Premier ministre a validé sur proposition de la ministre de la Santé Stéphanie Rist une commande de 30 000 climatiseurs pour les hôpitaux, a fait savoir Matignon. Dans un courrier au maire, Sébastien Lecornu avait fait mention jeudi d'une enveloppe de 100 millions d'euros pour faire face aux besoins urgents de rafraîchissement dans les établissements de santé les plus exposés à la chaleur. Un homme est mort après s'être noyé lors d'une baignade dans le canal Saint-Martin à Paris hier. Il se baignait à hauteur du quai de Valmy, en dehors de l'espace autorisé. Il n'a pas pu être réanimé et a été déclaré décédé. Une enquête en recherche des causes de la mort a été ouverte. Le dernier bilan, communiqué vendredi matin par la ministre des Sports, faisait état de 55 noyades en France depuis le début de l'épisode caniculaire. Israël et le Liban ont signé un accord cadre sous l'égide des États-Unis à Washington. C'est ce qu'a annoncé le secrétaire d'État américain Marco Rubio à l'issue de plusieurs jours de discussions entre les deux pays. Ce texte a l'ambition d'ouvrir la voie à une paix et une sécurité durable. Par ailleurs, les États-Unis ont mené hier des frappes contre l'Iran en riposte à l'attaque perpétrée la veille contre un navire commercial qui traversait le détroit d'Ormuz, des sites de stockage de missiles et de drones iraniens ainsi que des stations radar côtières ont été visées. C'est la fin de ce flash, une très bonne journée à toutes et à tous.
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3: Bonsoir à tous. Alors que la vague de forte chaleur se poursuit, notamment dans l'est de la France, 202 records de température ont été battus ou égalés aujourd'hui. Parmi les valeurs les plus élevées, on relève 42,8 degrés à Vitry-sur-Loire. 24 départements resteront placés en vigilance rouge canicule pour demain. Et avec cette chaleur, le SAMU de Paris a recensé 109 décès liés à la canicule en seulement 24 heures. Ce bilan concerne uniquement les morts.

Ces drames surviennent principalement dans des zones de baignade non surveillées et non autorisées comme les rivières, les fleuves et les étangs. À Narbonne, sur le chantier où Louis, adolescent retrouvé inanimé après un passage à tabac, des habitants ont déposé des fleurs et des messages en sa mémoire. Un hôtel spontané s'est également installé sur les lieux où des personnes viennent se recueillir et rendre hommage aux jeunes garçons. Du côté de Crans-Montana, après l'incendie du bar Le Constellation ayant causé 41 décès lors du réveillon du Nouvel An, les autorités du Valais ont indiqué que le site ne redeviendra pas un établissement nocturne, mais sera converti en lieu pour la jeunesse. Un mémorial physique sera aussi créé pour honorer les victimes du drame survenu récemment. Et puis l'Iran a affirmé que les États-Unis avaient violé l'accord signé le 17 juin dernier après des frappes contre des sites militaires iraniens. En riposte, les gardiens de la Révolution ont frappé des positions américaines dans le Golfe. Malgré ces tensions, le détroit d'Ormuz reste ouvert à la navigation. Et au Venezuela, le bilan s'alourdit avec le double séisme qui a fait au moins 920 morts et plus de 50 000 disparus. Les opérations de recherche se poursuivent. Côté sport, il y a du rugby ce soir avec la finale du Top 14 à 21h au Stade de France entre le Stade Toulousain et Montpellier. Et enfin en football, deux rencontres à suivre ce soir pour la Coupe du Monde avec Croatie-Ghana et Panama-Angleterre à 23h heure française.

0: le mercure. Il fera 32 degrés à Marseille, 35 à Tarbes, jusqu'à 36 à Lille et Tours, 39 à Paris et 42 à Vichy pour la maximale.
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2: Bonjour à tous, on commence par la Coupe du Monde de football portée par un triplé d'Ousmane Dembélé. L'équipe de France termine première de son groupe après sa victoire 4-1 hier soir à Boston face à la Norvège. La France affrontera la Suède en 16e de finale mardi soir à New York. Battu par la France et la Norvège, le Sénégal devait réagir face à l'Irak pour croire encore en ses chances de qualification pour les 16e de finale. Et c'est chose faite avec une victoire 5-0. Les Sénégalais sont provisoirement 3e avec 3 points. Plus tôt, la Turquie a battu les États-Unis 3-2, un nul 0-0 entre le Paraguay et l'Australie. Défaite de la Tunisie 3-1 contre les Pays-Bas. Cette nuit, l'Espagne s'est imposée 1-0 face à l'Uruguay qui est éliminé. La Roja termine en tête du groupe H. Le Cap-Vert a concédé le nul 0-0 face à l'Arabie Saoudite et prend la deuxième place. Les Saoudiens, eux, sont éliminés. Ce matin, nul également 1 partout entre l'Égypte et l'Iran. La Belgique a largement battu la Nouvelle-Zélande 5-1. Ce soir, la Croatie affronte le Ghana à 23h. À suivre à la même heure, Panama-Angleterre. Du rugby aujourd'hui avec la finale de Top 14. Elle va opposer ce soir le Stade Toulousain à Montpellier. Coup d'envoi de la rencontre prévue à 21h. La LNR a par ailleurs annoncé une série de mesures afin de lutter contre les effets de la canicule qui pourrait régner sur le Stade de France. L'ouverture des portes sera avancée à 17h15. Un dispositif exceptionnel d'accès à l'eau potable sera également mis en place dans le stade. Du tennis avec le tournoi de Mallorca. La finale va opposer aujourd'hui l'Américain Ethan Quinn à l'Espagnol Alejandro Davidovic. Du côté d'Isbo, le Français Hugo Humbert s'est qualifié pour la finale en s'imposant 7-5-6-3 face à Jack Draper. Il affrontera cet après-midi Zizou Bergs, son adversaire au premier tour à Wimbledon la semaine prochaine. Chez les femmes, la finale de Hombourg va voir s'affronter aujourd'hui la japonaise Naomi Osaka à la tchèque Karolina Muchova. Et de la Formule 1 ce week-end avec le Grand Prix d'Autriche. Kimi Antonelli a dominé hier les deux séances d'essais libres. Départ des essais libres 3 aujourd'hui à 10h30 avant les essais qualificatifs prévus 16h.
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4: Bonjour, le régime militaire du Burkina Faso a annoncé rompre ses relations diplomatiques avec la France. Dans un communiqué lu à la télévision nationale, le gouvernement a accusé Paris d'activisme incessant contre ses intérêts après plusieurs années de fortes tensions entre les deux pays. Le Premier ministre a validé sur proposition de la ministre de la Santé Stéphanie Rist une commande de 30 000 climatiseurs pour les hôpitaux, a fait savoir Matignon. Dans un courrier au maire, Sébastien Lecornu avait fait mention jeudi d'une enveloppe de 100 millions d'euros pour faire face aux besoins urgents de rafraîchissement dans les établissements de santé les plus exposés à la chaleur. Un homme est mort après s'être noyé lors d'une baignade dans le canal Saint-Martin à Paris hier. Il se baignait à hauteur du quai de Valmy, en dehors de l'espace autorisé. Il n'a pas pu être réanimé et a été déclaré décédé. Une enquête en recherche des causes de la mort a été ouverte. Le dernier bilan, communiqué vendredi matin par la ministre des Sports, faisait état de 55 noyades en France depuis le début de l'épisode caniculaire. Israël et le Liban ont signé un accord cadre sous l'égide des États-Unis à Washington. C'est ce qu'a annoncé le secrétaire d'État américain Marco Rubio à l'issue de plusieurs jours de discussions entre les deux pays. Ce texte a l'ambition d'ouvrir la voie à une paix et une sécurité durables. Par ailleurs, les États-Unis ont mené hier des frappes contre l'Iran en riposte à l'attaque perpétrée la veille contre un navire commercial qui traversait le détroit d'Ormuz, des sites de stockage de missiles et de drones iraniens ainsi que des stations radar côtières ont été visées. C'est la fin de ce flash, une très bonne journée à toutes et à tous.
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3: Bonsoir à tous. Alors que la vague de forte chaleur se poursuit, notamment dans l'est de la France, 202 records de température ont été battus ou égalés aujourd'hui. Parmi les valeurs les plus élevées, on relève 42,8 degrés à Vitry-sur-Loire. 24 départements resteront placés en vigilance rouge canicule pour demain. Et avec cette chaleur, le SAMU de Paris a recensé 109 décès liés à la canicule en seulement 24 heures. Ce bilan concerne uniquement les

principalement dans des zones de baignade non surveillées et non autorisées comme les rivières, les fleuves et les étangs. À Narbonne, sur le chantier où Louis, adolescent retrouvé inanimé après un passage à tabac, des habitants ont déposé des fleurs et des messages en sa mémoire. Un hôtel spontané s'est également installé sur les lieux où des personnes viennent se recueillir et rendre hommage aux jeunes garçons. Du côté de Crans-Montana, après l'incendie du bar Le Constellation ayant causé 41 décès lors du réveillon du Nouvel An, les autorités du Valais ont indiqué que le site ne redeviendra pas un établissement nocturne, mais sera converti en lieu pour la jeunesse. Un mémorial physique sera aussi créé pour honorer les victimes du drame survenu récemment. Et puis l'Iran a affirmé que les États-Unis avaient violé l'accord signé le 17 juin dernier après des frappes contre des sites militaires iraniens. En riposte, les gardiens de la révolution ont frappé des positions américaines dans le Golfe. Malgré ces tensions, le détroit d'Ormuz reste ouvert à la navigation. Et au Venezuela, le bilan s'alourdit avec le double séisme qui a fait au moins 920 morts et plus de 50 000 disparus. Les opérations de recherche se poursuivent. Côté sport, il y a du rugby ce soir avec la finale du Top 14 à 21h au Stade de France entre le Stade Toulousain et Montpellier. Et enfin en football, deux rencontres à suivre ce soir pour la Coupe du Monde avec Croatie-Ghana et Panama-Angleterre à 23h heure française.

0: rouge pour canicule pour ce samedi 27 juin avec du soleil annoncé sur l'ensemble du pays. En tout cas, le matin, dans l'après-midi, ça devrait se couvrir, notamment sur toute la partie nord avec des averses orageuses. En ce qui concerne le mercure, il fera 32 degrés à Marseille, 35 à Tarbes, jusqu'à 36 à Lille-et-Tours, 39 à Paris et 42 à Vichy pour la maximale.
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2: Bonjour à tous, on commence par la Coupe du Monde de football portée par un triplé d'Ousmane Dembélé. L'équipe de France termine première de son groupe après sa victoire 4-1 hier soir à Boston face à la Norvège. La France affrontera la Suède en 16e de finale mardi soir à New York. Battu par la France et la Norvège, le Sénégal devait réagir face à l'Irak pour croire encore en ses chances de qualification pour les 16e de finale. Et c'est chose faite avec une victoire 5-0. Les Sénégalais sont provisoirement 3e avec 3 points. Plus tôt, la Turquie a battu les États-Unis 3-2, un nul 0-0 entre le Paraguay et l'Australie. Défaite de la Tunisie 3-1 contre les Pays-Bas. Cette nuit, l'Espagne s'est imposée 1-0 face à l'Uruguay qui est éliminé. La Roja termine en tête du groupe H. Le Cap-Vert a concédé le nul 0-0 face à l'Arabie Saoudite et prend la deuxième place. Les Saoudiens, eux, sont éliminés. Ce matin, nul également 1 partout entre l'Égypte et l'Iran. La Belgique a largement battu la Nouvelle-Zélande 5-1. Ce soir, la Croatie affronte le Ghana à 23h. À suivre à la même heure, Panama-Angleterre. Du rugby aujourd'hui avec la finale de Top 14. Elle va opposer ce soir le Stade Toulousain à Montpellier. Coup d'envoi de la rencontre prévue à 21h. La LNR a par ailleurs annoncé une série de mesures afin de lutter contre les effets de la canicule qui pourrait régner sur le Stade de France. L'ouverture des portes sera avancée à 17h15. Un dispositif exceptionnel d'accès à l'eau potable sera également mis en place dans le stade. Du tennis avec le tournoi de Mallorca. La finale va opposer aujourd'hui l'Américain Ethan Quinn à l'Espagnol Alejandro Davidovic. Du côté d'Isbo, le Français Hugo Humbert s'est qualifié pour la finale en s'imposant 7-5-6-3 face à Jack Draper. Il affrontera cet après-midi Zizou Bergs, son adversaire au premier tour à Wimbledon la semaine prochaine. Chez les femmes, la finale de Hombourg va voir s'affronter aujourd'hui la japonaise Naomi Osaka à la tchèque Karolina Muchova. Et de la Formule 1 ce week-end avec le Grand Prix d'Autriche. Kimi Antonelli a dominé hier les deux séances d'essais libres. Départ des essais libres 3 aujourd'hui à 12h30 avant les essais qualificatifs prévus 16h.
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6: Bonjour, le régime militaire du Burkina Faso a annoncé rompre ses relations diplomatiques avec la France.
8: 23h.
6: Élu à la télévision nationale, le gouvernement a accusé Paris d'activisme incessant contre ses intérêts après plusieurs années de fortes tensions entre les deux pays. Le Premier ministre a validé sur proposition de la ministre de la Santé Stéphanie Rist une commande de 30 000 climatiseurs pour les hôpitaux, a fait savoir Matignon. Dans un courrier au maire, Sébastien Lecornu avait fait mention jeudi d'une enveloppe de 100 millions d'euros pour faire face aux besoins urgents de rafraîchissement dans les établissements de santé les plus exposés à la chaleur. Un homme est mort après s'être noyé lors d'une baignade dans le canal Saint-Martin à Paris hier. Il se baignait à hauteur du quai de Valmy, en dehors de l'espace autorisé. Il n'a pas pu être réanimé et a été déclaré décédé. Une enquête en recherche des causes de la mort a été ouverte. Le dernier bilan communiqué vendredi matin par la ministre des Sports faisait état de 55 noyades en France depuis le début de l'épisode caniculaire. Israël et le Liban ont signé un accord cadre sous l'égide des États-Unis à Washington. C'est ce qu'a annoncé le secrétaire d'État américain Marco Rubio à l'issue de plusieurs jours de discussions entre les deux pays. Ce texte a l'ambition d'ouvrir la voie à une paix et une sécurité durable. Par ailleurs, les États-Unis ont mené hier des frappes contre l'Iran en riposte à l'attaque perpétrée la veille contre un navire commercial qui traversait le détroit d'Ormuz, des sites de stockage de missiles et de drones iraniens ainsi que des stations radar côtières ont été visées. C'est la fin de ce flash, une très bonne journée à toutes et à tous.
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3: Bonsoir à tous. Alors que la vague de forte chaleur se poursuit, notamment dans l'est de la France, 202 records de température ont été battus ou égalés aujourd'hui. Parmi les valeurs les plus élevées, on relève 42,8 degrés à Vitry-sur-Loire. 24 départements resteront placés en vigilance rouge canicule pour demain. Et avec cette chaleur, le SAMU de Paris a recensé 109 décès liés à la canicule en seulement 24 heures. Ce bilan concerne uniquement les morts survenues à domicile ou sur la voie publique, hôpitaux et EHPAD.

des zones de baignade non surveillées et non autorisées comme les rivières, les fleuves et les étangs. À Narbonne, sur le chantier où Louis, adolescent retrouvé inanimé après un passage à tabac, des habitants ont déposé des fleurs et des messages en sa mémoire. Un hôtel spontané s'est également installé sur les lieux où des personnes viennent se recueillir et rendre hommage aux jeunes garçons. Du côté de Crans-Montana, après l'incendie du bar Le Constellation ayant causé 41 décès lors du réveillon du Nouvel An, les autorités du Valais ont indiqué que le site ne redeviendra pas un établissement nocturne, mais sera converti en lieu pour la jeunesse. Un mémorial physique sera aussi créé pour honorer les victimes du drame survenu récemment. Et puis l'Iran a affirmé que les États-Unis avaient violé l'accord signé le 17 juin dernier après des frappes contre des sites militaires iraniens. En riposte, les gardiens de la Révolution ont frappé des positions américaines dans le Golfe. Malgré ces tensions, le détroit d'Ormuz reste ouvert à la navigation. Et au Venezuela, le bilan s'alourdit avec le double séisme qui a fait au moins 920 morts et plus de 50 000 disparus. Les opérations de recherche se poursuivent. Côté sport, il y a du rugby ce soir avec la finale du Top 14 à 21h au Stade de France entre le Stade Toulousain et Montpellier. Et enfin en football, deux rencontres à suivre ce soir pour la Coupe du Monde avec Croatie-Ghana et Panama-Angleterre à 23h heure française.

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1: Bonjour à tous, on commence par la Coupe du Monde de football portée par un triplé d'Ousmane Dembélé. L'équipe de France termine première de son groupe après sa victoire 4-1 hier soir à Boston face à la Norvège. La France affrontera la Suède en 16e de finale mardi soir à New York. Battu par la France et la Norvège, le Sénégal devait réagir face à l'Irak pour croire encore en ses chances de qualification pour les 16e de finale. Et c'est chose faite avec une victoire 5-0. Les Sénégalais sont provisoirement 3e avec 3 points. Plus tôt, la Turquie a battu les États-Unis 3-2, un nul 0-0 entre le Paraguay et l'Australie. Défaite de la Tunisie 3-1 contre les Pays-Bas. Cette nuit, l'Espagne s'est imposée 1-0 face à l'Uruguay qui est éliminée. La Roja termine en tête du groupe H. Le Cap-Vert a concédé le nul 0-0 face à l'Arabie Saoudite et prend la deuxième place. Les Saoudiens, eux, sont éliminés. Ce matin, nul également 1 partout entre l'Égypte et l'Iran. La Belgique a largement battu la Nouvelle-Zélande 5-1. Ce soir, la Croatie affronte le Ghana à 23h. À suivre à la même heure, Panama-Angleterre. Du rugby aujourd'hui avec la finale de Top 14. Elle va opposer ce soir le Stade Toulousain à Montpellier. Coup d'envoi de la rencontre prévue à 21h. La LNR a par ailleurs annoncé une série de mesures afin de lutter contre les effets de la canicule qui pourrait régner sur le Stade de France. L'ouverture des portes sera avancée à 17h15. Un dispositif exceptionnel d'accès à l'eau potable sera également mis en place dans le stade. Du tennis avec le tournoi de Mallorca. La finale va opposer aujourd'hui l'Américain Ethan Quinn à l'Espagnol Alejandro Davidovic. Du côté d'Isbo, le Français Hugo Humbert s'est qualifié pour la finale en s'imposant 7-5-6-3 face à Jack Draper. Il affrontera cet après-midi Zizou Bergs, son adversaire au premier tour à Wimbledon la semaine prochaine. Chez les femmes, la finale de Hombourg va voir s'affronter aujourd'hui la japonaise Naomi Osaka à la tchèque Karolina Muchova. Et de la Formule 1 ce week-end avec le Grand Prix d'Autriche. Kimi Antonelli a dominé hier les deux séances d'essais libres. Départ des essais libres 3 aujourd'hui à 12h30 avant les essais qualificatifs prévus 16h.
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9: Bonjour, le régime militaire du Burkina Faso a annoncé rompre ses relations diplomatiques avec la France. Dans un communiqué lu à la télévision nationale, le gouvernement a accusé Paris d'activisme incessant contre ses intérêts après plusieurs années de fortes tensions entre les deux pays. Le Premier ministre a validé sur proposition de la ministre de la Santé Stéphanie Rist une commande de 30 000 climatiseurs pour les hôpitaux, a fait savoir Matignon. Dans un courrier au maire, Sébastien Lecornu avait fait mention jeudi d'une enveloppe de 100 millions d'euros pour faire face aux besoins urgents de rafraîchissement dans les établissements de santé les plus exposés à la chaleur. Un homme est mort après s'être noyé lors d'une baignade dans le canal Saint-Martin à Paris hier. Il se baignait à hauteur du quai de Valmy, en dehors de l'espace autorisé. Il n'a pas pu être réanimé et a été déclaré décédé. Une enquête en recherche des causes de la mort a été ouverte. Le dernier bilan communiqué vendredi matin par la ministre des Sports faisait état de 55 noyades en France depuis le début de l'épisode caniculaire. Israël et le Liban ont signé un accord cadre sous l'égide des États-Unis à Washington. C'est ce qu'a annoncé le secrétaire d'État américain Marco Rubio à l'issue de plusieurs jours de discussions entre les deux pays. Ce texte a l'ambition d'ouvrir la voie à une paix et une sécurité durable. Par ailleurs, les États-Unis ont mené hier des frappes contre l'Iran en riposte à l'attaque perpétrée la veille contre un navire commercial qui traversait le détroit d'Ormuz, des sites de stockage de missiles et de drones iraniens ainsi que des stations radar côtières ont été visées. C'est la fin de ce flash, une très bonne journée à toutes et à tous.
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3: Bonsoir à tous. Alors que la vague de forte chaleur se poursuit, notamment dans l'est de la France, 202 records de température ont été battus ou égalés aujourd'hui. Parmi les valeurs les plus élevées, on relève 42,8 degrés à Vitry-sur-Loire. 24 départements resteront placés en vigilance rouge canicule pour demain. Et avec cette chaleur, le SAMU de Paris a recensé 109 décès liés à la canicule en seulement 24 heures. Ce bilan concerne uniquement les

flammes surviennent principalement dans des zones de baignade non surveillées et non autorisées comme les rivières, les fleuves et les étangs. À Narbonne, sur le chantier où Louis, adolescent retrouvé inanimé après un passage à tabac, des habitants ont déposé des fleurs et des messages en sa mémoire. Un hôtel spontané s'est également installé sur les lieux où des personnes viennent se recueillir et rendre hommage aux jeunes garçons. Du côté de Crans-Montana, après l'incendie du bar Le Constellation ayant causé 41 décès lors du réveillon du Nouvel An, les autorités du Valais ont indiqué que le site ne redeviendra pas un établissement nocturne, mais sera converti en lieu pour la jeunesse. Un mémorial physique sera aussi créé pour honorer les victimes du drame survenu récemment. Et puis l'Iran a affirmé que les États-Unis avaient violé l'accord signé le 17 juin dernier après des frappes contre des sites militaires iraniens. En riposte, les gardiens de la Révolution ont frappé des positions américaines dans le Golfe. Malgré ces tensions, le détroit d'Ormuz reste ouvert à la navigation. Et au Venezuela, le bilan s'alourdit avec le double séisme qui a fait au moins 920 morts et plus de 50 000 disparus. Les opérations de recherche se poursuivent. Côté sport, il y a du rugby ce soir avec la finale du Top 14 à 21h au Stade de France entre le Stade Toulousain et Montpellier. Et enfin en football, deux rencontres à suivre ce soir pour la Coupe du Monde avec Croatie-Ghana et Panama-Angleterre à 23h heure française.

0: rouge pour canicule pour ce samedi 27 juin avec du soleil annoncé sur l'ensemble du pays. En tout cas, le matin, dans l'après-midi, ça devrait se couvrir, notamment sur toute la partie nord avec des averses orageuses. En ce qui concerne le mercure, il fera 32 degrés à Marseille, 35 à Tarbes, jusqu'à 36 à Lille et Tours, 39 à Paris et 42 à Vichy pour la maximale.
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2: Bonjour à tous, on commence par la Coupe du Monde de football portée par un triplé d'Ousmane Dembélé. L'équipe de France termine première de son groupe après sa victoire 4-1 hier soir à Boston face à la Norvège. La France affrontera la Suède en 16e de finale mardi soir à New York. Battu par la France et la Norvège, le Sénégal devait réagir face à l'Irak pour croire encore en ses chances de qualification pour les 16e de finale. Et c'est chose faite avec une victoire 5-0. Les Sénégalais sont provisoirement 3e avec 3 points. Plus tôt, la Turquie a battu les États-Unis 3-2, un nul 0-0 entre le Paraguay et l'Australie. Défaite de la Tunisie 3-1 contre les Pays-Bas. Cette nuit, l'Espagne s'est imposée 1-0 face à l'Uruguay qui est éliminée. La Roja termine en tête du groupe H. Le Cap-Vert a concédé le nul 0-0 face à l'Arabie Saoudite et prend la deuxième place. Les Saoudiens, eux, sont éliminés. Ce matin, nul également 1-1 entre l'Égypte et l'Iran. La Belgique a largement battu la Nouvelle-Zélande 5-1. Ce soir, la Croatie affronte le Ghana à 23h. À suivre à la même heure, Panama-Angleterre. Du rugby aujourd'hui avec la finale de Top 14. Elle va opposer ce soir le Stade Toulousain à Montpellier. Coup d'envoi de la rencontre prévu à 21h. La LNR a par ailleurs annoncé une série de mesures afin de lutter contre les effets de la canicule qui pourrait régner sur le Stade de France. L'ouverture des portes sera avancée à 17h15. Un dispositif exceptionnel d'accès à l'eau potable sera également mis en place dans le stade. Du tennis avec le tournoi de Mallorca. La finale va opposer aujourd'hui l'Américain Ethan Quinn à l'Espagnol Alejandro Davidovic. Du côté d'Isbo, le Français Hugo Humbert s'est qualifié pour la finale en s'imposant 7-5-6-3 face à Jack Draper. Il affrontera cet après-midi Zizou Bergs, son adversaire au premier tour à Wimbledon la semaine prochaine. Chez les femmes, la finale de Hombourg va voir s'affronter aujourd'hui la japonaise Naomi Osaka à la tchèque Karolina Muchova. Et de la Formule 1 ce week-end avec le Grand Prix d'Autriche, Kimi Antonelli a dominé hier les deux séances d'essais libres. Départ des essais libres 3 aujourd'hui à 10h30 avant les essais qualificatifs prévus 16h.
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7: 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Bonjour, le régime militaire du Burkina Faso a annoncé rompre ses relations diplomatiques avec la France. Dans un communiqué lu à la télévision nationale, le gouvernement a accusé Paris d'activisme incessant contre ses intérêts après plusieurs années de fortes tensions entre les deux pays. Le Premier ministre a validé sur proposition de la ministre de la Santé Stéphanie Rist une commande de 30 000 climatiseurs pour les hôpitaux, a fait savoir Matignon. Dans un courrier au maire, Sébastien Lecornu avait fait mention jeudi d'une enveloppe de 100 millions d'euros pour faire face aux besoins urgents de rafraîchissement dans les établissements de santé les plus exposés à la chaleur. Un homme est mort après s'être noyé lors d'une baignade dans le canal Saint-Martin à Paris hier. Il se baignait à hauteur du quai de Valmy, en dehors de l'espace autorisé. Il n'a pas pu être réanimé et a été déclaré décédé. Une enquête en recherche des causes de la mort a été ouverte. Le dernier bilan, communiqué vendredi matin par la ministre des Sports, faisait état de 55 noyades en France depuis le début de l'épisode caniculaire. Israël et le Liban ont signé un accord cadre sous l'égide des États-Unis à Washington. C'est ce qu'a annoncé le secrétaire d'État américain Marco Rubio à l'issue de plusieurs jours de discussions entre les deux pays. Ce texte a l'ambition d'ouvrir la voie à une paix et une sécurité durable. Par ailleurs, les États-Unis ont mené hier des frappes contre l'Iran en riposte à l'attaque perpétrée la veille contre un navire commercial qui traversait le détroit d'Ormuz, des sites de stockage de missiles et de drones iraniens ainsi que des stations radar côtières ont été visées. C'est la fin de ce flash, une très bonne journée à toutes et à tous.
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3: Bonsoir à tous. Alors que la vague de forte chaleur se poursuit, notamment dans l'est de la France, 202 records de température ont été battus ou égalés aujourd'hui. Parmi les valeurs les plus élevées, on relève 42,8 degrés à Vitry-sur-Loire. 24 départements resteront placés en vigilance rouge canicule pour demain. Et avec cette chaleur, le SAMU de Paris a recensé 109 décès liés à la canicule en seulement 24 heures. Ce bilan concerne uniquement les

flammes surviennent principalement dans des zones de baignade non surveillées et non autorisées comme les rivières, les fleuves et les étangs. À Narbonne, sur le chantier où Louis, adolescent retrouvé inanimé après un passage à tabac, des habitants ont déposé des fleurs et des messages en sa mémoire. Un hôtel spontané s'est également installé sur les lieux où des personnes viennent se recueillir et rendre hommage aux jeunes garçons. Du côté de Crans-Montana, après l'incendie du bar Le Constellation ayant causé 41 décès lors du réveillon du Nouvel An, les autorités du Valais ont indiqué que le site ne redeviendra pas un établissement nocturne, mais sera converti en lieu pour la jeunesse. Un mémorial physique sera aussi créé pour honorer les victimes du drame survenu récemment. Et puis l'Iran a affirmé que les États-Unis avaient violé l'accord signé le 17 juin dernier après des frappes contre des sites militaires iraniens. En riposte, les gardiens de la Révolution ont frappé des positions américaines dans le Golfe. Malgré ces tensions, le détroit d'Ormuz reste ouvert à la navigation. Et au Venezuela, le bilan s'alourdit avec le double séisme qui a fait au moins 920 morts et plus de 50 000 disparus. Les opérations de recherche se poursuivent. Côté sport, il y a du rugby ce soir avec la finale du Top 14 à 21h au Stade de France entre le Stade Toulousain et Montpellier. Et enfin en football, deux rencontres à suivre ce soir pour la Coupe du Monde avec Croatie-Ghana et Panama-Angleterre à 23h heure française.

0: rouge pour canicule pour ce samedi 27 juin avec du soleil annoncé sur l'ensemble du pays. En tout cas, le matin, dans l'après-midi, ça devrait se couvrir, notamment sur toute la partie nord avec des averses orageuses. En ce qui concerne le mercure, il fera 32 degrés à Marseille, 35 à Tarbes, jusqu'à 36 à Lille et Tours, 39 à Paris et 42 à Vichy pour la maximale.
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2: Bonjour à tous, on commence par la Coupe du Monde de football portée par un triplé d'Ousmane Dembélé. L'équipe de France termine première de son groupe après sa victoire 4-1 hier soir à Boston face à la Norvège. La France affrontera la Suède en 16e de finale mardi soir à New York. Battu par la France et la Norvège, le Sénégal devait réagir face à l'Irak pour croire encore en ses chances de qualification pour les 16e de finale. Et c'est chose faite avec une victoire 5-0. Les Sénégalais sont provisoirement 3e avec 3 points. Plus tôt, la Turquie a battu les États-Unis 3-2, un nul 0-0 entre le Paraguay et l'Australie. Défaite de la Tunisie 3-1 contre les Pays-Bas. Cette nuit, l'Espagne s'est imposée 1-0 face à l'Uruguay qui est éliminée. La Roja termine en tête du groupe H. Le Cap-Vert a concédé le nul 0-0 face à l'Arabie Saoudite et prend la deuxième place. Les Saoudiens, eux, sont éliminés. Ce matin, nul également 1-1 entre l'Égypte et l'Iran. La Belgique a largement battu la Nouvelle-Zélande 5-1. Ce soir, la Croatie affronte le Ghana à 23h. À suivre à la même heure, Panama-Angleterre. Du rugby aujourd'hui avec la finale de Top 14. Elle va opposer ce soir le Stade Toulousain à Montpellier. Coup d'envoi de la rencontre prévu à 21h. La LNR a par ailleurs annoncé une série de mesures afin de lutter contre les effets de la canicule qui pourrait régner sur le Stade de France. L'ouverture des portes sera avancée à 17h15. Un dispositif exceptionnel d'accès à l'eau potable sera également mis en place dans le stade. Du tennis avec le tournoi de Mallorca. La finale va opposer aujourd'hui l'Américain Ethan Quinn à l'Espagnol Alejandro Davidovic. Du côté d'Isbo, le Français Hugo Humbert s'est qualifié pour la finale en s'imposant 7-5-6-3 face à Jack Draper. Il affrontera cet après-midi Zizou Bergs, son adversaire au premier tour à Wimbledon la semaine prochaine. Chez les femmes, la finale de Hombourg va voir s'affronter aujourd'hui la japonaise Naomi Osaka à la tchèque Karolina Muchova. Et de la Formule 1 ce week-end avec le Grand Prix d'Autriche, Kimi Antonelli a dominé hier les deux séances d'essais libres. Départ des essais libres 3 aujourd'hui à 10h30 avant les essais qualificatifs prévus 16h.
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3: 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Ce dispositif s'adresse aux salariés exposés à certains risques professionnels. Grâce aux déclarations de leur employeur, ils cumulent des points qu'ils peuvent ensuite utiliser pour se former, changer de métier, réduire leur temps de travail ou même partir plus tôt à la retraite. C'est d'ailleurs ce qu'a fait Claire, qui a souvent travaillé de nuit dans sa carrière. Elle nous raconte comment elle a utilisé ses points C2P pour financer des trimestres de retraite.
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6: Bonjour, le régime militaire du Burkina Faso a annoncé rompre ses relations diplomatiques avec la France. Dans un communiqué lu à la télévision nationale, le gouvernement a accusé Paris d'activisme incessant contre ses intérêts après plusieurs années de fortes tensions entre les deux pays. Le Premier ministre a validé sur proposition de la ministre de la Santé Stéphanie Rist une commande de 30 000 climatiseurs pour les hôpitaux, a fait savoir Matignon. Dans un courrier au maire, Sébastien Lecornu avait fait mention jeudi d'une enveloppe de 100 millions d'euros pour faire face aux besoins urgents de rafraîchissement dans les établissements de santé les plus exposés à la chaleur. Un homme est mort après s'être noyé lors d'une baignade dans le canal Saint-Martin à Paris hier. Il se baignait à hauteur du quai de Valmy, en dehors de l'espace autorisé. Il n'a pas pu être réanimé et a été déclaré décédé. Une enquête en recherche des causes de la mort a été ouverte. Le dernier bilan communiqué vendredi matin par la ministre des Sports faisait état de 55 noyades en France depuis le début de l'épisode caniculaire. Israël et le Liban ont signé un accord cadre sous l'égide des États-Unis à Washington. C'est ce qu'a annoncé le secrétaire d'État américain Marco Rubio à l'issue de plusieurs jours de discussions entre les deux pays. Ce texte a l'ambition d'ouvrir la voie à une paix et une sécurité durable. Par ailleurs, les États-Unis ont mené hier des frappes contre l'Iran en riposte à l'attaque perpétrée la veille contre un navire commercial qui traversait le détroit d'Ormuz, des sites de stockage de missiles et de drones iraniens ainsi que des stations radar côtières ont été visées. C'est la fin de ce flash, une très bonne journée à toutes et à tous.
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3: Bonsoir à tous. Alors que la vague de forte chaleur se poursuit, notamment dans l'est de la France, 202 records de température ont été battus ou égalés aujourd'hui. Parmi les valeurs les plus élevées, on relève 42,8 degrés à Vitry-sur-Loire. 24 départements resteront placés en vigilance rouge canicule pour demain. Et avec cette chaleur, le SAMU de Paris a recensé 109 décès liés à la canicule en seulement 24 heures. Ce bilan concerne uniquement les

depuis le 18 juin. Ces drames surviennent principalement dans des zones de baignade non surveillées et non autorisées comme les rivières, les fleuves et les étangs. À Narbonne, sur le chantier où Louis, adolescent retrouvé inanimé après un passage à tabac, des habitants ont déposé des fleurs et des messages en sa mémoire. Un hôtel spontané s'est également installé sur les lieux où des personnes viennent se recueillir et rendre hommage aux jeunes garçons. Du côté de Crans-Montana, après l'incendie du bar Le Constellation ayant causé 41 décès lors du réveillon du Nouvel An, les autorités du Valais ont indiqué que le site ne redeviendra pas un établissement nocturne, mais sera converti en lieu pour la jeunesse. Un mémorial physique sera aussi créé pour honorer les victimes du drame survenu récemment. Et puis l'Iran a affirmé que les États-Unis avaient violé l'accord signé le 17 juin dernier après des frappes contre des sites militaires iraniens. En riposte, les gardiens de la révolution ont frappé des positions américaines dans le Golfe. Malgré ces tensions, le détroit d'Ormuz reste ouvert à la navigation. Et au Venezuela, le bilan s'alourdit avec le double séisme qui a fait au moins 920 morts et plus de 50 000 disparus. Les opérations de recherche se poursuivent. Côté sport, il y a du rugby ce soir avec la finale du Top 14 à 21h au Stade de France entre le Stade Toulousain et Montpellier. Et enfin en football, deux rencontres à suivre ce soir pour la Coupe du Monde avec Croatie-Ghana et Panama-Angleterre à 23h heure française.

0: rouge pour canicule pour ce samedi 27 juin avec du soleil annoncé sur l'ensemble du pays. En tout cas, le matin, dans l'après-midi, ça devrait se couvrir, notamment sur toute la partie nord avec des averses orageuses. En ce qui concerne le mercure, il fera 32 degrés à Marseille, 35 à Tarbes, jusqu'à 36 à Lille et Tours, 39 à Paris et 42 à Vichy pour la maximale.
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2: Bonjour à tous, on commence par la Coupe du Monde de football portée par un triplé d'Ousmane Dembélé. L'équipe de France termine première de son groupe après sa victoire 4-1 hier soir à Boston face à la Norvège. La France affrontera la Suède en 16e de finale mardi soir à New York. Battu par la France et la Norvège, le Sénégal devait réagir face à l'Irak pour croire encore en ses chances de qualification pour les 16e de finale. Et c'est chose faite avec une victoire 5-0. Les Sénégalais sont provisoirement 3e avec 3 points. Plus tôt, la Turquie a battu les États-Unis 3-2, un nul 0-0 entre le Paraguay et l'Australie. Défaite de la Tunisie 3-1 contre les Pays-Bas. Cette nuit, l'Espagne s'est imposée 1-0 face à l'Uruguay qui est éliminé. La Roja termine en tête du groupe H. Le Cap-Vert a concédé le nul 0-0 face à l'Arabie Saoudite et prend la deuxième place. Les Saoudiens, eux, sont éliminés. Ce matin, nul également 1-1 entre l'Égypte et l'Iran. La Belgique a largement battu la Nouvelle-Zélande 5-1. Ce soir, la Croatie affronte le Ghana à 23h. À suivre à la même heure, Panama-Angleterre. Du rugby aujourd'hui avec la finale de Top 14. Elle va opposer ce soir le Stade Toulousain à Montpellier. Coup d'envoi de la rencontre prévu à 21h. La LNR a par ailleurs annoncé une série de mesures afin de lutter contre les effets de la canicule qui pourrait régner sur le Stade de France. L'ouverture des portes sera avancée à 17h15. Un dispositif exceptionnel d'accès à l'eau potable sera également mis en place dans le stade. Du tennis avec le tournoi de Mallorca. La finale va opposer aujourd'hui l'Américain Ethan Quinn à l'Espagnol Alejandro Davidovic. Du côté d'Isbo, le Français Hugo Humbert s'est qualifié pour la finale en s'imposant 7-5-6-3 face à Jack Draper. Il affrontera cet après-midi Zizou Bergs, son adversaire au premier tour à Wimbledon la semaine prochaine. Chez les femmes, la finale de Hombourg va voir s'affronter aujourd'hui la japonaise Naomi Osaka à la tchèque Karolina Muchova. Et de la Formule 1 ce week-end avec le Grand Prix d'Autriche, Kimi Antonelli a dominé hier les deux séances d'essais libres. Départ des essais libres 3 aujourd'hui à 12h30 avant les essais qualificatifs prévus 16h.
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3: Compte professionnel de prévention, ce qu'il faut savoir, la Minute Info. 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Grâce aux déclarations de leur employeur, ils cumulent des points qu'ils peuvent ensuite utiliser pour se former, changer de métier, partir plus tôt à la retraite ou encore réduire leur temps de travail. C'est le cas de Karim qui avait besoin de souffler après plusieurs années dans un environnement très intense. Il a donc utilisé ses points C2P pour aménager son temps de travail. Il nous raconte son expérience.
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6: Bonjour, le régime militaire du Burkina Faso a annoncé rompre ses relations diplomatiques avec la France. Dans un communiqué lu à la télévision nationale, le gouvernement a accusé Paris d'activisme incessant contre ses intérêts après plusieurs années de fortes tensions entre les deux pays. Le Premier ministre a validé sur proposition de la ministre de la Santé Stéphanie Rist une commande de 30 000 climatiseurs pour les hôpitaux, a fait savoir Matignon. Dans un courrier au maire, Sébastien Lecornu avait fait mention jeudi d'une enveloppe de 100 millions d'euros pour faire face aux besoins urgents de rafraîchissement dans les établissements de santé les plus exposés à la chaleur. Un homme est mort après s'être noyé lors d'une baignade dans le canal Saint-Martin à Paris hier. Il se baignait à hauteur du quai de Valmy, en dehors de l'espace autorisé. Il n'a pas pu être réanimé et a été déclaré décédé. Une enquête en recherche des causes de la mort a été ouverte. Le dernier bilan, communiqué vendredi matin par la ministre des Sports, faisait état de 55 noyades en France depuis le début de l'épisode caniculaire. Israël et le Liban ont signé un accord cadre sous l'égide des États-Unis à Washington. C'est ce qu'a annoncé le secrétaire d'État américain Marco Rubio à l'issue de plusieurs jours de discussions entre les deux pays. Ce texte a l'ambition d'ouvrir la voie à une paix et une sécurité durable. Par ailleurs, les États-Unis ont mené hier des frappes contre l'Iran en riposte à l'attaque perpétrée la veille contre un navire commercial qui traversait le détroit d'Ormuz, des sites de stockage de missiles et de drones iraniens ainsi que des stations radar côtières ont été visées. C'est la fin de ce flash, une très bonne journée à toutes et à tous.
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3: Bonsoir à tous. Alors que la vague de forte chaleur se poursuit, notamment dans l'est de la France, 202 records de température ont été battus ou égalés aujourd'hui. Parmi les valeurs les plus élevées, on relève 42,8 degrés à Vitry-sur-Loire. 24 départements resteront placés en vigilance rouge canicule pour demain. Et avec cette chaleur, le SAMU de Paris a recensé 109 décès liés à la canicule en seulement 24 heures. Ce bilan concerne uniquement les

drames surviennent principalement dans des zones de baignade non surveillées et non autorisées comme les rivières, les fleuves et les étangs. À Narbonne, sur le chantier où Louis, adolescent retrouvé inanimé après un passage à tabac, des habitants ont déposé des fleurs et des messages en sa mémoire. Un hôtel spontané s'est également installé sur les lieux où des personnes viennent se recueillir et rendre hommage aux jeunes garçons. Du côté de Crans-Montana, après l'incendie du bar Le Constellation ayant causé 41 décès lors du réveillon du Nouvel An, les autorités du Valais ont indiqué que le site ne redeviendra pas un établissement nocturne, mais sera converti en lieu pour la jeunesse. Un mémorial physique

à 21h au Stade de France, entre le Stade Toulousain et Montpellier. Et enfin en football, deux rencontres à suivre ce soir pour la Coupe du Monde avec Croatie-Ghana et Panama-Angleterre à 23h, heure française.

0: maximal.
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2: Bonjour à tous, on commence par la Coupe du Monde de football portée par un triplé d'Ousmane Dembélé. L'équipe de France termine première de son groupe après sa victoire 4-1 hier soir à Boston face à la Norvège. La France affrontera la Suède en 16e de finale mardi soir à New York. Battu par la France et la Norvège, le Sénégal devait réagir face à l'Irak pour croire encore en ses chances de qualification pour les 16e de finale. Et c'est chose faite avec une victoire 5-0. Les Sénégalais sont provisoirement 3e avec 3 points. Plus tôt, la Turquie a battu les États-Unis 3-2, un nul 0-0 entre le Paraguay et l'Australie. Défaite de la Tunisie 3-1 contre les Pays-Bas. Cette nuit, l'Espagne s'est imposée 1-0 face à l'Uruguay qui est éliminée. La Roja termine en tête du groupe H. Le Cap-Vert a concédé le nul 0-0 face à l'Arabie Saoudite et prend la deuxième place. Les Saoudiens, eux, sont éliminés. Ce matin, nul également 1 partout entre l'Égypte et l'Iran. La Belgique a largement battu la Nouvelle-Zélande 5-1. Ce soir, la Croatie affronte le Ghana à 23h. À suivre à la même heure, Panama-Angleterre. Du rugby aujourd'hui avec la finale de Top 14. Elle va opposer ce soir le Stade Toulousain à Montpellier. Coup d'envoi de la rencontre prévue à 21h. La LNR a par ailleurs annoncé une série de mesures afin de lutter contre les effets de la canicule qui pourrait régner sur le Stade de France. L'ouverture des portes sera avancée à 17h15. Un dispositif exceptionnel d'accès à l'eau potable sera également mis en place dans le stade. Du tennis avec le tournoi de Mallorca. La finale va opposer aujourd'hui l'Américain Ethan Quinn à l'Espagnol Alejandro Davidovic. Du côté d'Isbo, le Français Hugo Humbert s'est qualifié pour la finale en s'imposant 7-5-6-3 face à Jack Draper. Il affrontera cet après-midi Zizou Bergs, son adversaire au premier tour à Wimbledon la semaine prochaine. Chez les femmes, la finale de Hombourg va voir s'affronter aujourd'hui la japonaise Naomi Osaka à la tchèque Karolina Muchova. Et de la Formule 1 ce week-end avec le Grand Prix d'Autriche. Kimi Antonelli a dominé hier les deux séances d'essais libres. Départ des essais libres 3 aujourd'hui à 12h30 avant les essais qualificatifs prévus 16h.
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3: 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Grâce aux déclarations de leur employeur, ils cumulent des points qu'ils peuvent ensuite utiliser pour se former, changer de métier, réduire leur temps de travail ou même partir plus tôt à la retraite. 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
2: Bonjour, le régime militaire du Burkina Faso a annoncé rompre ses relations diplomatiques avec la France. Dans un communiqué lu à la télévision nationale, le gouvernement a accusé Paris d'activisme incessant contre ses intérêts après plusieurs années de fortes tensions entre les deux pays. Le Premier ministre a validé sur proposition de la ministre de la Santé Stéphanie Rist une commande de 30 000 climatiseurs pour les hôpitaux, a fait savoir Matignon. Dans un courrier au maire, Sébastien Lecornu avait fait mention jeudi d'une enveloppe de 100 millions d'euros pour faire face aux besoins urgents de rafraîchissement dans les établissements de santé les plus exposés à la chaleur. Un homme est mort après s'être noyé lors d'une baignade dans le canal Saint-Martin à Paris hier. Il se baignait à hauteur du quai de Valmy, en dehors de l'espace autorisé. Il n'a pas pu être réanimé et a été déclaré décédé. Une enquête en recherche des causes de la mort a été ouverte. Le dernier bilan, communiqué vendredi matin par la ministre des Sports, faisait état de 55 noyades en France depuis le début de l'épisode caniculaire. Israël et le Liban ont signé un accord cadre sous l'égide des États-Unis à Washington. C'est ce qu'a annoncé le secrétaire d'État américain Marco Rubio à l'issue de plusieurs jours de discussions entre les deux pays. Ce texte a l'ambition d'ouvrir la voie à une paix et une sécurité durable. Par ailleurs, les États-Unis ont mené hier des frappes contre l'Iran en riposte à l'attaque perpétrée la veille contre un navire commercial qui traversait le détroit d'Ormuz, des sites de stockage de missiles et de drones iraniens ainsi que des stations radars côtières ont été visées. C'est la fin de ce flash, une très bonne journée à toutes et à tous.
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5: Bonsoir à tous. Alors que la vague de forte chaleur se poursuit, notamment dans l'est de la France, 202 records de température ont été battus ou égalés aujourd'hui. Parmi les valeurs les plus élevées, on relève 42,8 degrés à Vitry-sur-Loire. 24 départements resteront placés en vigilance rouge canicule pour demain. Et avec cette chaleur, le SAMU de Paris a recensé 109 décès liés à la canicule en seulement 24 heures. Ce bilan concerne uniquement les morts.

Ces drames surviennent principalement dans des zones de baignade non surveillées et non autorisées, comme les rivières, les fleuves et les étangs. À Narbonne, sur le chantier où Louis, adolescent retrouvé inanimé après un passage à tabac, des habitants ont déposé des fleurs et des messages en sa mémoire. Un hôtel spontané s'est également installé sur les lieux où des personnes viennent se recueillir et rendre hommage aux jeunes garçons. Du côté de Crans-Montana, après l'incendie du bar Le Constellation ayant causé 41 décès lors du réveillon du Nouvel An, les autorités du Valais ont indiqué que le site ne redeviendra pas un établissement nocturne, mais sera converti en lieu pour la jeunesse. Un mémorial physique sera aussi créé pour honorer les victimes du drame survenu récemment. Et puis l'Iran a affirmé que les États-Unis avaient violé l'accord signé le 17 juin dernier après des frappes contre des sites militaires iraniens. En riposte, les gardiens de la révolution ont frappé des positions américaines dans le Golfe. Malgré ces tensions, le détroit d'Ormuz reste ouvert à la navigation. Et au Venezuela, le bilan s'alourdit avec le double séisme qui a fait au moins 920 morts et plus de 50 000 disparus. Les opérations de recherche se poursuivent. Côté sport, il y a du rugby ce soir avec la finale du Top 14 à 21h au Stade de France entre le Stade Toulousain et Montpellier. Et enfin en football, deux rencontres à suivre ce soir pour la Coupe du Monde avec Croatie-Ghana et Panama-Angleterre à 23h heure française.

0: orageuse. En ce qui concerne le mercure, il fera 32 degrés à Marseille, 35 à Tarbes, jusqu'à 36 à Lille et Tours, 39 à Paris et 42 à Vichy pour la maximale.
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2: Bonjour à tous, on commence par la Coupe du Monde de football portée par un triplé d'Ousmane Dembélé. L'équipe de France termine première de son groupe après sa victoire 4-1 hier soir à Boston face à la Norvège. La France affrontera la Suède en 16e de finale mardi soir à New York. Battu par la France et la Norvège, le Sénégal devait réagir face à l'Irak pour croire encore en ses chances de qualification pour les 16e de finale. Et c'est chose faite avec une victoire 5-0. Les Sénégalais sont provisoirement 3e avec 3 points. Plus tôt, la Turquie a battu les États-Unis 3-2, un nul 0-0 entre le Paraguay et l'Australie. Défaite de la Tunisie 3-1 contre les Pays-Bas. Cette nuit, l'Espagne s'est imposée 1-0 face à l'Uruguay qui est éliminée. La Roja termine en tête du groupe H. Le Cap-Vert a concédé le nul 0-0 face à l'Arabie Saoudite et prend la deuxième place. Les Saoudiens, eux, sont éliminés. Ce matin, nul également 1 partout entre l'Égypte et l'Iran. La Belgique a largement battu la Nouvelle-Zélande 5-1. Ce soir, la Croatie affronte le Ghana à 23h. À suivre à la même heure, Panama-Angleterre. Du rugby aujourd'hui avec la finale de Top 14. Elle va opposer ce soir le Stade Toulousain à Montpellier. Coup d'envoi de la rencontre prévue à 21h. La LNR a par ailleurs annoncé une série de mesures afin de lutter contre les effets de la canicule qui pourrait régner sur le Stade de France. L'ouverture des portes sera avancée à 17h15. Un dispositif exceptionnel d'accès à l'eau potable sera également mis en place dans le stade. Du tennis avec le tournoi de Mallorca. La finale va opposer aujourd'hui l'Américain Ethan Quinn à l'Espagnol Alejandro Davidovic. Du côté d'Isbourne, le Français Hugo Humbert s'est qualifié pour la finale en s'imposant 7-5-6-3 face à Jack Draper. Il affrontera cet après-midi Zizou Bergs, son adversaire au premier tour à Wimbledon la semaine prochaine. Chez les femmes, la finale de Hombourg va voir s'affronter aujourd'hui la japonaise Naomi Osaka à la tchèque Karolina Muchova. Et de la Formule 1 ce week-end avec le Grand Prix d'Autriche, Kimi Antonelli a dominé hier les deux séances d'essais libres. Départ des essais libres 3 aujourd'hui à 10h30 avant les essais qualificatifs prévus 16h.
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3: 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Écoutons son témoignage.
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7: 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Bonjour, le régime militaire du Burkina Faso a annoncé rompre ses relations diplomatiques avec la France. Dans un communiqué lu à la télévision nationale, le gouvernement a accusé Paris d'activisme incessant contre ses intérêts après plusieurs années de fortes tensions entre les deux pays. Le Premier ministre a validé sur proposition de la ministre de la Santé Stéphanie Rist une commande de 30 000 climatiseurs pour les hôpitaux, a fait savoir Matignon. Dans un courrier au maire, Sébastien Lecornu avait fait mention jeudi d'une enveloppe de 100 millions d'euros pour faire face aux besoins urgents de rafraîchissement dans les établissements de santé les plus exposés à la chaleur. Un homme est mort après s'être noyé lors d'une baignade dans le canal Saint-Martin à Paris hier. Il se baignait à hauteur du quai de Valmy, en dehors de l'espace autorisé. Il n'a pas pu être réanimé et a été déclaré décédé. Une enquête en recherche des causes de la mort a été ouverte. Le dernier bilan communiqué vendredi matin par la ministre des Sports faisait état de 55 noyades en France depuis le début de l'épisode caniculaire. Israël et le Liban ont signé un accord cadre sous l'égide des États-Unis à Washington. C'est ce qu'a annoncé le secrétaire d'État américain Marco Rubio à l'issue de plusieurs jours de discussions entre les deux pays. Ce texte a l'ambition d'ouvrir la voie à une paix et une sécurité durable. Par ailleurs, les États-Unis ont mené hier des frappes contre l'Iran en riposte à l'attaque perpétrée la veille contre un navire commercial qui traversait le détroit d'Ormuz, des sites de stockage de missiles et de drones iraniens ainsi que des stations radars côtières ont été visées. C'est la fin de ce flash, une très bonne journée à toutes et à tous.
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3: Bonsoir à tous. Alors que la vague de forte chaleur se poursuit, notamment dans l'est de la France, 202 records de température ont été battus ou égalés aujourd'hui. Parmi les valeurs les plus élevées, on relève 42,8 degrés à Vitry-sur-Loire. 24 départements resteront placés en vigilance rouge canicule pour demain. Et avec cette chaleur, le SAMU de Paris a recensé 109 décès liés à la canicule en seulement 24 heures. Ce bilan concerne uniquement les morts.

0: drames surviennent principalement dans des zones de baignade non surveillées et non autorisées comme les rivières, les fleuves et les étangs. À Narbonne, sur le chantier où Louis, adolescent retrouvé inanimé après un passage à tabac, des habitants ont déposé des fleurs et des messages en sa mémoire. Un hôtel spontané s'est également installé sur les lieux où des personnes viennent se recueillir et rendre hommage aux jeunes garçons. Du côté de Crans-Montana, après l'incendie du bar Le Constellation ayant causé 41 décès lors du réveillon du Nouvel An, les autorités du Valais ont indiqué que le site ne redeviendra pas un établissement nocturne, mais sera converti en lieu pour la jeunesse. Un mémorial physique sera aussi créé pour honorer les victimes du drame survenu récemment. Et puis l'Iran a affirmé que les États-Unis avaient violé l'accord signé le 17 juin dernier après des frappes contre des sites militaires iraniens. On riposte les gardiens de la révolution
1: minuit.
0: Position américaine dans le Golfe. Malgré ces tensions, le détroit d'Ormuz reste ouvert à la navigation. Et au Venezuela, le bilan s'alourdit avec le double séisme qui a fait au moins 920 morts et plus de 50 000 disparus. Les opérations de recherche se poursuivent. Côté sport, il y a du rugby ce soir avec la finale du Top 14 à 21h au Stade de France entre le Stade Toulousain et Montpellier. Et enfin en football, deux rencontres à suivre ce soir pour la Coupe du Monde avec Croatie-Ghana et Panama-Angleterre à 23h heure française.
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0: Bonsoir à tous. Alors que la vague de forte chaleur se poursuit, notamment dans l'est de la France, 202 records de température ont été battus ou égalés aujourd'hui. Parmi les valeurs les plus élevées, on relève 42,8 degrés à Vitry-sur-Loire. 24 départements resteront placés en vigilance rouge canicule pour demain. Et avec cette chaleur, le SAMU de Paris a recensé 109 décès liés à la canicule en seulement 24 heures. Ce bilan concerne uniquement les morts survenues à domicile ou sur la voie publique, hors hôpitaux et EHPAD. De son côté, le ministre de l'Intérieur, Laurent Nunez, a indiqué que 74 décès par noyade ont été recensés en France depuis le 18 juin. Ces drames surviennent principalement dans des zones de baignade non surveillées et non autorisées comme les rivières, les fleuves et les étangs. À Narbonne, sur le chantier où Louis, adolescent retrouvé inanimé après un passage à tabac, des habitants ont déposé des fleurs et des messages en sa mémoire. Un hôtel spontané s'est également installé sur les lieux où des personnes viennent se recueillir et rendre hommage aux jeunes garçons. Du côté de Crans-Montana, après l'incendie du bar Le Constellation ayant causé 41 décès lors du réveillon du Nouvel An, les autorités du Valais ont indiqué que le site ne redeviendra pas un établissement nocturne, mais sera converti en lieu pour la jeunesse. Un mémorial physique sera aussi créé pour honorer les victimes du drame survenu récemment. Et puis l'Iran a affirmé que les États-Unis avaient violé l'accord signé le 17 juin dernier après des frappes contre des sites militaires iraniens. On riposte les gardiens de la révolution ont frappé des positions américaines dans le Golfe. Malgré ces tensions, le détroit d'Ormuz reste ouvert à la navigation. Et au Venezuela, le bilan s'alourdit avec le double séisme qui a fait au moins 920 morts et plus de 50 000 disparus. Les opérations de recherche se poursuivent. Côté sport, il y a du rugby ce soir avec la finale du Top 14 à 21h au Stade de France entre le Stade Toulousain et Montpellier. Et enfin en football, deux rencontres à suivre ce soir pour la Coupe du Monde avec Croatie-Ghana et Panama-Angleterre à 23h heure française.
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3: Bonjour à tous, on commence par la Coupe du Monde de football portée par un triplé d'Ousmane Dembélé. L'équipe de France termine première de son groupe après sa victoire 4-1 hier soir à Boston face à la Norvège. La France affrontera la Suède en 16e de finale mardi soir à New York. Battu par la France et la Norvège, le Sénégal devait réagir face à l'Irak pour croire encore en ses chances de qualification pour les 16e de finale. Et c'est chose faite avec une victoire 5-0. Les Sénégalais sont provisoirement 3e avec 3 points. Plus tôt, la Turquie a battu les États-Unis 3-2. Un nul 0-0 entre le Paraguay et l'Australie. Défaite de la Tunisie 3-1 contre les Pays-Bas. Cette nuit, l'Espagne s'est imposée 1-0 face à l'Uruguay qui est éliminée. La Roja termine en tête du groupe H. Le Cap-Vert a concédé le nul 0-0 face à l'Arabie Saoudite et prend la 2e place. Les Saoudiens, eux, sont éliminés. Ce matin, nul également 1 partout entre l'Égypte et l'Iran. La Belgique a largement battu la Nouvelle-Zélande 5-1. Ce soir, la Croatie affronte le Ghana à 23h. À suivre à la même heure, Panama-Angleterre. Je rugby aujourd'hui avec la finale de Top 14. Elle va opposer ce soir le Stade Toulousain à Montpellier. Coup d'envoi de la rencontre prévu à 21h. La LNR a par ailleurs annoncé une série de mesures afin de lutter contre les effets de la canicule qui pourrait régner sur le Stade de France. L'ouverture des portes sera avancée à 17h15. Un dispositif exceptionnel d'accès à l'eau potable sera également mis en place dans le stade. Du tennis avec le tournoi de Mallorca. La finale va opposer aujourd'hui l'Américain Ethan Quinn à l'Espagnol Alejandro Davidovic. Du côté d'Eastbourne, le Français Hugo Humbert s'est qualifié pour la finale en s'imposant 7-5-6-3 face à Jack Draper. Il affrontera cet après-midi Zizou Bergs, son adversaire au premier tour à Wimbledon la semaine prochaine. Chez les femmes, la finale de Hombourg va voir s'affronter aujourd'hui la Japonaise Naomi Osaka à la Tchèque Karolina Muchova. Et de la Formule 1 ce week-end avec le Grand Prix d'Autriche, Kimi Antonelli a dominé hier les deux séances d'essais libres. Départ des essais libres 3 aujourd'hui à 10h30 avant les essais qualificatifs prévus 16h.
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6: Bonjour, le régime militaire du Burkina Faso a annoncé rompre ses relations diplomatiques avec la France. Dans un communiqué lu à la télévision nationale, le gouvernement a accusé Paris d'activisme incessant contre ses intérêts après plusieurs années de fortes tensions entre les deux pays. Le Premier ministre a validé sur proposition de la ministre de la Santé Stéphanie Rist une commande de 30 000 climatiseurs pour les hôpitaux, a fait savoir Matignon. Dans un courrier au maire, Sébastien Lecornu avait fait mention jeudi d'une enveloppe de 100 millions d'euros pour faire face aux besoins urgents de rafraîchissement dans les établissements de santé les plus exposés à la chaleur. Un homme est mort après s'être noyé lors d'une baignade dans le canal Saint-Martin à Paris hier. Il se baignait à hauteur du quai de Valmy, en dehors de l'espace autorisé. Il n'a pas pu être réanimé et a été déclaré décédé. Une enquête en recherche des causes de la mort a été ouverte. Le dernier bilan, communiqué vendredi matin par la ministre des Sports, faisait état de 55 noyades en France depuis le début de l'épisode caniculaire. Israël et le Liban ont signé un accord cadre sous l'égide des États-Unis à Washington. C'est ce qu'a annoncé le secrétaire d'État américain Marco Rubio à l'issue de plusieurs jours de discussions entre les deux pays. Ce texte a l'ambition d'ouvrir la voie à une paix et une sécurité durable. Par ailleurs, les États-Unis ont mené hier des frappes contre l'Iran en riposte à l'attaque perpétrée la veille contre un navire commercial qui traversait le détroit d'Ormuz, des sites de stockage de missiles et de drones iraniens ainsi que des stations radar côtières ont été visées. C'est la fin de ce flash, une très bonne journée à toutes et à tous.
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0: Bonsoir à tous. Alors que la vague de forte chaleur se poursuit, notamment dans l'est de la France, 202 records de température ont été battus ou égalés aujourd'hui. Parmi les valeurs les plus élevées, on relève 42,8 degrés à Vitry-sur-Loire. 24 départements resteront placés en vigilance rouge canicule pour demain. Et avec cette chaleur, le SAMU de Paris a recensé 109 décès liés à la canicule en seulement 24 heures. Ce bilan concerne uniquement les morts survenues à domicile ou sur la voie publique, hors hôpitaux et EHPAD. De son côté, le ministre de l'Intérieur, Laurent Nunez, a indiqué que 74 décès par noyade ont été recensés en France depuis le 18 juin. Ces drames surviennent principalement dans des zones de baignade non surveillées et non autorisées, comme les rivières, les fleuves et les étangs. À Narbonne, sur le chantier où Louis, adolescent retrouvé inanimé après un passage à tabac, des habitants ont déposé des fleurs et des messages en sa mémoire. Un hôtel spontané s'est également installé sur les lieux où des personnes viennent se recueillir et rendre hommage aux jeunes garçons. Du côté de Crans-Montana, après l'incendie du bar Le Constellation ayant causé 41 décès lors du réveillon du Nouvel An, les autorités du Valais ont indiqué que le site ne redeviendra pas un établissement nocturne, mais sera converti en lieu pour la jeunesse. Un mémorial physique sera aussi créé pour honorer les victimes du drame survenu récemment. Et puis l'Iran a affirmé que les États-Unis avaient violé l'accord signé le 17 juin dernier après des frappes contre des sites militaires iraniens. En riposte, les gardiens de la révolution ont frappé des positions américaines dans le Golfe. Malgré ces tensions, le détroit d'Ormuz reste ouvert à la navigation. Et au Venezuela, le bilan s'alourdit avec le double séisme qui a fait au moins 920 morts et plus de 50 000 disparus. Les opérations de recherche se poursuivent. Côté sport, il y a du rugby ce soir avec la finale du Top 14 à 21h au Stade de France entre le Stade Toulousain et Montpellier. Et enfin en football, deux rencontres à suivre ce soir pour la Coupe du Monde avec Croatie-Ghana et Panama-Angleterre à 23h heure française.
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3: Bonjour à tous, on commence par la Coupe du Monde de football portée par un triplé d'Ousmane Dembélé. L'équipe de France termine première de son groupe après sa victoire 4-1 hier soir à Boston face à la Norvège. La France affrontera la Suède en 16e de finale mardi soir à New York. Battu par la France et la Norvège, le Sénégal devait réagir face à l'Irak pour croire encore en ses chances de qualification pour les 16e de finale. Et c'est chose faite avec une victoire 5-0. Les Sénégalais sont provisoirement 3e avec 3 points. Plus tôt, la Turquie a battu les États-Unis 3-2, un nul 0-0 entre le Paraguay et l'Australie. Défaite de la Tunisie 3-1 contre les Pays-Bas. Cette nuit, l'Espagne s'est imposée 1-0 face à l'Uruguay qui est éliminée. La Roja termine en tête du groupe H. Le Cap-Vert a concédé le nul 0-0 face à l'Arabie Saoudite et prend la deuxième place. Les Saoudiens, eux, sont éliminés. Ce matin, nul également 1-1 entre l'Égypte et l'Iran. La Belgique a largement battu la Nouvelle-Zélande 5-1. Ce soir, la Croatie affronte le Ghana à 23h. À suivre à la même heure, Panama-Angleterre. Du rugby aujourd'hui avec la finale de Top 14. Elle va opposer ce soir le Stade Toulousain à Montpellier. Coup d'envoi de la rencontre prévu à 21h. La LNR a par ailleurs annoncé une série de mesures afin de lutter contre les effets de la canicule qui pourrait régner sur le Stade de France. L'ouverture des portes sera avancée à 17h15. Un dispositif exceptionnel d'accès à l'eau potable sera également mis en place dans le stade. Du tennis avec le tournoi de Mallorca. La finale va opposer aujourd'hui l'Américain Ethan Quinn à l'Espagnol Alejandro Davidovic. Du côté d'Isbo, le Français Hugo Humbert s'est qualifié pour la finale en s'imposant 7-5-6-3 face à Jack Draper. Il affrontera cet après-midi Zizou Bergs, son adversaire au premier tour à Wimbledon la semaine prochaine. Chez les femmes, la finale de Hombourg va voir s'affronter aujourd'hui la japonaise Naomi Osaka à la tchèque Karolina Muchova. Et de la Formule 1 ce week-end avec le Grand Prix d'Autriche, Kimi Antonelli a dominé hier les deux séances d'essais libres. Départ des essais libres 3 aujourd'hui à 10h30 avant les essais qualificatifs prévus 16h.
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1: 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Connaissez-vous le compte professionnel de prévention, le C2P ? Ce dispositif s'adresse aux salariés exposés à certains risques professionnels. Grâce aux déclarations de leur employeur, ils cumulent des points qu'ils peuvent ensuite utiliser pour se former, changer de métier, réduire leur temps de travail ou même partir plus tôt à la retraite. Le bruit, c'est l'un des 6 facteurs de risque professionnel concernés par le compte professionnel de prévention.
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4: Pour l'évaluer, deux repères. D'abord, une exposition continue au bruit, 8 heures par jour et dès 81 décibels. Un niveau sonore comparable à celui d'une perceuse en marche.
5: Deuxième repère, les pics sonores. C'est lorsqu'un bruit dépasse 135 décibels, comme celui d'un marteau-piqueur ou d'un tir d'artillerie.
4: 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Concrètement, au moins 600 heures au-delà de 81 décibels ou au moins 120 fois pour les pics dépassant 135 décibels.
5: L'évaluation de l'exposition au bruit prend aussi en compte les protections collectives ou individuelles. Écran acoustique, casque, bouchon d'oreille.
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6: Bonjour, le régime militaire du Burkina Faso a annoncé rompre ses relations diplomatiques avec la France. Dans un communiqué lu à la télévision nationale, le gouvernement a accusé Paris d'activisme incessant contre ses intérêts après plusieurs années de fortes tensions entre les deux pays. Le Premier ministre a validé sur proposition de la ministre de la Santé Stéphanie Rist une commande de 30 000 climatiseurs pour les hôpitaux, a fait savoir Matignon. Dans un courrier au maire, Sébastien Lecornu avait fait mention jeudi d'une enveloppe de 100 millions d'euros pour faire face aux besoins urgents de rafraîchissement dans les établissements de santé les plus exposés à la chaleur. Un homme est mort après s'être noyé lors d'une baignade dans le canal Saint-Martin à Paris hier. Il se baignait à hauteur du quai de Valmy, en dehors de l'espace autorisé. Il n'a pas pu être réanimé et a été déclaré décédé. Une enquête en recherche des causes de la mort a été ouverte. Le dernier bilan, communiqué vendredi matin par la ministre des Sports, faisait état de 55 noyades en France depuis le début de l'épisode caniculaire. Israël et le Liban ont signé un accord cadre sous l'égide des États-Unis à Washington. C'est ce qu'a annoncé le secrétaire d'État américain Marco Rubio à l'issue de plusieurs jours de discussions entre les deux pays. Ce texte a l'ambition d'ouvrir la voie à une paix et une sécurité durable. Par ailleurs, les États-Unis ont mené hier des frappes contre l'Iran en riposte à l'attaque perpétrée la veille contre un navire commercial qui traversait le détroit d'Ormuz, des sites de stockage de missiles et de drones iraniens ainsi que des stations radar côtières ont été visées. C'est la fin de ce flash, une très bonne journée à toutes et à tous.
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0: Bonsoir à tous. Alors que la vague de forte chaleur se poursuit, notamment dans l'est de la France, 202 records de température ont été battus ou égalés aujourd'hui. Parmi les valeurs les plus élevées, on relève 42,8 degrés à Vitry-sur-Loire. 24 départements resteront placés en vigilance rouge canicule pour demain. Et avec cette chaleur, le SAMU de Paris a recensé 109 décès liés à la canicule en seulement 24 heures. Ce bilan concerne uniquement les morts.

0: le 18 juin. Ces drames surviennent principalement dans des zones de baignade non surveillées et non autorisées comme les rivières, les fleuves et les étangs. À Narbonne, sur le chantier où Louis, adolescent retrouvé inanimé après un passage à tabac, des habitants ont déposé des fleurs et des messages en sa mémoire. Un hôtel spontané s'est également installé sur les lieux où des personnes viennent se recueillir et rendre hommage aux jeunes garçons. Du côté de Crans-Montana, après l'incendie du bar Le Constellation ayant causé 41 décès lors du réveillon du Nouvel An, les autorités du Valais ont indiqué que le site ne redeviendra pas un établissement nocturne, mais sera converti en lieu pour la jeunesse. Un mémorial physique sera aussi créé pour honorer les victimes du drame survenu récemment. Et puis l'Iran a affirmé que les États-Unis avaient violé l'accord signé le 17 juin dernier après des frappes contre des sites militaires iraniens. En riposte, les gardiens de la Révolution ont frappé des positions américaines dans le Golfe. Malgré ces tensions, le détroit d'Ormuz reste ouvert à la navigation. Et au Venezuela, le bilan s'alourdit avec le double séisme qui a fait au moins 920 morts et plus de 50 000 disparus. Les opérations de recherche se poursuivent. Côté sport, il y a du rugby ce soir avec la finale du Top 14 à 21h au Stade de France entre le Stade Toulousain et Montpellier. Et enfin en football, deux rencontres à suivre ce soir pour la Coupe du Monde avec Croatie-Ghana et Panama-Angleterre à 23h heure française.
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2: Bonjour à tous, on commence par la Coupe du Monde de football portée par un triplé d'Ousmane Dembélé. L'équipe de France termine première de son groupe après sa victoire 4 buts 1 hier soir à Boston face à la Norvège. La France affrontera la Suède en 16e de finale mardi soir à New York. Battu par la France et la Norvège, le Sénégal devait réagir face à l'Irak pour croire encore en ses chances de qualification pour les 16e de finale. Et c'est chose faite avec une victoire 5-0. Les Sénégalais sont provisoirement 3e avec 3 points. Plus tôt, la Turquie a battu les États-Unis 3-2, un nul 0-0 entre le Paraguay et l'Australie. Défaite de la Tunisie 3-1 contre les Pays-Bas. Cette nuit, l'Espagne s'est imposée 1-0 face à l'Uruguay qui est éliminé. La Roja termine en tête du groupe H. Le Cap-Vert a concédé le nul 0-0 face à l'Arabie Saoudite et prend la deuxième place. Les Saoudiens, eux, sont éliminés. Ce matin, nul également 1 partout entre l'Égypte et l'Iran. La Belgique a largement battu la Nouvelle-Zélande 5-1. Ce soir, la Croatie affronte le Ghana à 23h. À suivre à la même heure, Panama-Angleterre. Du rugby aujourd'hui avec la finale de Top 14. Elle va opposer ce soir le Stade Toulousain à Montpellier. Coup d'envoi de la rencontre prévue à 21h. La LNR a par ailleurs annoncé une série de mesures afin de lutter contre les effets de la canicule qui pourrait régner sur le Stade de France. L'ouverture des portes sera avancée à 17h15. Un dispositif exceptionnel d'accès à l'eau potable sera également mis en place dans le stade. Du tennis avec le tournoi de Mallorca. La finale va opposer aujourd'hui l'Américain Ethan Quinn à l'Espagnol Alejandro Davidovic. Du côté d'Isbo, le Français Hugo Humbert s'est qualifié pour la finale en s'imposant 7-5-6-3 face à Jack Draper. Il affrontera cet après-midi Zizou Bergs, son adversaire au premier tour à Wimbledon la semaine prochaine. Chez les femmes, la finale de Hombo va voir s'affronter aujourd'hui la japonaise Naomi Osaka à la tchèque Karolina Muchova. Et de la Formule 1 ce week-end avec le Grand Prix d'Autriche, Kimi Antonelli a dominé hier les deux séances d'essais libres. Départ des essais libres 3 aujourd'hui à 12h30 avant les essais qualificatifs prévus 16h.
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8: Bonjour, le régime militaire du Burkina Faso a annoncé rompre ses relations diplomatiques avec la France. Dans un communiqué lu à la télévision nationale, le gouvernement a accusé Paris d'activisme incessant contre ses intérêts après plusieurs années de fortes tensions entre les deux pays. Le Premier ministre a validé sur proposition de la ministre de la Santé Stéphanie Rist une commande de 30 000 climatiseurs pour les hôpitaux, a fait savoir Matignon. Dans un courrier au maire, Sébastien Lecornu avait fait mention jeudi d'une enveloppe de 100 millions d'euros pour faire face aux besoins urgents de rafraîchissement dans les établissements de santé les plus exposés à la chaleur. Un homme est mort après s'être noyé lors d'une baignade dans le canal Saint-Martin à Paris hier. Il se baignait à hauteur du quai de Valmy, en dehors de l'espace autorisé. Il n'a pas pu être réanimé et a été déclaré décédé. Une enquête en recherche des causes de la mort a été ouverte. Le dernier bilan communiqué vendredi matin par la ministre des Sports faisait état de 55 noyades en France depuis le début de l'épisode caniculaire. Israël et le Liban ont signé un accord cadre sous l'égide des États-Unis à Washington. C'est ce qu'a annoncé le secrétaire d'État américain Marco Rubio à l'issue de plusieurs jours de discussions entre les deux pays. Ce texte a l'ambition d'ouvrir la voie à une paix et une sécurité durable. Par ailleurs, les États-Unis ont mené hier des frappes contre l'Iran en riposte à l'attaque perpétrée la veille contre un navire commercial qui traversait le détroit d'Ormuz, des sites de stockage de missiles et de drones iraniens ainsi que des stations radars côtières ont été visées. C'est la fin de ce flash, une très bonne journée à toutes et à tous.
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0: Bonsoir à tous. Alors que la vague de forte chaleur se poursuit, notamment dans l'est de la France, 202 records de température ont été battus ou égalés aujourd'hui. Parmi les valeurs les plus élevées, on relève 42,8 degrés à Vitry-sur-Loire. 24 départements resteront placés en vigilance rouge canicule pour demain. Et avec cette chaleur, le SAMU de Paris a recensé 109 décès liés à la canicule en seulement 24 heures. Ce bilan concerne uniquement les

0: France depuis le 18 juin. Ces drames surviennent principalement dans des zones de baignade non surveillées et non autorisées comme les rivières, les fleuves et les étangs. À Narbonne, sur le chantier où Louis, adolescent retrouvé inanimé après un passage à tabac, des habitants ont déposé des fleurs et des messages en sa mémoire. Un hôtel spontané s'est également installé sur les lieux où des personnes viennent se recueillir et rendre hommage aux jeunes garçons. Du côté de Crans-Montana, après l'incendie du bar Le Constellation ayant causé 41 décès lors du réveillon du Nouvel An, les autorités du Valais ont indiqué que le site ne redeviendra pas un établissement nocturne, mais sera converti en lieu pour la jeunesse. Un mémorial physique sera aussi créé pour honorer les victimes du drame survenu récemment. Et puis l'Iran a affirmé que les États-Unis avaient violé l'accord signé le 17 juin dernier après des frappes contre des sites militaires iraniens. En riposte, les gardiens de la révolution ont frappé des positions américaines dans le Golfe. Malgré ces tensions, le détroit d'Ormuz reste ouvert à la navigation. Et au Venezuela, le bilan s'alourdit avec le double séisme qui a fait au moins 920 morts et plus de 50 000 disparus. Les opérations de recherche se poursuivent. Côté sport, il y a du rugby ce soir avec la finale du Top 14 à 21h au Stade de France entre le Stade Toulousain et Montpellier. Et enfin en football, deux rencontres à suivre ce soir pour la Coupe du Monde avec Croatie-Ghana et Panama-Angleterre à 23h heure française.
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2: Bonjour à tous, on commence par la Coupe du Monde de football portée par un triplé d'Ousmane Dembélé. L'équipe de France termine première de son groupe après sa victoire 4-1 hier soir à Boston face à la Norvège. La France affrontera la Suède en 16e de finale mardi soir à New York. Battu par la France et la Norvège, le Sénégal devait réagir face à l'Irak pour croire encore en ses chances de qualification pour les 16e de finale. Et c'est chose faite avec une victoire 5-0. Les Sénégalais sont provisoirement 3e avec 3 points. Plus tôt, la Turquie a battu les États-Unis 3-2, un nul 0-0 entre le Paraguay et l'Australie. Défaite de la Tunisie 3-1 contre les Pays-Bas. Cette nuit, l'Espagne s'est imposée 1-0 face à l'Uruguay qui est éliminée. La Roja termine en tête du groupe H. Le Cap-Vert a concédé le nul 0-0 face à l'Arabie Saoudite et prend la deuxième place. Les Saoudiens, eux, sont éliminés. Ce matin, nul également 1-1 entre l'Égypte et l'Iran. La Belgique a largement battu la Nouvelle-Zélande 5-1. Ce soir, la Croatie affronte le Ghana à 23h. À suivre à la même heure, Panama-Angleterre. Du rugby aujourd'hui avec la finale de Top 14. Elle va opposer ce soir le Stade Toulousain à Montpellier. Coup d'envoi de la rencontre prévu à 21h. La LNR a par ailleurs annoncé une série de mesures afin de lutter contre les effets de la canicule qui pourrait régner sur le Stade de France. L'ouverture des portes sera avancée à 17h15. Un dispositif exceptionnel d'accès à l'eau potable sera également mis en place dans le stade. Du tennis avec le tournoi de Mallorca. La finale va opposer aujourd'hui l'Américain Ethan Quinn à l'Espagnol Alejandro Davidovic. Du côté d'Isbo, le Français Hugo Humbert s'est qualifié pour la finale en s'imposant 7-5-6-3 face à Jack Draper. Il affrontera cet après-midi Zizou Bergs, son adversaire au premier tour à Wimbledon la semaine prochaine. Chez les femmes, la finale de Hombourg va voir s'affronter aujourd'hui la japonaise Naomi Osaka à la tchèque Karolina Muchova. Et de la Formule 1 ce week-end avec le Grand Prix d'Autriche, Kimi Antonelli a dominé hier les deux séances d'essais libres. Départ des essais libres 3 aujourd'hui à 10h30 avant les essais qualificatifs prévus 16h.
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8: Bonjour, le régime militaire du Burkina Faso a annoncé rompre ses relations diplomatiques avec la France. Dans un communiqué lu à la télévision nationale, le gouvernement a accusé Paris d'activisme incessant contre ses intérêts après plusieurs années de fortes tensions entre les deux pays. Le Premier ministre a validé sur proposition de la ministre de la Santé Stéphanie Rist une commande de 30 000 climatiseurs pour les hôpitaux, a fait savoir Matignon. Dans un courrier au maire, Sébastien Lecornu avait fait mention jeudi d'une enveloppe de 100 millions d'euros pour faire face aux besoins urgents de rafraîchissement dans les établissements de santé les plus exposés à la chaleur. Un homme est mort après s'être noyé lors d'une baignade dans le canal Saint-Martin à Paris hier. Il se baignait à hauteur du quai de Valmy, en dehors de l'espace autorisé. Il n'a pas pu être réanimé et a été déclaré décédé. Une enquête en recherche des causes de la mort a été ouverte. Le dernier bilan, communiqué vendredi matin par la ministre des Sports, faisait état de 55 noyades en France depuis le début de l'épisode caniculaire. Israël et le Liban ont signé un accord cadre sous l'égide des États-Unis à Washington. C'est ce qu'a annoncé le secrétaire d'État américain Marco Rubio à l'issue de plusieurs jours de discussions entre les deux pays. Ce texte a l'ambition d'ouvrir la voie à une paix et une sécurité durable. Par ailleurs, les États-Unis ont mené hier des frappes contre l'Iran en riposte à l'attaque perpétrée la veille contre un navire commercial qui traversait le détroit d'Ormuz, des sites de stockage de missiles et de drones iraniens ainsi que des stations radar côtières ont été visées. C'est la fin de ce flash, une très bonne journée à toutes et à tous.
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0: Bonsoir à tous. Alors que la vague de forte chaleur se poursuit, notamment dans l'est de la France, 202 records de température ont été battus ou égalés aujourd'hui. Parmi les valeurs les plus élevées, on relève 42,8 degrés à Vitry-sur-Loire. 24 départements resteront placés en vigilance rouge canicule pour demain. Et avec cette chaleur, le SAMU de Paris a recensé 109 décès liés à la canicule en seulement 24 heures. Ce bilan concerne uniquement les morts survenues à domicile ou sur la voie publique, hors hôpitaux et EHPAD. De son côté, le ministre de l'Intérieur, Laurent Nunez, a indiqué que 74 décès par noyade ont été recensés en France depuis le 18 juin. Ces drames surviennent principalement dans des zones de baignade non surveillées et non autorisées, comme les rivières, les fleuves et les étangs. À Narbonne, sur le chantier où Louis, adolescent retrouvé inanimé après un passage à tabac, des habitants ont déposé des fleurs et des messages en sa mémoire. Un hôtel spontané s'est également installé sur les lieux où des personnes viennent se recueillir et rendre hommage aux jeunes garçons. Du côté de Crans-Montana, après l'incendie du bar Le Constellation ayant causé 41 décès lors du réveillon du Nouvel An, les autorités du Valais ont indiqué que le site ne redeviendra pas un établissement nocturne mais sera converti en lieu pour la jeunesse. Un mémorial physique sera aussi créé pour honorer les victimes du drame survenu récemment. Et puis l'Iran a affirmé que les États-Unis avaient violé l'accord signé le 17 juin dernier après des frappes contre des sites militaires iraniens. En riposte, les gardiens de la révolution ont frappé des positions américaines dans le Golfe. Malgré ces tensions, le détroit d'Ormuz reste ouvert à la navigation. Et au Venezuela, le bilan s'alourdit avec le double séisme qui a fait au moins 920 morts et plus de 50 000 disparus. Les opérations de recherche se poursuivent. Côté sport, il y a du rugby ce soir avec la finale du Top 14 à 21h au Stade de France entre le Stade Toulousain et Montpellier. Et enfin en football, deux rencontres à suivre ce soir pour la Coupe du Monde avec Croatie-Ghana et Panama-Angleterre à 23h heure française.
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2: Bonjour à tous, on commence par la Coupe du Monde de football portée par un triplé d'Ousmane Dembélé. L'équipe de France termine première de son groupe après sa victoire 4-1 hier soir à Boston face à la Norvège. La France affrontera la Suède en 16e de finale mardi soir à New York. Battu par la France et la Norvège, le Sénégal devait réagir face à l'Irak pour croire encore en ses chances de qualification pour les 16e de finale. Et c'est chose faite avec une victoire 5-0. Les Sénégalais sont provisoirement 3e avec 3 points. Plus tôt, la Turquie a battu les États-Unis 3-2, un nul 0-0 entre le Paraguay et l'Australie. Défaite de la Tunisie 3-1 contre les Pays-Bas. Cette nuit, l'Espagne s'est imposée 1-0 face à l'Uruguay qui est éliminée. La Roja termine en tête du groupe H. Le Cap-Vert a concédé le nul 0-0 face à l'Arabie Saoudite et prend la 2e place. Les Saoudiens, eux, sont éliminés. Ce matin, nul également 1 partout entre l'Égypte et l'Iran. La Belgique a largement battu la Nouvelle-Zélande 5-1. Ce soir, la Croatie affronte le Ghana à 23h. À suivre à la même heure, Panama-Angleterre. Du rugby aujourd'hui avec la finale de Top 14. Elle va opposer ce soir le Stade Toulousain à Montpellier. Coup d'envoi de la rencontre prévu à 21h. La LNR a par ailleurs annoncé une série de mesures afin de lutter contre les effets de la canicule qui pourrait régner sur le Stade de France. L'ouverture des portes sera avancée à 17h15. Un dispositif exceptionnel d'accès à l'eau potable sera également mis en place dans le stade. Du tennis avec le tournoi de Mallorca. La finale va opposer aujourd'hui l'Américain Ethan Quinn à l'Espagnol Alejandro Davidovic. Du côté d'Eastbourne, le Français Hugo Humbert s'est qualifié pour la finale en s'imposant 7-5-6-3 face à Jack Draper. Il affrontera cet après-midi Zizou Bergs, son adversaire au premier tour à Wimbledon la semaine prochaine. Chez les femmes, la finale de Hombourg va voir s'affronter aujourd'hui la japonaise Naomi Osaka à la tchèque Karolina Muchova. Et de la Formule 1 ce week-end avec le Grand Prix d'Autriche, Kimi Antonelli a dominé hier les deux séances d'essais libres. Départ des essais libres 3 aujourd'hui à 12h30 avant les essais qualificatifs prévus 16h.
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8: Bonjour, le régime militaire du Burkina Faso a annoncé rompre ses relations diplomatiques avec la France. Dans un communiqué lu à la télévision nationale, le gouvernement a accusé Paris d'activisme incessant contre ses intérêts après plusieurs années de fortes tensions entre les deux pays. Le Premier ministre a validé sur proposition de la ministre de la Santé Stéphanie Rist une commande de 30 000 climatiseurs pour les hôpitaux, a fait savoir Matignon. Dans un courrier au maire, Sébastien Lecornu avait fait mention jeudi d'une enveloppe de 100 millions d'euros pour faire face face aux besoins urgents de rafraîchissement dans les établissements de santé les plus exposés à la chaleur. Un homme est mort après s'être noyé lors d'une baignade dans le canal Saint-Martin à Paris hier. Il se baignait à hauteur du quai de Valmy, en dehors de l'espace autorisé. Il n'a pas pu être réanimé et a été déclaré décédé. Une enquête en recherche des causes de la mort a été ouverte. Le dernier bilan communiqué vendredi matin par la ministre des Sports faisait état de 55 noyades en France depuis le début de l'épisode caniculaire. Israël et le Liban ont signé un accord cadre sous l'égide des États-Unis à Washington. C'est ce qu'a annoncé le secrétaire d'État américain Marco Rubio à l'issue de plusieurs jours de discussions entre les deux pays. Ce texte a l'ambition d'ouvrir la voie à une paix et une sécurité durable. Par ailleurs, les États-Unis ont mené hier des frappes contre l'Iran en riposte à l'attaque perpétrée la veille contre un navire commercial qui traversait le détroit d'Ormuz, des sites de stockage de missiles et de drones iraniens ainsi que des stations radar côtières ont été visées. C'est la fin de ce flash, une très bonne journée à toutes et à tous.
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0: Bonsoir à tous. Alors que la vague de forte chaleur se poursuit, notamment dans l'est de la France, 202 records de température ont été battus ou égalés aujourd'hui. Parmi les valeurs les plus élevées, on relève 42,8 degrés à Vitry-sur-Loire. 24 départements resteront placés en vigilance rouge canicule pour demain. Et avec cette chaleur, le SAMU de Paris a recensé 109 décès liés à la canicule en seulement 24 heures. Ce bilan concerne uniquement les morts survenues.

depuis le 18 juin. Ces drames surviennent principalement dans des zones de baignade non surveillées et non autorisées comme les rivières, les fleuves et les étangs. À Narbonne, sur le chantier où Louis, adolescent retrouvé inanimé après un passage à

0: Les États-Unis avaient violé l'accord signé le 17 juin dernier après des frappes contre des sites militaires iraniens. En riposte, les gardiens de la Révolution ont frappé des positions américaines dans le Golfe. Malgré ces tensions, le détroit d'Ormuz reste ouvert à la navigation. Et au Venezuela, le bilan s'alourdit avec le double séisme qui a fait au moins 920 morts et plus de 50 000 disparus. Les opérations de recherche se poursuivent. Côté sport, il y a du rugby ce soir avec la finale du top 14 à 21h au Stade de France entre le Stade Toulousain et Montpellier. Et enfin en football, deux rencontres à suivre ce soir pour la Coupe du Monde avec Croatie, Ghana et Panama, Angleterre à 23h, heure française.
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2: Bonjour à tous, on commence par la Coupe du Monde de football portée par un triplé d'Ousmane Dembélé. L'équipe de France termine première de son groupe après sa victoire 4 buts 1 hier soir à Boston face à la Norvège. La France affrontera la Suède en 16e de finale mardi soir à New York. Battu par la France et la Norvège, le Sénégal devait réagir face à l'Irak pour croire encore en ses chances de qualification pour les 16e de finale. Et c'est chose faite avec une victoire 5-0. Les Sénégalais sont provisoirement 3e avec 3 points. Plus tôt, la Turquie a battu les États-Unis 3-2, un nul 0-0 entre le Paraguay et l'Australie. Défaite de la Tunisie 3-1 contre les Pays-Bas. Cette nuit, l'Espagne s'est imposée 1-0 face à l'Uruguay qui est éliminé. La Roja termine en tête du groupe H. Le Cap-Vert a concédé le nul 0-0 face à l'Arabie Saoudite et prend la deuxième place. Les Saoudiens, eux, sont éliminés. Ce matin, nul également 1 partout entre l'Égypte et l'Iran. La Belgique a largement battu la Nouvelle-Zélande 5-1. Ce soir, la Croatie affronte le Ghana à 23h. À suivre à la même heure, Panama-Angleterre. Du rugby aujourd'hui avec la finale de top 14. Elle va opposer ce soir le Stade Toulousain à Montpellier. Coup d'envoi de la rencontre prévue à 21h. La LNR a par ailleurs annoncé une série de mesures afin de lutter contre les effets de la canicule qui pourrait régner sur le Stade de France. L'ouverture des portes sera avancée à 17h15. Un dispositif exceptionnel d'accès à l'eau potable sera également mis en place dans le stade. Du tennis avec le tournoi de Mallorca. La finale va opposer aujourd'hui l'Américain Ethan Quinn à l'Espagnol Alejandro Davidovic. Du côté d'Isbo, le Français Hugo Humbert s'est qualifié pour la finale en s'imposant 7-5-6-3 face à Jack Draper. Il affrontera cet après-midi Zizou Bergs, son adversaire au premier tour à Wimbledon la semaine prochaine. Chez les femmes, la finale de Hombourg va voir s'affronter aujourd'hui la japonaise Naomi Osaka à la tchèque Karolina Muchova. Et de la Formule 1 ce week-end avec le Grand Prix d'Autriche, Kimi Antonelli a dominé hier les deux séances d'essais libres. Départ des essais libres 3 aujourd'hui à 12h30 avant les essais qualificatifs prévus 16h.
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0: jours, le régime militaire du Burkina Faso a annoncé rompre ses relations diplomatiques avec la France. Dans un communiqué lu à la télévision nationale, le gouvernement a accusé Paris d'activisme incessant contre ses intérêts après plusieurs années de fortes tensions entre les deux pays. Le Premier ministre a validé sur proposition de la ministre de la Santé Stéphanie Rist une commande de 30 000 climatiseurs pour les hôpitaux, a fait savoir Matignon. Dans un courrier au maire, Sébastien Lecornu avait fait mention jeudi d'une enveloppe de 100 millions d'euros pour faire face aux besoins urgents de rafraîchissement dans les établissements de santé les plus exposés à la chaleur. Un homme est mort après s'être noyé lors d'une baignade dans le canal Saint-Martin à Paris hier. Il se baignait à hauteur du quai de Valmy, en dehors de l'espace autorisé. Il n'a pas pu être réanimé et a été déclaré décédé. Une enquête en recherche des causes de la mort a été ouverte. Le dernier bilan, communiqué vendredi matin par la ministre des Sports, faisait état de 55 noyades en France depuis le début de l'épisode caniculaire. Israël et le Liban ont signé un accord cadre sous l'égide des États-Unis à Washington. C'est ce qu'a annoncé le secrétaire d'État américain Marco Rubio à l'issue de plusieurs jours de discussions entre les deux pays. Ce texte a l'ambition d'ouvrir la voie à une paix et une sécurité durable. Par ailleurs, les États-Unis ont mené hier des frappes contre l'Iran en riposte à l'attaque perpétrée la veille contre un navire commercial qui traversait le détroit d'Ormuz, des sites de stockage de missiles et de drones iraniens ainsi que des stations radar côtières ont été visées. C'est la fin de ce flash, une très bonne journée à toutes et à tous.
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3: Bonsoir à tous. Alors que la vague de forte chaleur se poursuit, notamment dans l'est de la France, 202 records de température ont été battus ou égalés aujourd'hui. Parmi les valeurs les plus élevées, on relève 42,8 degrés à Vitry-sur-Loire. 24 départements resteront placés en vigilance rouge canicule pour demain. Et avec cette chaleur, le SAMU de Paris a recensé 109 décès liés à la canicule en seulement 24 heures. Ce bilan concerne uniquement les morts survenues à domicile ou sur la voie publique, hors hôpitaux et EHPAD. De son côté, le ministre de l'Intérieur, Laurent Nunez, a indiqué que 74 décès par noyade ont été recensés en France depuis le 18 juin. Ces drames surviennent principalement dans des zones de baignade non surveillées et non autorisées, comme les rivières, les fleuves et les étangs. À Narbonne, sur le chantier où Louis, adolescent retrouvé inanimé après un passage à tabac, des habitants ont déposé des fleurs et des messages en sa mémoire. Un hôtel spontané s'est également installé sur les lieux où des personnes viennent se recueillir et rendre hommage aux jeunes garçons. Du côté de Crans-Montana, après l'incendie du bar Le Constellation ayant causé 41 décès lors du réveillon du Nouvel An, les autorités du Valais ont indiqué que le site ne redeviendra pas un établissement nocturne mais sera converti en lieu pour la jeunesse. Un mémorial physique sera aussi créé pour honorer les victimes du drame survenu récemment. Et puis l'Iran a affirmé que les États-Unis avaient violé l'accord signé le 17 juin dernier après des frappes contre des sites militaires iraniens. En riposte, les gardiens de la révolution ont frappé des positions américaines dans le Golfe. Malgré ces tensions, le détroit d'Ormuz reste ouvert à la navigation. Et au Venezuela, le bilan s'alourdit avec le double séisme qui a fait au moins 920 morts et plus de 50 000 disparus. Les opérations de recherche se poursuivent. Côté sport, il y a du rugby ce soir avec la finale du Top 14 à 21h au Stade de France entre le Stade Toulousain et Montpellier. Et enfin en football, deux rencontres à suivre ce soir pour la Coupe du Monde avec Croatie-Ghana et Panama-Angleterre à 23h heure française.
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5: Bonjour à tous, on commence par la Coupe du Monde de football portée par un triplé d'Ousmane Dembélé. L'équipe de France termine première de son groupe après sa victoire 4-1 hier soir à Boston face à la Norvège. La France affrontera la Suède en 16e de finale mardi soir à New York. Battu par la France et la Norvège, le Sénégal devait réagir face à l'Irak pour croire encore en ses chances de qualification pour les 16e de finale. Et c'est chose faite avec une victoire 5-0. Les Sénégalais sont provisoirement 3e avec 3 points. Plus tôt, la Turquie a battu les États-Unis 3-2, un nul 0-0 entre le Paraguay et l'Australie. Défaite de la Tunisie 3-1 contre les Pays-Bas. Cette nuit, l'Espagne s'est imposée 1-0 face à l'Uruguay qui est éliminé. La Roja termine en tête du groupe H. Le Cap-Vert a concédé le nul 0-0 face à l'Arabie Saoudite et prend la deuxième place. Les Saoudiens, eux, sont éliminés. Ce matin, nul également 1-1 entre l'Égypte et l'Iran. La Belgique a largement battu la Nouvelle-Zélande 5-1. Ce soir, la Croatie affronte le Ghana à 23h. À suivre à la même heure, Panama-Angleterre. Je rugby aujourd'hui avec la finale de Top 14. Elle va opposer ce soir le Stade Toulousain à Montpellier. Coup d'envoi de la rencontre prévu à 21h. La LNR a par ailleurs annoncé une série de mesures afin de lutter contre les effets de la canicule qui pourrait régner sur le Stade de France. L'ouverture des portes sera avancée à 17h15. Un dispositif exceptionnel d'accès à l'eau potable sera également mis en place dans le stade. Du tennis avec le tournoi de Mallorca. La finale va opposer aujourd'hui l'Américain Ethan Quinn à l'Espagnol Alejandro Davidovic. Du côté d'Eastbourne, le Français Hugo Humbert s'est qualifié pour la finale en s'imposant 7-5-6-3 face à Jack Draper. Il affrontera cet après-midi Zizou Bergs, son adversaire au premier tour à Wimbledon la semaine prochaine. Chez les femmes, la finale de Hombourg va voir s'affronter aujourd'hui la Japonaise Naomi Osaka à la Tchèque Karolina Muchova. Et de la Formule 1 ce week-end avec le Grand Prix d'Autriche, Kimi Antonelli a dominé hier les deux séances d'essais libres. Départ des essais libres 3 aujourd'hui à 12h30 avant les essais qualificatifs prévus 16h.
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0: Bonjour, le régime militaire du Burkina Faso a annoncé rompre ses relations diplomatiques avec la France. Dans un communiqué lu à la télévision nationale, le gouvernement a accusé Paris d'activisme incessant contre ses intérêts après plusieurs années de fortes tensions entre les deux pays. Le Premier ministre a validé sur proposition de la ministre de la Santé Stéphanie Rist une commande de 30 000 climatiseurs pour les hôpitaux, a fait savoir Matignon. Dans un courrier au maire, Sébastien Lecornu avait fait mention jeudi d'une enveloppe de 100 millions d'euros pour faire face aux besoins urgents de rafraîchissement dans les établissements de santé les plus exposés à la chaleur. Un homme est mort après s'être noyé lors d'une baignade dans le canal Saint-Martin à Paris hier. Il se baignait à hauteur du quai de Valmy, en dehors de l'espace autorisé. Il n'a pas pu être réanimé et a été déclaré décédé. Une enquête en recherche des causes de la mort a été ouverte. Le dernier bilan, communiqué vendredi matin par la ministre des Sports, faisait état de 55 noyades en France depuis le début de l'épisode caniculaire. Israël et le Liban ont signé un accord cadre sous l'égide des États-Unis à Washington. C'est ce qu'a annoncé le secrétaire d'État américain Marco Rubio à l'issue de plusieurs jours de discussions entre les deux pays. Ce texte a l'ambition d'ouvrir la voie à une paix et une sécurité durable. Par ailleurs, les États-Unis ont mené hier des frappes contre l'Iran en riposte à l'attaque perpétrée la veille contre un navire commercial qui traversait le détroit d'Ormuz, des sites de stockage de missiles et de drones iraniens ainsi que des stations radar côtières ont été visées. C'est la fin de ce flash, une très bonne journée à toutes et à tous.
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3: Bonsoir à tous. Alors que la vague de forte chaleur se poursuit, notamment dans l'est de la France, 202 records de température ont été battus ou égalés aujourd'hui. Parmi les valeurs les plus élevées, on relève 42,8 degrés à Vitry-sur-Loire. 24 départements resteront placés en vigilance rouge canicule pour demain. Et avec cette chaleur, le SAMU de Paris a recensé 109 décès liés à la canicule en seulement 24 heures. Ce bilan concerne uniquement les morts survenues à domicile ou sur la voie publique, hors hôpitaux et EHPAD. De son côté, le ministre de l'Intérieur, Laurent Nunez, a indiqué que 74 décès par noyade ont été recensés en France depuis le 18 juin. Ces drames surviennent principalement dans des zones de baignade non surveillées et non autorisées, comme les rivières, les fleuves et les étangs. À Narbonne, sur le chantier où Louis, adolescent retrouvé inanimé après un passage à tabac, des habitants ont déposé des fleurs et des messages en sa mémoire. Un hôtel spontané s'est également installé sur les lieux où des personnes viennent se recueillir et rendre hommage aux jeunes garçons. Du côté de Crans-Montana, après l'incendie du bar Le Constellation ayant causé 41 décès lors du réveillon du Nouvel An, les autorités du Valais ont indiqué que le site ne redeviendra pas un établissement nocturne, mais sera converti en lieu pour la jeunesse. Un mémorial physique sera aussi créé pour honorer les victimes du drame survenu récemment. Et puis l'Iran a affirmé que les États-Unis avaient violé l'accord signé le 17 juin dernier après des frappes contre des sites militaires iraniens. En riposte, les gardiens de la révolution ont frappé des positions américaines dans le Golfe. Malgré ces tensions, le détroit d'Ormuz reste ouvert à la navigation. Et au Venezuela, le bilan s'alourdit avec le double séisme qui a fait au moins 920 morts et plus de 50 000 disparus. Les opérations de recherche se poursuivent. Côté sport, il y a du rugby ce soir avec la finale du Top 14 à 21h au Stade de France entre le Stade Toulousain et Montpellier. Et enfin en football, deux rencontres à suivre ce soir pour la Coupe du Monde avec Croatie-Ghana et Panama-Angleterre à 23h heure française.
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5: Bonjour à tous, on commence par la Coupe du Monde de football portée par un triplé d'Ousmane Dembélé. L'équipe de France termine première de son groupe après sa victoire 4-1 hier soir à Boston face à la Norvège. La France affrontera la Suède en 16e de finale mardi soir à New York. Battu par la France et la Norvège, le Sénégal devait réagir face à l'Irak pour croire encore en ses chances de qualification pour les 16e de finale. Et c'est chose faite avec une victoire 5-0. Les Sénégalais sont provisoirement 3e avec 3 points. Plus tôt, la Turquie a battu les États-Unis 3-2, un nul 0-0 entre le Paraguay et l'Australie. Défaite de la Tunisie 3-1 contre les Pays-Bas. Cette nuit, l'Espagne s'est imposée 1-0 face à l'Uruguay qui est éliminé. La Roja termine en tête du groupe H. Le Cap-Vert a concédé le nul 0-0 face à l'Arabie Saoudite et prend la deuxième place. Les Saoudiens, eux, sont éliminés. Ce matin, nul également 1-1 entre l'Égypte et l'Iran. La Belgique a largement battu la Nouvelle-Zélande 5-1. Ce soir, la Croatie affronte le Ghana à 21h. À suivre à la même heure, Panama-Angleterre. Du rugby aujourd'hui avec la finale de Top 14. Elle va opposer ce soir le Stade Toulousain à Montpellier. Coup d'envoi de la rencontre prévu à 21h. La LNR a par ailleurs annoncé une série de mesures afin de lutter contre les effets de la canicule qui pourrait régner sur le Stade de France. L'ouverture des portes sera avancée à 17h15. Un dispositif exceptionnel d'accès à l'eau potable sera également mis en place dans le stade. Du tennis avec le tournoi de Mallorca. La finale va opposer aujourd'hui l'Américain Ethan Quinn à l'Espagnol Alejandro Davidovic. Du côté d'Isbo, le Français Hugo Humbert s'est qualifié pour la finale en s'imposant 7-5-6-3 face à Jack Draper. Il affrontera cet après-midi Zizou Bergs, son adversaire au premier tour à Wimbledon la semaine prochaine. Chez les femmes, la finale de Hombourg va voir s'affronter aujourd'hui la japonaise Naomi Osaka à la tchèque Karolina Muchova. Et de la Formule 1 ce week-end avec le Grand Prix d'Autriche, Kimi Antonelli a dominé hier les deux séances d'essais libres. Départ des essais libres 3 aujourd'hui à 12h30 avant les essais qualificatifs prévus 16h.
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0: Bonjour, le régime militaire du Burkina Faso a annoncé rompre ses relations diplomatiques avec la France. Dans un communiqué lu à la télévision nationale, le gouvernement a accusé Paris d'activisme incessant contre ses intérêts après plusieurs années de fortes tensions entre les deux pays. Le Premier ministre a validé sur proposition de la ministre de la Santé Stéphanie Rist une commande de 30 000 climatiseurs pour les hôpitaux, a fait savoir Matignon. Dans un courrier au maire, Sébastien Lecornu avait fait mention jeudi d'une enveloppe de 100 millions d'euros pour faire face aux besoins urgents de rafraîchissement dans les établissements de santé les plus exposés à la chaleur. Un homme est mort après s'être noyé lors d'une baignade dans le canal Saint-Martin à Paris hier. Il se baignait à hauteur du quai de Valmy, en dehors de l'espace autorisé. Il n'a pas pu être réanimé et a été déclaré décédé. Une enquête en recherche des causes de la mort a été ouverte. Le dernier bilan, communiqué vendredi matin par la ministre des Sports, faisait état de 55 noyades en France depuis le début de l'épisode caniculaire. Israël et le Liban ont signé un accord cadre sous l'égide des États-Unis à Washington. C'est ce qu'a annoncé le secrétaire d'État américain Marco Rubio à l'issue de plusieurs jours de discussions entre les deux pays. Ce texte a l'ambition d'ouvrir la voie à une paix et une sécurité durable. Par ailleurs, les États-Unis ont mené hier des frappes contre l'Iran en riposte à l'attaque perpétrée la veille contre un navire commercial qui traversait le détroit d'Ormuz, des sites de stockage de missiles et de drones iraniens ainsi que des stations radar côtières ont été visées. C'est la fin de ce flash, une très bonne journée à toutes et à tous.
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3: Bonsoir à tous. Alors que la vague de forte chaleur se poursuit, notamment dans l'est de la France, 202 records de température ont été battus ou égalés aujourd'hui. Parmi les valeurs les plus élevées, on relève 42,8 degrés à Vitry-sur-Loire. 24 départements resteront placés en vigilance rouge canicule pour demain. Et avec cette chaleur, le SAMU de Paris a recensé 109 décès liés à la canicule en seulement 24 heures. Ce bilan concerne uniquement les morts survenues à domicile ou sur la voie publique, hôpitaux et EHPAD. De son côté, le ministre de l'Intérieur, Laurent Nunez, a indiqué que 74 décès par noyade ont été recensés en France depuis le 18 juin. Ces drames surviennent principalement dans des zones de baignade non surveillées et non autorisées, comme les rivières, les fleuves et les étangs. À Narbonne, sur le chantier où Louis, adolescent retrouvé inanimé après un passage à tabac, des habitants ont déposé des fleurs et des messages en sa mémoire. Un hôtel spontané s'est également installé sur les lieux où des personnes viennent se recueillir et rendre hommage aux jeunes garçons. Du côté de Crans-Montana, après l'incendie du bar Le Constellation ayant causé 41 décès lors du réveillon du Nouvel An, les autorités du Valais ont indiqué que le site ne redeviendra pas un établissement nocturne mais sera converti en lieu pour la jeunesse. Un mémorial physique sera aussi créé pour honorer les victimes du drame survenu récemment. Et puis l'Iran a affirmé que les États-Unis avaient violé l'accord signé le 17 juin dernier après des frappes contre des sites militaires iraniens. En riposte, les gardiens de la Révolution ont frappé des positions américaines dans le Golfe. Malgré ces tensions, le détroit d'Ormuz reste ouvert à la navigation. Et au Venezuela, le bilan s'alourdit avec le double séisme qui a fait au moins 920 morts et plus de 50 000 disparus. Les opérations de recherche se poursuivent. Côté sport, il y a du rugby ce soir avec la finale du top 14 à 21h au Stade de France entre le Stade Toulousain et Montpellier. Et enfin en football, deux rencontres à suivre ce soir pour la Coupe du Monde avec Croatie-Ghana et Panama-Angleterre à 23h heure française.
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5: Bonjour à tous, on commence par la Coupe du Monde de football portée par un triplé d'Ousmane Dembélé. L'équipe de France termine première de son groupe après sa victoire 4-1 hier soir à Boston face à la Norvège. La France affrontera la Suède en 16e de finale mardi soir à New York. Battu par la France et la Norvège, le Sénégal devait réagir face à l'Irak pour croire encore en ses chances de qualification pour les 16e de finale. Et c'est chose faite avec une victoire 5-0. Les Sénégalais sont provisoirement 3e avec 3 points. Plus tôt, la Turquie a battu les États-Unis 3-2, un nul 0-0 entre le Paraguay et l'Australie. Défaite de la Tunisie 3-1 contre les Pays-Bas. Cette nuit, l'Espagne s'est imposée 1-0 face à l'Uruguay qui est éliminé. La Roja termine en tête du groupe H. Le Cap-Vert a concédé le nul 0-0 face à l'Arabie Saoudite et prend la deuxième place. Les Saoudiens, eux, sont éliminés. Ce matin, nul également 1-1 entre l'Égypte et l'Iran. La Belgique a largement battu la Nouvelle-Zélande 5-1. Ce soir, la Croatie affronte le Ghana à 23h. À suivre à la même heure, Panama-Angleterre. Du rugby aujourd'hui avec la finale de top 14. Elle va opposer ce soir le Stade Toulousain à Montpellier. Coup d'envoi de la rencontre prévu à 21h. La LNR a par ailleurs annoncé une série de mesures afin de lutter contre les effets de la canicule qui pourrait régner sur le Stade de France. L'ouverture des portes sera avancée à 17h15. Un dispositif exceptionnel d'accès à l'eau potable sera également mis en place dans le stade. Du tennis avec le tournoi de Mallorca. La finale va opposer aujourd'hui l'Américain Ethan Quinn à l'Espagnol Alejandro Davidovic. Du côté d'Isbo, le Français Hugo Humbert s'est qualifié pour la finale en s'imposant 7-5-6-3 face à Jack Draper. Il affrontera cet après-midi Zizou Bergs, son adversaire au premier tour à Wimbledon la semaine prochaine. Chez les femmes, la finale de Hombourg va voir s'affronter aujourd'hui la japonaise Naomi Osaka à la tchèque Karolina Muchova. Et de la Formule 1 ce week-end avec le Grand Prix d'Autriche, Kimi Antonelli a dominé hier les deux séances d'essais libres. Départ des essais libres 3 aujourd'hui à 12h30 avant les essais qualificatifs prévus 16h.
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0: Bonjour, le régime militaire du Burkina Faso a annoncé rompre ses relations diplomatiques avec la France. Dans un communiqué lu à la télévision nationale, le gouvernement a accusé Paris d'activisme incessant contre ses intérêts après plusieurs années de fortes tensions entre les deux pays. Le Premier ministre a validé sur proposition de la ministre de la Santé Stéphanie Rist une commande de 30 000 climatiseurs pour les hôpitaux, a fait savoir Matignon. Dans un courrier au maire, Sébastien Lecornu avait fait mention jeudi d'une enveloppe de 100 millions d'euros pour faire face aux besoins urgents de rafraîchissement dans les établissements de santé les plus exposés à la chaleur. Un homme est mort après s'être noyé lors d'une baignade dans le canal Saint-Martin à Paris hier. Il se baignait à hauteur du quai de Valmy, en dehors de l'espace autorisé. Il n'a pas pu être réanimé et a été déclaré décédé. Une enquête en recherche des causes de la mort a été ouverte. Le dernier bilan, communiqué vendredi matin par la ministre des Sports, faisait état de 55 noyades en France depuis le début de l'épisode caniculaire. Israël et le Liban ont signé un accord cadre sous l'égide des États-Unis à Washington. C'est ce qu'a annoncé le secrétaire d'État américain Marco Rubio à l'issue de plusieurs jours de discussions entre les deux pays. Ce texte a l'ambition d'ouvrir la voie à une paix et une sécurité durable. Par ailleurs, les États-Unis ont mené hier des frappes contre l'Iran en riposte à l'attaque perpétrée la veille contre un navire commercial qui traversait le détroit d'Ormuz, des sites de stockage de missiles et de drones iraniens ainsi que des stations radar côtières ont été visées. C'est la fin de ce flash, une très bonne journée à toutes et à tous.
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3: Bonsoir à tous. Alors que la vague de forte chaleur se poursuit, notamment dans l'est de la France, 202 records de température ont été battus ou égalés aujourd'hui. Parmi les valeurs les plus élevées, on relève 42,8 degrés à Vitry-sur-Loire. 24 départements resteront placés en vigilance rouge canicule pour demain. Et avec cette chaleur, le SAMU de Paris a recensé 109 décès liés à la canicule en seulement 24 heures. Ce bilan concerne uniquement les morts survenues à domicile ou sur la voie publique, hôpitaux et EHPAD. De son côté, le ministre de l'Intérieur, Laurent Nunez, a indiqué que 74 décès par noyade ont été recensés en France depuis le 18 juin. Ces drames surviennent principalement dans des zones de baignade non surveillées et non autorisées, comme les rivières, les fleuves et les étangs. À Narbonne, sur le chantier où Louis, adolescent retrouvé inanimé après un passage à tabac, des habitants ont déposé des fleurs et des messages en sa mémoire. Un hôtel spontané s'est également installé sur les lieux où des personnes viennent se recueillir et rendre hommage aux jeunes garçons. Du côté de Crans-Montana, après l'incendie du bar Le Constellation ayant causé 41 décès lors du réveillon du Nouvel An, les autorités du Valais ont indiqué que le site ne redeviendra pas un établissement nocturne mais sera converti en lieu pour la jeunesse. Un mémorial physique sera aussi créé pour honorer les victimes du drame survenu récemment. Et puis l'Iran a affirmé que les États-Unis avaient violé l'accord signé le 17 juin dernier après des frappes contre des sites militaires iraniens. En riposte, les gardiens de la Révolution ont frappé des positions américaines dans le Golfe. Malgré ces tensions, le détroit d'Ormuz reste ouvert à la navigation. Et au Venezuela, le bilan s'alourdit avec le double séisme qui a fait au moins 920 morts et plus de 50 000 disparus. Les opérations de recherche se poursuivent. Côté sport, il y a du rugby ce soir avec la finale du Top 14 à 21h au Stade de France entre le Stade Toulousain et Montpellier. Et enfin en football, deux rencontres à suivre ce soir pour la Coupe du Monde avec Croatie-Ghana et Panama-Angleterre à 23h heure française.
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5: Bonjour à tous, on commence par la Coupe du Monde de football portée par un triplé d'Ousmane Dembélé. L'équipe de France termine première de son groupe après sa victoire 4-1 hier soir à Boston face à la Norvège. La France affrontera la Suède en 16e de finale mardi soir à New York. Battu par la France et la Norvège, le Sénégal devait réagir face à l'Irak pour croire encore en ses chances de qualification pour les 16e de finale. Et c'est chose faite avec une victoire 5-0. Les Sénégalais sont provisoirement 3e avec 3 points. Plus tôt, la Turquie a battu les États-Unis 3-2, un nul 0-0 entre le Paraguay et l'Australie. Défaite de la Tunisie 3-1 contre les Pays-Bas. Cette nuit, l'Espagne s'est imposée 1-0 face à l'Uruguay qui est éliminé. La Roja termine en tête du groupe H. Le Cap-Vert a concédé le nul 0-0 face à l'Arabie Saoudite et prend la deuxième place. Les Saoudiens, eux, sont éliminés. Ce matin, nul également 1-1 entre l'Égypte et l'Iran. La Belgique a largement battu la Nouvelle-Zélande 5-1. Ce soir, la Croatie affronte le Ghana à 23h. À suivre à la même heure, Panama-Angleterre. De rugby aujourd'hui avec la finale de Top 14. Elle va opposer ce soir le Stade Toulousain à Montpellier. Coup d'envoi de la rencontre prévue à 21h. La LNR a par ailleurs annoncé une série de mesures afin de lutter contre les effets de la canicule qui pourrait régner sur le Stade de France. L'ouverture des portes sera avancée à 17h15. Un dispositif exceptionnel d'accès à l'eau potable sera également mis en place dans le stade. Du tennis avec le tournoi de Mallorca. La finale va opposer aujourd'hui l'Américain Ethan Quinn à l'Espagnol Alejandro Davidovic. Du côté d'Eastbourne, le Français Hugo Humbert s'est qualifié pour la finale en s'imposant 7-5-6-3 face à Jack Draper. Il affrontera cet après-midi Zizou Bergs, son adversaire au premier tour à Wimbledon la semaine prochaine. Chez les femmes, la finale de Hombourg va voir s'affronter aujourd'hui la japonaise Naomi Osaka à la tchèque Karolina Muchova. Et de la Formule 1 ce week-end avec le Grand Prix d'Autriche, Kimi Antonelli a dominé hier les deux séances d'essais libres. Départ des essais libres 3 aujourd'hui à 12h30 avant les essais qualificatifs prévus 16h.
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0: Bonjour, le régime militaire du Burkina Faso a annoncé rompre ses relations diplomatiques avec la France. Dans un communiqué lu à la télévision nationale, le gouvernement a accusé Paris d'activisme incessant contre ses intérêts après plusieurs années de fortes tensions entre les deux pays. Le Premier ministre a validé sur proposition de la ministre de la Santé Stéphanie Rist une commande de 30 000 climatiseurs pour les hôpitaux, a fait savoir Matignon. Dans un courrier au maire, Sébastien Lecornu avait fait mention jeudi d'une enveloppe de 100 millions d'euros pour faire face aux besoins urgents de rafraîchissement dans les établissements de santé les plus exposés à la chaleur. Un homme est mort après s'être noyé lors d'une baignade dans le canal Saint-Martin à Paris hier. Il se baignait à hauteur du quai de Valmy, en dehors de l'espace autorisé. Il n'a pas pu être réanimé et a été déclaré décédé. Une enquête en recherche des causes de la mort a été ouverte. Le dernier bilan, communiqué vendredi matin par la ministre des Sports, faisait état de 55 noyades en France depuis le début de l'épisode caniculaire. Israël et le Liban ont signé un accord cadre sous l'égide des États-Unis à Washington. C'est ce qu'a annoncé le secrétaire d'État américain Marco Rubio à l'issue de plusieurs jours de discussions entre les deux pays. Ce texte a l'ambition d'ouvrir la voie à une paix et une sécurité durable. Par ailleurs, les États-Unis ont mené hier des frappes contre l'Iran en riposte à l'attaque perpétrée la veille contre un navire commercial qui traversait le détroit d'Ormuz, des sites de stockage de missiles et de drones iraniens ainsi que des stations radar côtières ont été visées. C'est la fin de ce flash, une très bonne journée à toutes et à tous.
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3: Bonsoir à tous. Alors que la vague de forte chaleur se poursuit, notamment dans l'est de la France, 202 records de température ont été battus ou égalés aujourd'hui. Parmi les valeurs les plus élevées, on relève 42,8 degrés à Vitry-sur-Loire. 24 départements resteront placés en vigilance rouge canicule pour demain. Et avec cette chaleur, le SAMU de Paris a recensé 109 décès liés à la canicule en seulement 24 heures. Ce bilan concerne uniquement les morts survenues à domicile ou sur la voie publique, hors hôpitaux et EHPAD. De son côté, le ministre de l'Intérieur, Laurent Nunez, a indiqué que 74 décès par noyade ont été recensés en France depuis le 18 juin. Ces drames surviennent principalement dans des zones de baignade non surveillées et non autorisées, comme les rivières, les fleuves et les étangs. À Narbonne, sur le chantier où Louis, adolescent retrouvé inanimé après un passage à tabac, des habitants ont déposé des fleurs et des messages en sa mémoire. Un hôtel spontané s'est également installé sur les lieux où des personnes viennent se recueillir et rendre hommage aux jeunes garçons. Du côté de Crans-Montana, après l'incendie du bar Le Constellation ayant causé 41 décès lors du réveillon du Nouvel An, les autorités du Valais ont indiqué que le site ne redeviendra pas un établissement nocturne, mais sera converti en lieu pour la jeunesse. Un mémorial physique sera aussi créé pour honorer les victimes du drame survenu récemment. Et puis l'Iran a affirmé que les États-Unis avaient violé l'accord signé le 17 juin dernier après des frappes contre des sites militaires iraniens. En riposte, les gardiens de la révolution ont frappé des positions américaines dans le Golfe. Malgré ces tensions, le détroit d'Ormuz reste ouvert à la navigation. Et au Venezuela, le bilan s'alourdit avec le double séisme qui a fait au moins 920 morts et plus de 50 000 disparus. Les opérations de recherche se poursuivent. Côté sport, il y a du rugby ce soir avec la finale du Top 14 à 21h au Stade de France entre le Stade Toulousain et Montpellier. Et enfin en football, deux rencontres à suivre ce soir pour la Coupe du Monde avec Croatie-Ghana et Panama-Angleterre à 23h heure française.
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5: Bonjour à tous, on commence par la Coupe du Monde de football portée par un triplé d'Ousmane Dembélé. L'équipe de France termine première de son groupe après sa victoire 4-1 hier soir à Boston face à la Norvège. La France affrontera la Suède en 16e de finale mardi soir à New York. Battu par la France et la Norvège, le Sénégal devait réagir face à l'Irak pour croire encore en ses chances de qualification pour les 16e de finale. Et c'est chose faite avec une victoire 5-0. Les Sénégalais sont provisoirement 3e avec 3 points. Plus tôt, la Turquie a battu les États-Unis 3-2, un nul 0-0 entre le Paraguay et l'Australie. Défaite de la Tunisie 3-1 contre les Pays-Bas. Cette nuit, l'Espagne s'est imposée 1-0 face à l'Uruguay qui est éliminé. La Roja termine en tête du groupe H. Le Cap-Vert a concédé le nul 0-0 face à l'Arabie Saoudite et prend la deuxième place. Les Saoudiens, eux, sont éliminés. Ce matin, nul également 1-1 entre l'Égypte et l'Iran. La Belgique a largement battu la Nouvelle-Zélande 5-1. Ce soir, la Croatie affronte le Ghana à 23h. À suivre à la même heure, Panama-Angleterre. Du rugby aujourd'hui avec la finale de Top 14. Elle va opposer ce soir le Stade Toulousain à Montpellier. Coup d'envoi de la rencontre prévu à 21h. La LNR a par ailleurs annoncé une série de mesures afin de lutter contre les effets de la canicule qui pourrait régner sur le Stade de France. L'ouverture des portes sera avancée à 17h15. Un dispositif exceptionnel d'accès à l'eau potable sera également mis en place dans le stade. Du tennis avec le tournoi de Mallorca. La finale va opposer aujourd'hui l'Américain Ethan Quinn à l'Espagnol Alejandro Davidovich. Du côté d'Isbo, le Français Hugo Humbert s'est qualifié pour la finale en s'imposant 7-5-6-3 face à Jack Draper. Il affrontera cet après-midi Zizou Bergs, son adversaire au premier tour à Wimbledon la semaine prochaine. Chez les femmes, la finale de Hombourg va voir s'affronter aujourd'hui la japonaise Naomi Osaka à la tchèque Karolina Muchova. Et de la Formule 1 ce week-end avec le Grand Prix d'Autriche, Kimi Antonelli a dominé hier les deux séances d'essais libres. Départ des essais libres 3 aujourd'hui à 12h30 avant les essais qualificatifs prévus 16h.
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0: Bonjour, le régime militaire du Burkina Faso a annoncé rompre ses relations diplomatiques avec la France. Dans un communiqué lu à la télévision nationale, le gouvernement a accusé Paris d'activisme incessant contre ses intérêts après plusieurs années de fortes tensions entre les deux pays. Le Premier ministre a validé sur proposition de la ministre de la Santé Stéphanie Rist une commande de 30 000 climatiseurs pour les hôpitaux, a fait savoir Matignon. Dans un courrier au maire, Sébastien Lecornu avait fait mention jeudi d'une enveloppe de 100 millions d'euros pour faire face aux besoins urgents de rafraîchissement dans les établissements de santé les plus exposés à la chaleur. Un homme est mort après s'être noyé lors d'une baignade dans le canal Saint-Martin à Paris hier. Il se baignait à hauteur du quai de Valmy, en dehors de l'espace autorisé. Il n'a pas pu être réanimé et a été déclaré décédé. Une enquête en recherche des causes de la mort a été ouverte. Le dernier bilan, communiqué vendredi matin par la ministre des Sports, faisait état de 55 noyades en France depuis le début de l'épisode caniculaire. Israël et le Liban ont signé un accord cadre sous l'égide des États-Unis à Washington. C'est ce qu'a annoncé le secrétaire d'État américain Marco Rubio à l'issue de plusieurs jours de discussions entre les deux pays. Ce texte a l'ambition d'ouvrir la voie à une paix et une sécurité durable. Par ailleurs, les États-Unis ont mené hier des frappes contre l'Iran en riposte à l'attaque perpétrée la veille contre un navire commercial qui traversait le détroit d'Ormuz, des sites de stockage de missiles et de drones iraniens ainsi que des stations radar côtières ont été visées. C'est la fin de ce flash, une très bonne journée à toutes et à tous.
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3: Bonsoir à tous. Alors que la vague de forte chaleur se poursuit, notamment dans l'est de la France, 202 records de température ont été battus ou égalés aujourd'hui. Parmi les valeurs les plus élevées, on relève 42,8 degrés à Vitry-sur-Loire. 24 départements resteront placés en vigilance rouge canicule pour demain. Et avec cette chaleur, le SAMU de Paris a recensé 109 décès liés à la canicule en seulement 24 heures. Ce bilan concerne uniquement les morts survenues à domicile ou sur la voie publique, hôpitaux et EHPAD. De son côté, le ministre de l'Intérieur, Laurent Nunez, a indiqué que 74 décès par noyade ont été recensés en France depuis le 18 juin. Ces drames surviennent principalement dans des zones de baignade non surveillées et non autorisées, comme les rivières, les fleuves et les étangs. À Narbonne, sur le chantier où Louis, adolescent retrouvé inanimé après un passage à tabac, des habitants ont déposé des fleurs et des messages en
13: 1h30.
3: Un hôtel spontané s'est également installé sur les lieux où des personnes viennent se recueillir et rendre hommage aux jeunes garçons. Du côté de Crans-Montana, après l'incendie du bar Le Constellation ayant causé 41 décès lors du réveillon du Nouvel An, les autorités du Valais ont indiqué que le site ne redeviendra pas un établissement nocturne, mais sera converti en lieu pour la jeunesse. Un mémorial physique sera aussi créé pour honorer les victimes du drame survenu récemment. Et puis l'Iran a affirmé que les États-Unis avaient violé l'accord signé le 17 juin dernier après des frappes contre des sites militaires iraniens. En riposte, les gardiens de la Révolution ont frappé des positions américaines dans le Golfe. Malgré ces tensions, le détroit d'Ormuz reste ouvert à la navigation. Et au Venezuela, le bilan s'alourdit avec le double séisme qui a fait au moins 920 morts et plus de 50 000 disparus. Les opérations de recherche se poursuivent. Côté sport, il y a du rugby ce soir avec la finale du top 14 à 21h au Stade de France entre le Stade Toulousain et Montpellier. Et enfin en football, deux rencontres à suivre ce soir pour la Coupe du Monde avec Croatie, Ghana et Panama, Angleterre à 23h heure française.
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5: Bonjour à tous, on commence par la Coupe du Monde de football portée par un triplé d'Ousmane Dembélé. L'équipe de France termine première de son groupe après sa victoire 4-1 hier soir à Boston face à la Norvège. La France affrontera la Suède en 16e de finale mardi soir à New York. Battu par la France et la Norvège, le Sénégal devait réagir face à l'Irak pour croire encore en ses chances de qualification pour les 16e de finale. Et c'est chose faite avec une victoire 5-0. Les Sénégalais sont provisoirement 3e avec 3 points. Plus tôt, la Turquie a battu les États-Unis 3-2, un nul 0-0 entre le Paraguay et l'Australie. Défaite de la Tunisie 3-1 contre les Pays-Bas. Cette nuit, l'Espagne s'est imposée 1-0 face à l'Uruguay qui est éliminé. La Roja termine en tête du groupe H. Le Cap-Vert a concédé le nul 0-0 face à l'Arabie Saoudite et prend la deuxième place. Les Saoudiens, eux, sont éliminés. Ce matin, nul également 1-1 entre l'Égypte et l'Iran. La Belgique a largement battu la Nouvelle-Zélande 5-1. Ce soir, la Croatie affronte le Ghana à 23h. À suivre à la même heure, Panama-Angleterre. Du rugby aujourd'hui avec la finale de top 14. Elle va opposer ce soir le Stade Toulousain à Montpellier. Coup d'envoi de la rencontre prévu à 21h. La LNR a par ailleurs annoncé une série de mesures afin de lutter contre les effets de la canicule qui pourrait régner sur le Stade de France. L'ouverture des portes sera avancée à 17h15. Un dispositif exceptionnel d'accès à l'eau potable sera également mis en place dans le stade. Du tennis avec le tournoi de Mallorca. La finale va opposer aujourd'hui l'Américain Ethan Quinn à l'Espagnol Alejandro Davidovich. Du côté d'Isbo, le Français Hugo Humbert s'est qualifié pour la finale en s'imposant 7-5-6-3 face à Jack Draper. Il affrontera cet après-midi Zizou Bergs, son adversaire au premier tour à Wimbledon la semaine prochaine. Chez les femmes, la finale de Hombourg va voir s'affronter aujourd'hui la japonaise Naomi Osaka à la tchèque Karolina Muchova. Et de la Formule 1 ce week-end avec le Grand Prix d'Autriche, Kimi Antonelli a dominé hier les deux séances d'essais libres. Départ des essais libres 3 aujourd'hui à 12h30 avant les essais qualificatifs prévus 16h.
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0: Bon. bonjour, le régime militaire du Burkina Faso a annoncé rompre ses relations diplomatiques avec la France. Dans un communiqué lu à la télévision nationale, le gouvernement a accusé Paris d'activisme incessant contre ses intérêts après plusieurs années de fortes tensions entre les deux pays. Le Premier ministre a validé, sur proposition de la ministre de la Santé Stéphanie Rist, une commande de 30 000 climatiseurs pour les hôpitaux, a fait savoir Matignon. Dans un courrier au maire, Sébastien Lecornu avait fait mention jeudi d'une enveloppe de 100 millions d'euros pour faire face aux besoins urgents de rafraîchissement dans les établissements de santé les plus exposés à la chaleur. Un homme est mort après s'être noyé lors d'une baignade dans le canal Saint-Martin à Paris hier. Il se baignait à hauteur du quai de Valmy, en dehors de l'espace autorisé. Il n'a pas pu être réanimé et a été déclaré décédé. Une enquête en recherche des causes de la mort a été ouverte. Le dernier bilan, communiqué vendredi matin par la ministre des Sports, faisait état de 55 noyades en France depuis le début de l'épisode caniculaire. Israël et le Liban ont signé un accord cadre sous l'égide des États-Unis à Washington. C'est ce qu'a annoncé le secrétaire d'État américain Marco Rubio à l'issue de plusieurs jours de discussions entre les deux pays. Ce texte a l'ambition d'ouvrir la voie à une paix et une sécurité durable. Par ailleurs, les États-Unis ont mené hier des frappes contre l'Iran en riposte à l'attaque perpétrée la veille contre un navire commercial qui traversait le détroit d'Ormuz, des sites de stockage de missiles et de drones iraniens ainsi que des stations radar côtières ont été visées. C'est la fin de ce flash, une très bonne journée à toutes et à tous.
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3: Bonsoir à tous. Alors que la vague de forte chaleur se poursuit, notamment dans l'est de la France, 202 records de température ont été battus ou égalés aujourd'hui. Parmi les valeurs les plus élevées, on relève 42,8 degrés à Vitry-sur-Loire. 24 départements resteront placés en vigilance rouge canicule pour demain. Et avec cette chaleur, le SAMU de Paris a recensé 109 décès liés à la canicule en seulement 24 heures. Ce bilan concerne uniquement les morts sur

0: depuis le 18 juin. Ces drames surviennent principalement dans des zones de baignade non surveillées et non autorisées comme les rivières, les fleuves et les étangs. À Narbonne, sur le chantier où Louis, adolescent retrouvé inanimé après un passage à tabac, des habitants ont déposé des fleurs et des messages en sa mémoire. Un hôtel spontané s'est également installé sur les lieux où des personnes viennent se recueillir et rendre hommage aux jeunes garçons. Du côté de Crans-Montana, après l'incendie du bar Le Constellation ayant causé 41 décès lors du réveillon du Nouvel An, les autorités du Valais ont indiqué que le site ne redeviendra pas un établissement nocturne, mais sera converti en lieu pour la jeunesse. Un mémorial physique sera aussi créé pour honorer les victimes du drame survenu récemment. Et puis l'Iran a affirmé que les États-Unis avaient violé l'accord signé le 17 juin dernier après des frappes contre des sites militaires iraniens. En riposte, les gardiens de la Révolution ont frappé des positions américaines dans le Golfe. Malgré ces tensions, le détroit d'Ormuz reste ouvert à la navigation. Et au Venezuela, le bilan s'alourdit avec le double séisme qui a fait au moins 920 morts et plus de 50 000 disparus. Les opérations de recherche se poursuivent. Côté sport, il y a du rugby ce soir avec la finale du Top 14 à 21h au Stade de France entre le Stade Toulousain et Montpellier. Et enfin en football, deux rencontres à suivre ce soir pour la Coupe du Monde avec Croatie-Ghana et Panama-Angleterre à 23h heure française.
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2: Bonjour à tous, on commence par la Coupe du Monde de football portée par un triplé d'Ousmane Dembélé. L'équipe de France termine première de son groupe après sa victoire 4 buts 1 hier soir à Boston face à la Norvège. La France affrontera la Suède en 16e de finale mardi soir à New York. Battu par la France et la Norvège, le Sénégal devait réagir face à l'Irak pour croire encore en ses chances de qualification pour les 16e de finale. Et c'est chose faite avec une victoire 5-0. Les Sénégalais sont provisoirement 3e avec 3 points. Plus tôt, la Turquie a battu les États-Unis 3-2, un nul 0-0 entre le Paraguay et l'Australie. Défaite de la Tunisie 3-1 contre les Pays-Bas. Cette nuit, l'Espagne s'est imposée 1-0 face à l'Uruguay qui est éliminé. La Roja termine en tête du groupe H. Le Cap-Vert a concédé le nul 0-0 face à l'Arabie Saoudite et prend la deuxième place. Les Saoudiens, eux, sont éliminés. Ce matin, nul également 1 partout entre l'Égypte et l'Iran. La Belgique a largement battu la Nouvelle-Zélande 5-1. Ce soir, la Croatie affronte le Ghana à 23h. À suivre à la même heure, Panama-Angleterre. Du rugby aujourd'hui avec la finale de Top 14. Elle va opposer ce soir le Stade Toulousain à Montpellier. Coup d'envoi de la rencontre prévue à 21h. La LNR a par ailleurs annoncé une série de mesures afin de lutter contre les effets de la canicule qui pourrait régner sur le Stade de France. L'ouverture des portes sera avancée à 17h15. Un dispositif exceptionnel d'accès à l'eau potable sera également mis en place dans le stade. Du tennis avec le tournoi de Mallorca. La finale va opposer aujourd'hui l'Américain Ethan Quinn à l'Espagnol Alejandro Davidovic. Du côté d'Isbo, le Français Hugo Humbert s'est qualifié pour la finale en s'imposant 7-5-6-3 face à Jack Draper. Il affrontera cet après-midi Zizou Bergs, son adversaire au premier tour à Wimbledon la semaine prochaine. Chez les femmes, la finale de Hombourg va voir s'affronter aujourd'hui la japonaise Naomi Osaka à la tchèque Karolina Muchova. Et de la Formule 1 ce week-end avec le Grand Prix d'Autriche, Kimi Antonelli a dominé hier les deux séances d'essais libres. Départ des essais libres 3 aujourd'hui à 12h30 avant les essais qualificatifs prévus 16h.
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4: Bonjour, le régime militaire du Burkina Faso a annoncé rompre ses relations diplomatiques avec la France. Dans un communiqué lu à la télévision nationale, le gouvernement a accusé Paris d'activisme incessant contre ses intérêts après plusieurs années de fortes tensions entre les deux pays. Le Premier ministre a validé sur proposition de la ministre de la Santé Stéphanie Rist une commande de 30 000 climatiseurs pour les hôpitaux, a fait savoir Matignon. Dans un courrier au maire, Sébastien Lecornu avait fait mention jeudi d'une enveloppe de 100 millions d'euros pour faire face aux besoins urgents de rafraîchissement dans les établissements de santé les plus exposés à la chaleur. Un homme est mort après s'être noyé lors d'une baignade dans le canal Saint-Martin à Paris hier. Il se baignait à hauteur du quai de Valmy, en dehors de l'espace autorisé. Il n'a pas pu être réanimé et a été déclaré décédé. Une enquête en recherche des causes de la mort a été ouverte. Le dernier bilan communiqué vendredi matin par la ministre des Sports faisait état de 55 noyades en France depuis le début de l'épisode caniculaire. Israël et le Liban ont signé un accord cadre sous l'égide des États-Unis à Washington. C'est ce qu'a annoncé le secrétaire d'État américain Marco Rubio à l'issue de plusieurs jours de discussions entre les deux pays. Ce texte a l'ambition d'ouvrir la voie à une paix et une sécurité durables. Par ailleurs, les États-Unis ont mené hier des frappes contre l'Iran en riposte à l'attaque perpétrée la veille contre un navire commercial qui traversait le détroit d'Ormuz, des sites de stockage de missiles et de drones iraniens ainsi que des stations radar côtières ont été visées. C'est la fin de ce flash, une très bonne journée à toutes et à tous.
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7: Bonsoir à tous. Alors que la vague de forte chaleur se poursuit, notamment dans l'est de la France, 202 records de température ont été battus ou égalés aujourd'hui. Parmi les valeurs les plus élevées, on relève 42,8 degrés à Vitry-sur-Loire. 24 départements resteront placés en vigilance rouge canicule pour demain. Et avec cette chaleur, le SAMU de Paris a recensé 109 décès liés à la canicule en seulement 24 heures. Ce bilan concerne uniquement les morts survenues à domicile ou sur la voie publique, hôpitaux et EHPAD. De son côté, le ministre de l'Intérieur, Laurent Nunez, a indiqué que 74 décès par noyade ont été recensés en France depuis le 18 juin. Ces drames surviennent principalement dans des zones de baignade non surveillées et non autorisées, comme les rivières, les fleuves et les étangs. À Narbonne, sur le chantier où Louis, adolescent retrouvé inanimé après un passage à tabac, des habitants ont déposé des fleurs et des messages en sa mémoire. Un hôtel spontané s'est également installé sur les lieux où des personnes viennent se recueillir et rendre hommage aux jeunes garçons. Du côté de Crans-Montana, après l'incendie du bar Le Constellation ayant causé 41 décès lors du réveillon du Nouvel An, les autorités du Valais ont indiqué que le site ne redeviendra pas un établissement nocturne, mais sera converti en lieu pour la jeunesse. Un mémorial physique sera aussi créé pour honorer les victimes du drame survenu récemment. Et puis l'Iran a affirmé que les États-Unis avaient violé l'accord signé le 17 juin dernier après des frappes contre des sites militaires iraniens. En riposte, les gardiens de la révolution ont frappé des positions américaines dans le Golfe. Malgré ces tensions, le détroit d'Ormuz reste ouvert à la navigation. Et au Venezuela, le bilan s'alourdit avec le double séisme qui a fait au moins 920 morts et plus de 50 000 disparus. Les opérations de recherche se poursuivent. Côté sport, il y a du rugby ce soir avec la finale du Top 14 à 21h au Stade de France entre le Stade Toulousain et Montpellier. Et enfin en football, deux rencontres à suivre ce soir pour la Coupe du Monde avec Croatie-Ghana et Panama-Angleterre à 23h heure française.
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8: Bonjour à tous, on commence par la Coupe du Monde de football portée par un triplé d'Ousmane Dembélé. L'équipe de France termine première de son groupe après sa victoire 4-1 hier soir à Boston face à la Norvège. La France affrontera la Suède en 16e de finale mardi soir à New York. Battu par la France et la Norvège, le Sénégal devait réagir face à l'Irak pour croire encore en ses chances de qualification pour les 16e de finale. Et c'est chose faite avec une victoire 5-0. Les Sénégalais sont provisoirement 3e avec

0: Les États-Unis 3-2, un nul 0-0 entre le Paraguay et l'Australie. Défaite de la Tunisie 3-1 contre les Pays-Bas. Cette nuit, l'Espagne s'est imposée 1-0 face à l'Uruguay qui est éliminé. La Roja termine en tête du groupe H. Le Cap-Vert a concédé le nul 0-0 face à l'Arabie Saoudite et prend la deuxième place. Les Saoudiens, eux, sont éliminés. Ce matin, nul également 1-1 entre l'Égypte et l'Iran. La Belgique a largement battu la Nouvelle-Zélande 5-1. Ce soir, la Croatie affronte le Ghana à 23h. À suivre à la même heure, Panama-Angleterre. Du rugby aujourd'hui avec la finale de Top 14. Elle va opposer ce soir le Stade Toulousain à Montpellier. Coup d'envoi de la rencontre prévu à 21h. La LNR a par ailleurs annoncé une série de mesures afin de lutter contre les effets de la canicule qui pourrait régner sur le Stade de France. L'ouverture des portes sera avancée à 17h15. Un dispositif exceptionnel d'accès à l'eau potable sera également mis en place dans le stade. Du tennis avec le tournoi de Mallorca. La finale va opposer aujourd'hui l'Américain Ethan Quinn à l'Espagnol Alejandro Davidovich. Du côté d'Eastbourne, le Français Hugo Humbert s'est qualifié pour la finale en s'imposant 7-5-6-3 face à Jack Draper. Il affrontera cet après-midi Zizou Bergs, son adversaire au premier tour à Wimbledon la semaine prochaine. Chez les femmes, la finale de Hombourg va voir s'affronter aujourd'hui la japonaise Naomi Osaka à la tchèque Karolina Muchova. Et de la Formule 1 ce week-end avec le Grand Prix d'Autriche, Kimi Antonelli a dominé hier les deux séances d'essais libres. Départ des essais libres 3 aujourd'hui à 12h30 avant les essais qualificatifs prévus 16h.
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7: Bonjour, le régime militaire du Burkina Faso a annoncé rompre ses relations diplomatiques avec la France. Dans un communiqué lu à la télévision nationale, le gouvernement a accusé Paris d'activisme incessant contre ses intérêts après plusieurs années de fortes tensions entre les deux pays. Le Premier ministre a validé sur proposition de la ministre de la Santé Stéphanie Rist une commande de 30 000 climatiseurs pour les hôpitaux, a fait savoir Matignon. Dans un courrier au maire, Sébastien Lecornu avait fait mention jeudi d'une enveloppe de 100 millions d'euros pour faire face aux besoins urgents de rafraîchissement dans les établissements de santé les plus exposés à la chaleur. Un homme est mort après s'être noyé lors d'une baignade dans le canal Saint-Martin à Paris hier. Il se baignait à hauteur du quai de Valmy, en dehors de l'espace autorisé. Il n'a pas pu être réanimé et a été déclaré décédé. Une enquête en recherche des causes de la mort a été ouverte. Le dernier bilan communiqué vendredi matin par la ministre des Sports faisait état de 55 noyades en France depuis le début de l'épisode caniculaire. Israël et le Liban ont signé un accord cadre sous l'égide des États-Unis à Washington. C'est ce qu'a annoncé le secrétaire d'État américain Marco Rubio à l'issue de plusieurs jours de discussions entre les deux pays. Ce texte a l'ambition d'ouvrir la voie à une paix et une sécurité durables. Par ailleurs, les États-Unis ont mené hier des frappes contre l'Iran en riposte à l'attaque perpétrée la veille contre un navire commercial qui traversait le détroit d'Ormuz, des sites de stockage de missiles et de drones iraniens ainsi que des stations radar côtières ont été visées. C'est la fin de ce flash, une très bonne journée à toutes et à tous.
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9: Bonsoir à tous. Alors que la vague de forte chaleur se poursuit, notamment dans l'est de la France, 202 records de température ont été battus ou égalés aujourd'hui. Parmi les valeurs les plus élevées, on relève 42,8 degrés à Vitry-sur-Loire. 24 départements resteront placés en vigilance rouge canicule pour demain. Et avec cette chaleur, le SAMU de Paris a recensé 109 décès liés à la canicule en seulement 24 heures. Ce bilan concerne uniquement les morts.

0: France depuis le 18 juin. Ces drames surviennent principalement dans des zones de baignade non surveillées et non autorisées comme les rivières, les fleuves et les étangs. À Narbonne, sur le chantier où Louis, adolescent retrouvé inanimé après un passage à tabac, des habitants ont déposé des fleurs et des messages en sa mémoire. Un hôtel spontané s'est également installé sur les lieux où des personnes viennent se recueillir et rendre hommage aux jeunes garçons. Du côté de Crans-Montana, après l'incendie du bar Le Constellation ayant causé 41 décès lors du réveillon du Nouvel An, les autorités du Valais ont indiqué que le site ne redeviendra pas un établissement nocturne, mais sera converti en lieu pour la jeunesse. Un mémorial physique sera aussi créé pour honorer les victimes du drame survenu récemment. Et puis l'Iran a affirmé que les États-Unis avaient violé l'accord signé le 17 juin dernier après des frappes contre des sites militaires iraniens. En riposte, les gardiens de la Révolution ont frappé des positions américaines dans le Golfe. Malgré ces tensions, le détroit d'Ormuz reste ouvert à la navigation. Et au Venezuela, le bilan s'alourdit avec le double séisme qui a fait au moins 920 morts et plus de 50 000 disparus. Les opérations de recherche se poursuivent. Côté sport, il y a du rugby ce soir avec la finale du Top 14 à 21h au Stade de France entre le Stade Toulousain et Montpellier. Et enfin en football, deux rencontres à suivre ce soir pour la Coupe du Monde avec Croatie-Ghana et Panama-Angleterre à 23h heure française.
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2: Bonjour à tous, on commence par la Coupe du Monde de football portée par un triplé d'Ousmane Dembélé. L'équipe de France termine première de son groupe après sa victoire 4-1 hier soir à Boston face à la Norvège. La France affrontera la Suède en 16e de finale mardi soir à New York. Battu par la France et la Norvège, le Sénégal devait réagir face à l'Irak pour croire encore en ses chances de qualification pour les 16e de finale. Et c'est chose faite avec une victoire 5-0. Les Sénégalais sont provisoirement 3e avec 3 points. Plus tôt, la Turquie a battu les États-Unis 3-2, un nul 0-0 entre le Paraguay et l'Australie. Défaite de la Tunisie 3-1 contre les Pays-Bas. Cette nuit, l'Espagne s'est imposée 1-0 face à l'Uruguay qui est éliminé. La Roja termine en tête du groupe H. Le Cap-Vert a concédé le nul 0-0 face à l'Arabie Saoudite et prend la deuxième place. Les Saoudiens, eux, sont éliminés. Ce matin, nul également un partout entre l'Égypte et l'Iran. La Belgique a largement battu la Nouvelle-Zélande 5-1. Ce soir, la Croatie affronte le Ghana à 23h. À suivre à la même heure, Panama-Angleterre. Du rugby aujourd'hui avec la finale de Top 14. Elle va opposer ce soir le Stade Toulousain à Montpellier. Coup d'envoi de la rencontre prévue à 21h. La LNR a par ailleurs annoncé une série de mesures afin de lutter contre les effets de la canicule qui pourrait régner sur le Stade de France. L'ouverture des portes sera avancée à 17h15. Un dispositif exceptionnel d'accès à l'eau potable sera également mis en place dans le stade. Du tennis avec le tournoi de Mallorca. La finale va opposer aujourd'hui l'Américain Ethan Quinn à l'Espagnol Alejandro Davidovich. Du côté d'Isbo, le Français Hugo Humbert s'est qualifié pour la finale en s'imposant 7-5-6-3 face à Jack Draper. Il affrontera cet après-midi Zizou Bergs, son adversaire au premier tour à Wimbledon la semaine prochaine. Chez les femmes, la finale de Hombo va voir s'affronter aujourd'hui la japonaise Naomi Osaka à la tchèque Karolina Muchova. Et de la Formule 1 ce week-end avec le Grand Prix d'Autriche, Kimi Antonelli a dominé hier les deux séances d'essais libres. Départ des essais libres 3 aujourd'hui à 12h30 avant les essais qualificatifs prévus 16h.
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9: Bonjour, le régime militaire du Burkina Faso a annoncé rompre ses relations diplomatiques avec la France. Dans un communiqué lu à la télévision nationale, le gouvernement a accusé Paris d'activisme incessant contre ses intérêts après plusieurs années de fortes tensions entre les deux pays. Le Premier ministre a validé sur proposition de la ministre de la Santé Stéphanie Rist une commande de 30 000 climatiseurs pour les hôpitaux, a fait savoir Matignon.
10: Deux heures.
9: Courrier au maire Sébastien Lecornu avait fait mention jeudi d'une enveloppe de 100 millions d'euros pour faire face aux besoins urgents de rafraîchissement dans les établissements de santé les plus exposés à la chaleur. Un homme est mort après s'être noyé lors d'une baignade dans le canal Saint-Martin à Paris hier. Il se baignait à hauteur du quai de Valmy, en dehors de l'espace autorisé. Il n'a pas pu être réanimé et a été déclaré décédé. Une enquête en recherche des causes de la mort a été ouverte. Le dernier bilan communiqué vendredi matin par la ministre des Sports faisait état de 55 noyades en France depuis le début de l'épisode caniculaire. Israël et le Liban ont signé un accord cadre sous l'égide des États-Unis à Washington. C'est ce qu'a annoncé le secrétaire d'État américain Marco Rubio à l'issue de plusieurs jours de discussions entre les deux pays. Ce texte a l'ambition d'ouvrir la voie à une paix et une sécurité durable. Par ailleurs, les États-Unis ont mené hier des frappes contre l'Iran en riposte à l'attaque perpétrée la veille contre un navire commercial qui traversait le détroit d'Ormuz, des sites de stockage de missiles et de drones iraniens ainsi que des stations radar côtières ont été visées. C'est la fin de ce flash, une très bonne journée à toutes et à tous.
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0: Bonsoir à tous. Alors que la vague de forte chaleur se poursuit, notamment dans l'est de la France, 202 records de température ont été battus ou égalés aujourd'hui. Parmi les valeurs les plus élevées, on relève 42,8 degrés à Vitry-sur-Loire. 24 départements resteront placés en vigilance rouge canicule pour demain. Et avec cette chaleur, le SAMU de Paris a recensé 109 décès liés à la canicule en seulement 24 heures. Ce bilan concerne uniquement les morts survenues à domicile ou sur la voie publique, hors hôpitaux et EHPAD. De son côté, le ministre de l'Intérieur, Laurent Nunez, a indiqué que 74 décès par noyade ont été recensés en France depuis le 18 juin. Ces drames surviennent principalement dans des zones de baignade non surveillées et non autorisées comme les rivières, les fleuves et les étangs. À Narbonne, sur le chantier où Louis, adolescent retrouvé inanimé après un passage à tabac, des habitants ont déposé des fleurs et des messages en sa mémoire. Un hôtel spontané s'est également installé sur les lieux où des personnes viennent se recueillir et rendre hommage aux jeunes garçons. Du côté de Crans-Montana, après l'incendie du bar Le Constellation ayant causé 41 décès lors du réveillon du Nouvel An, les autorités du Valais ont indiqué que le site ne redeviendra pas un établissement nocturne mais sera converti en lieu pour la jeunesse. Un mémorial physique sera aussi créé pour honorer les victimes du drame survenu récemment. Et puis l'Iran a affirmé que les États-Unis avaient violé l'accord signé le 17 juin dernier après des frappes contre des sites militaires iraniens. En riposte, les gardiens de la révolution ont frappé des positions américaines.